0: et longtemps la plus appréciée du grand public. La télé régionale, par ailleurs, non exempte de défauts. Son visage est bien connu en Occitanie. Pierre Nicolas, journaliste de télévision, vous raconte ses 33 années de bonheur et ses 2 ans d'enfer à France 3 Midi-Pyrénées avec humour, émotion, autodérision et tendresse sans jamais tomber dans la nostalgie complaisante. Bonjour Pierre Nicolas, bienvenue.
1: Bonjour Philippe, merci. Je peux repartir. Tout ce que vous avez dit est vrai.
0: Voilà, alors c'est peut-être un résumé un peu court et je pense que les développements que vous pourrez faire vont vraiment intéresser les auditeurs. Alors, je salue nos fidèles auditeurs en leur rappelant qu'ils peuvent réagir à cette émission sur notre site et la retrouver en podcast sur toutes les grandes plateformes numériques. Donc, vous venez nous présenter un livre qui est le tome 2 d'une série, d'une série qui s'appelle La Mélodie du Boomer. Ouais. Alors, dans ces publications, il y a le tome 1 qui est relatif à votre jeunesse et qui va grosso modo des années 50 aux années 80. Et le tome 2, qui, sur lequel on va plus particulièrement...
1: Les années télé.
0: Les années télé de Pierre Nicolas.
1: Voilà.
0: Alors, avant, je voudrais un petit peu que nos auditeurs, qui certainement connaissent bien votre visage, ont la mémoire du visage, vous connaissent un peu mieux au niveau de votre parcours. Je ne sais pas si tout le monde sait que vous êtes un ch'ti.
1: Oui, un ch'ti du Nord-Pas-de-Calais, né à Arras, et j'ai vécu aussi ma vie de jeune adulte à Strasbourg, en Alsace. Donc, pays des mines, hein, pays des hauts fourneaux, pays de tout ça, pays de la potasse. Je connais le monde ouvrier un petit peu. Et puis voilà, puis je voulais être journaliste un jour, j'ai fini par le devenir. Après avoir longtemps, non pas cherché ma voie, mais j'étais d'origine très modeste, il fallait que je gagne ma vie. J'ai été fonctionnaire à la DAS, j'ai été infirmier en salle d'opération, ce qui surprend toujours tout le monde. On me dit, mais comment t'as fait? Je dis, c'est le plus grand des hasards, mais je me suis retrouvé à travailler un an dans une salle d'opération. Et mécanicien, moto, parce que j'adorais la moto, pour moi c'est une des inventions. C'est avec la télé une des plus belles inventions du XXe siècle, à cette différence près qu'elle n'a pas déçu. Et que la moto est restée une belle invention, alors que la télé... On peut avoir des doutes sur son avenir.
0: Sur son avenir, carrément.
1: Oui, parce que l'objet... toute la jeunesse aujourd'hui est sur le téléphone, sur les réseaux sociaux, ça scrolle. La télé, en tant que télé, telle que nous, on l'a inventé, le mot, enfin, tel qu'on l'a travaillé, ça n'existe plus. Une télé qui incarne une personnalité, une télé qui incarne un public, une télé qui incarne un auditoire, ça n'existe plus. Aujourd'hui, il y a tout et de rien.
0: Alors, dans votre parcours, il y a une étape qui me paraît très intéressante, c'est qu'il me semble bien que vous avez été vendeur de disques à la FNAC.
1: Oui, pour payer mes études. Ah, c'était des journées de folie. Je me réveillais, je vous raconte en vite fait. Alors, je viens d'arriver à l'école de journalisme. À l'école de journalisme, il y a des profs sympas, ils me l'ont pas dit à l'époque, ils me l'ont dit des années après. Ils m'ont dit, on a vu que tu n'avais pas un rond. Alors, on s'est mis d'accord pour te faire bosser. Du coup, moi, je gagnais un peu d'argent. Donc, j'arrivais à l'époque à FR3 Alsace à 5h du matin. Je me levais à 4h30, 5h du matin, moins 10 dehors, dans les rues, en hiver. Je faisais de la radio. À 8h, j'arrivais à l'école de journalisme. À 10h, je repartais de l'école de journalisme. J'allais faire l'ouverture de la FNAC, place Kléber, pour gagner, là encore, de l'argent. À 2h, je quittais la place Kléber, je retournais à l'école, je rattrapais les cours que j'avais loupé le matin, entre 10h et midi. Et puis, le soir, à 7h, j'étais mort. Hein. J'allais me coucher, terminé.
0: Oui,
1: je vendais des disques, effectivement, j'adorais ça. Moi, je suis d'une génération, on a adoré les vinyles. Je vous l'ai dit, en France modeste, on n'avait même pas d'électrophone. Vous savez ce que je faisais à la maison avec les disques? On n'avait pas d'électrophone, alors je les regardais.
0: Ah bon?
1: Ouais. J'ai fait ça pendant des années et je connaissais les pochettes par cœur. Les pochettes de Procolarum, des disques de Jacques Dutronc, les copains me prêtaient. Puis après, on m'a donné un vieil électrophone. Puis j'ai pu Mais c'est un des plus beaux objets de la vie, les motos et la musique.
0: Voilà. Et la passion pour la musique, vous l'aviez déjà très jeune, ou c'est le fait d'être à la FNAC, de vendre, d'être en contact?
1: Non, ça remonte à plus loin que ça. Je l'explique dans le tome 1 de la Mélodie du Boomer. Je suis dans une maison, dans une famille où on ne se parle pas. On ne me parle pas, j'ai à manger, hein, on ne me parle pas. Donc, je prends vite l'habitude d'écouter les seules voix qui me parlent, sont celles de la radio. C'est pour ça que je suis tellement heureux aujourd'hui d'être chez vous, parce que la radio, pour moi, ça reste un... Voilà. Et les voix de la radio, et donc en plus des voix de la radio, les chansons. Alors, à l'époque, on n'en pouvait plus. Hein. La jeunesse, on avait droit à Edith Piaf, Dalida et Mike Brandt 50 fois par jour. Mais il y avait le rock qui arrivait d'Angleterre et des États-Unis, et ça nous intéressait beaucoup plus.
0: C'est ça qui sauvait tout.
1: Ouais.
0: Alors, vous êtes maintenant retraité, et vous avez entamé, on peut dire, une carrière d'écrivain.
1: Après l'ancien journaliste, voici le peut-être nouvel auteur. Oui, j'essaye de... quatre bouquins, je viens de terminer le quatrième, quatre livres en deux ans, c'est pas mal, hein, j'ai de la...
0: il y a un très bon rendement.
1: Faut-il que ce soit lu et apprécié, ce qui est encore un autre problème.
0: Et ce qui est valable pour tous les livres et tous les auteurs.
1: Merci.
0: Alors, avant de regarder de près la Mélodie du Boomer et votre carrière à la télé... je voudrais qu'on parle rapidement, que vous nous donniez quelques petites explications sur un livre que vous avez sorti récemment qui s'appelle Le Visiteur du Soir, qui me paraît être un livre très, très intéressant et qui, disons-le, peut concerner tout le monde.
1: Ouais. J'ai appris, il y a maintenant un peu plus d'un an, 1 an et 2 mois, que j'étais atteint d'un cancer. Alors là, quand ça vous tombe dessus, mais totalement par hasard, hein. Petit accident de moto, je perds connaissance en roulant en moto, heureusement je me fais pas trop mal, de toute façon je dormais à ce moment-là, et quand j'arrive aux urgences, on me dit « Ah bah l'accident ça va, en revanche, il y a une tache sur l'estomac », quand quelqu'un vous dit ça, c'est jamais bon signe, et donc une dame qui a bien fait son travail, mais je vais peut-être essayer de vous faire sourire, elle me dit, elle tournait autour du pot, il y a une tache sur l'estomac, alors il faudrait demain, etc. Et tout à coup, je l'interromps, et je lui dis, vous êtes en train de m'annoncer que j'ai un cancer. Elle me dit, presque, oui, c'est ça, je cherchais le mot, un cancer. Et voilà, je plaisante, elle ne me l'a pas dit comme ça, mais elle a très bien fait son boulot, en plus, grâce à elle, peut-être, effectivement. Il a été détecté très tôt, je vous explique en deux mots, c'est un cancer à l'estomac, c'est pas trop difficile à soigner, quand c'est pris très tôt, on enlève le bout de l'estomac concerné, on vous fait de la chimiothérapie en veux-tu, en voilà, et quand vous êtes plutôt en bonne santé comme moi, vous vous en remettez très vite. Je dis toujours que j'ai eu un cancer TGV, mais que je m'en suis sorti parce que j'ai sauté du train en marche.
0: Bon réflexe. Alors, ce que je voudrais signaler aussi aux auditeurs, c'est que le sujet en lui-même est très, très poignant, susceptible d'intéresser beaucoup de monde. Et vous avez aussi une manière de le traiter, notamment à travers un dialogue avec votre tumeur.
1: Oui, je la fais parler. Oui, je la fais parler, puis elle dit des trucs parents, hein. Ça sort de l'ordinaire. Si vous voulez, vous avez deux choix dans ce cas-là. Vous écrivez un livre épouvantable, entre guillemets, parce que vous souffrez, vous êtes seul. J'ai jamais été aussi seul de ma vie que pendant cette année où j'ai été traité, comme ça, quoi. Vous pouvez plus vivre, tout vous écœure, vous avez plus envie de manger, vous perdez des kilos, tu en vois là. Mais en même temps, vous savez que vous êtes en train de guérir. En tous les cas, moi, j'avais aucun doute. J'étais en train de guérir. Du jour où je l'ai appris, j'avais déjà commencé à guérir. Et donc, oui, un dialogue avec ma tumeur, parce qu'on vivait tous les deux, quoi. Jusqu'à ce qu'on me l'enlève et qu'elle s'en aille. Je crois qu'elle est allée jusqu'à Paris pour être analysée, etc. Mais je pensais à elle comme une vraie personne qui était en moi. Oui, absolument. Et donc, je la fais parler. C'est assez cocasse, hein. Je m'arrête de la faire parler au premier tiers du livre, hein, après terminé. Va-t'en.
0: Alors, dans un autre registre, le dernier livre que vous publiez, et qui s'appelle « Ammonitrate et chocolatine », au pluriel, d'ailleurs, donc est un livre qui relate... Enfin, qui se base sur l'explosion d'AZF en 2001.
1: Ça fait 25 ans, c'est à l'occasion des 25 ans d'AZF. J'ai compilé 25 témoignages pour les 25 ans. 25 témoignages, mais des témoignages très intimes. C'est-à-dire que les 25 fois, mes témoins parlent de ce jour-là, ce fameux jour, qui a duré 10 ans pour certains, tellement ils ont été blessés, tellement ils ont été traumatisés. Donc 25 témoignages, et c'est très intime, c'est-à-dire que je raconte ça sous l'angle de l'anecdote, c'est peut-être pas le mot, mais sous l'angle, je pars du principe que le témoignage le plus petit permet de comprendre l'énormité de la catastrophe de ce jour-là. Par exemple, je raconte l'histoire d'un monsieur âgé, c'est à Muret, il est midi, donc 2 heures après la catastrophe, des voitures affluent depuis Toulouse, et au volant de ces voitures, à l'intérieur de ces voitures, il y a des gens ensanglantés, blessés de partout, avec des... Il y en a certains qui agitent des chemises ensanglantées par la fenêtre pour qu'on les laisse passer, etc. Et il y a un monsieur âgé, dans Muret, dans le centre-ville, il y a un embouteillage. Dans le centre de ville de Muret, il y a un monsieur âgé, il s'est arrêté devant une supérette. Il a acheté une boîte de sucre en morceaux, et à chaque voiture qui s'arrête devant lui sur la route, il va toquer à la fenêtre et il leur donne un morceau de sucre en leur disant, mettez-le sous la langue, ça va vous faire du bien, là vous êtes en hypoglycémie. Moi, je trouve ce geste mais extraordinaire. C'est, vous savez, c'est le coup du bon samaritain américain, du type qu'on n'attendait pas. Mais il y a une telle qualité d'humanité, de fraternité dans ce geste que je le espèce de pompier improvisé quoi, qui donne les premiers secours. Mais il est extraordinaire ce geste.
0: Il y a combien de portraits ou de témoignages?
1: Bon, 25. Je vais pas compter, mais je sais que je tombe à 24-25 pour 25 ans.
0: Alors, on peut peut-être aussi préciser aux auditeurs que bon, le fait que vous intéressiez à ce sujet n'est pas le fruit du hasard, puisque vous avez été sur le terrain du sinistre très rapidement. Mais je vous propose qu'on y revienne ensemble tout à l'heure.
1: D'accord.
0: Voilà. Alors, Pierre Nicolas, quand est-ce qu'on prend la décision après plus de 30 ans de carrière? Dans le journalisme, de dire, tiens, il faut que je raconte ma carrière, il faut que je raconte mon histoire.
1: Oui, c'est plutôt des... Ma carrière, bon, c'est venu comme ça, puis je savais, enfin, j'étais presque obligé de la raconter, ma carrière à la télé, parce que ça fascine les gens. Moi, je vous le dis franchement, Philippe, je travaillais à la télé, c'était pour mettre à manger tous les jours dans mon assiette. Et j'avais fait d'autres métiers avant, peut-être entre guillemets plus utiles, je vous l'ai dit, mécanicien, infirmier, etc. Bon, mais... Journaliste, ça renvoie à ce que je vous disais tout à l'heure aussi sur la radio. C'est-à-dire que mon enfance, c'est les gens dans la radio qui parlent et il y a les journalistes. En 1968, il y a les journalistes d'Europe 1 qui sont perchés sur les voitures, qui disent je vois ça. Moi, ça me fascinait. Je me disais, mais qu'est-ce que j'aimerais être celui qui raconte? Et là, vous voyez la filiation avec une fois arrivée la retraite. Je continue à avoir envie de raconter. Donc, premier réflexe, je raconte comme tout le monde, à la limite, l'autobiographie, ma propre vie. J'y mets ma plume, j'y mets ma façon de raconter les choses. Le deuxième livre, on me dit, tu parles pas de la télé, c'est dommage, tout le monde attend un truc, puisqu'on te connaît. Voilà, quoi. Et c'est vrai que j'ai plein d'anecdotes à raconter sur la télé. Après, il y a le livre sur le cancer, je vous l'ai pas dit tout à l'heure, mais les deux premiers s'appellent La mélodie du boomer. Le troisième, on pourrait l'appeler La maladie du boomer. Mais bon, je suis vivant, je suis heureux de l'être et je souhaite à tout le monde d'être vivant comme moi je le suis et de croire, d'avoir la foi pour se dire, je vais m'en sortir. Et le quatrième, c'est les 25 ans d'AZF, c'est autre chose. C'est, je veux réunir les gens, je veux les aider à témoigner, je veux raconter leur histoire, je veux les réunir et, je l'ai pas dit tout à l'heure, le livre ne se termine pas sur les témoignages, il se termine sur un passage où j'essaye d'imaginer que l'usine d'AZF n'a jamais explosé. Et je reprends les parcours de vie de tous les gens qui ont témoigné avant, et j'essaye de les imaginer dans une réalité où la catastrophe n'aurait pas eu lieu.
0: D'accord. Donc, nous laissons le suspense pour les...
1: Oui, il ne faut pas dire comment ça se termine. Parce qu'il y a une fin, il y a une vraie fin.
0: Il y a une fin. Alors, vous êtes très sévère avec la télé d'aujourd'hui. Vous dites la télé est en voie de dilution. C'est un univers de conformité où règne la dictature de l'apparence. Néanmoins, vous dites aussi que ce que vous avez vécu, vous l'avez vécu intensément, que c'était une passion, mais que ça s'est quand même terminé aussi par 2 ans d'enfer. Alors, cette télé d'aujourd'hui, quel est son principal défaut?
1: C'est qu'elle n'est plus une télé.
0: Mais encore.
1: Je ne sais pas si c'est un défaut. En tous les cas, elle ne ressemble plus, ni de près ni de loin, à la télé que moi j'ai connue. Bon, ça c'est la première chose. Je ne sais pas s'il faut lui trouver des défauts. Elle est sans doute en accord avec son temps. Les télés publiques, elles existent, elles font. J'ajouterai ce qu'elles peuvent, peut-être, parfois, il me semble. j'ai un credo. Je pense que la télé régionale en France est un rendez-vous raté, qu'on aurait pu faire, mais beaucoup mieux. On était assis sur un tas d'or à la télé régionale. Les gens nous adoraient. On était près d'eux. Comme dirait l'autre, il y avait un slogan comme ça, les télés du monde entier, partout les télés vous emmènent au bout du monde, nous on vous emmène au bout de votre rue. Et moi je trouvais ça parfait, j'y croyais, vraiment j'y croyais beaucoup. Et donc, alors, la télé régionale s'est jamais développée vraiment comme elle aurait dû en France, pour des raisons politiques, administratives et politiques. Les hommes politiques ne se souviennent de son existence que lorsqu'il y a une élection qui pointe le bout de son nez. Le reste du temps, ils se contrefoutent de nous, de ce qu'on est. Ils veulent pas nous financer. Évidemment, ça coûte cher. Mais voilà, quoi. Oui, j'aurais été assez favorable à une télévision régionale qui aurait pris du pouvoir, un petit peu comme on a vu ça en Espagne, à une époque en Espagne, quand l'argent européen commence à couler à flot sur l'Espagne, ils ont des radios et des télé régionales extraordinaires. Mais tout ça est compliqué. Par exemple, aujourd'hui, on voit que l'ancienne Radio France, qui maintenant s'appelle ICI, Occitanie, ils sont diffusés sur la télé. Mais moi, quand j'ai commencé à travailler, la radio publique, elle était dans les locaux de la télé publique. Alors, je comprends pas. Elle est dans les locaux de la télé publique. Après, on l'enlève pour l'envoyer ailleurs, pour nommer des gens, des machins. Et puis, 20 ans ou 30 ans après, on dit, oh, bah, finalement, on va les remettre ensemble. Personne n'y comprend rien. C'est du gâchis absolu.
0: Oui, c'est un éternel recommencement.
1: Oui, voilà.
0: Alors, vous critiquez la manière dont ça s'opère aujourd'hui. Là, vous mettez...
1: Je le déplore. Plus que je le critique, je le déplore. Mais moi, je suis personne pour critiquer. J'ai pas de...
0: Oui, oui.
1: Mais je le déplore, oui. Je peux vous en parler. C'est pas comme ça que je voyais les choses.
0: Mais en même temps, vous êtes très lucide sur ce qu'était la télé que vous avez... connu. Vous êtes aussi très lucide quand vous dites que c'est quand même un parcours du combattant pour finir par rentrer à la télé, puisque vous avez quand même eu un parcours de CDD de longues années.
1: Je ne sais plus, 4000 jours. 4000 jours travaillés. Je suis le premier à l'époque sur les listes. J'étais le premier avant Cabu, avant le dessinateur Cabu, avant tout ça, oui.
0: Oui, c'est faramineux et c'est quelque chose dont on...
1: Je crois que ça doit être 14 ans, un truc comme ça.
0: Dont on se doutait pas. Mais vous nous réservez d'autres paradoxes, en particulier le paradoxe sur le métier du présentateur tel qu'on se l'imagine. Mais on va le voir tout de suite après cette pause musicale.

0: Parole d'auteur. Philippe Gilbert.
1: Retour à la mélodie du boomer en compagnie de Pierre Nicolas qui nous conte et raconte sa carrière professionnelle à la télévision régionale. Pierre, nous venons d'écouter Marcia Baila d'Erita Misuko. Est-ce que vous pourriez nous expliquer la raison de votre choix?
2: Elle l'a dit elle-même dans la chanson, mais c'est la mort qui t'a assassiné, Marcia, c'est le cancer que tu portais sous le bras. Elle vient de mourir d'un cancer, la chanteuse qu'on a entendue, Catherine Ringer. Vous savez ce que c'est, un cancer foudroyant?
1: J'ai une petite idée. Mais
2: c'est un cancer qu'on n'a pas détecté à temps. C'est tout. C'est un cancer comme les autres, à part qu'on l'a pas détecté, qu'il a pris de la place et qu'il est trop tard quand on le trouve. C'est ça, un cancer foudroyant. Il n'est pas plus foudroyant qu'un autre. Il est sans doute plus mal, par exemple, situé que le mien. Mais c'est ça. Et alors, elle vient de mourir d'un cancer. Son copain, Fred Chichin, le guitariste, etc., compositeur aussi pas mal, il était mort quelques années avant, lui aussi, d'un cancer. Et Rita Mitsuko, pour toute une génération, c'est... Moi, 79, j'arrête d'être ouvrier. Il faut quand même imaginer, quand je suis ouvrier, j'ai les deux mains dans le cambouis toute la journée. Je suis au fond d'un atelier, j'ai un bleu de travail. Et je deviens journaliste. J'écoutais du rock progressif et d'un seul coup, il y a des groupes de punk, des groupes français qui vont surgir. Et les Rita Mitsuko en particulier, c'est la bande-son de cette seconde vie que j'ai eu la chance d'avoir en 1979. J'ai 24 ans, un truc comme ça. 25 ans même. Et en plus, je les connais un peu, les Rita, ils sont venus à Toulouse. Alors on faisait des émissions. Alors des fois, dans le feu de l'action, au lieu de l'appeler Catherine, je l'appelais Rita. Elle me disait, mais tu... Catherine, t'es sourd ou quoi? Elle était marrante. Ils étaient très sex and drugs and rock'n'roll, tous les deux. Hein. Ils ont eu une vie... c'est fatigante. Mais ils étaient adorables, ils étaient sympas. Je les emmenais manger à la bascule, au centre de Toulouse. Il y avait toujours des gamins qui les reconnaissaient, qui venaient nous casser les pieds un petit peu. Rita, Mitsuko, machin truc et tout. Et en fait, elle me regardait, elle me disait, tu sais quoi? Les mômes, c'est nous, c'est pas eux. Ouais, voilà, quoi, des choses comme ça.
1: Alors, revenons à la télé. Vous nous exposez un petit peu, vous nous explicitez un peu les coulisses du métier. Et vous vous attardez à un moment donné sur les conditions d'exercice de ce métier. Vous dites, l'information à cette époque se construit encore sur le terrain.
2: Oui.
1: Ça veut dire quoi?
2: Aujourd'hui, j'ai un peu l'impression qu'on l'invente, l'information. Je vous donne un exemple très... je vous donnerai après l'exemple très concret. Oui, l'impression, aujourd'hui, à l'époque, on constate des faits et on les rapporte. C'est le béaba du métier. On y va, on regarde, on revient et on dit, j'ai vu ça. Aujourd'hui, la télé, c'est, il paraîtrait que, il semblerait que, on nous dit que, des gens nous appellent pour nous dire que, etc. C'est de l'opinion, c'est pas de l'information, ça, c'est, voilà. Donc, ça me fatigue, puis surtout, ils sont très en boucle, vous le voyez bien, quand TF1 trouve un bon reportage, le lendemain, il est sur France 2, le surlendemain, il est sur la 3, 4 jours après, deux jours après, il est sur BFM, etc., etc. Tout le monde se copie, elle se marque à la culotte, et, c'est pas très encourageant. Et surtout, tout est répété, tout est prédigéré, tout est... Moi, j'ai parfois l'impression...
1: Ça l'était moins avant.
2: Ah oui. Oui, avant, on part, on ne sait pas ce qu'on va trouver. Aujourd'hui, un rédac-chef, moi, j'ai certains reportages, je le sais, je le sens, je connais le métier, ils ont été écrits avant que le journaliste ne parte et n'aille sur place. C'est évident, ça se voit tellement. Les phrases viennent tellement souligner les images qui n'ont été là, qui n'ont été tournées que pour venir souligner un commentaire qui a été écrit à Paris et qui est supposé se passer à Bécon-les-Bruyères. Voilà, je sens ça. Donc ça m'agace un peu.
1: Alors, il y a aussi une autre dimension que vous relevez au sujet de la télé que vous avez vécue. Vous écrivez notamment, dans les sphères managériales, les cuistres inopérants sont légion.
2: Ah, vous m'avez bien lu.
1: Alors, mais ce qui est intéressant, c'est de voir qu'effectivement, vous avez, alors, comme vous le disiez, peut-être pas un aspect critique au sens littéral du terme pour la télé actuelle, mais vous, vous mettez aussi en évidence les dysfonctionnements que vous, vous avez connus.
2: Oui, de la télé publique.
1: Oui.
2: Parce que moi, je connais pas la télé privée. Je vais vous dire deux, trois choses. J'ai travaillé avec des rédacteurs, plutôt une conception humaniste de la vie, ou fraternelle, ce qui me place plutôt à gauche, on va dire. Bon, eh ben, je vous jure, mes rédacteurs chefs, j'ai toujours mieux travaillé avec eux quand ils étaient de droite que de gauche. Ça, ça m'a toujours étonné. Je sais même pas pourquoi. Mais voilà, quoi. Une autre chose, c'est que la télé de service public, elle est lourde, elle est lente, elle est voilà. Mais elle fait du bon travail. Hein. Elle fait du bon travail. Mais elle est pas aussi nerveuse, elle est pas aussi rapide que les télés privées. Je voulais vous dire une troisième chose, je l'ai oubliée. Je vous la ressors tout à l'heure quand ça m'en vient.
1: Alors, ce qui est particulièrement intéressant dans votre livre, c'est que on s'aperçoit que vous démythifiez le job de présentateur en disant que finalement, être présentateur, c'est pas la panacée. Vous allez même jusqu'à dire, je crois, à un moment donné, personne ne voulait prendre le poste.
2: Mais décidément, vous m'avez bien lu. Oui, c'est vrai. Je dis, on se battait pas pour le faire. Moi, j'étais très étonné. Je pensais que tout le monde, quand j'ai débarqué dans ce métier, allait vouloir présenter le journal. On était loin de se battre pour le faire, hein, je peux vous le dire.
1: Et alors vous allez même plus loin, puisque vous dites que quelque part, même si vous acceptez de prendre ce poste, ce néanmoins qu'on a un peu une difficulté à admettre, puisqu'on idéalise un petit peu le poste, vous dites en plus, je prends ce poste, mais alors en termes de reconnaissance, je veux dire, il n'y a pas eu grand-chose.
2: Ah, ça y est, ben, je viens de me rappeler la chose que je voulais vous dire tout à l'heure.
1: Allez-y.
2: C'est le problème de la télé publique, c'est que celui qui, pour y travailler, fait de gros efforts, ça je peux le dire, ça, personne viendra me démentir, celui qui, pour y travailler, fait tous les jours de gros efforts, est payé exactement le même salaire que celui qui s'en fout. Et ça, moi j'ai vu ça pendant 35 ans, ça a fini par me saouler. Parce que quand vous faites des efforts, quand vous arrivez avant tout le monde, quand vous repartez après tout le monde, quand vous prenez le risque d'être à l'antenne et de voir le premier abruti dans la rue vous tomber dessus parce que il déteste la terre entière, ça devrait être reconnu. Or, ça n'était pas reconnu.
1: Vous avez une explication ?
2: Non. Si ce n'est une forme de dictature du minimum, j'ose pas dire de la médiocrité. Parce que, bon, ce serait trop. Mais oui, une forme de dictature de la ligne la plus basse possible, et on se conforme tous à ça. À la limite, si je fais des efforts pour travailler tous les jours, ça me regarde. J'ai eu tellement peu l'occasion d'être félicité ou de recevoir un jour un mot d'un rédac-chef qui dit « Tiens, Pierre a fait ce reportage, Pierre-Nicolas. » C'est le truc qu'on affiche, quoi. Pierre-Nicolas a fait ce reportage, il était très bien, il était très bien conçu, on nous a donné des félicitations. Merci à lui. J'en demande pas plus. Merci à lui. Ça coûte rien, quand même, de féliciter un peu officiellement les gens qui se sont battus. Non.
1: C'est terrible. Alors, dans un autre domaine, vous dites... L'interview au journal régional, c'est une véritable école de la frustration.
2: Ah, ça c'est autre chose. Oui, c'est parce que les interviews... Non mais, bon, attention, parce que là on est parti sur une série de remarques. On va se dire, mais il détestait son boulot. Non, je l'adorais et j'aimais le faire. Si j'ai écrit l'école de la frustration pour les interviews, c'est dans le journal, en interview, on vous dit, royalement, tu as 2 minutes avec ton invité. Évidemment, le journal fait 18 minutes. 2 minutes, c'est beaucoup dans 18 minutes. Mais en 2 minutes, vous n'arrivez pas à faire une interview. Vous posez la première question, le type, généralement un homme politique, raconte ce qu'il veut. Si jamais vous n'êtes pas d'accord, vous savez qu'il a menti, vous lui reposez la question, il re-raconte ce qu'il veut. Et puis à la troisième question, l'interview est terminée parce qu'on n'a pas le temps.
1: Alors il y a quelque chose de particulier et d'important aussi dans cette notion de première question. Quelle est la bonne première question ?
2: J'en sais, oui, ça dépend. En journal, comme on est tenu par le temps, par la rigueur du truc et tout, bon, il faut y aller franco. Mais le type en face de vous, il raconte ce qu'il veut. En revanche, en animation, moi j'adorais un type qui s'appelait Philippe Gildas. Je sais pas, c'est voilà, vous en souvenez. J'espère que les générations plus jeunes s'en souviennent aussi. Il a terminé à Canal+, sur Nulle part ailleurs, et il avait un génie de la première question. C'est-à-dire, il disait un truc, on avait l'impression qu'il disait, asseyez-vous, prenez un verre. Là, on croit qu'il est en train de faire des... Il est déjà en train de poser sa première question. Et moi, il me fascinait pour ça. Et je... J'aurais bien aimé l'approcher, celui-là, ouais, parce que... Et l'observer encore mieux, quoi. C'était... Vous savez, vous avez un invité qui vient, qui n'est pas bien réveillé, il est midi, il a pris l'avion le matin, il est de mauvaise humeur. Si la première question ne lui plaît pas, il va vous faire la tronche pendant 5 minutes. Et votre interview en direct va être complètement ratée, parce qu'on travaillait en direct.
1: Alors, je tiens à signaler aux auditeurs, comme vous l'avez relevé tout à l'heure, c'est qu'effectivement, quand on lit votre livre, on n'a pas du tout l'impression que vous avez souffert, que ça a été pénible. Mais au contraire, on a cette impression de passion, de...
2: Oui, passionné, c'est ça.
1: Très, très, très, très fort.
2: C'est ça, passionné. Pas plus malin qu'un autre, mais passionné par ce que je faisais.
1: Très passionné, tellement passionné que, on va le voir un peu plus tard... dans ce qui va vous arriver à la fin de votre carrière. Oh. Moi, j'ai eu un petit peu le premier réflexe. Alors, ne le prenez pas mal. Je me suis dit, mais comment se fait-il qu'il n'avait pas capté un certain nombre de signes avant-coureurs ?
2: Je suis naïf. Voilà. Franchement, je suis naïf. Ouais. C'est-à-dire que quand vous arrivez le matin, que vous pensez qu'à travailler, etc., et puis que vous êtes depuis 35 ans dans la même maison, que vous y avez connu tous les bonheurs de la Terre, professionnels, je veux dire, vous imaginez pas qu'il y a un type ou deux, quelque part, à un moment, qui, par hasard, va faire une connerie sur votre contrat de travail. Et puis, le jour où vous allez découvrir qu'il a fait une connerie, vous allez le voir. On lui dit, mais qu'est-ce qui se passe? Je comprends pas. Et plutôt que de dire, oui, j'ai fait une connerie, je me suis trompé, on va arranger le coup, ne t'inquiète pas, des mensonges. Et ils vont être 2-3, comme ça, sur mon cas, à se mettre d'accord pour se protéger eux-mêmes de la bêtise qu'ils ont faite.
1: On va y revenir. Alors, autre chose qui a attiré mon attention, c'est vous écrivez la voix et le reflet de l'âme. Alors, on comprend tout de suite ce que vous voulez dire, rien qu'en vous écoutant. Et vous rajoutez, c'est aussi l'empreinte digitale de l'âme.
2: Ouais. C'est joli?
1: Ah, c'est
2: ça
1: très joli.
2: Ça vous a plu?
1: C'est très joli.
2: Bon, ouais, je l'ai cherché, celle-là. Parce qu'il y a des voix que j'ai adorées, étant jeune. Et je ne sais pas, c'est comme les chansons. Moi, par exemple, j'aime pas les voix puissantes dans la chanson. Je ne sais pas pourquoi. Je connais Céline Dion, elle est adorable. Elle a une voix extraordinaire. Mais je préfère bien la personne qu'elle était quand je l'ai connue en 1985 que sa voix, qui est extraordinaire. Mais vous m'avez demandé, on l'entendra un peu plus tard, une chanson anglo-saxonne avec un chanteur qui avait une voix extraordinaire, qui s'appelait Gary Brooker, qui était le chanteur d'un énorme tube en 1967, qui s'appelait White Orchid of Pale. Il avait une belle voix. Et moi, je suis fan des jolies voix. Il y avait un animateur de France Inter il y a très longtemps, après il est passé sur RTL, il a fait aussi une carrière à la télé dans des séries, c'est Gérard Klein. Je ne sais pas si vous vous souvenez de ce bonhomme.
1: Tout à fait.
2: Gérard Klein. Il avait une voix extraordinaire, quoi. Il avait une voix chantante. Quand on l'entendait, on se disait, oh, qu'est-ce que j'aimerais être copain avec ce mec-là. Parce qu'il avait une voix, il te disait bonjour, tu avais déjà l'impression que tout allait bien. Voilà.
1: Alors, nous allons en profiter, justement, dans la foulée, pour écouter Procol Harum.
2: Ouais. 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

0: Parole d'auteur. Philippe Gilbert.
1: Et nous poursuivons la carrière et la narration de cette épopée de Pierre Nicolas à la télévision régionale. Alors Pierre, vous avez alors je ne sais pas si on peut dire la chance ou l'opportunité.
2: Oui, oui, si vous pouvez dire la... Pour un journaliste.
1: Pour un journaliste, c'était exceptionnel. Vous êtes trouvé là au bon moment, enfin vous vous êtes donné les moyens d'être là au bon moment pour l'explosion d'AZF. Alors est-ce que vous pourriez nous expliquer rapidement comment ça s'est passé et comment vous avez pris la décision d'y aller?
2: Alors comment ça se passe? Bon, je peux reprendre, tout le monde le connaît, hein, à Toulouse on sait tous, c'est le tremblement, l'explosion, le verre, les trucs, les machins. Moi, nous à France 3, on a le bâtiment bien saccagé, on nous fait sortir et au moment où on sort, le nuage nous passe dessus. Et je sens l'odeur d'ammoniac, j'ai été infirmier en salle d'opération, je nettoyais ma salle d'opération tous les jours avec de l'ammoniac, que je diluais dans un seau dont je connais l'odeur par cœur, et je sais qu'il y a un seul endroit d'où ça peut venir, ce qui est ma force ce jour-là. Il y a un seul endroit d'où ça peut venir, c'est tout le monde croit que ça s'est passé à côté. Moi, au début, j'ai cru que c'était un avion de Blagnac qui était tombé à côté de la télé. Il n'y a pas d'avion, ça sent l'ammoniac, c'est AZF. Je le sais, donc, ma moto est garée devant moi, sur le parking, je suis en plateau à midi, je me dis, je vais aller voir, je suis curieux de nature, je vais aller voir. Je monte sur ma moto. Coup de bol extraordinaire, à ce moment-là, je vois sur le parking, avec sa caméra, toute pleine de poussière, Michel Mézières. Il vient d'aller chercher, professionnel de l'image, sa caméra dans le bâtiment saccagé, pour la mettre à l'abri. Il a une cassette, il a une batterie. Je lui dis, écoute, si tu veux, je l'oblige pas, si tu veux, je t'emmène, je crois que je sais où ça s'est passé. Et donc, nous voilà partis tous les deux, on y va, on est dans le temps de l'explosion, c'est-à-dire 5, 6, 7, 8 minutes après, c'est le reportage d'une vie, on y est avant les pompiers, avant les policiers, voilà, c'est le reportage d'une vie, ça nous tombe dessus, et là, moi, je fais ce que j'ai toujours voulu faire, que je vous ai expliqué un peu au début, je veux être utile, donc je me dis, je vais ramener les images, les gens vont voir les images, et ça va les rassurer, entre guillemets, ça doit pas vous paraître paradoxal de dire ça, mais... pire que d'avoir peur de... Vous l'avez vécu ici, vous, à Radio Présence.
1: Et tout à fait.
2: Et oui, les studios ont explosé le jour de... Et on l'entend sur une de vos cassettes, sur une de vos bandes-son. Donc, je me dis, il y a pire que de ce que vous avez vécu. Il y a une catastrophe, mais on ne sait pas ce que c'est. Il y a un grand point d'interrogation. Ça, c'est épouvantable, parce qu'on ne sait pas de quoi on a peur.
1: Et ça a duré un certain moment.
2: Voilà. Que moi, j'y vais avec un... Et je sais ce que c'est. J'imaginais un laboratoire. Le professeur Tournesol avec une fiole et une goutte d'explosif. Je ne sais pas pourquoi je pensais à... Mais j'aurais jamais imaginé me trouver devant pareille catastrophe. Et donc, je me suis dit, on va vite revenir à la télé. Je vais leur dire, voilà, c'est une catastrophe, mais c'est fini. Ça ne va pas exploser une deuxième fois, il n'y a plus rien, vous n'avez rien à craindre. Et c'était ça, n'ayez pas peur, ne racontez pas n'importe quoi, n'imaginez pas le terroriste dans un, comme on a entendu, hein, dans un hélicoptère qui balance des bombes ou je ne sais pas quoi. C'est pas ça.
1: Dans les craintes des Toulousains, il y avait au début effectivement la crainte d'une autre explosion, mais très rapidement.
2: Oui, après, à cause du 11 septembre, 10 jours avant.
1: Voilà. Mais il y a eu aussi très rapidement la crainte de la pollution de l'air, de, oui. Et du danger, mais que ça pouvait
2: vous représenter. Savez pourquoi?

0: comprends ce que vous dites quand vous dites il fallait apporter des éléments pour rassurer.
1: Oui, oui, je voulais les rassurer, absolument.
0: Alors, ce reportage, vous allez le passer à l'antenne?
1: Oui, oui, oui. Vous voulez savoir quoi? Dites-moi.
0: Eh bien, dans quelles conditions ça va passer à l'antenne?
1: Ah, oh ben, le premier reportage, parce qu'il y a une histoire, il y a une morale journalistique derrière. Le premier reportage, c'est on choisit des images dans la cassette qu'on a tournée, et puis on le passe, je le commente en direct, ça fait 2 minutes, 2 minutes 30, etc. Et quelques jours plus tard, pour une soirée spéciale, on me demande de refaire un montage des images. Et là, je savais pas quoi faire. Et la monteuse me dit, écoute, si on mettait bout à bout toutes les images qu'on a jetées la première fois, vous savez, là, jetées, on les met pas à la poubelle, mais on les écarte. C'est les images mal foutues, les images où quelqu'un crie, les images où le reporter passe devant la caméra, les images mal foutues, quoi. Hein. On les met bout à bout, et ben figurez-vous que c'est ce témoignage, c'est ce no comment-là qui va être récompensé d'un prix international. Et pas le précédent qu'on avait fait le jour de l'explosion. C'est étonnant, hein.
0: Ah oui.
1: Ah ouais, c'est une vraie leçon de journalisme, je trouve. Comme quoi on choisit peut-être pas toujours les bonnes images.
0: Et vous l'expliquez comment ça? C'était plus percutant finalement? Ça a eu un effet plus puissant?
1: Je sais pas l'explication. Je sais pas. Ils nous ont donné un prix international pour ça. Peut-être qu'ils ont pas vu le premier. J'en sais rien. Je connais pas la vraie raison. En tous les cas, c'est celui-là qui a été décoré.
0: Et aujourd'hui, quel type de reportage vous aimeriez faire?
1: Ah, ça c'est une bonne question, parce que depuis on a Internet. Et moi j'ai été très malheureux quand j'étais notamment animateur avec des gens du cinéma, du théâtre, de la chanson, etc. Je n'avais jamais les bonnes informations sur eux. Pour avoir les bonnes infos, il fallait être à Paris. Moi j'étais à Toulouse, j'avais pas les bonnes infos. Donc je connaissais pas les anecdotes, les trucs, ce qu'ils aiment. Aujourd'hui sur Internet vous trouvez absolument tout. Et j'aurais aimé faire des émissions avec des people, des trucs comme ça. Mais où je serais allé voir, mettre mon nez sur Internet avant pour tout savoir de la personne. Ouais, j'aurais bien aimé ça. J'ai été freiné par le fait que j'adorais mes invités. Ce qui est pas toujours une bonne chose, vous le savez. Admirer un invité, c'est peut-être pas la meilleure idée qu'on ait pour être bon en interview.
0: Vous précisez que l'amitié n'est pas un sujet de conversation, d'ailleurs.
1: Oui,
0: dans votre
1: vie. Vous avez retenu ça. Oui, tout à fait. Absolument. Ouais.
0: Alors, votre métier vous a donné l'occasion de fréquenter des gens connus, des personnalités. Et on comprend à la lecture du livre que la personne qui vous a le plus marqué, c'est Sœur Emmanuelle.
1: Ah, Sœur Emmanuelle. Aïe, aïe, aïe. Ouais. C'était un numéro, elle. Je l'avais connue très tôt dans ma carrière. Je travaillais encore à Strasbourg. On est en 1980. Elle vient inaugurer un truc Emmaüs. Moi qui avais eu besoin d'Emmaüs dans mon enfance, parce que j'avais pas, enfin dans ma jeunesse, les assiettes, les couteaux, les fourchettes, c'est eux qui me les ont donnés dans mon premier appartement. C'est Emmaüs. S'il n'y a pas eu Emmaüs, s'il n'y a pas l'abbé Pierre, je ne sais pas. Bon, bref, je vais pas à l'église le dimanche. Mais enfin, dans ma tête, quelque part, je sais reconnaître le bien quand je le croise. Et donc, Sœur Emmanuelle, elle arrive, elle vient inaugurer à Mulhouse une communauté Emmaüs. Il y a de la boue par terre, tout est. Elle arrive, elle sort de la voiture, il y a le préfet, elle s'étale dans la boue, dans la bouillasse. Donc, tout le monde se précipite pour l'aider, moi aussi. Elle me voit et elle m'adopte immédiatement. Elle me prend au bras, comme ça. Sœur Emmanuelle, vous la voyez, hein, la brindille. Hein. Et elle me dit, comment t'appelles-tu? Avec sa voix au perché, Pierre. Pierre comment? Pierre Nicolas. Moi je me dis, merde, je suis en train de parler à Sœur Emmanuelle. Et tu seras mon bâton de vieillesse, elle me dit. Et nous voilà partis tous les deux. Elle m'a pas lâché pendant une heure. Elle m'a présenté au préfet, au truc, à tout le monde. Moi j'étais tout jeune journaliste, je sortais d'être mécanicien, je savais pas où me mettre. Et j'ai fait ça. Et puis après, quand j'ai fait des émissions de variété ou pour la jeunesse, etc., je l'invitais et elle venait toujours me parler d'un livre, d'un truc, un machin. Une anecdote encore, on a le temps?
0: Oh, ça va être un peu court, ça va être un peu court.
1: Je vais la chercher à Albi, sur le terrain d'atterrissage de l'aéroport d'Albi, je ne sais pas pourquoi. Elle est atterrie là avec un avion, il est 11h, l'émission est à midi, je lui dis, il faut se dépêcher, Sœur Emmanuelle, etc. Elle me regarde, elle regarde à l'arrière de la voiture, elle se retourne, et elle me dit, tu peux rouler Pierre, il est avec nous, il ne nous arrivera rien. Évidemment, il n'y avait personne derrière.
0: Pierre-Nicolas, merci beaucoup d'être venu nous voir. Je rappelle vos ouvrages, La mélodie du bonheur.
1: Du boomer.
0: Du boomer, pardon. Tome 1. pour les années 50 à 80 et la mélodie du boomer, tome 2, sur votre

0: métier de journaliste à la télévision régionale. Le dernier de vos livres, c'est Ammonitrate et chocolatine, donc sur la catastrophe d'AZF dont nous venons de parler.
1: Et Le Visiteur du Soir.
0: Et Le Visiteur du Soir, que j'encourage beaucoup les auditeurs à se procurer, parce que c'est un livre très fort et très humain.
1: Merci.
0: Merci à la technique. Je rappelle aux auditeurs qu'ils peuvent retrouver en podcast notre émission sur toutes les grandes plateformes numériques. Au revoir à tous et bonne lecture.
1: Au revoir.

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1: Bienvenue à vous, chers amis, auditrices, auditeurs. Eh bien, dans notre première chronique consacrée à Saint Ephrem le Syrien, nous avons contemplé Marie comme la toute sainte, la Vierge féconde, la terre pure où le Verbe de Dieu a pris chair. Avec Ephrem, nous avons découvert que la théologie peut devenir chant, que la foi peut devenir poésie, que le mystère de Marie ne se comprend pas seulement avec des concepts, mais aussi avec un cœur qui écoute. Aujourd'hui, nous faisons un pas de plus. Nous allons entrer dans une intuition très profonde de la tradition syriaque, souvent reprise à propos de Saint Ephrem. Marie conçoit le Verbe par l'oreille. Cette expression peut surprendre, et pourtant, elle est d'une profondeur admirable. Elle signifie que Marie devient mère parce qu'elle commence par écouter. Avant de porter Jésus dans son corps, elle accueille la parole dans son cœur. Avant de donner chair au Verbe, elle se laisse habiter par la voix de Dieu. Eh bien, Marie n'est pas d'abord celle qui parle, elle est celle qui écoute. Elle écoute, elle accueille, elle consent. Eh bien, c'est de cela que nous allons parler aujourd'hui, dans la première partie. Et dans la deuxième partie, nous aurons notre invité, Serge Bassetto, qui va nous parler de son expérience de rencontre avec Marie à travers la poésie. Merci à Jonathan qui nous accompagne à la technique aujourd'hui. Nous allons faire une petite pause musicale avant de commencer notre première partie.

Eh bien, dans la Bible, l'écoute est au cœur de la foi. Israël ne commence pas sa prière par « regarde », ni par « agis », mais par « écoute Israël ». Le Seigneur notre Dieu est l'unique Seigneur. C'est ce qu'on appelle « schéma Israël ». C'est le Deutéronome chapitre 6, verset 4. La foi naît de l'écoute. Saint Paul le dira avec force. La foi naît de ce que l'on entend. Et ce que l'on entend, c'est la parole du Christ. Romains, chapitre 10, verset 17. Marie est la fille parfaite d'Israël parce qu'elle est la femme parfaite de l'écoute. Elle ne possède pas la parole, elle la reçoit. Elle ne contrôle pas le mystère, elle s'y abandonne. Elle ne demande pas à Dieu de se plier à son projet. Elle entre dans le projet de Dieu. À Nazareth, tout se joue dans un dialogue. C'est l'annonciation, l'écoute qui ouvre l'histoire. Dans le premier mystère joyeux. Oui, à Nazareth, l'ange parle, Marie écoute. Marie interroge, mais consent. Comment cela va-t-il se faire? Cette question n'est pas un refus. C'est une foi qui cherche à comprendre. Puis vient le grand oui. Voici la servante du Seigneur. Que tout m'advienne selon ta parole. Luc chapitre 1, verset 38. Ce oui est le sommet de l'écoute. Marie n'accueille pas seulement une information. Elle accueille une mission. Elle ne reçoit pas seulement une parole extérieure, elle reçoit le Verbe lui-même. Voilà pourquoi la tradition a pu dire, dans une formule admirable, « Marie conçoit par l'oreille ». L'oreille devient la porte du Verbe, l'écoute devient fécondité, la foi devient maternité. Saint Augustin exprime cette vérité avec une formule devenue classique. Marie conçut le Christ dans son cœur avant de le concevoir dans son sein. C'est vraiment capital. La maternité divine de Marie n'est pas seulement biologique, elle est d'abord théologale. Marie est mère parce qu'elle croit. Marie est féconde parce qu'elle écoute. Marie donne chair au Verbe parce qu'elle a d'abord donné foi à la parole. Saint Ephrem rejoint cette intuition par la poésie. Dans ses hymnes, il contemple Marie comme celle en qui le Verbe entre sans violence, sans bruit, sans domination. Et il chante ce paradoxe. Le Dieu immense entre dans le silence d'une jeune fille. Le Verbe éternel se cache dans un sein virginal. La parole toute puissante devient enfant. Dans le document de base, eh bien, nous avons à contempler ce texte de Saint Ephrem. Il nous donne l'orientation magnifique de ce cœur de Marie qui écoute. Voilà, l'oreille du cœur, celle qui perçoit les appels de Dieu, celle qui reconnaît une lumière dans une parole, celle qui discerne une présence dans le silence. Jésus lui-même le répète souvent, celui qui a des oreilles, qu'il entende. Matthieu chapitre 11, verset 15. Eh bien voilà l'école de Saint Ephrem. Chez lui, la poésie n'est pas un décor, elle est une méthode spirituelle. Eh bien voilà, je vais m'arrêter là pour laisser la place à notre invité, Serge Bassetto, et qui va nous parler de son parcours aussi à travers la poésie pour découvrir l'intériorité.

0: Eh bien, nous sommes dans notre deuxième partie de Stella Maris. C'est l'invité du jour. Nous sommes très heureux de retrouver encore Serge Bassetto. Serge, bonjour.
1: Oui, bonjour.
0: Ben, nous sommes très heureux de vous retrouver encore aujourd'hui comme invité. Nous sommes en train de parler de la poésie comme lieu d'expression de notre intériorité. Eh bien, je vais vous poser ma première question, c'est dans plusieurs poèmes, il y a une figure féminine qui attire, fascine. Et vous avez dit la dernière fois que c'était déjà l'image de Marie. Et est-ce que c'est l'image de Marie ou un chemin vers elle?
1: Oui, oui, je pense plutôt que ce serait un chemin. À condition d'avoir les yeux ouverts. C'est-à-dire que, par exemple, quand on va en montagne, il y a forcément plusieurs chemins. Mais il y a des chemins qui nous mènent de manière plus juste vers le haut. Et Marie, c'est celui-là. C'est ce chemin qui nous mène vers plus haut, vers plus grand, vers plus aéré, vers plus lumineux, vers plus vaste. C'est-à-dire un lieu qui nous libère de soi. Et ce chemin, effectivement, la poésie, ça peut en être un. Mais la poésie peut mener aussi ailleurs, quoi. Notre ouverture, tout dépend à qui ouvrons-nous la porte. Voilà, c'est une phrase un peu bateau qu'on entend beaucoup, mais qui veut dire beaucoup de choses sur le fond. Et la poésie serait un petit peu la même chose. À qui, que faisons-nous de la poésie, du climat de la poésie? Est-ce qu'il est ouvert à Dieu? Ou autre chose. Tout est là.
0: Oui. Alors Serge, dans le poème Lance mariale à la page 53, je lis ceci. Mon cœur lui demanda de l'aider à se fissurer, à s'ouvrir et à se purifier par son anse mariale. Et pourquoi ce mot magnifique, anse mariale?
1: Et oui, parce que l'anse mariale, l'anse, c'est un lieu d'ouverture. Ça peut être une crique quand on est en bordure de mer. L'anse, je me souviens qu'à Marseille, il y a un quartier qui s'appelait l'anse du Faro, quoi. C'est une grande crique. C'est un lieu où on peut accoster. C'est un lieu où on peut oui, accosté, qui est un lieu accueillant, mais c'est un lieu d'ouverture. Contrairement au reste, l'anse, elle est ouverte, elle est généralement circulaire, et donc elle est comme des bras ouverts, quoi. Et Marie, elle a les bras ouverts. Marie, elle a les bras ouverts, elle dit oui. Elle dit, c'est le fiat de Marie, quoi. Malheureusement, l'humanité, elle est dans la posture inverse. Elle est dans la fermeture. Elle est fermée. Et Marie, elle nous dit, ouvrez, ouvrez. Je sais plus dans quel évangile Jésus dit, pour le muet, il dit, Ephphatha, ouvre-toi. Et Marie, c'est l'ouvert, c'est l'anse qui accueille les marins perdus, quoi.
0: Et vous pensez que c'est un chemin magnifique de purification intérieure?
1: Ah ben oui, parce que dire oui, c'est dire oui à l'incarnation, c'est dire oui, voilà, je suis ici, sur Terre, avec la confusion, voilà, ça me convient pas toujours, je m'en accommode, mais je dis oui, j'accepte. J'accepte d'accueillir plus grand que moi. J'accepte d'accueillir plus grand que moi. Et en acceptant d'accueillir quelque chose qui est plus grand que moi, je me libère de moi. Je me libère de moi et je laisse l'Esprit Saint féconder le Christ patient à l'intérieur de moi, qui attend patiemment d'être fécondé, à condition que je veuille bien dire oui, comme Marie a dit oui, elle a dit oui, je te sers, Seigneur. Je te dis oui, sans condition.
0: Oui, Serge, ça m'intéresse beaucoup, votre expression de renaissance intérieure, parce que vous avez passé des chemins des hauts et des bas. Vous avez parlé de cela dans notre premier entretien, et comme la Samaritaine. Le chemin d'ouverture, le chemin de guérison, vous l'avez rencontré. Et cela peut aider beaucoup de nos auditeurs. Vous l'avez rencontré avec la Vierge Marie. Je voudrais vous poser une question. Dans le poème « Le lieu du naître », c'est à la page 65, vous écrivez « Éclaire-moi à me laisser dépouiller de sa virginale éclosion de lumière ». Serge, vos tests donnent souvent l'impression d'une renaissance intérieure, oui? C'est cela?
1: Oui, c'est bien cela, parce que aide-moi à me réparer, je crois que c'est quelque chose comme ça que je veux dire, aide-moi à me purifier, parce que je sens bien qu'au fond de moi, il y a une partie de moi qui dit non. Il y a une partie de moi qui dit non. Et donc je demande à Marie, aide-moi à dire oui. Aide-moi à dire oui, à ne plus faire obstacle à l'Esprit Saint, à l'Esprit du Père. Aide-moi à ne plus faire obstacle et à me libérer de moi-même, c'est-à-dire à me purifier de moi-même. Tous mes je-veux sont des obstacles. Et Marie, elle ne dit pas je veux, elle dit oui. Elle dit oui. Donc pour moi, Marie, c'est elle qui peut me sauver, qui peut me guérir de moi-même.
0: Serge, en parcourant vos poèmes, je me dis, le Seigneur vous aide et nous aide à faire un pas. La dévotion mariale n'est pas seulement limitée à la récitation du chapelet. Marie nous introduit au plus profond. Et c'est là que je découvre un pas magnifique dans vos poèmes, et surtout dans « Sans plus jamais la trahir », vous dites... Et d'elle, enfin relevée, elle m'instruise et me prépare. Et Serge, peut-on dire que Marie peut devenir ou devient peu à peu une éducatrice intérieure?
1: Eh oui, oui, oui, c'est ça. Elle libère de toute rature.
0: Oui.
1: De toute rature. En Marie, si j'arrive à me laisser accueillir par le climat de Marie, même la plus petite rature laissera la place à plus grand qu'elle.
0: Oui.
1: Même la plus petite des ratures. Et donc c'est vraiment la dynamique. C'est par elle que le Christ a pu être fécondée à l'intérieur d'elle, parce qu'elle a dit oui au Christ, elle a dit oui au vivant, à plus grand qu'elle. Et par elle, elle met le Christ au monde, elle met la lumière au monde. Et je crois que chacun d'entre nous, on a cette part de mise en... C'est un devoir, ça devrait être une grâce de dire, voilà, Seigneur, donne-moi la grâce de pouvoir dire oui, c'est-à-dire de pouvoir te mettre au monde.
0: Accoucher le Christ dans le cœur des autres, c'est une très belle expression qu'on a entendue du pape Jean-Paul II aux Journées mondiales de la jeunesse en 1997, où j'ai eu la joie de participer, que le chrétien doit être un accoucheur du Christ dans le cœur des autres. Merci Serge Bassetto pour cet éclairage, ce cœur à cœur. Marie comme chemin de purification du cœur et du regard. Serge Bassetto, merci.
1: Merci beaucoup.
0: Eh bien, merci Serge. Pour cette rencontre, nous aurons l'opportunité, la joie de le retrouver encore à un troisième rendez-vous. Eh bien, après avoir contemplé Marie comme l'oreille du cœur, après avoir entendu comment la poésie peut devenir un lieu d'écoute intérieure, une question nous rejoint très concrètement, chers amis. Comment apprendre aujourd'hui à écouter comme Marie? Car l'écoute est peut-être l'un des grands combats spirituels de notre temps. Nous avons des moyens extraordinaires pour communiquer. Mais nous avons parfois perdu l'art d'écouter. Écouter Dieu, écouter les autres, écouter notre propre cœur, écouter les signes discrets de l'esprit. Vous savez, la première écoute est celle de Dieu. Écouter Dieu, redonner place à la parole. Marie nous apprend à recevoir la parole, non comme un test extérieur, mais comme une présence vivante. La parole de Dieu n'est pas seulement à lire, elle est à accueillir, elle est à ruminer, elle est à laisser descendre. Comme Marie, nous sommes invités à garder la parole dans notre cœur. Concrètement, cela peut commencer très simplement. Prendre chaque jour un verset de l'Évangile, le lire lentement, le répéter, le garder et se demander, « Seigneur, que veux-tu me dire aujourd'hui ?» C'est ainsi que l'oreille du cœur se réveille. Mais pour écouter, il faut du silence. Non pas seulement le silence extérieur, mais le silence intérieur. Il y a un bruit plus profond que le bruit des rues, le bruit des inquiétudes, le bruit des jugements, le bruit des comparaisons, le bruit des blessures non déposées devant Dieu. Marie nous apprend à ne pas tout commenter intérieurement. Elle garde, elle médite, elle attend. Dans la vie spirituelle, tout ne se comprend pas immédiatement. Il y a des paroles de Dieu qui germent lentement. Il y a des lumières qui demandent du temps. Il y a des grâces qui se reconnaissent qu'après coup. Eh bien, écouter comme Marie, c'est accepter que Dieu travaille en profondeur. L'écoute de Dieu nous apprend aussi à écouter les autres. Une écoute mariale n'est pas curieuse. Elle n'est pas intrusive. Elle n'est pas impatiente, elle est humble, elle laisse l'autre exister. Elle ne cherche pas tout de suite à répondre, elle accueille. Dans une famille, dans une paroisse, dans une communauté, combien de blessures naissent parce que personne ne sait vraiment écouter. Écouter, c'est déjà aimer. Maria Cana voit ce qui manque avant même qu'on le lui dise. Ils n'ont pas de vin. Elle entend la détresse silencieuse. Voilà une écoute mariale. Percevoir ce qui n'est pas encore formulé. Porter devant Jésus ce qui manque et dire ensuite, faites tout ce qu'il vous dira. Eh bien voilà le chemin. Le chemin de fécondité de l'écoute, c'est quoi? Ce que nous écoutons finit par nous façonner. Si nous écoutons seulement la peur, nous devenons inquiets. Si nous écoutons seulement le bruit, nous devenons dispersés. Si nous écoutons seulement l'orgueil, nous devenons durs. Mais si nous écoutons la parole, si nous écoutons l'esprit, si nous écoutons Marie, alors quelque chose de Dieu peut prendre chair en nous. Eh bien, je m'arrête là avec cette prière que nous pouvons formuler ensemble dans notre cœur avec Marie. Marie, vierge de l'écoute, oreille pure du cœur, apprends-nous à accueillir la parole comme tu l'as accueillie. Délivre-nous du bruit qui disperse, de l'agitation qui fatigue, des paroles qui ferment le cœur. Donne-nous ton silence, ton attention, ta disponibilité. Que la parole de Dieu descende en nous, qu'elle nous transforme, qu'elle devienne chère dans nos gestes, dans nos choix, dans notre manière d'aimer. Marie, mère du Verbe, ferme et forme en nous un cœur qui ouvre, qui s'ouvre à Dieu. Amen.

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1: Chers pèlerins, chers auditeurs, il est bon de nous retrouver maintenant à la grotte de Massabielle, la grotte des apparitions de Lourdes, pour prier notre chapelet. Nous méditons les mystères joyeux du rosaire. Au nom du Père et du Fils et du Saint-Esprit, Amen. Je crois en Dieu le Père Tout-Puissant, Créateur du ciel et de la terre, et en Jésus-Christ, son Fils unique, notre Seigneur, qui a été conçu du Saint-Esprit, est né de la Vierge Marie, a souffert sous Ponce Pilate, a été crucifié, est mort et a été enseveli, est descendu aux enfers, le troisième jour est ressuscité des morts, est monté aux cieux, est assis à la droite de Dieu le Père Tout-Puissant, d'où il viendra juger les vivants et les morts. Je crois en l'Esprit Saint, à la Sainte Église catholique, à la communion des saints, à la rémission des péchés, à la résurrection de la chair, à la vie éternelle. Amen.
2: Notre Père qui es aux cieux, que ton nom soit sanctifié, que ton règne vienne, que ta volonté soit faite sur la terre comme au ciel. Donne-nous aujourd'hui notre pain de ce jour. Pardonne-nous nos offenses, comme nous pardonnons aussi à ceux qui nous ont offensés, et ne nous laisse pas entrer en tentation, mais délivre-nous du mal. Amen.
1: Je vous salue Marie, pleine de grâce, le Seigneur est avec vous. Vous êtes bénie entre toutes les femmes, et Jésus, le fruit de vos entrailles, est béni.
3: Sainte Marie, Mère de Dieu, priez pour nous pauvres pécheurs, maintenant et à l'heure de notre mort. Amen.
1: Je vous salue Marie, pleine de grâce, le Seigneur est avec vous. Vous êtes bénie entre toutes les femmes, et Jésus, le fruit de vos entrailles, est béni.
3: Sainte Marie, Mère de Dieu, priez pour nous
1: Je vous salue Marie, pleine de grâce, le Seigneur est avec vous. Vous êtes bénie entre toutes les femmes, et Jésus, le fruit de vos entrailles, est béni.
3: Sainte Marie, Mère de Dieu, priez pour nous pauvres pécheurs, maintenant.

0: Ô mon Jésus, pardonnez-nous nos péchés, préservez-nous du feu de l'enfer et conduisez au ciel toutes les âmes, spécialement celles qui ont le plus besoin de votre miséricorde. Premier mystère joyeux, l'Annonciation. L'ange du Seigneur dit à la Vierge Marie, « Sois sans crainte, car tu as trouvé grâce auprès de Dieu. » Fruit de ce mystère, l'humilité. Sainte Thérèse de l'Enfant Jésus et de la Sainte Face, religieuse au Carmel de Lisieux, eh bien, offrons cette dizaine pour les carmélites, en particulier le Carmel de Lourdes, et pour les carmes. Prions pour tous les consacrés de la famille du Carmel. Prions pour tous ceux qui font le choix de la petite voie de l'enfance spirituelle décrite par Sainte Thérèse.
1: Notre Père qui es aux cieux, que ton nom soit sanctifié, que ton règne vienne, que ta volonté soit faite sur la terre comme au ciel. Donne-nous aujourd'hui notre pain de ce jour. Pardonne-nous nos offenses, comme nous pardonnons aussi à ceux qui nous ont offensés. Et ne nous laisse pas entrer en tentation, mais délivre-nous du mal.
0: Je vous salue Marie, pleine de grâce, le Seigneur est avec vous. Vous êtes bénie entre toutes les femmes, et Jésus, le fruit de vos entrailles, est béni.
2: Sainte Marie, Mère de Dieu, priez pour nous pauvres pécheurs, maintenant et à l'heure de notre mort. Amen.
0: Je vous salue Marie, pleine de grâce, le Seigneur est avec vous. Vous êtes bénie entre toutes les femmes, et Jésus, le fruit de vos entrailles, est béni.
2: Sainte Marie, Mère de Dieu, priez pour nous pauvres pécheurs, maintenant et à l'heure de notre mort. Amen.
0: Je vous salue Marie, pleine de grâce, le Seigneur est avec vous. Vous êtes bénie entre toutes les femmes, et Jésus, le fruit de vos entrailles, est béni.
2: Sainte Marie, Mère de Dieu, priez pour nous pauvres pécheurs, maintenant et à l'heure de notre mort. Amen.
0: Je vous salue Marie, pleine de grâce, le Seigneur est avec vous. Vous êtes bénie entre toutes les femmes, et Jésus, le fruit de vos entrailles, est béni.
2: Sainte Marie, Mère de Dieu, priez pour nous pauvres pécheurs, maintenant.
0: Je vous salue Marie, pleine de grâce, le Seigneur est avec vous. Vous êtes bénie entre toutes les femmes, et Jésus, le fruit de vos entrailles, est béni.
2: Sainte Marie, Mère de Dieu, priez pour nos pauvres pécheurs, maintenant et à l'heure de notre mort. Amen.
0: Je vous salue Marie, pleine de grâce, le Seigneur est avec vous. Vous êtes bénie entre toutes les femmes, et Jésus, le fruit de vos entrailles, est béni.
2: Sainte Marie, Mère de Dieu, priez pour
0: Je vous salue Marie, pleine de grâce, le Seigneur est avec vous. Vous êtes bénie entre toutes les femmes et Jésus, le fruit de vos entrailles, est béni.
2: Sainte Marie, Mère de Dieu, priez pour nous pauvres pécheurs, maintenant et à l'heure de notre mort. Amen.
0: Je vous salue Marie, pleine de grâce, le Seigneur est avec vous. Vous êtes bénie entre toutes les femmes et Jésus, le fruit de vos entrailles, est béni.
2: Sainte Marie, Mère de Dieu, priez pour nous pauvres pécheurs, maintenant et à l'heure de notre mort. Amen.
0: Je vous salue Marie, pleine de grâce, le Seigneur est avec vous, vous êtes bénie entre toutes les femmes, et Jésus, le fruit de vos entrailles, est béni.
2: Sainte Marie, Mère de Dieu, priez pour nous pauvres pécheurs, maintenant et à l'heure de notre mort. Amen.
0: Je vous salue Marie, pleine de grâce, le Seigneur est avec vous, vous êtes bénie entre toutes les femmes, et Jésus, le fruit de vos entrailles, est béni.

0: Ô mon Jésus, pardonnez-nous nos péchés, préservez-nous du feu de l'enfer, et conduisez au ciel toutes les âmes, spécialement celles qui ont le plus besoin de votre miséricorde. Deuxième mystère de joie, la visitation. Élisabeth dit à la Vierge Marie, « Comment ai-je ce bonheur que la mère de mon Seigneur vienne jusqu'à moi ?» Fruit de ce mystère joyeux, la charité fraternelle. Sainte Thérèse de l'Enfant Jésus et de la Sainte Face, vous êtes patronne secondaire de la France avec Sainte Jeanne d'Arc. Eh bien, prions pour la France, fille aînée de l'Église, qu'elle soit fidèle aux promesses de son baptême. Que les catholiques de France aient le courage et l'audace de l'annonce de la bonne nouvelle, qu'ils soient fiers de leur foi et qu'ils pratiquent dans les églises, qu'ils se rassemblent dans nos églises.
1: Notre Père qui es aux cieux, que ton nom soit sanctifié, que ton règne vienne, que ta volonté soit faite sur la terre comme au ciel. Donne-nous aujourd'hui notre pain de ce jour. Pardonne-nous nos offenses, comme nous pardonnons aussi à ceux qui nous ont offensés, et ne nous laisse pas entrer en tentation, mais délivre-nous du mal. Amen.
0: Je vous salue Marie, pleine de grâce, le Seigneur est avec vous. Vous êtes bénie entre toutes les femmes, et Jésus, le fruit de vos entrailles, est béni.
2: Sainte Marie, Mère de Dieu, priez pour nos pauvres pécheurs, maintenant et à l'heure de notre mort. Amen.
0: Je vous salue Marie, pleine de grâce, le Seigneur est avec vous. Vous êtes bénie entre toutes les femmes, et Jésus, le fruit de vos entrailles, est béni.
2: Sainte Marie, Mère de Dieu, priez pour nous pauvres pécheurs, maintenant et à l'heure de notre mort. Amen.
0: Je vous salue Marie, pleine de grâce, le Seigneur est avec vous. Vous êtes bénie entre toutes les femmes, et Jésus, le fruit de vos entrailles, est béni.
2: Sainte Marie, Mère de Dieu, priez pour nous pauvres pécheurs, maintenant et à l'heure de notre mort. Amen.
0: Je vous salue Marie, pleine de grâce, le Seigneur est avec vous. Vous êtes bénie entre toutes les femmes, et Jésus, le fruit de vos entrailles, est béni.
2: Sainte Marie, Mère de Dieu, priez pour nous pauvres pécheurs, maintenant et à l'heure de notre mort. Amen.
0: Je vous salue Marie, pleine de grâce, le Seigneur est avec vous. Vous êtes bénie entre toutes les femmes, et Jésus, le fruit de vos entrailles, est béni.
2: Sainte Marie, Mère de Dieu, priez pour nous pauvres pécheurs, maintenant et à l'heure de notre mort. Amen.
0: Je vous salue Marie, pleine de grâce, le Seigneur est avec vous. Vous êtes bénie entre toutes les femmes, et Jésus, le fruit de vos entrailles, est béni.
2: Sainte Marie, Mère de Dieu, priez pour nous pauvres pécheurs, maintenant et à l'heure de notre mort. Amen.
0: Je vous salue Marie, pleine de grâce, le Seigneur est avec vous. Vous êtes bénie entre toutes les femmes, et Jésus, le fruit de vos entrailles, est béni.
2: Sainte Marie, Mère de Dieu, priez pour nous pauvres pécheurs, maintenant et à l'heure de notre mort. Amen.
0: Je vous salue Marie, pleine de grâce, le Seigneur est avec vous. Vous êtes bénie entre toutes les femmes, et Jésus, le fruit de vos entrailles,

0: Ô mon Jésus, pardonnez-nous nos péchés, préservez-nous du feu de l'enfer, et conduisez au ciel toutes les âmes, spécialement celles qui ont le plus besoin de votre miséricorde. Troisième mystère joyeux, la nativité. Les anges disent aux bergers, voici que je vous annonce une grande joie qui sera celle de tout le peuple. Fruit de ce mystère joyeux, l'esprit de pauvreté. Sainte Thérèse de l'Enfant Jésus de la Sainte Face, patronne des missions avec Saint François Xavier, offrons cette dizaine pour tous les missionnaires dans le monde. Et nous prions particulièrement pour nos auditeurs et nos téléspectateurs qui prient avec nous loin de la France. Je pense au département d'Outre-mer, au territoire d'Outre-mer, la Guyane, la Guadeloupe, la Martinique, la Réunion, Mayotte, la Polynésie, tous les pays d'Amérique, d'Afrique, d'Asie, du Proche-Orient, du Moyen-Orient, d'Extrême-Orient, tous ceux qui nous écoutent en ce moment, nous prions pour eux.
1: Notre Père qui es aux cieux, que ton nom soit sanctifié, que ton règne vienne, que ta volonté soit faite sur la terre comme au ciel. Donne-nous aujourd'hui notre pain de ce jour. Pardonne-nous nos offenses, comme nous pardonnons aussi à ceux qui nous ont offensés. Et ne nous laisse pas entrer en tentation, mais délivre-nous du mal. Amen.
0: Je vous salue Marie, pleine de grâce, le Seigneur est avec vous. Vous êtes bénie entre toutes les femmes, et Jésus, le fruit de vos entrailles, est béni.
2: Sainte Marie, Mère de Dieu, priez pour nous pauvres pécheurs, maintenant et à l'heure de notre mort. Amen.
0: Je vous salue Marie, pleine de grâce, le Seigneur est avec vous. Vous êtes bénie entre toutes les femmes, et Jésus, le fruit de vos entrailles, est béni.
2: Sainte Marie, Mère de Dieu, priez pour nous pauvres pécheurs, maintenant.
0: Je vous salue Marie, pleine de grâce, le Seigneur est avec vous. Vous êtes bénie entre toutes les femmes, et Jésus, le fruit de vos entrailles, est béni.
2: Sainte Marie, Mère de Dieu, priez pour nous pauvres pécheurs, maintenant et à l'heure de notre mort. Amen.
0: Je vous salue Marie, pleine de grâce, le Seigneur est avec vous. Vous êtes bénie entre toutes les femmes, et Jésus, le fruit de vos entrailles, est béni.
2: Sainte Marie, Mère de Dieu, priez pour nous pauvres pécheurs, maintenant et à l'heure de notre mort. Amen.
0: Je vous salue Marie, pleine de grâce, le Seigneur est avec vous. Vous êtes bénie entre toutes les femmes, et Jésus, le fruit de vos entrailles, est béni.
2: Sainte Marie, Mère de Dieu, priez pour nous pauvres pécheurs, maintenant et à l'heure de notre mort. Amen.
0: Je vous salue Marie, pleine de grâce, le Seigneur est avec vous. Vous êtes bénie entre toutes les femmes, et Jésus, le fruit de vos entrailles, est béni.
2: Sainte Marie, Mère de Dieu, priez pour nous.
0: Je vous salue Marie, pleine de grâce, le Seigneur est avec vous. Vous êtes bénie entre toutes les femmes, et Jésus, le fruit de vos entrailles, est béni.
2: Sainte Marie, Mère de Dieu, priez pour nous pauvres pécheurs, maintenant et à l'heure de notre mort. Amen.
0: Je vous salue Marie, pleine de grâce, le Seigneur est avec vous. Vous êtes bénie entre toutes les femmes, et Jésus, le fruit de vos entrailles, est béni.
2: Sainte Marie, Mère de Dieu, priez pour nous pauvres pécheurs, maintenant et à l'heure de notre mort. Amen.
0: Je vous salue Marie, pleine de grâce, le Seigneur est avec vous. Vous êtes bénie entre toutes les femmes, et Jésus, le fruit de vos entrailles, est béni.
2: Sainte Marie, Mère de Dieu, priez pour nous pauvres pécheurs, maintenant et à l'heure de notre mort. Amen.
0: Je vous salue Marie, pleine de grâce, le Seigneur est avec vous. Vous êtes bénie entre toutes les femmes, et Jésus, le fruit de vos entrailles, est béni.
2: Sainte Marie, Mère de Dieu, priez pour nous pauvres pécheurs, maintenant et à l'heure de notre mort. Amen.

Ô mon Jésus, pardonnez-nous nos péchés, préservez-nous du feu de l'enfer et conduisez au ciel toutes les âmes, spécialement celles qui ont le plus besoin de votre miséricorde.

0: Quatrième mystère joyeux, la présentation de Jésus au temple. Fruit de ce mystère, l'obéissance. Sous la protection de Sainte Thérèse, de l'enfant Jésus de la Sainte Face, qui est entré au Carmel pour prier pour les prêtres, eh bien, prions pour tous nos prêtres, les curés de notre paroisse, les vicaires, les aumôniers, tous les prêtres que nous connaissons. Prions pour les vocations, pour les séminaristes, pour les novices. Prions pour que de nombreux garçons et filles entendent l'appel à la vie consacrée.
1: Notre Père qui es aux cieux, que ton nom soit sanctifié, que ton règne vienne, que ta volonté soit faite sur la terre comme au ciel. Donne-nous aujourd'hui notre pain de ce jour. Pardonne-nous nos offenses, comme nous pardonnons aussi à ceux qui nous ont offensés, et ne nous laisse pas entrer en tentation, mais délivre-nous du mal. Amen.
0: Je vous salue Marie, pleine de grâce, le Seigneur est avec vous. Vous êtes bénie entre toutes les femmes, et Jésus, le fruit de vos entrailles, est béni.
2: Sainte Marie, Mère de Dieu, priez pour nous pauvres pécheurs, maintenant et à l'heure de notre mort. Amen.
0: Je vous salue Marie, pleine de grâce, le Seigneur est avec vous. Vous êtes bénie entre toutes les femmes, et Jésus, le fruit de vos entrailles, est béni.
2: Sainte Marie, Mère de Dieu, priez pour nous pauvres pécheurs, maintenant et à l'heure de notre mort. Amen.
0: Je vous salue Marie, pleine de grâce, le Seigneur est avec vous. Vous êtes bénie entre toutes les femmes, et Jésus, le fruit de vos entrailles, est béni.
2: Sainte Marie, Mère de Dieu, priez pour nous pauvres pécheurs, maintenant.
0: Je vous salue Marie, pleine de grâce, le Seigneur est avec vous. Vous êtes bénie entre toutes les femmes, et Jésus, le fruit de vos entrailles, est béni.
2: Sainte Marie, Mère de Dieu, priez pour nous pauvres pécheurs, maintenant et à l'heure de notre mort. Amen.
0: Je vous salue Marie, pleine de grâce, le Seigneur est avec vous. Vous êtes bénie entre toutes les femmes, et Jésus, le fruit de vos entrailles, est béni.
2: Sainte Marie, Mère de Dieu, priez pour nous pauvres pécheurs, maintenant. Amen.
0: Je vous salue Marie, pleine de grâce, le Seigneur est avec vous. Vous êtes bénie entre toutes les femmes, et Jésus, le fruit de vos entrailles, est béni.
2: Sainte Marie, Mère de Dieu, priez pour nous pauvres pécheurs, maintenant et à l'heure de notre mort. Amen.
0: Je vous salue Marie, pleine de grâce, le Seigneur est avec vous. Vous êtes bénie entre toutes les femmes, et Jésus, le fruit de vos entrailles, est béni.
2: Sainte Marie, Mère de Dieu, priez pour nous pauvres pécheurs, maintenant et à l'heure de notre mort. Amen.
0: Je vous salue Marie, pleine de grâce, le Seigneur est avec vous. Vous êtes bénie entre toutes les femmes, et Jésus, le fruit de vos entrailles, est béni.
2: Sainte Marie, Mère de Dieu, priez pour nous pauvres pécheurs, maintenant et à l'heure de notre mort. Amen.
0: Je vous salue Marie, pleine de grâce, le Seigneur est avec vous. Vous êtes bénie entre toutes les femmes, et Jésus, le fruit de vos entrailles, est béni.
2: Sainte Marie, Mère de Dieu, priez pour nous pauvres pécheurs, maintenant et à l'heure de notre mort. Amen.
0: Je vous salue Marie, pleine de grâce, le Seigneur est avec vous. Vous êtes bénie entre toutes les femmes, et Jésus, le fruit de vos entrailles, est béni.
2: Sainte Marie, Mère de Dieu, priez pour nous pauvres pécheurs, maintenant et à l'heure de notre mort.

0: Ô mon Jésus, pardonnez-nous nos péchés, préservez-nous du feu de l'enfer et conduisez au ciel toutes les âmes, spécialement celles qui ont le plus besoin de votre miséricorde. Cinquième mystère de joie, le recouvrement de Jésus au temple. La Vierge Marie et Saint Joseph trouvèrent Jésus dans le temple, assis au milieu des docteurs, les écoutant et les interrogeant. Fruit de ce mystère, la sagesse et la volonté de chercher Dieu. Mettons sous la protection de Sainte Thérèse de l'Enfant Jésus et de la Sainte Face et de Sainte Bernadette tous nos auditeurs de ce 1er octobre, tous ceux qui nous rejoignent par les ondes. Prions en particulier pour tous les malades, pour ceux qui sont aujourd'hui à Lourdes, pour ceux qui prient le chapelet devant la grotte des apparitions, pour ceux qui espèrent une consolation, un sourire, une visite.
1: Notre Père qui es aux cieux, que ton nom soit sanctifié, que ton règne vienne, que ta volonté soit faite sur la terre comme au ciel. Donne-nous aujourd'hui notre pain de ce jour. Pardonne-nous nos offenses comme nous pardonnons aussi à ceux qui nous ont offensés. Et ne nous laisse pas entrer en tentation, mais délivre-nous du mal. Amen.
0: Je vous salue, Marie, pleine de grâce. Le Seigneur est avec vous. Vous êtes bénie entre toutes les femmes. Et Jésus, le fruit de vos entrailles, est béni.
2: Sainte Marie, Mère de Dieu, priez pour nous pauvres pécheurs, maintenant et à l'heure de notre mort. Amen.
0: Je vous salue, Marie, pleine de grâce. Le Seigneur est avec vous. Vous êtes bénie entre toutes les femmes, et Jésus, le fruit de vos entrailles, est béni.
2: Sainte Marie, Mère de Dieu, priez pour nous pauvres pécheurs, maintenant et à l'heure de notre mort. Amen.
0: Je vous salue, Marie, pleine de grâce, le Seigneur est avec vous. Vous êtes bénie entre toutes les femmes, et Jésus, le fruit de vos entrailles, est béni.
2: Sainte Marie, Mère de Dieu, priez pour nous pauvres pécheurs, maintenant et à l'heure de notre mort.
0: Amen. Je vous salue, Marie, pleine de grâce. Le Seigneur est avec vous. Vous êtes bénie entre toutes les femmes. Et Jésus, le fruit de vos entrailles, est béni.
2: Sainte Marie, Mère de Dieu, priez pour nous, pauvres pécheurs, maintenant et à l'heure de notre mort. Amen.
0: Je vous salue, Marie, pleine de grâce. Le Seigneur est avec vous. Vous êtes bénie entre toutes les femmes. Et Jésus, le fruit de vos entrailles, est béni.
2: Sainte Marie, Mère de Dieu, priez pour nous, pauvres pécheurs,
0: Je vous salue, Marie, pleine de grâce. Le Seigneur est avec vous. Vous êtes bénie entre toutes les femmes. Et Jésus, le fruit de vos entrailles, est béni.
2: Sainte Marie, Mère de Dieu, priez pour nous pauvres pécheurs, maintenant et à l'heure de notre mort. Amen.
0: Je vous salue, Marie, pleine de grâce. Le Seigneur est avec vous. Vous êtes bénie entre toutes les femmes. Et Jésus, le fruit de vos entrailles, est béni.
2: Sainte Marie, Mère de Dieu, priez pour nous pauvres pécheurs, maintenant et à l'heure de notre mort. Amen.
0: Je vous salue, Marie, pleine de grâce. Le Seigneur est avec vous. Vous êtes bénie entre toutes les femmes. Et Jésus, le fruit de vos entrailles, est béni.
2: Sainte Marie, Mère de Dieu, priez pour nous pauvres pécheurs, maintenant et à l'heure de notre mort. Amen.
0: Je vous salue, Marie, pleine de grâce. Le Seigneur est avec vous. Vous êtes bénie entre toutes les femmes, et Jésus, le fruit de vos entrailles, est béni.
2: Sainte Marie, Mère de Dieu, priez pour nous pauvres pécheurs, maintenant

0: Ô mon Jésus, pardonnez-nous nos péchés, préservez-nous du feu de l'enfer et conduisez au ciel toutes les âmes, spécialement celles qui ont le plus besoin de votre miséricorde. Ô Marie conçue sans péché,
1: priez pour nous.
0: Ô Marie conçue sans péché,
1: priez pour nous qui avons recours à vous.
0: Ô Marie conçue sans péché,
1: priez pour nous qui avons recours à vous.
0: Notre-Dame de Lourdes,
1: priez pour nous.
0: Notre-Dame du Saint-Rosaire,
1: priez pour nous.
0: Notre-Dame du sacerdoce et de la famille,
1: priez pour nous.
0: Notre-Dame consolation des malades,
1: priez pour nous.
0: Notre-Dame du Mont-Carmel,
1: priez pour nous.
0: Saint-Joseph,
1: priez pour nous.
0: L'archange Saint-Michel, ange gardien de la France, priez pour la France. Tous les saints anges de Dieu, priez pour nous. Sainte Bernadette,
1: priez pour nous.
0: Sainte Thérèse de l'Enfant Jésus,
1: priez pour nous.
0: Et Saint Louis, roi de France, priez pour la France. Le Seigneur soit avec vous.
2: Et avec votre esprit.
0: Je vous donne la bénédiction de Dieu. Je vous bénis, vous qui êtes devant la grotte de Massabielle. Je vous bénis, vous qui êtes derrière votre poste de télévision ou de radio, qui nous écoutez. Le Père, le Fils et le Saint-Esprit.
3: Amen.
0: Nous chantons la Vierge Marie.

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3: Chers amis, nous avions exploré la dernière fois l'Ancien Testament et découvert comment les prophètes avaient tracé les contours d'un personnage mystérieux qui surgira à la fin des temps, l'Antichrist. Aujourd'hui, nous allons voir ce qu'il en est de ce personnage dans le Nouveau Testament. Car Jésus lui-même en a parlé, les apôtres en ont parlé, et l'Apocalypse de Jean nous en donne la vision finale. Et ce que nous allons découvrir, c'est que l'Antichrist n'est pas seulement un personnage futur, lointain, abstrait. Son esprit est déjà à l'œuvre dans notre monde. C'est un esprit d'égarement. L'Antichrist n'agit pas d'abord par la terreur, mais par la séduction. Voyons donc ce que Jésus nous en dit. Lorsque les disciples viennent le trouver au mont des Oliviers, ils lui demandent quel sera le signe de sa venue et de la fin du monde. Jésus commence par une mise en garde qui résonne à travers les siècles. « Prenez garde, que personne ne vous égare. Car beaucoup viendront sous mon nom et diront « C'est moi le Christ ». Alors ils égareront bien des gens. » Remarquez bien, Jésus ne commence pas par des catastrophes. Il commence par l'égarement spirituel. Le premier danger, c'est le faux Christ. Celui qui vient sous le nom du Christ, mais qui n'est pas le Christ. Celui qui se présente comme le sauveur, comme celui qui apporte la solution à tous les problèmes, mais qui, en réalité, égare. Jésus poursuit en annonçant des guerres, des famines, des tremblements de terre. Puis viendront les persécutions à cause de son nom. Et enfin, nous dit Jésus, les gens se livreront les uns les autres, se détesteront les uns les autres. Beaucoup de faux prophètes se lèveront, et ils égareront bien des gens. À cause de l'ampleur du mal, la charité de la plupart des hommes se refroidira. Remarquez l'ordre. D'abord l'égarement, la séduction. Ensuite seulement la persécution, la trahison mutuelle, le refroidissement de la charité. Jésus ajoute, « Lorsque vous verrez l'abomination de la désolation installée dans le lieu saint, comme l'a dit le prophète Daniel, que le lecteur comprenne. » L'abomination de la désolation. Jésus reprend ici la prophétie de l'Ancien Testament et l'applique à la fin des temps. Il y aura un moment où quelque chose ou quelqu'un s'installera au cœur même du sanctuaire, au cœur du culte et s'y fera adorer. Ce n'est pas une attaque extérieure brutale. C'est une usurpation intérieure. C'est le faux qui prend la place du vrai. Et Jésus insiste. Alors si quelqu'un vous dit « Voilà le Messie, il est là !» N'en croyez rien. Il surgira de faux messies et de faux prophètes. Ils produiront des signes grandioses et des prodiges, au point d'égarer, si c'était possible, même les élus. Voilà, je vous l'ai dit à l'avance. En effet, comme l'éclair part de l'Orient et brille jusqu'à l'Occident, ainsi sera la venue du Fils de l'homme. Voyez, la venue du vrai Christ sera lumineuse, universelle, évidente, comme l'éclair. Mais le faux Christ, qui viendra avant la venue en gloire du Christ et se fera passer pour le vrai, lui surgira par la ruse, par la séduction, par les signes trompeurs. Il ne viendra pas avec la lumière, il viendra avec des prodiges mensongers. Et quand Jésus nous dit « Quant à vous, prenez garde, je vous ai tout dit à l'avance », nous comprenons qu'il nous avertit pour que nous ne soyons pas surpris et séduits et pour que nous restions ancrés dans la vérité. Passons maintenant à l'enseignement de l'apôtre Paul, car c'est dans la deuxième lettre aux Thessaloniciens que nous trouvons le portrait le plus détaillé de l'Antichrist. Paul écrit « Frères, nous avons une demande à vous faire à propos de la venue de notre Seigneur Jésus-Christ. Si l'on nous attribue une inspiration, une parole ou une lettre prétendant que le jour du Seigneur est arrivé, n'allez pas aussitôt perdre la tête, ne vous laissez pas effrayer. Ne laissez personne vous égarer d'aucune manière. » Car il faut que vienne d'abord l'apostasie et que se révèle l'homme de l'impiété, le fils de perdition, celui qui s'oppose et qui s'élève contre tout ce que l'on nomme Dieu ou que l'on vénère et qui va jusqu'à siéger dans le temple de Dieu en se faisant passer lui-même pour Dieu. Le premier trait caractéristique de l'Antichrist ici, c'est l'orgueil démesuré, qui peut d'ailleurs se cacher au départ sous une fausse apparence d'humilité, hein. L'Antichrist ne se contente pas de nier Dieu. Il veut le remplacer. Il s'assoit dans le temple, au cœur même du culte, et se fait passer pour Dieu. Il ne détruit pas le temple, il l'occupe. Il ne supprime pas la religion, il la détourne. Il usurpe la place de Dieu de l'intérieur. C'est cela la ruse suprême. La deuxième caractéristique, ce sont les miracles mensongers opérés par cet impie. Paul poursuit en effet. La venue de l'impie, elle, se fera par la force de Satan, avec une grande puissance, des signes et des prodiges trompeurs, avec toute la séduction du mal, pour ceux qui se perdent du fait qu'ils n'ont pas accueilli l'amour de la vérité, ce qui les aurait sauvés. Ce passage est capital. Les miracles de l'Antichrist ne seront pas de simples tours de magie. Ils seront de vrais prodiges, mais trompeurs, c'est-à-dire détournés de leur fin véritable, au service du mensonge. Satan est un pur esprit et il a conservé une puissance surnaturelle pour produire des miracles apparents. Ces prodiges séduiront ceux qui ont refusé l'amour de la vérité. Voyez, l'Antichrist ne force pas d'abord. D'abord, il séduit, il promet. La persécution vient après, pour ceux qui ne se seront pas laissés séduire. Il offre une fausse paix, une fausse unité, une fausse prospérité, une fausse spiritualité. Et ceux qui ne sont pas enracinés dans la vérité tomberont dans le piège. Troisième aspect important. Le mystère d'iniquité est déjà à l'œuvre, nous dit saint Paul. Il suffit que soit écarté celui qui le retient à présent. Alors sera révélé l'impie, que le Seigneur Jésus supprimera par le souffle de sa bouche et fera disparaître par la manifestation de sa venue. L'Antichrist n'apparaît pas ex nihilo. Un esprit d'Antichrist travaille dans l'histoire depuis toujours. Chaque époque a connu ses prédécesseurs, ses précurseurs. Cependant, il y aura un moment où le voile tombera, où celui qui retient l'apparition de cet être de perdition sera écarté, et où l'homme de l'impiété se révélera séducteur et profanateur. Et pourtant, et c'est là notre espérance, le Seigneur Jésus le supprimera par le souffle de sa bouche, comme nous le dit saint Paul. Un seul souffle du Christ, et tout l'édifice de mensonge s'effondrera. Et Paul, dans sa première lettre à Timothée, ajoute « L'Esprit dit clairement qu'au dernier temps, certains abandonneront la foi pour s'attacher à des esprits trompeurs, à des doctrines démoniaques. Ils seront égarés par le double jeu des menteurs dont la conscience est marquée au fer rouge. » L'apostasie ne commence pas par le rejet brutal de la foi. Elle commence par l'attachement à des esprits trompeurs, à des doctrines qui semblent spirituelles, mais qui sont en réalité démoniaques. Combien de gens aujourd'hui baptisés, mais qui croient en la réincarnation et qui baignent dans les spiritualités trompeuses du New Age? Ces esprits trompeurs détournent la religion et l'esprit de piété vers l'erreur et entraînent l'égarement de beaucoup. Maintenant, venons-en aux lettres de saint Jean, car c'est en elles que le mot « antichrist » apparaît explicitement pour la première fois. Dans sa première lettre au chapitre 2, Jean écrit « Mes enfants, c'est la dernière heure, et comme vous l'avez appris, un antichrist, un adversaire du Christ, doit venir. » Or, il y a dès maintenant beaucoup d'antichrists. Nous savons ainsi que c'est la dernière heure. Jean ne dit pas simplement qu'un antichrist viendra à la fin. Il dit qu'il y a dès maintenant beaucoup d'antichrists. Et ceci parce que l'esprit de l'antichrist est déjà à l'œuvre. Et plus loin, Jean précise. Le menteur, n'est-il pas celui qui refuse que Jésus soit le Christ? Celui-là est l'antichrist. Il refuse à la fois le Père et le Fils. Le cœur de l'Antichrist, c'est le refus de Jésus comme Christ et Fils de Dieu. Ce n'est pas seulement un athéisme militant, c'est un refus de l'incarnation, de la divinité de Jésus, de son rôle de sauveur. Celui qui nie que Jésus est le Christ, celui qui propose un autre Christ, celui-là porte déjà l'esprit de l'Antichrist. Et dans le chapitre 4, Jean ajoute « Bien-aimés, ne vous fiez pas à n'importe quelle inspiration, mais examinez les esprits pour voir s'ils sont de Dieu, car beaucoup de faux prophètes se sont répandus dans le monde. Voici comment vous reconnaîtrez l'esprit de Dieu. Tout esprit qui proclame que Jésus-Christ est venu dans la chair, celui-là est de Dieu. Tout esprit qui refuse de proclamer Jésus, celui-là n'est pas de Dieu. C'est l'esprit de l'Antichrist, dont on vous a annoncé la venue et qui dès maintenant est déjà dans le monde. » Jean nous donne donc ici le critère de discernement. Tout esprit, toute doctrine, toute inspiration qui nie que Jésus-Christ est venu dans la chair, c'est-à-dire qui nie l'incarnation, qui nie Jésus, vrai Dieu et vrai homme, est l'esprit de l'Antichrist. Et cet esprit, Jean le répète, est déjà dans le monde. Dans sa deuxième lettre, Jean insiste. Beaucoup d'imposteurs se sont répandus dans le monde. Ils refusent de proclamer que Jésus-Christ est venu dans la chair. Celui qui agit ainsi est l'imposteur et l'Antichrist. Prenez garde. Quiconque va trop loin et ne se tient pas à l'enseignement du Christ, celui-là se sépare de Dieu. Mais celui qui se tient à cet enseignement, celui-là reste attaché au Père et au Fils. Voyez, la vigilance commence par le discernement des esprits, par le refus de toute compromission avec le mensonge, et par l'attachement radical à l'enseignement du Christ, tel que l'Église l'a transmis depuis les apôtres. Voyons maintenant l'Apocalypse de Jean, ce livre qui nous donne la vision finale de l'histoire. Au chapitre 11, Jean voit deux témoins qui prophétisent. Mais quand ils auront achevé leur témoignage, la bête qui monte de l'abîme leur fera la guerre, les vaincra et les fera mourir. La bête qui monte de l'abîme, c'est le pouvoir de l'Antichrist. Il peut vaincre, il peut tuer, il peut sembler triompher, mais ce n'est qu'une apparence. Car 3 jours et demi plus tard, un souffle de vie venu de Dieu entra en eux, dans ces deux témoins du Christ tué. Ils se dressèrent sur leurs pieds. Donc la victoire apparente de la bête est brève, la résurrection, elle, est éternelle. Au chapitre 12, nous voyons le grand dragon, le serpent des origines, celui qu'on nomme diable et Satan, le séducteur du monde entier, être rejeté du ciel et jeté sur la terre. Et quand le dragon voit qu'il est jeté sur la terre, il se mit à poursuivre la femme qui avait mis au monde l'enfant mâle. Et puis, le dragon se mit en colère contre la femme, il partit faire la guerre au reste de sa descendance, ceux qui observent les commandements de Dieu et gardent le témoignage de Jésus. Le dragon ne s'attaque pas à n'importe qui, il s'attaque à ceux qui observent les commandements de Dieu et gardent le témoignage de Jésus. Ceux qui restent fidèles à la foi, à la morale évangélique et à la foi en Jésus-Christ. Ce sont eux que le dragon poursuit, mais ils sont protégés. La terre elle-même vint au secours de la femme, nous dit saint Jean, c'est-à-dire de l'Église fidèle. Dieu n'abandonne pas les siens. Et puis vient le chapitre 13, le chapitre le plus célèbre de l'Apocalypse où Jean écrit « Alors je vis monter de la mer une bête ayant 10 cornes et 7 têtes, avec un diadème sur chacune des 10 cornes, et sur les têtes des noms blasphématoires. Et la bête que j'ai vue ressemblait à une panthère. Ses pattes étaient celles d'un ours et sa gueule comme celle d'un lion. Le dragon lui donna sa puissance et son trône et un grand pouvoir. » Cette bête est donc un amalgame des 3 premières bêtes de Daniel, le léopard de la Grèce, l'ours de la Perse, le lion de Babylone. Elle résume en elle tous les empires de la terre, toutes les rébellions humaines, toutes les convoitises de pouvoir au long des âges. Et elle reçoit son pouvoir du dragon, c'est-à-dire de Satan lui-même. Jean poursuit. L'une de ses têtes était comme blessée à mort, mais sa plaie mortelle fut guérie. Émerveillée, la terre entière suivit la bête, et l'on se prosterna devant le dragon, parce qu'il avait donné le pouvoir à la bête. Il lui fut donné une bouche qui disait des énormités, des blasphèmes contre Dieu. Il lui fut donné pouvoir d'agir pendant 42 mois, de faire la guerre aux saints et de les vaincre. Il lui fut donné pouvoir sur toute tribu, peuple, langue et nation. Ils se prosterneront devant elle, tous ceux qui habitent sur la terre, et dont le nom n'est pas inscrit dans le livre de vie de l'agneau immolé depuis la fondation du monde. Cette bête qui semble blessée à mort et qui ressuscite est comme une parodie de la mort et de la résurrection du Christ et attire ainsi l'émerveillement. Son règne est de 42 mois, 3 ans et demi. Il ne sera donc pas éternel. Il sera mesuré, limité, compté par Dieu. Et pendant ce temps, la bête fera la guerre aux saints et les vaincra, apparemment. Mais ils recevront la couronne des martyrs. Car ceux dont le nom est inscrit dans le livre de vie de l'agneau ne se prosterneront pas devant cette idole. Ils résisteront jusqu'à donner leur vie plutôt que de renier le Christ. Et puis vient la seconde bête, celle qui monte de la terre. Elle avait deux cornes comme un agneau et elle parlait comme un dragon. Elle exerce tout le pouvoir de la première bête en sa présence, amenant la terre et tous ceux qui l'habitent à se prosterner devant la première bête, dont la plaie mortelle a été guérie. Elle égare les habitants de la terre par les signes qu'il lui a été donné de produire en présence de la bête. Remarquez bien, cette seconde bête a deux cornes comme un agneau. Elle ressemble au Christ, elle se fait passer pour le Christ dans son autorité spirituelle, symbolisée par les cornes, et dans sa douceur. Elle parle comme un agneau, mais elle a la voix du dragon. C'est le faux prophète, le faux Christ, celui qui imite le vrai, son autorité spirituelle et sa bonté pour mieux les trahir. Et elle fait des miracles, de grands signes, jusqu'à faire descendre le feu du ciel. Ce ne sont pas des illusions, ce sont de vrais prodiges, mais au service du mensonge. C'est pourquoi Jean dit qu'elle égare les habitants de la terre. Et cette seconde bête impose le culte de la première. Elle dit aux habitants de la terre de dresser une image en l'honneur de la première bête. Il lui a été donné d'animer l'image de la bête, au point que cette image se mette à parler et fasse tuer tous ceux qui ne se prosternent pas devant elle. À tous, petits et grands, riches et pauvres, hommes libres et esclaves, elle fait mettre une marque sur la main droite ou sur le front, afin que personne ne puisse acheter ou vendre s'il ne porte cette marque-là, le nom de la bête ou le chiffre de son nom. La marque, c'est le contrôle total, l'exclusion économique de ceux qui refusent de se prosterner. L'Antichrist ne se contente pas de séduire, il contraint. Il organise un système où le refus de l'adorer devient impossible à vivre. On ne peut plus acheter, on ne peut plus vendre, on ne peut plus participer à la vie sociale si on ne fait pas allégeance à la bête. C'est la persécution systématique, organisée, totalitaire. Non par les armes, mais par un système qui se transforme subtilement en instrument de contrôle et de mise à mort sociale. Quand nous voyons aujourd'hui que des hommes, journalistes, analystes, politiques, universitaires, se retrouvent en Europe avec des comptes bancaires bloqués, et ceci sans jugement, parce qu'ils ne suivent pas la doxa des États, leur propagande, comment ne pas voir l'ombre de l'Antichrist s'avancer sur nos nations ? Et puis vient le chiffre célèbre évoqué par saint Jean. Celui qui a l'intelligence, qu'il se mette à calculer le chiffre de la bête, car c'est un chiffre d'homme, et ce chiffre est 666. La lecture symbolique qu'on peut en faire, 6 répété 3 fois, représente l'imperfection, l'échec par rapport à la perfection symbolisée par le chiffre 7. Au chapitre 17, l'ange explique à Jean, « La bête que tu as vue, elle va monter de l'abîme pour aller à sa perdition. » Et plus loin, « Les 10 cornes que tu as vues sont 10 rois qui n'ont pas encore reçu la royauté, mais reçoivent le pouvoir royal avec la bête pour une heure. » Ceux-ci ont un même projet, donner leur puissance et leur pouvoir à la bête. Ils feront la guerre à l'agneau, et l'agneau les vaincra, car il est seigneur des seigneurs et roi des rois. Et les siens, les appelés, les élus, les fidèles, vaincront avec lui. Ainsi, quelle que soit la puissance apparente de la bête, l'agneau triomphera, il la vaincra. Et ceux qui sont avec lui, les appelés, les élus, les fidèles, participeront de sa victoire. Qu'il soit mort martyr ou vivant. Au chapitre 19, la victoire est consommée. La bête fut capturée et avec elle le faux prophète, lui qui en produisant des signes devant elle avait égaré ceux qui portent la marque de la bête et se prosternent devant son image. Ils furent jetés vivants tous les deux dans l'étang de feu embrasé de soufre. Voilà donc la bête et le faux prophète, l'antichrist et son complice, capturés, jetés vivants dans l'étang de feu. leur règne est fini, leur séduction est démasquée et le Christ règne. Maintenant, chers amis, passons à ce qui nous concerne le plus directement. Car tout ce que nous venons de lire n'est pas seulement une prophétie lointaine. L'Écriture elle-même nous dit que l'esprit de l'Antichrist est déjà à l'œuvre. C'est un esprit qui travaille dans l'histoire, qui s'infiltre dans les cultures, qui corrompt les consciences, qui prépare le terrain. Et si nous regardons notre monde d'aujourd'hui, nous pouvons reconnaître des signes avant-coureurs. Le nihilisme moderne qui proclame que Dieu est mort et que l'homme est le seul maître de son destin prépare le terrain de l'Antichrist. Car celui qui nie Dieu ouvre la porte à celui qui veut le remplacer. La culture du moi absolu, du désir sans limite, de la subjectivité totale, crée un vide que l'Antichrist viendra combler par une fausse plénitude. Et puis, il y a ces nouvelles technologies qui portent en elles un risque spirituel immense. Pensez à l'intelligence artificielle. Un universitaire comme Yuval Noah Harari, conseiller du Forum économique mondial, a déclaré sans embâge que l'IA pourrait écrire une nouvelle Bible et créer une nouvelle religion. Vous imaginez un peu? Une Bible écrite par une machine, une vérité fabriquée par des algorithmes, une spiritualité artificielle, sans incarnation, sans croix, sans rédemption. Ce ne serait pas le Christ, ce serait le faux Christ, l'anti-Christ. Ce ne serait pas la parole de Dieu, ce serait la parole de la bête. L'IA dans ses dérives idolâtres peut devenir un instrument de séduction massive, capable de produire des signes et des prodiges, qui égareront des multitudes. Mais ce n'est pas seulement la technologie, c'est aussi l'idéologie du progrès sans Dieu, du transhumanisme pour devenir comme des dieux, de l'utopie terrestre, de la paix mondiale sans la croix, de la culture de mort qui se présente comme exaltation de la liberté. L'Antichrist ne viendra pas avec des cornes en brandissant une fourche. Il viendra en promettant la paix, la sécurité, l'unité, la prospérité, l'harmonie. Paul le dit. Quand ils diront paix et sécurité, alors une destruction soudaine surviendra. L'Antichrist se présentera comme le sauveur de l'humanité, comme celui qui résout les crises, comme celui qui apporte enfin l'ordre. Et ceux qui manquent de discernement, qui n'aiment pas la vérité, qui ne recherchent pas la vérité, tomberont dans le piège. Chers amis, retenez bien ce schéma. L'Antichrist commence toujours par la séduction. Jamais par la persécution. Il se présente comme faisant le bien. Il offre des solutions. Il promet la paix. Il fait des miracles. Il rassemble les foules. Et seulement quand il a séduit la majorité, quand il a isolé les résistants, quand il a organisé son système pour nasser les récalcitrants, alors vient la persécution. Alors ceux qui refusent de se prosterner sont exclus, traqués, mis à mort. Mais au début, tout semble lumineux, bienfaisant et même nécessaire. C'est pourquoi Jésus nous exhorte « Prenez garde que personne ne vous égare ». C'est un appel à la vigilance spirituelle, car l'égarement est le premier pas vers la chute, d'où l'importance du discernement. Tout esprit qui nie l'incarnation, qui propose un Christ sans croix, un salut sans rédemption, une spiritualité désincarnée, c'est l'esprit de l'Antichrist. Mais le discernement ne suffit pas, il faut aussi la force intérieure. Et cette force, elle nous vient du Saint-Esprit, d'où l'importance de la prière, pour recevoir le Saint-Esprit, sa force. Nous devons nous revêtir de l'armure de Dieu, comme nous le dit saint Paul, afin de pouvoir tenir ferme contre les princes de ce monde de ténèbres. Et cette armure de Dieu, nous la connaissons, c'est la vérité comme ceinture, la justice comme cuirasse. L'évangile de la paix comme chaussure, la foi comme bouclier, le salut comme casque, la parole de Dieu comme glaive de l'esprit. Gardons bien dans la mémoire de notre cœur ce contraste saisissant entre le Christ et l'Antichrist. Le Christ est le Fils bien-aimé du Père. L'Antichrist est le Fils de la perdition. Le Christ se fait agneau immolé. L'Antichrist se fait bête vorace. Le Christ se donne humblement sur la croix. L'Antichrist s'assied orgueilleusement dans le temple pour être adoré. Le Christ rassemble par l'amour. L'Antichrist séduit, puis contraint par la terreur. Le Christ offre la vie éternelle. l'Antichrist mène à la damnation. Alors après avoir entendu tout cela, une question pourrait nous habiter. Faut-il avoir peur? Eh bien non, car nous savons qui vaincra. Le Seigneur Jésus supprimera le méchant par le souffle de sa bouche et le fera disparaître par l'éclat de son avènement, nous dit saint Paul. Et saint Jean confirme, la bête et le faux prophète seront jetés vivants dans les temps de feu. C'est cela la bonne nouvelle. L'Antichrist n'est pas le dernier mot de l'histoire. Il est le dernier adversaire, certes, mais il est un adversaire vaincu d'avance. La croix du Christ a déjà scellé son destin. C'est pourquoi l'Église, à travers les siècles, n'a jamais prêché la peur de l'Antichrist, mais l'espérance du Christ. Car celui qui est en nous, c'est-à-dire le Christ par son esprit, est plus grand que celui qui est dans le monde, comme nous l'a dit saint Jean. Et souvenons-nous des paroles de Jésus. Quand ces choses commenceront à arriver, redressez-vous et relevez la tête, car votre rédemption approche.
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2: Bonjour chers amis, alors nous allons réfléchir aujourd'hui à ce qu'est fondamentalement la famille, c'est-à-dire dans ses fondements. Quelle est sa définition par exemple? Comment il peut y avoir différents types de familles? Est-ce qu'il y a différents types de familles? On a déjà abordé cette question l'autre fois. C'est se demander aussi l'éthique de la famille. Comment la famille fonctionne aujourd'hui? Est-ce qu'il n'y a pas eu des changements sur certains fondements? Voilà. Alors tout d'abord, de fait, la famille, c'est un phénomène naturel, biologique, ou s'agit-il au contraire d'un phénomène social? Est-ce que ça s'est né quand même naturellement, finalement? Est-ce qu'au contraire, la société a elle-même largement façonné la famille? On voit aujourd'hui que même dans le monde entier, il y a des modèles familiaux qui sont quelquefois assez divers. Mais bien sûr que c'est un fait social, parce que chaque société construit un peu sa propre représentation de la famille. Et on sait que selon les cultures, il va y avoir des différences assez notables. Mais il y a quand même des règles de fonctionnement, même si les manières de nommer, ça peut être différent selon les pays ou les cultures, il y a des règles de fonctionnement qui sont basiques. Parce que, tout simplement, la famille, ça constitue un élément essentiel et surtout indispensable de la vie en société. Et des sociétés qui ont négligé la place de la famille ont été des sociétés qui n'ont pas duré longtemps. C'est le premier groupe, la famille, c'est le premier groupe dans lequel les petits individus apprennent à vivre pendant de nombreuses années. Alors, comment pouvoir définir la famille ? Est-ce qu'il y a d'abord une définition juridique de la famille qui serait comme indépendante de celle du mariage? Le mariage se définit de façon plus stricte. Par exemple, dans le code de droit canonique, il y a une définition un peu longue qui montre combien c'est une communauté de toute la vie. Vous voyez, on parle déjà de durée, hein, et puis qui est ordonnée par son caractère naturel au bien des conjoints, n'oublions pas, c'est pour le bien des conjoints, mais aussi, bien sûr, pour la génération et l'éducation des enfants. Et cette réalité-là, dans l'Église, on considère qu'il y a un sacrement qui est au service de cette structure, cette alliance matrimoniale, et qui est pour le bien de toute la famille. Eh bien, dans le droit canonique, on essaye de dire ce que c'est, mais si mal, parce qu'on se réfère en fait au mariage. Il en est un peu de même dans les lois civiles. Et pourtant, s'il n'y a pas une véritable définition très claire de la famille, on voit bien que chacun sait pourtant ce qu'est la famille. Parce qu'elle s'inscrit fortement dans un vécu quotidien. Et c'est parce que nous en sommes issus. Elle est dans un inconscient. Et ça constitue même un inconscient collectif. Alors c'est donc un fait naturel, mais aussi un inconscient sémantique, et finalement un fait universel. C'est absolument universel. Et donc ce terme de famille, ben finalement il est familier, c'est le cas de le dire, parce que familier vient de famille. Ce mot de famille est familier à chacun d'entre nous. Parce que tout simplement, nous en avons fait l'expérience immédiate. Qu'elle ait été heureuse d'ailleurs, ou qu'elle ait été chargée de beaucoup d'épreuves. Mais de fait, nous appartenons à une famille. Alors, il y a d'abord celle dont nous sommes issus, et qui nous a tellement façonnés en réalité. Mais il y a aussi, dans l'autre sens, celle que nous avons fondée. Du moins, dans beaucoup de cas. C'est donc, voyez, une réalité d'évidence qui est presque inhérent à l'identité humaine. Et c'est là, bien sûr, que se reproduit une société, une reproduction qui est biologique, mais aussi sociale. Alors, essayons de dire ce qu'est la famille d'une façon encore plus pour la définir. Et je remarque que, par exemple, c'est le cas du petit Robert qui décline plusieurs sens de la famille. Et surtout, particulièrement aujourd'hui, on voit ces sens justement se diversifier. Alors d'abord, on constate qu'il y a quand même, c'est peut-être la base, il y a d'abord un sens économique. On définira alors la famille comme les personnes apparentées vivant sous le même toit. Personnes apparentées, ça reste un peu flou, mais vivant sous le même toit, c'est la conception ancienne de la famille dans l'oïkos grec, ou la familia des Romains. Ou de fait, la familia chez les Romains, c'était les gens qui vivaient tous sous le même toit. Et alors là-dedans, on mettait plusieurs générations, on pouvait mettre des gens adoptés, on y mettait aussi les serviteurs, les esclaves. Tout le monde faisait partie de la familia. Donc ça, c'est le sens économique, peut-être aussi un peu sociologique. Mais il y a un autre sens qui est plus sociologique, qui est l'ensemble des personnes liées entre elles par le mariage, ou par la filiation, ou par l'adoption. Alors là, on rentre plus profondément dans ce que sont les liens à l'intérieur de la famille. Et c'est bien sûr ces liens fondamentaux qui sont d'un côté l'alliance entre deux adultes, et la filiation, c'est ce qui va définir le rapport des parents qui sont des adultes à des enfants. Voilà, là c'est déjà un peu plus précis parce que ça donne une idée de ce que sont les liens familiaux et surtout sur ces deux chapeaux que sont l'alliance et la filiation. Et puis enfin, il y a une troisième approche de la famille, une approche qui est plus historique. C'est l'ensemble des générations successives qui descendent de mêmes ancêtres. Alors là, vous voyez, c'est différent parce que c'est l'origine qui fonde la famille. On va trouver ça dans les vieilles familles françaises, etc., où le lien de parenté est beaucoup plus important que le lien d'alliance. Et c'est donc cette succession des individus qui descendent les uns des autres et de génération en génération. Cette conception-là, qui est historique, elle fonde quelque chose de très fort dans le lien, parce que c'est pas les liens d'aujourd'hui que nous avons entre nous, mais c'est le lien que nous organisons par rapport à un ancêtre, et très souvent un aïeul très ancien. Et donc là, il y aura l'idée de la transmission. Et c'est vrai que c'est au cœur de l'idée de famille qu'il faut bien s'interroger à ce qu'est la transmission. Peut-être que la famille est faite pour la transmission. Et c'est ce qui va évidemment fonder l'éducation. On éduque en fonction de valeurs que l'on hérite des anciens. Alors ça, c'est aussi très présent dans la Bible, cette conception plus historique de la famille. Sauf que dans la Bible, on va trouver une origine encore mieux qu'un ancêtre glorieux ou quelqu'un d'extraordinaire. On va trouver Dieu lui-même qui est à l'origine de la famille. Moi, je dirais que pour résumer, définir la famille, c'est la voir sous tous ces angles-là. Mais ce n'est pas au même niveau. Il faut peut-être commencer par l'aspect de la transmission, de l'origine, parce que c'est en Dieu qu'elle trouve son origine. Voilà donc la définition historique. Mais ensuite, il faut se rapporter à ce qui se passe entre les membres de la famille. Alors c'est la définition sociologique, quels sont les liens, et définir bien ce qu'est la relation entre les conjoints. Et on en parle beaucoup aujourd'hui, c'est la vie à deux, c'est si compliqué, en même temps si riche. Et puis aussi ce rapport magnifique qui s'appelle le rapport de la parentalité. Quelle belle œuvre que de mettre au monde des enfants et de les éduquer. Et puis le troisième aspect, qui est peut-être simplement le cadre, c'est le côté économique, c'est on vit dans la même maison, on prend des moyens pour vivre ensemble ces relations qui deviennent communes, et de fait, elles sont très riches, ces relations familiales. Je crois qu'il n'y a pas de groupement humain où les relations sont aussi riches, aussi variées et peut-être aussi complexes. Parce qu'un groupe d'amis, il y a un intérêt commun, c'est entre adultes ou entre enfants, mais les amis, ça fonctionne parce qu'on est avec du semblable. Quand on est dans une équipe professionnelle, c'est en vue d'une opération qu'on est ensemble. Et on a finalement peu de relations profondes, encore qu'on peut en avoir, mais c'est pas fait pour ça. Une équipe qui travaille ensemble sur un projet ou une équipe de foot, ça n'a de lien que parce que on est ensemble à faire la même chose. C'est dans le faire, si vous voulez. Alors que pour la famille, on a au contraire ce principe des relations qui nous intéresse à tous les niveaux de la personne. Au niveau physique, il y a l'alliance des époux qui est très physique, et puis au niveau psychologique, et puis aussi au niveau spirituel. Donc c'est toute la personne humaine qui est engagée dans une relation familiale. Voilà qui traduit bien que la famille est un groupe tout à fait exceptionnel, à la fois très ancien, constitutif de la société, mais finalement un groupe dont on ne peut pas se passer.

Alors, essayons maintenant de réaliser d'une autre façon comment fonctionne la famille, sur quelles idées principales finalement fonctionne.

qui s'inscrit dans un losange de dépendance avec quatre pôles. C'est donc quatre idées principales, quatre valeurs peut-être, qui, sur lesquelles la famille fonctionne. D'abord, il y a la sexualité, ensuite il y a l'amour, ensuite le mariage, et ensuite la famille, au sens où il y a un ensemble d'enfants. Alors, ce losange, il fonctionne dans un certain sens. C'est-à-dire que la sexualité s'accomplit dans l'amour, et c'est dans l'amour qu'elle va trouver son vrai sens, la sexualité. Alors là, il y a de quoi dire, parce que ce lien sexualité-amour est évidemment très important pour les jeunes et pas toujours compris. Et cet amour, l'amour conjugal, il va s'accomplir dans le mariage, pour être consolidé par le mariage. Ensuite, le mariage se développe en famille. Et là, on voit qu'il y a un primat du mariage sur la famille. Et c'est en famille que l'on va comprendre sainement la sexualité. Donc, vous voyez, ça se termine. Sexualité débouche sur l'amour, l'amour sur le mariage aboutit à la famille, et c'est dans la famille que l'on comprend bien ce qu'est la sexualité. Vous voyez, ces quatre pôles qui fonctionnent ensemble, mais tout de même dans un certain appareillage. Les deux pôles de sexualité et amour sont en référence avec la liberté. L'Église insiste beaucoup sur la liberté, non seulement dans la sexualité, mais aussi dans l'amour. Ensuite, amour et mariage s'appuient sur la fidélité. C'est la fidélité qui va faire le mariage. Et mariage et famille s'appuient sur l'indissolubilité, parce que c'est ça qui est très nécessaire aux enfants. Aux enfants. Voyez que l'on a... Et puis ensuite, le dernier couple, c'est famille et sexualité. Ça, évidemment, c'est en rapport avec la fécondité. Voyez que je viens d'énoncer liberté, fidélité, indissolubilité et fécondité. Je viens d'énoncer les quatre piliers sur lesquels on enseigne le mariage chrétien. Alors, ce qui est intéressant, c'est de voir ce que devient ce losange dans les évolutions actuelles. Eh bien, aujourd'hui, sexualité et amour, ça fonctionne pas toujours dans le bon sens, parce que la sexualité sans amour représente la fornication, la prostitution, la pornographie. Et à l'inverse, l'amour sans la complémentarité des sexes correspond à l'homosexualité et tous ses développements actuels. Sur amour et mariage, on a l'amour sans le mariage, qui décrit le concubinage, la cohabitation, l'amour libre. Et inversement, le mariage sans l'amour, eh bien, c'est le besoin de mariage de raison ou mariage arrangé. Ou encore, ça traduit le divorce, où de fait, le lien peut perdurer, le lien du mariage perdure quand on est divorcé, alors que l'amour ne s'échange plus. C'est le mariage sans l'amour. Entre mariage et famille, on a aussi des choses qui divergent. Quand il y a le mariage sans la famille, ça correspond à la contraception ou à l'avortement. On vit à deux, mais on veut pas d'enfants. Et puis inversement, quand on est dans la famille sans le mariage, eh bien ça recouvre ce qu'on appelle les familles monoparentales ou le concubinage. Enfin, le dernier couple, famille et sexualité, c'est la famille sans la sexualité qui fait penser au bébé prouvette, à la procréation médicalement assistée, qui maintenant est appelée plutôt assistance médicale à la procréation. On a des enfants sans le recours à la sexualité, sans la rencontre sexuelle des époux. Et puis ensuite, la sexualité sans la famille, c'est la sexualité sans le respect du lien familial. Et là, il s'agit de l'inceste. Vous voyez donc qu'on a fait le tour de tous les errements moraux qui blessent la famille aujourd'hui.

0: Alors, on subit ça comme des évolutions dont on voit bien que ce sont des dysfonctionnements. On n'est plus bien assis sur ces quatre pôles, chacun bien à sa place, sexualité, amour, mariage et famille. Et je vous ai décrit exactement tous les maux de notre société d'aujourd'hui. Il ne s'agit pas d'abord d'avoir des jugements moraux, mais il s'agit de nommer, de distinguer des comportements. Parce que derrière, ce sont des parcours existentiels, ce sont aussi des blessures, ce sont aussi des incompréhensions. Et quand des jeunes aujourd'hui rentrent dans ce monde, parce que d'abord, ils découvrent justement la parité homme-femme, la sexualité, qu'ils passent par des sentiments amoureux, et qu'ils s'interrogent sur le mariage, qui consiste à décider de vivre avec quelqu'un, dans la durée, bien sûr. Et puis quand la question des enfants taraude aussi, beaucoup de jeunes femmes et d'hommes jeunes aussi, voilà toutes ces questions, ces quatre pôles qui sont comme aujourd'hui mal définis, mais surtout mal construits les uns par rapport aux autres. Sexualité, amour, amour et mariage, mariage et famille et sexualité. Voilà. Alors écoutez, je trouve cette vision, n'est-ce pas, très très lumineuse pour comprendre très bien ce qu'est aujourd'hui notre société. En particulier, autrefois, on pouvait dire qu'il y avait un enchaînement qui se faisait d'abord amour, ensuite mariage, puis sexualité et finalement famille. Parce que ça voulait dire que d'abord on s'aime, puis on se marie. Et puis, marié, on avait l'usage de la sexualité qui s'ouvrait sur la famille. Voilà la chaîne un petit peu originelle, traditionnelle. Aujourd'hui, elle se trouve beaucoup bousculée parce qu'on est plutôt d'abord sexualité, ensuite amour, puis famille et enfin mariage. Vous voyez, il y a deux inversions. Il y a une inversion entre sexualité et amour. On commence souvent par avoir des rapports sexuels et on finit par s'aimer profondément. Et puis ensuite, une deuxième inversion, c'est famille et mariage, parce qu'on se marie trop souvent après avoir eu des enfants. Alors ça finit par fonctionner plus ou moins, bien entendu. Mais vous voyez qu'on a quelque chose qui est fragile à cause de ces deux inversions, sexualité-amour et famille-mariage. Alors, ceci étant, bien sûr, c'est une description très humaine. Il faudrait parler, mais je le ferai peut-être une autre fois, de ce qu'elle est, bien sûr, sur le plan beaucoup plus spirituel. Elle a une origine en Dieu parce qu'elle est pensée. Elle est dans la pensée de Dieu dès l'origine. Et bien sûr, parce que ça a été dès l'origine, à partir de ce couple primordial, Adam et Ève, ordonné ensuite à la génération humaine. Il est dit dans l'Écriture que Ève a conçu selon ce plan de Dieu. Et donc c'est comme d'origine que Dieu a fait la création, qu'au sommet de la création, il a mis l'homme et la femme pour que il y ait cette succession des générations qui s'enclenche à partir du couple. Comme chaque couple sur la terre est un peu Adam et Ève. Chaque couple, Adam et Ève, c'est un mythe, c'est-à-dire ça représente n'importe quel couple. Et n'importe quel couple est en état de création, parce qu'au sommet de la création, il continue la création en donnant d'autres êtres humains. C'est bien une merveille extraordinaire que la famille. Je crois qu'avec ces définitions, ce matin, aujourd'hui, nous avons effectivement approché la complexité, mais aussi la beauté de la famille.
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Évangile de Jésus-Christ selon saint Luc. En ce temps-là, les 72 disciples que Jésus avait envoyés revinrent tout joyeux, en disant « Seigneur, même les démons nous sont soumis en ton nom. » Jésus leur dit « Je regardais Satan tomber du ciel comme l'éclair. Voici que je vous ai donné le pouvoir d'écraser serpents et scorpions, et sur toute la puissance de l'ennemi, absolument rien ne pourra vous nuire. Toutefois, ne vous réjouissez pas parce que les esprits vous sont soumis, mais réjouissez-vous parce que vos noms se trouvent inscrits dans les cieux. » Alors même, Jésus exulta de joie sous l'action de l'Esprit-Saint et il dit « Père, Seigneur du ciel et de la terre, je proclame ta louange. Ce que tu as caché aux sages et aux savants, tu l'as révélé aux tout-petits. Oui, Père, tu l'as voulu ainsi dans ta bienveillance. Tout m'a été remis par mon Père. Personne ne connaît qui est le Fils sinon le Père, et personne ne connaît qui est le Père sinon le Fils, et celui à qui le Fils veut le révéler. » Puis il se tourna vers ses disciples et leur dit en particulier « Heureux les yeux qui voient ce que vous voyez, car je vous le déclare, beaucoup de prophètes et de rois ont voulu voir ce que vous-même voyez et ne l'ont pas vu, entendre ce que vous entendez et ne l'ont pas entendu. » Vous l'avez remarqué, il y a beaucoup de joie dans ce passage d'Évangile. Il y a la joie des 72 missionnaires. Ils se réjouissent de voir les démons qui leur sont soumis. Il y a le commandement de la joie, celui que Jésus donne à ses disciples. Réjouissez-vous de savoir que vos noms soient inscrits dans les cieux. Le Seigneur porte notre nom dans son cœur. Il y a la joie de Jésus, car le Père est révélé aux tout-petits. Il y a enfin la béatitude de ceux qui peuvent contempler Jésus et voir en lui l'avènement du royaume de Dieu. Beaucoup de joie, mais un discernement nécessaire pour nous et un appel. Beaucoup de joie, mais de quoi je me réjouis vraiment? Quelle est ma joie? À quelle joie suis-je invité aujourd'hui? Même si le temps est gris, même si je suis triste. La joie de connaître Jésus. La joie de se savoir être dans le cœur de Dieu. La joie de connaître par Jésus le chemin de vie. Ce chemin qui appartient au petit, à celui qui se fait le serviteur de l'amour de Dieu.

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1: J'ai noté pour vous un article sur la grâce des aidants familiaux dans l'hebdomadaire Famille Chrétienne, article écrit par Cyril Douillet. Il y a un vrai enjeu à faire réaliser aux aidants qu'ils doivent se préserver et garder des moments pour eux. Famille Chrétienne, comment articuler l'action de l'aidant et celle des soignants ? Docteur Romain Ray. Les aidants sont des partenaires indispensables pour les professionnels du soin. Par le soutien qu'ils procurent à leurs proches, ils renforcent toutes les actions du système de santé. Mais interagir avec eux n'est pas naturel pour les personnels de santé. Cette dimension est en effet peu présente dans la formation initiale des médecins, des infirmiers et des psychologues. Il y a un vrai travail à faire pour contribuer à ce que les professionnels de santé aient une meilleure connaissance de la situation des aidants et comprennent combien ils méritent d'être soutenus. À votre avis, la société leur vient-elle suffisamment en aide? Il y a une reconnaissance récente, progressive, de la part des autorités publiques, du rôle d'aidant, notamment du fait du vieillissement de la population. Il n'existe pas encore de statut officiel, mais on commence à avoir des droits disponibles, congés, prestations compensatoires. Il faudrait que les aidants soient accompagnés dans la durée, sous la forme d'un parcours avec de multiples intervenants, associations de famille, professionnels de santé qui peuvent proposer des formations, acteurs du répit, le répit, ces temps de vacances ou d'accueil en semaine, pour qu'ils soufflent. Des aspects administratifs doivent aussi être simplifiés. Les aidants ont accès à des droits, mais les démarches sont compliquées à réaliser. Enfin, il y a tout le volet professionnel. Beaucoup d'aidants renoncent à leur métier du fait de leur situation d'aidance ou sont stigmatisés sur le marché de l'emploi pour cette raison, parce que l'employeur estime que la personne aura la tête ailleurs, sera absente. Or, les aidants acquièrent des compétences, capacités organisationnelles, communication, gestion des émotions qui peuvent être valorisées dans le contexte professionnel. Une telle expérience peut-elle être vécue de façon bénéfique? On regarde souvent les aspects sombres de l'aidance. Pourtant, elle peut être bien vécue lorsque l'on a le sentiment de gagner du contrôle sur la situation ou lorsque l'on ressent que le soin prodigué aux proches l'aide à avancer dans ses projets ou dans sa qualité de vie. La condition pour le vivre positivement, c'est d'être soutenu. Un aidant aidé aura la capacité de mesurer toute l'importance qu'il a auprès de son proche et de trouver un équilibre. Je continue avec le témoignage de la famille Bouffard. Laurent et Louis Bouffard, il faut oser demander de l'aide. La relation d'aide peut être source de joie et contribuer à redessiner une société plus fraternelle. Tel est le témoignage de Laurent Bouffard, père, et de son fils Louis, 25 ans, atteint de myopathie. Famille Chrétienne, quelle place les différentes aides occupent-elles dans votre vie? Le fils, Louis Bouffard. Deux personnes en emploi direct se relaient un jour sur deux pour mon lever, la douche, les repas et mon coucher. Le soir, m'installer dans mon lit peut prendre 3 quarts d'heure. Je ne peux pas veiller tard, sinon je n'ai personne pour me coucher. Aussi, si je dois rentrer tard, je vais à la maison où c'est mon père qui me couche. J'ai beaucoup d'aides bénévoles à Paris. Après le décès de ma mère, il y a 5 ans, Je suis allée voir mes tantes et mes grandes tantes. L'une a déclaré « Je suis là ». Les autres se sont dit « Si elle peut, moi aussi je peux ». Mais chacune reste libre. Mes grandes tantes se relayent une de mes journées par semaine, ainsi que des cousines éloignées, des femmes de cousins germains et tout un groupe sur WhatsApp d'aidants familiaux. Ils sont présents à chaque instant pour les gestes techniques, mais aussi pour ceux du quotidien. Laurent Bouffard, le père. J'ai un interphone dans ma chambre et j'entends Louis, mon fils, tout de suite. Nous avons aussi un voisin qui fait les trajets pour lui. Il cherche un petit boulot. Je le paye en chèque emploi-service. Vous semble-t-il difficile d'être l'aidant de votre fils ? Le père Laurent. Avant tout, je suis son père. Comme n'importe quel père, je m'occupe de mes enfants. Ils ont besoin de nous à n'importe quel âge. Cela me plaît de passer du temps avec lui le soir pour le coucher. Si l'on ne passait pas tant de temps ensemble, on ne serait pas aussi proches. C'est une chance. J'ai tant de collègues qui ne voient plus leur enfant depuis qu'ils sont devenus adultes. Comment éviter l'épuisement ? Le père. J'ai des lieux de ressourcement comme le café des pères de l'OCH, l'Office chrétien des handicapés. Ça fait du bien d'échanger avec des fraternités d'amis. Si je souhaite faire un tour, ses sœurs sont là. Si je veux passer un week-end à Lyon ou aller au pèlerinage des pères de famille, je demande à un proche qui sait coucher Louis ou un voisin. Il y a plein de personnes qui veulent aider. Et c'est vrai partout. Les gens sont généreux, à condition qu'ils n'aient pas peur. La plupart du temps, ils n'osent pas. De votre côté, Louis, comment vivez-vous cette relation avec votre père ? Je la vis comme quelque chose d'indispensable. J'ai besoin d'aide pour tout. Quand c'est mon père qui me couche, j'y vois l'occasion d'avoir un temps pour échanger, discuter, créer une relation humaine plus forte que la simple aide. Quand on est habitué à une personne et qu'elle est remplacée par quelqu'un d'autre, ça c'est difficile. On a nos marques. Mais c'est important pour moi d'accepter que parfois, les proches ne peuvent pas m'aider. Il faut trouver le bon ajustement pour eux et pour moi. En dépit de la situation, vous semblez tous les deux incroyablement libres. Comment est-ce possible ? Mes parents, et spécialement ma maman, m'ont éduqué à la liberté. Ils m'ont poussé à prendre mon indépendance. Je ne vis pas dans mon nid familial et cela contribue à mon équilibre. C'est moi qui gère le planning de mes aidants. Toute l'organisation ne pèse pas sur mon père. Il est toujours là au cas où. Et ça, c'est rassurant pour moi. Laurent Bouffard, le père. Moi aussi, je me sens absolument libre, pas contraint d'aider. Et cela me procure de la joie. Si la situation est subie, on la vit mal, c'est la double peine. Au contraire, dans l'acceptation du quotidien, on peut recevoir toutes les grâces pour vivre pleinement le temps présent. Le Christ est avec nous, tout le temps. Comment comprenez-vous cette angoisse que nous éprouvons devant la perte d'autonomie ? Laurent Bouffard, le père. Les gens subissent l'injonction au bonheur. Il imagine comme une semaine de ski, des semaines au bord de la mer, qui sont des critères de téléfilm. Et s'ils ne cochent pas les cases, ils sont malheureux. Ils se disent « Oh, je dois m'occuper de mes parents, je n'ai pas de vie ». Mais l'on pourrait penser autre chose. Les personnes âgées, elles, culpabilisent. Elles se disent que leurs enfants ont le droit au bonheur. Ce sont plein de termes erronés. On ne peut pas l'expliquer autrement qu'en le vivant. Avant la maladie de Louis, le monde du handicap me faisait peur. Si à l'époque, on nous avait dit ce qui se produirait, nous aurions pensé, nous n'y arriverons jamais. Si l'on se projette, c'est compliqué. Mais si l'on vit les choses au fur et à mesure, et si l'on ose demander de l'aide aux voisins, aux amis, à la famille. Un autre chemin se dessine. Louis Bouffard, fils. Je veux vivre un jour après l'autre, sans me projeter sur le long terme. C'est la spiritualité de Sainte Thérèse qui m'inspire. Son poème, rien que pour aujourd'hui, m'accompagne. Il ne faut pas se projeter sur le long terme, mais vivre l'instant présent. On ne peut aimer que dans le présent, et on ne vit la joie que dans le présent. C'était paru dans la presse, un article sur la grâce des aidants familiaux dans l'hebdomadaire Famille Chrétienne.

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1: Chères auditrices et chers auditeurs, nous voici donc pour un troisième rendez-vous autour de Toulouse antique. Et nous avons toujours le plaisir d'être avec Jean-Marie Payet, professeur émérite d'histoire romaine à l'Université de Toulouse, et qui a travaillé d'ailleurs lui-même sur l'histoire de cette ville, puisque, et d'ailleurs j'aurais pu le préciser auparavant, il a participé à cet important volume de l'histoire de Toulouse et de sa métropole, dirigé par Jean-Marc Olivier et Rémi Pêche, et il a rédigé les pages consacrées à la période romaine. Donc Jean-Marie, la semaine dernière, nous avons parlé d'Auguste, et du fait que Auguste avait compté dans l'histoire de la ville, que le droit latin avait été accordé, et que son successeur immédiat, Tibère, eh bien, c'est sous son règne qu'avait été fait le rempart. Mais je vous propose d'entamer notre rencontre d'aujourd'hui avec un autre empereur qui a compté visiblement dans l'histoire de la ville. C'est l'empereur Domitien. C'est un fils de Vespasien, c'est le frère de Titus, et il succède à celui-ci en 81 après Jésus-Christ, et il finira assassiné à Rome en 96. En quoi Domitien et son règne représente un moment important pour l'histoire de la ville?
2: Je crois essentiellement par l'aspect de défenseur et de promoteur de la culture, et notamment de la culture grecque, cette image que Domitien cherchait à donner autour de lui. Alors évidemment, Domitien, on en a globalement, historiquement, une très mauvaise image, puisque sa mémoire a été condamnée, parce qu'il s'était comporté, disons, comme un tyran, ou en tout cas, c'est comme cela que les Romains l'avaient senti, à la fin de son règne. Donc il a eu la damnatio memoriae, la condamnation de la mémoire, ce qui fait que beaucoup de ses actions sont mal connues, ou beaucoup de ses raisonnements qui étaient à l'origine de ses actions ont pu disparaître. Mais on perçoit très bien, à travers ce qui s'est passé sur Toulouse, le genre de choses, et particulièrement donc à Toulouse, le genre d'attitude que pouvait avoir Domitien. Domitien fait de Toulouse une ville palladienne. Palladia Tolosa. L'expression est du poète Martial, hein, poète catalan installé à Rome, auteur d'innombrables épigrammes, et qui se félicite de cette Toulouse palladienne. Or, qu'est-ce que ça veut dire? Ça veut dire la ville de Pallas, de Pallas Athéna. Si c'était écrit en latin, ou en latin tout court, ce serait Minervia, c'est Minerve. Mais la personnalité envisagée ici, c'est Pallas Athéna, c'est donc bien la déesse grecque. Or, Domitien, dans le même temps, tient à un moment de son règne à être archonte d'Athènes, c'est-à-dire à être un des dirigeants officiels. Il ne l'exerçait pas sur les lieux, cette fonction, mais il la faisait connaître et il était archonte d'Athènes. Or, qui lui a succédé à l'archontat d'Athènes? Un Toulousain qui s'appelait Quintus Trebellius Rufus, et qui est certainement le personnage de l'histoire de Toulouse qui est le plus connu, celui dont on a le plus parlé. Quintus Trebellius Rufus, qui est un maître de rhétorique et qui a beaucoup fait parler de lui en tant que représentant palladien de Toulouse. Alors à ce moment-là, ça signifie aussi que Toulouse est à la fois plus proche d'Athènes, Toulouse est l'Athènes, une sorte d'Athènes de l'Occident, et en même temps, Toulouse est romaine, puisque Domitien lui confère le droit de colonie romaine. C'est-à-dire, ce n'est plus seulement l'élite, c'est tous les hommes libres de Toulouse, ou les citoyens de Toulouse, qui deviennent citoyens romains. On a donc cette double évolution, et ça porte la marque de la culture grecque. La paideia, hein, les Romains eux-mêmes, quand ils parlaient de l'éducation, de la formation éducative, qui commençait par le grammairien, le grammaticus, qui se poursuivait par le rhéteur, eh bien, ils parlaient de la paideia. C'est-à-dire l'éducation, païs en grec, païdos, c'est l'enfant, la formation des enfants. Mais le mot païdeia était courant chez les... Et on voit très bien ici que cette espèce de récupération, mais au sens positif du terme, de ce qu'était la culture grecque. Voilà un peu pour la question qui concerne, oui, le rôle de Domitien et la culture.
1: Donc, qui est vraiment capitale. Et alors, une question qui est sans doute difficile, parce que la réponse ne peut être que très nuancée, il n'y a pas de chiffres précis. Mais si on se situe justement à la fin du 1er siècle de notre ère, combien y a-t-il d'habitants, ou peut-on évaluer le nombre d'habitants à Toulouse ?
2: Alors, ça permet aussi de situer un petit peu le rang de Toulouse par rapport à d'autres villes. Ça n'est pas une des toutes plus grandes cités de l'Empire, ni même de la Gaule. Nîmes, Arles, Lyon, d'autres villes, Narbonne, sont plus importantes que Toulouse. Toulouse doit néanmoins être en tête, j'allais dire, du second peloton, en quelque sorte. C'est pas dans les très grandes villes doivent atteindre autour de 50 000 habitants, peut-être un tout petit peu plus, mais pas beaucoup plus. Toulouse, on évalue en général, pour le premier, début du deuxième siècle, à 15 à 20 000 habitants, ça paraît raisonnable. On évalue, il y a un théâtre à Toulouse qui donnait sur la rue de Metz, sur le Decumanus Maximus, entre la place Esquirol et la Garonne. Donc il y a un théâtre où devait y avoir quelque chose comme 4 ou 5 000 places. L'amphithéâtre, tel que nous l'avons envisagé tout à l'heure, peut-être 12 000 places ou un peu plus, dans sa première version, 12 000 places. On aboutit à une population de l'ordre de 15 à 20 000. Encore une fois, évidemment, les très très très grandes villes de l'Empire, à Antioche ou Alexandrie, on avait largement plus de 100, s'ils ont plus de 200 000 habitants. 100 000 à Emerita en Espagne, Mérida, et plus d'un million à Rome, qui était
1: hors
2: norme.
1: C'est hors norme, absolument. Et signalons que les Toulousains ou les visiteurs de Toulouse peuvent éventuellement aller à Purpan pour l'amphithéâtre. On voit les restes archéologiques de cet amphithéâtre qui a connu, semble-t-il, quand même aussi un agrandissement.
2: Alors, cet amphithéâtre, je le connais bien, puisque j'ai fait partie des fouilleurs, nous avons mis longtemps à découvrir qu'il s'était agrandi. On a l'air à la limite du ridicule quand on vient dire on a pu hésiter. On a pu hésiter parce que on a trouvé, à l'extérieur de l'amphithéâtre, des traces de ce qui apparaissait, comme des portes, comme des constructions qui étaient vaguement reliées en face des portes de l'amphithéâtre. Donc, on a été un peu intrigués. Et puis un beau jour, il ne faut pas le répéter, mais enfin, il y a prescription, des pompiers se sont présentés, et nous avons réussi, avec un collègue, à monter en haut de la nacelle, et de là, nous avons pu voir. Et nous avons pu voir, aujourd'hui, on aurait un drone télécommandé. À l'époque, on rêvait d'un hélicoptère. Les pompiers nous ont bien aidés, même dans cette circonstance déjà, et nous avons pu faire des photos et voir qu'en fait, c'était un doublement de la surface de l'amphithéâtre et probablement un doublement de la contenance. On peut évaluer à sans doute bien 20 000, largement 20 000, et probablement plus 20 à 25 000 places dans l'amphithéâtre. Pourquoi a-t-il été agrandi ? Ça signifie d'abord que la population de Toulouse devait rester très importante et même augmenter, ce qui fait Toulouse un cas tout à fait rare dans l'Antiquité, en Gaule. La plupart des villes se sont rabougries. Prenez les remparts de Bordeaux, les remparts de Narbonne, quand on les a découverts il y a quelques mois, on a dit « Oh, il y a des remparts ». Oui, ce sont des remparts, excusez-moi, mais rikiki, c'est-à-dire ce sont les remparts de villes qui se rabougrissent pour mieux se défendre. Toulouse, pour des raisons que nous connaissons mal, mais Toulouse est une ville qui reste en expansion au 2e, 3e siècle de notre ère.
1: Et il n'en reste pas moins vrai que cet amphithéâtre, donc installé à Purpan, dans l'actuel quartier Purpan, est assez excentré par rapport à la ville. Il faut y aller à pied. Est-ce que ça ne pourrait pas aussi accueillir des populations qui n'habitaient pas forcément dans la cité, mais qui venaient à l'amphithéâtre ?
2: Alors, l'amphithéâtre n'est pas l'amphithéâtre de la ville. C'est un cas très rare. C'est vraiment un cas tout à fait exceptionnel. Il y a la double exception. L'exception d'un amphithéâtre extérieur à la ville, ce qui est rare, et la deuxième exception, alors là, celle-là, tout à fait inconnue par ailleurs, l'amphithéâtre qui est doublé en capacité. Donc, effectivement, il y a là quelque chose qui est tout à fait particulier, c'est l'amphithéâtre de la cité. Or, la cité de Toulouse était la plus grande cité en superficie, elle allait jusqu'aux Pyrénées, Un peu comme aujourd'hui le département de la Haute-Garonne, si on veut faire une comparaison, et c'est l'amphithéâtre de la cité. Donc certainement, venaient à ces cérémonies, qui étaient des cérémonies aussi pour le culte impérial, tout cela est très important naturellement, à l'échelle impériale, on a agrandi l'amphithéâtre, ça prouve qu'au milieu du IIIe siècle, Toulouse se portait plutôt bien. Alors il peut y avoir d'autres raisons. On peut se demander, nous parlerons de Saturnin, on peut se demander s'il n'y a pas eu, si la reconstruction, si l'agrandissement a lieu après l'épisode Saturnin, après la mort de Saturnin, après le martyr, eh bien, si ça n'a pas été une manière d'agrandir l'amphithéâtre, signaler que le paganisme se portait bien, puisque oui. C'était aussi le lieu du culte impérial.
1: D'autant plus
2: c'est une possibilité.
1: Nous sommes aussi au moment, et nous en reparlerons la semaine prochaine, où l'empereur d'Ès publie un édit valable pour tout l'Empire.
2: 250.
1: En 250, où il s'agit d'inviter fortement les habitants de l'Empire à justement montrer leur fidélité au système impérial par le biais du culte. Donc effectivement, il y aurait peut-être possibilité. Alors, la semaine prochaine, nous nous retrouvons pour notre dernière émission et nous évoquerons alors la figure de Saturnin, la question d'une christianisation de la ville, et puis l'arrivée aussi d'une population que nous aborderons à peine. D'ailleurs, il est probable que nous ferons une émission des Fenêtres de l'Histoire à leur sujet, la population des Visigoths. Jean-Marie, merci et rendez-vous la semaine prochaine.
2: Entendu, à la semaine prochaine.

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0: Chers téléspectateurs, bonjour et bienvenue à KTO pour la retransmission en direct de l'audience générale du pape Léon XIV de la place Saint-Pierre. Le Saint-Père est déjà arrivé à la place dans sa papa mobile et il est en train de faire le tour pour saluer les fidèles venus écouter sa catéchèse. Le Saint-Père ouvre cette audience avec le signe de la Sainte Croix et avec le salut liturgique. Apprêtons-nous à accueillir sa parole et à recevoir sa bénédiction.
1: Nel nome del Padre e del Figlio e dello Spirito Santo. 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
2: De la lettre de Saint Paul aux Colossiens. Nous rendons grâce à Dieu, le Père de notre Seigneur Jésus-Christ, en priant pour vous à tout moment. Nous avons entendu parler de votre foi dans le Christ Jésus et de l'amour que vous avez pour tous les fidèles, dans l'espérance de ce qui vous est réservé au ciel. Vous en avez déjà reçu l'annonce par la parole de vérité, l'Évangile qui est parvenu jusqu'à vous. Lui qui porte du fruit et progresse dans le monde entier, il fait de même chez vous depuis le jour où vous avez reçu l'annonce et la pleine connaissance de la grâce de Dieu dans la vérité. Parole du Seigneur.
1: Cari fratelli e sorelle,
0: chers frères et sœurs, bonjour
1: benvenuti.
0: Et bienvenue. Aujourd'hui, je voudrais vous parler du voyage apostolique en France que j'ai fait il y a quelques jours. C'était un grand don pour moi et pour le peuple de Dieu dans ce pays. Et je remercie à Dieu. J'exprime de nouveau ma gratitude à tous ceux qui m'ont accueilli, les autorités civiles ainsi que ceux de l'Église, et à tous ceux, des personnes nombreuses qui ont voulu rencontrer le pape ou seulement le saluer dans les rues comme l'apôtre de Christ qui est le messager de la paix. Merci à vous tous. Je voudrais penser parler aussi de mes impressions très vivantes de cette visite pastorale dont le pilier était un grand symbole, c'était la cathédrale de Notre-Dame de Paris. Là-bas, l'après-midi de ma première journée, nous avons célébré les vêpres de la Vierge Marie, une liturgie solennelle et en même temps très joyeuse, dont la musique, le chant et la beauté du temple de l'Église ont fait vibrer nos cœurs unis dans la prière. Justement, Notre-Dame, avec le drame que la cathédrale a vécu, peut symboliquement illuminer tout ce voyage apostolique en offrant une clé de lecture qui je résumerai une seule parole, renaissance. La cathédrale de Paris, que il y a seulement 7 ans, était blessée à mort à cause d'un incendie énorme. Aujourd'hui, elle a été reconstruite et encore plus resplendissante que jamais. Ce désastre a provoqué une réaction positive à tous les niveaux. Il y en a encore qui sont visibles, pratiques, pardon, et d'autres plus cachés, de l'ordre plutôt spirituel. La restauration de Noé était possible grâce à une collaboration énorme entre l'Église, l'État, les institutions publiques et la société civile. Cette réussite a permis de valoriser encore mieux la générosité de plusieurs facteurs comme les compétences des professionnels et des maîtres. La synergie pour le bien commun devrait être un style normal dans les institutions, dans les forces politiques et sociétales, de tous ceux qui ont des responsabilités civiles et économiques. Le message que je voulais vous transmettre aux autorités françaises, comme également aux membres de l'UNESCO, l'Organisation des Nations Unies pour l'éducation, les sciences et la culture, dont le siège se trouve à Paris, en indiquant quel est le critère fondamental sous lequel il faut baser une telle collaboration, la dignité de la personne humaine. Mais surtout, Notre-Dame est une image de l'Église, de pierre vivante d'un peuple saint de Dieu.
1: Et
0: on peut aussi tirer la parallèle avec la célébration des Vêpres dans la cathédrale, avec la veille des jeunes qui a eu lieu le soir même dans le grand stade de France à Paris. Deux lieux complètement différents et pourtant deux événements complémentaires, presque unis spirituellement. C'est quoi qui les unissait? L'Église, qui n'est pas faite des pierres ou du ciment, mais des personnes qui aiment Jésus-Christ parce que elles sont aimé par lui. À Notre-Dame, il y avait des prêtres, des personnes consacrées, les ouvriers pastoraux. Au stade, il y avait la nouvelle génération française. La nouvelle, je dirais, pas seulement à cause de leur âge, mais à cause de leur esprit, à cause de la liberté de leur cœur, de la foi. Les jeunes qui ont chanté, mais qui sont restés aussi dans le silence, en écoutant. Leur visage très attentif, très ému, ils ont montré leur cœur qui ont besoin de l'amour. Et ensuite, je leur dis avec joie, vous êtes les saints de la France. Cette veille était un grand signe d'espérance. Et comme c'était le cas aussi dans la petitesse de Dieu, dit, même à la rencontre de la maison Bakita, maison d'accueil pour des personnes en difficulté. Un des nombreux endroits, les fruits de l'Évangile, où on fait des efforts tous les jours à servir avec amour à la dignité de la personne humaine. Et dans l'Église de la France, il y a un signe de la Renaissance qui dure déjà depuis quelques années, et on voit qu'il y a augmente le nombre de jeunes et d'adultes qui demandent le baptême. Et c'est une belle surprise de Dieu. C'était très beau à Paris et j'ai pu intervenir là-bas en encourageant le chemin de catéchumènes et des néophytes ensemble avec les communautés auxquelles ils appartiennent. Et l'événement culminant de ma visite à la capitale a été la messe à la place de la Concorde. Là-bas, on a vu la renaissance d'un monde surprenant, l'assemblée liturgique, que dans cette énorme place a réuni les prêtres, la chorale et une grande foule qui allait jusqu'à l'avenue Champs-Élysées, jusqu'à l'Arc de Triomphe et même au-delà. Parfois, un moment de la communion, tout le monde a pu communier, distribuer partout dans ces endroits. Voilà la reconstruction véritable, la restauration de l'Église que seulement Dieu peut faire par l'intercession de la Vierge Marie. Et ensuite, il était tout à fait normal qu'après Paris, je compte en tant que pèlerin à Lourdes pour vénérer la mère de l'Église, Marie, qui garde toujours la lampe de l'espérance et de la foi. À Lourdes, le Seigneur, à travers la Vierge Marie, communique avec tous les pèlerins et surtout avec les malades dans le corps et dans l'esprit. C'est un message d'espérance et de renaissance. C'est un message que je voulais relancer
1: ogni vita umana,
0: chaque vie humaine, dans quelles que soient les conditions, même dans les plus grandes fragilités, garde sa dignité et mérite d'être encouragé, accompagné, aidé de sa souffrance par les moyens offerts par la science. C'est pour cela que Lourdes représente pour tout le monde un sanctuaire de la civilité d'amour. Et dans ce contexte, j'ai rencontré quelques personnes victimes d'abus et je leur ai demandé de m'aider à exprimer à même à d'autres victimes ma volonté et de toute l'Église de les écouter et de cheminer avec eux pendant qu'ils cherchent la guérison, en reconnaissant la douleur causée dans leur vie et en travaillant pour la prévention des abus. Troisième et dernière étape de mon voyage était la ville de Metz, dans une région de la France et d'Europe meurtrie par la Seconde Guerre mondiale. Là-bas, a travaillé Robert Schuman, un de ceux qui a inspiré l'unification européenne. L'Europe contemporaine est née justement comme un projet de paix après la destruction de la guerre. Nous pouvons dire que ce qui est arrivé à Notre-Dame de Paris avec l'incendie est arrivé en Europe avec la Deuxième Guerre mondiale. Et l'Europe est renouée sous la base de ces principes de démocratie, de solidarité et de fraternité entre les peuples qui doivent beaucoup à leurs racines chrétiennes. Même aujourd'hui, ce sont des fondamentaux et c'est ce lien
1: pour rinnovarsi.
0: Vous dire que l'Europe peut se renouveler dans un monde globalisé où le dialogue interreligieux doit être très important. Et c'est pour cette raison, à Metz, j'ai rencontré les représentants de différentes traditions religieuses et qui ont lu et signé à ma présence l'appel de Metz pour le dialogue et la paix. Mes chers frères et sœurs, le thème de ma visite apostolique en France a été pour que le monde ait la vie. Ce sont des paroles de Jésus qui résument toute sa mission de sauver et pendant le voyage exprimer la plénitude et du sens.

0: Puis le Saint-Père impartira la bénédiction apostolique. Il l'accorde spécialement aux enfants, aux personnes âgées, aux malades et aux personnes qui sont dans l'épreuve. Il bénira également les chapelets et les autres objets de dévotion que vous avez apportés à cette intention. Voici le résumé de la catéchèse que vient d'exposer Sa Sainteté le pape Léon XIV. Chers frères et sœurs, au retour du voyage apostolique effectué en France, où je suis venu comme apôtre du Christ pour que le monde ait la vie, je rends grâce à Dieu pour l'enthousiasme rencontré. Que ce soit dans la splendeur retrouvée de Notre-Dame de Paris pour la célébration solennelle des Vêpres, lors de la veillée inoubliable au Stade de France avec les jeunes, les nouveaux saints de France, le long des rues ou devant l'immense foule à la Concorde et aux Champs-Élysées, la joie et la ferveur du peuple de Dieu avec ses nombreux catéchumènes se sont largement manifestées. Cette foule, capable de silence et de recueillement, propre au cœur désireux de vérité et d'amour, représente un grand signe de renaissance et d'espérance. La dignité humaine comme critère fondamental de toute collaboration au service du bien commun, déjà rappelée devant les autorités françaises comme devant les membres de l'UNESCO, a été également au cœur des rencontres avec les plus vulnérables à Paris et à Lourdes. Lieu béni où la Vierge Marie offre de la part de son Fils à tous les pèlerins qui souffrent dans leur corps et dans leur âme un message d'espérance. J'y ai rappelé avec force que toute vie humaine, y compris dans les situations de plus grande fragilité, conserve son inviolable dignité et mérite d'être soignée, accompagnée, soulagée. Enfin, Metz, lieu symbolique dans la construction de la paix en Europe avec le vénérable Robert Schuman au lendemain de la Deuxième Guerre mondiale, a été l'occasion de rappeler les racines chrétiennes de l'Europe et son attention aux principes de dialogue et de paix entre les nations et entre les diverses traditions religieuses. À présent, Sa Sainteté va saluer en italien les francophones.
1: 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Rendo grazie a Dio e prego affinché i pastori continuino a corrispondere alle aspettative dei fedeli, in particolare a quelle dei giovani. Vi benedico di cuore.
0: En s'adressant aux francophones, le Saint-Père vient de dire: je salue cordialement les pèlerins de langue française venus du Canada, de France et du Luxembourg. J'ai été émerveillé par la ferveur et l'enthousiasme de l'accueil reçu en France. Je rends grâce à Dieu et prie afin que les pasteurs continuent à répondre aux attentes des fidèles, en particulier à celles des jeunes. Je vous bénis de tout cœur.
2: À la fin de cette audience, nous prierons notre Père en latin. Ensuite, le Saint-Père donnera sa bénédiction apostolique. Elle s'adressera en particulier aux enfants, aux personnes âgées et aux personnes malades. Et finalement, il bénira les chapelets ainsi que tous les objets de dévotion que vous avez apportés. Dimanche dernier à Bologne, ont été béatifiés trois prêtres martyrs, Ubaldo Marchioni, de diocèse, et Elia Comini, salésien, et Martino Capelli, d'Eonien, tués en 1944, dans une période dramatique de la Deuxième Guerre mondiale. On disait qu'ils, c'était les troupes

0: dei parrocchiani.
1: Parce qu'il travaillait pour les paroissiens.
0: Le sacrifice suprême
1: de ces trois ministres de Dieu montre aux chrétiens d'aujourd'hui le courage d'être toujours son prochain, de ses frères, et surtout dans les moments des épreuves.
0: Rivolgo il mio cordiale benvenuto.
1: Je souhaite la bienvenue aux pèlerins de langue italienne et en particulier aux missionnaires filles de la famille Sainte de Nazareth à la paroisse de Sainte Marie de la Vallée Ascano et ainsi aux paroisses de Ferrara, di Montebaldo et de Tesero. Je salue également le centre de formation professionnelle Artigianelli de Fermo, les étudiants du lycée Visconti de Rome et ceux du lycée Gonzaga di Palerme. Je pense finalement aux jeunes, aux personnes malades et aux jeunes époux. Le mois d'octobre, je prie qu'il soit le centre, l'occasion de faire le rosaire et de prier pour la fin des guerres et de la paix. À vous tous, je donne ma bénédiction.

Chers téléspectateurs, c'est donc avec la prière de notre Père et avec la bénédiction apostolique que nous sommes arrivés à la fin de cette audience générale du Pape d'aujourd'hui. Merci de nous avoir suivis sur KTO. Merci et au revoir.

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2: Bonjour Pascal Jacob.
3: Bonjour Jean-Yves.
2: Diderot, le philosophe, a écrit « Aucun homme n'a reçu de la nature le droit de commander aux autres ». Mais alors, c'est vive l'anarchie, ça ?
3: C'est une sentence qu'on retrouve très souvent chez les philosophes des Lumières, on la retrouve également chez Rousseau.
2: Oui.
3: Et en effet, tout est un petit peu dans cette notion de nature et cette notion de droit. D'abord, la nature, ça peut être d'un côté la nature non humaine, hein, la forêt, les arbres, les oiseaux, l'instinct, une sorte de fatalité, de destin. Et effectivement, Diderot a raison, Rousseau aussi, la nature ne met personne sur un trône. C'est toujours des gens qui mettent quelqu'un sur un trône. Mais la nature, c'est aussi la nature humaine, la raison, par conséquent. Et du coup, il est raisonnable que quelqu'un commande aux autres. Et donc, la grande question, c'est qui doit commander aux autres ?
2: Voilà.
3: Est-ce que c'est le plus sage ? Est-ce que c'est le meilleur ? Est-ce que c'est le plus riche ? Est-ce que c'est le plus performant ? Et là, déjà, on peut se dire, mais finalement, il y a des personnes qui ont des dons naturels qui, peut-être, leur donnent cette prédisposition à commander aux autres. Parfois, c'est une autorité presque naturelle, d'une certaine manière.
2: Dans une famille ?
3: Voilà, par exemple. Par exemple, dans la famille, on pourrait dire effectivement que le père a reçu de la nature le droit de commander ses enfants, mais de la nature des choses, c'est-à-dire dans la nature humaine, dans la nature des choses, eh bien, l'homme engendre des enfants, et comme il les a engendrés, il a une responsabilité vis-à-vis d'eux, et donc le droit d'exercer cette responsabilité vis-à-vis des enfants. Et donc ça nous ramène effectivement à la question du droit. Commander n'est pas un droit en réalité. Commander, c'est d'abord un devoir, un service qu'on rend à autrui. De telle sorte qu'il n'y a pas d'abord un droit de commander, il y a un droit des personnes à être commandées, par exemple des enfants à être gouvernés. Non pas le citoyen est gouverné, non pas parce que lui-même est un enfant, mais parce qu'il a besoin de quelqu'un qui organise l'ensemble des choses pour mener la communauté à sa fin, qui est le bien commun. De telle sorte que La phrase, en quelque sorte, mériterait d'être, en quelque sorte, corrigée en remplaçant la nature par, effectivement, la nature humaine, la raison, l'ordre des choses, et surtout le droit de commander par le service qui consiste à commander. Parce que quand on voit le fait de commander simplement comme un droit, comme un droit, on voit un peu un roi tout puissant qui domine ses sujets. Et en fait, l'autorité est un service avant d'être un droit. Et donc, celui qui exerce ce service, parce qu'il a cette responsabilité, parce qu'il a reçu cette responsabilité d'un autre, eh bien, a en effet le droit de commander, mais finalement, c'est ce que dit le mot autorité. Dans autorité, il y a l'idée d'autorisation. Et donc, quand quelqu'un a une autorité sur moi, la véritable autorité, c'est quand moi-même, je l'ai autorisé, en fait, à me gouverner, de telle sorte qu'il me gouverne, mais il me gouverne en vue de mon bien que je lui ai délégué.
2: D'accord. Merci beaucoup, Pascal.
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0: Bonjour à tous et bienvenue sur le plateau d'Un cœur qui écoute, votre émission de spiritualité. Aujourd'hui, nous avons le plaisir de recevoir Louis Bouffard. Bonjour Louis.
1: Bonjour.
0: Alors les téléspectateurs de KTO, certains d'entre eux vous connaissent, qu'ils vous ont vu passer dans l'esprit des lettres il y a peut-être 2 ans maintenant.
1: 3 ans.
0: 3 ans, lors de la parution de Lueur dans les tranchées. Où vous parliez, c'est un roman un petit peu historique sur la guerre dans les tranchées lors de la Première Guerre mondiale. Et puis après, vous avez sorti un autre livre. Je vous laisse en dire un mot.
1: Oui, un livre qui s'appelle « Un cœur joyeux », publié chez MAM. Et en fait, c'est un récit témoignage où en fait, je raconte à la fois les joies, mais aussi les épreuves de ma vie.
0: Alors, ça tombe bien, parce que dans Un cœur qui écoute, on invite les personnes à nous partager justement ces joies et ces épreuves de la vie, loin des petits oiseaux, cuicui, tout va bien. Et d'ailleurs, je vous remercie d'être présent et d'ouvrir simplement votre cœur. Alors, aidez-nous un tout petit peu à vous cerner. Qui êtes-vous? D'où venez-vous?
1: Donc, je m'appelle Louis, j'ai 26 ans, et je suis l'aîné d'une famille nombreuse. J'ai un frère et 5 sœurs, et je suis atteint d'une maladie qui s'appelle la myopathie de Duchenne, qui est une maladie génétique dégénérative qui touche l'intégralité des muscles. Et donc petit à petit, je perds ma mobilité, je perds mes forces, et aujourd'hui, je suis en fauteuil roulant, et j'ai besoin de l'aide des autres dans tous les actes de la vie quotidienne.
0: Oui, tout un programme. Et côté vie de foi, vous êtes né dans une famille catholique?
1: Oui, j'ai la chance d'être né dans une famille vraiment enracinée dans l'amour de Dieu. Vraiment une foi que j'ai reçue de mes parents, mais aussi de mes grands-parents. Donc une vraie transmission familiale.
0: Alors dans l'équipe familiale qui vous entoure, il y a quand même un élément qui n'est plus là depuis quelques années?
1: Oui, il y a 5 ans maintenant, c'était en mai 2021. J'ai perdu ma maman qui est morte des suites d'une chute de cheval. Et voilà, vraiment une expérience, à la fois la plus grande épreuve de ma vie, mais aussi une expérience spirituelle extrêmement forte.
0: Oh, racontez-nous.
1: Eh bien, en fait, c'était un accident, donc totalement inattendu. Elle a vécu une semaine dans le coma avant son départ vers le ciel. Et en fait, nous étions avec mes frères et sœurs, mon père, mes grands-parents, vraiment au pied de la croix. Et en fait, ma prière au début, c'était vraiment que le Seigneur la guérisse.
0: Oui.
1: Et puis, quand les médecins nous ont dit qu'il n'y aurait plus d'espoir, eh bien, ma prière a un peu évolué. Je priais bien sûr pour sa guérison, mais je priais surtout pour que nous gardions la foi. Et je crois vraiment que dans cette épreuve, eh bien, j'ai vraiment fait l'expérience de Jésus qui souffre avec nous, qui pleure avec nous, comme dans l'Évangile, Jésus pleure devant le tombeau de son ami Lazare. Vraiment une expérience extrêmement forte, et je dirais même fondatrice dans ma vie de foi en tant que jeune adulte.
0: Ça console de savoir que Jésus pleure avec nous?
1: Eh bien, ça n'enlève pas la douleur de l'épreuve, la douleur de la séparation. Mais finalement, ça nous fait comprendre que nous ne sommes pas seuls, que nous sommes aimés, que nous sommes choyés par Jésus qui finalement veut se faire proche de nous. Et pour moi, c'est vraiment tout le mystère de Jésus, de Dieu qui se fait homme, qui veut finalement se faire présent à nos côtés.
0: Alors, en discutant avec les gens, c'est pas très compliqué, et ça arrive assez souvent de les entendre dire que ils se sont un peu éloignés de Dieu dès que de grosses épreuves leur sont arrivées, que ce soit maladie, perte d'emploi, divorce et autres. Tout d'un coup, ils se sont dit, ma prière de demande, elle donne rien. Je demande, mais je reçois rien, alors qu'il est dit partout, demandez, vous recevrez. Vous en êtes où, vous?
1: Eh bien, je chemine. Je crois que ce n'est pas toujours évident d'avoir cette confiance. Mm-hmm. Mais vraiment, pour moi, le Seigneur nous invite à cette confiance, finalement, à le laisser guider notre vie. Et je crois que c'est vraiment un dépouillement de sa volonté propre, finalement, de ce que nous voulons faire de notre vie. Finalement, essayer d'être à l'écoute de la volonté du Seigneur. Et je crois qu'il faut vraiment une vie tout entière pour se conformer à cette volonté, à être vraiment dans la confiance avec le Seigneur. Et je dirais que c'est le travail de la vie d'un chrétien, tout au long de sa vie, d'essayer de voir ces signes de la présence et de ce que le Seigneur veut pour nous. Parce que le Seigneur, il nous connaît peut-être même mieux que nous-mêmes, donc il sait ce dont nous avons besoin, il sait ce qui fera notre joie, mais ce n'est pas tous les jours évident.
0: Et alors, vous, quel sens donnez-vous aujourd'hui à la souffrance d'avoir perdu votre maman, d'être dans une grande famille nombreuse avec le papa qui se bat pour pouvoir faire vivre tout ce monde-là, d'avoir une petite sœur qui est atteinte de trisomie aussi, vous-même qui vous voyez un petit peu musculairement, on va dire rétrécir ou diminuer, c'est quoi le sens de tout ça?
1: La souffrance, pour moi en elle-même, elle a pas de sens. Elle est. Et en fait, cette souffrance que l'on vit, eh bien, finalement, ce n'est pas tant que la souffrance elle a du sens, c'est qu'en fait, le Seigneur, il vient prendre sur lui toutes nos souffrances, toutes nos difficultés,
0: ça veut dire
1: toutes
0: quoi
1: nos pauvretés.
0: Ça veut dire quoi?
1: Ça veut dire
0: qu'en fait,
1: que...
0: c'est vous qui avez mal quand même.
1: Oui, bien sûr, mais c'est comprendre que nous ne sommes pas seuls, en fait. Que le Seigneur, il veut le porter avec nous. Et en fait, pour moi, c'est vraiment tout le mystère de la croix, de Jésus qui souffre, qui se donne pour finalement mourir, pour nous donner sa vie. Et pour moi, c'est vraiment comprendre que ce Dieu, eh bien, il nous aime infiniment. Et ce qu'il veut, c'est notre bonheur. Et oui, malgré tout, eh bien, dans la vie, il y a des épreuves, il y a des difficultés, il y a des renoncements. Mais je crois vraiment que voilà, le sens de notre vie sur la terre, c'est vraiment d'apprendre à aimer et à être aimé de la même manière que le Seigneur nous aime et qu'il nous appelle à l'aimer.
0: Pour dire ça, ça veut dire que vous avez déjà un œil sur le après, sur la vie éternelle?
1: Oui, c'est sûr que pour comprendre ce sens de manière encore plus profonde, c'est finalement comprendre que, eh bien, toute notre vie, c'est la préparation de cette grande rencontre avec le Seigneur. Et finalement, tous les actes qu'on aura faits avec amour, avec charité, eh bien, ça nous prépare à ce grand oui, ce grand oui à l'amour de Dieu. C'est lui dire au soir de notre vie, oui, Seigneur, je veux vivre avec toi dans l'éternité. Et pour moi, la vie éternelle, eh bien, c'est vraiment ce à quoi j'aspire, et de tout mon être, de toute ma force. Et je crois vraiment que l'épreuve de la mort de maman, eh bien, m'a fait comprendre combien ciel et terre sont liés, combien la vie éternelle, eh bien, elle commence dès maintenant. Et finalement, la vie au ciel et auprès de Dieu, ce n'est que la continuité, d'une autre manière. Et pour moi, finalement, c'est comprendre que quelquefois la mort n'est qu'une marche qui est difficile à franchir, qui est douloureuse. Mais déjà, dans tous les renoncements qu'on a au quotidien, c'est déjà douloureux.
0: Les petites morts. Et vous imaginez comment votre corps glorieux?
1: C'est une bonne question. En tout cas, je crois vraiment que la résurrection, eh bien, je ne serai pas en fauteuil. J'espère courir.
0: Saut de haie.
1: Courir dans les bras du Seigneur, en tout cas. Vraiment de vivre de cette joie, de cet amour, finalement.
0: Une espérance aussi, ça?
1: C'est pour moi, en tout cas, pas forcément qu'au plan physique.
0: Oui.
1: Mais en tout cas, au plan spirituel aussi. C'est vraiment être une créature nouvelle. Finalement, le Seigneur, eh bien, dans sa puissance, eh bien, il fera qu'on sera guéri de corps et d'âme, de cœur aussi.
0: Comment vous avez rencontré le Seigneur? Est-ce que vous sentez... Alors, vous êtes né dans une famille catholique, très bien, mais est-ce qu'il y a un moment où vous avez eu l'impression d'avoir une sorte de petit moment plus privilégié, plus intense, comme un cœur à cœur?
1: C'est vrai que depuis ma plus grande enfance, j'ai la chance d'avoir cette foi dans le Seigneur qui me porte. Et il y a un exemple quand j'étais petit garçon et que au moment où je perdais la marche, bien, j'ai senti dans mon cœur un surcroît de vie, quelque chose qui ne venait pas de moi, mais une force qui m'aidait à vouloir continuer à vivre. Et en relisant cette histoire, bien, pour moi, c'est vraiment cette force intérieure, ce surcroît de vie, c'est vraiment la manière dont le Seigneur avait trouvé pour me donner sa main, pour continuer d'avancer. Je dirais que quand j'étais enfant, c'est vraiment une foi qui suit l'exemple de ses parents, qui suit l'exemple de ce qu'on vit en famille. Mais il est important de passer à une foi adulte, finalement, à vouloir cultiver cette relation personnelle avec le Seigneur jour après jour. Pour moi, il y a différents moments qui ont été fondateurs. Il y a ce moment que, aussi, où j'étais à Paray-le-Monial, je crois que c'était en 2019, bien dans la chapelle des apparitions, vraiment un moment où il y avait le Saint-Sacrement exposé, et bien comprendre combien le Seigneur m'aimait. Et en fait, je dirais que c'est des petits détails, des petits moments, vraiment qui ont fait que cette foi et que cet amour dont le Seigneur a grandi petit à petit, doucement en fait, finalement comme une graine qui germe, qui grandit petit à petit. Voilà, et finalement, c'est avancer avec confiance en tenant la main du Seigneur contre vents et marées, je dirais.
0: Alors, on est dans une société où notre système économique fait que beaucoup de gens ont envie d'avoir la voiture au-dessus, le téléphone au-dessus, le machin, toujours en train de regarder un peu dans l'assiette des autres. Ça rend pas très heureux. Est-ce que vous auriez quelques clés à nous donner pour se satisfaire peut-être de ce qui nous a été donné?
1: C'est sûr que la jalousie, que le fait d'aller regarder et de considérer que l'herbe est plus verte ailleurs, et c'est ce qui... Oui, ça peut nous prendre tous, finalement. Et en fait, je crois vraiment que nous avons tous un chemin particulier. Le Seigneur, il nous aime tous, les uns, les autres, pas un tout, mais chacun de manière unique, de manière particulière. C'est comprendre que nous sommes tous des êtres uniques, et finalement, je crois que il faut apprendre à se contenter de ce que l'on a, de rendre grâce pour ce que l'on a, et finalement d'accueillir tout ce que l'on a comme un cadeau qui nous est donné finalement.
0: Et pour vous, la volonté suffit pour penser comme ça, ou il y a besoin d'autre chose? Parce que...
1: Il y a besoin de la grâce. Il y a besoin de...
0: Et on la trouve où, la grâce?
1: Pour moi, on la puise dans la prière et dans les sacrements. Finalement, c'est pas la force du poignet. Parce que des combats, on en a tous. Des difficultés, on en a tous. Et finalement, c'est se laisser transformer petit à petit dans cet amour qui vient parfois brûler là où ça fait mal, et qui vient aussi guérir nos blessures. Et je crois vraiment que il faut y aller. Il faut vraiment faire l'expérience de la prière. De la prière comme ce lieu où l'on aime et où l'on est aimé.
0: La lassitude, parfois, prend aussi les gens à des âges différents. Le à quoi bon, encore se battre aujourd'hui. Vous avez une recette?
1: Je crois vraiment que la lassitude, elle peut tous nous atteindre, moi le premier. De se lever le matin, surtout dans ma situation où l'hiver, c'est pas encore la période, mais presque. C'est-à-dire que l'hiver, moi je suis beaucoup sujet aux bronchites, donc encombré, fatigué, et la lassitude le matin en hiver, eh bien, elle peut être plus grande. Et finalement, c'est accepter ces moments. s'accepter non pas comme une fatalité, mais comme un fait, et essayer justement que, de laisser le Seigneur nous aider. Je crois que dans les épreuves, on a ce mécanisme premier de se refermer sur soi, de refuser l'aide des autres, mais aussi l'aide du tout autre, finalement de se replier. Et je crois qu'il faut
0: et de lécher ses
1: apprendre
0: plaies.
1: À, oui, à rester là où ça fait mal. Voilà, mais il faut apprendre à finalement s'ouvrir, se laisser aider, se laisser aimer. Mais ce n'est pas simple parce que d'une manière naturelle, on veut tout contrôler. On veut être fort, on veut être... Et quelquefois, c'est comprendre que, comme le dit saint Paul, c'est quand je suis faible que je suis fort. Parce que je suis faible et je laisse le Seigneur m'aider à grandir, à me guérir, à être aimé.
0: Alors parfois, ce n'est pas toujours facile de trouver le juste milieu entre... notre action et Dieu qu'on laisse agir dans notre vie, parce qu'on n'est toujours pas des pantins. Hein.
1: Non,
0: et alors, vous la situez où, vous? Comment vous faites pour être qui vous êtes avec votre volonté propre, tout en faisant la volonté du Seigneur? Vous avez une ligne directe avec le ciel?
1: Ah non, ça c'est... On discerne, hein, c'est pas toujours évident, et il faut savoir finalement s'ajuster. Et je crois vraiment que le Seigneur attend de nous qu'on fasse notre part. On n'est pas assis dans un fauteuil ou dans un canapé. Sinon, c'est le Seigneur qui fait tout. Non, le Seigneur, il veut qu'on agit. Qu'on agit, ne serait-ce que se lever le matin, se dire, bah, tiens, je vais prendre 10, 15 minutes de temps de prière. Et bien, finalement, si nous, on n'en a pas le désir, et bien, ça ne marche pas. Finalement, il faut avoir le désir de vouloir connaître et aimer le Seigneur.
0: Alors la vulnérabilité, c'est un mot qu'on entend assez souvent. Beaucoup disent que ben, il faut l'accepter et limite la rechercher, parce que ben, c'est celle qui nous permet d'être plus en vérité, parce qu'il n'y a toujours pas de Superman sur Terre et autour de nous. On a tous des vulnérabilités. Est-ce que vous le faites sonner ce mot d'une manière particulière?
1: Pour moi, la vulnérabilité... En tout cas, dans ma vie, c'est surtout la dépendance aux autres. Pour moi, cette vulnérabilité, c'est d'abord une vraie pauvreté, qui n'est pas simple, qui est difficile, qui est parfois douloureuse, parce que c'est aussi un dépouillement de... En tout cas, dans mon quotidien, il y a tant de choses que je ne peux pas faire seule. Et finalement, je ne dirais pas qu'il faut la rechercher, mais que là encore, elle existe, comme la souffrance, comme l'épreuve.
0: Pour l'accepter et la vivre, c'est ça?
1: Je dirais que... Moi, je préfère le mot consentir. Consentir à cette réalité que je vis.
0: Oui.
1: Parce que pour moi, le Seigneur, il agit que dans le réel. Que dans le réel de là où nous avons besoin, là où nous en sommes. Le Seigneur, il n'agit pas de manière abstraite, mais vraiment concrète dans la vie. Pour moi, dans le quotidien, eh bien... C'est peut-être avoir cette confiance dans le Seigneur qui saura mettre sur mon chemin les bonnes personnes au bon moment. Voilà, mais c'est... Pour moi, la vulnérabilité, oui, c'est vraiment une fragilité, que finalement, on est tous fragiles. Quelque part, on est tous vulnérables. On l'a tous été. Quand nous étions nourrissons, petits enfants, eh bien, t'es complètement dépendant de nos parents.
0: Peut-être qu'on le sera aussi quand on sera plus âgé.
1: Mais oui.
0: Ou malade.
1: Donc finalement, ça fait partie de notre condition d'homme.
0: Alors, vous avez pu suivre des études de droit à la Sorbonne. Et puis aujourd'hui, ben, vous faites des conférences à droite, à gauche, notamment auprès des plus jeunes. Ça donne quoi, cette aventure? Parce qu'il faut y aller, hein.
1: Pour moi, c'est une aventure extraordinaire, parce qu'on vit dans un monde qui a tellement soif. Qui a tellement soif de découvrir qu'il est infiniment aimé de Dieu. Et pour moi, c'est pour moi d'abord une mission, un appel. Un appel, finalement, avec mon fauteuil, de devenir en quelque sorte missionnaire.
0: Oui.
1: D'aller annoncer ce qui, moi, me fait vivre. Parce que quand on a un trésor, eh bien, on a envie de le partager.
0: Après, il faut affronter le regard des gamins. Ils ont quel âge?
1: Eh bien, ça dépend, c'est assez variable. Moi, je vais beaucoup dans collège et lycée. Donc, entre 12 et 17 ans, quoi.
0: Des âges faciles.
1: Des âges...
0: Regard bienveillant.
1: Oui, ils ont plein de questions. Pour moi, en tout cas, quand ils me voient arriver avec le fauteuil, ils sont surpris. Et souvent, quand je témoigne, il y a un silence où on entendrait une mouche voler. C'est dire combien ça les questionne. Ça... Et finalement, je crois vraiment que j'essaie de leur montrer que malgré moi, mon handicap, eh bien, j'ai pu faire des études, j'ai pu écrire des livres. Finalement, c'est pas parce qu'on a des difficultés qu'on ne peut rien faire. Et c'est ce que je dis souvent aux jeunes, c'est qu'on a tous reçu des talents. Pour moi, c'est la parabole des talents. Et finalement, le Seigneur nous demande de les faire fructifier.
0: La vie vaut donc le coup d'être vécue ?
1: Oh oui, assurément. Assurément, la vie, elle est belle. Pour moi, ce qui me rend heureux, c'est tous ces moments que je qualifie des moments d'éternité. Avec ma famille, avec mes amis. Finalement, tous ces moments où on apprend à être heureux ensemble. Mais ce n'est pas simple. Mais c'est des beaux moments. C'est des beaux moments qui nous font apprendre justement ce que je disais au départ. Qui nous font apprendre à aimer, à être aimé. Mais aussi à pardonner, à partager. Parce que quelquefois, les relations humaines ne sont pas toujours simples.
0: C'est un peu rugueux.
1: Oui, oui. Mais c'est tellement beau.
0: Et parfois, il y a des moments où vous vous sentez très seul, très très seul, avec un Dieu qui, vous le savez, est là, mais paraît assez loin.
1: Oh, ça m'arrive souvent de me sentir comme si lui était loin. Pourtant, il est là. Et ça, c'est, je crois que, oui, ça peut être une souffrance. Mais il faut avoir cette confiance de se dire, oui, Jésus, tu es là. Même si je ne te vois pas, même si je ne te sens pas, tu es là, tu es à côté, tu me soutiens. Et finalement, c'est toute cette prière de confiance, d'abandon. Je dirais que oui, en fait, pour moi, le Seigneur, il est discret. Pour moi, il est aussi discret, comme le dit, je crois, le prophète Isaïe, aussi vrai, aussi discret qu'une brise. Une brise légère. Et finalement, je pense qu'on pourrait passer notre vie à côté des signes de sa présence. Et en fait, quand on essaie d'être attentif, eh bien, on se remarque qu'il est là.
0: On arrive déjà à la fin de cette émission. C'est le moment des questions courtes, réponses courtes. Est-ce que vous pourriez me dire un chiffre entre 1 et 10, s'il vous plaît ?
1: Eh bien, 3.
0: Quel pèlerinage aimeriez-vous faire ?
1: Je pense que le plus beau pèlerinage, c'est d'aller à la Jérusalem céleste.
0: À nouveau, entre 1 et 10 ?
1: Eh bien, 5.
0: Y a-t-il une parole que vous regrettez de n'avoir pas dite à quelqu'un ?
1: Particulièrement, je ne vois pas. Mais, en tout cas, à tous ceux à qui j'ai pu manquer une parole... J'aimerais leur dire combien je les aime et qu'ils comptent pour moi. Et que je crois vraiment que le Seigneur m'appelle à être plus attentif à ceux qui m'entourent.
0: Allez, une dernière.
1: Eh bien, 9. Que des chiffres impairs.
0: Si vous pouviez revenir en arrière et changer quelque chose dans votre vie, que feriez-vous ? Celle-là aussi, elle n'est pas piquée des verres.
1: Elle est difficile, hein.
0: Alors, je vous ai vu d'abord partir en arrière, je me suis dit, il ne va pas me dire ça quand même.
1: Bah, tous ces moments, finalement, ça va être peut-être un peu bateau, mais revenir à tous ces moments où je n'ai pas su faire le bien. En fait, d'essayer de corriger tout ce qui a été fait de travers. Mais je crois qu'il faudrait toute une vie pour faire ça. Donc
0: Merci beaucoup, Louis.
1: Avec joie.
0: Merci d'être venu jusqu'à nous. Je crois qu'il y a eu 2 heures de transport pour venir jusqu'ici.
1: Oui, un petit peu d'embouteillage.
0: Voilà. Merci vraiment beaucoup d'être venu nous partager avec simplicité votre chemin de vie qui nourrit notre espérance et puis peut-être nous permet de relativiser quelques petites choses. Merci à vous tous pour votre fidélité. Vous pouvez retrouver cette émission sur notre site www.ktotv.com, sur notre appli radio et aussi vous pouvez la partager autour de vous et j'en profite pour faire un petit coucou aux podcasteurs. À la semaine prochaine.

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2: Évangile de Jésus-Christ selon saint Luc. En ce temps-là, les 72 disciples que Jésus avait envoyés revinrent tout joyeux, en disant « Seigneur, même les démons nous sont soumis en ton nom. » Jésus leur dit « Je regardais Satan tomber du ciel comme l'éclair. Voici que je vous ai donné le pouvoir d'écraser serpents et scorpions, et sur toute la puissance de l'ennemi, absolument rien ne pourra vous nuire. Toutefois, ne vous réjouissez pas parce que les esprits vous sont soumis, mais réjouissez-vous parce que vos noms se trouvent inscrits dans les cieux. » Alors même, Jésus exulta de joie sous l'action de l'Esprit-Saint et il dit « Père, Seigneur du ciel et de la terre, je proclame ta louange. Ce que tu as caché aux sages et aux savants, tu l'as révélé aux tout-petits. Oui, Père, tu l'as voulu ainsi dans ta bienveillance. Tout m'a été remis par mon Père. Personne ne connaît qui est le Fils sinon le Père, et personne ne connaît qui est le Père sinon le Fils, et celui à qui le Fils veut le révéler. » Puis il se tourna vers ses disciples et leur dit en particulier « Heureux les yeux qui voient ce que vous voyez, car je vous le déclare, beaucoup de prophètes et de rois ont voulu voir ce que vous-même voyez et ne l'ont pas vu, entendre ce que vous entendez et ne l'ont pas entendu. » Vous l'avez remarqué, il y a beaucoup de joie dans ce passage d'Évangile. Il y a la joie des 72 missionnaires. Ils se réjouissent de voir les démons qui leur sont soumis. Il y a le commandement de la joie, celui que Jésus donne à ses disciples. « Réjouissez-vous de savoir que vos noms soient inscrits dans les cieux. » Le Seigneur porte notre nom dans son cœur. Il y a la joie de Jésus, car le Père est révélé aux tout-petits. Il y a enfin la béatitude de ceux qui peuvent contempler Jésus et voir en lui l'avènement du royaume de Dieu. Beaucoup de joie, mais un discernement nécessaire pour nous et un appel. Beaucoup de joie, mais de quoi je me réjouis vraiment ? Quelle est ma joie ? À quelle joie suis-je invité aujourd'hui, même si le temps est gris, même si je suis triste? La joie de connaître Jésus. La joie de se savoir être dans le cœur de Dieu. La joie de connaître par Jésus le chemin de vie. Ce chemin qui appartient au petit, à celui qui se fait le serviteur de l'amour de Dieu.

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1: Bonne fête aux Gérard, Gérardin, Gérardine, Bianca, Blanche et Candice. Aujourd'hui, nous allons découvrir Saint Ambrosio Francesco Ferro et ses compagnons. Nous sommes au milieu du XVIIe siècle. Le Brésil est évangélisé par les jésuites et ils ont rapidement un rayonnement considérable vu d'un très mauvais œil par les indigènes et par les conquérants hollandais majoritairement protestants qui dominent le pays. En 1645, il n'y a que deux paroisses dans le Rio Grande do Norte. Notre-Dame de la Purification à Cunhao, dont le curé est André de Sovral, et Notre-Dame de la Présentation à Natal, gérée par Ambrosio Francesco. Le cruel Jacob Rabé est à la tête d'un régiment de soldats hollandais auxquels se sont rattachés 200 Indiens. Détestant les catholiques, ce charmant bataillon écume la région sans aucun scrupule, accomplissant un soigneux travail d'extermination. En juillet 1645, il massacre en pleine messe le père André et tous ses fidèles. Effrayés, les paroissiens de Natal cherchent à se mettre à l'abri dans la jungle. Ils y sont traqués puis torturés avec une cruauté sauvage. Les persécuteurs coupent les bras et les jambes aux uns, crèvent les yeux, coupent les langues, le nez et les oreilles des autres. L'un des laïcs, Mateus Moreira, se voit arracher le cœur par le dos, mais trouve la force de crier son amour pour l'Eucharistie en disant « Loué soit le très saint sacrement ». Des corps retrouvés, hommes, femmes, enfants, seuls 30 sont identifiés. Ils sont béatifiés le 5 mars 2000 par Jean-Paul II. Dans son homélie, le pape dit qu'ils appartiennent à cette génération de martyrs qui ont irrigué la terre de leur patrie, la rendant fertile pour les générations des nouveaux chrétiens. Depuis leur époque, le catholicisme est la religion principale du Brésil. Seigneur, tu nous appelles à être des chrétiens qui portent du fruit et qui ne craignent pas d'aimer comme tu nous as aimés. À la suite des martyrs brésiliens, nous te demandons de nous aider à devenir des catholiques pleins d'ardeur, essayant à leur mesure de répandre des germes de foi.
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Voici que je me tiens à la porte et je frappe. Si quelqu'un entend ma voix et ouvre la porte, j'entrerai chez lui. Je prendrai mon repas avec lui et lui avec moi.

Prions. Tu as voulu, Seigneur, que la puissance de l'Évangile travaille le monde à la manière d'un ferment. Veille sur tous ceux qui ont à répondre à leur vocation chrétienne au milieu des occupations de ce monde. Qu'ils cherchent toujours l'Esprit du Christ

pour qu'en accomplissant leur tâche d'homme, ils travaillent à l'avènement de ton règne. Nous te le demandons par Jésus le Christ, notre Seigneur. Amen.

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2: Bonjour, bonjour à tous. Dans l'actualité, de nouvelles fortes pluies attendues aujourd'hui dans l'Hérault. Le département est en vigilance orange pluie inondation avec des cumuls pouvant atteindre les 150 mm par endroit. Les averses vont se renforcer dans la matinée avant une accalmie, puis une reprise dans l'après-midi. Les lycéens appelés à redescendre dans la rue mardi prochain pour un nouvel acte de mobilisation nationale. Les syndicats de l'éducation soutiennent le mouvement et appellent notamment à la grève. Le ministre Édouard Geffrey, lui, promet de son côté un plan d'action dès la semaine prochaine pour accélérer les remplacements des enseignants absents. Comme le premier jour de chaque mois, plusieurs changements sont entrés en vigueur depuis le 1er octobre, donc jeudi. Des mesures qui vont directement toucher le portefeuille des Français, Jacques Terrance.
3: Premier changement, le gaz, le prix repère augmente en moyenne de 6,3%. Pour une partie des consommateurs, ça représente un peu plus de 5 euros supplémentaires sur la facture d'octobre. Côté santé, le plafond annuel cumulé des franchises médicales et participation forfaitaire passe de 100 à 140 euros. En revanche, plus besoin d'avancer les frais pour mon soutien psy. Le tiers payant est désormais généralisé. Enfin, face au prix des carburants, l'aide destinée aux grands rouleurs est prolongée jusqu'à la fin de l'année. 100 euros pour les salariés éligibles qui parcourent au moins 30 km aller-retour chaque jour pour travailler. Par ailleurs, certaines protections menstruelles réutilisables sont désormais remboursées pour les moins de 26 ans et les bénéficiaires de la complémentaire santé solidaire.
2: Merci Jacques. Pour endiguer la hausse des prix des carburants chez nous, les pays du G7 vont puiser dans leurs réserves stratégiques. Jusqu'à 100 millions de barils de pétrole seront libérés sous 4 mois. Des stocks importants de gazole qui doivent être aussi mis sur le marché dans les 20 prochains jours. Objectif donc faire baisser la pression sur les prix à la pompe. Du foot, un partout, le score sur lequel la France et l'Italie se sont quittés hier soir à l'occasion de la 3e journée de Ligue des Nations. Prochaine rencontre pour les joueurs de Zinedine Zidane, ce sera lundi, un match contre la Belgique. Et puis en rugby, là, on dispute la 5e journée de Top 14 ce week-end. Aujourd'hui, Bordeaux-Bègles reçoit Lyon à 14h30. À 16h35, plusieurs affiches. La Rochelle affrontera Clermont. Le Stade français se rendra sur la pelouse de Bayonne. Perpignan affrontera le Racing à l'extérieur. On aura aussi Vannes contre Pau. Et puis Castres réceptionnera le Stade toulousain ce soir. Coup d'envoi de la rencontre à 21h. Voilà pour l'essentiel de l'actualité. C'est la fin de ce flash. Très bonne journée à tous.
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5: Bonne fête aux Gérard, Gérardin, Gérardine, Bianca, Blanche et Candice. Aujourd'hui, nous allons découvrir Saint Ambrosio Francesco Ferro et ses compagnons. Nous sommes au milieu du XVIIe siècle. Le Brésil est évangélisé par les jésuites et ils ont rapidement un rayonnement considérable vu d'un très mauvais œil par les indigènes et par les conquérants hollandais majoritairement protestants qui dominent le pays. En 1645, il n'y a que 2 paroisses dans le Rio Grande do Norte. Notre-Dame de la Purification à Cunhao, dont le curé est André de Sovral, et Notre-Dame de la Présentation à Natal, gérée par Ambrosio Francesco. Le cruel Jacob Rabé est à la tête d'un régiment de soldats hollandais auxquels se sont rattachés 200 Indiens. Détestant les catholiques, ce charmant bataillon écume la région sans aucun scrupule, accomplissant un soigneux travail d'extermination. En juillet 1645, il massacre en pleine messe le père André et tous ses fidèles. Effrayés, les paroissiens de Natal cherchent à se mettre à l'abri dans la jungle. Ils y sont traqués puis torturés avec une cruauté sauvage. Les persécuteurs coupent les bras et les jambes aux uns, crèvent les yeux, coupent les langues, le nez et les oreilles des autres. L'un des laïcs, Mateus Moreira, se voit arracher le cœur par le dos, mais trouve la force de crier son amour pour l'Eucharistie en disant « Loué soit le très saint sacrement ». Des corps retrouvés, hommes, femmes, enfants, seuls 30 sont identifiés. Ils sont béatifiés le 5 mars 2000 par Jean-Paul II. Dans son homélie, le pape dit qu'ils appartiennent à cette génération de martyrs qui ont irrigué la terre de leur patrie, la rendant fertile pour les générations des nouveaux chrétiens. Depuis leur époque, le catholicisme est la religion principale du Brésil. Seigneur, tu nous appelles à être des chrétiens qui portent du fruit et qui ne craignent pas d'aimer comme tu nous as aimés. À la suite des martyrs brésiliens, nous te demandons de nous aider à devenir des catholiques pleins d'ardeur, essayant à leur mesure de répandre des germes de foi.
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8: Je suis ravie de vous retrouver en la bonne compagnie de Véronique Bril, artiste plasticienne toulousaine. J'aimerais aborder avec vous, chère Véronique, ce que j'appellerais le cœur de votre métier d'artiste plasticienne. Nous allons continuer ce dialogue et j'avais une question notamment. Vous nous avez énormément raconté ces histoires de rencontres, de lieux, de personnes. Vous avez travaillé aussi des matériaux très différents comme le land art, y compris la pierre, et le travail de la photographie. Et je me rappelle que j'avais découvert en fait des structures d'acier il y a quelques années. Et j'avais envie en fait d'aborder avec vous aussi ce travail sur ces installations que j'avais trouvées à l'époque très intéressantes et qui étaient en lien avec le vin.
9: Alors, il y a deux choses. Il y a une petite erreur. Les structures d'acier, j'ai fait une œuvre avec le rebut de l'aviation. Ça, c'est du titane. C'est une œuvre pérenne qui est restée dans le lycée Saint-Exupéry à Blagnac.
8: Et j'ai confondu avec les structures en
9: les
8: bois.
9: Les structures en bois. Et un beau jour, j'ai quelqu'un qui me dit, est-ce que des planches de foudre, ça vous intéresse?
8: Qu'est-ce que des planches de foudre?
9: Déjà, c'est ça. Donc, le foudre, c'est un gigantesque tonneau. Gigantesque tonneau. Je dis, je viens voir. Je vais toujours voir. Une porte s'ouvre, je vais voir. Je vais là où le vent me porte. Donc, toujours attentive. Je découvre... je vais à Moux, un petit village près de Carcassonne. Et là, je découvre... un gigantesque tonneau d'effet, mais surtout sur ces planches, à ce moment-là, j'appelle planches parce que je ne sais pas que ça s'appelle des douelles, je ne connais rien au vin, je découvre je vois que les planches sont recouvertes de cristaux bordeaux, magnifiques. Et j'ai raflé toutes les planches qui avaient des cristaux. En me disant, bon, je ne sais pas ce que je vais en faire, mais un jour je ferai quelque chose. C'était très encombrant. Il a fallu que je trouve où les déposer. Heureusement, j'étais avec mon fils qui avait un camion qui avait pu m'aider à transporter tout ça. Et puis, j'ai fait des recherches. Et puis, j'ai surtout cherché à savoir comment on pouvait protéger ces cristaux. Alors, il faut que je fasse une petite aparté. C'est que ces cristaux, en fait, c'est de l'acide tartrique. Quand le vin vieillit très longtemps... dans quelque part, parce qu'on peut aussi retrouver des cristaux quelquefois au fond des bouteilles, il dépose de l'acide tartrique. Alors, dans les bouteilles, on peut en sentir comme ça des petits cailloux, où on croit que c'est des petits cristaux. Et là, c'était un très vieux foudre, très ancien, et donc il y avait une grosse épaisseur de ces cristaux d'acide tartrique. On ne les connaît pas, en principe, il n'y a que les gens qui connaissent, les viticulteurs, ou ceux qui sont amateurs, ou qui connaissent, parce que En principe, ces cristaux sont raclés. On doit renettoyer à chaque fois les fûts, les cristaux, les foudres ou toutes les pièces où on trouve où le vin va séjourner. Donc ces histoires-là, j'ai eu envie tout de suite. J'ai dit mais ça, ce sont des traces d'ivresse et c'est devenu traces d'ivresse. Donc j'ai fait des sculptures en respectant toujours ce qui est mon travail est plutôt comme une lande artiste, une mise en espace. Donc je relève, je vois comment je peux faire et puis ensuite j'avais demandé à quelqu'un qui sait très bien faire les soudures de le faire pour moi parce que ça aurait été approximatif et moi j'aime que ce soit bien fait quand même. J'ai fait comme ça des sculptures, des œuvres qui sont encore montrées en ce moment.
10: Elles sont exposées où
9: c'est, en ce moment, elles sont encore exposées pour quelques jours au château de Sors à Lille-sur-Tarn. Mais il y en a aussi une aux États-Unis qui est partie aux États-Unis, une autre qui est au domaine de Rombaud, et puis bientôt elles seront encore chez moi. Je ne sais pas trop où je vais les mettre parce que je n'ai plus de remise, hélas, et que tout ça c'est bien encombrant.
10: Je précise que ces pièces, elles font quoi ? 2 mètres 40 ? 2 mètres 40 de hauteur.
9: Ouais, voilà. Pour certaines, 2 mètres 40. Donc c'est un gros morceau.
10: Et oui, c'est toujours un problème pour l'artiste plasticien d'avoir en fait des lieux de stockage.
9: Toujours. Toujours un gros problème.
10: Est-ce que, est-ce que vous continuez encore dans cette réflexion-là de ces foudres, de ces coups de foudre ?
9: Alors, de mes traces d'ivresse, j'ai fait aussi des installations et je trouve que de faire des installations avec ces pièces, c'est intéressant aussi et arrêter de les mettre aussi en sculpture. Voilà. Donc, je ne sais pas, on verra bien ce qui se passe encore. Je les ai. Un jour, il y en a d'autres qui m'inspireront ou j'aurai d'autres moyens parce qu'il faut aussi avoir des moyens pour pouvoir. Faire des œuvres.
10: J'avais souvenir, en tout cas, il y a quelques années, Véronique, d'avoir vu en fait ces sculptures, en fait ces installations plutôt en mode vertical en fait. On dirait plutôt de grands accents comme ça, oui. Parce que en fait il y a une forme légèrement courbe. Oui. Et je voulais savoir que est-ce que le lieu, l'espace aussi, peut vous inspirer pour peut-être éventuellement aller plus sur quelque chose de plus horizontal au niveau des installations, ou est-ce que vous avez toujours en fait, un parti pris en fait d'un installation, quel que soit le lieu.
9: Ah non, je n'ai aucun parti pris. C'est le lieu qui m'inspire, toujours. Alors c'est vrai que l'élévation, c'est quand même quelque chose qui m'intéresse beaucoup. Ce qui m'intéresse beaucoup aussi, c'est l'équilibre des pierres, l'équilibre des mobiles. Donc là, en ce moment, je suis partie sur autre chose encore. Je n'ai pas d'a priori.
10: Ce qui me faisait là, je repensais en fait à ces foudres.
9: Oui.
10: Rappelez-moi le titre, c'est
9: Traces d'ivresse.
10: C'est Traces d'ivresse. En fait, on parle en fait de spiritueux,
9: oui.
10: De spirit, donc de quelque chose qui est lié aussi peut-être à la spiritualité. Nous parlions de verticalité.
9: Et oui.
10: Est-ce que ça avait été pensé ou intuité ?
9: Intuité. Mm-hmm. C'est toujours de l'intuition. Je suis extrêmement spontanée. Donc il n'y a pas de... Je vois peu à peu ce que j'ai fait. Je le découvre à chaque fois. Et c'est là que je m'aperçois que j'ai fait quelque chose de juste. Quand j'entends ensuite un enfant qui passe devant une œuvre que je fais pour la fête de la nature et qui me dit « Oh, c'est beau, on dirait une porte vers un autre monde. » Merci. J'y suis.
10: Ce qui donne envie de pousser à nouveau une nouvelle porte. Pour voilà. De nouvelles aventures.
9: C'est ça.
10: Sur quoi porte actuellement votre réflexion sur peut-être une nouvelle création ?
9: Alors justement, ma nouvelle création, ça va être plutôt ma musique intérieure. Donc je suis en train de, là justement, de réfléchir, peut-être aussi à cause de mon âge, où je vais essayer de travailler justement sur ce qui m'habite depuis longtemps. Et ce qui m'habite, j'ai commencé à vous le dire, c'est l'équilibre, c'est la transparence et le vert. La lumière et peut-être un au-delà aussi. Et puis, et le bois. Le bois et toutes ces branches torturées, etc. Donc, comment je vais allier ça en travaillant sur l'équilibre ? Alors, bon, c'est une histoire qui est en préparation, qui est en devenir. Elle est en ébauche pour l'instant. Elle ne sera pas petite.
10: Est-ce que vous travaillez, est-ce quand vous avez ces débuts de réflexion, est-ce que vous travaillez par exemple avec le dessin, ou avec des promenades dans la nature, dans les bois, à prendre des photos, est-ce que vous collectez en fait une matière à penser, une matière à rêver, une matière à créer?
9: Alors le dessin, certainement pas, parce que je ne sais pas dessiner. Donc déjà, ça c'est clair. Après, je regarde souvent au loin. Je regarde au loin. Alors, on peut me voir quand je pense. Je peux être juste à la maison. Enfin, j'ai la chance d'avoir un petit jardin. Donc, quand je vais travailler l'équilibre, je vais lever comme ça. Je vais chercher, je vais voir, je vais faire des essais. C'est en devenir. Après, un beau jour, il y aura un lieu. Je ne le connais pas encore. Je sais que là, j'aimerais faire quelque chose de vaste. Oui, parce que ça ne pourrait pas être... Oui, ça n'aurait de sens que s'il y en a pas mal.
10: D'accord, s'il y a la rencontre avec un lieu,
9: oui.
10: Avec donc un espace qui ouvre le regard.
9: Voilà, mais ça, je vais le trouver.
10: Peut-être que c'est lui qui va vous trouver.
9: Peut-être bien. C'est bien possible.
10: J'aimerais beaucoup vous poser cette question. C'est aussi le rapport au métier, puisque là, considérez-vous d'ailleurs votre pratique artistique comme un métier? Et si oui, en quoi est-ce pour vous un métier?
9: Mais c'est complètement un métier. C'est complètement un métier parce que je ne fais que ça et que je ne peux pas envisager la vie sans créer. Donc c'est un peu encombrant pour les autres, enfin surtout pour mon compagnon. Ça me rapporte pas toujours beaucoup d'argent.
10: Je voulais aborder cette question-là, c'est que souvent le public peut avoir l'image d'Épinal, de l'artiste libre, qui vit de son art. Et je voulais savoir comment ça se passe pour vous. Avez-vous en fait une autre activité professionnelle et comment conciliez-vous en fait la partie artistique, créatrice en fait, et puis la partie on va dire économique?
9: Eh ben, elle se conjugue que je... Oui, alors je fais depuis quelques années maintenant, j'anime deux ateliers dans une maison de retraite et une résidence autonomie dans laquelle était ma maman. Et travailler avec des vieilles personnes, je n'aurais jamais imaginé le faire. Je n'aurais jamais imaginé éprouver autant de plaisir à travailler avec ces personnes-là. Et je le fais maintenant, et j'avais tellement de monde qu'il a fallu faire deux ateliers au lieu d'un, parce qu'il y avait trop de... Et je fais de la poterie avec eux. Alors, de la poterie, j'en avais fait, j'avais tourné de la terre, mais c'était pas ma vocation non plus, hein, la terre. Mais bon, c'est parti pour faire ça. Donc ça, c'est un petit peu, non pas alimentaire, mais oui, ça me permet de gagner un petit peu d'argent quand même. Et puis, eh ben, c'est quand je fais... quand je vends une œuvre, ou quand je vends des œuvres, alors... Les arts en balade, il y a des galeries, il y a des tas de choses où là je fais une exposition. On vend extrêmement rarement, en tout cas moi, je vends très rarement parce que je ne suis pas peut-être commerciale et je ne sacrifie pas mon travail à du commercial et du plus facilement vendable sans doute.
10: Je voulais revenir sur votre actualité prochaine.
9: Ouais.
10: C'est dans le cadre du Festival des Arts en Balade qui va se dérouler cette année les 26 et 27 septembre. Et cette année, c'est un petit peu particulier puisque ça va être, si je comprends bien, la 10e édition. Mmh. C'est une date anniversaire avec des partenaires à Toulouse tels que Ombre Blanche, la Galerie 3.1, la Galerie Atelier, la Palette des Possibles et peut-être d'autres aussi partenaires.
9: Il y en a d'autres, oui.
10: Et dans lequel, en fait, vous allez participer cette année, vous allez exposer donc à votre atelier puisque c'est des portes ouvertes. Pouvez-vous nous en dire plus, Véronique Bril?
9: Oui, bien sûr. Donc on en est à la 10e édition. Cette année, on va avoir, donc on organise les ouvertures d'ateliers d'artistes. Je dis on parce que je fais maintenant partie depuis 2016. Je fais partie de l'association. Donc je suis une des chevilles, une des vieilles maintenant de tout ça. Mais c'est un événement qui est devenu assez important, et particulièrement cette année où nous allons avoir, parmi les lieux partenaires, on va avoir les centres culturels Bonnefoy, et puis on a l'ISDAT qui va faire une exposition des anciens élèves qui sont inscrits aux arts en balade, et qui vont faire une petite exposition en même temps pendant le mois de septembre. Tout au long du mois de septembre, je vous invite, si vous avez envie, d'aller voir sur le site internet, parce que vous en parlez en détail. Compliqué. Il y a beaucoup de choses. Plus de 200 artistes, 105 lieux, partenaires. C'est énorme devenu. Les arts en balade à Toulouse.org. Et n'oubliez jamais de dire à Toulouse.
10: Et vous pouvez aussi découvrir le magnifique travail de Véronique Bril, www.véroniquebril.fr.
11: Pas toujours complètement au jour. Pardon.
10: Je vous remercie infiniment, Véronique
12: Bril. Merci à vous.
10: Merci bientôt. De cet accueil.
12: Au revoir.
10: Au revoir.

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1: 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Une émission réalisée par Corinelle. En Terre de Couleur vous propose de flâner sur les traces d'un peintre à travers son histoire, son œuvre, ses musées. Je vous souhaite un agréable voyage dans l'univers de la peinture et spécialement pour cette série, au cœur de l'impressionnisme. Une touche de jaune de cadmium, un trait de Carmen Garance, une pointe de bleu de Prusse, un soupçon de blanc de titane, et voilà, la palette est prête. Prenons nos pinceaux, la toile encore vierge, et posons notre chevalet en terre parisienne. Bienvenue chez Oscar Claude Monet, peintre français, Paris 1840, Giverny 1926. Après ces dernières années émaillées d'épreuves, d'essais de sa femme Alice, de son fils Jean, de ses amis peintres journalistes, Claude Monet, à près de 74 ans, malgré des soucis de santé et une cataracte, se lance dans le chantier des grandes décorations.
2: En quoi consiste-t-elle ?
1: Les grandes décorations de Nymphéa, ce sont 45 à 50 panneaux, comprenant 14 séries, dont 4 réservées pour l'État. Leurs dimensions, 4,25 m sur 2 m de hauteur et 3 panneaux de 6 m sur 2 m.
2: Dont à l'État.
1: Le lendemain de l'armistice, le 12 novembre 1918, Claude Monet écrit à son ami Clémenceau.
2: Cher et grand ami, je suis à la veille de terminer 2 panneaux décoratifs que je veux signer du jour de la victoire et je viens vous demander de les offrir à l'État par mon intermédiaire. C'est peu de choses, mais c'est la seule manière que j'ai de prendre part à la victoire.
1: Après de longs pourparlers, d'hésitations, de projets d'installation à l'hôtel Biron, un accord est conclu en 1920 entre Monet et Paul Léon, directeur des Beaux-Arts, pour le don de 12 panneaux dans un pavillon adéquat. Nouvelle négociation, appui de Clémenceau, président du Conseil, finalement, l'orangerie du Palais des Tuileries est retenue. L'acte de donation est signé le 12 avril 1922, concernant 19 panneaux. Camille Lefebvre, architecte en chef du Louvre, va réaliser les travaux nécessaires, suivant les souhaits du peintre, jusqu'à l'inauguration, le 17 mai 1927, soit près de 6 mois après la disparition de Claude Monet. En effet, Monet fait don de ses décorations à l'État, à la condition qu'elles soient emportées après sa mort. Les œuvres doivent rester à Giverny de son vivant. Il retravaille ses toiles sans arrêt, jusqu'à la destruction, lacération de certaines. Blanche Ochédée Monet l'assiste dans l'anéantissement des tableaux, jugés médiocres. 1922 voit le décès du marchand d'art Paul Durand-Ruel, dont une grande rétrospective Monet a eu lieu en 1921. Auparavant, 1919, c'est Renoir qui a quitté ce monde, ce qui fait dire à Monet.
2: Me voilà le survivant de ce groupe.
1: Effectivement, peintres, mécènes, critiques, marchands d'art de cette époque impressionniste ne sont plus de ce monde.
2: Opération.
1: Monet, dont la vision ne cessait de décroître depuis quelques années, accepte enfin, 1923, de se faire opérer de la cataracte de l'œil droit, sur l'insistance de Clémenceau. Les opérations sont réussies, mais la perception des couleurs est altérée, passant du tout jaune au tout bleu. Le peintre, désespéré, ne quitte plus son lit pendant 6 mois, puis reprend ses pinceaux et remanie ses tableaux. Certaines toiles, difficiles à dater vers 1923, des ponts japonais, retranscrivent les difficultés visuelles du peintre. Les formes sont dissoutes, dans une cacophonie de tons flamboyants, rouges, orangés, pour celui du musée des Beaux-Arts de Minneapolis, Minnesota, ou dans une tonalité plus froide, bleu, vert, turquoise, pour le pont japonais du musée Marmottan à Paris. Nous sommes bien loin des représentations du bassin au Nymphéa des années 1900, et plus près de l'expressionnisme et de l'abstraction. Clémenceau s'adresse ainsi à Monet le 1er mars 1924 en ces termes affectueux.
2: « Mon pauvre vieux Maboule, il vous est arrivé une cataracte double. » Vous l'avez plus cruellement ressenti parce que vous êtes un artiste hors pair et que vous avez entrepris, quand votre vue défaille, de faire plus beau qu'avec vos deux yeux. Le plus admirable, c'est que vous y avez réussi. Voilà les éléments de votre présent malheur. Espérance.
1: Début 1925, Marthe Auchedet-Butler décède à Giverny, suscitant de nouveau chez Monet de la déprime. Une éclaircie arrive dans la vie morose du peintre. En juillet, Monet recouvre la vue totalement.
2: Je travaille comme jamais. Suis content de ce que je fais, et si les nouveaux vers sont encore meilleurs, alors je ne demande qu'à vivre jusqu'à 100 ans.
1: Écrit-il le 17 juillet 25 à André Barbier. Clémenceau lui déclare qu'il est fichu de ne pas mourir.
2: Une fin proche.
1: Pourtant, la santé de Claude Monet se dégrade inexorablement. Sa vue se trouble, son souffle est court. Il ne descend plus au jardin d'eau. Une tumeur au poumon est diagnostiquée l'été 26. Monet, alité, veillé par sa belle-fille Blanche, pense encore à son jardin, mais semble avoir oublié la peinture. Pierre Bonnard, le peintre, lui rend une dernière visite en novembre. Michel Monet, Blanche Auchedet-Monet, Jean-Pierre Auchedet sont à son chevet. Clémenceau, en ce dimanche 5 décembre, lui demande
2: « Souffrez-vous beaucoup ?»
1: Monet, d'une voix faible, lui répond
2: « Non. »
1: Puis s'éteint quelques minutes plus tard, à 86 ans. Le peintre, à la forte carrure, aux yeux bruns et à la barbe blanche, est enterré civilement dans la plus stricte intimité le 8 décembre, au cimetière de Giverny, sans discours, ni fleurs, ni cloches. Clémenceau a remplacé le drap noir du cercueil par un tissu mauve à petits bouquets de fleurs. La bruine tombe doucement. Blanche, Germaine, Lily Butler sont présentes, drapées de noir de la tête aux pieds. Georges Clémenceau, une fois le cercueil descendu dans la fosse, repart brusquement. Certains témoignent qu'il pleurait.
2: Hommage.
1: Claude Monet fut un des rares peintres à avoir vu ses tableaux exposés au Louvre de son vivant. En effet, 14 de ses toiles de la collection Camondo furent présentées en 1916. Avec les nymphéas, il a réussi à transformer la réalité visuelle en une vision subjective, frôlant l'abstraction en fin de carrière. Georges Clémenceau lui rend hommage dans son article « Claude Monet, les nymphéas de 1928 ». Ainsi, l'homme miséreux dans la première moitié de sa vie est parti reconnu, vénéré, enfin consacré et célèbre. Le dernier des impressionnistes s'en est allé, couronné de gloire.
3: Du côté du musée.
1: Rendons-nous de ce pas au musée Marmottan à Paris. Jules Marmottan acquit en 1882 cet ancien pavillon de chasse du duc de Valmy. Paul, son fils, l'a grandi pour y déposer sa collection de tableaux et d'objets d'art. Dès 1957, le musée est destinataire de la collection de Victorine Donob de Monchy, héritée de son père, le docteur Georges de Béliot, grand amateur de peinture impressionniste, médecin de Monet. En 1966, c'est Michel Monet qui lègue à sa mort la collection de tableaux recueillis de son père. Cette collection comprend un ensemble de 94 toiles, 29 dessins et 8 carnets de dessins de Monet, dont le célèbre tableau « Impression soleil levant ». Depuis, de nombreux legs ont enrichi ce musée, des familles Duhem, Rouard, Wildenstein, entre autres.
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1: Quittons maintenant Marmottan pour le musée de l'Orangerie. Situé dans le jardin des Tuileries à Paris, au bord de la Seine, il abrite des peintures impressionnistes et des œuvres du XXe siècle, notamment grâce à la collection Walter Guillaume, léguée à l'État en 1977 par Domenica, veuve de Jean Walter et de Paul Guillaume. À l'origine, destinée à protéger les orangers du jardin, cette construction fut aménagée pour y recevoir les grandes décorations de Claude Monet. Deux salles, de forme elliptique, reproduisant le signe mathématique de l'infini, recueillent ces paysages d'eau placés près du sol. Le spectateur a l'illusion d'être au bord de la berge et de dominer la surface de l'étang. Ainsi, il peut se plonger dans une étendue d'eau parsemée de nénuphars, de saules, de reflets d'arbres et de nuages sur près de 100 mètres. La lumière zénithale à travers le toit vitré éclaire les panneaux de diverses tonalités, suivant la course du soleil et les caprices du temps. Pendant 30 ans environ, le cycle des nymphéas absorba Monet jusqu'à l'obsession. Il produisit près de 300 œuvres, dont 40 tableaux de grand format. Après la série des bassins aux nymphéas, des ponts japonais, le cycle se clôtura avec les paysages d'eau, sans horizon ni ciel. 8 compositions sont partagées dans les deux salles orientées est-ouest. Les 4 premières représentent le ciel et la végétation se reflétant dans l'eau. Le bassin aux nymphéas sans saule, matin, quadriptyque, reflet vert, soleil couchant et les nuages. La seconde salle montre les branches de saule au bord de l'eau. Le matin clair au saule, le matin au saule, les deux saules et reflets d'arbres. Retournons à Giverny, faire une visite de la propriété en ce mois de juillet 2016.
4: Nous sommes devant la maison de Claude Monet, maison aux volets verts et aux crépis roses. Nous entrons par la porte principale face à l'allée bordée de rosiers grimpants. Tout de suite, sur notre gauche, nous entrons dans la première pièce. Cette première pièce renferme les estampes japonaises qui sont restées à la maison de Giverny, de Yoshitomi, Hiroshige, Kunisada.
5: Ah, nous passons dans un petit vestibule. Et de ce vestibule, un escalier nous amène dans son premier atelier.
4: Dont les murs sont tapissés de reproductions de tableaux. De la cathédrale de Rouen, d'Enafea. Un portrait de Camille, ta première femme. Le mont Kolsas, en Norvège.
5: Sur la gauche, nous allons emprunter un escalier qui va nous permettre d'arriver au premier étage. Voilà, là nous sommes maintenant au premier étage.
4: Dans une chambre.
5: Alors en fin de compte, nous sommes dans la chambre de Claude Monet. Cette chambre a été rénovée en 2013 dans le souci du respect de la vérité historique pour retrouver l'atmosphère d'antan en nous faisant pénétrer dans l'intimité du maître des lieux qui s'y est éteint le 5 décembre 1926. Du balcon, nous avons une très belle vue sur le jardin de la chambre. Nous passons dans le cabinet de toilette. À l'heure actuelle, il y a quelques peintures, des reproductions. Une petite marche et nous passons dans la chambre de Madame Chédé. Il y a la photo d'un mariage.
4: Le mariage de Germaine Ochédé et d'Albert Salebeau, du 12 novembre 1902. Sur la photo figurent Jean-Pierre Ochédé, l'abbé Toussaint, Anna Bergman, les enfants Sisley, Pierre Aundorf, Germaine Ochédé, Salebeau.
5: Voilà, et nous arrivons au bout de la partie visitable où il y a également une chambre d'un des enfants. Et par un autre escalier, nous redescendons au rez-de-chaussée et nous rentrons dans une pièce toute jaune.
4: La salle à manger, automate marron et blanche.
5: Tout est peint en jaune, hein, autant les murs que les vaisseliers, les meubles, la table, les chaises. La cheminée aussi est peinte en jaune avec un fond bleu tout en faïence magnifique. Nous franchissons la porte jaune pour nous retrouver dans une pièce toute bleue, la cuisine. Avec des murs tout en faïence, une cheminée, un grand fourneau. C'est de cette cuisine que nous ressortons dans les jardins.
1: Le musée des impressionnistes de Giverny a remplacé le musée d'art américain. Il permet de contempler des expositions temporaires, une présentation permanente autour de Monet, dont un tableau « Lupin et Pavot » de Blanchot-Chédé-Monet. N'oublions pas de citer le musée de Vernon, qui abrite un Anaphéa de 1908 de Claude Monet et un coucher de soleil à Pourville de 1896.
3: Le marché de l'art.
1: En 1872, une pochade de Rouen est vendue 100 francs à M. Latouche. Un an plus tard, la grenouillère est achetée par Durand-Ruel 2000 francs. En 1991, les meules se vendent de 3000 à 4000 francs. Et en mars 1912, un bassin en Anaphéa est vendu à Durand-Ruel pour 12000 francs. Rien que pour ce premier semestre, Monet récupère 369 000 francs. Nous sommes bien loin des sommes dérisoires des années 70. Monet demanda à l'État, dans les années 20, d'acheter le tableau « Femmes au jardin » en compensation des grandes décorations pour 200 000 francs.
3: Et ces dernières années ?
1: En juin 2008, le bassin d'Enafea s'est vendu à Londres chez Christie's pour 80,1 millions de dollars. Et en février 2015, 5 Monets sont partis pour 83,8 millions de dollars chez Sotheby's Londres.
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1: Pour votre distraction autour de Giverny, deux livres. Les Nymphées à Noir de Michel Bussy chez Pocket. Intrigue à Giverny d'Adrien Goetz chez Grasset. Au cinéma, Ceux de chez nous de Sacha Guitry, 1915, qui présente le peintre Bonnet parmi d'autres.
3: La bibliographie.
1: Nous ont accompagnés tout au long de la vie de Claude Monet. Monet, une vie dans le paysage de Marianne Alphand, édition Azan. Monet, un œil, mais bon Dieu, quel œil. Sylvie Patin. Découverte Gallimard, Réunion des musées nationaux. L'abécédaire de Monet, Stéphane Guégan, Loïc Stravides, chez Flammarion. L'abécédaire de l'impressionnisme, Laurence Madeline, Dominique Lobstein, chez Flammarion. Collection Regards sur la peinture Monet, aux éditions Fabry. Monet, Christophe Heinrich, chez Taschen. Dictionnaire des grands peintres, Michel Laclotte, chez Larousse. Site internet, Musée de l'Orangerie. Musée Marmottan, Musée d'Orsay, Fondation Monet, de 20minutes.fr d'avril 2015. Documentation, Office du tourisme de Giverny. Notre voyage s'achève avec ce dernier épisode sur la vie de Claude Monet. Comme disait Clémenceau dans La Justice du 20 mai 1895, sous l'intitulé « Révolution de cathédrale »,
2: l'œil de Monet, précurseur, nous devance et nous guide dans l'évolution visuelle qui rend plus pénétrante et plus subtile notre perception de l'univers.
1: Voyage en terre de couleurs, un programme Maurice Clément Fèvre, technique, participation, Pascal Laurière. Prochaine rencontre, Frédéric Basile.
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9: Bonjour. Aujourd'hui, je vous parle du bénévolat ponctuel au Secours catholique. Comme le disait sans cesse l'abbé Rodin, le Secours catholique doit sans cesse se renouveler, réinventer et se rajeunir. Ainsi, nous travaillons sur le bénévolat qui est et reste une priorité. Comment accueillir de nouveaux bénévoles ? Le bénévolat ponctuel est une nécessité et nous devons l'accepter, l'anticiper. Notre société change. Et tout va toujours plus vite, même dans le bénévolat. Aujourd'hui, même à la retraite, on est submergé par les activités. On veut aussi profiter un peu. Quand on est jeune ou en activité, on peut donner un peu de son temps, trouver du sens à sa vie. Mais ceci dans des créneaux horaires qui ne correspondent pas forcément aux habituelles heures d'ouverture des accueils du Secours catholique. Et puis souvent, on est libre pendant les vacances scolaires et l'été, et c'est là qu'on aimerait donner de son temps, alors que les équipes traditionnelles, elles, pensent à fermer pour se reposer. Alors il faut trouver un terrain d'entente. Il ne faut pas décourager les bonnes volontés et à la fois ne pas fatiguer celles et ceux qui donnent plus régulièrement. C'est pourquoi le Secours catholique pense à ce bénévolat ponctuel, en lui disant « Venez, même si vous n'avez que 2 heures, un soir ou un week-end. Préparons-nous à les accueillir » car ces bénévoles, souvent jeunes, seront les bénévoles de demain. Avec l'opération estivale, dont j'ai parlé sur l'antenne il y a quelque temps, nous proposons à des personnes qui sont libres en juillet et août de venir nous rejoindre tous les soirs pour donner des repas aux plus nécessiteux. C'est souvent l'occasion de faire participer des personnes qui sont pleines d'envie et qui découvrent un autre aspect de la misère, qui donnent enfin à la hauteur de leurs possibilités. Dans nos équipes, dans les territoires, nous pouvons aussi accueillir ce bénévolat d'un soir, d'un week-end. À nous de nous organiser pour leur laisser les clés de la maison commune. Ces personnes sont une ressource inestimable qu'il ne faut pas décourager. Encore une fois, soyons inventifs, comme le demandait l'abbé Rodin. Sortons de nos précarés. Nous ne sommes pas propriétaires des locaux ni des personnes accompagnées. Sachant laisser une place à celles et ceux qui veulent nous rejoindre et, comme nous, aider les plus fragiles. Déjà, avec des équipes qui font de l'accompagnement scolaire, souvent le soir ou le samedi, les choses ont déjà bougé un peu. D'autres se retrouvent autour de moments conviviaux, de visites culturelles les week-ends. Suivons ces exemples et faisons qu'ils se démultiplient. Ainsi, le Secours catholique en sortira encore grandi. Grandit des initiatives qui le font vivre et le mettent en valeur. Parfois, on pense que c'est impossible à faire, mais comme l'a dit Mark Twain, ils ne savaient pas que c'était impossible, alors ils l'ont fait.
8: Secours catholique, Caritas France, délégation Ariège-Garonne.
10: Bonjour à tous. Dans l'actualité, de nouvelles fortes pluies attendues aujourd'hui dans l'Hérault. Le département est en vigilance orange pluie inondation avec des cumuls pouvant atteindre les 150 mm par endroit. Les averses vont se renforcer dans la matinée avant une accalmie puis une reprise dans l'après-midi. Les lycéens appelés à redescendre dans la rue mardi prochain pour un nouvel acte de mobilisation nationale. Les syndicats de l'éducation soutiennent le mouvement et appellent notamment à la grève. Le ministre Édouard Geffrey lui promet de son côté un plan d'action dès la semaine prochaine pour accélérer les remplacements des enseignants absents. Comme le premier jour de chaque mois, plusieurs changements sont entrés en vigueur depuis le 1er octobre, donc jeudi. Des mesures qui vont directement toucher le portefeuille des Français, Jacques Terrance.
11: Premier changement, le gaz, le prix repère augmente en moyenne de 6,3%. Pour une partie des consommateurs, ça représente un peu plus de 5 euros supplémentaires sur la facture d'octobre. Côté santé, le plafond annuel cumulé des franchises médicales et participations forfaitaires passe de 100 à 140 euros. En revanche, plus besoin d'avancer les frais pour mon soutien psy. Le tiers payant est désormais généralisé. Enfin, face au prix des carburants, l'aide destinée aux grands rouleurs est prolongée jusqu'à la fin de l'année. 100 euros pour les salariés éligibles qui parcourent au moins 30 km aller-retour chaque jour pour travailler. Par ailleurs, certaines protections menstruelles réutilisables sont désormais remboursées pour les moins de 26 ans et les bénéficiaires de la complémentaire santé solidaire.
10: Merci Jacques. Pour endiguer la hausse des prix des carburants chez nous, les pays du G7 vont puiser dans leurs réserves stratégiques. Jusqu'à 100 millions de barils de pétrole seront libérés sous 4 mois. Des stocks importants de gazole qui doivent être aussi mis sur le marché dans les 20 prochains jours. Objectif donc faire baisser la pression sur les prix à la pompe. Du foot, un partout. Le score sur lequel la France et l'Italie se sont quittés hier soir à l'occasion de la 3e journée de Ligue des Nations. Prochaine rencontre pour les joueurs de Zinedine Zidane. Ce sera lundi, un match contre la Belgique. Et puis en rugby, là, on dispute la 5e journée de Top 14 ce week-end. Aujourd'hui, Bordeaux-Bègles reçoit Lyon à 14h30. À 16h35, plusieurs affiches. La Rochelle affrontera Clermont. Le Stade français se rendra sur la pelouse de Bayonne. Perpignan affrontera le Racing à l'extérieur. On aura aussi Vannes contre Pau. Et puis Castres réceptionnera le Stade toulousain ce soir. Coup d'envoi de la rencontre à 21h. Voilà pour l'essentiel de l'actualité. C'est la fin de ce flash. Très bonne journée à tous.
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1: Bonjour à tous. Aujourd'hui, je vous propose de découvrir un essai qui ne vous laissera personne indifférent. La cause du Christ, sous-titré « L'Évangile contre l'identité chrétienne ». C'est un livre de Benoît de Cinetti, publié chez Grasset. C'est un ouvrage court, percutant, qui intervient dans un débat particulièrement vif, celui de l'utilisation du christianisme dans le discours politique contemporain. Dès les premières pages, l'auteur pose une question essentielle. Que signifie aujourd'hui se réclamer du christianisme ? Pour Benoît de Cinetti, il existe une confusion grandissante entre la foi chrétienne et ce que certains appellent l'identité chrétienne. Selon lui, cette dernière est souvent invoquée comme un marqueur culturel ou politique destiné à distinguer un « nous » d'un « eux », notamment face à l'immigration ou à l'islam. Le cœur du livre consiste précisément à contester cette vision. L'auteur affirme que le christianisme ne peut être réduit à un héritage culturel, à une appartenance nationale ou à une nostalgie d'une chrétienté passée. Pour lui, l'Évangile invite avant tout à la rencontre, à l'accueil et à l'ouverture aux plus fragiles. La fidélité au Christ se mesure moins à la défense d'une identité qu'à la manière dont on traite l'étranger, le pauvre ou celui qui est différent. Ce qui rend cet essai particulièrement intéressant, c'est qu'il dépasse largement le contexte français. Benoît de Cinetti observe un phénomène mondial. Dans de nombreux pays, des responsables politiques mobilisent les références religieuses pour soutenir des projets de pouvoir ou des discours identitaires. Selon lui, lorsque la foi devient un instrument politique, elle risque de perdre sa dimension spirituelle et universelle. L'ouvrage est écrit dans un style direct, accessible, parfois volontairement provocateur. Il ne cherche pas à ménager toutes les sensibilités. Au contraire, il interpelle le lecteur et l'invite à revenir aux textes évangéliques eux-mêmes. L'auteur soutient que la véritable radicalité chrétienne ne se trouve ni dans la peur, ni dans le repli, mais dans la capacité à tendre la main et accueillir l'autre, même lorsque cela dérange nos certitudes. Cette réflexion rejoint une question plus large qui traverse notre époque. Une religion doit-elle être considérée comme un patrimoine culturel à préserver ou comme un appel à transformer sa manière de vivre? Benoît de Cinetti choisit clairement la seconde option. Pour lui, on ne naît pas chrétien par héritage ou par tradition. On le devient chaque jour, à travers ses choix et ses engagements. Bien sûr, certains lecteurs contesteront certaines analyses ou certaines prises de position, mais c'est aussi la force de ce livre. Il oblige à réfléchir. Il invite croyants et non-croyants à s'interroger sur ce qu'ils attendent du christianisme et sur la place qu'ils souhaiteraient lui voir occuper dans la société d'aujourd'hui. Au final, La cause du Christ est un essai bref mais dense, qui rappelle que le message évangélique ne se résume pas à une identité à défendre, mais à une manière d'aimer, de servir et de rencontrer l'autre. Une lecture stimulante pour ceux qui s'intéressent au rapport entre foi, société et politique. La cause du Christ, l'Évangile contre l'identité chrétienne de Benoît de Cinetti, aux éditions Grasset, est au prix de 16 euros. Et puis je vous encourage à découvrir ce livre et bien d'autres chez vos libraires, plutôt que sur les plateformes ennemies du livre et de la pluralité des idées. Merci pour votre écoute et à la semaine prochaine.
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1: Évangile de Jésus-Christ selon saint Luc. En ce temps-là, les 72 disciples que Jésus avait envoyés revinrent tout joyeux, en disant « Seigneur, même les démons nous sont soumis en ton nom. » Jésus leur dit « Je regardais Satan tomber du ciel comme l'éclair. Voici que je vous ai donné le pouvoir d'écraser serpents et scorpions, et sur toute la puissance de l'ennemi, absolument rien ne pourra vous nuire. Toutefois, ne vous réjouissez pas parce que les esprits vous sont soumis, mais réjouissez-vous parce que vos noms se trouvent inscrits dans les cieux. » Alors même, Jésus exulta de joie sous l'action de l'Esprit-Saint, et il dit « Père, Seigneur du ciel et de la terre, je proclame ta louange. Ce que tu as caché aux sages et aux savants, tu l'as révélé aux tout-petits. Oui, Père, tu l'as voulu ainsi dans ta bienveillance. Tout m'a été remis par mon Père. Personne ne connaît qui est le Fils sinon le Père, et personne ne connaît qui est le Père sinon le Fils, et celui à qui le Fils veut le révéler. » Puis il se tourna vers ses disciples et leur dit en particulier « Heureux les yeux qui voient ce que vous voyez, car je vous le déclare, beaucoup de prophètes et de rois ont voulu voir ce que vous-même voyez et ne l'ont pas vu, entendre ce que vous entendez et ne l'ont pas entendu. » Vous l'avez remarqué, il y a beaucoup de joie dans ce passage d'Évangile. Il y a la joie des 72 missionnaires. Ils se réjouissent de voir les démons qui leur sont soumis. Il y a le commandement de la joie, celui que Jésus donne à ses disciples. Réjouissez-vous de savoir que vos noms soient inscrits dans les cieux. Le Seigneur porte notre nom dans son cœur. Il y a la joie de Jésus, car le Père est révélé aux tout-petits. Il y a enfin la béatitude de ceux qui peuvent contempler Jésus et voir en lui l'avènement du royaume de Dieu. Beaucoup de joie, mais un discernement nécessaire pour nous et un appel. Beaucoup de joie, mais de quoi je me réjouis vraiment? Quelle est ma joie? À quelle joie suis-je invité aujourd'hui, même si le temps est gris, même si je suis triste? La joie de connaître Jésus. La joie de se savoir être dans le cœur de Dieu. La joie de connaître par Jésus le chemin de vie. Ce chemin qui appartient au petit, à celui qui se fait le serviteur de l'amour de Dieu.

0: cœur de Jean-Claude Jaffé.
1: L'une des œuvres les plus connues de Sainte Thérèse d'Avila est certainement le livre des miséricordes, le livre de la vie. En voici quelques extraits, tout à fait au début de l'œuvre. J'avais des parents pieux et craignant Dieu. Cette faveur, jointe aux grâces dont le Seigneur me comblait, aurait dû suffire si je n'avais été si misérable pour me rendre bonne. Mon père aimait lire de bons livres, et il en avait en langue castillane à l'usage de ses enfants. Ces livres et la sollicitude que ma mère apportait à nous faire prier Dieu, comme aussi à nous inspirer la dévotion à Notre-Dame et à plusieurs saints, commencèrent à éveiller le goût de la piété dans mon âme vers l'âge, me semble-t-il, de 6 à 7 ans. J'étais secondé par l'exemple de mes parents, en qui je ne voyais d'encouragement que pour le bien. Ils possédaient en effet de grandes vertus. Mon père était très charitable pour les pauvres et plein de compassion pour les malades. Sa bonté pour les serviteurs était telle que l'on ne put jamais le décider à prendre des esclaves, tant il était peiné de leur sort. Une esclave d'un de ses frères, se trouvant un jour chez lui, il la traita à l'égal de ses enfants. Il éprouvait, disait-il, un chagrin extrême de ne pas l'avoir libre. La vérité régnait toujours dans ses paroles. On ne l'entendit jamais jurer ni médire. Il montait une très grande austérité de mœurs. Ma mère possédait elle aussi de nombreuses vertus. Elle passa toute sa vie en proie à de graves maladies. Elle était d'une grande pudeur. Malgré sa beauté, elle ne donna jamais lieu de penser qu'elle en faisait quelque cas. Lorsqu'elle mourut, à 33 ans, elle avait déjà adopté la manière de se vestir des personnes âgées. Elle possédait une grande douceur et un jugement excellent. Après avoir enduré beaucoup d'épreuves, tout le cours de sa vie, elle mourut très chrétiennement. Nous étions 3 sœurs et 9 frères. Tous, par la grâce de Dieu, ont ressemblé à leurs parents dans la pratique de la vertu, excepté moi. J'étais cependant la plus aimée de mon père, et ce n'était pas, je crois, sans quelque raison, tant que mon âme n'avait pas offensé Dieu. Aussi, je ne puis que me désoler quand je vois combien j'ai mal profité des bonnes inclinations que le Seigneur m'avait données. Quelle humilité, n'est-ce pas? Je vous invite à lire la suite dans l'excellente édition publiée aux éditions du Carmel.
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2: Bonjour, bonjour à tous. Dans l'actualité, de nouvelles fortes pluies attendues aujourd'hui dans l'Hérault. Le département est en vigilance orange pluie inondation avec des cumuls pouvant atteindre les 150 mm par endroit. Les averses vont se renforcer dans la matinée avant une accalmie, puis une reprise dans l'après-midi. Les lycéens appelés à redescendre dans la rue mardi prochain pour un nouvel acte de mobilisation nationale. Les syndicats de l'éducation soutiennent le mouvement et appellent notamment à la grève. Le ministre Édouard Geffray, lui, promet de son côté un plan d'action dès la semaine prochaine pour accélérer les remplacements des enseignants absents. Comme le premier jour de chaque mois, plusieurs changements sont entrés en vigueur depuis le 1er octobre, donc jeudi. Des mesures qui vont directement toucher le portefeuille des Français, Jacques Terrance.
3: Premier changement, le gaz, le prix repère augmente en moyenne de 6,3%. Pour une partie des consommateurs, ça représente un peu plus de 5 € supplémentaires sur la facture d'octobre. Côté santé, le plafond annuel cumulé des franchises médicales et participation forfaitaire passe de 100 à 140 €. En revanche, plus besoin d'avancer les frais. Pour mon soutien psy, le tiers payant est désormais généralisé. Enfin, face au prix des carburants, l'aide destinée aux grands rouleurs est prolongée jusqu'à la fin de l'année. 100 € pour les salariés éligibles qui parcourent au moins 30 km aller-retour chaque jour pour travailler. Par ailleurs, certaines protections menstruelles réutilisables sont désormais remboursées pour les moins de 26 ans et les bénéficiaires de la complémentaire santé solidaire.
2: Merci Jacques. Pour endiguer la hausse des prix des carburants chez nous, les pays du G7 vont puiser dans leurs réserves stratégiques. Jusqu'à 100 millions de barils de pétrole seront libérés sous 4 mois. Des stocks importants de gazole qui doivent être aussi mis sur le marché dans les 20 prochains jours. Objectif donc faire baisser la pression sur les prix à la pompe. Du foot, un partout. Le score sur lequel la France et l'Italie se sont quittés hier soir à l'occasion de la 3e journée de Ligue des Nations. Prochaine rencontre pour les joueurs de Zinedine Zidane, ce sera lundi un match contre la Belgique. Et puis en rugby, là on dispute la 5e journée de Top 14 ce week-end. Aujourd'hui, Bordeaux-Bègles reçoit Lyon à 14h30. À 16h35, plusieurs affiches. La Rochelle affrontera Clermont. Le Stade français se rendra sur la pelouse de Bayonne. Perpignan affrontera le Racing à l'extérieur. On aura aussi Vannes contre Pau. Et puis Castres réceptionnera le Stade toulousain ce soir. Coup d'envoi de la rencontre à 21h. Voilà pour l'essentiel de l'actualité. C'est la fin de ce flash. Très bonne journée à tous.
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7: Nouvelle chronique assurance aujourd'hui avec Jérôme Debardis. Bonjour.
8: Bonjour Jonathan, bonjour à tous.
7: Un titre assez étonnant aujourd'hui. Assurance, emprunteur et maladie, la lettre et l'esprit. On se met à faire des rimes maintenant, c'est bien ?
8: Oui.
7: C'est bien.
8: Oui, c'est un sujet qui est complexe et profond. Et donc qu'on l'écoute bien cette chronique d'aujourd'hui.
7: Bon, généralement, il faut toutes les écouter attentivement.
8: C'est vrai.
7: Est-ce qu'on va parler du questionnaire santé ?
8: Alors notamment. Ah. On va reparler un peu de la loi Lemoine et d'un avis qui vient d'être donné, mais alors qui vient très très récemment d'être donné par le gouvernement sur la loi Lemoine. Alors je vous rappelle quelque chose, la loi Lemoine, elle consiste à dire que pour certains types de prêts immobiliers, enfin d'ailleurs pour les prêts immobiliers, mais pour certains types d'assurances de prêts immobiliers, c'est-à-dire les assurances de moins de 200 000 euros, assurance d'essai hein, bien sûr, d'essai, voilà, de moins de 200 000 euros et remboursables avant l'âge de 60 ans, il n'y a pas de questionnaire médical. C'est-à-dire que quelqu'un qui est malade et qui le sait n'a pas à le déclarer. Et par conséquent, évidemment, ça peut amener des déséquilibres. En tout cas, c'est ce que disent certains assureurs. Et donc, certains assureurs avaient mis dans leurs conditions générales le fait que n'étaient pas garantis les états de santé antérieure à la souscription. Ça, c'était dans les conditions générales. Il n'empêche qu'ils ne posaient pas la question à leur client. Donc, le client ne répondait pas et ne mentait pas, puisqu'il ne répondait pas à une question qu'on ne lui avait pas posée.
7: Donc, certains... C'est pas le client d'anticiper ce genre de questions.
8: Le client, on lui dit, bon, voilà, est-ce que vous êtes d'accord sur ces conditions tarifaires ? Il dit oui. Et il n'y a pas de questionnaire médical. Mais... pour certains assureurs, eh ben oui, il n'y a pas de questionnaire médical, et c'est le risque qu'on comprend d'assurer quelqu'un qui est malade et qui le sait et qui, à court ou moyen terme, finira par faire jouer, enfin, la police d'assurance jouera. Et d'autres assureurs qui, dans leurs conditions générales, mettaient, oui, mais on ne garantit pas quand même tout ce qui est relatif à un état de santé antérieure.
7: C'est pour ça que quand on prend un contrat, on le lit bien.
8: Alors oui, on le lit bien.
7: Pour voir toutes les conditions.
8: Mais surtout, là quand même, la loi Lemoine, son esprit, alors c'est pour ça qu'on parle d'esprit et de la lettre, son esprit était de dire, on garantit les gens qui ont des maladies antérieures sans leur poser de questions, et donc on prend ce risque-là. Et donc certains assureurs ne jouaient pas véritablement le jeu, ou ne jouent pas véritablement le jeu, dans la mesure où, dans leurs conditions générales, je reviens dessus, ils disent, on pose pas de questions, mais n'empêche que si vous avez un état de santé antérieur qui va influer et qui va être amené à faire jouer la garantie, vous serez pas garanti. Bon. Et donc il y a un avis qui a été rendu fin juin par un comité qui est le comité consultatif du secteur financier et qui a dit oui mais ça c'est pas normal. La loi Lemoine, elle était là pour garantir des gens qui avaient des grosses difficultés et par conséquent on leur demande pas de répondre à une question et ils n'y répondent pas, ils sont garantis. Point. Et là, il y a eu un grand débat, parce qu'il y a des assureurs qui disaient oui et d'autres qui disaient non.
7: Comme quoi, la question, elle revient toujours sur le devant de la scène en disant, ça évolue toujours, c'est toujours
8: oui, oui.
7: En réflexion, c'est pas parce que la loi que c'est bon, on passe à autre chose.
8: C'est en réflexion, voilà. Mais c'est en réflexion, on dit, la loi doit s'appliquer, dans l'esprit, dans la lettre, il y a des assureurs qui disent, attendez, oui, mais le code des assurances dit qu'on ne garantit pas quelque chose qui est inéluctable. Parce que ça revient à faire jouer la mutualisation de manière très importante. La solidarité, voilà, c'est bien gentil, mais jusqu'où peut aller la mutualisation ? Est-ce que vous qui êtes bien portant, vous allez payer une prime qui va servir à garantir des gens dont on sait dès le départ, dont ils savent eux-mêmes d'ailleurs dès le départ qu'ils sont, on va dire condamnés, c'est pas le joli terme, mais voilà, oui. C'est comme ça. Et donc, le gouvernement vient de rendre, lui, un avis sur le sujet. L'exécutif, dans sa réponse, et je vous le lis tel quel, hein, les clauses d'exclusion liées aux états pathologiques antérieurs figuraient parmi les sujets appelant un examen particulier du CCSF, donc c'est le Comité consultatif du secteur financier. Le gouvernement précise que le principe de la suppression du questionnaire de santé pour les prêts Lemoine constitue l'une des principales avancées et est dépourvu d'ambiguïté. C'est-à-dire que le gouvernement dit, ah non, mais attendez...
7: La phrase dépourvue d'ambiguïté, elle est...
8: Voilà, c'est très important. Clair. Alors, ça veut dire quoi, ça? Globalement, ça veut dire qu'on a fait de gros progrès, et depuis très longtemps, sur l'assurance des gens qui sont malades. Depuis très longtemps, parce que il y a eu... c'est une question qui s'est posée de génération en génération. Hein, et la première des solutions qui avaient été apportées, c'était ce qu'on appelait la convention Bilorgé. La convention Bilorgé, ça consistait à... prendre, quelle que soit la compagnie, hein, à passer devant un comité particulier qui allait gérer le sujet et qui allait donner des autorisations jusqu'à un certain point de donner des garanties d'essai à des gens qui avaient un risque très très très très aggravé. Voilà. Donc c'est un sujet qui a toujours été connu. Et aujourd'hui, il y a des cas de figure, effectivement, où on voit des gens qui peuvent pas s'assurer ou qui ne peuvent pas s'assurer dans le cadre de leur parcours de santé.
7: Ah, si on n'est pas assuré et qu'on est refusé, on peut aller voir un médiateur.
8: Là, c'est compliqué, là, parce que ce sont des avis médicaux. Le médiateur, vous allez le saisir si vous avez un problème contractuel, hein, si vous considérez que le contrat n'a pas été effectué. Mais là, d'abord, c'est le secret médical. Et ensuite, c'est la philosophie de savoir jusqu'où peut aller la mutualisation, la solidarité. Est-ce qu'un assureur a un rôle social? À partir de quand a-t-il un rôle social? Donc, bien sûr, dans ses garanties, il peut, je sais pas, moi, on vient de voir que des assureurs s'intéressaient, lancer des garanties particulières, par exemple, pour les familles monoparentales. Voilà. Donc là, c'est un rôle social parce que on s'intéresse à un secteur et on essaie d'apporter une solution à certains problèmes. Mais là, dans le cas de figure, on a essayé depuis toujours d'apporter une solution à ces problèmes-là. Et vous voyez qu'on avance au fur et à mesure. Il n'est pas impossible qu'un jour, le problème soit définitivement réglé, très généralement, et pas seulement limité à certains prêts immobiliers, etc.
7: C'est toujours en évolution, en discussion.
8: Voilà. Mais il y a des assureurs qui considèrent toujours que ça peut déséquilibrer une branche d'assurance, et que par conséquent, c'est une solidarité c'est une mutualisation qui ne se justifie pas. Et donc, pour dernier point, tout ceci sera réévalué en 2028.
7: C'est bien, vous avez déjà des chroniques pour 2028.
8: Oui, ça sera réévalué en 2028, de façon à ce qu'on voit si véritablement la branche peut être déséquilibrée en fonction, donc, en analysant les résultats dus à ces dispositions qui sont vraiment très révolutionnaire en matière d'assurance.
7: Révolutionnaire,
8: parce qu'on garantit quand même, sans le savoir, on garantit des situations qui sont inéluctables et prévisibles. Et ça, c'est contraire au code des assurances.
7: Eh bien, rendez-vous dans un an.
8: Dans un an, oui,
7: un an et demi,
8: deux ans.
7: À peu près, voilà.
8: Enfin, quand on en parlera, quoi.
7: C'est ça, merci. À la semaine prochaine.
8: Voilà, à la semaine prochaine. J'espère que cette chronique n'était pas trop technique, mais je pense qu'elle est importante.
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1: Bonjour chacun et chacune. En EHPAD, la semaine dernière, je cherchais ma petite patiente Danielle. Danielle, comme toutes les personnes atteintes de la maladie d'Alzheimer, est fragile, désorientée. Mais ce qui frappe quand on la croise, ça n'est pas sa maladie, c'est son visage, c'est son sourire, sur lesquels on lit en transparence son cœur, doux comme du papier de soie. Quand j'arrive en début d'après-midi, je trouve habituellement Danielle assise dans le salon, sur un rayon de soleil, dodelinant du menton parmi ses copains d'âge, dans un roupillon bien mérité. Elle repère probablement mon arrivée à ma voix, car il suffit que je fasse deux pas vers elle pour qu'elle relève aussitôt vers moi son regard bleu du ciel. Elle m'attend, Danielle. Elle sait que ma venue est synonyme de joie, de chant. Et le chant, c'est son espace à elle, sa clé, son moment, un temps suspendu pendant lequel sa maladie s'efface, une bulle pendant laquelle sa mémoire est active, vaillante, vive, relevée, généreuse. Danielle est passionnée de chansons. Elle est une artiste à la mémoire truffée de notes, croches et triolets, de silences et soupirs qui signifient la vie, vibrante de multiples mélodies et des paroles qui vont avec. Il y a la Danielle courbée, laborieuse, qui traîne et tire sur le carrelage ses semelles qui semblent peser si lourd, le visage vers le sol, la démarche chaotique, les chutes fréquentes. Et il y a la Danielle qui chante, qui relève buste et visage, qui ouvre son gosier comme un oiseau de paradis et s'envole sur les portées de chansons de tous âges, en souriant, ouverte au monde, en respirant, oxygénée, et qui alors dit tout, qui communie avec les anges et les étoiles. Après qu'elle ait chanté, elle reste dans cet état d'ouverture, quasi d'extase, encore un moment, comme les flocons des boules à neige en lent suspens au-dessus du paysage. Dans cet état, le cœur de Danielle est dans ses yeux, dans ses mains, dans ses bras, dans ses jambes. La ferveur musicale qui l'habite navigue dans son corps, comme une sève. Et Danielle partage et diffuse autour d'elle cette chaleur joyeuse qui la porte. C'est dans cet élan que je l'ai vue la semaine dernière sortir de notre salle après l'atelier chant, marcher ou plutôt voguer à la rencontre des résidents, les jambes vigoureuses, les talons soulevés, les embrasser un à un dans un geste plein d'amour. On aurait dit que chacun était son enfant, sa mère, son frère, son trésor. Elle les serrait dans ses petits bras menus, les contemplait dans le profond de leur âme, son regard planté dans leurs yeux étonnés. Elle les bécotait, leur caressait les cheveux avec tendresse, leur disait des mots doux, des mots tout en coton. Elle distribuait à pleine dose la joie dont elle débordait. Oh, c'était tellement émouvant. Les amis et nous, quel est-il notre outil de paradis ? La danse, la couture, la nature, la cuisine, la nage, la chasse aux papillons, la collection de cocottes en papier. Quelle est la source qui remplit nos réservoirs d'une sève si puissante qu'il nous soit impossible ensuite de ne pas la redistribuer ? Cultivons-la, cette source. Pratiquons-la. Que notre semaine en soit nourrie jusqu'à débordement.
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3: Il y a une évolution de l'agression russe envers l'Europe. Ce qui change depuis quelques semaines, ce n'est pas seulement l'intensité de la guerre en Ukraine, c'est aussi la manière dont la Russie met désormais directement à l'épreuve les pays européens. En septembre, plusieurs incidents ont marqué un changement de nature. Le 1er septembre, l'Allemagne a officiellement attribué à la Russie l'attaque de drones visant l'aéroport de Leipzig, avec notamment un drone retrouvé avec des explosifs à proximité d'un avion ukrainien. Berlin considère cette opération comme liée aux services russes. Dans le même temps, les incidents se multiplient autour de l'espace européen. Un drone russe abattu au-dessus de la Lituanie. un navire russe ayant tiré des fusées éclairantes à proximité d'un hélicoptère militaire danois. Et vendredi dernier, une nouvelle incursion d'un appareil russe dans l'espace aérien finlandais. La réaction européenne devient donc plus structurée. Le 18 septembre, Emmanuel Macron a déclaré que la menace hybride russe visant l'Europe et la France s'était intensifiée. Il a demandé un plan de protection des infrastructures critiques contre les drones et les cyberattaques. Sa formule est particulièrement nette. Nous ne sommes pas intimidés, car selon lui, notre sécurité aujourd'hui et demain est en jeu en Ukraine. Le changement est également visible à Bruxelles. Le 28 septembre, les ministres européens des Affaires étrangères ont commencé à mettre en place un mécanisme permettant aux États membres de coordonner rapidement leur réponse lorsqu'une attaque hybride est détectée. Kaja Kallas affirme disposer de renseignements indiquant que la Russie prépare davantage d'actes de sabotage en Europe. L'OTAN, elle aussi, renforce le partage du renseignement. Son commandement militaire estime que les incidents récents, drones, violations d'espace aérien, sabotage, constituent une campagne qui teste la cohésion occidentale. Dans ce contexte, la coalition des volontaires, conduite notamment par la France et le Royaume-Uni, ne recule pas. Sa dernière déclaration du 24 août affirme que les menaces russes ne doivent pas dissuader les Européens. Elle prévoit de poursuivre la préparation d'une force multinationale pour l'Ukraine qui pourrait être déployée après un cessez-le-feu crédible avec des garanties de sécurité juridiquement et politiquement contraignantes. Des exercices doivent prochainement tester cette capacité. La réponse russe est particulièrement contradictoire. Vladimir Poutine affirme le 18 septembre « La Russie n'a aucune intention agressive envers l'Europe. » Mais deux jours auparavant, son ministre des Affaires étrangères, Sergueï Lavrov, lançait une menace beaucoup plus brutale. « Si l'Europe attaquait la Russie, ce serait une toute autre guerre et elle serait très courte. » C'est peut-être là l'évolution essentielle. Moscou affirme ne pas vouloir la guerre avec l'Europe tout en multipliant les actions sous le seuil de la guerre ouverte et en accompagnant ces actions d'une rhétorique de menace. L'Europe, elle, semble désormais considérer que cette zone grise n'est plus une succession d'incidents isolés, mais un problème de sécurité collective.
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4: Sommes-nous les seuls êtres vivants dans l'univers ? Et la Terre est-elle unique ? Ce sont deux questions largement débattues depuis très longtemps, mais qui ont pris une nouvelle ampleur avec les avancées actuelles des connaissances scientifiques. De nombreuses missions spatiales explorent les autres planètes du système solaire, et par ailleurs, on sait maintenant que presque toutes les étoiles du ciel sont entourées de systèmes planétaires. Il s'agit donc maintenant d'aller plus loin, de comparer les systèmes planétaires observés avec notre propre système solaire, et de chercher s'il peut exister d'autres terres comme la nôtre parmi toutes les planètes observées. Pour nous parler de ce sujet de pointe, je suis aujourd'hui en compagnie de François Forget, qui est planétologue, spécialiste de l'exploration du système solaire et des environnements planétaires. Il est directeur de recherche au CNRS, membre du laboratoire de météorologie dynamique de l'Institut Pierre-Simon Laplace à Paris. Il a reçu la médaille d'argent du CNRS pour ses travaux et il est membre de l'Académie des sciences. Bonjour François.
5: Bonjour.
4: Alors pour commencer, parlons un peu de la vie dans notre système solaire. Actuellement, on ne connaît aucune vie ailleurs que sur Terre, mais il a pu y en avoir dans le passé. sur la planète Mars. Et puis on se demande s'il n'y a pas quelque chose de vivant dans les océans de certains satellites de Jupiter et de Saturne. François, est-ce que tu peux nous parler de ça ?
5: Oui, en fait, la première chose à dire, c'est qu'on explore avec de nombreux sondes, robots, le système solaire. Ça fait pas mal d'années maintenant. Et bien sûr, on n'a rien vu du tout. On n'a jamais vu la moindre indice sur ne serait-ce qu'une bactérie active. On a quand même des idées pour poursuivre cette enquête. Sur Terre, pour que la vie existe, il faut qu'il y ait de l'eau liquide. Or, on n'a jamais pu observer ailleurs vraiment bien un environnement où il y a de l'eau liquide. Alors, ça paraît un peu chauvin de dire « Ah, il faut trouver, comme sur Terre, l'eau liquide ». Mais en fait, quand on demande à des biologistes, à des chimistes, est-ce que l'eau liquide est indispensable à la vie ? Eh bien, beaucoup pensent que oui. Ils pensent que l'eau liquide, c'est vraiment nécessaire. On a du mal à imaginer une chimie aussi riche que celle de la vie avec un autre liquide, un autre solvant. Il en existe, hein, sur Titan, qui est une lune de Saturne, il y a des océans de méthane liquide. Alors on se pose des questions, peut-être qu'il y a des dauphins qui nagent là, mais on n'y croit pas trop parce qu'il fait moins 190 degrés, il fait extrêmement froid et ça marche pas la chimie là-bas.
4: Sur Terre, il y a la vie dans des conditions extrêmes, dans des conditions où il fait très froid, très chaud, l'eau très salée, mais il faut toujours de l'eau liquide.
5: Absolument, et ça c'est un point important. Sur Terre, quasiment, partout où il y a de l'eau liquide, que ce soit au fond des océans, il fait 110 degrés, que ce soit dans des gouttelettes d'eau liquide de nuages lointains sur Terre, eh bien, il y a toujours une vie active, des bactéries qui se reproduisent, parfois des animaux qui ont un métabolisme, etc. Et quand il n'y a pas d'eau liquide, quand l'eau est sous forme de glace ou de vapeur, où il n'y a pas d'eau liquide, eh bien, tout s'arrête. Les animaux, les bactéries, la vie ne fonctionne plus. Alors, les astronomes ou les gens comme moi ont fait une hypothèse très simple. En gros, c'est de dire un environnement propice à la vie. Dans notre jargon, on dit habitable. Et c'est simplement quand il y a de l'eau liquide. Le reste, les sources d'énergie, la chimie, il y a toujours ce qu'il faut. On pense, on essaye de pas être chauvin. Donc, la grande question, c'est de savoir où est-ce qu'il y a de l'eau liquide dans le système solaire. Alors, il y a un endroit, il y en a beaucoup. Des endroits, ce sont sous les croûtes glacées des lunes glacées de Jupiter et Saturne en particulier, peut-être d'Uranus et Neptune. Pourquoi ? Parce que ce sont des lunes qui se sont formées avec beaucoup de glace, ce sont des mondes lointains, il faisait froid quand les planètes se sont formées, et franchement elles sont riches en glace, on peut parler de parfois centaines de kilomètres, un manteau de centaines de kilomètres de glace. On a eu des missions spatiales, à commencer par dès les années 70, les missions Pioneer et surtout Voyager ont révélé la nature de ces mondes, en particulier d'un monde comme Europe, c'est une lune autour de Jupiter, je vais le prendre comme exemple. Et ce qu'on a tout de suite compris, c'est que Europe est en orbite autour de Jupiter, qui est une énorme planète, extrêmement massive. Donc, elle subit un peu comme sur Terre, alors pour d'autres raisons, des forces de marée, c'est-à-dire qu'il y a quelque chose qui malaxe sur Terre, la Lune, le Soleil, ça fait que les océans bougent, on connaît les marées. Eh bien, sur Europe, un monde très riche en glace, les forces de marée malaxent cette eau, la chauffent. Le cœur qui est aussi est chauffé. Résultat, il y a du volcanisme. Et puis au-dessus, il y a un océan de liquide couvert quand même, isolé de l'espace par une croûte de glace qui est quand même épaisse, hein, 10, 20, peut-être plus de kilomètres. Mais on rêve d'aller voir, d'essayer d'enquêter sur ce qui peut se passer dans ce monde profond, cet océan vraiment avec des quantités d'eau énormes, plus que sur Terre, hein, et dans lequel il pourrait y avoir des choses. Alors c'est très difficile, on peut pas envoyer un sous-marin, hein, c'est quasiment impossible de forer comme ça dans cette glace très froide. Mais parfois la glace à la surface se fendille, il y a des geysers qui sortent, et on a envie d'aller voir, si je caricature, s'il n'y a pas des crevettes surgelées qui sont sorties par là. J'exagère bien sûr. En tout cas, on a des missions en route, une mission qui s'appelle Europa Clipper de la NASA, qui va arriver là dans quelques années, et puis une mission européenne qui s'appelle JUICE, ça veut dire Jupiter Icy Moon Explorer, et JUICE va aussi observer Europe et Ganymède et Callisto, d'autres lunes au cœur desquelles on sait qu'il y a des océans. C'est vraiment très motivant de mener l'enquête. On a un laboratoire naturel extraordinaire pour répondre à la question, quand il y a de l'eau liquide et qu'on n'est pas sur Terre, est-ce que la vie apparaît, ou tout au moins, est-ce qu'il y a une chimie intéressante, prébiotique, on va dire dans le jargon, avant la vie, qui apparaît sur Terre, où qu'on regarde, il y a une vie active.
4: Et en particulier au fond des océans, à des endroits où on n'aurait pas imaginé avant, sur Terre.
5: Oui, sur Terre, au cœur des océans, à 3000, 4000 mètres de profondeur, il y a une grosse activité volcanique. Hein, c'est là où les plaques tectoniques se séparent. Voilà, il y a beaucoup de volcanisme. Et là, alimentée par toute cette énergie chimique liée à ce volcanisme, on a découvert des havres de vie extraordinaires, on appelle ça des fumeurs noirs. Regardez sur internet, c'est incroyable. Et pourquoi pas la même chose sur Europe, pourquoi pas la même chose sur Encelade, une lune un peu analogue, toute petite, mais pareil, avec un océan sous une croûte de glace qui est autour de Saturne. On a vraiment envie de mener l'enquête sur ces endroits-là.
4: Mais alors ces expériences spatiales, elles vont aller voir ça de près. Est-ce qu'elles vont chercher l'épaisseur de la glace, par exemple, s'il y a un endroit où on pourrait forer, ou bien qu'est-ce qu'elles vont faire exactement pour préparer la suite, pour préparer l'exploration de ces océans?
5: Oui, c'est une bonne question, parce que faut pas survendre. Elles vont pas aller rechercher s'il y a des poissons qui nagent dans les océans. Non. Par contre, elles vont confirmer, mieux caractériser cet océan, c'est un très bon point. Il y a des radars, par exemple, un radar qui va pénétrer dans la glace, cartographier l'océan en dessous, et puis caractériser très bien avec les méthodes d'astrophysique, c'est-à-dire la spectroscopie, ce qu'on utilise comme s'il y avait un laboratoire à distance, pour voir quelle est la nature de l'eau qui sort par les failles, voir si c'est un océan salé, s'il y a des molécules étonnantes. On va essayer de voir ça à distance pour l'instant. Un jour, c'est dans le carton, mais c'est pas encore fait, c'est pas encore construit, on enverra même un robot à la surface d'Europe pour encore mieux mesurer avec un micro-laboratoire quelle est la nature de cette eau qui jaillit par ces failles.
4: Eh bien ça c'est passionnant. Et alors Mars, donc on sait qu'il n'y a pas de vie sur Mars maintenant, mais il y en a eu peut-être dans le passé, et l'eau liquide, il n'y en a pas sur Mars maintenant, ou en tout cas pas qui affleure à la surface, il y en a peut-être en dessous le sol, mais dans le passé il y avait de l'eau, il y avait beaucoup d'eau, donc il y a peut-être une idée qu'il a pu y avoir de la vie sur Mars dans les premiers milliards d'années.
5: Tout à fait. Alors Mars, ça ressemble beaucoup à la Terre, mais effectivement, le problème, c'est que pour des raisons fondamentales, à cause de la finesse de son atmosphère aujourd'hui, eh bien, on peut pas avoir d'eau liquide. Et comme je l'ai dit, quand il y a pas d'eau liquide, notre conviction est que la vie peut pas fonctionner. En tout cas, la vie telle qu'on peut non seulement la connaître, mais telle qu'on peut l'imaginer. Par contre, quand on regarde la géologie martienne, on voit que sur le terrain ancien, ils sont très anciens sur Mars, elle a été moins renouvelée, moins érodée que sur Terre. Donc dans la jeunesse de la planète Mars, on sait que la planète est couverte de lacs et de rivières, d'eau liquide. On est quasiment certain, on a mené plein d'enquêtes, on a envoyé des robots au fond des lacs aujourd'hui asséchés pour comprendre quelle est la nature, quelle était la nature de ces lacs, et tout indique que c'était un peu comme sur Terre. Or, il y a 3,5-4 milliards d'années, sur Terre, la vie est apparue déjà. Donc, pourquoi pas sur Mars? Et donc, on n'a qu'une envie, c'est d'aller faire deux choses. La première, c'est d'aller au fond de ces anciens lacs aujourd'hui asséchés pour rechercher peut-être des traces fossiles d'une éventuelle, une activité biologique, des bactéries. C'est difficile, mais on a mis des rovers, des robots comme Curiosity ou Perseverance qui ont toute une activité encore aujourd'hui et qui explorent le fond d'anciens lacs. Perseverance a même préparé des échantillons pour qu'on les ramène sur Terre et qu'on regarde s'il y a des traces fossiles, peut-être juste des traces chimiques, de quelque chose qui serait passé là. Et l'autre rêve, l'autre activité qu'on pourrait faire, c'est de se dire que, ok, il n'y a plus d'eau à la surface de Mars, mais tout indique que Mars est encore très riche en eau, mais en glace d'eau. Et donc, que si on va assez profond, eh bien, il y a sûrement à 5000, 7000, 10000 mètres de profondeur, comme sur Terre, la température augmente quand on descend. Eh bien, il est possible que cette glace en profondeur se fonde. On dépasse 0 degré Celsius et qu'on ait des nappes qu'on appelle aquifères, un peu d'eau liquide dans les pores du sous-sol. Il se trouve que sur Terre, à 6000 mètres de profondeur, et quand il y a de l'eau liquide, on trouve de la vie. Ah. Il y a des bactéries actives, parfois qui ont d'ailleurs un métabolisme qui se base sur une chimie très exotique, pas du tout sur, comme pour la plupart des êtres vivants, la photosynthèse, c'est-à-dire la lumière du soleil. Non, ils mangent de l'hydrogène, ils se débrouillent, et une vie fascinante et active. Donc pourquoi pas sur Mars? Surtout si on se dit que Mars a connu un environnement propice à l'origine de la vie autrefois, peut-être que la vie a démarré vraiment pour de bon à ce moment-là, et que actuellement, la vie s'est réfugiée en profondeur. Donc, on rêverait d'aller enquêter là-bas. Évidemment, c'est très difficile. Il faut faire un forage à plusieurs milliers de mètres de profondeur. On sait le faire sur Terre. Dans un avenir lointain, quand il y aura des astronautes, peut-être ce sera une activité que pourront faire des astronautes. Mais pour l'instant, c'est très difficile. Ce qu'on a essayé de faire, c'est, je vais caricaturer, de renifler. C'est-à-dire de voir si cette activité biologique possible pourrait émettre des gaz particuliers qui ne devraient pas être là. Et on les a essayé de les mesurer avec des spectromètres, des instruments d'astrophysique ultra sensibles. La grande astuce qu'on a fait, à l'Agence spatiale européenne. On a créé un satellite qui s'appelle le Trace Gas Orbiter, le satellite d'observation des gaz traces. Vous voyez l'idée? Eh bien, on regarde le Soleil se coucher à travers l'atmosphère depuis ce satellite. Et là, on a un flux énorme, beaucoup de lumière qui arrive. Et là, on peut faire une spectroscopie, donc une analyse très détaillée de la nature de l'atmosphère, et on essaye de trouver des gaz traces. On avait un espoir, c'est que par d'autres mesures, d'autres chercheurs avaient suggéré la présence de méthane. C'était une énorme surprise. Vraiment, on ne devrait pas avoir de méthane, il ne devrait pas...
4: Sur Mars.
5: C'était une grande surprise, il y a quelques années. Et on a envoyé le 13 Gas Orbiter, notamment pour mieux caractériser la présence de ce méthane. Et en fait, on n'en a pas trouvé. Avec une extrême sensibilité, on a quasiment montré qu'il n'y en a pas. Donc, patatras, ça a raté. Et pour l'instant, on n'a pas trouvé de gaz qui suggérait une activité biologique, exotique, étonnante en profondeur. Donc, tout indique que s'il y a une activité biologique, elle n'est pas très active, elle n'est pas massive. Ce n'est pas tout le sous-sol de Mars qui est rempli de bactéries très actives.
4: Eh bien, c'est du travail pour les futurs chercheurs. À la semaine prochaine, François.
5: Merci, à la semaine prochaine.

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Prions. Tu as voulu, Seigneur, que la puissance de l'Évangile travaille le monde à la manière d'un ferment. Veille sur tous ceux qui ont à répondre à leur vocation chrétienne au milieu des occupations de ce monde, qu'ils cherchent toujours l'Esprit du Christ pour qu'en accomplissant leur tâche d'homme, ils travaillent à l'avènement de ton règne. Nous te le demandons par Jésus le Christ, notre Seigneur. Amen.

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5: Bonjour mes amis. J'aime à vous parler des beautés de la création. Elles chantent la bonté de Dieu. Et ce dimanche, Karine et moi avons escaladé l'éperon nord-ouest de l'aiguille des glaciers. C'est une immense cathédrale de marbre qui pointe en avant de la crête qui joint le petit Vignemale au grand Vignemale. Et c'était ça le plus beau. Parcourir cette longue arête élégante, une chaînette ornée de clochetons, entre la pointe du clocher de l'aiguille des glaciers et Chaussinc. Si belles aussi nos 9 heures d'escalade continue, raides mais pas trop dures, au cœur d'un cirque de piliers tendus vers le ciel. Le grand Vignemale à droite, immense dalle blanche, rayée de filons de phyte et couronnée de rouge sombre. Le piton carré, plus sombre encore, et tout à gauche, le petit Vignemale qu'on a dû grimper encore avant de poser le pied sur le sentier des vaches. Et puis, sous notre pied gauche, une grosse part de meringue flambée. C'est le reste du glacier de Gaube qui sans cesse gronde et croule et sa fin prochaine renforce sa beauté. Mais non, le plus beau, c'était la roche où se posaient nos mains. Au départ, un marbre doux et poli, raboté par les glaces, marbré de blanc et de gris. Marbre rugueux à souhait plus haut, éblouissant de blancheur dans les dalles rondes après les surplombs, le jaune et le vert, et ses filons d'ophite, tantôt marron, tantôt vert olive, offrant de commodes escaliers. Et sur l'arête finale, l'alternance des feuillets calcaires fragiles et des grès solides et grenus, jaune moutarde. C'était beau, mais très aventureux, car nous n'étions certains de rien, ni des difficultés, ni du chemin à suivre. 5 récits ou topos, 5 chemins différents, et presque aucune cotation. Au départ, dans la nuit noire, la voie erre de droite et de gauche sans repère clair avant le grand surplomb jaune à mi-parcours. Très peu de pitons, ça n'aidait pas à trouver la voie. Nous en avons vu 5 en 700 mètres. Alors, 3 nuits avant, je ruminais ces topos en boucle, et ça n'aide pas à dormir. Mais c'est pour l'aventure que je vais en montagne, alors les insomnies pèsent peu devant pareille joie. Et puis j'étais avec Karine, fidèle amie, qui avait tout prévu. Topo, horaire, refuge, matériel. Elle a conduit la voiture, alimenté la conversation et porté le lourd matériel d'escalade sur les sentiers pour préserver son septuagénaire. Mais elle n'ose pas passer devant quand c'est dur. Alors j'ai eu la joie de grimper en tête les 8 longueurs difficiles du début. Merci Karine pour tous ces cadeaux. Après la course, je suis sur un petit nuage et cette joie est durable. Je retrouve la certitude d'être aimé de Dieu, la joie d'être sauvé. Elle m'avait quitté au cours de cet été caniculaire interminable. Je retrouve le courage de vivre mes missions. Je retrouve en moi l'amour pour les autres et pour ma Florence. Merci Seigneur. À bientôt mes amis.

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2: Bonjour, bonjour à tous. Dans l'actualité du mieux, bientôt sur les prix des carburants. Les cours du pétrole ont légèrement reculé après l'annonce du G7. Jusqu'à 100 millions de barils de pétrole brut et de gazole seront puisés dans les stocks stratégiques d'ici 4 mois. Objectif, tenter de faire baisser les prix. Le Brent termine à 102$ le baril, tandis que le pétrole américain recule à 91$. 735 lycées ont été concernés par la mobilisation en France. Hier, le ministre de l'Intérieur, Laurent Nunez, fait état de violences urbaines aux abord de 158 établissements. En région parisienne, 824 interpellations ont eu lieu depuis le début du mouvement, dont 255 pour la seule journée d'hier. Parmi les personnes arrêtées, 85% sont mineurs. La mobilisation des lycéens doit se poursuivre mardi prochain. Comment les jeunes de 18-30 ans justement voient leur avenir? C'est la question que pose Marlène Le Guay et son étude intitulée « Demain ». Avec son équipe, il parcourt la France depuis plus de 5 ans à la rencontre des jeunes adultes. Argent, travail et même politique, ils répondent sans filtre et d'après Marlène Le Guay, ils sont plutôt inquiets.
3: Finalement, on a quand même une jeunesse qui est assez anxieuse par rapport au futur. On voit pour une partie d'entre elles, il y a des choix sécuritaires. Ça va être un retour vers le CDI, trouver des leviers pour gagner plus. On a vraiment vu un changement lors de la guerre en Ukraine. On a le sentiment de ne pas maîtriser notre futur et du coup, on a besoin de se rassurer. On voit aussi que c'est en train de bousculer le rapport à l'autre parce qu'ils ont un accès qui est facilité à la connaissance, qu'ils arrivent face à leur manager en ayant le sentiment de savoir, et finalement on tombe sur une logique d'opinion, et ça va complexifier la relation en entreprise par exemple. Aujourd'hui, je crois que cette jeunesse, elle a besoin de cadres. Ça peut sembler surprenant par rapport à ce qu'on a l'habitude d'entendre, et aujourd'hui, avec la multiplication des informations, c'est plus forcément à qui faire confiance et par où commencer.
2: Voilà des propos recueillis par Virginie Quiénon. Nouveau rebondissement après l'attaque à bord d'un vol entre Dubaï et Tel Aviv le 30 septembre. Plusieurs médias affirment que le copilote qui a poignardé le commandant de bord en plein vol avait été interdit de piloter par Oman pour des raisons de sécurité. Il était soupçonné de radicalisation. L'avion avait dû se poser, on le rappelle, en urgence en Arabie Saoudite. À ce stade, les circonstances exactes de cette attaque et les motivations du suspect sont encore floues. Et puis, on termine avec du foot. Match nul hier soir entre la France et l'Italie. Les deux équipes se sont quittées un but partout à l'occasion de la troisième journée de Ligue des Nations. Prochaine rencontre pour les Bleus, ce sera lundi contre la Belgique. Voilà pour l'actualité. Très bonne journée à tous.
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9: La vie conjugale n'est pas un long fleuve tranquille. Le couple, en effet, parcourt souvent les années avec des disputes, des infidélités, la maladie, le deuil, etc. Pourquoi ce combat spirituel et comment l'affronter? La prière et le combat spirituel en couple aux éditions Artege, c'est le dernier ouvrage d'Alex et Maud Loriot-Prévost. Depuis 40 ans, ce couple missionnaire exerce un ministère d'évangélisation et de formation auprès des couples et des jeunes. Alex et Maud Loriot-Prévost, bonjour.
10: Bonjour.
11: Bonjour Isabelle.
9: Merci de votre venue à Radio Présence pour nous parler du combat spirituel dans le couple. Vous rappelez, on va démarrer tout de suite, vous rappelez dans votre ouvrage que la vocation du mariage est d'être à l'image du Dieu Trinité, uni dans la différence et la complémentarité. Ça peut paraître assez abstrait quand on entend ça, et je me souviens de jeunes fiancés qui se préparaient au mariage et on leur disait ça, ils étaient là, waouh, qu'est-ce que ça veut dire? Est-ce que vous pouvez nous expliquer ce dessein de Dieu?
10: Bah, en tout cas, c'est la volonté de Dieu, c'est Jésus d'ailleurs le confirme en Matthieu 19, que les fondements du mariage sont posés à la Genèse, et à la Genèse, il est clairement dit que la personne est à l'image de Dieu, mais aussi le couple est à l'image de Dieu. Donc le programme, elle est génétique, spirituel, théologique, du couple, c'est d'être à l'image de Dieu. On peut être d'accord, pas d'accord, enfin c'est comme ça. En tout cas, c'est ce que la révélation chrétienne nous donne et nous dit. Et donc, c'est une grande bénédiction, c'est un grand programme, c'est un grand dessein, c'est merveilleux, c'est vrai que c'est peut-être impressionnant, mais dans le monde spirituel, il y en a un qui est pas content, il s'appelle Satan, et d'ailleurs, dès le début de la Genèse, quand il a vu ce programme du couple, quand il a vu que les êtres humains sont à l'image et à la dignité divine, ce que ne sont pas les anges, c'est les anges sont révoltés, Satan s'est révolté et a dit, moi, cette histoire d'un couple qui est à l'image de Dieu, je ne peux pas le supporter et donc je vais le faire exploser.
9: Et je vais en faire mon affaire.
10: Et du coup, on comprend qu'il y a une difficulté, je dirais, pour le couple, qui a un fantastique programme, mais il y en a un qui se met en travers. Et globalement, on dit souvent que le couple est souvent le terrain de jeu, je dirais, d'un conflit entre Dieu et Satan.
9: Oui. Dans ce que vous dites, Alex Loriot-Prévost, du couple à l'image de Dieu, est-ce que vous nous expliquez, Maud, en fait, qu'est-ce que ça veut dire exactement?
11: Donc, être à l'image de Dieu, ça veut dire que notre modèle, notre norme, notre référence, si on peut dire, c'est l'amour de la Trinité. Donc, c'est l'intensité relationnelle qu'il y a dans la Trinité, autrement dit, une bombe atomique d'amour, si on peut utiliser une expression un petit peu extrapolée. Génial. Voilà, c'est ça. Et donc, ça veut dire que chacun d'entre nous porte en lui ce désir d'une relation avec un autre ou une autre, qui va le compléter, qui va lui permettre de vivre cette communion intense à laquelle il aspire. Donc, ça veut dire que nous portons tous en nous ce désir, cette aspiration d'aimer et d'être aimé, et qui va se manifester de façon la plus intense, évidemment, dans une vie relationnelle de couple, avec toutes les personnes autour de nous, bien sûr, mais surtout là, où là, ça atteint une incandescence, et donc c'est aussi un lieu d'attente énorme. Et donc, si c'est un lieu d'attente énorme, c'est aussi un lieu de fragilité énorme.
9: Et un lieu de déception, dans ce cas-là.
11: Et un lieu de très grande douleur, de déception, mais qui peut aller jusqu'à des déchirures terribles, parce que justement on en attend tellement que forcément la fragilité de l'autre ne peut pas nous satisfaire. Donc la question, c'est comme dans la Trinité, trouver l'équilibre entre l'amour de l'autre et puis l'amour de Dieu, qui lui est la source qui ne faiblit pas, qui ne tarit pas, qui ne déçoit jamais, qui nous aime toujours de façon inconditionnelle. Et quand on a ces deux amours, si je puis dire, qui s'équilibrent, alors à ce moment-là, la relation conjugale devient plus naturelle, parce qu'on sait qu'on ne peut pas tout attendre de ça non plus.
9: Vous parlez d'amour de Dieu et de l'amour entre les époux. Parfois, on a tendance à les opposer et à dire si on aime Dieu, on aime moins son conjoint, et ou inversement. Qu'est-ce que vous répondez à ça, Alex?
10: Oui, on peut comprendre ce sentiment spontané. Alors que c'est faux. C'était un des pères de l'Église qui disait, est-ce que Jésus aimait moins ses disciples parce qu'il aimait fortement son père? Non. L'amour de son père nourrissait son ministère. Et son ministère aussi nourrissait son amour pour son père. Et donc il n'y avait pas de contradiction. Donc comment voulez-vous, dans un couple, au contraire, c'est l'amour de Dieu et la rencontre et l'expérience de l'amour de Dieu va justement nourrir l'amour conjugal, parce que l'amour conjugal, encore une fois, est normé comme calé sur l'amour trinitaire. Donc plus on rentre dans l'expérience de l'amour trinitaire, plus on peut nourrir, éclairer la vie conjugale.
11: Oui, on peut aussi prendre l'exemple avec les enfants. C'est pas parce qu'on a des enfants qu'on aime moins son conjoint. Au contraire. Donc, si on focalise tout sur l'enfant et que notre couple n'existe plus ou se délite, progressivement, cet amour, je dirais paternel et maternel, n'est plus à sa place. Donc, il y a quelque chose là qui nous apprend aussi sur notre humanité et qui nous apprend à équilibrer. Donc, s'aimer avec toute l'intensité possible, ne peut se faire que si on reçoit cet amour d'un autre, et on le reçoit de Dieu le Père, mais encore faut-il le connaître, encore faut-il s'appuyer dessus et le voir justement comme une source qui va nous permettre d'aimer mieux, plutôt que quelque chose en concurrence qui n'a pas de sens dans le domaine de l'amour.
9: Mmh. Et le connaître et s'appuyer dessus, on le verra dans la deuxième partie, ça passe notamment par la prière et la prière conjugale, on en parlera. Je voudrais qu'on revienne sur ce combat spirituel du couple, qui est l'objet de la deuxième partie de votre ouvrage. De quoi on parle exactement quand on emploie ce mot propre à la vie conjugale?
11: Alors, le combat spirituel, de manière générale, pour une personne, toute personne, en fait, c'est cette tension entre cet être béni que Dieu a voulu à l'origine et qui est en chacun d'entre nous, qui demeure intact, et puis cet être abîmé, qu'on appelle aussi le vieil homme, enfin, il y a toutes sortes d'appellations dans la parole de Dieu, qui, en fait, lui, est plutôt penché à l'égocentrisme, à son propre bien d'abord, enfin, voilà. Donc, et nous, on aussi
10: L'être profondément blessé intérieurement, voilà. Existentiellement.
11: L'être qui a été abîmé par le péché, en fait, et qui, du coup, au lieu d'être tourné vers les autres, nous tourne vers nous-mêmes. Je dis de façon très schématique.
10: C'est voilà. Ce que dit d'ailleurs Saint Paul. Enfin, je veux dire, le combat spirituel est très bien illustré par la parole de Saint Paul. Le bien que j'aimerais faire, je n'arrive pas à le faire. Et le mal que je ne veux pas faire, je le fais. Et donc, ça montre bien qu'intérieurement, dans la personne, il y a tout un combat, il y a une tension. On aspire à et on n'arrive pas à réaliser. Et ce qui se passe au niveau, je dirais, personnel, ça se passe également à un niveau conjugal. Le bien que j'aimerais, l'amour que j'aimerais donner à mon conjoint, j'arrive pas à le donner. J'aimerais le comprendre, mais j'arrive pas. Je comprends de travers, etc. Et donc il y a plein d'éléments, je dirais, qui complexifient la relation, alors que fondamentalement, on aspire profondément, naturellement, par l'amour, à la communion, à la paix, à la joie mutuelle, etc. Et on a énormément d'écueils. Et donc ce combat spirituel rejoint bien sûr toute une question, toute une réalité très incarnée de la vie humaine qui effectivement perturbe cet amour et cet amour du conjoint et cet amour de Dieu qui y est lié. Et donc tout le travail du combat spirituel, ça va être de travailler au défrichage de décryptage de ces parasites et savoir un peu les combattre. Et donc on a des outils sur le combat spirituel personnel qu'on va combiner avec des outils de couple.
11: Oui, je voudrais préciser aussi que dans le combat spirituel, il y a deux dimensions. C'est-à-dire qu'il y a une dimension de conversion personnelle, où là, on a un travail à faire sur nous-mêmes pour reprendre tout ce qu'on peut faire de nous-mêmes, comme dit Saint Ignace. Il faut tout faire ce qu'on est capable de faire nous-mêmes, tout en sachant que la grâce vient de Dieu. Mais en même temps, il y a aussi l'asticotage du malin qui va se servir des brèches pour, si je puis dire... augmenter notre difficulté. C'est là qu'on parle aussi de combat spirituel, pas simplement dans la conversion, mais aussi dans cette œuvre de tentation du malin qui va utiliser nos points faibles. Comme quand on va à la bagarre et qu'on assiège une ville, on cherche les points faibles.
9: Oui, bien sûr, la faille.
11: Voilà, les failles, les brèches, les lieux où on est moins protégé, les lieux qu'on cache et qu'on ne s'est peut-être même pas avoué à soi-même, des blessures enfouies qu'on n'a pas regardées en face, enfin, toutes sortes d'endroits où on est un peu fragile, qui sont aussi des endroits où la grâce de Dieu peut passer. Hein. Donc, ce n'est pas forcément des endroits qui sont que négatifs. Mais en tout cas, le diviseur, lui, il va chercher ça et il va les détecter et il va nous titiller.
9: Voilà. Et le diviseur attaque non seulement les cœurs, mais aussi les corps et les âmes. Est-ce que vous pouvez préciser ces différents niveaux, Alex?
10: Oui, alors justement, c'est pour ça qu'il faut mettre toujours les choses dans le bon ordre.
9: Oui.
10: Satan veut détruire, en tout cas profondément abîmé, cette image de Dieu qui est dans le couple. Or, le dessein de Dieu dans le couple, Genèse 2 est très clair par rapport à ça, confirmé par Jésus, c'est de faire une seule chair. Donc une seule chair, ça n'est pas seulement la dimension sexuelle, c'est la dimension au niveau du cœur, de l'affectivité, c'est la dimension au niveau de l'âme, et c'est la dimension, bien sûr, au niveau du corps, de l'affectivité, de la sexualité.
9: Donc c'est l'unité de toute la personne.
10: Donc l'unité existentielle. Donc les trois dimensions, corps, cœur, esprit... Satan vient l'attaquer. Et donc, il va y avoir tout un travail qui, effectivement, de ça, qui va être fait dans ces trois dimensions-là. Et donc, il y a trois lieux de combat, souvent d'ailleurs articulés. quand à un moment la sexualité est blessée, bah à un moment ça va blesser aussi le cœur, etc.
9: Et inversement.
10: Donc les trois éléments existentiels de la personne, de l'anthropologie humaine sont bien connus, mais ils sont aussi articulés. Et donc ils sont pas confondus, mais ils sont interfacés. Et donc Satan va venir nous attaquer dans cette division. Et donc, on va avoir des problématiques dans la communion conjugale, tout ce qui est au niveau du cœur. Il va y avoir beaucoup de difficultés dans la prière. Mais combien de couples chrétiens aimeraient prier ensemble, mais ils ont tellement de difficultés parce qu'ils n'ont pas le même rythme, etc. Et donc, ils n'arrivent pas à prier ensemble. Et puis, toutes les difficultés de la sexualité, qui devraient être, comme c'est une réalité absolument merveilleuse, ça devrait couler de source pour tout le monde. Et il y a rarement quelque chose d'aussi compliqué dans la vie conjugale. Donc, vous voyez que ces trois éléments, ces trois terrains, c'est les trois terrains de jeu du diviseur, sur lesquels bah, on va en tout cas prendre le pari avec le Seigneur, avec la grâce de Dieu, qui va pas gagner, et qu'on, donc on va faire un travail de conversion pour retrouver, en tout cas, monter le curseur de cette intensité dans la communion de cœur, d'âme et de corps entre les époux.
9: Travail de conversion et aussi travail de discernement pour essayer de comprendre où sont les attaques et où est le combat spirituel précisément.
11: Voilà, c'est ça. C'est parce que en fait c'est par l'expérience et par l'écoute de l'Esprit Saint. C'est pour ça que la prière on y reviendra. Mais et le lieu même où on peut aussi être attentif à l'Esprit Saint, c'est dans ce discernement, cette vie dans l'esprit que progressivement on apprend à démêler cette espèce de chaos intérieur dans lequel on vit, où en fait tout est mélangé. Donc nos désirs immenses de bien, de beau, nos incapacités, et puis nos tensions intérieures, et puis voilà, tout ça s'est mélangé. Et en fait, ce qui est intéressant, ce qu'Alex soulignait tout à l'heure, c'est que l'objectif c'est de faire un, mais encore faut-il que les couples aient compris que c'était le but de leur vie. Et le but d'une vie conjugale, c'est pas forcément d'être au septième ciel tous les matins. C'est de faire un avec l'autre, c'est-à-dire de rentrer dans une communion très profonde. Et là, on n'est plus, je dirais, simplement dans l'état amoureux qui demeure, hein, qui ne disparaît pas, même s'il mûrit, même s'il prend d'autres formes, etc. Mais si on ne comprend pas que l'objectif, c'est d'être vraiment unis dans l'amour, en vraie communion, et pas en colocation, amical, où on n'aborde pas trop les sujets qui fâchent pour que ça se passe bien, et puis on a une petite entreprise familiale qui gère des enfants et tout ce qui va avec. Mais ça, c'est pas l'objectif de Dieu. L'objectif de Dieu, c'est qu'on ait une vraie communion. Et donc, si on comprend ça, à ce moment-là, on apprend aussi à discerner les lieux où, en fait, on va s'éviter l'un l'autre au lieu de travailler à notre communion. Et travailler à notre communion, c'est pas l'uniformité, c'est pas être d'accord sur tout. On peut ne pas être d'accord sur tout, on peut avoir une vision différente, surtout hommes et femmes, complémentaires, très intéressantes d'ailleurs, si on le prend dans le sens de quelque chose qui nous apporte, plutôt que quelque chose qui nous met en danger. C'est là aussi où il y a tout un travail à faire.
9: Oui, il faut accepter que la parole de l'autre peut être bénéfique.
11: Exactement, et accepter que ça nous donne une vision binoculaire, au lieu d'avoir une vision plate, avec un seul pas de relief, en fait, et que l'autre nous apprend un relief. Alors, c'est très dérangeant, c'est très usant au quotidien, parce que, comme par hasard, on n'a jamais le même avis sur les choses, comme par hasard, on n'a pas envie de prendre la même décision, comme par hasard, les arguments ne sont pas les mêmes, enfin, tout est comme ça. Mais si on le prend autrement, en disant, mais notre objectif, c'est de faire un dans l'amour, donc je vais écouter la différence de l'autre, et ensemble, on va construire, et on va discerner avec l'Esprit Saint quel est notre chemin. Quel est notre appel? Où est-ce qu'on est en paix? Où est-ce que le Seigneur nous pense que c'est le mieux pour nous? Ça ne veut pas dire que les autres voies sont catastrophiques, mais c'est juste qu'il y a un meilleur, et ce meilleur mérite d'être discerné.
9: Et ce combat pour la communion dont vous parlez, Maud Loriot-Prévost, c'est un combat de tous les jours, c'est quotidien et c'est même plusieurs fois par jour, puisque vous dites, voilà, il y a une décision à prendre, il y a un avis à donner, et finalement, c'est un ouvrage à remettre sans arrêt sur le métier.
11: Absolument, et puis ça commence dès l'aube, quand on se réveille à côté de son chéri, sommes-nous dans l'exultation de les découvrir à nos côtés, pas tous les matins. Et donc là, il y a déjà des décisions à prendre. Oui, j'ai décidé de l'aimer, j'ai décidé de faire un avec lui, donc je vais prendre le temps, l'énergie qu'il faut pour qu'on construise ça ensemble. Voilà. Et plus on avance dans les années de mariage, et plus on découvre qu'il peut y avoir des dissensions, mais que ça n'affecte pas notre amour en profondeur. Et c'est ça qui est intéressant.
10: Quand les couples comprennent que l'équation est en fait assez simple, c'est qu'on a un programme extraordinaire, un dessin extraordinaire en termes de couple, de communion. C'est vraiment notre boulot de faire un de l'amour. C'est source d'une joie immense. Il y en a un qui se met en travers. Et donc, tout le programme de notre vie, ça va être de réaliser ce dessin et de combattre celui qui nous, qui nous empêche. Et donc, effectivement, c'est un travail de tous les jours. Nous sommes, quand on arrivera là-haut, au ciel, on sera jugé sur l'amour. Et on sera jugé sur l'amour qu'on a donné à notre conjoint. C'est notre vocation. Celui d'être prêtre, c'est de, voilà, c'est le ministère sacerdotal, religieux, de moine, etc. Et c'est bien précis. Nous, notre job, c'est d'aimer notre conjoint. Ça passe par les enfants, ça passe, etc., etc. Mais notre job, c'est d'abord notre conjoint. Et donc, c'est pour ça que ça demande beaucoup de temps. Et souvent, d'ailleurs, on dit effectivement, c'est pour ça qu'on a besoin de relire ensemble ce qui s'est passé, les événements, ce qu'on a bien vécu, ce qu'on a mal vécu, etc. C'est pour ça qu'il faut passer beaucoup de temps ensemble, régulièrement, tous les jours. Nous, on parle souvent de la règle du SMIC conjugal. C'est le SMIC, hein, c'est le salaire minimum, minimum. Hein. Et effectivement, c'est une heure par jour, c'est une soirée par semaine, c'est une journée par mois, c'est un week-end par trimestre, et c'est deux semaines par an. C'est le SMIC, c'est le pivot, c'est et on prend des programmes et on prend des rendez-vous parce que on a besoin de ça pour se comprendre, pour décrypter, pour s'écouter, etc. Bon, c'est vrai que nous les mecs, on est un peu handicapés de la parole. Les femmes, elles sont un peu suréquipées de la parole. Bon,
11: mais bah, donc ça peut être l'inverse. Hein,
10: ouais, parfois c'est un peu l'inverse. Mais voilà, il faut travailler la régulation. Mais souvent, c'est pas très théologique ce que je veux dire, mais c'est souvent un peu le yin et le yang dans les couples. Et on s'aime, on s'est aimé, on s'est choisi parce qu'on était finalement très différents. L'un est très expressif, l'autre est beaucoup plus intériorisé, l'un est très intellectuel, l'autre est plus émotionnel, etc. et plutôt artistique, l'un est rationnel, enfin bon, bref. Mais c'est ça qui est merveilleux. Et nous, il y a une parole de Benoît XVI qu'on aime bien appliquer au couple, qui, en parlant au niveau théologique de la complémentarité des grâces sacerdotales et charismatiques dans l'Église, il dit, mais la santé de l'Église vient quand il y a un bon équilibre entre, ces deux tensions, sacerdotales et charismatiques. Et ben, dans le couple, c'est pareil. C'est la tension féconde. J'aime beaucoup ce terme qu'utilisait Benoît XVI, tension féconde. Et ben, dans le couple, il existe ces tensions fécondes. Heureusement qu'on a finalement des regards différents. Parce que du coup, ça donne du relief. C'est ce que disait Maud, c'est la vue binoculaire.
9: Et ça fait sortir de soi.
10: Ça fait sortir
11: de
10: soi.
11: Oui, absolument. Mais ceci dit, c'est aussi là qu'il y a des lieux de combat. C'est parce que justement, c'est tellement facile de murmurer contre l'autre, de râler, de pester, de grogner intérieurement, voilà. Et le malin, il vient appuyer là-dessus.
9: Asticoter,
11: oui. Voilà. Donc, juste au moment où on a plus l'énergie, ah non, ça, il faut encore faire l'effort de se donner, il faut encore faire l'effort de l'écouter, d'essayer de le comprendre. Et là, le malin, il vient créer dans ce combat spirituel, si je puis dire, une sorte de surajout, d'amplification du problème.
9: De désespérance aussi,
11: oui, c'est
9: tu n'y arriveras pas, laisse tomber.
11: Voilà, c'est ça, toutes ces paroles qui nous traînent dans la tête et sur lesquelles il faut combattre. Alors oui, bon, ça, les combattre contre les tentations, les pensées, tout ça, c'est assez connu dans l'Église et il y a beaucoup de littérature sur le sujet. Par contre, en couple, être attentif à ce combat qui peut nous atteindre tous les deux. C'est-à-dire qu'on peut aussi, ensemble, appuyer sur l'accélérateur du combat ou au contraire s'en prémunir. Et c'est là qu'il y a un travail vraiment à faire. Nous ne sommes pas juste des enfants de Dieu, il se trouve que nous sommes mariés. Non, nous sommes des époux, donc notre vocation, c'est d'être des enfants de Dieu qui arrivent au ciel.
9: Ensemble.
11: Avec ce qu'ils ont construit pour manifester le visage de Dieu, manifester cet amour trinitaire dont on parlait au début. C'est pas rien.
9: Oui, c'est pas rien.
11: C'est pas rien. Donc c'est pour ça aussi qu'on est tellement attaqué. On est attaqué comme la vie, et au début, à la fin, le couple, tout ce qui est visage de Dieu explicite dans ce monde est forcément extrêmement attaqué. Et donc, quand on dit attaqué, ça veut dire que c'est presque absurde.
10: Il cherche à le détruire.
11: Et oui, puis c'est absurde tellement, ça prend des proportions horribles, quoi. Donc quand on voit le taux de couples qui n'arriveront pas jusqu'à la fin de leur vie ensemble, c'est considérable, mais donc... Est-ce que là, on ne peut pas juste ouvrir les yeux en disant « mais il y a un enjeu dingue ».
10: Rapport démographique de l'INSEE en 2015. La question n'est plus de savoir si les couples vont divorcer, c'est quand est-ce qu'ils vont divorcer. Rapport statistique officiel de l'État. C'est-à-dire que...
11: En Europe, c'est des études portées sur l'Europe. Hein.
10: Donc voilà, c'est deux éléments qui sont quand même très inquiétants. Mais voilà, quand on a le décryptage spirituel, on comprend que c'est une montagne. mais cette montagne, parce qu'il en va de notre bonheur et du bonheur de nos enfants, et ben cette montagne, il faut l'attaquer, quoi.
9: Alors justement, cette montagne, nous allons l'attaquer juste après cette pause musicale, puisque vous allez nous donner, Alex et Maud Loriot-Prévost, les outils pour gravir cette montagne. Je vous propose d'écouter la voix du bien-aimé chantée par les Dei Amoris Cantores.

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1: Le combat spirituel en couple, comment en prendre conscience et comment lutter? C'est le propos d'Axel et Maude Loriot-Prévost en mission depuis 40 ans auprès des couples et des jeunes. Après avoir identifié ce qu'est le combat spirituel et les différentes formes qu'il prend, je vous propose d'aborder les armes que l'Église propose aux couples. La première, c'est l'Esprit Saint. Vous l'avez un petit peu évoqué au début de cette émission. Comment le laisser agir dans le couple? Maude.
2: Alors l'Esprit Saint, d'abord, c'est une personne divine et c'est pas juste une sorte de notions un peu floues. Et je pense qu'on n'a pas assez développé l'Esprit Saint, enfin, on n'a pas assez perçu dans l'Église catholique à quel point c'était une personne. Et le pape François disait qu'il fallait l'invoquer tous les jours et tous les matins, lui redire: Esprit Saint, je mets ma joie entre tes mains, viens m'habiter, viens m'inspirer. Et au fur et à mesure, c'est comme, Jésus le dit lui d'ailleurs, l'Esprit Saint, c'est comme le vent. Nul ne sait d'où il vient et où il va. Mais par contre, on voit les feuilles bouger. On voit les volets qui claquent, on entend les volets qui claquent, on voit les voiles des bateaux. Donc on voit les effets de l'esprit, du vent, en fait. Et l'Esprit Saint, c'est pareil, il faut qu'on apprenne à discerner les effets. Alors, nous, on a la chance, dans l'Église catholique, d'avoir la grande richesse de Saint Ignace, qui nous a appris, et quelque part a remis au goût du jour, les fameux fruits de l'esprit dont parle Saint Paul, la paix, la joie, la bienveillance, etc. Et au contraire, les fruits qu'il appelle de la chair, que sont la violence, la cupidité, etc. Bon, il y a toute une liste, donc on vous renvoie à Galates 5, c'est bien expliqué. Mais ce que ça veut dire simplement, c'est qu'on apprend progressivement à discerner ce que les événements, ou les pensées, ou les choses qui m'habitent, font dans mon cœur profond, pas juste dans mon émotion. Et donc, quand j'arrive à lire mon cœur profond, je sais que, par exemple, quand une décision n'est pas forcément la bonne, qu'on a décidé, par exemple, de mettre tel enfant dans une école, je sais pas quoi, et intérieurement, on n'est pas bien, on est troublé, il y a un truc qui... ça revient, ça nous laisse pas en paix. Bon, ben, il faut creuser. Il faut creuser pourquoi je suis pas en paix. C'est là qu'on va travailler en couple, hein, on y reviendra. Et donc, on apprend progressivement à discerner le fruit de l'esprit. Et il y a des moments où on peut avoir des épreuves terribles, et pourtant, au fond, on est dans une paix très profonde, et qui nous habite et qui ne nous lâche pas, une sorte de sérénité. Ça, c'est le fruit de l'esprit, parce que ça ne vient pas de nous, parce que c'est quelque part pas en corrélation avec ce qu'on vit. Et donc, c'est là qu'on arrive à discerner la présence divine. Et donc, plus on arrive à le discerner, plus on peut s'y fier. Et donc, quand on prend ou quand on veut prendre une décision, évidemment, pas si je vais acheter des petits pois ou des carottes.
1: Non, mais ça peut être pour un nouveau travail.
2: Voilà, c'est pour des décisions importantes. Un déménagement.
3: Un nouvel enfant.
1: Un engagement.
3: Un engagement, bien sûr.
2: Le choix d'un investissement. Des choses qui vont impliquer notre vie dans la durée.
3: Un engagement d'église.
2: Voilà. Oui, si on le remet devant Dieu en disant, ben, voilà, Seigneur, la décision qu'on veut prendre tous les deux, qui concerne peut-être que l'un ou que l'autre, mais en tout cas, une décision qui va impacter le couple. Qu'est-ce que t'en penses? Comment tu vois ça? Et on laisse pendant plusieurs jours, on rumine cette pensée et on voit ce qui jaillit de notre cœur profond. Et là, on apprend à discerner que l'Esprit Saint nous parle. Et en général, il nous parle à tous les deux de façon complémentaire. Et il peut aussi nous empêcher de faire des choses. D'ailleurs, Saint Paul le dit, l'Esprit Saint nous a poussés, l'Esprit Saint nous a empêchés. Donc il y a des moments, il y a des choses, ça ne marche pas. On a beau tout prévoir, tout organiser, on pense que c'est le bon, et ça bloque, ça bloque, ça bloque. Alors ça peut être soit du combat, parce qu'il y a vraiment un enjeu spirituel, et donc là, l'adversaire, comme on disait tout à l'heure, fait en sorte qu'on n'y arrive pas. Ou au contraire, ça peut être l'Esprit Saint qui nous dit non, non, non.
1: En fait, ne partez pas dans cette voie.
2: N'allez pas là, c'est pas bon pour vous, quoi. Donc là, il y a quelque chose qui est extrêmement important pour la vie conjugale et pour la vie du laïc en général, c'est d'apprendre à vivre sous l'impulsion de l'Esprit Saint.
1: Mmh. Alex.
3: Le but de la vie chrétienne, c'est l'acquisition du Saint-Esprit. Ça veut dire que la foi, c'est une chose, c'est fondamental, mais pour que la foi porte du fruit dans notre vie, il faut accueillir le Saint-Esprit. Et d'où, effectivement, la prière est souvent le canal principal, je dirais, d'acquisition du Saint-Esprit, de vie avec le Saint-Esprit. La prière, pour une expression un peu triviale, ça permet de mettre les doigts dans la prise. Donc, à un moment, dans cette énergie divine, dans cette vie, dans cette dynamique. Et d'où l'importance pour le couple d'apprendre à rentrer dans cette vie dans l'Esprit. Et c'est là où la prière est fondamentale pour rentrer dans l'expérience de cette vie et après pour qu'elle porte du fruit. D'où l'importance du dialogue régulier en couple, de la prière régulière en couple, parce que justement, on va rentrer dans un habitus de familiarité avec le Saint-Esprit et qui va nous aider en fait à porter un fruit. C'est pas pour être pieux, on s'en fiche. Ce qui est important, c'est de rentrer dans cette expérience chrétienne, cette vie dans l'Esprit, pour qu'elle porte du fruit et qu'elle porte un fruit de bénédiction, de joie, de vérité dans nos vies conjugales. Et c'est ça qui va transformer nos vies et, comme on le disait au début de l'émission, qui va nous permettre pas à pas de réaliser notre vocation d'être à l'image de Dieu et d'exulter comme Adam a exulté devant Ève. Ah, voici l'os de mes os, la chair de ma chair. C'est ça notre programme de couple. Mais on ne peut le faire qu'en essayant d'avancer, défricher. Et c'est l'Esprit Saint qui nous permet cela. Et c'est souvent ce qu'on dit, c'est que le sacrement de mariage est un fantastique cadeau de Dieu qui vient donner le salut, la guérison, la bénédiction à tant de couples. Mais pour tant de couples, c'est une réalité de salut, en fait, qui ne vient pas. Pourquoi elle ne vient pas? Parce que l'Esprit Saint, en fait, n'a pas été accueilli. C'est comme si jamais on a reçu... Pas connu. Et c'est comme si on avait reçu un trésor d'un million d'euros, 10 millions d'euros sur notre compte en banque, jour de notre mariage, mais comme on n'a pas le code d'accès, c'est comme si on était SDF. Voilà. Et je pense qu'il y a beaucoup de couples qui sont un peu SDF dans leur vie spirituelle parce qu'ils ne connaissent pas l'Esprit Saint. D'où l'importance vraiment de travailler cet accueil de l'Esprit Saint.
1: Vous avez parlé, Maud, de la complémentarité dans la prière, et vous avez dans votre livre ce très bel exemple de la complémentarité qui existe entre Joseph et la Vierge Marie. Est-ce que vous pouvez, à partir de cet exemple, nous expliquer comment elle existe en couple, hein?
2: En fait, quand on écoute dans la parole de Dieu ce qui est dit au sujet de l'Annonciation, on se rend compte qu'en fait, il y a deux annonciations. Une annonciation à Marie et une annonciation à Joseph. Et en fait, à chaque fois, l'ange leur a donné des éléments différents. Par exemple, c'est à Joseph qui donne le nom de Jésus. Alors que Marie lui dit, le Fils du Très-Haut viendra en toi. Ok, mais Emmanuel, Dieu avec nous, mais c'est pas... Il n'y a pas le nom. Ce que dit l'ange à l'un et à l'autre se complète et leur permet d'avoir tous les deux, un peu comme la carte au trésor, ils ont chacun un bout de la carte et ils découvrent ensemble comment ils vont la réaliser.
3: Et je pense que personne ne peut découvrir le trésor avec son petit bout de carte.
1: Voilà,
3: donc ce n'est que les deux connectés.
1: Association.
2: Voilà. Et je pense que c'est très intéressant parce que du coup, on comprend que Dieu ne va pas parler de la même manière à l'un et à l'autre. D'ailleurs, ça fait partie, je dirais aussi, d'une des bases de la vie chrétienne. C'est que souvent, Dieu parle par un canal qui nous est familier. Par exemple, si on a rencontré, on a vraiment vécu des moments extrêmement intenses avec Dieu dans l'Eucharistie, il y a des chances que notre chemin à nous se passe par les Eucharisties. S'il y en a un qui a rencontré Jésus en lisant la parole, il y a des chances que ce soit en lisant la parole que l'Esprit Saint lui parle. En fait, on a tous des canaux spécifiques, privilégiés. Et le Seigneur s'en sert.
3: Et Dieu s'inscrit dans ces canaux.
2: Voilà. L'Esprit Saint s'en sert pour nous parler. Donc, mettons qu'il y en a un qui est plus émotionnel, sensible, etc. Il va avoir des intuitions, il va partager à l'autre. Je sais pas pourquoi, mais je sens que là, ça va être une étape nouvelle pour notre couple, etc. Puis l'autre, il dit, non, moi, je sens rien du tout et tout. Et puis après ça, pendant la liturgie ou pendant sa prière personnelle, il reçoit des paroles très fortes qui vont dans le même sens. Et quand ensemble, on s'en parle, là, on se dit, l'Esprit Saint est peut-être en train de nous parler.
1: Oui, c'est ça.
2: Parce qu'il y a quelque chose qu'il est en train de nous dire de façon différente, mais qui est cohérente. Et en fait, c'est ça qui est intéressant. C'est que dans l'Évangile, on voit bien que dans tous ces songes que Joseph a eus, parce qu'il en a eu quand même de nombreux, Marie s'est soumise aux songes de Joseph. Mais en même temps, c'est parce qu'il y avait la complémentarité de ce que l'un vivait. Elle portait Jésus, excusez du peu. Elle était vraiment, forcément, donc on l'appelle l'épouse de l'Esprit Saint. Et donc, elle avait cet apport de Joseph auquel elle se soumettait. Donc, ça veut bien dire qu'il y a des moments où on peut être rempli d'Esprit Saint, avoir des intuitions, mais si l'autre ne les confirme pas, ce n'est peut-être pas le chemin qu'il faut faire. Donc, ou ce n'est pas le moment, ou ce n'est pas mûr, ou voilà. Parfois, on porte des choses pendant des années avant qu'elles éclosent. Donc, il y a quelque chose là aussi, je dirais, d'une humilité.
1: Oui, c'est ça.
2: Voilà. On est deux. Je ne suis pas tout seul dans ma bulle. Et je vais faire confiance aussi à ce qu'on dit.
1: Mais c'est pas le temps de Dieu.
2: Voilà.
3: Je crois qu'il y a un choix délibéré de Dieu de dire je vais parler à l'un et à l'autre, mais de modes différents et pas au même moment. Mais pourquoi il complique les choses? Je sais pas. Je lui demanderai quand on sera là-haut. Mais en tout cas, c'est son mode de fonctionnement, puisque avec Marie-Joseph, c'est comme ça qu'il fonctionne. Et c'est parce que chacun a reçu personnellement une motion, un appel de Dieu, une compréhension du mystère, etc., que dans le dialogue et la compréhension, à ce moment-là, oui, ils vont faire les choix, et à ce moment-là, ils vont habiter ensemble, et tout, et ben, il y a toute l'histoire de la révélation et de l'avènement du Fils de Dieu qui arrive. Et ce travail-là, eh ben, ça montre bien que nous, couples, si nous voulons vraiment réaliser notre mission, répondre à notre mission, discerner les multiples choix, difficultés, voilà, qui existent dans notre vie, eh ben, justement, c'est une grande bénédiction, c'est un apport énorme dans notre vie que de pouvoir rentrer dans cette expérience de prière, dans cette vie, dans l'esprit, pour pouvoir à un moment entendre la voix de Dieu, et puis après, nous discuter ensemble, s'écouter, comprendre, etc., avancer, tâtonner. Et c'est comme ça qu'on arrive à décrypter beaucoup notre vie et à poser les bons discernements.
1: Mmh. Vous avez dans votre livre un chapitre consacré à l'enrichissement par la prière de l'intimité sexuelle. On n'entend jamais ça, on ne lit pas ça. Et j'aimerais bien que vous nous expliquiez quel est le lien, quel est cet enrichissement, quelle est cette nourriture finalement de la prière pour l'intimité sexuelle.
3: Bah, là encore, la clé, c'est toujours d'abord la clé théologique. C'est la clé théologique qui nous permet à ce moment-là d'en tirer les fils pastoraux et concrets. Jean-Paul II, dans ses catéchèses sur le mariage, a bien expliqué qu'au regard des paroles de Jésus et de la Genèse, eh ben, une seule chair conjugale est comme un langage liturgique du mystère même de Dieu. Ça veut dire que, au travers du concret de la sexualité conjugale, de la sensualité, de l'amour, des caresses, même de la pénétration l'un de l'autre, nous réalisons de manière visible et, je dirais, sensuelle, émotive, le mystère même de Dieu, qui est de trois personnes divines, ne faire qu'un dans la joie, dans l'amour, etc. Du coup, on comprend le sens spirituel également de la sexualité. Donc ça devient logique qu'à un moment, la prière, à un moment ou à un autre, habite aussi, c'est-à-dire prépare ce lieu de rencontre, soit aussi un lieu d'action de grâce. Si jamais c'est une liturgie, bah, comme pour l'Eucharistie, bah, on prépare l'Eucharistie, après on vit cette Eucharistie, et après, il y a les fruits qui viennent innerver toute la vie conjugale, toute la vie. Et ben, il en va de même par rapport à la sexualité. Et puis, comme le péché vient bien sûr dénaturer à un moment la sexualité, et vient l'abîmer, et ben, aussi dans la question de la sexualité, il y a un lieu d'un combat spirituel. D'où l'importance de la chasteté, qui n'est pas du tout dans l'imaginaire un peu catho, qui dit chasteté et dit oh là là, on baisse l'intensité de la rencontre amoureuse et ça devient très fade et même triste. Non, pas du tout. Et Jean-Paul II, Benoît XVI, François, on pourrait reprendre ça, l'explique bien. C'est que la chasteté, justement dans le travail du discernement, de prière et tout, nous permet de simplifier et à la fois d'intensifier la rencontre amoureuse. Donc, mari et femme, si vous voulez vraiment vivre des belles unions, heureuses, intenses, durables et inscrites dans le temps, eh ben écoutez, accueillez le Seigneur dans votre vie, dans votre intimité, et vous assure que c'est un chemin qui porte un fruit très important.
1: Mmh. Maud.
2: Je dirais aussi que dans l'écoute de Dieu, on se met dans une disponibilité intérieure. Et on apprend aussi à accueillir l'autre dans cette disponibilité intérieure. Et ça nous prépare aussi à nous donner jusque dans notre corps. Donc pour les femmes pour lesquelles parfois le don dans la sexualité est généreux et tout, est un peu laborieux parce que préoccupées par les enfants, par plein de choses, eh bien ça ne met pas en cause leur amour de leur conjoint. Mais elles ont du mal parfois... Alors je dis elle, mais parfois ça peut être les hommes, hein, donc il ne faut pas non plus caricaturer. Il y a un vrai combat aussi pour se donner et continuer à se donner dans la joie. Et donc la prière nous dispose aussi à recevoir cette sorte de paix intérieure qui fait qu'on est disponible pour la rencontre de l'autre. Et c'est la même chose, je dirais, quand on est tendu. Plus on est tendu, plus on a de choses à faire. Plus, disait je ne sais plus quel saint, il faut prier.
1: Ben, oui, de fait. Mère Teresa disait.
2: Mère Teresa dit notamment, mais bon, il y a plein de saints qui ont le redit aussi. Et nous, on l'expérimente. Si on a beaucoup de travail, c'est beaucoup de pression, prends le temps de prier. Il faut faire confiance aux anges, ils vont nous faire des raccourcis. Mais si on est énervé, alors là, on est sûr que ça, les choses vont encore plus s'embrouiller et qu'il va y avoir encore moins de fluidité. Voilà. Et donc la prière, elle nous ressource en fait. Elle nous nourrit, elle nous apaise, elle nous décentre. Et elle nous permet, et ça c'est très important, c'est ce que disait Alex tout à l'heure, elle nous permet de recevoir, c'est le lieu où on reçoit la grâce de Dieu. C'est apprendre à être en communion avec Dieu en permanence, c'est ça qui nous permet progressivement d'être en communion avec les autres. C'est pour ça que saint Paul disait prier sans cesse. Bah, prier sans cesse, c'est pas réciter des prières, c'est être avec Dieu,
1: être
2: en présence de Dieu, se rappeler en permanence pourquoi je suis là, qu'est-ce que je fais là. Je suis là pour Dieu, je suis là pour aimer, je suis là, voilà. Et c'est en fait ce travail, le labeur, plus on le fait dans les années, plus on apprend à s'aimer jusque dans la sexualité. Alors que pendant tout un temps, on a dit, ben, Dieu n'a rien à faire dans la chambre. C'est absurde, puisqu'il a créé lui-même la sexualité. Et qu'il veut que ce soit un lieu de bonheur. Et qu'il sait que c'est un lieu aussi qui peut être très fragile, très douloureux. Et donc, forcément, on a besoin d'aide pour que ce lieu-là, on respecte l'autre et qu'on ne l'abîme pas. Et que si on le blesse, on sache demander pardon. Voilà, il y a tout un travail à faire d'ajustement l'un à l'autre. Et qui ne regarde que nous. Et qui ne se fait que entre nous. Donc c'est vraiment le lieu d'une intimité particulièrement précieuse.
3: Oui. Et là encore, c'est toujours la question, le mystère du mariage, c'est une seule chair, avec ses différentes faces, l'âme ou le corps. Et donc on comprend bien que, puis on va travailler par la prière l'intimité de ce une seule chair de l'âme, et ben ça va forcément infuser sur une seule chair du corps. Comme par rapport au cœur. Enfin, je veux dire, c'est pour
1: c'est
3: ça que
1: les vases communicants.
3: Et c'est les vases communicants. C'est trois réalités bien distinctes, donc sans confusion, mais à la fois articulées. Et donc l'un est au bénéfice de l'autre. Alors, c'est vrai que ça demande un vrai travail d'évolution dans l'inconscient collectif, peut-être catho. On dit attends, le monde de la sexualité, ça n'a rien à voir avec la prière, et c'est étanche. Bah. Je crois qu'effectivement, la découverte, la méditation du mystère du mariage, du mystère de la sexualité, bah, nous fera comprendre combien il y a une profonde articulation au bénéfice de la richesse et de la sexualité et de la prière. Combien de fois, à des moments, effectivement, quand on s'est unis, eh ben, à un moment, on a à cœur aussi qu'il y ait plein d'actions de grâce, qu'il y ait de bénédictions, et voilà, sans faire des grandes prières, des grandes envolées, ben, Seigneur, je te bénis, je te rends grâce pour cette unité, pour cet amour.
1: Oui, donc finalement, c'est réciproque.
3: C'est réciproque.
2: Oui, forcément.
3: Bien sûr.
2: Toutes les dimensions se nourrissent l'une l'autre.
3: Mais d'ailleurs, les juifs, toutes les grandes fêtes, dans les familles juives, on faisait l'amour. Pourquoi? Parce qu'il fallait rendre grâce à Dieu. Et de faire l'amour, c'est rendre grâce à Dieu. Bon, on s'inscrit complètement dans la révélation judéo-chrétienne.
1: Oui, bien sûr. Une autre arme dont vous parlez dans votre ouvrage, c'est les anges gardiens, l'aide des anges gardiens. Qu'est-ce qu'ils peuvent exactement pour le couple hein, dans ce combat spirituel?
2: Alors, je ne sais pas si nous avons un ange gardien de couple.
1: Ah,
2: c'est un grand débat parce que je sais que Jean-Paul II, par exemple, parlait des anges gardiens des pays, des régions, les anges gardiens spécifiques, par exemple, pour le pape, parce que vu sa charge, bah, on lui en donne un deuxième. Voilà. Donc, ça, c'est de la tradition, hein. On ne sait pas tout, concrètement. Mais en tout cas, nous, ce qu'on sait, c'est l'expérience qu'on a avec les anges et ce qu'il en est dit dans la parole. Donc, les anges gardiens sont là aussi pour veiller sur nous. Et il faut se rappeler ce que dit Jésus quand il parle des anges, quand il parle des enfants. À un moment, il dit leurs anges dans le ciel voient continuellement la face de Dieu. Ben les nôtres aussi. Donc on peut s'imaginer à un moment dans l'Eucharistie, il y a une prière eucharistique où on dit que ton ange porte cette offrande jusqu'à ton autel céleste. Ben je pense que nos petites offrandes quotidiennes, nos anges gardiens sont chargés de les présenter à Dieu. Mais en même temps, ils sont là pour nous guider. Et donc ils sont là pour nous aider dans la vie toute simple comme des compagnons de route, voilà. Comme je pense.
1: Et donc très concrètement, vous invoquez votre ange gardien tous les matins et
2: alors,
1: vous lui dites
2: pas,
1: quoi?
2: Pas forcément tous les matins parce qu'il y a ça ferait quand même une liste importante entre tous les saints qu'on aime, l'Esprit Saint, Dieu, Jésus, tout ça. Bon.
3: Non, c'est suivant les situations.
2: En fait, c'est suivant les situations. C'est souvent dans des situations un peu
3: complexes,
2: un peu difficiles où on sent qu'on a besoin d'être aidé. Mon ange gardien, écoute, viens m'inspirer parce que là, je sais pas quoi faire. Dans telle situation où je suis inquiète pour mon enfant, est-ce que tu peux aller voir, donner un petit coup de main à son ange gardien? Ou j'ai une réunion difficile, est-ce que vous pouvez faire une petite réunion d'ange avant pour que les choses soient...
3: Alors, au niveau de la vie professionnelle,
2: c'est
3: ou même la vie ecclésiale, pour un moment des rencontres délicates et tout, combien de fois on a envoyé nos anges, même c'était une prière très particulière, on mandatait nos anges d'aller rencontrer les anges d'en face, pour se discuter, pour qu'on trouve un chemin d'unité. Mais c'est vraiment, ça a porté du fruit, c'est pas magique, attention. Hein.
2: Les anges sont justement, eux, dans le combat céleste, hein, donc ils savent plus que nous, hein, sur ce que nous ne voyons pas, sur les enjeux. Et parfois, un ange peut vraiment apaiser une situation et nous montrer que ça ne dépend pas de nous. Ce combat n'est pas le tien. Et il y a des moments, il y a des combats qu'on prend trop pour nous, mais qui en fait nous dépassent.
1: Oui.
2: Et du coup, ça nous permet aussi de rester dans une sorte de sérénité. Par exemple, quand moi, je sais de nombreuses fois, quand les enfants étaient partis de la maison et que je m'inquiétais, je priais le Seigneur de mettre des anges sur leur route, des bonnes personnes qui vont les aider à trouver le bon chemin, à avoir un bon conseil, etc. Et c'est très apaisant de savoir qu'en fait, tu n'es pas responsable de ce qui advient à ton enfant. Tu ne peux pas. Tu as fait tout ce que tu as pu, mais tu peux encore la prière. Mmh. Et je me souviens un jour, un de nos enfants qui avait dit, j'ai pris des risques dans mon adolescence, mais je savais que ma prière, votre prière me garderait toujours.
1: Vous avez donc ces trois armes qui sont données dans votre livre, l'arme essentielle qu'est l'Esprit Saint, la prière conjugale, et puis ces anges gardiens. Merci beaucoup. Merci Alex et Maud Loriot-Prévost. Je rappelle le titre de votre livre, La prière et le combat spirituel en couple aux éditions Artege. Merci d'être passé par les studios de Radio Présence aujourd'hui.
3: Merci pour l'invitation. Merci beaucoup.
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5: Pour qu'on parle du garage, ou de la cave, ou de ce coin de la chambre d'amis, cet endroit où s'entassent, chez presque tous les jeunes parents de France, les preuves matérielles d'une immense bonne volonté. Le transat vibrant qui n'a jamais calmé personne, la veilleuse qui projette des étoiles et qui a surtout réveillé tout le monde, le matelas vibreur, le caltétine, le biberon fleuri. Et la poussette, celle qu'on a choisie en 40 minutes de magasin et 6 heures de comparatif, et qui ne rentre pas après dans le coffre de la voiture. On en parle ? Comment on en arrive là ? Ce n'est pas de la bêtise, hein, c'est beaucoup plus touchant que ça. Avoir la chaise, le jouet, le plus high-tech, le mieux pour l'éducation de notre enfant, c'est normal. En plus, on achète parce qu'on ne sait pas encore, surtout pour un premier enfant, si ça va être utile ou pas. C'est un immense inconnu qui arrive dans 3 mois. Et on n'a aucune prise sur lui. Alors, on prend tout ce qui a l'air d'être très bien. Chaque objet acheté, c'est une petite angoisse rangée dans un carton.

Et l'industrie a très bien compris ça. Elle ne vend pas du plastique, elle vend de la compétence par anticipation. Le vocabulaire est d'ailleurs magnifique, évolutif, ergonomique, physiologique. Trois mots qui veulent dire, si vous n'achetez pas ça, vous ne faites pas le maximum pour votre enfant. Alors la vraie lisse, celle qu'aucune marque n'affiche, c'est laquelle? Eh bien, un bébé, il a besoin d'être porté, nourri, changé et de dormir. C'est tout. Le reste, c'est du soi-disant confort, de la mode, des peurs, de ne pas être assez. Et c'est parfaitement légitime, mais il faut l'appeler par son nom. Pour éviter des objets inutiles, qui coûtent cher, que faire alors? Eh bien, attendez que le besoin arrive. On ne peut pas savoir avant d'avoir rencontré son enfant. Certains détestent le porte-bébé et d'autres adorent l'écharpe. Le neuf ne protège de rien non plus. Un lit d'occasion, une baignoire, des vêtements portés trois semaines par le bébé d'une amie, ça vaut exactement le neuf. Les deux vraies exceptions par rapport aux choses neuves tiennent en deux mots. Le siège auto, qu'on prend neuf et dont on connaît précisément l'histoire, parce qu'un siège auto qui a vécu un accident ne se voit pas, et le matelas, qui doit être ferme et à la taille exacte du lit pour éviter toute problématique. Les cadeaux de naissance qui se dirigent vers ce que les gens ont envie de vous offrir aussi, ça vous parle? Eh bien, vous pouvez les diriger par rapport à ça. Donc, pas de pluche, de vêtements spécifiques, un jouet que vous ne souhaitez pas, mais préparez avant. Préparez que vous voulez un lot de body. Vous pouvez aussi demander que les gens vous préparent des repas, parce que pendant cette période, vous n'aurez pas le temps de préparer des repas. Et puis peut-être une aide le samedi matin pour le ménage. Et puis il y a une chose que je voudrais dire, parce qu'elle traîne dans tout ça. L'objet le plus efficace de la puériculture, il est gratuit, il n'est pas en vente. C'est un adulte qui a dormi, un parent reposé, calme. Un bébé mieux que n'importe quel appareil vibrant du marché. Dans 10 ans, votre enfant, il ne se souviendra pas de la marque de sa poussette. Mais il se souviendra des moments partagés avec sa famille, ses amis. Et qu'il a été porté par des gens.

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2: Dorénavant, c'est un rendez-vous incontournable de la grille de Radio Présence. Bonjour Philippe Lafargue.
3: Bonjour.
2: Merci d'avoir accepté cette chronique où on va apprendre plein de choses et des choses surprenantes. La semaine dernière, avec vous, vous nous avez parlé de l'hymne anglais. Comment il est né ? En deux mots, il est né d'une opération du roi Louis XIV.
3: Voilà, il était né suite à l'opération de la fistule en 1686 du roi Louis XIV, donc, où Madame de Maintenon, inquiète pour la santé du roi, avait demandé à Lully de composer une prière, de mettre en musique une prière écrite par Mademoiselle de Brinon, la supérieure des demoiselles de Saint-Cyr, dans laquelle on disait « Mon Dieu, sauvez le roi, grand Dieu, sauvez notre roi ». Voilà.
2: Voilà. Et alors, on est un peu passé vite, mais à cette époque-là, ce qui peut être aussi surprenant, c'est qu'aujourd'hui, dans le monde de la santé, le chirurgien, il est au sommet, voilà, il est tout à fait en haut, mais pas à l'époque. À l'époque, c'était le médecin. En fait, le chirurgien était sous les ordres du médecin.
3: Voilà, le chirurgien était sous les ordres du médecin. Les médecins, c'était l'intelligentsia du corps médical. Le médecin allait disserter sur votre maladie, vous expliquer pourquoi vous étiez malade, mais il allait prescrire un traitement, une opération, mais il n'allait pas s'abaisser à vous faire un acte chirurgical, ne serait-ce qu'une petite saignée. Hein, et ça, c'était le chirurgien qui était aux ordres des médecins. Et d'ailleurs, lorsqu'un chirurgien voulait devenir médecin, il devait refaire des études de médecine, bien sûr, en latin à l'époque, ça se faisait, et il devait surtout prêter serment de ne plus jamais exercer la chirurgie. Vous voyez ?
2: D'accord.
3: Voilà. Donc ça paraît étonnant aujourd'hui, mais les rôles étaient inversés. Et cette opération, on l'a vu, donc en fait, va rétablir un équilibre social et statutaire entre le médecin et le chirurgien, évidemment, qui ne sera pas bien accepté par les médecins. Et voilà, c'était comme ça. C'était comme ça.
2: Donc, on revient à cette hymne. Cette partition a été retrouvée, cet air a été retrouvé. Il a été, bien sûr, modifié et émis à la sauce anglaise pour « Dieu sauve le roi ».
3: Voilà, on l'a traduit.
2: On l'a traduit, puisque là aussi, c'était avant cette opération. C'est vrai que les risques d'une opération à l'époque étaient très importants. Et donc, on avait fait écrire cette chanson « Dieu sauve le roi ».
3: Voilà. Donc, il n'y avait pas, bien sûr, d'anesthésie. Il n'y avait pas d'anesthésie, il n'y avait pas d'asepsie. Donc, il y avait des conséquences pour quelque chose de très, parfois bénin, pouvait être désastreux. Donc, on avait, puis c'était le roi. Donc, on avait demandé d'écrire cette prière.
2: Voilà. D'accord.
3: Voilà.
2: Voilà que donc les Anglais s'emparent de ce texte, le traduisent, devient l'hymne national de l'Angleterre encore aujourd'hui, mais il va faire des émules.
3: Alors il va faire, c'est un chant qui va traverser la Manche, donc il atterrit en Angleterre bien sûr. Alors au départ en France évidemment, on a su que les Anglais avaient adopté cette mélodie comme hymne national, bien, il va y avoir quelques petites remarques un peu acerbes côté français, narquoise. Il y a une dame qui s'appelle Renée Caroline Victoire de Foulée de Thésée, marquise de Créqui, qui va écrire ses mémoires, qui sont parfois un peu sujettes à caution, mais elle va dire ceci, que l'hymne des Anglais naquit d'un anus, voilà qui ne cesse de me faire rire, sans toutefois un instant me surprendre. Et un autre personnage, qui est plus connu de vos auditeurs sans doute, qui est un musicien qui s'appelle Hector Berlioz, un ancien étudiant en médecine. Eh bien, Hector Berlioz avait une chronique, il avait écrit des chroniques musicales sur les potins du monde de la musique dans un ouvrage qui s'appelle « Les grotesques de la musique ». Et il l'affirmait également, il dit « Oui, bon, les Anglais, je ne vous lis pas le texte, mais je le résume, oui, les Anglais ni que c'est Lully qui a composé le rythme. C'est un peu comme si on disait que, eh bien, Orphée n'est pas de Gluck, que le devin du village n'est pas de Rousseau, que la Vestale n'est pas de Spontini, que le Freischütz n'est pas de Weber. Et donc, évidemment, Berlioz appuie ça. Mais ce qu'il va y avoir, eh bien, on va avoir une carrière internationale de cet air, parce que, partant de l'Angleterre, cet air va traverser de nouveau la Manche, la mer du Nord, et arriver en Prusse. En Prusse, va arriver également dans le duché de Brunswick, qui est une possession anglaise, et ce God Save the King, vous allez voir, l'air reste exactement le même à chaque fois, ce sont les paroles qui vont varier, et là nous avons « Salut à toi dans la couronne du vainqueur », c'est l'hymne dédié à l'empereur, au roi de Prusse d'abord, puis ensuite à l'empereur quand l'Allemagne deviendra un empire en 71, mais on va y revenir. Et donc on va mettre, le titre sera en allemand « Heil dir im Siegerkranz »,« Salut à toi dans la couronne du vainqueur ». Donc de 1795 à 1918, voilà quel était l'hymne de l'empereur.

Voilà. Donc on est en Allemagne, 1870-1871, donc on a quelques explications avec ce qui n'est pas encore l'Allemagne, mais avec la Prusse puis ses alliés. Et donc la France est battue, l'Empire allemand est proclamé dans la galerie des glaces de Versailles. Donc on revient à Versailles, le lieu où a été composée cette ère. Et eh bien, salut à toi dans la couronne des vainqueurs, cette mélodie. Donc ben, on va la retrouver dans une marche militaire allemande qui va perdurer, qui existe toujours encore, qui parfois jouait. Donc je vous laisse écouter ce qu'on appelle la Preußenmarsch.

0: On reconnaît bien sûr
1: voilà.
0: L'air, effectivement.
1: Vous reconnaissez l'air, la marche, hein, c'est flagrant. Bien. Donc, de l'Allemagne, on va passer dans un pays voisin qui s'appelle la Suède. Et de 1805 à 1893, Dieu sauve le roi va devenir le premier hymne royal suédois. Les paroles en ont été écrites en 1805 par donc un Suédois, Abraham Nicolas Edelkrantz, pour honorer le roi Gustave IV. Et donc de 1805 à 1893, Gunzang, alors je ne vous garantis pas la prononciation en suédois, fut adopté comme officiel royal de la Suède. Mmh.
0: Toujours
1: même la même chose.
0: Et des textes, eux, par contre, modifiés.
1: Pardon, les paroles, bien sûr, sont adaptées au roi, mais généralement, le thème est toujours le même. Mon Dieu, sauvez le roi, avec des variantes, mais c'est, ouais. Voilà. Et donc, de la Suède, on continue notre voyage. Alors, petite anecdote, il y a un monsieur qui va devenir roi de Suède, qui est un peu un régional de l'État, même s'il est originaire du département à côté.
0: De Pau, oui.
1: De Pau, qui s'appelle Jean-Baptiste Bernadotte, et qui sera roi de Suède et de Norvège sous le nom de Charles XIV, de 1818 à 1844. Pardon. Et Bernadotte est roi de Suède, donc il a entendu cet hymne national, puisque donc jusqu'en 1893, cet hymne va être l'hymne suédois. Et alors, curiosité, c'est que, dit toujours que Bernadotte, qui était un ancien soldat de l'ancien régime, puis un révolutionnaire, puis un maréchal d'Empire, avait gardé sur lui un tatouage « mort au tyran » ou « mort au roi ». Alors, pour quel, bien sûr, il va entendre « mon Dieu, sauver le roi ». Vous voyez, c'est... Donc, il faut faire toujours très attention avec les tatouages. Hein, c'est... voilà. Bien. Alors... Nous continuons et nous passons dans un pays dont on parle beaucoup pour d'autres raisons actuellement, qui s'appelle la Russie. Et le roi Alexandre Ier va adopter la prière des Russes, donc Malitva Ruski, de 1816 à 1833, donc la prière des Russes, qui va être adoptée par ce roi Alexandre Ier en remerciement. Pour remercier Dieu d'avoir battu Napoléon.
0: D'accord.
1: Voilà. Donc, vous allez voir l'hymne chanté version russe, mais vous allez le reconnaître aisément.

voyez, donc c'est flagrant. Alors, on était à l'est, maintenant on va repartir complètement diamétralement opposé, et on arrive où? Eh bien, aux États-Unis. Aux États-Unis, où cette mélodie va être reprise. Alors là, on va passer pour leurs auteurs. C'est un monsieur qui s'appelle Samuel Francis Smith, qui va écrire des paroles. Non, alors pour lui, c'est pas le God Save the King qu'il reprend, c'est l'hymne allemand qu'on avait vu. Vous voyez, mais c'est voilà. Bon, il prend ses paroles, il prend cet air, il met des paroles dessus, et ça s'appelle Mein Country ou America. Et l'air que l'on va écouter, Mein Country ou America, de 1831 à 1931, soit pendant presque 100 ans, va être l'hymne américain.

0: oui. Donc on reconnaît toujours le même air, voilà. Des paroles modifiées.
1: Voilà, des paroles modifiées. On revient en Europe et de 1811 à 1961, eh bien c'est en Suisse que on va entendre donc cet air qui s'appelle Aux Monts Indépendants et donc qui sera chanté à la fois en allemand, en italien ou en romanche. L'air sera modifié différent en 1861 pour éviter les confusions lors des cérémonies diplomatiques. Alors là, on ne parle plus du roi, mais on parle du pays. Mais vous voyez que l'air, c'est le même.

0: Et puis, on reste en Europe dans une petite principauté pour qui eh bien, cet air est toujours l'hymne national, la mélodie de l'hymne national,
1: Oui.
0: c'est le Liechtenstein.
1: Ah, pff, d'accord.
0: Voilà. Alors, ce n'est pas, mon Dieu, sauve le roi ou le prince hein, du pays Liechtenstein, c'est en haut sur le jeune Rhin.

0: Vous voyez, c'est...
1: C'est toujours pareil.
0: C'est toujours pareil, c'est... On garde cette mélodie. Voilà.
1: Donc aujourd'hui, cette mélodie, elle existe en Angleterre encore et au Liechtenstein.
0: Au Liechtenstein. Et alors, on va voir, on poursuit tranquillement. On a également la Norvège qui va adopter cet air. Ça sera la chanson du roi, qui a été l'hymne royal de Norvège, qui a été simplement... qui est actuellement... c'est pas l'hymne norvégien, ça a été la chanson du roi, hein, voilà, à partir de 1906. Voilà. Donc, voilà un petit peu la carrière internationale de cet air qui commença à Versailles, qui revint à Versailles dans d'autres circonstances, et voilà, et qui continue son petit bonhomme de chemin. Alors, on a parlé de l'Angleterre, mais donc là, on a vu 7-8 pays.
1: Oui.
0: Mais l'Angleterre avait des dominions, mais également, qui ont bien sûr le rythme, mais qui chantaient également ça. Donc, vous voyez, c'est une mélodie qui a conquis le monde, en fait.
1: Exactement. Et on part d'une opération de la fistule du roi.
0: Et on part de quelque chose de...
1: Ouais.
0: Je ne veux pas dire d'anodin, mais tout à fait particulier. Quoi.
1: Voilà. Mais écoutez, quand il y aura des hymnes chantés avant un match et qu'on entendra...
0: Voilà.
1: Eh bien, on se pourra penser que cette chanson, elle est née à Versailles.
0: Voilà. Prochaine France-Angleterre, vous voyez.
1: Par exemple.
0: Voilà.
1: Merci beaucoup Philippe Lafargue.
0: Je vous en prie.
1: À la fois nous faire découvrir des choses dont on ignore sûrement. Peut-être que certains connaissaient cette anecdote, mais oui. Je ne sais pas si tout le monde savait que cet hymne avait été repris par les Allemands, par les Russes, qui aujourd'hui est au Liechtenstein, en Norvège. Voilà, donc incroyable. Un grand merci à vous. Et puis,
0: je vous en prie.
1: Nous, on se retrouve la semaine prochaine.
0: Eh bien, la semaine

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1: Bonjour à toutes et à tous, bienvenue dans la chronique solidairement vôtre. Lourdes a vécu, on s'en souvient, dimanche 27 septembre 2026, un moment exceptionnel avec la visite du pape Léon XIV. Alors particulièrement dans notre émission aujourd'hui, je suis contente de recevoir Sabine Barbecomte. Bonjour Sabine.
2: Bonjour Anne.
1: Alors on vous a déjà entendu plusieurs fois dans notre émission puisque vous êtes la responsable de la pastorale de la santé pour le diocèse de Tarbes-Lourdes. Et j'avais prévu avec vous de vous interroger, de vous laisser nous raconter quelques faits qui vous restent comme ça, que vous avez dans la mémoire du cœur aussi après la visite du pape, puisqu'il y a eu, entre autres, le dimanche après-midi à l'accueil Notre-Dame, à 15h30, une rencontre particulière avec les malades, les accompagnants, les hospitaliers, tous ceux qui sont au service des personnes les plus fragilisées. Alors, Sabine, dites-nous, parce que depuis des mois, des semaines, en tout cas tout le temps de l'été et jusqu'à la fin septembre, vous avez été dans l'organisation, dans la préparation de ce temps de rencontre avec le pape Léon. Qu'est-ce que vous pouvez nous en dire de ces temps de préparation? Comment ça s'est passé?
2: C'était un peu chronophage et énergivore, je dirais. Mais bon, je ne suis pas la seule à pouvoir dire ça. Je pense que toutes les personnes au niveau des sanctuaires ont dû ressentir la même chose. Et en même temps, c'était pour une très, très belle cause. Moi, au niveau de la pastorale de la santé, cela m'a permis de vraiment faire le lien avec les différents EHPAD du diocèse et aussi et surtout avec les différents établissements d'accueil pour personnes adultes handicapées. Et c'était très beau, très fort quand on les a invités, quand ils ont reçu le mail d'invitation, quand je leur ai téléphoné. Ils étaient vraiment très touchés de qu'on ait pensé à eux. Et c'est ça aussi que je retiendrai de ce week-end.
1: De l'ensemble des contacts avec les EHPAD du département, ça a été vraiment accueilli d'une façon favorablement. Alors, quand vous avez annoncé que le pape allait rencontrer des malades?
2: Ah oui, il y a eu des retours positifs déjà avant la venue du pape. Au moment de l'invitation, on m'a dit que les personnes étaient touchées. Et après, bien sûr, j'ai eu des retours très positifs. Et ce qui me... Voilà, ça me donne une idée que je n'évoquerai pas aujourd'hui, mais pour un temps plus tard, pour de nouveau inviter toutes ces personnes qui ne viennent pas forcément au pèlerinage diocésain sur 4 jours. Donc voilà, je voudrais justement saisir l'occasion pour remercier vraiment du fond du cœur toutes les directions des structures, quelles qu'elles soient, de nous avoir fait confiance, parce que c'était quand même un peu risqué pour la messe avec 150 000 personnes, pour toutes les équipes qui, avant la venue des résidents ou après, s'en sont occupées pour qu'ils soient prêts à l'heure ou le soir, pour le samedi soir, les ont réceptionnés pour les coucher, tous les accompagnants aussi qui étaient présents, et ça demandait une attention de tous les instants. Donc vraiment, merci, un grand merci à eux, et aussi merci à Monseigneur Mika de nous avoir gentiment poussé, incité à faire venir le plus grand nombre de malades et de personnes.
1: Et justement, ça représentait
2: fragiles.
1: Combien de personnes malades et fragilisées? Et du coup, ça a demandé combien de bénévoles autour?
2: Alors, pour la séquence du samedi soir à la grotte, il y avait 20...
1: C'était le temps de prière du pape Léon, donc à la grotte, à son arrivée dans
2: c'est
1: le sanctuaire.
2: Ça. Voilà, donc là, il y avait 24 malades et donc, comme les personnes étaient en fauteuil, 24 accompagnants. Il y avait eu aussi un temps d'accueil à l'aéroport. Je n'ai pas le chiffre définitif parce qu'en définitive, l'ARS qui a géré ce temps. Mais on a bien pu voir sur les écrans de télé qu'ils étaient assez nombreux. En particulier, il y avait des résidents de la maison Marie-Saint-Fray de Tarbes. Et après, pour la messe du dimanche, il y avait plus de 150 malades ou personnes âgées ou personnes en situation de handicap inscrites et 380 bénévoles.
1: Ah oui, et parmi les bénévoles, j'ai vu qu'il y avait quelques jeunes. Vous aviez pu justement proposer à des lycéens de venir aider dans ce cadre-là ou comment ça s'était passé?
2: Oui, tout à fait. Nous avions en particulier pour accompagner les résidents du centre gériatrique La Bastide de Lourdes. Il y avait 25 malades, 25 personnes âgées qui sont descendues en fauteuil depuis le centre La Bastide. Donc nous avions prévu, en accord avec l'aumônier, à sa demande, qu'il y ait 3 bénévoles par résident pour accompagner pour la descente, pour retenir le fauteuil et dans l'autre sens pour pouvoir pousser le fauteuil. Et nous avions fait appel au GIACHO et aux différentes aumôneries des jeunes, des étudiants, les jeunes hospitaliers.
1: Ah, d'accord.
2: Et nous avions fait appel aussi, en plus des personnes bénévoles connues par Edith Lomonier, qui s'était portée volontaire, dont des soignants de la structure, nous avions demandé aussi donc aux aumôneries des étudiants et des jeunes pros de Lourdes et de Tarbes de venir nous donner un coup de main.
1: Est-ce que vous avez eu des échos de ce que les accompagnants et malades ont vécu ensemble dans cette relation pendant les 2 jours à Lourdes? Parce que la présence des jeunes, je trouve, elle nous inspire quelque chose dans l'accompagnement de la personne fragilisée.
2: Alors, les réactions que j'ai de la part des résidents et des malades n'étaient pas forcément vis-à-vis des jeunes, mais surtout vis-à-vis de la présence du pape, oui. En disant que c'était le plus beau jour de leur vie, qu'on n'avait pas pu leur faire de meilleurs cadeaux, de plus beaux cadeaux qu'en leur proposant de venir. Il y a même un résident qui a dit qu'il allait prier pour une animatrice tous les jours parce qu'elle l'a aidé en le tenant debout de toutes ses forces à apercevoir le pape. Un autre a dit aussi que voilà, ce qui ressort, c'est que c'était le plus beau jour de leur vie et qu'ils pensait jamais avoir l'occasion de rencontrer le pape.
1: Et Sabine, est-ce que vous pourriez nous dire, parce qu'il y a eu une belle rencontre le dimanche dans l'après-midi à 15h30 à l'accueil Notre-Dame, qu'est-ce qui a été vécu à ce moment-là?
2: Alors, les quelques malades du diocèse qui étaient présents ont, pour la grande majorité, ont pu être situés au premier rang. Donc, ils voyaient le pape en face. Oui. Et d'ailleurs, on les voit sur toutes les séquences qui ont été enregistrées, qui sont passées dans les médias. Et à la fin, quand le pape est parti, le pape leur a serré la main. Et donc là, que ce soit les personnes elles-mêmes ou leurs accompagnantes, elles sont sorties de là en pleurs, avec des étoiles dans les yeux, en n'arrêtant pas de remercier, en disant « Ah là là, c'est incroyable, jamais on n'aurait pensé pouvoir vivre cela. »
1: C'est vrai que le pape a eu des mots très forts pour les malades, les personnes fragilisées, qui sont un trésor pour l'Église, si je me souviens bien. Et puis aussi pour les professionnels de santé, pour les accompagnants, pour la pastorale de la santé. Qu'est-ce que vous retenez du message ou des messages qu'a pu donner Léon XIV ce jour-là à Lourdes?
2: Moi, ce que je retiens, c'est vraiment pour tout son voyage en France, c'est cette communion, cet amour qu'il dégageait, ce sens de la présence, de la bienveillance et de la solidarité vis-à-vis des plus faibles. On le voit bien quand il bénit des bébés, des enfants qui lui sont tendus. On a cette image de cette petite fille, Marie Garance, je crois, qui a été bénie par le pape. Donc déjà, ça, c'est vraiment un témoignage important. Et même les non-croyants retiennent cela.
1: Oui.
2: Hein, on l'entend, moi, quand je fais des visites à l'hôpital, les soignants, quand ils m'en parlent, ont déjà retenu ça, commencé par retenir ça. Et après, au niveau des malades et de la pastorale de la santé, on voit que, nous le savions, mais que le pape est vraiment sensibilisé à la cause de la vie jusqu'au bout, hein, oui. De l'accompagnement le plus humain possible avec la prise en charge de la douleur, puisqu'il a parlé du développement des soins palliatifs,
1: oui, tout à fait. Hein,
2: et que en expliquant bien que la dignité de la personne, elle est là depuis le commencement de la vie et jusqu'à la fin. Et Bon, c'est des positions que nous connaissons en Église, oui. Mais là, qui ont vraiment été réaffirmées de façon claire.
1: On aura peut-être d'ailleurs, dans une autre émission, l'occasion d'en parler, de reprendre les mots justement du pape. Alors, je vous remercie beaucoup, Sabine, pour votre témoignage. Bien sûr, je vous souhaite toujours une belle continuation dans votre mission.
2: Merci
1: Puis,
2: beaucoup.
1: Je dirais, ce que je retiens, moi, du pape Léon, c'est qu'il nous a bien dit que les malades ne sont pas un poids.
2: Exactement.
1: Ni pour l'Église, ni pour la société, et qui sont le cœur battant de notre humanité.
2: Tout à fait.
1: Merci pour ce que vous faites, Sabine. À une prochaine fois.
2: Merci beaucoup, Anne. Bonne journée.
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1: Chers auditeurs de Radio Présence, bonjour. Nous nous retrouvons cette semaine encore pour la chronique verte de Benoît Guillard. Cette semaine, je suis à Vic-en-Bigorre. Plus exactement, je suis à un endroit bien connu à Vic-en-Bigorre, qui est un café qui s'appelle le Bigourdan. Enfin, tout le monde dit le Bigot, en fait, ici. Et parce que ici, il s'y passe des choses peu banales. Et notamment, ce soir, j'étais à la rencontre d'un certain nombre d'habitants qui sont engagés dans des associations et qui ont pour objectif de soulever des débats ou d'animer tout simplement au travers de l'éducation populaire le territoire. Et donc je suis avec Patricia, donc pour l'association Agriculture et Société. Alors chers auditeurs, on a déjà fait une petite interview sur la présentation de cette association, mais on y reviendra avec Patricia. Et je suis également avec Syra pour la MJC, hein, tout simplement. Et donc si je suis là, c'est parce que simplement ils organisent ensemble un événement, ou plutôt plusieurs événements dont ils vont nous parler, et ce donc sur plusieurs jours, puisque ça commencera le 3 octobre, même peut-être même le 2 au soir, et donc jusqu'au 3 octobre, jusqu'au soir du 3 octobre. Bonjour Patricia, merci d'accepter cet entretien. Juste peut-être deux mots de présentation sur l'association.
2: Bonjour, l'association elle existe depuis pas mal d'années maintenant, pas forcément en tant qu'association, c'était un petit collectif qui est né d'un événementiel qui s'était créé sur Marcillac, les controverses, qui était né de l'idée de profiter de cette rencontre autour du jazz pour aborder aussi des problématiques du territoire et donc de l'agriculture dans le territoire. Voilà. Et donc c'est à la suite de ça que finalement ça s'est déplacé, on va dire, sur Vic-en-Bigorre.
1: Merci, bonjour Syra. Bon, là aussi, deux mots de présentation sur qui vous êtes et ce que représente l'association MJC.
3: La MJC, Maison des Jeunes et de la Culture à Vic-en-Bigorre. Il y en a trois dans le département, des maisons des jeunes avec des salariés comme chez nous. Donc l'idée des MJC, c'est de faire vivre l'éducation populaire et la rencontre entre les gens. C'est dans ce cadre qu'on tisse le partenariat avec Agriculture et Société, puisque ça nous permet encore d'élargir les publics que l'on touche et le croisement des gens, et de les inviter cette fois à notre gratiféria qui est devenu un des symboles de notre MJC. On en a deux par an, donc gratiféria, le marché gratuit, et on tient beaucoup à cet événement. Voilà.
1: Alors, parlons de cette rencontre entre Agriculture et Société et MJC. Donc, vous organisez Agriculture et Société des débats et des conférences, on va dire. Vous allez nous expliquer. Et là, vous organisez un événement particulier à l'occasion de cette gratiféria.
2: Oui, tout à fait. Donc, depuis quelques années maintenant, on essaye de rendre ces événements aussi très proches des gens. Donc, c'est pour ça que vous avez parlé du bigot tout à l'heure. Effectivement, l'idée, c'est de se retrouver de convier tout à chacun dans ces ambiances de café où les intervenants, en fait, viennent bénévolement et viennent parler de ce qui, leur spécialité, ce sont des scientifiques, des experts dans leur domaine, pour amener un savoir, pour se faire une opinion. Et du coup, ils interviennent sur un temps pas trop long pour susciter après le débat. Alors, notre rencontre avec la MJC, eh bien, on est d'abord vicois, on est implanté sur le territoire, et puis convaincu de la force de cette ruralité aussi et l'importance de la rencontre avec des publics qui peuvent être très différents. Et on s'est dit, on avait des événements de rentrée qui, au niveau date, étaient assez proches, et on s'est dit, ce serait quand même intéressant de croiser nos publics et de se faire se rencontrer des gens d'origines diverses.
1: Alors, moi, je connais le sujet, puisque le débat va tourner autour de la transition écologique, hein, et donc peut-être dévoiler quelques mots sur le sujet. Pourquoi ce sujet et en quoi il intéresse à la fois les gens qui sont intéressés par ces sujets-là avec Agriculture et Société, et en quoi aussi ils rejoignent, mais vous l'avez déjà dit, le public de la MJC.
2: Alors tout d'abord, peut-être dire aussi que c'est l'INRAE qui donc est avec lequel nous sommes en partenaire depuis pas mal d'années, qui organise, disons, qui organise la thématique, même si c'est en discussion avec nous, et qui donc nous permet de faire venir des personnalités voilà, qui sont vraiment des experts dans leur domaine. Donc l'INRAE anime et prépare avec nous cette rencontre. Donc cette année, l'idée, c'est de faire venir Antoine Berdard de Raymond, qui est sociologue à l'INRAE et qui a écrit un ouvrage à propos des mouvements des Gilets jaunes et notamment de ce côté révélateur des disparités et injustices sociales vis-à-vis des politiques de transition écologique. Donc là, on n'aborde pas seulement les transitions écologiques dans vraiment leur essence et leur, la façon dont on peut les mettre en place, mais de la façon dont elles se heurtent aux disparités, aux injustices sociales. Et là, je pense qu'on se retrouve vraiment avec notre MJC local.
1: Alors voilà, MJC, ben effectivement, allons-y. Vous accueillez effectivement cette association et ce débat, et ça correspond tout à fait à vos gènes.
3: Oui, l'idée de l'échange d'idées, justement, c'est vraiment quelque chose qui nous fait vivre. Et c'était dans notre MJC, qui est vraiment beaucoup tourné autour des familles, des personnes seules, autour de la solidarité, autour de l'écologie. C'était quelque chose que encore nous n'avions pas l'énergie à nous tout seuls de vraiment suffisamment développé à notre goût, et donc la rencontre était super puisque avec des énergies nouvelles, on a pu participer ensemble et co-organiser cet événement, donc enrichir notre fameuse gratiféria qui maintenant existe depuis un moment. Et à l'occasion de cette gratiféria, il y a cette rencontre forum qui s'appelle comme ça cette année, et faire perdurer la gratiféria, et nous avons grand espoir que les publics se croisent, même si nous avons vraiment des mordus qui viennent spécialement pour ça.
1: Alors, je vois que dans le thème des débats, en particulier, il y a des questions qui sont directement posées aux gens qui vont venir. Donc, c'est un peu un thème, c'est un débat un peu particulier, puisque si j'ai bien compris, il y a un intervenant, puis ensuite, il y a un retour avec le public, c'est ça ?
2: Oui, tout à fait. L'idée, c'est que Monsieur Bernard de Raymond intervienne avec son savoir, bien sûr, mais que très vite, il y ait des questions qui soient amenées. Donc, notre association Agriculture et Société, évidemment, touche des agriculteurs, mais bien d'autres publics aussi. Et effectivement, l'idée, c'est d'ancrer ces débats un peu au territoire, de se dire, ben, nous, concrètement, là, voilà, comment est-ce qu'on peut vivre cette transition écologique ? Pourquoi ? Quels sont les freins ? Pourquoi est-ce que c'est quand même pas si simple ? Et tout ça suscite effectivement beaucoup de questions, pas toujours des réponses. Sans doute qu'on repartira pas avec des réponses, parce qu'elles sont pas si simples. Mais je pense que rien que de formuler des questions et de trouver différentes voies, c'est toujours très intéressant.
1: Alors tout ça est passionnant, donc il faut qu'on invite nos auditeurs, bien évidemment. Donc il faut repréciser les dates, les lieux, les heures, tout simplement. Donc, Patricia, dites-nous simplement à quelle heure, où.
2: Alors, effectivement, ça va commencer le 2 octobre pour lancer un peu le débat avec un petit groupe qui s'est formé au Théâtre Forum. Donc là, c'est en fait une espèce de jeu de scène où on fait aussi intervenir les participants, enfin les gens qui sont venus. Donc, ce sera là au Café du Bigourdan. Donc à 20h le vendredi 2 octobre, donc vous êtes tous cordialement invités, qui que vous soyez, donc à 20h le vendredi soir. Et le lendemain, le 3, c'est gratuit, voilà. C'est un café, donc on peut prendre une petite bière, prendre un petit café, prendre une petite boisson, mais sinon c'est gratuit, bien sûr. Et le lendemain, le samedi 3 octobre, donc vous avez la gratiféria dès le matin, mais de côté MJC, et puis nous, on vous rejoint donc sur la MJC. Donc là, toute la journée du 3 octobre sera à la MJC d'Anvic-en-Bigorre, où la rencontre forum se fera là à 15h, de 15h à 17h, et on prendra un petit pot de l'amitié en suivant.
1: Alors, s'il y aura la MJC, donc gratiféria, rappelez effectivement le lieu, les horaires et puis les attendus.
3: Donc, la gratiféria sera ouverte dès 11h le 3 et elle se terminera à 18h. À la gratiféria, on y vient soit les mains dans les poches et on peut les remplir pour repartir, ou bien on vient avec les poches bien pleines de choses qui, à la maison, ne servent plus à rien, mais qui doivent être propres et en état. Ça, c'est important, parce qu'on va venir les installer sur les rayons du magasin, le magasin gratuit où tout le monde peut se servir et bien sûr déposer. Donc, nous invitons aussi tous les passionnés de rayonnage à nous aider à organiser. Ça de 11h à 18h et cette année grâce à un financement de la CAF autour de la transition écologique justement, nous allons enrichir cette gratiféria d'animation autour et de la culture et de la transition écologique dont nous aurons Angèle Largy qui est une artiste et qui va proposer de 11h à 18h tout un tissage de fresques végétales collectives. Un artiste d'origine africaine aussi, Ousmane, qui est tisserand et qui va vous proposer de l'observer, mais aussi de vous mettre peut-être à l'essai du tissage à la façon burkinabèse. Lui, il détricote les vieux pulls. Voilà.
1: Eh bien, chers auditeurs, si vous ne savez pas quoi faire, le 2 octobre au soir, venez au café Le Bigourdan. Pour justement ce théâtre de nouveau type. Et sinon, bien sûr, venez passer la journée du 3 octobre. Venez passer une journée en toute amitié, avec la rencontre d'un certain nombre d'acteurs, d'un certain nombre d'auteurs également autour de ces réflexions sur la transition écologique et sur les enjeux sociétaux de cette transition. Et puis, cette magnifique initiative de la MJC, la Gratiféria, où justement les rencontres, elles sont là, gratuites aussi. Merci en tout cas à vous deux, Patricia. Merci, Syrah. Et à bientôt.

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2: Du Pays basque au rivage de la Méditerranée, les Pyrénées ont inspiré quantité d'écrivains célèbres. Ces monstres sacrés de la littérature évoquent avec talent les panoramas d'exception, leurs souvenirs d'enfance ou leurs aventures dans les fameux sites pyrénéens. Écoutez, voyagez, rêvez, vibrez, admirez, aujourd'hui avec Julien Gracq. Julien Gracq a exercé toute sa vie une double activité d'enseignant, professeur d'histoire et géographie, sous son patronyme Louis Poirier, et d'écrivain. Il obtint le prix Goncourt en 1951 avec Le rivage des Syrtes. Ses descriptions méticuleuses de la France, qu'il a sillonnée dans tous les sens, sont de véritables tableaux pointillistes où les mots choisis, précieux, parfois inventés, remplacent la palette infinie du peintre. C'est dans les lettrines ou carnets du Grand Chemin que s'exprime le mieux ce talent de paysagiste exceptionnel. Le château de Montségur, dernier bastion cathare, lui apparut un triste jour d'hiver et le champ brûlé où furent livrés aux flammes les derniers survivants de la garnison évoqua alors pour lui une scène digne du jugement dernier. Quand j'y passais, le paysage était ruisselant, les montagnes cachées derrière des écharpes de pluie. Sur le chemin désert du col du Tremblement, à un détour, la première et saisissante apparition du Pog dans une lumière d'éclaircie. Dans le paysage verdoyant qu'il crève, sa façon étrange de se projeter comme par extrusion à la manière d'un piton de basalte. Un lieu marqué, une autre matière. La pierre, dans le contre-jour mouillé, avait le luisant armé, huilé de neige.

fondue, des escarpements qui pointent au-dessus d'un glacier. La manière qu'a la ruine de sommer parfaitement le roc qui l'épaule à gauche et à droite fortement. Entre les 10 ou 12 montagnes qui l'entourent et le dépassent, ce sommet est habité. Nulle autre cime n'a cette forme singulière, cette extrusion violente, au-dessus de la casse pierreuse qui la désigne, ce mouvement d'éveil immobile d'un guetteur. De la route, on monte à travers un pré, fraîchement fauché, puis la piste est une écorchure caillouteuse entre les broussailles gorgées d'eau et de roc, blanchâtre quand on le voit de près, gris-bleu le long des cassures fraîches. Montée qui se fait de plus en plus raide en approchant du sommet. En face, au flanc de la montagne surplombante, on voit alors l'emplacement du camp des croisés. Entre les deux, dans l'aisselle de la pente, près de la route, une prairie mollement pliée, le champ des Cramas où l'on brûla les 200 survivants de la garnison. Rien d'autre. Les voiles de pluie noyaient les fonds autour de ce champ clos. Il y a dans ce diptyque, large, ouvert au long de la charnière de la route, une espèce d'évidence fantomatique, un vis-à-vis d'éternité. Droite et gauche sont ici droite et gauche du jugement. À travers les mots, les regards inspirés par nos belles Pyrénées, nous avons pu apprécier le talent de Julien Gracq. Merci à Jean-Paul Azam pour son anthologie littéraire illustrée intitulée « Mots et merveilles des Pyrénées, inspirant tous mes récits ».

0: Et bonjour à toutes et à tous, nous sommes le samedi 3 octobre 2026, merci d'écouter Radio Présence, excellente fin de matinée à toutes et à tous. Un programme un petit peu chamboulé en ce jour puisque se déroule un événement annuel où nous nous retrouvons tous les ans avec Philippe Subercase et ses invités. De quoi s'agit-il, Philippe ?
1: Bah écoutez, Joseph, on ne se quitte plus les week-ends, puisque le week-end dernier, on faisait vivre, bien sûr, la visite du Saint-Père en France et particulièrement, bien sûr, à Lourdes. Et puis là, on se retrouve pas très loin, hein, dans un village ou dans une ville que vous aimez bien.
0: Une petite ville, Joseph, oui, tout à fait.
1: Bannière de Bigorre et puis juste un village à côté qui s'appelle Gerdes. Et on est au salon du livre pyrénéen. Et je crois que Philippe Nonni est là et il est prêt à souffler les bougies. Puisque, en fait, vous dites mes invités, mais c'est surtout les invités de Philippe Nonni et Diego Raval pour cette émission Un jour, un livre, un auteur. Donc, le direct. Philippe Nonni, c'est la première, seconde, à combien d'années?
2: Attendez, je souffle. Je souffle les 11 bougies du gâteau, car c'est la 11e année que Radio Présence est partenaire en direct de cette 17e édition du Salon du Livre Pyrénéen de Bannières de Bigorre. Bonjour Diego Arabal.
3: Bonjour Philippe. Bonjour mon cher Philippe Subercase.
2: Bonjour à tous, oui, bonjour. Et bonjour Philippe Subercase. Et nous invitons à ce Salon du Livre Pyrénéen de Bannières de Bigorre, 17e édition, les auditrices et les auditeurs donc à venir nous rejoindre. Au Caripi, direction route d'école, quand vous êtes à Bannières de Bigorre. On le dit pour Joseph, hein, parce que vous avez parlé de Joseph, qu'il sache effectivement.
1: Mais Joseph, Joseph connaît par cœur la région. Bon. Il est amoureux de Bannières de Bigorre.
2: Ah, c'est le GPS. C'est le GPS des Hautes-Pyrénées, Joseph.
1: Donc, et d'ailleurs, on traverse le marché légendaire de Bannières de Bigorre pour venir ici.
2: Exactement, qui a lieu en ce moment.
1: Qui a lieu au moment même, effectivement,
2: où nous faisons cela. Donc, ce sera à votre gauche, vous verrez à la sortie donc, de la ville. Vous traverserez la Dour et c'est là. Et on vous y attend. Nombreuses et nombreux. Pour parler de ce Salon du Livre Pyrénéen, nos invités, Caroline Cugnier, bonjour.
4: Bonjour.
2: Alors, vous êtes coprésidente, vous allez nous expliquer ça, parce qu'en fait, il n'y a pas de président.
4: On est quatre coprésidents.
2: Vous êtes quatre coprésidents de ce Salon du Livre donc, de Bannières de Bigorre. Alors, vous allez nous parler un peu de ce salon, c'est la 17e édition. Pourquoi a-t-il été créé et quels en sont les objectifs ?
4: Voilà, donc le premier salon a été créé en 2008, donc c'est l'association Binaros hein, qui est à l'origine de la création de ce salon. Et le but était vraiment de promouvoir, diffuser les connaissances sur les patrimoines vivants des Pyrénées. Donc on essaye aussi d'avoir une vision transfrontalière, de créer des partenariats avec l'Espagne et d'être vraiment sur la chaîne d'Est en Ouest. Voilà. Donc on privilégie l'édition culturelle, les livres, les œuvres graphiques, les photos qui mettent en valeur le patrimoine vivant et aussi patrimoine architectural des Pyrénées.
2: Quand vous dites transfrontalier, ça veut dire que la chaîne des Pyrénées, en gros, c'est pas une frontière, c'est un lien.
4: Tout à fait, c'est un lien. Et donc régulièrement, on a des auteurs espagnols, des maisons d'édition espagnoles. Et puis tout au long de l'année, au-delà du salon, on a aussi une action de lire les Pyrénées où on organise des lectures, des expos photos et tout ça. Et là, on essaye aussi de travailler en lien avec l'Espagne.
2: D'accord. Les objectifs de cette 17e édition du Salon du Livre Pyrénéen de Bannières de Bigorre, quel est le thème
4: Alors cette année, le thème est cartographie au pluriel. Donc on va vraiment venir explorer l'évolution de la cartographie au fil de l'histoire. Les outils évoluent, hein, les technologies évoluent, ça aussi amène une démocratisation, on va dire, de la fréquentation des massifs. Ça amène aussi des questions de sécurité, hein, de sur-fréquentation. Mais on va essayer vraiment d'aller au-delà de la cartographie papier. On est sur du vivant, du sensible. Cartographier, c'est aussi représenter un monde, c'est politique, c'est représenter une vision d'un territoire. Voilà, donc on va explorer ça à travers des rencontres, des cafés littéraires, mais aussi des ateliers de cartographie vivante. On a plusieurs intervenants tout au long du week-end où vous allez pouvoir vous entraîner à la boussole, mais aussi travailler des matières comme la laine. Notre illustratrice d'affiches va venir vous en parler tout à l'heure. Voilà, différentes manières d'appréhender cette thématique très riche.
2: Alors, j'ai vu en amont de ce salon, c'était un article de presse de la République des Pyrénées dans la Dépêche du Midi au mois de juin. L'affiche, effectivement, de ce salon qui a été composée avec de la laine.
4: Tout à fait. Donc, c'est Aurélia Guy qui va venir vous présenter son travail.
3: Oui, nous allons la recevoir dans quelques minutes.
4: Dans quelques minutes, voilà. Oui, effectivement, elle travaille avec la laine. Elle viendra vous en parler mieux que moi. Je voulais aussi quand même signaler qu'il y a un espace jeunesse.
2: Allez,
4: très, très riche.
2: Ouais.
4: Depuis trois ans, là, on a vraiment la chance d'avoir des bénévoles très investis dans ce domaine. Et donc, il y a aussi beaucoup d'activités pour les enfants autour de cette cartographie, d'expérimenter la cartographie.
2: Alors, vous entendez le paysage sonore qui est derrière nous. On est en direct au sein, effectivement, du Salon du Livre pyrénéen de Bagnères-du-Bigorre. Alors, si vous entendez les chaises qui sont tirées, c'est des invités qui arrivent et puis qui s'en vont. Et voilà, ça fait partie, effectivement, de ce paysage sonore que l'on a.
3: Du brouhaha qu'on entend.
2: Du brouhaha qu'on entend.
3: Présent.
2: Aurélia Guy, bonjour.
5: Bonjour.
2: On parlait de vous à l'instant, bien.
5: D'accord.
2: Vous savez, on parle toujours des gens, bien, sur
3: Présence. Sur Radio Présence, on parle toujours des gens.
2: Alors, il faut savoir que chaque année, depuis qu'il y a donc le Salon du Livre pyrénéen de Bagnères-du-Bigorre, et cette année, on le répète, c'est la 17e édition qui se tient donc au Carépi à Bagnères-du-Bigorre, donc route d'école pour les personnes qui prendraient l'émission donc en cours de route.
3: Et qui ne sont jamais venus.
2: Et qui ne sont... Voilà, exactement. Chaque année, c'est une artiste différente. C'est la particularité de ce salon qui va composer l'affiche. Et alors, au mois de juin, j'en parlais à l'instant juste avant que vous arriviez, sort un article donc de presse où vous étiez en photo dans la Dépêche du Midi et dans la République des Pyrénées où l'affiche en fait est faite avec de la laine.
5: Ah oui, oui, oui.
2: Alors expliquez-nous ça, parce qu'une affiche faite avec de la laine, j'avais jamais vu ça.
5: Donc en effet, je travaille la cartographie de plusieurs manières, de manière graphique ou infographique, en dessin et en laine, voilà. Donc ça fait quelques années que je suis inscrite dans le paysage pastoral et en fin de compte à arpenter le paysage et à récupérer les formes, chaque estive a une forme, a des limites, un peu comme un département, le 65, le 31, et le reste. Chaque estive a une forme, donc ces formes-là, moi, m'intéressent en tant qu'artisane de l'art, voilà. Et je vais les travailler graphiquement ou en laine. Donc en effet, j'ai eu une proposition par l'équipe du Salon du Livre pour réaliser cette affiche cette année, le 17e Salon du Livre pyrénéen, sur le thème de la cartographie. J'ai fait deux propositions en effet. J'en ai fait une en laine que vous pouvez voir à l'entrée du salon, car elle est là. Et une autre en infographie, on peut voir des formes d'estives en filigrane et aussi des mots derrière. Alors ces mots, c'est typiquement des noms d'estives, voilà. Et comme on est au Salon du Livre et les mots sont importants, ça aussi pour moi c'est une manière de travailler la cartographie dans sa poésie, parce que ça peut donner sur le massif pyrénéen, c'est le Rioumajou, Crabioul, Péragude, Ustou, Tramaditz, Bentayou, Gérac, Bazette, etc. Et donc derrière on a en filigrane tout plein de mots qui parlent de ces estives-là et qui rendent hommage à ces travailleurs là-haut. Donc ça c'est pour l'affiche, elle a été choisie comme ça par l'équipe et d'ailleurs je suis très heureuse et très reconnaissante. Et ensuite moi je continue ce travail en allant chercher, accompagner les bergers là-haut en essayant de comprendre leur chorégraphie pastorale en fin de compte, puisque la cartographie c'est aussi un flux.
2: C'est une chorégraphie pastorale.
5: Oui, tout à fait. À travailler avec les bergers durant 6 années, en fin de compte je vois qu'il y a toute une forme de passage à droite, à gauche, les chiens, le troupeau, la topologie, la météo, etc. Et donc, à partir du moment où ces brebis ont ce flux là-haut, en bas aussi, je récupère la laine avec les éleveurs dont les brebis montent là-haut. Et c'est cette même laine que je transforme, que je nettoie, que je trie, avec leur cartographie d'estive et avec leur flux. Donc je fais ça aussi avec les éleveurs. Donc c'est leur laine de cette même estive. Voilà, ça aussi vous pouvez le voir à l'entrée du salon.
2: D'où vous est venue cette idée? Parce que bon, on comprend bien, hein, on rappelle le terme estive. Hein. Estive, ce sont effectivement l'endroit où l'été, hein, du mois de juin jusqu'au mois d'octobre, on amène donc les brebis, les vaches, les chevaux, enfin, tous les animaux effectivement qui vont transhumer. Hein, c'est quelque chose qui existe. Hein. On retrouve des traces de la transhumance depuis quasiment 5000 ans. Hein, donc c'est vraiment quelque chose qui est extrêmement ancien. D'où vous est venue l'idée d'utiliser la laine? Parce que j'ai été très surpris, moi, quand j'ai vu cette affiche, je trouvais ça très original. D'où vous est venue l'idée d'utiliser la laine pour faire cette affiche?
5: Ben, du coup, il y a un sujet pas tabou, mais on sait que la laine, là, on a du mal à la transformer. Voilà, il y a quand même des lignes qui bougent politiquement parlant. Je crois qu'il y a, même, c'est sûr, vers Blagent, il y a un espace qui est en train de se monter. Blagent, c'est du coup dans le 31.
2: 31, d'accord.
5: C'est derrière, loin derrière Saint-Gaudens. Un lieu qui est en train de se monter pour donc porté par la région, pour récupérer cette laine et éventuellement la transformer. Donc c'est quand même, il y a des lignes qui bougent, mais largement
2: quand
5: pas.
2: Quand vous dites la transformer, c'est pour faire quoi? C'est pour faire des habits, c'est pour faire des... parce que par exemple à Luce, on a par exemple donc, oui, une entreprise qui transforme donc la laine, hein, qui fait des chaussettes, qui fait des couvertures, alors qui fait vraiment... Alors avec de la laine qui est faite ici, hein, dans les Hautes-Pyrénées,
5: oui.
2: Est-ce que là c'est un projet effectivement identique?
5: Pour l'instant, je crois qu'on en est au... Alors, je connais pas bien ce sujet. C'est juste pour dire qu'il y a des lignes qui bougent un petit peu. Moi, à mon endroit, en tout cas, je me situe sur... en tant qu'artiste, c'est plutôt un médiateur, quoi. À quel endroit l'artiste peut valoriser quelque chose. Donc là, c'est se rendre compte avec les éleveurs, avec les bergers, de la transformation possible, en tout cas via le feutre. Voilà, c'est une pratique très vieille. Donc c'est avec du savon et de l'eau et on frotte, en effet, donc, et beaucoup d'huile de coude. Mais en tout cas, c'est les bergers qui m'ont inspiré, à force de les côtoyer dans mon métier, c'est eux qui m'ont inspiré dans la chorégraphie pastorale. Voilà.
2: Diego Arrabal.
6: Oui, alors je voulais dire, par exemple, le feutre. Notre ami Philippe, on ne le voit pas parce que nous sommes à la radio, mais notre ami Philippe porte un magnifique chapeau qui est fabriqué en feutre.
2: Il y a que des gens comme moi, de toute façon, hein, qui, voilà, je veux dire, bon, il y a ceux qui ont la classe et les autres, hein, vous vous souvenez, hein, c'est comme dans le film, ceux qui ont un flingue et ceux qui creusent, hein, vous
6: voilà,
2: vous souvenez d'un jour.
6: Moi, je fais partie de ceux qui ont le flingue.
2: Hein. Tout à fait.
6: Je crois qu'il ne faut pas oublier quelque chose. Je voulais juste faire une incise, c'est intéressant que vous reveniez à la laine et que vous travailliez la laine, parce que c'est quand même quelque chose qui est très enraciné dans le massif pyrénéen, hein. On parle d'un type de tissu qui est le tissu des Pyrénées, qui est fait avec de la laine. Et le carépi, historiquement, se situe dans une ancienne usine de transformation de la laine qui faisait. C'est les établissements de Comet qui sont. Il reste encore quelques éléments de l'atelier. Des ateliers qui sont le long de la Dour et qui ont fermé, je crois, dans les années 70 et qui étaient une usine qui fabriquait du tissu des Pyrénées. Donc qui faisait à la fois de la filature, mais de la transformation. Et il y avait 7 ou 8 entreprises à Bagnères, du temps où j'étais beaucoup, beaucoup plus jeune, au siècle dernier.
2: Vous avez déjà un certain âge quand même. Hein,
6: j'ai un âge très certain. Et donc c'est l'industrie lainière à Bagnères était quelque chose de très important. Souvent, on ne pense qu'à l'industrie mécanique, avec les entreprises Soulé et, beaucoup plus ancien, la Lorraine. Mais la laine a été quand même un élément important de l'industrialisation de Bagnères, qui a disparu dans les années 70.
5: Ok.
2: En une minute, juste avant qu'on enchaîne sur donc la présentation des prix littéraires donc à Bagnères de Bigorre, tout à l'heure vous disiez l'artiste c'est une médiatrice.
5: Oui.
2: Ça veut dire qu'il y a un rôle politique quelque part de l'artiste?
5: Pour l'instant, en tout cas, c'est très long. Apprendre une technique, c'est très long. Donc pour l'instant, en tout cas, moi, j'en suis à me faire plaisir dans le sujet que je porte. Et en effet, il n'est pas que porté sur la laine, il est porté sur une chorégraphie du geste aussi, parce que la laine est elle-même une cartographie de la laine, c'est-à-dire la Auroise de Harrow, la Tarasconnaise de Tarascon, la Lourdaise de Lourdes. Il y a des matières très différentes et la cartographie, elle commence là. Et si après on remonte les montagnes, les estives, en fin de compte, on est dans une transdisciplinarité qui moi me plaît, quoi. Voilà.
2: Philippe Subercase.
1: Oui, c'est vrai que la laine est à l'honneur. Déjà au salon l'année dernière, il y avait une dame qui était venue et qui faisait des vêtements avec cette fameuse laine et qui voulait remettre en avant ce savoir-faire et puis mettre en avant aussi le fait que aujourd'hui on consomme des vêtements qui viennent de Chine ou d'ailleurs, et même de moins en moins de Chine pour être fabriqués avec des coûts de main-d'œuvre encore moins chers puisque la Chine est devenue chère malheureusement et qu'aujourd'hui, on revenait dans ce temps où les vêtements duraient, étaient de qualité et duraient, et qu'aujourd'hui, on a un vêtement, on le porte un peu, on le jette et on achète autre. Et la laine a été, je crois, de cette dame qui était l'année dernière, était à l'honneur déjà.
2: Tout à fait. Amélia Guy, on vous remercie beaucoup.
5: Aurélia Guy,
2: pardon, pourquoi j'ai mis Amélia? Aurélia Guy, à chaque fois j'en fais une, de toute façon, à chaque salon, donc là voilà, je l'ai faite. Aurélia Guy, merci d'être venue. On rappelle que vous êtes donc la créatrice de l'affiche de la 17e édition du Salon du Livre donc pyrénéen de Bagnères de Bigorre, qui se tient donc au Carépi, les samedis 3 et dimanche 4 octobre. Merci beaucoup.
5: Merci. Au revoir.
2: On enchaîne avec vous, Caroline Cunier, donc coprésidente du Salon du Livre Pyrénéen, de la 17e édition du Salon du Livre Pyrénéen de Bagnères de Bigorre, pour la présentation des prix littéraires. Les quatre prix littéraires qui sont remis chaque année au Salon du Livre Pyrénéen de Bagnères de Bigorre. On vous écoute.
4: Voilà, donc en fait, en même temps que la création du Salon, il y a eu cette création des prix du livre pyrénéen. Et vraiment pour mettre en avant cette magnifique outil qu'est le livre. Et donc il y a quatre catégories, connaissances, littérature, guide et binaros. Donc c'est un jury de 9 personnes qui se réunit tout au long de l'année, de décembre jusqu'à août. Ils reçoivent en général, en moyenne, 55 livres. Tout le monde les lit. Et ensuite, à la majorité, ils se mettent d'accord pour attribuer ces prix. Et je souligne aussi que c'est un prix doté. 750 € par prix, ce qui est quand même
2: ce qui est très bien, parce que c'est pas le cas. Il y a 2000 prix littéraires en France et ils sont pas tous dotés.
4: Non,
2: très loin de là.
4: Et on y tient vraiment très fort. Même si les, même si les finances sont difficiles, on tient vraiment à ce que cette dotation reste. Voilà. Et donc, le premier prix, alors ça a été pour le Maxime Quin, qui a reçu le prix de la catégorie Binaros pour Démontané.
2: D'accord. Eh bien, bonjour Maxime Quin.
7: Bonjour.
2: Félicitations.
7: Merci.
2: Très bel album chez Actes Sud, qui est quand même une très belle maison d'édition. On ne va pas présenter Actes Sud, je pense qu'elle se présente par elle-même. Moi, c'est un véritable coup de cœur quand je l'ai lu, à la fois en tant que personne effectivement qui fait les interviews pour Un jour, un livre, un auteur dans Radio Présence, mais aussi parce qu'à côté... je suis conseiller en prévention des risques professionnels et à l'intérieur de votre bande dessinée, vous parlez de la cellule de prévention du mal-être de la MSA. Il se trouve que j'y travaille.
7: Ah oui.
2: Donc le SMS que vous avez reçu, en fait, c'est le SMS effectivement qui est envoyé. Donc j'ai beaucoup ri, je l'ai envoyé aux collègues.
7: Oui, oui.
2: J'ai fait une photo à tous les collègues, effectivement, pour leur dire. Voilà, donc on se rencontre aujourd'hui, c'est parfait. Alors, vous avez une particularité, c'est que depuis 10 ans, vous êtes berger. Mm-hmm. Qu'est-ce qui a fait qu'à un moment donné, vous êtes passé du métier de berger à la plume pour dessiner effectivement une bande dessinée? Qu'est-ce qui vous a amené à faire ça?
7: C'est presque plutôt l'inverse, dans le sens où moi je dessine depuis toujours, j'ai envie de faire de la bande dessinée depuis que je suis enfant. Et j'ai fait des études d'art et en fait quand j'ai eu fini mes études, j'étais angoissé par rapport à comment gagner ma vie dans ce milieu qui m'impressionnait beaucoup. Parce que le monde de l'art, c'est sans parler de la bande dessinée en particulier, mais c'est un monde où quand même parfois il faut avoir des contacts. Enfin, un monde qui m'a en tout cas impressionné. Et donc j'ai voulu avoir un autre travail et j'ai entendu parler de ce métier de berger. Et ça a été un peu comme, j'ai eu l'intuition que ça me plairait et je l'ai vu comme un job d'été en fait, ce qui n'est pas, c'était très naïf, c'est pas du tout comme ça que ça s'est révélé prendre de la place dans ma vie, mais ça a été plutôt dans ce sens-là, et à tel point, c'était à tel point pas un job d'été qu'il a pris un peu toute la place dans ma vie pendant plusieurs années, et au bout d'un certain temps, j'ai réussi à me remettre au dessin, et en particulier la bande dessinée, et très vite j'ai eu envie de raconter ce métier, et j'ai tâtonné dans, dans cette forme-là jusqu'à arriver à ce livre plus tard.
2: Alors, cette bande de dessinée que vous avez fait paraître chez Actes Sud, moi, c'est un véritable coup de cœur. Je trouve que le dessin est absolument magnifique. Et alors, surtout, c'est le détail que vous donnez sur le métier de berger qui m'a énormément touché. C'est-à-dire qu'à un moment donné, vous essayez de retrouver des brebis, parce que le problème en montagne, c'est qu'on a 800 000 brebis à garder, hein, ce qui est votre cas. Ben, par moment, les brebis, certaines, une dizaine, une quinzaine, peuvent partir. Et là, vous expliquez, j'ai trouvé ce détail particulièrement touchant, pertinent. Vous arrivez à les suivre avec les crottes de brebis, et vous dites que le matin, il faut arriver à ne pas confondre les crottes fraîches de celles sur lesquelles, effectivement, il y a eu la rosée qui s'est mise dessus, qu'il faut avoir un œil suffisamment exercé pour pouvoir les repérer et arriver à les suivre. Qu'est-ce qui a fait qu'à un moment donné, vous avez eu ce déclic de faire cette BD, de vouloir rentrer tous ces détails? Qu'est-ce que vous avez voulu communiquer au monde sur le métier de berger?
7: J'ai voulu raconter beaucoup de choses, mais c'était pas forcément... mon ambition, c'était pas forcément de faire une bande dessinée documentaire réaliste qui va vraiment donner une idée... très complète, on va dire, de ce que c'est ce métier, mais plutôt de dire ce que c'est d'un point de vue un peu sensible aussi. Au début, mon projet était beaucoup plus documentaire, et en fait, avec le temps, je me suis rendu compte que ça ne m'intéressait pas de faire ça comme ça, et j'ai voulu faire une bande dessinée qui laisse aussi qui s'attarde plus sur des éléments plus sensibles de ce métier. Et l'exemple que vous prenez là de reconnaître, de regarder les traces des brebis, les crottes des brebis, les sons, tout ça. Enfin, moi, c'est des choses qui m'ont beaucoup marqué dans ce métier très vite. C'est de devoir être attentif à ses sens et de vraiment les utiliser. Les sens sont très importants. Alors que moi, dans le reste de ma vie, dès que je descends de montagne, je reprends le reste de ma vie, j'utilise pas du tout en fait autant mon odorat, mon ouïe, mon sens de l'observation comme ça de petits détails. C'est vraiment une grosse différence. Voilà, donc ça fait partie des choses que.
2: Alors, ce qui est très bien, c'est que vous montrez. Alors, vous partez, vous commencez votre BD avec ce départ en voiture depuis votre lieu d'habitation. Je précise, vous êtes berger en Ariège. Vous partez de votre lieu d'habitation. Alors, par contre, vous ne vous précisez pas, on ne sait pas si vous habitez en Ariège ou dans un autre endroit. On voit que vous partez d'une ville. Et donc, on sent bien quand on parle de cette ville que vous passez d'un monde à un autre. Vous arrivez à très bien exprimer, ça je trouve, au sein de la BD. Vous partez avec les chiens, qui sont les chiens bergers, le chien berger effectivement que vous avez. Vous arrivez, vous faites la transhumance avec des personnages dont certains sont très hauts en couleur. Vous les croquez, je trouve, avec beaucoup de tendresse. Notamment cette personne qui dit l'année dernière, telle bête, elle était comme ça. Ah oui, l'année dernière, il y a tel truc. On sent qu'il y a des personnages sur lesquels vous vous attardez. Et puis, vous vous retrouvez seul. Il y a le premier soir, le premier jour, le deuxième, les suivants. Il y a ces SMS qui vous relient au monde ou pas, comme un fil ténu. On voit à un moment donné que, poum, il n'y a plus de réseau. On a l'impression un peu que vous êtes un peu comme quelqu'un qui chercherait une cabine téléphonique, c'est-à-dire l'endroit où effectivement ça pourrait passer. On découvre le quotidien du berger avec ces marcheurs de passage, notamment, ça, j'ai trouvé ça très rigolo, qui viennent pour résoudre une énigme et qui vous disent, mais là, à une époque ici, il y avait une... Et puis on se dit, mais je trouve ça d'un ridicule, moi, quand on le voit. Et vous-même, on sent qu'à travers la BD, vous vous dites, mais qu'est-ce qu'ils font là? Qu'est-ce qu'ils font sur place? Ils vous posent des questions sur votre travail, sur l'ours. Comment vous vivez la question que j'avais, c'est comment vous vivez cette cohabitation avec ceux et celles qui viennent vous voir quand vous êtes seul, qui ne sont pas des éleveurs, des éleveurs qui montent pour porter du sel, pour savoir si tout se passe bien. Comment vous vivez cette cohabitation dès lors que petit à petit vous redevenez seul, qu'effectivement vous faites appel à tous vos sens, à l'odorat, avec la peur? On sent qu'il y a dans le brouillard, à un moment donné, il y a cette scène où... vous voyez une silhouette, vous ne savez pas si c'est l'ours, et d'un seul coup, vous voyez que c'est un vieil homme. Donc on sent qu'il y a cette peur qui est là, alors que tous les jours, vous devez y aller. Vous exprimez aussi ce sentiment, à un moment donné, de dire « il y a des jours, j'ose pas y aller, j'ose pas partir ». Et vous le mettez à l'intérieur de la bande dessinée. J'ai trouvé ça, moi, vraiment extrêmement touchant. Comment vous vivez cette cohabitation avec ceux et celles qui viennent, qui sont de l'extérieur, qui par moments peuvent vous dire « ah, c'est formidable ». Vous êtes d'un lieu extraordinaire. Comment vous vivez ça?
7: C'est varié, ça dépend de... Les rencontres sont quand même assez différentes et à la fois il y a une sorte de répétition. Bon, moi j'ai quand même travaillé sur des montagnes où il y avait relativement peu de passages, mais il y a quand même une sorte de répétition, les questions de l'ours, les choses comme ça, qui font qu'il y a parfois c'est un peu, je sais pas, la cohabitation, moi je trouve est parfois un peu difficile parce que. Je sais pas, parce que c'est un métier aussi très fantasmé.
2: Donc fantasmé par les gens qui viennent vous voir, qui vous disent que vous êtes en montagne. Que...
7: Par les gens en général, enfin, de toute façon, ce métier. Ouais. Et donc, voilà, oui les gens le fantasment un peu. Et bon, après aussi, il y a un rapport. Bon, c'est un métier qu'on fait. Voilà, il y a beaucoup de solitude. Et moi, je trouve que la solitude, en tout cas dans mon expérience, elle entraîne encore plus d'envie de solitude. Enfin, moi, dans mon cas, et donc des fois,
2: la solitude appelle la solitude.
7: Oui, presque. Enfin, je sais pas si c'est malheureusement, mais ouais, voilà. Des fois, pour moi, une rencontre, c'est avant tout une corvée, quoi. Jusqu'au moment où je vais discuter avec les gens et passer un bon moment, en fait. Mais c'est vrai qu'il y a, il y a une séquence un peu où je mets un peu en scène ça, où il y a, bon, la première réaction, moi, presque, ce serait de me cacher, quoi. Enfin, voilà.
2: On le sent bien dans votre bande dessinée qu'à un moment donné, vous redevenez presque pas sauvage comme les animaux que vous accompagnez, mais vous êtes à cette image-là. Et puis alors, il y a un personnage que vous dessinez, c'est la montagne, qui en fait n'est pas un décor, c'est un personnage avec lequel vous êtes, avec lequel vous faites corps, réellement. Et je me suis posé la question, à un moment donné, il y a cette scène, tout à l'heure je parlais de cet homme, Courty, dont la silhouette qui vous surprend donc, évoque d'abord un ours avant de comprendre que c'est un homme. Comment vous apprendez l'ours, vous, en tant que berger, lorsque vous êtes en montagne et que vous devez donc garder les brebis ?
7: En fait, là, la montagne que je raconte dans cette bande dessinée, c'est une estive du Couserans, qui est l'endroit où il y a le plus d'ours des Pyrénées françaises, en tout cas. Et donc avec cette forte concentration, c'était extrêmement difficile. Donc là, je ne peux pas dire que... À cette époque, enfin, c'était très négatif. Mon approche par rapport à l'ours, c'était très dur, quoi. Très dur. Ça rendait le travail excessivement dur, pour pas dire un peu impossible. On avait l'impression de, enfin, j'avais l'impression de ramer un peu de travailler un peu dans le vide, en fait.
2: Parce que les éleveurs vous confient les brebis.
7: Oui.
2: Donc vous êtes chargé de les garder, hein, c'est ça le rôle du berger. Donc s'il y a des agnelages, ils montent, et il faut redescendre les bêtes. Donc c'est compliqué. Mm-hmm. Vous avez cette responsabilité. Et là, on le sent. On sent vraiment qu'il y a toutes ces responsabilités-là, que le soir, il y a le fait de manger seul, que votre chien et ce compagnon, à un moment donné, on le voit, il pleut. Mm-hmm. Vous avez une scène où vous dessinez le chien dehors. Et puis, non, vous ne pouvez pas le laisser dehors, quoi. Vous le rentrez parce qu'il vous regarde. Et elle est très belle, cette scène, parce qu'on sent que d'un seul coup, on n'a pas l'impression que c'est un homme et un chien, mais que ce sont deux êtres qui sont ensemble et qui font corps, parce que le chien a besoin de vous, notamment qu'à un moment donné, il part dans le vide, là, et que vous arrivez à aller le chercher, qui tombe, hein, que vous le reprenez. En fait, cette scène, elle est très étonnante. Est-ce que vous avez présenté votre bande dessinée à celles et ceux avec qui vous travaillez au quotidien, notamment à des collègues qui sont bergers et bergères ?
7: Je leur ai pas présenté, mais ils sont nombreux à l'avoir lu.
2: Et leur réaction, ça a été quoi ?
7: Alors, mes collègues qui gardent des troupeaux, gardiens de troupeaux salariés comme moi, j'ai eu des chouettes retours, des gens qui m'ont confié retrouver des choses. Du côté des éleveurs, j'ai moins de retours.
2: Pourquoi ? Comment vous l'expliquez, ça ?
7: Alors, je pense que aussi, parfois, il y a moins de gens qui lisent, et en particulier de la bande dessinée. Donc, voilà. Et ceux qui m'employaient à l'époque de cette estive-là, certains l'ont lu, et j'étais assez... en attente de savoir ce qui... Mais bon, voilà. Bon, j'ai eu des retours positifs, ouais. Mais c'est toujours un peu mystérieux pour moi. Qu'est-ce qu'ils retrouvent là-dedans ? Voilà, c'est un peu plus compliqué avec les éleveurs de savoir. Ouais.
2: Quand j'ai lu votre BD, vous voyez, je me suis dit, alors moi je suis un gros adepte de bande dessinée, normalement l'année prochaine devrait avoir lieu le salon du livre, le salon de la BD d'Angoulême, enfin j'espère en tout cas, parce que vous savez que cette année il a été annulé. Acte Sud aura un stand, donc BD aura un stand donc au salon de la BD d'Angoulême. Vous avez eu le prix Sibina Ross. Et moi, je me suis dit, en lisant votre livre, je me suis dit, ouais, je pense qu'il peut concourir pour l'Alpharte. Vous pensez à ça?
7: Alors,
2: qui est le prix donc, du salon de la BD d'Angoulême.
7: Ouais, alors, bon, le grand prix, j'y pense pas, non. Mais par contre, en fait, mon livre, il est sorti l'année dernière et il a été sélectionné pour l'année qui a pas eu lieu, en fait. Donc, il a été sélectionné, mais les prix n'ont pas été remis.
2: Est-ce qu'ils vont les remettre?
7: Non, je pense pas. Il y a des nouveaux livres qui sont sortis cette année. Donc, moi, j'ai fait partie un peu de la sélection.
2: Fantôme, quoi.
7: Voilà, un peu fantôme, voilà. Mais c'est. Voilà. Bon, c'est comme ça.
2: Ouais. Bon, d'accord. Allez, on rappelle le titre. Ouais. Diego Arrabal, pardon. Diego Arrabal.
6: Juste une question sur le titre. Des montagnés. Pourquoi des montagnés?
7: Oui, des fois, moi, ça m'intéresse de retourner à la question. Est-ce que vous connaissez ce mot? Est-ce que vous le comprenez d'une certaine manière ou...
6: Alors, pour moi, des montagnés, c'est quitter la montagne, mais ouais. Est-ce que c'est cela la question? Je ne sais pas.
2: Ouais. Je l'ai compris comme ça, moi.
6: D'accord.
2: Oui, je l'ai compris comme ça.
6: Mais c'est ambivalent comme terme, c'est pour ça que je posais la question.
7: Bah, c'est un mot local, en effet, qui veut dire ce qui définit la... La transhumance de descente à la fin de la saison en des montagnes. Mais bon, moi j'aimais aussi un peu l'idée de déconstruire ou de détricoter la montagne. Enfin voilà. C'est, ouais.
6: D'accord. Mm-hmm. Merci.
2: De rentrer là-dedans. Voilà, Des Montagniers de Maxime Quin, Actes Sud BD. Il est au Salon du Livre Pyrénéen de Bagnères de Bigorre durant les deux journées. Je vous recommande vraiment de venir sur le stand où il se trouve pour avoir une dédicace. On n'est pas très loin de Noël, hein, donc on rappelle, ça ferait un très joli cadeau de Noël, ça, cette bande dessinée. C'est aussi, effectivement, pour ceux qui ont envie de lire la montagne, qui aiment la montagne, et puis qui ne savent pas très bien comment se déroule le métier de berger, une bonne approche. Parce que je trouve vraiment que vous donnez... Alors, pour moi qui connais bien le métier de berger de par mon travail, hein, j'accompagne des bergers en montagne en tant que conseiller en prévention des risques professionnels. Je l'ai fait encore il y a un mois. Et juste avant qu'on se quitte, je me rappellerai toujours de ces gens-là qui sont passés et qui ont dit « Oh, mais c'est formidable, non, mais vraiment. Mais vous vivez dans un milieu, là, mais vous avez une vue, mais c'est extraordinaire. » J'ai dit « Attendez, revenez les jours où il pleut, les jours où il y a de l'orage, les jours où il y a de la grêle, les jours où il y a du brouillard. » Alors là, les gens disent « Mais vous sortez pas ces jours-là. » « Ah si, ah mais si, je sors. Ah, mais vous sortez ? Mais oui, j'emmène, je prends un parapluie, je suis avec elle toute la journée, je me mouille. Ah, on pensait pas. Oui, Philippe Subercase. »
1: Comment s'est passé d'ailleurs, puisque vous avez dit que vous étiez berger, hein, comment ça s'est passé cette année particulière de canicule avec les troupeaux, avec l'herbage qui a, on a vu des champs cramés où il n'y a plus rien à manger. Comment ça s'est passé particulièrement cette année incroyable, hors norme?
7: Dans mon cas particulier, c'était, on va dire... pas si pire parce que je travaille sur une montagne, maintenant je garde des vaches depuis l'année dernière, sur une montagne qui est déjà très sèche, donc les bêtes sont plus ou moins habituées à la sécheresse. Et par contre, il y a quand même encore des sources qui coulent, mais bon, elles coulent de plus en plus faiblement, la montagne est quand même toute jaune et ça, c'est assez triste à voir. Hein, ça, c'est... Donc, en tout cas, dans mon cas, c'est pas si mal passé, mais ça présage rien de bon et c'est inquiétant. Ouais, c'est inquiétant. Et autour, les gens descendent plus tôt. Voilà, c'est...
1: Oui, parce qu'on a vu que déjà, y a une crise un peu du fourrage, puisque certains ont dû ramener les troupeaux et puis commencer à donner ce qu'on donne l'hiver quand il n'y a plus rien à manger.
2: Ont vendu des bêtes parce qu'ils n'avaient plus de quoi les nourrir. Hein, on a notamment dans les élevages laitiers des bêtes qui sont vendues parce que pour que les bêtes fassent du lait, il faut les nourrir. Et quand on n'a plus d'herbe comme en ce moment, et là en montagne plus spécifiquement, c'est vrai que le gros problème c'est le problème des sources. Là je discutais avec le père d'un exploitant qui a 94 ans, donc qui est encore monté en estive cet été, hein, qui monte en estive depuis 87 ans. Et là il m'a dit, en 87 ans c'est la première fois que j'ai vu des sources tarir. 87
7: oui,
2: ans.
7: Oui, tout le monde, voyez, tout le monde le dit partout.
2: Donc, les c'est du recul quand même, 87 ans. C'est pas, vous voyez, c'est pas quelqu'un qui monte en estime depuis 3 ans, qui... 87 ans.
7: Non, et, oui, non, mais malheureusement, même moi, avec mon expérience de 11 ans, je vois la différence. Quoi. Quand je suis arrivé, certaines sources de là où j'ai travaillé avant sont taries maintenant, alors qu'elles ne l'étaient pas... À mes débuts, à moi, j'ai une courte carrière par rapport à beaucoup de gens. Ouais. Donc c'est très inquiétant. Ouais.
2: Bon, merci beaucoup de nous avoir accompagnés.
7: Je vous en prie, merci à vous.
2: Montagnes, Actes Sud BD, formidable bande de dessinée. Écoutez, on croise les doigts, on aimerait bien que vous soyez sélectionné pour l'Alphard cette année au Salon de la BD en vous-même. Voilà, bon, j'y étais l'année dernière, ça serait bien. Alors là, on leur envoie un petit message. Voilà. On enchaîne avec. Merci beaucoup. Merci. On enchaîne avec notre invité donc, suivant pour Lâcher les chiens, Paul Sen Édition, qui a eu qui est lauréat du prix pyrénéen donc littérature. Alors, ce n'est pas l'auteur qui est avec nous, c'est Alain. Bonjour Alain.
8: Bonjour.
2: Vous êtes donc le responsable de la librairie...
8: Le Vagabond Immobile à Aron.
2: Voilà, le Vagabond Immobile donc à Aron. Vous voyez, j'ai eu un...
6: Vous aviez un trou...
2: C'est... Oublié comme ça les noms. J'ai regardé Philippe Subercaz en espérant qu'il me donnerait le truc, et non...
9: Mais je pense que j'étais dans le même état que vous.
6: Et pourtant, vous n'avez bu que du café. Qu'est-ce que ça va être après l'apéritif?
2: Allez, on va parler donc de Lâcher les chiens.
6: Lâcher les chiens.
2: Donc, d'Antonin Ferté,
6: que je suis,
2: aux éditions Paul Sen, donc lauréat du prix pyrénéen 2026. Je vais lire la quatrième de couverture et puis on va en parler donc avec vous. Alors, depuis près de 10 ans, Valère fait le sale boulot, au chenil. Il nettoie la merde des chiens sous la pression d'un patron intraitable. Ces derniers temps, il se sait menacé. La nuit, dans le village où il vit avec sa femme et son fils, des hommes armés patrouillent autour de sa maison. Pour protéger les siens, il s'équipe et s'entraîne, jusqu'au jour où l'irréparable se produit. Alors Valère prend la fuite, avec pour seule boussole, la carte dessinée par son père, un berger qui a quitté la montagne à regret. Au détour des sentes pastorales, un itinéraire mène à la terre promise. Là-bas, espère-t-il, une autre vie est possible. Servi par une prose syncopée, ce premier roman librement inspiré de faits réels entraîne le lecteur dans une cavale haletante à travers les Pyrénées. Je l'ai lu, je me suis régalé. Alors c'est un roman vraiment à rebours, on sent qu'il y a un compte à rebours qui est déclenché. Comment vous l'avez trouvé, vous, Alain, en tant que libraire? Là, on va avoir l'avis d'un libraire. C'est le quartier libre du libraire.
8: Époustouflant. Et d'abord, la première réaction, ça a été celle d'un lecteur. J'ai été tout de suite happé, emballé par ce style. Je trouve qu'il y a une exploitation de l'espace, de l'imaginaire pyrénéen qui est d'une modernité extraordinaire. Il y a une espèce d'urgence, c'est haletant. Ça me fait beaucoup, si on fait une référence cinématographique, ça m'a fait énormément penser au film Trainspotting.
2: Ah oui, Trainspotting, oui, excellent film. Oui.
8: Et cette espèce de fuite, de recherche, de rédemption, de violence.
2: Du bonheur. Voilà.
8: Et c'est assez formidable. Donc d'abord, c'est l'enthousiasme d'un lecteur. Et effectivement, c'est un bonheur en tant que libraire de défendre ce titre. Et puis, je suis particulièrement fier que ce roman ait le prix cette année, parce que je l'ai amené, il se trouve que modestement, on fait partie du jury, que je l'ai amené en consultation dans le jury, et que tout le monde a tout de suite été assez emballé. On a discuté. Il n'a pas forcément fait l'unanimité. Il a fait l'unanimité pour sa qualité, pour l'intérêt qu'il avait. Ça a été partagé peut-être avec un autre titre. Mais enfin, bon, il a eu ce titre. Et je suis vraiment très, très heureux que Bannière récompense ce jeune auteur de 23 ans.
2: Oui, c'est un premier roman en plus.
8: C'est un tout premier roman. Et c'est un roman qui fait une carrière formidable. Il a eu à Saint-Malo, étonnant voyageur, un prix. Enfin voilà, il multiplie les prix.
2: Ah, il a eu, d'accord, ok, il a eu un prix.
8: Voilà, tout à fait. Et c'est vraiment, il est en train de rentrer dans le paysage littéraire français. Et je pense qu'on entendra parler de
2: lui à l'avenir.
8: De lui à l'avenir.
2: Moi, j'ai trouvé que c'était un roman, vous voyez, à l'étouffer, qui est habilement servi, je trouve, par un compte à rebours, où l'on comprend que le personnage principal a commis l'irréparable. hein, puisqu'on a donc un compte à rebours avec 5h30 avant impact, 5h avant impact, etc. Donc on comprend bien à chaque fois, à chaque chapitre où il y a donc ce petit mot qu'il y a quelque chose qui va arriver, donc on attend. Et puis on a cet irréparable qui est distillé le long du roman, hein, notamment le travail effectué par le personnage dans une entreprise qui teste des croquettes sur des chiens. Et lui doit nettoyer la merde de ces mêmes chiens, le tout dans une ambiance de travail délétère. Alors il faut savoir que l'auteur, hein, il le précise, il a travaillé, donc il a fait un master d'écriture créative donc à Toulouse. Il a travaillé comme intérimaire d'une société de nettoyage industriel, donc il s'est servi de son...
8: cette expérience.
2: Voilà, de cette expérience, effectivement, pour pouvoir nourrir, son récit. Là, on est dans une ambiance de travail délétère, donc ça parle aussi, hein, c'est ça qui est très intéressant, donc de l'ambiance de travail délétère que l'on peut avoir aujourd'hui, avec des gens, à un moment donné, qui partent en épuisement professionnel, hein, avec tout ce que ça peut représenter. Il parle aussi, et c'est très, très intéressant, il ne fait pas que l'effleurer, donc de l'enfance, à un moment donné, qu'il a, lorsqu'il est violé par un de ses camarades. Donc il embrasse vraiment tout un tas de thèmes que l'on retrouve aujourd'hui au niveau de la société, qui sont des thèmes qui ont été tabous, mis sous l'été noir pendant des années, avec énormément, je trouve, de talent. Je vais lire tout à l'heure un extrait de ce roman là en page 147. Moi je voulais vous demander, en tant que libraire, quand vous défendez un roman comme ça, comment vous le défendez, Alain ?
8: Ben, je le défends par quelques brefs arguments. J'ai tendance, moi, à résumer en quelques mots et ensuite à laisser le lecteur potentiel choisir. Mais effectivement, quand j'en parle, et je suis tout à fait d'accord avec vous, il y a des thèmes tout à fait contemporains. Il y a une réflexion sur la masculinité, ou sur ce côté un peu viril de ce milieu. Il y a cette modernité par rapport à un milieu. Il y a le sentiment de déclassement du personnage lui-même, mais aussi de son père qui a été berger, qui a vécu, et on le découvre au fil du roman, dans une sorte de liberté, avec des relations autour de lui extraordinaires, et puis une rencontre avec une femme et une rupture avec le monde du pastoralisme, vous en parliez tout à l'heure, et avec l'arrivée en usine, et donc ce déclassement et cette vie qui est, et cet enfermement, voilà, et qui se retrouve par ricochet pour son fils. Et du coup, cette fuite, et puis aussi ce côté enfermement dans un microcosme valéen, villageois, où on n'est pas vraiment admis, et où le moindre petit dérapage, le
2: tout
8: moindre
2: le
8: geste fait que, paf, ouais, on est exclu de la communauté. Et donc, il va voir et sa compagne et son fils de haut, et lui est dans la fuite. Sous les
2: bruissements
8: des hélicos, des policiers, etc. Et il redécouvre l'univers de son père, des gens qui ont connu son père, et cette, effectivement, possibilité peut-être d'une autre vie plus libre en dehors de cette communauté enfermante.
2: Et puis je trouve que là où il rentre très bien, hein, on le rappelle, dans cette 17e édition du Salon du Livre Pyrénéen de Bagnères du Bigorre, hein, qui se passe donc au Carépi, hein, où nous sommes en direct, qui a quand même pour objet la cartographie. Et il est vrai que lui, donc, il se sert de la cartographie que lui a donné son père pour aller à des endroits où il va trouver, donc pense-t-il, de la bouffe, un fusil, enfin de quoi se défendre, avec son père qui lui a tout le temps dit, voilà, faut être prêt. Un jour, il faut être prêt à repartir en montagne, à repartir dans ce milieu qui est hostile, mais qui ne nous est pas hostile à nous dès lors qu'on s'est préparé, donc à se préparer à quelque chose. Et puis, on a ce père aussi qui a été bouleversé donc par la perte de sa femme, hein, qui meurt d'un cancer. Et on sent bien que, voilà, vous le disiez tout à l'heure, cette extra-virilité, quand ces gens, de seul coup, se retrouvent face à la perte de quelqu'un, au deuil, ben, ils s'effondrent. oui. s'effondre sur, sur eux-mêmes. On voit que là, il n'a quasiment plus aucune communication avec son fils, alors que c'est là que ça serait important. Et ce fils, on le sent bien, comme tous les enfants, comme tous les hommes, comme toutes les femmes, comme toutes celles et ceux qui nous écoutent, ils ont besoin d'amour, ils n'ont pas besoin d'autre chose. Et c'est là où j'ai trouvé que ce livre, il était profondément... profondément touchant, et je vais lire un passage parce que je trouve que voilà, c'est un passage qui représente bien effectivement le roman. C'est en page 147, donc de Lâcher les chiens dans ton inferté, aux éditions Paulsen. À la mort du père, je fais les démarches pour hériter légalement de son arme. Je veux être réglo. Le responsable du stand de tir m'aide à faire la paperasse. Il connaît ça par cœur. Passer le contrôle médical, acheter un coffre-fort, stocker armes et munitions dans des contenants séparés, soumettre la demande au préfet. Je tire tous les week-ends, puis tous les soirs. 40 minutes de route depuis le village que j'avale sans penser à rien. Le silence de rigueur, le bruit des douilles qui heurtent le sol, les détonations qu'on entend à peine. C'est la dextérité que je viens de travailler avec les gars d'ici, des anciens flics, des retraités, des gens qui, comme moi, aiment les choses précises. Ma petite taille ne m'empêche pas de devenir l'un des meilleurs du pas de tir. Je suis le plus jeune. On m'introduit auprès des anciens, on m'accueille avec respect. Là-bas, les gens ont ça à cœur, le respect. Ils aiment la discipline et l'ordre. Ils appliquent le protocole à la lettre. C'est reposant. Le stand, c'est un peu comme une famille. Les détenteurs du permis B qui tirent au semi-auto m'aident à ajuster ma position, prennent le temps de m'expliquer les règles de sécurité entre les plaques de plexi. Entre passionnés, on ne se compare pas. On s'estime, ça me change de l'usine. C'est-à-dire que là, dans cet extrait, voilà, c'est le seul lieu, qui est un lieu quand même un peu voilà, où on fait du tir, c'est pas neutre, hein, et où effectivement il peut se sortir de ce monde hein, dans lequel il est, où quand il arrive le matin, donc il explique que là, bon, ben, il teste des produits, effectivement des croquettes sur les chiens. Donc certains, ben voilà, ont la diarrhée, donc il faut tout nettoyer. Il a un chef donc qui est insupportable avec lui, parce qu'à l'époque c'était son père qui possédait l'usine, et le jour où son père est parti, il lui a dit voilà, t'as plus de protection. Et là, à partir de là, c'est la Lali. Et puis jusqu'au voilà, et là on sent ce compte à rebours qui commence, cette violence qui est là. Et ça rappelle un peu les événements qu'on vit actuellement, là effectivement dans la rue en France, c'est-à-dire que quand on n'a plus les mots, quand on ne croit plus au pouvoir des mots, eh ben le seul langage qui devient le langage usuel, c'est la violence.
8: Voilà, c'est ce qui est assez époustouflant dans ce roman. Ouais. C'est cette modernité par rapport à l'époque. Mmh. Ça pourrait se situer tout à fait en milieu urbain, dans une région en déshérence industrielle. Ça se situe dans les Pyrénées. Quelquefois, on oublie que ça se passe en montagne, mais il y a toujours cette sensibilité. Et l'auteur a pas mal bourlingué dans les Pyrénées, a fait des bivouacs, a une connaissance aussi du milieu, se sert aussi de cette expérience. Donc, mêler à la fois la nature, les grands espaces et ces problématiques strictement contemporaines et étouffantes, c'est vraiment magistral dans ce roman.
2: Excellent roman, on rappelle, hein, Lâcher les chiens, Antonin Ferté, donc aux éditions Paulsen. Alain, donc de la librairie Le Vagabond Solitaire, on vous remercie.
8: Immobile,
2: pourquoi j'ai dit solitaire? Ouais, voilà, oui, Vagabond Immobile, donc aussi, à Arreau. On vous remercie pour être venu commenter avec nous Lâcher les chiens, Antonin Ferté, Paulsen. Et puis si Antonin Ferté nous écoute maintenant ou plus tard pour cette interview, on souhaite effectivement une belle route effectivement à ce roman qui a déjà tracé sa route. On a

0: J'ai rendez-vous avec toi, c'était le groupe Sangria gratuite sur Présence. Présence qui se trouve en ce moment même à Bagnères-de-Bigorre où nous rejoignons Philippe Subercaz pour cet événement annuel auquel nous nous rendons. Philippe.
1: Merci, merci beaucoup Joseph Jankovic. Excellent choix musical, Sangria gratuite, qui est un groupe de chez nous. Ils sont du côté de Tarbes, donc ben, on salue aussi. C'est ça aussi le salon pyrénéen, c'est aussi nos groupes locaux et ils ont du talent. Nous sommes bien ici effectivement de retour au salon pyrénéen de Tarbes et c'est après que Diego s'est reposé la première partie et il s'est bien reposé, c'est à lui à œuvrer. Diego, c'est à vous.
2: Eh bien, merci, merci. On reçoit là deux auteurs, donc Patrice Tesser Dufour d'un côté.
3: Bonjour
2: pour
3: Diego.
2: Le texte.
3: Oui, c'est ça.
2: Et Paul Palot de notre côté pour les photos. Et ces deux auteurs ont commis Les Citadelles du Pays Qatar aux éditions du Sud-Ouest, et ce livre est lauréat du prix du livre pyrénéen guide. Alors, moi j'ai une mauvaise habitude, c'est de commettre un petit texte après avoir lu les ouvrages que je lis, donc je vais vous en parler. Heureusement qu'une table nous sépare, comme ça, si vous n'êtes pas d'accord, je pourrais me reculer, vous ne pourrez pas me taper.
4: Vous pouvez tout faire sauf partir.
2: Donc, Citadelle du Pays Qatar. Le 26 juillet dernier, la cité de Carcassonne et sept autres forteresses l'entourant ont été classées au patrimoine mondial de l'UNESCO sous la dénomination de forteresse royale du Languedoc, alors qu'elles sont connues plutôt comme les citadelles Qatar. Dans ce livre érudit, M. Patrice Tesser Dufour s'emploie dans une première partie à l'écriture alerte à poser l'historique de l'émergence d'une contestation du catholicisme romain qui sera connue sous la dénomination de Qatar. Il donne ainsi à voir l'apparition puis l'écrasement d'un ensemble de croyants se référant de façon littérale au Nouveau Testament et contestant l'ordre établi royal appuyé par l'Église romaine. Ce chapitre historique est étayé par des entretiens avec Anne Brenon, Michel Jasse, Annie Cazenave. Le reste de l'ouvrage explore les ruines de ces citadelles du pays Qatar, entre l'Ariège où commence le périple et la Dordogne où il se clôt. Pas moins de 40 vestiges plus ou moins bien conservés sont décrits. Ces 40 étapes sont magnifiquement illustrées par les photos de Paul Palot, qui a su capter la lumière et la rudesse des lieux où les citadelles se dressent. Un livre nécessaire.

0: nécessaire pour découvrir une communauté mythifiée et l'environnement où elle dut se cloîtrer pour échapper aux persécutions d'un pouvoir royal de plus en plus gourmand. Citadelle du pays Qatar, Patrice Tesser Dufour et Paul Palau, édition du Sud-Ouest. Alors, qu'est-ce qui vous a donné l'envie d'écrire ce livre ?
1: Plusieurs raisons. La première, c'est qu'on savait très bien, enfin moi je suis journaliste aussi.
0: Personne n'est parfait. Hein.
1: Non, tout à fait. et donc je travaille évidemment sur mon territoire depuis très longtemps. Donc en fait, je travaille sur le qatarisme depuis maintenant plus de 25 ans. On avait un hors-série d'ailleurs à Pyrénées Magazine qui s'appelait Pays Qatar. Donc un spécial Qatar qui était annuel, voilà. Et également, c'est un sujet sur lequel j'ai travaillé depuis mon enfance, en fait. C'est un sujet à la maison dont on parlait tout le temps. Pourquoi le qatarisme aujourd'hui ? Pourquoi citadelle du pays Qatar ? Tout simplement, il y a plusieurs raisons. La première, c'est qu'en fait, on savait que les citadelles allaient être renommées forteresse royale du Languedoc. Et alors forteresse, pourquoi pas, il n'y a pas de souci, mais royal, vous savez, aujourd'hui dans l'Aude plus particulièrement, et on va dire plus généralement dans la région, l'appeler royal, c'est pour les gens, vraiment pour tous les autochtones et pour moi aussi, pour les gens qui habitent, c'est une sorte de deuxième invasion. On croirait que voilà, la royauté française est revenue pour faire sa deuxième croisade contre les Albigeois, comme on disait à l'époque, en 1209, et qu'elle a à nouveau annexé le pays. Alors c'était la première raison, c'est la deuxième raison, c'est en 2024, je reviens un peu en arrière, il y a 2 ans en fait, j'ai eu la chance en fait de travailler pendant plus d'un an en fait sur une grande encyclopédie à la suite de Michel Roquebert. Donc, ça s'appelle Encyclopédie d'une résistance occitane, ça s'appelle Qatar, aux éditions Priva. Et Michel Roquebert, qui était pour moi mon maître en qatarisme, est décédé en juin 2020. Donc c'était lui rendre hommage et finir en fait tout le travail qu'il avait fait pour rendre vivant aujourd'hui tous ces gens qu'on a appelés Qatar, qui était en fait très péjoratif à l'époque, puisque c'était un mot de l'Église catholique qui les surnommait les cathares, les bougres. En fait, c'était vraiment de mauvaises intentions. Eux, tout simplement, ils s'appelaient les bons hommes ou les bonnes dames ou les bons chrétiens entre eux. Et ces gens-là, en fait, ont vraiment arpenté une grosse partie de ce qu'on pourrait appeler le Midi-Pyrénées, la région Midi-Pyrénées, comme on pourrait aujourd'hui l'entendre, puisqu'elle a un peu disparu, fondue dans la région Occitanie. Donc ils étaient vraiment sur les départements, on va dire, de la Haute-Garonne, l'Ariège, l'Aude, une partie des Pyrénées-Orientales, mais aussi le Tarn, le Tarn-et-Garonne, il y en avait beaucoup. Il y en avait une partie dans le Lot, et il y en avait une toute petite partie dans les Hautes-Pyrénées. C'est vrai que c'est pas allé trop très très loin sur l'ouest. Et en fait, ces gens-là n'ont pas représenté la majorité des croyances de l'époque, donc du 12e au 14e siècle. Ils ont été, à mon avis, ils ont représenté 10 ou 15% de ce que pensaient les gens et de ce que croyaient les gens. Le problème à l'époque, c'est que les cathares, en fait, la religion cathare a commencé à s'introduire dans la petite aristocratie et dans la haute aristocratie. Et en fait, elle a commencé à être très très importante, notamment par les femmes, c'est-à-dire les grands-mères, les mères, les tantes, les filles, en fait, des seigneurs locaux ont commencé à la répandre en fait dans les familles. Et petit à petit, elle s'est introduite partout. Et les cathares, eux, disaient, si vous croyez en notre religion, vous n'avez plus besoin de payer la dîme à l'Église catholique. Donc ça a été un énorme problème, puisque si l'argent ne rentrait plus, évidemment, les prêtres et les églises, en fait, commençaient à être délabrés, plus fréquentés, et donc ça a été un problème. Et ce que je voudrais dire, c'est qu'en fait, cette église a vraiment existé, et ce qui s'est passé, en fait, deuxième raison aussi pourquoi faire ce livre, enfin, troisième raison après l'hommage à Michel Roquebert, c'est qu'en fait, dans les années 90-2000, il y a eu une école des hérésies en histoire médiévale qui a commencé à dire que le catharisme n'a pas existé. Et en fait, a commencé à dire le catharisme n'existe pas. Les cathares, finalement, on ne sait pas si vraiment ils ont existé. Et on appelait ça le déconstructionnisme. Michel les appelait les déconstructionnistes. Et en fait, on a voulu revenir dans ce livre avec Paul pour dire, ben voilà, les cathares ont vraiment existé, et je pars de l'histoire du mot cathare, que souvent on nie. Il y a des gens aujourd'hui qui disent, ben, le mot cathare, on ne l'a même pas prononcé au 12e, 13e, 14e siècle. Je donne les sources. Je dis que ce mot cathare a vraiment existé, puisqu'il est dans des bulles papales. Innocent III l'a vraiment écrit plusieurs fois. Des inquisiteurs l'ont vraiment écrit. Et même si les gens ne se sont pas appelés cathares entre eux, ça c'est vrai, les cathares ne s'appelaient pas cathares entre eux, évidemment. Mais à l'époque, aujourd'hui on parle du gothique du roman. Le roman et le gothique n'ont jamais existé à l'époque médiévale. C'est des mots qui ont existé au 19e siècle. Par contre, le mot cathare a vraiment été écrit dans les bulles papales, puisqu'on retrouve les mots cathari prononcés, et c'est écrit évidemment en latin. Et donc le pape a dit, ben voilà, il va falloir travailler sur essayer d'éradiquer les catharis. Donc il écrit. D'ailleurs, à l'époque, on disait hérétiquer. Hérétiquer, c'était supprimer les hérétiques. Et donc, ce que je voulais, c'était qu'à nouveau, ce mot cathare existe, que le catharisme existe encore, donc on donne les sources, parce qu'il y a des sources cathares, il y a des rituels occitans qui existent, qui ont été retrouvés, et des rituels, en fait, qui ont été retrouvés à Lyon, donc on appelle ça le rituel occitan de Lyon, celui de Dublin, et un autre à Florence. Il y a aussi d'autres personnes qui ont donné d'autres sources cathares, puisque ça a été des hérétiques qui ont vraiment écrit, qui ont travaillé à poursuivre ces cathares-là, et qui ont donné des sources en fait sur les cathares. Donc le but, c'était de remobiliser les gens. Et encore autre chose, une dernière chose, une source importante, c'est que il y a eu un concile à Saint-Félix. Aujourd'hui, on dit Saint-Félix-Lauragais. À l'époque, on appelait ça Saint-Félix-Caraman. Donc au XIIe siècle, il va y avoir une sorte de pape entre guillemets, donc de pope qui vient de Constantinople, un pope Bogomile, qui va réunir en fait toutes les églises importantes qui vont se constituer, les églises cathares qui vont se constituer dans la région. Donc il va y avoir la création à cette époque-là, à Saint-Félix, d'une église occitane du Toulousain, du Carcassès, de l'Albigeois, de l'Albigès, de la Genêt. Et ensuite du Razès. Donc ces églises vont se constituer, et aussi une église de France, puisqu'il y avait aussi des cathares en Champagne, et même plus haut, puisqu'il y en avait un peu partout. Et ces églises vont vraiment se constituer à cette époque-là et vont vraiment continuer. Et juste une chose à savoir, c'est que malgré la croisade, je vais laisser la place à Paul, malgré la croisade contre les cathares à partir de 1209, jusqu'à ce que Simon de Montfort meure devant les remparts de Toulouse le 25 juin 1218. Ensuite, ça va être une croisade royale. Il va y avoir un traité de paix en 1229 que malheureusement le comte de Toulouse va devoir signer en 1229 à Paris, le traité de Montpellier. Et bien, malgré cette croisade où normalement qui était censé éradiquer les cathares, le catharisme va continuer à se répandre dans toute la région. Et il va falloir qui est vraiment le siège de Montségur, et ensuite en 1233, l'Inquisition qui se crée pour les éradiquer et les pourchasse, pour que les cathares partent et se réfugient en Catalogne, en Aragon ou en Lombardie. Donc ça a vraiment été un moment très très important, et c'est ça que je voulais raconter, en plus des 40 sites qu'on a mis en valeur. On n'a pas cité que l'Aude, on s'est dit il faut faire 40 sites sur toute la région, et Paul est parti avec aussi sa compagne Nathalie, sont partis faire des photos sur tous les départements qui ont été touchés par la croisade contre les Albigeois, contre les cathares. C'était ça le but aussi de ce livre. Voilà.
2: D'accord. Bon, vous avez pris beaucoup, beaucoup de place. on va quand même laisser un petit peu la parole à Paul.
3: Vous impressionnant, je trouve. Les cathares sont présents, en fait.
2: Ah ben, ils sont très, très présents.
3: Par la voix de Patrice.
2: Non. Moi, j'avais une question, c'est comment vous avez travaillé par rapport à ce livre ? Est-ce que vous avez eu les textes et vous êtes parti ?
3: Absolument.
2: D'accord, c'est comme ça.
3: À la différence de certains ouvrages que nous avons d'ailleurs en commun, celui-ci, je me suis beaucoup appuyé sur toutes les recherches et tout le travail considérable qu'a fait Patrice. Et comme vous le voyez, il est incapable d'improviser sur ce sujet. Il a un texte, est à la radio. Ce qui m'impressionne, c'est qu'il
2: n'a
3: jamais de texte et tout. Il n'en a pas besoin. Il est impressionnant.
2: Je ne savais pas où couper, moi.
3: Voilà,
2: j'aurais bien voulu couper pour vous laisser la parole. Mais...
3: Donc, moi, j'ai pas grand-chose à dire, mes images, j'espère, parlent pour moi. Mais
2: oui,
3: la première chose qui est importante, c'est que ça m'a donné l'occasion, parce que ça fait des années que je m'intéresse à ces lieux qui sont magiques en termes de lumière, d'atmosphère, etc. Et des photos sont certaines très anciennes. Et j'ai même réussi à réhabiliter des diapositives, de la grande époque photo-diapositive, où on pouvait présenter, par exemple, les châteaux sous la neige. Ce qui est aujourd'hui n'est plus une anecdote, hélas, avec le changement climatique, ça devient un problème.
2: Il y a de moins en moins de
3: neige. Et donc, tout ça, c'était... D'abord, ce qui m'a plu, c'est de parler de l'ensemble du pays Qatar, donc d'avoir des confins très étendus qui allaient des Pyrénées-Orientales jusqu'à la Dordogne, pour simplifier, et une partie pyrénéenne, une partie, disons, de notre région occitane. Et la façon dont le faisait Patrice... Bon, je connaissais Patrice depuis longtemps. Je me doutais que ça allait être intéressant, ce qu'il allait faire. Mais là, je trouve, je rends hommage à ce qu'il a fait, c'est particulièrement passionnant. Merci. Et donc, les gens qui rentrent dans par l'image, souvent, dans le livre, donc la maquette, je dis que les éditions ont très bien travaillé, et la maquettiste, je lui rends hommage en particulier.
2: C'est les éditions Sud-Ouest.
3: Très, très bien travaillé. Et c'est pour ça que je me suis retrouvé dans ce livre. C'est-à-dire, on a choisi ensemble des photos. J'ai pu mettre enfin des photos qui me touchaient particulièrement. Et je constate avec plaisir que ce n'est pas moi qui suis touché. Les gens aussi retrouvent des images qui les intéressent, mais pas du tout uniquement de l'Aude et pas du tout uniquement... Enfin, ça va loin, quoi. C'est des paysages très, très diversifiés.
2: Eh bien, c'est vrai que ça fait une belle complémentarité, images et texte. Alors, on est arrivé au bout du temps imparti. On avait 17 minutes, on y est arrivé. Oui, mais très rapidement,
1: très rapidement. Paul, il n'a pas dit une chose. 30 secondes. Il t'a pas dit qu'on a fait un film aussi. Paul, il a fait des films.
3: On est en train de travailler
1: mis en musique,
3: sur un
1: voilà,
3: film, oui.
1: Où je fais quelques petits commentaires. Et juste une chose très courte aussi. J'ai écrit aussi des poèmes, en fait, dans ce recueil, qui racontent, en fait, la croisade. J'ai voulu prolonger la croisade contre les Albigeois, et je raconte des poèmes qui ont trait à certains sites, à certains châteaux. Voilà.
2: D'accord. Eh bien, merci. Et puis, c'était un très bel ouvrage.
4: Vous feriez un excellent prof d'histoire, parce que vous nous prenez, et puis on n'a pas envie de vous quitter.
1: Merci beaucoup.
4: C'est
1: incroyable. Ah oui, non, ils sont vivants. C'était leur rendre hommage.
5: D'ici notre interview, je suis persuadé.
4: Oui, oui.
1: C'était leur rendre hommage.
3: Rendez-vous pour un film. Effectivement, il a raison d'en parler. Et on est sur ce projet aussi.
2: D'accord, ben ce sera avec grand plaisir. Merci beaucoup.
1: Merci à vous.
5: Citadelle du pays Qatar, on rappelle, Patrice Esser Dufour, photographie de Paul Palot aux éditions Sud-Ouest. On enchaîne.
2: On enchaîne,
4: effectivement. Là, les photos, Philippe Lonny, vous m'avez prêté le livre là. Les photos sont absolument... incroyable.
5: Voilà, on rappelle que le paysage sonore que vous entendez, on est en direct au Salon du Livre pyrénéen de Bagnères du Bigorre au Carépi samedi 3 et dimanche 4 octobre. Notre invité suivant, Diego Arrabal.
2: Et voilà, notre invité suivant, c'est Pierre René, que nous recevons pour Glacier des Pyrénées, 25 ans d'exploration et de mesure aux éditions Le Festin. Et ce livre est lauréat du prix du livre pyrénéen Connaissance 2026. Bonjour Pierre, je vous laisse terminer d'accrocher votre badge.
6: Bonjour. Bonjour, et oui, pas de problème, je peux faire les deux en même temps, je peux parler et puis finir d'accrocher.
2: D'accord. Alors, vous avez 2 minutes parce que j'ai un petit texte. Généralement, quand je lis un livre, ça me donne l'envie de commettre un petit texte. Donc, j'en ai commis un petit. Donc, je vais vous le lire et puis en espérant que vous n'allez pas vous énerver et me taper dessus. Alors, Pierre René fréquente les glaciers pyrénéens depuis plus de 25 ans, ce qui lui donne une excellente raison de transmettre aux autres cette passion, mais aussi la connaissance qu'il en a tirée. Cet ouvrage s'organise en 4 parties qui traitent chacune d'un aspect de la connaissance des glaciers pyrénéens. Partant du constat que les glaciers sont des reflets du climat, titre de sa première partie, Pierre René entraîne le lecteur dans un voyage initiatique dévoilant qu'ils sont aussi des piliers du climat, puis de façon plus lyrique, l'auteur nous confronte à l'exaltation de ces paysages vierges et aveuglants. Enfin, il propose des exemples de partage d'expériences, aussi bien avec des enfants que des adultes. Non seulement ce livre éclaire ses lecteurs sur les caractéristiques et enjeux de l'existence des glaciers, mais il ravit les yeux par un florilège de photos superbes. À défaut de crapahuter sur de la glace en évitant les crevasses, les plus casaniers pourront en prendre plein la vue, sans bouger de leur fauteuil. Un livre qui allie l'esthétique au savoir,
0: un indispensable pour comprendre qu'il est urgent de freiner dans notre course à la destruction. Alors, je vous en prie, monsieur Pierre-René, vous êtes glaciologue ?
6: Alors oui, je suis un glaciologue un peu atypique, dans le sens où je suis plutôt un glaciologue de terrain, alors que le vrai glaciologue, si on peut dire ça comme ça, c'est quelqu'un qui a fait une thèse, hein, donc des études universitaires troisième cycle. Hein. Moi, j'ai fait 5 années d'études après le bac dans le milieu montagnard, mais au sens large. Et c'est vraiment la passion qui m'a poussé à m'intéresser aux glaciers, et plus particulièrement aux glaciers des Pyrénées.
0: Alors, s'intéresser aux glaciers des Pyrénées, quand on voit qu'ils sont de plus en plus rares, c'est pratiquement mission impossible, non ?
6: Alors, oui, bon, comme c'était finalement cet intérêt remonte à 25 ans, même un peu plus, hein, plutôt 27, 28 ans maintenant, donc en presque 3 décennies, il s'est passé beaucoup de choses. Hein. Effectivement, aujourd'hui, c'est une évidence que les glaciers pyrénéens sont en grande dégradation et que leur disparition totale est imminente. Mais il y a 20, 28 ans en arrière, bon, ils étaient un petit peu plus conséquents et on avait encore un peu de mal à prédire de manière précise leur fin. Hein. Donc, C'était un sujet un peu délaissé à cette époque-là, hein, autour de l'an 2000, un petit peu avant l'an 2000, et un sujet mal connu, c'est-à-dire qu'on identifiait assez peu la liste des glaciers pyrénéens et leurs caractéristiques, leurs dimensions et tout ça à cette époque-là. Hein. On a pu étudier les glaciers beaucoup par le passé, mais il y a eu une longue période dans entre, on va dire, 1980, 85 et l'an 2000 où ils ont été un petit peu abandonnés et donc on n'avait plus trop d'éléments à leur sujet.
0: D'accord. Et vous organisez des randonnées sur les glaciers. C'est la dernière partie de votre livre.
6: Ouais.
0: Comment ça se passe ?
6: Vous êtes, alors,
0: c'est un club, c'est...
6: Non, voilà, alors c'est vraiment accessoire cette partie-là. Hein. Ce n'est pas la vocation première de l'association Moraine. En fait, moi, j'ai créé donc une association qui s'appelle l'association Moraine en 2001 pour, on va dire, rendre un petit peu plus lisible ce travail d'observatoire des glaciers pyrénéens, qui est donc la mission numéro 1 de l'association. C'est vraiment la mesure, aller voir les glaciers pour les mesurer et pour, année après année, suivre leur inventaire, leurs dimensions et pour le rendre ainsi public. Donc la vocation d'amener des personnes sur les glaciers, leur faire visiter, ça c'est vraiment la mission numéro 2 qui vient en deuxième, hein, qui est la mission pédagogique de vulgarisation, de transmission de connaissances qu'a cette association. Donc ça vient vraiment dans un deuxième temps, hein, mais c'est une vocation. Moi je suis aussi par ailleurs accompagnateur en montagne, et donc la dimension pédagogie, transmission du savoir m'importe beaucoup. Et c'est pour ça que, en deuxième intention, l'association propose à ses adhérents d'aller visiter les glaciers de plus près, quoi.
0: D'accord. Il y a énormément de belles photos. Je pense que la plupart sont de vous, mais il y en a aussi qui sont des photos d'archives, puisque vous comparez, vous parliez tout à l'heure des fontes de glaciers, vous comparez à différentes époques les mêmes glaciers. Mmh. Alors, il y a des photos de 2000 et de 2022 ou 2023. Donc là, je pense que c'est peut-être vous qui les avez faites, mais vous avez des photos beaucoup plus anciennes,
6: oui,
0: où on voit bien la disparition ou le grignotage de ces glaciers dans la durée et par le temps.
6: Oui, tout à fait, tout à fait. La photographie est un superbe outil pour rendre compte de cette évolution des glaciers. Pour le faire de manière pertinente et juste, surtout, il est absolument nécessaire d'utiliser toujours les mêmes points de vue, les mêmes cadrages et la même période. Hein. C'est-à-dire, sinon, la comparaison, notamment si le cadrage n'est pas le même et aussi si on n'est pas exactement au même endroit, on peut avoir une perspective différente qui va tromper l'information que l'on souhaite transmettre. Donc ça, c'est vraiment important. Et moi, je me suis beaucoup attaché, quand je fais de la reconduction de photographies anciennes, de toujours être au même endroit, même cadrage, pour vraiment avoir quelque chose qui soit scientifiquement indiscutable. Hein, et voilà. Donc la photographie est un magnifique outil pour rendre compte de l'évolution des glaciers.
0: Vous avez aussi une comparaison entre les différents types de glace. Est-ce que vous pouvez nous en parler ?
6: Oui, tout à fait. Ça fait une des parties justement donc de mon livre, hein, qui parle des paysages exaltants, hein, que peut procurer les glaciers, aussi bien en leur sein qu'en leur périphérie. Et donc en leur sein, on a un certain nombre de teintes, de couleurs, hein, qu'on trouve au niveau des glaciers. Donc ces teintes, ça peut partir du transparent, qui n'est pas une couleur, mais on a de la glace transparente quand on peut aller au plus près du glacier, sous les glaciers, et voir même des blocs rocheux qui sont à l'intérieur du glacier, mais que l'on voit par transparence. Donc on a du transparent, évidemment, on a le bleu classique, hein, que l'on retrouve aussi dans le ciel, que l'on retrouve dans les océans et qui est lié aux propriétés optiques de la molécule d'eau, mm-hmm. hein, qui montre des teintes bleutées de la glace. Mais si cette glace a beaucoup de bulles d'air, eh ben là, on va plutôt être vers du blanc, hein, comme la neige finalement. Mais on peut trouver également des couleurs un peu plus originales, comme du orange, lié en fait à des épisodes de poussière saharienne, dont tout le monde connaît assez bien les événements. Hein. Donc ça colore la neige et la glace. On a aussi des teintes rouges qui sont, elles, liées à du vivant, non plus du minéral comme les poussières sahariennes, mais des bactéries, enfin des unicellulaires, qui sont des algues rouges, hein, et qui peuvent donner des teintes rouges à la glace. On peut avoir des teintes aussi grisâtre liée à la fameuse poussière de roche, la farine glaciaire, qui est le résultat de l'action abrasive du glacier, qui va donc donner des teintes grisâtres à la roche parce qu'elle est mêlée de poussière de roche. Quoi. Donc on a comme ça un grand nombre de panels de teintes et de couleurs que l'on peut rencontrer sur la glace.
2: Alors ce qui est assez impressionnant, c'est qu'on a souvent l'impression que le glacier, c'est une langue de glace posée directement sur le sol. Mais en fait, vous avez plein de photos où vous montrez que vous allez sous le glacier. Alors, on imagine bien que quand le glacier dégorge et qu'il y a de l'eau qui tombe, bah, ça doit faire un trou quelque part.
6: Oui, bon.
2: Mais il y a des endroits, où on voit sur certaines photos, où vous êtes dans des endroits totalement secs, avec une sorte de cathédrale sous la glace. Vous explorez ça, vous n'avez pas peur que ça tombe?
6: Alors oui, bien sûr, il y a quand même quelques précautions à avoir, notamment avant de rentrer, de s'aventurer sous un glacier. Quand on a un porche, hein, le porche, c'est-à-dire cette ouverture qu'on peut trouver ponctuellement au front des glaciers, qui sont des formations assez éphémères, qui peuvent exister un an, deux ans, trois ans, et puis après, avec la fonte, effectivement, ça peut s'effondrer, tout ça. Donc il faut au préalable ausculter un peu depuis l'extérieur les dimensions de ce porche, l'épaisseur de la glace en amont, la forme générale, et voir essayer d'estimer un petit peu la solidité, bien entendu, et donc si ça a l'air assez costaud, on peut donc s'engager sous le glacier, hein, et voir donc au niveau du plafond ce qu'on va appeler la semelle du glacier qui est décollée du sol. Donc il y a deux raisons principales pour lesquelles on trouve ces cavités. Soit effectivement, comme vous l'avez dit, ce sont des écoulements d'eau sous glaciaire qui vont créer un genre de tunnel, hein, par les passages d'eau sous glaciaire. Après, l'autre cavité, ce sont des cavités complètement sèches, qui sont liées tout simplement au fait que la glace, c'est un fluide solide, donc il y a une certaine résistance, constitution, et donc quand il y a la roche qui fait une rupture de pente dessous, la glace ne va pas couler comme du miel ou du yaourt, mais du fait de sa rigidité, elle va enjamber la surface rocheuse et créer un vide dans lequel on peut aussi des fois se rendre et donc admirer le dessous du glacier.
2: Philippe Nonny, vous voulez poser une question?
5: Est-ce qu'il y a un bruit particulier quand on est sur les glaciers?
6: Un bruit particulier? Alors, pas de manière continue, mais de temps en temps, effectivement, on entend des craquements et des vibrations au niveau de la glace. Donc ça, c'est pas à tous les coups, mais c'est des choses qui arrivent. Puisque
5: ça fait pas peur, ça?
6: Alors, ça surprend souvent, puisque en fait, comme c'est pas en continu, la plupart du temps, il n'y a pas de bruit. Mis à part les bruits de eaux, on va dire, de la plomberie glaciaire, hein, les eaux qui s'écoulent, ça fait du bruit. Mais quand il y a, en dehors des eaux de l'eau, enfin les bruits de l'eau, il n'y a pas de bruit. Et puis, quand de temps en temps, on a ces vibrations, effectivement, on se dit, oula, il s'est passé quelque chose. Et même quand on est sur le glacier, on sent une vibration, il y a comme un mouvement, comme un petit séisme, comme on pourrait ressentir quand il y a des séismes. Donc, c'est effectivement des événements un petit peu impressionnants. Mais bon, ça reste de faible ampleur.
5: Et vous y allez par grand froid, je suppose?
6: Alors, par grand froid,
5: pour que la glace ne risque pas de rompre.
6: Ah, non. Enfin...
5: Vous voyez, quand vous allez sous le glacier, par rapport à la question que posait Diego Arabal. Oui. Parce qu'en plein été, je me dis,
6: Oui, alors effectivement, il y a une histoire de vitesse d'écoulement, de déplacement du glacier qui est plus rapide en été qu'en hiver, hein, du fait justement de la lubrification par les eaux de fonte.
2: Hein,
6: mais l'essentiel des visites et des mesures se font quand même en été, parce qu'il faut qu'on puisse voir le glacier, vraiment ses limites, ses contours, ce qui n'est pas possible en hiver, puisqu'il y a la neige qui recouvre tout en grande quantité, et donc on ne voit plus trop où est placé le glacier. Donc on y va en été, malgré le fait qu'effectivement il est un peu plus mobile et mouvant à cette période-là, mais après on va regarder la configuration du glacier, les pentes et tout ça. Pour la connaissance permet de limiter à cet éventuel risque.
2: Et donc il y a un double mouvement, c'est-à-dire que le glacier avance matériellement, c'est-à-dire qu'il grignote du terrain vers l'aval, et en même temps aujourd'hui avec le réchauffement climatique, il recule.
6: Oui, tout à fait. Ça, des fois, les gens mélangent les deux informations.
2: Ouais.
6: Mais il faut effectivement avoir à l'esprit que même quand un glacier recule, il avance. oui. Puisqu'il y a en fait deux phénomènes. Le phénomène premier, c'est lié à la gravité, c'est-à-dire que le glacier, sous l'effet du poids et de la pente, ne peut que aller du haut vers le bas, il ne peut pas remonter la pente, c'est impossible. Hein, il est mu par la gravité. Donc tout le temps, les glaciers avancent, mais lorsqu'il fait de plus en plus chaud, lorsqu'il y a le réchauffement climatique actuel, les glaciers fondent tellement que finalement, ils vont diminuer de longueur. Et donc, la vitesse d'écoulement est moins rapide que la fonte même du glacier, ce qui, visuellement, de l'extérieur, donne l'impression au glacier de reculer.
2: Mais oui. En fait, c'est bien ce sûr, qui se passe avec la mer avance, de glace oui. Dans les Alpes, où on dit souvent qu'elle recule. Alors qu'en fait, non, le glacier continue à avancer, mais c'est le front du glacier qui disparaît.
6: C'est qu'en fait, la fonte est supérieure à la vitesse d'écoulement.
7: Diego Arrabal.
4: Oui, une question.
7: Diego Arrabal, Philippe Supercast.
4: Une question. On a l'impression quand même que les glaciers fixent la montagne. Et là où elle est en train de fondre et de partir, la montagne est beaucoup plus instable. Et on a des villages qui vont disparaître. Il y a des chutes de pierres énormes. Est-ce que ça peut modifier aussi un peu la montagne que les glaciers partent?
6: Oui, tout à fait. Par rapport à votre question, il y a deux aspects. Il y a le fait que le glacier qui occupe, on va dire, une auge, une vallée, en même temps qu'il creuse la vallée, en quelque sorte, il exerce une pression et il maintient les versants latéralement. Donc, si on enlève les glaciers, on a cette pression glaciaire qui disparaît et les versants qui vont s'effondrer. Hein, donc, ça, c'est ce qu'on appelle une décompression des versants liée à la disparition des glaciers. Donc, ça existe. Il y a un exemple, ça peut se produire pendant très, très longtemps parce que, par exemple, dans la vallée de Grippe, au-dessus de Bagnères, où nous sommes, vallée de Grippe quand on va à la Mongie, là, il y a un endroit au-dessus de la route où il y a des éboulements réguliers et c'est lié, en fait, à une décompression de la vallée de Grippe liée à la disparition du grand glacier qui existait il y a 20 000 ans en arrière. Donc cette décompression, elle prend beaucoup de temps et plusieurs milliers d'années après, elle a encore lieu. Donc ça, c'est une chose. Et le deuxième élément, c'est plutôt lié à la dégradation des montagnes. C'est ce qu'on va appeler la fonte du permafrost. Hein, c'est ce fameux sol gelé en permanence en haute montagne. Et comme avec le réchauffement global, ce sol gelé en permanence, qui est une espèce de ciment des montagnes, est en train de lâcher. Hein, il n'y a plus de ciment, quoi. Et du coup, il y a un effondrement des masses rocheuses liées à ça. Voilà, qui ne sont plus tenues par ce permafrost, ce sol gelé en permanence. Donc là, c'est périglaciaire. C'est en périphérie des glaciers qu'il y a ce phénomène. Mais c'est un phénomène de haute altitude qui est beaucoup plus présent dans les Alpes que dans les Pyrénées.
2: Et qui a déclenché le cataclysme dans le Bhoutan.
6: Exactement,
2: qui a
6: eu lieu, tout à fait, qui est pleinement d'actualité en Asie. Ouais.
2: Et je lisais hier ou avant-hier qu'en Suisse, il y avait un problème à l'heure actuelle, la plupart des glaciers sont en train de noircir.
6: Oui, alors effectivement, ce qui se passe, c'est qu'en diminuant d'épaisseur, ils ont en fait les matériaux que charriaient les glaciers en périphérie. Comme le glacier baisse en épaisseur, ces matériaux lui retombent dessus. Et ce qu'on appelle, ce sont en fait des moraines qui viennent lui retomber dessus parce qu'il y a le glacier beaucoup plus bas et donc vont le noircir, vont le salir. On parle de glacier noir, c'est ce qui se passe exactement au niveau de la mer de glace. Mais ici, glacier de la Mounia dans les Pyrénées, le glacier des Gabiétous sont en train de se noircir, le glacier de Baroud. Et donc tous les glaciers se noircissent, donc ce qui va accélérer leur fonte. Mais quand l'épaisseur de matériaux est assez épaisse, ça les protège, mais en même temps, ça empêche leur régénération. Donc, en fait, un glacier qui va noircir, c'est un peu un glacier en fin de vie.
2: Mmh. En plus, il n'y aura plus du tout de perte lumineuse d'Aldebo, donc il va augmenter la température. On va peut-être s'arrêter là, parce que c'est vrai qu'on pourrait discuter pendant des heures. On va s'arrêter là de notre
7: interview.
2: Le titre.
7: Alors,
2: le titre, c'est « Glacier des Pyrénées, 25 ans d'exploration et de mesure » par Pierre René, lauréat du prix du livre pyrénéen Connaissance 2026 aux éditions Le Festin.
7: Le Festin.
2: Voilà. Merci beaucoup. Et je pense qu'on n'a pas le temps d'une petite pause musicale.
4: Mais je ne sais pas, mon cher Diego, il nous reste, six minutes, donc je ne sais pas vous,
2: oui,
4: si vous voulez conclure.
2: Oui, mais j'aurais voulu pouvoir que nous puissions interviewer notre ami de Corbac Edition.
7: Allez, merci beaucoup.
2: Donc, merci beaucoup.
4: La pause musicale, bien sûr, ne se fera pas.
7: Voilà. Un nouvel invité, bonjour à vous. Donc vous représentez les éditions
8: Corbac.
7: Voilà. Et donc, la spécialité de ces éditions, ce sont les photos
2: de corbeaux.
7: Allez, on vous laisse la main, allez-y.
8: Non, la ligne éditoriale de cette maison d'édition, c'est la nature et tout particulièrement la nature des Pyrénées.
7: Alors, vous aviez eu déjà un prix, par contre, ici, Binaros.
8: Oui, en 2022.
7: En 2022, il me semble, vous avez reçu sur ce même plateau. Qu'est-ce que vous nous proposez cette année comme livre? Donc en 2026, vous avez un stand, hein, on rappelle, oui, sur place, donc au salon. Donc vous y êtes samedi 3 et dimanche 4 octobre. Hein, c'est aujourd'hui donc de 10h à 19h et demain de 10h à 18h. Qu'est-ce que vous avez à proposer donc aujourd'hui aux personnes qui vont venir vous voir? On vous écoute.
8: Alors cette année, nous avons deux livres qui viennent tout juste de sortir il y a à peine une semaine. Le premier, c'est un guide sur les carnivores européens. Pyrénéens. Donc de la belette à l'ours. Illustré par Xavier MacPherson qui, comme son nom l'indique, est espagnol. Et les textes, les textes, oui, sont de deux scientifiques des Pyrénées-Atlantiques, Marina Merger et Thomas Ruiz. Voilà. Et le deuxième ouvrage est un livre de photos sur. C'est le premier livre photo sur le sujet. Donc c'est un livre qui est dédié à la genette, un carnivore de la famille des Viverridae, c'est-à-dire les civettes, par exemple, qu'on trouve en Afrique. Et c'est un animal méconnu, très peu photographié. Et donc là, c'est un ouvrage assez exceptionnel parce que c'est des photos vraiment inédites de la genette, de son environnement, de son écologie, ses comportements, etc.
2: D'accord. Vous sortez combien de livres par an? Suivant les années.
8: Oui, voilà, suivant les années, oui. Je dirais que oui, deux à trois ouvrages.
2: Deux à trois, d'accord. Et vous êtes seul à faire tenir la structure de
8: l'édition? Oui, alors je travaille avec d'autres auteurs, d'autres photographes.
2: Voilà. D'accord, vous êtes à la fois auteur et éditeur, c'est ça?
8: Photographe et éditeur.
2: Photographe, ouais, et éditeur.
8: J'ai pas trop de facilité en ce qui concerne la plume, mais ouais, je suis plutôt photographe, voilà, à la base.
7: Bon, en tout cas, vous avez un joli stand et on recommande donc à toutes les personnes qui vont venir nous voir durant ce
2: passer
7: salon,
2: à ce stand.
7: Donc samedi 3 et dimanche 4 octobre, effectivement, de venir nous rencontrer. On s'achemine tout doucement. Merci beaucoup nous avoir accompagnés.
2: On s'achemine
7: tout doucement vers la fin de cette...
4: On va peut-être rappeler que le salon du livre pyrénéen, c'est pas uniquement deux jours ici où on voit, bien sûr, nous sommes installés. Il y a beaucoup d'animations, de propositions en amont et en aval du salon. Je ne sais pas si vous avez un programme. Là, je vois par exemple une affiche où il y a marqué que le 6 et le 7 octobre prochain, il y aura une proposition par le salon du livre au Carimpi, ici d'ailleurs.
7: Voilà, tout à fait. On rappelle aussi que durant ces deux journées, il y a des cafés littéraires, il y a des rencontres. Ce ne sont pas que des stands, que les personnes peuvent venir assister à ça. Il y a deux choses également que je voulais dire avant qu'on termine cette édition. Tout à l'heure, on a reçu donc Maxime Quin pour Desmontagniers, donc chez Actes Sud BD. J'ai pas pensé à préciser que c'est un livre donc qui a été porté également par le CNL, le Centre National du Livre, qui appose effectivement apporte un soutien donc aux livres
2: à
7: qui paraissent,
2: à la fabrication. Ouais.
7: Donc c'est quand même pas neutre, il faut le rappeler. Ce que j'ai pas dit également pour Antonin Ferté tout à l'heure pour Lâcher les chiens aux éditions Paulsen. Je voulais dire un mot des éditions Paulsen parce qu'en fait je vais vous lire ce qui est sur le site des éditions Paulsen. Ils écrivent cette phrase: notre domaine Guérin continue à proposer des grands textes de montagne et s'ouvre au trail, tandis que la collection Démarche invite des romanciers à partager une aventure. On voit que Lâcher des chiens est un roman effectivement qui se déroule en montagne, voilà, et c'est quand même une maison d'édition, voilà, je tenais à le dire, je ne l'ai pas dit tout à l'heure, qui est spécialisée sur la montagne. Voilà ce que je pouvais vous dire. On a la coprésidente.
4: Ils sont quatre, j'ai bien.
7: Co-présidente, j'ai bien. Et on en a une, là, donc Caroline, merci de revenir avec nous. Votre conclusion sur ce salon du livre, cette année, donc qui va se dérouler, on le rappelle, du samedi 3 octobre, donc de 10h à 19h, et dimanche 4, donc de 10h à 18h. Une minute, vous avez une minute pour nous dire.
9: Vous avez poussé les portes, franchement c'est très convivial, il y a pour tous les âges, pour toutes les appétences, et souvent les gens qui ne nous connaissent pas viennent nous dire mais on ne s'attendait pas à une telle qualité, donc venez, venez, venez.
7: Mais on vous confirme. Ça fait 11 ans qu'on est là.
4: Et tout la qualité, elle était là déjà.
7: Elle était avec nous aussi, ouais. Mais non, mais voilà, je veux dire.
4: Merci pour votre accueil.
9: Merci
4: toujours.
9: Beaucoup. Merci à vous.
4: Merci pour votre accueil. Merci pour ce salon qui nous parle de nos belles Pyrénées, hein, qu'on aille du Pays Basque jusqu'à Perpignan. Merci aussi à Joseph Jankovic qui était de l'autre côté.
7: Ah oui,
4: dans
7: faut pas l'oublier.
4: À Lourdes.
7: Un grand bonjour à Joseph. Et il nous enverra une photo avec son béret, par contre dédicacé, s'il vous plaît.
4: Voilà. Exactement. À très bientôt. Et puis à l'année prochaine pour le prochain salon.
2: À l'année prochaine. Nous, on vous dit
4: très bon
2: samedi
4: prochain. À samedi prochain pour un jour en livre, un auteur.
7: Merci, au revoir.
10: Et merci à Philippe Subercase, Diego Arabal et Philippe Noni de nous proposer ce panel de nouveaux auteurs, de tout cela qui nous intéresse finalement, puisque ce sont les livres, c'est la culture, et c'est très important que cela continue à vivre grâce à des événements comme cela, et c'est pour ça que Radio Présence se propose de vous les partager dans quelques instants. Nous avons rendez-vous avec le sport et la chronique sportive de Christian Théol, suivi de Annick Baléry, qui nous parlera culture, mais la culture verdure. Voilà le programme à suivre dans la demi-heure qui vient. À toutes et à tous, très belle journée à l'écoute des programmes de Présence.

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2: Bonjour amis sportifs, je vous retrouve après une petite semaine d'interruption. Eh bien, on reprend nos habitudes, nos bonnes et vieilles habitudes. Vieilles, je sais pas. Nos habitudes, en tout cas, pour parler de sport. Le sport, c'est la jeunesse, c'est pas la vieillesse. Mais en tout cas, on se retrouve autour du sport, les jeunes, les moins jeunes. Allez, que va-t-il se passer ce week-end? Allez, découvrons le programme.
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2: Alors, football, eh bien, Tarbes qui réussit, je me répète, c'est vrai que c'est bon pour l'instant. Tarbes va recevoir Dinan. Ouais, c'est un sacré déplacement pour ceux qui vont venir en Bigorre. Ils vont découvrir notre belle Bigorre. Hein. Et Tarbes-Dinan, c'est une belle affiche en tout cas. Tous les matchs à domicile, ce seront des affiches et des découvertes pour les spectateurs de la région qui vont découvrir le championnat de National 1. Alors, en R1, là, cette fois-ci, c'est un peu en dessous. Auch accueillera Albert Argelès et Lourdes qui fait un début de saison pas terrible, hein, 13e avant-dernier pour l'instant, mais on ne fait que commencer, faut pas s'emballer. Lourdes reçoit Muret, le 3e, qui lui a, ce club a bien débuté la saison. En R2, Salisman sera opposé à Blagnac, le leader du moment. Colomiers reçoit Lille-en-Dedans. Sousse sera à Tarbes, c'est l'équipe 2 de Tarbes, le 4e qui reçoit le second. Et Aignan aura face à lui Muret, l'équipe 2 de Muret. En R3, là, nous avons deux poules. Dans une poule, eh bien, Caser est à Sainte-Gabelle et Vic-Fezensac ira du côté de Camet-Morlaix. En poule G de R3, Lille-Jourdain reçoit Tournefeuille. Carbonne sera face à Boulogne-Péguillan. Lonaguet sera face à Florence. Et le leader, Castanet, ira dans le Gers du côté du SCPAS, c'est-à-dire Prégnan. En district, eh bien, on joue, c'est la deuxième journée déjà. En D1, Castelnau accueille Aurignac. Boulogne sera face à Luchon. Et le Toac ira rencontrer le FC Lavalée. Dans l'autre poule de D1, avec des quelques Comminjois, Pyrénées-Sud ira au Fousseret, tout simplement. Toulouse-Lardenne accueillera Saint-Gaudens. Là, c'est la D1, départementale Haute-Garonne, je précise. En D2, Ancos qui fait un super parcours en Coupe de France, hein, déjà, qui prend chez les tours sans faire de bruit, mais Ancos est toujours là. Eh bien là, maintenant, attention, hein, le championnat, c'est une autre histoire, il faut redescendre un peu sur terre. Ancos reçoit Rieux et le LS, l'Andorte, qui a fait un match nul pour l'ouverture du championnat la semaine dernière, le LS ira à Caser, un petit derby comme un joueur là aussi. Ce match a lieu samedi, Caser-LS, samedi à 18h. En D3, deux matchs retiennent mon attention, il y en a plusieurs, mais les principaux, Estadens, c'est à Salisman, et Montastruc ira du côté de la Barthe de Rivière. Voilà pour la partie foot. Après le football, eh bien, on va se diriger vers le ballon ovale.
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2: En top 14, alors Pau est à Vannes et le Stade Toulousain est à Castres. Voilà, nos deux représentants se déplacent. En National 2, Moléon sera à Tricastin et Florence ira à Auch. En Fédéral 1, Castelnaudary recevra Lille-Jourdain. Ça, c'est la Fédérale 1, la poule 3. Dans la poule 4, l'Annemezan, c'est le derby, j'allais dire, puisque l'Annemezan reçoit Lourdes. Et le premier, Anglette, accueillera Bagnères de Bigorre. Alors, avant de parler de la Fédérale 3, on va sauter un pas et on va aller se diriger directement vers la Régionale 1. On reviendra sur la Fédérale tout à l'heure, puisque je crois que nous avons avec nous l'entraîneur de l'équipe de Saint-Gaudens, Christophe Dulon. Christophe, bonjour.
3: Bonjour Christian.
2: Et merci d'être avec nous pour cette reprise avec le club de Saint-Gaudens. Alors Christophe, Saint-Gaudens, l'année dernière vous n'y étiez pas, mais vous connaissez Saint-Gaudens, vous avez déjà entraîné ici.
3: Ouais, j'étais venu il y a 5 ans, ouais. J'avais fini une année de saison.
2: Voilà, donc retour à Saint-Gaudens. Alors pour débuter, je crois que vous avez joué face à la formation de Sarrabousse, c'est ça, hein?
3: Ouais, c'est ça.
2: Alors, est-ce que vous pouvez nous dire pour les auditeurs qui me disent, mais où c'est ça? Sarrabousse, je ne veux pas faire d'injure.
3: Ah, les Baronnies, c'est très très proche de Bagnères de Bigorre.
2: Voilà, donc c'est la banlieue de Bagnères, on va dire, c'est ça, de Bagnères de Bigorre quelque part. Voilà. Donc pour cette ouverture, c'est une ouverture réussie.
3: Oui, on a gagné les Baronnies, on a fait match contre Montbourré, qui est une belle équipe, qui est championne de France l'année dernière.
2: Alors, qu'est-ce qu'on peut dire de cette équipe que vous découvrez? On ne va pas faire des comparaisons avec le passé. Aujourd'hui, c'est aujourd'hui. Hier, c'était hier. Alors, comment vous avez trouvé cette équipe réceptive? L'équipe, ce qu'il y a eu du recrutement dans l'intersaison, on a laissé Saint-Gaudens au mois de mai. Donc, il s'est passé des choses entre-temps.
3: Oui, on est surtout, c'est un petit peu aussi la raison de mon retour. On a fait revenir un nombre de joueurs, des anciens Saint-Gaudinois, certains qui avaient arrêté, qui ont repris, qui font du bien au collectif. Il y a pas mal du collectif quand même qui a décidé de rester au club. Bon, après, c'est sûr qu'on est en pleine construction, hein, donc il faut que ça prenne. On a repris mi-juillet, on s'entraîne que deux fois par semaine, mais ça se met en place.
2: Voilà. Donc on se projette doucement, sans brusquerie, et là donc sur ce week-end, vous allez retrouver une équipe, je crois, qui a déjà joué comme Saint-Gaudens en fédéral 3, je crois, c'est Lectour ou Nogaro, je me trompe peut-être. Vous allez en tout cas Lectour. Vous connaissez Lectour?
3: Ouais, enfin, je connais, oui, un petit moment que j'avais quitté ce niveau-là, mais oui, je connais, je les ai joués à plusieurs reprises avec différents clubs. Oui, c'est un club qui est assez structuré, qui se donne les moyens d'avoir toujours un effectif assez compétitif. Oui, ça va être compliqué, mais j'ai l'impression que la poule va être assez homogène quand même.
2: Bon, la poule va être assez homogène, comme vous dites. Donc, je suppose qu'on ne rentre pas dans le secret des chefs, là, comme on dit. On vous a fixé un objectif quand vous êtes revenu à Saint-Gaudens?
3: Bah oui, de toute façon, c'est pas le secret de Polichinelle. Saint-Gaudens,
2: il faut monter.
3: Oui, ils ambitionnent de remonter en Fédéral 3. Après, cette année, il va y avoir un facteur déjà prioritaire très compliqué, c'est qu'avec la refonte des poules, il n'y a que 8 ou 10 clubs qui montent, à contrario d'une quarantaine les autres années. Et puis après, je pense que on va pas être les seuls, donc ça va être très très difficile, mais l'objectif, oui, il est réel.
2: Oui, l'objectif est réel, bon voilà, bien sûr, c'est clair et net. Donc, quand on regarde la compo de cette poule, elle est intéressante, j'allais dire, enfin, toutes les poules sont intéressantes, mais il y a quelques communs joueurs, là, il y a Mazères, il y a Montrégeau, donc il y a vous, les communs joueurs sont friands de ces derbies. Tout le monde, me direz-vous, faut se méfier de tous. Mais est-ce que vous voyez des équipes là qui vont tenir le haut du pavé? Voyons si vous êtes un bon pronostiqueur, Christophe.
3: Certainement Mauvezin, oui. Riscle, Maubourguet, et après Mauvezin et Riscle, c'est sûr. Et après, je sais pas trop, puisque on vient de commencer quand même, et de parler les deux premiers matchs.
2: Oui, on peut pas s'emballer trop, oui. Mais enfin, on connaît les capacités de ces clubs, ils ont passé, bon, il ne faut pas dire le passé, ils ont dû faire des efforts aussi, ils ont de l'ambition cette année, comme vous.
3: Oui, bien sûr. Après, moi, besoin de risque, pour avoir vu les vidéos, ils ont quand même, pour le niveau, un effectif assez compétitif, ils sont costauds. Il faut suivre les matchs les uns après les autres, les faire surtout les uns après les autres, et puis on verra au moins, je pense qu'on en sera beaucoup plus à la trêve de Noël, mais bon, même si à ce moment-là, les dés ne seront pas pipés encore.
2: Hein. Oui, tout à fait. Bon, alors, vous êtes là donc depuis juillet, hein, juillet, août, septembre, ça fait 3 mois. Quel est votre ressenti? Vous avez des bonnes, enfin c'est facile de dire ça, des bonnes sensations, vous sentez que oui, il y a quelque chose qu'on va arriver à faire, ça va mettre un petit peu de temps, mais il faut y aller vite. Vous êtes satisfait de vos premières impressions, surtout après 2 matchs comme ça, 2 ou 3 matchs?
3: Alors au niveau du comportemental et humainement, c'est très bien depuis le départ. Ensuite, rugbystiquement, on a vraiment franchi un palier depuis qu'on est parti en stage il y a 3 semaines. Et là, depuis ce moment-là, on progresse toutes les semaines. On est encore loin de cela où on doit être pour savoir où on veut aller. Mais toutes les semaines, on progresse et beaucoup mieux. Oui, depuis 3 semaines, on voit l'amélioration.
2: Bon, je vous coule un peu. Quand on a de l'ambition, il faut s'en donner les moyens avec l'effectif, mais aussi avec le comportement, comme vous dites, la rigueur, le sérieux, l'autorité. Donc, de ce côté-là, on va jouer sérieusement à Saint-Gaudens. J'ai pas dit qu'on le faisait pas, mais donc vous allez imposer une certaine rigueur, je suppose, qui est nécessaire partout d'ailleurs.
3: Hein. Bah, sinon, ça me fait rien. Déjà mis en place, c'est pas totalement compris pour tous, mais il va falloir que ça, ça le soit, parce que autrement, ça sera compliqué. Mais c'est déjà mis en place depuis qu'on a commencé et ça se passe pas trop mal.
2: Bon, bah écoutez, c'est bien, ça va continuer en progressant. Alors, un petit mot, là, vous avez dit, on s'entraîne deux fois par semaine pour les gens du secteur. Là, on peut savoir les jours où vous entraînez, les horaires, parce que le public peut assister à vos entraînements. Oui. Non.
3: Ouais,
2: il y en a quelques dirigeants.
3: Non, ouais. À Saint-Gaudens, ouais. Pas beaucoup, non, il y a non. Quelques dirigeants. Ouais. Ouais.
2: Alors, c'est quand
3: bon, on s'entraîne le mercredi et le vendredi de 19h à 21h.
2: D'accord. Bon, écoutez, c'est bien. Si on veut vous voir, on vient vous voir à ces jours-là. Bon, merci Christophe d'avoir été avec nous quelques instants. Puis bon, ce n'est qu'une première. Il y en aura d'autres derrière. Vous souhaitez un bon vent et les voyages forment la jeunesse. Et, allez, du côté de Lectour, bon vent à vous Christophe et à votre équipe.
3: Allez, merci. Bonne merci. Journée.
2: À bientôt. Voilà. Allez, on continue. Après l'AR régionale, bien sûr, je reviens un petit peu en arrière sur la Fédérale 3. Au Fédéral 3, on est représenté quand même. Nous sommes dans la poule 8. Dans la poule 9 et dans la poule 10. Quand je dis nous, ce sont les clubs représentants de la région. Alors dans la poule 8, il faudra suivre Pouillastruc face à Biel-en-Mirand de Rabastens. Lille-en-Dodon est à la Salvetat. Pamiers reçoit Vic-Bigorre et Cazer, l'entente Cazer-le-Fousseret accueillera Tarascon. Cazer qui a bien débuté, deuxième qui reçoit Tarascon le premier. Dans la poule 9, Tarbes qui nous faut suivre, bien sûr, ils sont tout seuls, les pauvres là, mais on va compter sur les pauvres. Non, parce qu'ils vont pas avoir de copains autour, là, c'est des équipes qui sont pas dans le secteur. Tarbes va recevoir Bayonne. C'est, croyez-moi, une belle affiche là aussi. Tarbes cinquième qui reçoit Bayonne, septième qui a déjà commencé. Ils ont commencé un peu avant la régionale, les fédérales 3. Dans la poule 10, on pourra suivre Vic Fezensac face à Mimizan, Nogaro qui recevra Ajetbo. Voilà pour les matchs de ce week-end en rugby. Bon, après le rugby, eh bien, vous aurez les résultats bien sûr lundi, comme d'habitude. Après le rugby, c'est toujours comme si on va aller voir où en sont les basketteurs.
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2: Alors, nationale masculine 1, eh bien, on va en parler, mettre tout à l'honneur Tarbes-Loup de Pyrénées, hein, qui va encore, qui va se déplacer, c'est ce vendredi. Tarbes-Loup sera au pays de Fougères. Donc là aussi, le début de la saison est pas trop mal, on a perdu, je crois que de 3 petits points la semaine dernière, on a gagné la première étape. Donc voilà, donc on met en place un petit peu là aussi, il faut prendre ses marques. En nationale féminine 2, c'est Gimont, toujours qui est là et que nous allons suivre bien attentivement. Gimont aura un déplacement, on ira du côté de La Rochelle face au stade Rochelet. À nationale féminine 2. Nationale féminine 3, on pourra suivre Auch qui reçoit Cornebarieux. Auch qui est le seul représentant dans notre secteur en féminine 3. À nationale masculine 3, les garçons sont aussi, j'ai donné les filles d'abord, c'est Auch toujours. Auch qui est notre seul et unique représentant, Auch qui accueillera l'équipe de l'Ouest Montpellier. Voilà, ça c'est pour la nationale féminine et masculine. En pré-nationale féminine, il y a des matchs, pré-nationale masculine aussi, alors en pré-nationale féminine tout d'abord. Vaquier Boulogne reçoit l'Aiguevin, Sali du Salat, que nous aurons de temps en temps, j'espère, à notre antenne, Labarthe-sur-Lèze, l'Escure sera opposé au Sein, Lavore accueillera la Loubert, la JSC Basket sera Jéguen et l'Elusa Club reçoit Toulouse-Marengo. Tout ça, c'est ce week-end. En pré-national masculine, eh bien là, Tarbes-Union, qui est là, toujours encore fidèle, Tarbes-Union ira se déplacer du côté de Toulouse-Lardenne. Enfin, l'Ouest Toulousain, c'est une affaire de Toulouse, là. Il y a pas mal de clubs sur la région toulousaine. Hein. Eh bien, l'Ouest Toulousain ira à Valence-Condom. Jéguen sera opposé à Aussin et l'équipe du TOAC accueillera l'équipe gersoise de Castéra-Régeaumont. Allez, pour finir, la départementale 2, deuxième division, avec Saint-Gaudens qui les filles, bien sûr, je précise, ce sont les filles, qui a bien joué le coup la semaine dernière. On pense que cette saison va être une bonne saison pour elle, en tout cas, on le souhaite. Eh bien, Saint-Gaudens va recevoir l'équipe Blagnac-Occitanie. Voilà, à suivre. Donc, on joue à domicile au gymnase de la gare. Voilà, pour le basket. Alors, après le basket, on termine toujours par le handball.
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2: Alors handball, c'est déjà, et oui, en Pro League, puisque c'est le plus haut niveau, en Pro League, cinquième journée déjà, oui. Eh bien, Paubière, croyez-moi, a fait un départ canon, puisque Paubière est tout simplement premier. Oui, 12 points. Bon, il y en a d'autres qui peuvent avoir 12 points, mais là, le problème n'est pas là. La situation, c'est qu'on est en haut, on est sur le podium, et on va essayer d'y rester. On peut faire un petit pronostic. Paubière se déplace à Frontignan. Bon, c'est pas le bout du monde, mais Frontignan, pour l'instant, est dernier. Donc, le premier qui se déplace chez le dernier, en principe, il y a des chances que... Il y a 85% de victoire, 85% de chance de victoire. J'exagère peut-être un petit peu. On verra ça lundi si j'ai raison ou pas. En tout cas, Paubière a 12 points et Frontignan n'en a que 4 pour l'instant. Mais attention, méfions-nous. Quand on est pas mal placé, on a toujours l'espoir de revenir. Et c'est ça qui fait la beauté du sport. Alors, beauté du sport, j'espère que vous en verrez des belles choses ce week-end sur tous les terrains, que ce soit le foot, le rugby, le basket, le hand. En tout cas, je vous souhaite à toutes et à tous un très bon week-end. Et on se retrouve lundi, bien sûr, pour tous les résultats. Bye bye.
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4: Nous sommes dans les prés, dans les champs, avec vous, Annick Valérie, bonjour.
5: Oui, bonjour Philippe Subercas, comment allez-vous?
4: Très bien, écoutez, quand je suis en face de vous à faire l'interview, ça va toujours très bien. C'est un vrai bonheur de vous avoir sur Radio Présence. Vous nous avez donné un peu le sommaire la semaine dernière. Bon, pour les gens qui n'étaient pas avec nous, on va le rappeler. Vous nous avez parlé la semaine dernière des haies et effectivement des ombragées. Avec le problème de la sécheresse qu'on a connu l'été dernier, eh bien, écoutez, ça, c'est toujours très intéressant de pouvoir ne pas avoir à aller puiser dans les réserves de l'hiver avec votre système de haies.
5: Voilà, on parlait des fourrages, qui étaient faits à base de feuillage séché et qui, anecdotiquement, en plus du fourrage, proposaient de l'ombre aux bêtes.
4: Aux bêtes. Voilà. Et qui amenait aussi de l'humidité et du coup de l'hydratation. Vous allez nous parler aujourd'hui d'un... C'est quoi, un arbre ou un arbuste?
5: C'est un arbre.
4: Un arbre.
5: C'est un arbre qui s'appelle le févier d'Amérique. Alors qu'il y a un nom barbare, il s'appelle le gléditia. Et le gléditia, il a été baptisé ainsi en l'honneur d'un botaniste, et comme souvent un botaniste allemand qui s'appelait Monsieur Gleditsch. Et donc, c'est un arbre originaire d'Amérique et que j'ai personnellement planté dans mon jardin il y a fort longtemps de ça. Et c'est un arbre qui est magnifique et qui, en prime, peut servir au bien-être des animaux. Donc,
4: que du bonheur.
5: Elle n'est pas belle, la vie.
4: Il monte, il grimpe ou...
5: Oui, ça devient grand. Ça peut... Alors, en France, c'est un arbre qui peut atteindre 25 mètres de haut. Il est beaucoup plus grand dans son pays d'origine, qui est l'Amérique. Il fait partie de la famille des Fabacées. Alors, les Fabacées, c'est formidable. C'est la famille qui est apparentée aux haricots et aux fèves. C'est de là que vient le mot Fabacée. Et c'est un arbre qui va être capable de pousser dans des terrains pauvres et qui va capturer l'azote dans l'atmosphère. Alors, je vous le fais. Tant pis, vous ne le verrez pas. Mais Philippe va le voir. Voilà. Avec ses petites feuilles, il attrape l'azote dans l'atmosphère. Et puis, il envoie dans ses racines. Et dans les racines, ça forme des petits nodules en coopération avec des micro-organismes. Et donc, l'azote est piégé. Et c'est un arbre qui va pousser sans grande difficulté dans des terrains vraiment ingrats. Donc, la même famille.

0: Et donc, dans ces variétés inermes, on peut les trouver aussi, on peut les cultiver facilement et ça va pousser très, très bien. Alors, la preuve que c'est un arbre qui va être adapté à la chaleur, c'est que c'est un arbre qu'on va trouver au Texas et qu'on va trouver aussi en Amérique du Sud. Et donc, voilà, ça va pouvoir faire front à la sécheresse et à la chaleur.
1: Oui, c'est un arbre qui ne craint pas la chaleur, quoi.
0: Voilà. Mais il s'adapte aussi très bien au nord. Moi, j'en ai vu en alignement en Irlande. Et c'est un très bel arbre d'alignement qui n'est pas utilisé ici, mais c'est peut-être qu'il va falloir y songer, qui fait une ombre assez claire quand même. Et une ombre, voilà. La feuille ressemblerait un petit peu à la feuille de l'acacia, qui est intéressant aussi par ailleurs pour donner à manger aux animaux. Hein. L'acacia qui est de la même famille, hein, qui fixe l'azote et qui a un bois imputrescible.
1: Imputrescible.
0: Oui, l'acacia a un bois imputrescible. Alors l'aulne aussi, d'ailleurs, les pilotis sur lesquels Venise est construite sont en aulne.
1: Ah ben voilà.
0: Voilà. Vous saurez tout. Mais vous allez pouvoir briller pendant les repas de famille.
1: Exactement.
0: Voilà. Alors le févier donc a été introduit en 1700 en Europe et il a été planté pour la première fois près de Londres dans un jardin épiscopal. Donc il va pousser, c'est vous qui allez décider si vous le laissez grimper ou si vous le coupez à une certaine hauteur pour avoir une ramure accessible. Et donc c'est un arbre qui est mellifère en plus que du bonheur. Mellifère qui est dioïque, c'est-à-dire qu'il a des... Ah oui, je le vois pouffer.
1: Je voulais une explication sur mellifère et vous me donnez un mot pour l'expliquer encore plus compliqué.
0: Non, non. Alors mellifère, ça veut dire que c'est propice aux abeilles.
1: D'accord.
0: Et ça contient... C'est mellifère, il y a miel, hein, mellifère. Voilà. Ça contient du nectar et ça attire des tas d'insectes qui sont souvent très utiles. Et puis, c'est dioïque, ça veut dire qu'il y a les deux sexes, c'est-à-dire fleur mâle et fleur femelle sur le même arbre. Donc, il ne va pas... Il va se débrouiller tout seul, voilà.
1: Il est autonome.
0: Voilà, il se débrouille tout seul. Alors, des gousses vont se développer. On se rappelle que c'est la famille des haricots, des fèves, tout ça. Et ça, c'est souvent des arbres qui font des gousses. Hein. Et la pulpe des gousses, quand les gousses sont vertes encore, elle est sucrée et elle est comestible. Et les animaux en raffolent.
1: D'accord.
0: Voilà. Donc, les animaux vont la consommer, vont rejeter les graines intactes. Vous allez avoir des semis partout, c'est formidable.
1: Donc on doit avoir des pousses un peu partout autour de l'arbre.
0: C'est ça. Alors, il y a plusieurs variétés qui vont pouvoir être choisies en fonction soit de leur utilité, soit de leur côté ornemental. Moi, personnellement, dans le jardin, j'en avais un avec un feuillage doré. Alors, je vous donne sa fiche d'identité. Attention, accrochez-vous. Gleditsia triacanthos. Alors, triacanthos, qui a trois épines. Inermis, ça veut dire qu'il n'en a pas. On se complique la vie, là. Hein.
1: Oui.
0: Et sunburst, ça veut dire qu'il est, doré, en fait.
1: Doré, sun, soleil.
0: Voilà, burst, c'est brûlé.
1: D'accord.
0: Voilà, un feuillage doré très, très joli. C'est vraiment un plus dans un jardin. Avec une ombre, comme je le rappelle, qui est plutôt légère. Voilà, légère à moyenne. Donc, surtout, si vous en achetez, vérifiez bien qu'il n'a pas d'épines. Et puis après, pour les arbres d'alignement, si vous voulez en utiliser à l'intérieur des villes, vous avez le Skyline qui est élancé et le Shade Master qui a un port pyramidal. Donc, c'est peut-être un arbre aussi à inviter en ville. À un moment où on se pose des problèmes, où les marronniers font la tête, où les platanes se suicident les uns après les autres. Voilà, ça peut être un arbre qui va être plutôt intéressant.
1: Et qui à la fois laisse passer un petit peu le soleil et la lumière, quoi.
0: Voilà, c'est une ombre qui est sympathique.
1: Et c'est vrai que on a abattu les platanes en parlant de sécurité routière, mais c'est dommage parce que c'était très intéressant d'avoir une route ombragée.
0: Oui, quel bonheur. C'était chouette, oui, j'avoue. Et puis,

0: Bon, imaginez quand ça a été planté, on était en calèche ou en diligence, donc c'était encore mieux parce que bon, la voiture, on peut ouvrir les fenêtres. Quand on fait du 30 ou du 40 à l'heure, ça peut être un peu plus compliqué.
1: Il n'y avait pas trop de vent
0: On a
1: dans
0: le
1: la
0: temps de
1: course.
0: griller. Voilà. Alors, je vais continuer à vous faire l'éloge du février. Vous avez bien compris, je suis fan. Le bois est durable, il est dur et dense, et il peut même servir à faire des traverses de chemin de fer.
1: D'accord.
0: C'est costaud, comme le platane. Et le platane, c'est un bois, ça c'est souvent ignoré, mais c'est un bois qui est très intéressant. Le bois de platane, il a une fibre croisée au lieu d'avoir une fibre longue. Et c'est un arbre qui était utilisé pour faire des étals de boucher, par exemple, ou pour faire des établis. C'était un bois qui supportait bien l'enfoncement. Alors, le gleditsia, toujours, peut servir aussi de bois de chauffage. Voilà. Et son bois est brun-rouge et peut aussi servir en menuiserie.
1: Il n'a que des avantages.
0: Que des avantages, quand je vous disais qu'il est super. Voilà. Alors, le fourrage est riche en protéines et il supporte l'ensilage.
1: D'accord.
0: C'est-à-dire que vous. Voilà. Alors, il y a une pratique qui est en place en Australie et en Amérique du Sud. C'est-à-dire qu'on le plante, on le laisse pousser tout petit et on le fauche tous les ans, en fait. Et donc, vous avez des arbrisseaux tout minces que vous fauchez et que vous préparez en ensilage.
1: Ah oui, d'accord.
0: Voilà.
1: On broie et après ça donne de l'aliment pour les
0: Voilà,
1: animaux.
0: exactement.
1: D'accord. Eh bien voilà. Eh bien votre petit chéri a eu une chronique sur Radio Présence.
0: Voilà, alors planter des féviers.
1: Planter des féviers. Voilà la recommandation d'Annick Valérie
0: Voilà.
1: aujourd'hui.
0: Après du sainfoin sur les ronds-points, qui fait partie aussi de mes grands refrains préférés, planter du février. Je vous expliquerai.
1: Bon, d'accord, très bien. Merci beaucoup, Annick Valérie. À la semaine prochaine.
0: À la semaine prochaine.

0: Bonjour, bonjour à tous. Dans l'actualité, l'Hérault et l'Aude en vigilance orange, pluie, inondation aujourd'hui. Météo France prévoit un épisode pluvio-orageux autour du golfe du Lion avec des pluies parfois intenses sur de courtes périodes. Dans l'Hérault, les cumuls pourraient atteindre 70 à 100 mm, localement jusqu'à 150 avec un risque important de ruissellement. Prudence dans ces zones. Le mouvement des lycéens doit se poursuivre mardi avec une nouvelle journée nationale de mobilisation soutenue par une intersyndicale de l'éducation. Hier, 735 établissements ont été perturbés en France et 1747 personnes interpellées. Et c'est ce qu'a dit le ministre de l'Intérieur hier. Fabienne Longoureau, elle, est enseignante. Elle comprend la colère des lycéens, mais appelle au calme. On l'écoute.
1: Si nous, enseignants, nous sommes là, c'est pour assurer leur sécurité. Après, leurs revendications, elles sont louables. Ils demandent de meilleures conditions d'études. Ils demandent l'annulation de Parcoursup qui leur rend l'orientation très compliquée. Ils demandent à ce que les profs soient remplacés lorsqu'ils sont absents. Ce sont des revendications qu'on ne peut que partager. On a essayé nous-mêmes de discuter avec les forces de police pour les appeler à la mesure. Ce sont des jeunes de 15 ans. Les jeunes de 15 ans, ça part dans tous les sens, c'est pas organisé. On ne peut pas s'adresser à un jeune de 15 ans comme on s'adresse à un syndicaliste de 50. C'est pas possible. On comprend qu'il y ait des violences, mais les violences, la plupart du temps, ne viennent pas de nos élèves.
0: Voilà des propos recueillis par Myline Desbacq. À Metz, en tout cas, un collège a été partiellement ravagé par un incendie hier soir. Le bloc sanitaire et les casiers des élèves ont été touchés, ainsi que plusieurs voitures stationnées sous le préau. Pour l'instant, aucune relation établie avec la mobilisation des lycéens. Le maire de la ville veut engager, en tout cas, la responsabilité des parents si les coupables sont des mineurs. Le copilote du vol Fly Dubai, dérouté mercredi, planifiait un acte terroriste. C'est ce qu'affirme ce samedi le procureur général des Émirats Arabes Unis. Il aurait attaqué le commandant de bord en plein vol avec la hache de secours du cockpit. Malgré sa blessure, le pilote a réussi à ouvrir la porte permettant à l'équipage et à des passagers de maîtriser l'assaillant. L'avion parti de Dubaï pour Tel Aviv s'était posé en urgence en Arabie Saoudite. Et puis en rugby, c'est la cinquième journée de top 14 que l'on dispute ce week-end. Bordeaux-Bègles reçoit Lyon à 14h30. À 16h35, plusieurs matchs au programme. La Rochelle affrontera Clermont. Le Stade français se rendra sur la pelouse de Bayonne. Perpignan affrontera le Racing à l'extérieur. On aura aussi Vannes contre Pau. Castres, de son côté, réceptionnera le Stade toulousain ce soir à 21h. Voilà pour l'actualité. Très bonne journée à tous.

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2: Et c'est l'heure d'une nouvelle revue de presse. Le pape Léon a regagné le Vatican. La presse chrétienne va-t-elle tourner la page et mettre un point final à sa couverture médiatique, Marie-Pierre ?
3: Alors, sûrement pas, Jonathan. Tant comme vous avez pu le lire en couverture de la Croix de ce mardi, le pape Léon s'est invité tout au long de ces 4 jours dans le cœur des Français. De Paris à Metz, en passant par Lourdes, il a posé des mots forts et des gestes doux qui ont touché le pays. La déferlante d'enthousiasme qui a accompagné le souverain pontife va marquer durablement les mémoires. La ferveur et le nombre ont dépassé toutes les attentes. Les catholiques, habitués, parfois résignés, à susciter indifférence, sinon hostilité, éprouvent une joie légitime à voir leur foi se trouver pour un temps bref au cœur de l'attention du pays, écrit ce mardi matin Jérôme Chapuis dans son éditorial de La Croix. Dans tous les médias, au-delà de la sphère catholique, cette liesse suscitait des commentaires sympathiques. Comment ne pas se réjouir de ce moment de grâce ? Ces images de liesse, cette foule immense et magnifique, resteront dans notre mémoire. Inutile de le cacher. Un pape, ça rassemble et ça compte. Voilà ce qu'écrit Jean-Luc Mouton dans les colonnes de Réforme, le journal protestant de l'actualité. Et d'ajouter, dans des sociétés ultramodernes dominées par l'image, les personnalités et la communication de masse, le pape offre une incarnation unique et immédiatement identifiable du christianisme. Et c'est au bénéfice de tous, protestants compris. Dans la Croix de ce mercredi, vous lirez aussi comment nos confrères de la presse étrangère, alors notamment américaine et européenne, ont largement couvert ces 4 jours de visite et comment ils ont été frappés eux aussi par la popularité de l'homme en blanc, par la ferveur qui s'est emparée d'un pays sécularisé.
2: Une visite qui devrait pourtant avoir un impact durable sur l'Église catholique en France.
3: Sans doute, Jonathan, faudra-t-il encore du temps pour mesurer l'impact durable de ces quelques jours qui ont bouleversé un pays et ses catholiques. Cet effet pape Léon dont parle le magazine La Vie. À l'instantané des émotions, alors je cite là encore Jérôme Chapuis, va succéder donc un travail de maturation. Pour l'heure, le magazine La Vie et le journal La Croix font une même constatation. Au-delà du cercle des croyants, cette visite apostolique du Saint-Père aura profondément marqué les Français. Elle leur aura fait du bien dans un climat de morosité certaine. Ils auront également découvert, les Français bien sûr, la force tranquille d'un homme timide, chaleureux et déterminé. Un homme capable d'unir, de rassembler dans un monde fait de polarisation et de fureur. S'adressant tout à la fois aux fidèles, au pays, à l'Europe et au monde, il aura su, jour après jour, mettre en lumière leur identité et leur vocation profonde. Autant d'analyses que vous pourrez lire dans la presse chrétienne de cette semaine.
2: La famille chrétienne, pour sa part, déplace la focale.
3: Avec un bilan côté Vatican. Dans l'avion du retour vers Rome, Léon XIV a adressé un premier bilan de son voyage. Ému par l'accueil des jeunes au Stade de France et marqué par son passage à Lourdes, le pape a confié s'être senti béni tout au long de cette visite. Ces 4 jours, a-t-il déclaré devant les 85 journalistes qui l'ont accompagné tout au long de son voyage apostolique, ces 4 jours ont été littéralement remplis de nombreuses bénédictions, avant de confier presque des miracles. Et 2 jours plus tard, enthousiasme confirmé, explique nos confrères du Pèlerin. Ce mercredi 30 septembre, lors de son audience générale consacrée à la relecture de son voyage en France, et reprenant la métaphore de Notre-Dame reconstruite et plus resplendissante que jamais, Léon XIV a salué la renaissance de l'Église de France et la belle surprise de Dieu que constitue le regain du catéchuménat, catéchuménat qui perdure.
2: Et enfin, on parle d'une visite inoubliable.
3: Avec la Croix Hebdo qui, dans son grand dossier, retrace en images ces 4 jours de visite historique. Alors bien sûr, des photos, des vidéos, des films, nous en avons tous plein les yeux. Mais celle de la Croix Hebdo, qui a laissé une carte blanche au photojournaliste Laurent Asgui, tout en lui demandant de saisir des visages anonymes, des moments discrets ou inattendus qui ont aussi fait cette visite, eh bien, ces photos-là sont uniques et singulières. Elles nous racontent la visite du pape hors champ. Des pèlerins qui, à Lourdes, après la messe, se rafraîchissent dans le Gave. Les éclats de rire de deux bénévoles. Un homme avec un magnifique tatouage de Jésus sur le bras. Ou encore un jeune homme en fauteuil roulant avec, comme tous les autres jeunes, son smartphone à la main. Fragile et banal à la fois. Autant de scènes fortes qui rythment et donnent de la vie à un reportage. Autant de photos qui, accompagné de phrases marquantes prononcées par Léon XIV au cours de ces 4 jours, se font l'écho de paroles qui résonnent encore. Alors, ces moments suspendus de communion, désormais gravés dans l'album Souvenirs d'un voyage apostolique inoubliable, vont-ils nous aider à traverser les tensions et les angoisses de ce monde, se demande Bruno Bouvet dans son édito. Je mets la question en suspens entre parenthèses et pour quelques heures encore vous laisse tout à la joie et à la quiétude de cette visite et au message d'espérance porté à la France par l'évêque de Rome.
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1: C'est une quatrième et dernière émission consacrée à l'entreprise toulousaine Odos, spécialisée dans l'aménagement d'espaces de travail et de maisons aussi avec l'entreprise Trentoto.
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1: Bonjour Stéphane Odos.
2: Bonjour.
1: Vous êtes le dirigeant du groupe Odos. Nous abordons aujourd'hui le sujet de la RSE, la responsabilité sociétale des entreprises. Quelle définition vous en donneriez ? Parce que parfois, ça peut être un peu du blabla ou de l'esbrouf.
2: Alors moi, c'est un sujet, comme on a eu l'occasion d'en parler à la première émission. Oui. Là, vous savez qu'on a démarré par le mot biais d'occasion. Et donc c'est le sujet, le fleuron en ce moment, c'est comment, d'ailleurs même il y a des lois sur les appels d'offres publics aujourd'hui où il y a une obligation
1: de
2: 20% du marché, je crois, enfin, je suis jamais à jour parce que ça change tous les... voilà, c'est obligation d'acheter du reuse. C'est un peu comme quand quelqu'un, la troisième génération de gens achète une table chez nous et qui veulent acheter une table qui a été dessinée par un designer des années 50, années 40. Je suis fan, mais je leur dis réfléchissez quand même parce qu'il y a aussi des designers aujourd'hui qui dessinent. Si vous pouviez ne pas leur donner 50 ans pour qu'on les achète... Ça défendrait votre génération. Vous voyez, il y a des paradigmes permanents.
1: Oui, c'est ça.
2: Voilà.
1: Oui.
2: C'est un peu la même chose lorsque je m'aperçois qu'il faut sur un marché... Vous voyez, quand vous créez un appel d'offres aujourd'hui, un appel d'offres, ça dure entre la demande et l'adjudication de dire vous avez été choisi. Oui. Ça peut durer 45, 60, 70 jours, 120 jours. On vous demande, je sais pas moi, 20 bureaux blancs réusés. Vous les avez aujourd'hui le 7 septembre.
1: Ah oui, mais 120 jours plus tard.
2: Donc ça veut dire qu'il faut bloquer, ça veut dire qu'il faudrait en avoir plus de 20, mais il faudrait en avoir 2000.
1: Oui.
2: Donc ça veut dire qu'en gros, on redonne la force au plus puissant. C'est-à-dire que c'est celui qui va pouvoir racheter et avoir un grand entrepôt avec 2000 bureaux. Mais sauf que quand vous regardez le prix du bureau, parce que vous savez, tout à l'heure, je vous disais aussi dans mon autre émission que quand j'allais chercher l'immobilier d'occasion à Paris, je vidais des tours. C'est des hommes qui vident des tours.
1: Oui.
2: Je faisais des conteneurs, et c'est pas au niveau carbone, il y a mieux. Et puis après, ça revient chez moi, je prends une marge, et puis après, je la relivre. Même si aujourd'hui, nous, on développe une flotte de camions électriques, parce que ça fait partie de la RSE. Il n'empêche que finalement, la RSE s'achète plus cher. Hein, le reuse s'achète plus cher que le neuf. C'est ce qui fait d'ailleurs que nous, à un moment donné, on a arrêté l'occasion, je ne l'ai pas dit, parce qu'à un moment donné, le prix du neuf, d'une industrie, d'ailleurs on travaille beaucoup avec la France, avec Odos, hein, avec une boîte qui est à Honfleur, une boîte française, parce que c'était, selon nous, la bonne démarche, essayer d'acheter le moins loin possible. Vous savez qu'Odos a une connotation mobilier italien, on travaille beaucoup avec le nord de l'Italie, on n'est jamais parti comme des opportunistes,
1: jusqu'en
2: là
1: Chine.
2: Où vous savez, en tout cas, nous on est vraiment très axé là-dessus déjà, c'est déjà ça la première démarche.
1: Oui.
2: Et il y a un truc qui est très marrant, que j'aime bien raconter, c'est que parfois, quand on a une commande, nous on achète un peu partout en Europe, et mes commerciaux n'ont pas voulu, mes chargés de produits n'ont pas voulu, mais je voulais dire, vous savez, quand vous choisissez les chaises en Allemagne, les armoires en Espagne, les bureaux en Italie, la salle de réunion en France, etc. Si vous additionnez le nombre de fournisseurs par commande et que vous mettiez le nombre de kilomètres que va parcourir le produit et que vous l'additionnez, mais vous arrivez à des sommes 10 000 kilomètres, 15
1: 000
2: kilomètres.
1: Oui, mais est-ce que vous avez une autre solution?
2: Mais ça voudrait dire que parfois, dans un des fournisseurs, on pourrait essayer d'avoir l'armoire, le bureau et le caisson.
1: Au même endroit.
2: Oui, je veux dire, sauf que pour des enjeux économiques, pour le client, on a fait un peu les épiciers de luxe. Les vendeurs qui écoutent doivent rigoler parce qu'ils ont horreur que je dise ça. Donc du coup, l'idée, c'est la RSE, c'est aussi se dire, quand j'achète, j'achète à qui et ça vient d'où? Vous voyez? Alors après, on va parler du tri des déchets, nanana. On vient de faire un séminaire, on s'est aperçu que 20% des gens n'avaient pas compris ce qu'était la poubelle machin et la poubelle machin.
1: Ah oui, on vous en attend, oui.
2: Non, la RSE s'est déjà communiqué, informé.
1: Ah oui, bien sûr.
2: Voilà, donc du coup, vous savez, nos boîtes, il y a quelqu'un qui a fait la remarque là sur le séminaire d'hier en disant, Oui, mais quand même, vous êtes quand même responsable chez vous de ce que vous faites, quoi. Je veux dire, la même chose que vous faites chez vous,
1: exactement,
2: vous la faites dans l'entreprise.
1: Exactement.
2: Vous voyez, donc parfois, la RSE, c'est aussi se dire, est-ce que je me comporte dans l'entreprise comme je me comporte
1: et
2: chez
1: oui.
2: moi?
1: Oui, c'est exactement ce que vous disiez à propos de dire bonjour et de...
2: Ouais, je crois que la, voilà, pour pas que ce soit du blabla, je crois qu'il faudrait commencer par se dire bonjour. Alors la RSE, en fait, c'est se dire au revoir, bonjour, s'il te plaît, merci.
1: Est-ce que vous avez une attention aussi aux matières premières et à leur provenance?
2: Ouais, bien sûr que même si on n'y comprend rien. Hein, là, on est en train de développer beaucoup sur Kansai TV, d'essayer de faire de pas mal de reportages avec des architectes qui utilisent des matériaux biosourcés de la nature. Mmh. Moi, je suis impressionné. L'autre fois, je suis monté à la Fondation Cartier. Je suis impressionné par un architecte incroyable qui en fait creuse la terre et réutilise la terre pour en faire son bâti.
1: Ah oui.
2: Vous voyez, ça, la démarche, elle est intéressante.
1: Ah oui, c'est intéressant.
2: Voilà, on parle de récupération d'eau, on parle de récupération d'énergie, on voit du photovoltaïque partout. Mm. Alors, je me demande toujours pourquoi ce ne sont pas les tuiles qui sont captives plutôt que d'aller rajouter un truc moche sur les tuiles.
1: C'est vrai que ce serait plus joli.
2: Bon, voilà. C'est logique, quoi. Oui, pourquoi oui. Ça, pourquoi oui. Empiler l'assissement, on a dit.
1: Et mais par exemple, il y a du plastique qu'on réutilise maintenant.
2: Bien sûr. Mm. Bien sûr.
1: Et ça, vous en servez pour
2: bien
1: vos matériaux
2: ben, de... Moi, non. L'industrie que avec laquelle je travaille le fait.
1: Oui, oui, voilà.
2: On a
1: sûr.
2: Les coques des sièges, les résilles des sièges, oui. Les piétements, les plateaux. Hein. Ici, à Toulouse, on a une belle industrie de bureaux réglables en hauteur hein, qui travaille, avec laquelle on travaille, que l'on distribue, qui fait de reuse. En ce moment, on est en train de livrer la chambre des métiers. On a reusé un plateau avec des plateaux avec des piétements neufs. Hein. On a fait une erreur sur une commande de plateau qui n'était pas de la bonne couleur et un peu abîmée. On les a assemblés avec un piétement. Ouais, ça, j'y crois, vous voyez, à ce reuse-là. Il y a d'accord. Les pièces détachées qui sont partout. Est-ce qu'on peut en faire un truc?
1: Oui.
2: Voilà. Est-ce qu'on peut en faire un truc nouveau?
1: D'accord.
2: Vous voyez, ça, c'est intéressant. Il me semble ça, c'est un peu le upcycling, vous savez. Chez nous, chez Train Toto, on a une collection d'une industrie du textile qui, ses chutes sont réutilisées pour avoir une nouvelle fonction. Ça, c'est bon.
1: Oui, il y a aussi le tissu, effectivement. Ça, oui, oui.
2: Le tissu ou le plastique qui allait être jeté, pourquoi pas, il ne peut pas devenir une... C'est une évidence. Ah, je veux dire que c'est un peu les organes, quoi.
1: Ouais, et ça, vous vous rendez compte que vous avez le public, vous avez la clientèle pour ça, et qu'elle est attentive à ce reuse, comme vous dites, cette réutilisation.
2: Et c'est une éducation, petit à petit. Hein. Vous me parliez de votre vélo qui n'est pas électrique en me disant « je résiste ». Pourquoi vous résistez? C'est sert à quoi de résister? Voilà. Donc moi, je roule en voiture électrique depuis maintenant 11 ans, j'ai une Smart. Dans lequel je suis sur une voiture de deux places, quand je vois tous les matins tous les gens qui ont une voiture et il y a quatre places et qui font pas de covoiturage, etc., je me dis, c'est ça la RSE aussi. Vous voyez, donc, si on
1: mais est-ce que ça veut dire que vos collaborateurs rentrent dans cette même logique?
2: Mais aujourd'hui, on paye les transports, enfin, vous savez qu'on paye la moitié du déplacement de chaque collaborateur. Oui. On est boulevard de la gare, nous.
1: Oui, vous êtes en plein centre-ville.
2: Encore une fois, j'ai de la chance. Mais bon, ça a été aussi un choix. Peut-être que je paye plus cher, peut-être que je ne suis pas en zone industrielle, etc. Mais il y a un choix que les collaborateurs puissent venir en train, en bus.
1: Oui.
2: Le maillage aujourd'hui du métro va juste être exceptionnel dans notre ville. Hein, c'est aussi ce choix-là de rester dans cette ville parce que c'est aussi ça la RSE.
1: Oui, oui.
2: C'est croire en sa ville et essayer de lui faire du bien.
1: Voilà, et favoriser voilà, l'utilisation des transports en commun.
2: Vous savez, madame, nous, on est une entreprise de service. On est une entreprise de service par définition. Elle est là pour rendre service. C'est ça qu'il faut se dire, c'est que l'humilité rend service, le respect rend service, et aussi être capable de dire aussi « je ne suis pas bon
1: ».
2: Hein, c'est ça aussi rendre service. Donc, j'en parlais tout à l'heure, ou sur une autre émission, je disais « moi, je ne suis pas architecte, je ne suis pas là pour faire des bâtiments, je ne suis pas là pour faire du sur-mesure. »
1: Chacun son métier.
2: Je suis là pour proposer un produit manufacturé, terminé, qui doit faire du bien à celui qui s'assoit dessus, qui regarde. Je m'occupe de la lumière, je m'occupe des salles de réunion, qu'on communique mieux, on accueille mieux, on se restaure mieux. C'est ça mon job. Mmh. Je veux rester à ma place.
1: Oui, oui, bien sûr. Ouais. Vous avez parlé dans la première mission de cette entreprise I Love You, qui est l'entreprise du dernier kilomètre, la livraison. Là, vous avez tout un parc électrique aussi pour respecter l'environnement.
2: Alors, on ne peut pas encore être full électrique, mais on l'est en ce moment. Mais vous savez, la première démarche, c'est bien que vous en parliez, mais ça, c'est encore une fois de la chance. On va dire que j'ai de la chance. C'est est-ce que par rapport à ma zone d'achalandise de livraison, je suis très loin?
1: Oui.
2: Vous voyez, c'est ça aussi. Est-ce que je passe du temps dans le transport pour aller livrer? La force du groupe Odos, c'est que, et Train Toto d'ailleurs, c'est la notion de livraison du dernier kilomètre par nos équipes. Vous recevez la photo et le prénom des livreurs, des techniciens qui vous livreront le lendemain. Hein, quand vous voyez aujourd'hui se développer, hélas, toute cette insécurité, c'est parce que les gens, pour gagner 100 balles, vont acheter sur Internet un truc sans se soucier de savoir qui va rentrer chez eux. Mmh. Tout le monde a une alarme, a investi dans une alarme, a investi dans des trucs, je sais pas quoi, et ont des enfants, des tableaux, des trucs, des machins, et font rentrer pour 100 balles d'économie n'importe qui parce qu'ils savent pas qui s'occupe de leur dernier kilomètre. Nous, on est peut-être 100 balles plus cher, mais il faut essayer de savoir pourquoi. Mmh. D'abord, un, parce que la RSE, c'est ça aussi, c'est est-ce que je suis capable de fournir le tissu du canapé 20 ans après et le rehausser?
1: Ah oui.
2: Hein,
1: oui.
2: Est-ce que je suis capable de faire le 23e bureau parce que je suis fidèle à ma marque française ou est-ce qu'il faut que j'aille le chercher ailleurs? En fait, est-ce que je suis opportuniste? C'est un peu comme ça qu'on a assimilé diriger une entreprise pour être rentable, c'est être opportuniste. Ou est-ce que j'ai une pertinence? Est-ce que j'ai une ADN? Donc peut-être que je gagne pas beaucoup d'argent, mais je suis un peu droit dans mes bottes et ça dure depuis 40 ans, donc c'est que ça doit avoir un peu de sens.
1: Exactement. Ce sera le mot de la fin. Merci beaucoup, Stéphane Odos. Je rappelle que vous êtes donc le dirigeant d'Odos, spécialisé dans l'aménagement des espaces de travail et Train Toto pour la maison. C'était votre émission Éco consacrée aux entreprises en Midi-Pyrénées.
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5: Notre monde souffre de nombreux maux. Mais voilà que, semaine après semaine, on lui trouve des maladies différentes. Une des dernières qui vient d'être diagnostiquée s'appelle la phinophobie. Entendez, le refus de la fin des choses. Et plus largement, une difficulté à accepter l'inachèvement.
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5: Ce diagnostic vient d'être posé par Blanche Léridon. Elle est directrice des études de France de l'Institut Montaigne, enseignante à Sciences Po, et elle vient de publier un ouvrage intitulé « Nos inachèvements » paru aux éditions du Seuil. Mais avant de nous pencher plus précisément sur cette pensée de Blanche Léridon, faisons déjà une sorte de constat peut-être plus général. Notre monde a peur de la fin des choses. Et d'une certaine manière, il refuse la fin des choses. Alors, je pense que ça n'est pas propre à notre monde particulier, mais c'est propre à l'humanité en réalité. C'est une angoisse liée à l'existence et à sa finitude. Tous les êtres de la création ont un commencement, une vie et une fin. Mais ce qui rend l'homme malheureux, c'est qu'il a conscience de cette finitude. Cette peur de la fin des choses, elle se manifeste en nous très fréquemment. Certains ont peur de la fin du jour, lorsque le soleil décline, que la nuit arrive. Pensez, par exemple, à la peur qui habite bon nombre d'enfants, à l'idée de se retrouver dans leur lit le soir et surtout dans le noir. Beaucoup demandent qu'une petite veilleuse, qu'une petite lumière soit allumée, parce qu'il y a une sorte de peur de l'inconnu, de cette nuit qui vient du sommeil dans lequel nous allons plonger, la peur que peut-être on ne se réveille pas. On a peur aussi que un bon moment s'achève. Et du coup, on ne profite pas du bon moment, parce qu'on sent qu'il arrive à son terme et qu'il ne pourra pas s'éterniser. Dans la vie courante, on a également peur de la fin d'une relation ou d'une étape de vie. Et tout cela est très légitime. Ainsi, il semble bien que cette finophobie, avant d'être un phénomène social, c'est un phénomène personnel, individuel, que nous connaissons tous à un degré ou un autre de notre existence. Bon nombre de personnes ressentent cela. Cela témoigne d'une sensibilité, souvent d'un attachement profond au moment présent, et puis d'un attachement aux personnes qui nous entourent, parfois aux biens que nous possédons. Cette peur, si elle ne peut pas être totalement évacuée, elle peut être assimilée, c'est-à-dire qu'elle ne doit pas être là en permanence à nous pourrir la vie et nous étouffer en quelque sorte. Plusieurs démarches liées à la psychologie peuvent sans doute nous aider pour annihiler cette anxiété de la transition, cette difficulté à passer d'un état connu à un état inconnu. Il faut pour cela développer une certaine confiance en soi. Il faut pour cela avoir un peu le sens de l'aventure, le sens du pari. Et c'est une sorte de force qui nous propulse vers l'avant, même si nous percevons que cette propulsion vers l'avant n'est pas exempte de difficultés et de dangers. Nous devons prendre conscience que nous sommes des êtres qui sont soumis au temps, et étant donné que nous ne pouvons rien y faire, il faut l'accepter le mieux possible. Et retourner les choses, ne pas voir le temps qui passe comme un ennemi qui nous ronge, mais de voir dans ce temps qui passe la possibilité d'accéder à quelque chose de nouveau. La foi est sans doute aussi une aide précieuse. Pourquoi ? Parce que la foi nous engendre à avoir confiance en Dieu. Or, Dieu est le maître de la vie, il est le maître du temps. Et notre confiance en lui doit évacuer toute peur en nous, quelle qu'elle soit. Si nous savons nous abandonner entre les mains de Dieu, alors de quoi aurions-nous encore peur ? Cette peur aussi de la finitude et de la mort, elle est comme vaincue par la résurrection du Christ. Il est ressuscité pour nous entraîner dans sa résurrection. Dès lors, certes, nous pouvons toujours avoir la peur de mourir, et surtout, je pense, la peur de souffrir. Attention, je ne dis pas qu'il faut que la foi soit une sorte de fuite par rapport à cette exigence de notre existence humaine, par rapport à ces difficultés, par rapport à cette finitude. Ça n'est pas une illusion dans laquelle nous allons nous plonger pour calmer nos peurs. Non, la foi est une aventure, la foi est marquée aussi par le doute, par le questionnement, mais il y a des ingrédients dans la foi, j'oserais dire, des dimensions qui doivent pouvoir apaiser en nous un certain nombre de peurs liées à notre condition humaine. « Je voudrais maintenant que nous évoquions ce thème à un niveau plus large, non plus de la personne, de l'individu, mais de l'ensemble de la société. Récemment, Blanche Léridon vient de publier un ouvrage intitulé « Nos inachèvements » paru aux éditions du Seuil. Selon elle, c'est l'ensemble de la société qui est atteinte par cette finophobie. Blanche Léridon fait d'abord remarquer que l'inachèvement n'est pas un mal purement contemporain. Elle cite le personnage de Swann dans « À la recherche du temps perdu » de Proust, un personnage qui entreprend sans arrêt, mais qui est incapable de finir quoi que ce soit. Elle cite aussi un texte de Paul Valéry de 1925 qui dit « Nous recherchons et apprécions l'esquisse, l'ébauche, les brouillons. La notion même d'achèvement est presque effacée. » Aujourd'hui, le transhumanisme et le refus de la mort constituent ce qu'elle appelle le désachèvement, c'est-à-dire la volonté de dépasser la fin, la volonté de la refuser. Il s'agit moins de réussir à atteindre la fin que de la surpasser, ce qui, selon elle, est une forme de négation de l'humanité. Blanche Léridon, dans son ouvrage, estime que ce phénomène n'est pas qu'un phénomène individuel, mais qu'aujourd'hui c'est un véritable phénomène de société. Comme exemple, elle prend le scrolling, qui est ce défilement sans fin que nous exécutons sur les réseaux sociaux en balayant l'écran de haut en bas ou de bas en haut. Cette pratique nous induit que, en fait, nous pourrions ainsi infiniment faire dérouler et qu'il y aurait toujours quelque chose de nouveau qui se présenterait, une nouvelle image, une nouvelle vidéo. Le second domaine dans lequel Blanche Léridon constate une finophobie, c'est celui des relations amoureuses, sentimentales, aujourd'hui, qui sont de plus en plus floues et qui se développent en, finalement, empêchant la rupture. Car, en refusant de s'engager, on étire une relation qui ne prive jamais vraiment l'autre de la possibilité d'un après. Cette évolution est un symptôme de l'époque, selon elle. Il existe de plus en plus de relations qui refuse les carcans habituels, qui s'émancipe des cadres habituels et qui ne démarre plus véritablement. Or, une relation qui ne commence pas, dit Blanche Léridon, est par définition inapte à toute clôture. Ces relations sont floues, on a beaucoup de difficultés à en définir les contours, mais elles tirent paradoxalement leur longévité de leur imprécision. Aujourd'hui, on peut fréquenter quelqu'un pendant des années par intermittence, sans pour autant être dans une réelle relation. Même quand la relation se distend, on continue à se voir, on continue à suivre l'autre, en particulier sur les réseaux sociaux. Il existe une espèce de présence absente, l'autre est encore là, même s'il est devenu inaccessible. Enfin, elle débusque aussi un symptôme d'inachèvement dans le monde politique. Toutes les enquêtes d'opinion montrent qu'il y a un sentiment d'impuissance publique lié à l'incapacité à mettre pleinement en œuvre les promesses faites. Mais sur le terrain, dit-elle, il s'agit surtout d'un problème de désachèvement politique. Le refus obstiné d'un certain nombre de responsables de céder leur place. D'être, en quelque sorte, des personnages politiques boomerang. Et elle constate que ça n'est pas une tendance franco-française. Donald Trump est prêt à piétiner sa propre constitution pour briguer un troisième mandat. Poutine pourrait se représenter jusqu'en 2036. Difficile donc d'accepter que les pages se tournent et que, comme le dit le dicton, que tout a une fin.
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1: Je suis ravie de vous retrouver en la bonne compagnie de Véronique Bril, artiste plasticienne toulousaine. J'aimerais aborder avec vous, chère Véronique, ce que j'appellerais le cœur de votre métier d'artiste plasticienne. Nous allons continuer ce dialogue et j'avais une question notamment. Vous nous avez énormément raconté ces histoires de rencontres, de lieux, de personnes. Vous avez travaillé aussi des matériaux très différents comme le land art, y compris la pierre, et le travail de la photographie. Et je me rappelle que j'avais découvert en fait des structures d'acier il y a quelques années. Et j'avais envie en fait d'aborder avec vous aussi ce travail sur ces installations que j'avais trouvées à l'époque très intéressantes et qui étaient en lien avec le vin.
2: Alors, il y a deux choses. Il y a une petite erreur. Les structures d'acier, j'ai fait une œuvre avec le rebut de l'aviation. Ça, c'est du titane. C'est une œuvre pérenne qui est restée dans le lycée Saint-Exupéry à Blagnac.
1: Et j'ai confondu avec les structures en bois.
2: Les structures en bois. Et un beau jour, j'ai quelqu'un qui me dit, est-ce que des planches de foudre, ça vous intéresse?
1: Qu'est-ce que des planches de foudre?
2: Déjà, c'est ça. Donc, le foudre, c'est un gigantesque tonneau. Gigantesque tonneau. Je dis, je viens voir. Je vais toujours voir. Une porte s'ouvre, je vais voir. Je vais là où le vent me porte. Donc, toujours attentive. Je découvre... je vais à Moux, un petit village près de Carcassonne. Et là, je découvre... un gigantesque tonneau d'effets, mais surtout sur ces planches, à ce moment-là, j'appelle planches parce que je ne sais pas que ça s'appelle des douelles, je ne connais rien au vin, je découvre je vois que les planches sont recouvertes de cristaux bordeaux, magnifiques. Et j'ai raflé toutes les planches qui avaient des cristaux. En me disant, bon, je ne sais pas ce que je vais en faire, mais un jour je ferai quelque chose. C'était très encombrant. Il a fallu que je trouve où les déposer. Heureusement, j'étais avec mon fils qui avait un camion qui avait pu m'aider à transporter tout ça. Et puis, j'ai fait des recherches. Et puis, j'ai surtout cherché à savoir comment on pouvait protéger ces cristaux. Alors, il faut que je fasse une petite aparté. C'est que ces cristaux, en fait, c'est de l'acide tartrique. Quand le vin vieillit très longtemps... dans quelque part, parce qu'on peut aussi retrouver des cristaux quelquefois au fond des bouteilles, ils déposent de l'acide tartrique. Alors, dans les bouteilles, on peut en sentir comme ça des petits cailloux, où on croit que c'est des petits cristaux. Et là, c'était un très vieux foudre, très ancien, et donc il y avait une grosse épaisseur de ces cristaux, d'acide tartrique. On ne les connaît pas, en principe, il n'y a que les gens qui connaissent, les viticulteurs, ou ceux qui sont amateurs, ou qui connaissent, parce que en principe, ces cristaux sont raclés. On doit renettoyer à chaque fois les fûts, les cristaux, les foudres ou toutes les pièces où on trouve, où le vin va séjourner. Donc, ces histoires-là, j'ai eu envie tout de suite. J'ai dit, mais ça, ce sont des traces d'ivresse. Et c'est devenu traces d'ivresse. Donc, j'ai fait des sculptures en respectant toujours ce qui est. Mon travail est plutôt comme une lande artiste, une mise en espace. Donc je relève, je vois comment je peux faire, et puis ensuite j'avais demandé à quelqu'un qui sait très bien faire les soudures, de le faire pour moi, parce que ça aurait été approximatif, et moi j'aime que ce soit bien fait quand même. Donc j'ai fait comme ça des sculptures, des œuvres qui sont encore montrées en ce moment.
1: Elles sont exposées où
2: En ce moment, elles sont encore exposées pour quelques jours au château de Sors, à Lille-sur-Tarn. Mais il y en a aussi une aux États-Unis, qui est partie aux États-Unis, une autre qui est au domaine de Rombaud. Et puis bientôt, elles seront encore chez moi. Je ne sais pas trop où je vais les mettre, parce que je n'ai plus de remises, hélas, et que tout ça, c'est bien encombrant.
1: Je précise que ces pièces, elles font quoi? 2 mètres
2: 2 mètres 40
1: 2 mètres 40 de hauteur.
2: Oui, voilà. Pour certaines, 2 mètres 40, donc c'est un gros morceau.
1: Et oui, c'est toujours un problème pour l'artiste plasticien d'avoir en fait des lieux de stockage.
2: Toujours un gros problème.
1: Est-ce que, est-ce que vous continuez encore dans cette réflexion-là de ces coups de foudre?
2: Alors, de mes traces d'ivresse, j'ai fait aussi des installations, et je trouve que de faire des installations avec ces pièces, c'est intéressant aussi, et arrêter de les mettre aussi en sculpture. Voilà. Donc, je ne sais pas, on verra bien ce qui se passe encore. Je les ai. Un jour, il y en a d'autres qui m'inspireront, ou j'aurai d'autres moyens, parce qu'il faut aussi avoir des moyens pour pouvoir faire des œuvres, pardon.
1: J'avais souvenir, en tout cas, il y a quelques années, Véronique, d'avoir vu en fait ces sculptures, en fait ces installations, plutôt en mode vertical, en fait. On dirait plutôt de grands accents comme ça, oui. Parce que en fait, il y a une forme légèrement courbe. Oui. Et je voulais savoir est-ce que le lieu, l'espace aussi, peut vous inspirer pour peut-être éventuellement aller plus sur quelque chose de plus horizontal au niveau des installations, ou est-ce que vous avez toujours en fait, un parti pris en fait d'installation, quel que soit le lieu?
2: Ah non, je n'ai aucun parti pris. C'est le lieu qui m'inspire, toujours. Alors c'est vrai que l'élévation, c'est quand même quelque chose qui m'intéresse beaucoup. Ce qui m'intéresse beaucoup aussi, c'est l'équilibre des pierres, l'équilibre des mobiles. Donc là, en ce moment, je suis partie sur autre chose encore. Je n'ai pas d'a priori.
1: Ce qui me faisait, là, je repensais en fait à ces foudres.
2: Oui.
1: Rappelez-moi le titre, c'est
2: Traces d'ivresse.
1: C'est Traces d'ivresse. En fait, on parle en fait de spiritueux,
2: oui.
1: De spirit, donc de quelque chose qui est lié aussi peut-être à la spiritualité. Nous parlions de verticalité.
2: Et oui.
1: Est-ce que ça avait été pensé ou intuité?
2: Intuité. Mm-hmm. C'est toujours de l'intuition. Je suis extrêmement spontanée. Donc il n'y a pas de... Je vois peu à peu ce que j'ai fait. Je le découvre à chaque fois. Et c'est là que je m'aperçois que j'ai fait quelque chose de juste. Quand j'entends ensuite un enfant qui passe devant une œuvre que je fais pour la fête de la nature et qui me dit « Oh, c'est beau, on dirait une porte vers un autre monde. » Merci. J'y suis.
1: Ce qui donne envie de pousser à nouveau une nouvelle porte. Pour voilà. De nouvelles aventures.
2: C'est ça.
1: Sur quoi porte actuellement votre réflexion sur peut-être une nouvelle création?

0: elle est en ébauche pour l'instant. Elle sera pas petite.
1: Est-ce que vous travaillez, quand vous avez ces débuts de réflexion, est-ce que vous travaillez par exemple avec le dessin, ou avec des promenades dans la nature, dans les bois, à prendre des photos? Est-ce que vous collectez en fait une matière à penser, une matière à rêver, une matière à créer?
2: Alors le dessin, certainement pas, parce que je ne sais pas dessiner. Donc déjà, ça c'est clair. Après, je regarde souvent au loin. Je regarde au loin. Alors, on peut me voir quand je pense. Je peux être juste à la maison. Enfin, j'ai la chance d'avoir un petit jardin. Donc, quand je vais travailler l'équilibre, je vais lever comme ça. Je vais chercher, je vais voir, je vais faire des essais. C'est en devenir. Après, un beau jour, il y aura un lieu. Je ne le connais pas encore. Je sais que là, j'aimerais faire quelque chose de vaste. Oui, parce que ça ne pourrait pas être... Oui, ça n'aurait de sens que s'il y en a pas mal.
1: D'accord, s'il y a la rencontre avec un lieu, oui. Avec donc un espace qui ouvre le regard.
2: Voilà, mais ça, je vais le trouver.
1: Peut-être que c'est lui qui va vous trouver.
2: Peut-être bien. C'est bien possible.
1: J'aimerais beaucoup vous poser cette question. C'est aussi le rapport au métier, puisque là, considérez-vous d'ailleurs votre pratique artistique comme un métier? Et si oui, en quoi est-ce pour vous un métier?
2: Mais c'est complètement un métier. C'est complètement un métier parce que je ne fais que ça et que je ne peux pas envisager la vie sans créer. Donc c'est un peu encombrant pour les autres, enfin surtout pour mon compagnon. Ça me rapporte pas toujours beaucoup d'argent.
1: Je voulais aborder cette question-là, c'est que souvent le public peut avoir l'image d'Épinal, de l'artiste libre, qui vit de son art. Et je voulais savoir comment ça se passe pour vous. Avez-vous en fait une autre activité professionnelle, et comment conciliez-vous en fait la partie artistique, créatrice en fait, et puis la partie on va dire économique?
2: Eh ben, elle se conjugue que je... Oui, alors je fais depuis quelques années maintenant, j'anime deux ateliers dans une maison de retraite et une résidence autonomie dans laquelle était ma maman. Et travailler avec des vieilles personnes, je n'aurais jamais imaginé le faire. Je n'aurais jamais imaginé éprouver autant de plaisir à travailler avec ces personnes-là. Et je le fais maintenant, et j'avais tellement de monde qu'il a fallu faire deux ateliers au lieu d'un, parce qu'il y avait trop de... Et je fais de la poterie avec eux. Alors, de la poterie, j'en avais fait, j'avais tourné de la terre, mais c'était pas ma vocation non plus, hein, la terre. Mais bon, c'est parti pour faire ça. Donc ça, c'est un petit peu, non pas alimentaire, mais oui, ça me permet de gagner un petit peu d'argent quand même. Et puis, eh ben, c'est quand je fais... quand je vends une œuvre, ou quand je vends des œuvres, alors... Les arts en balade, il y a des galeries, il y a des tas de choses où là je fais une exposition. On vend extrêmement rarement, en tout cas moi je vends très rarement parce que je ne suis pas peut-être commerciale et je ne sacrifie pas mon travail à du commercial et du plus facilement vendable sans doute.
1: Je voulais revenir sur votre actualité prochaine.
2: Ouais.
1: C'est dans le cadre du Festival des Arts en Balade qui va se dérouler cette année les 26 et 27 septembre. Et cette année, c'est un petit peu particulier puisque ça va être, si je comprends bien, la 10e édition. C'est une date anniversaire avec des partenaires à Toulouse tels que Ombre Blanche, la Galerie 3.1, la Galerie Atelier, la Palette des Possibles et peut-être d'autres aussi partenaires.
2: Il y en a d'autres, oui.
1: Et dans lequel, en fait, vous allez participer. Cette année, vous allez exposer donc à votre atelier, puisque c'est des portes ouvertes. Pouvez-vous nous en dire plus, Véronique Bril?
2: Oui, bien sûr. Donc, on en est à la 10e édition. Cette année, on va avoir... Donc, on organise les ouvertures d'ateliers d'artistes. Je dis « on » parce que je fais maintenant partie, depuis 2016, je fais partie de l'association. Donc, je suis une des chevilles, une des vieilles maintenant de tout ça. Mais c'est un événement qui est devenu assez important, et particulièrement cette année où nous allons avoir, parmi les lieux partenaires, on va avoir les centres culturels Bonnefoy, et puis on a l'ISDAT qui va faire une exposition des anciens élèves qui sont inscrits aux arts en balade.

0: malades et qui vont faire une petite exposition en même temps pendant le mois de septembre, tout au long du mois de septembre. Je vous invite, si vous avez envie, d'aller voir sur le site internet, parce que vous en parlez en détail, compliqué. Il y a beaucoup de choses, plus de 200 artistes, 105 lieux, partenaires, c'est énorme devenu. Les arts en balade à Toulouse.org. Et n'oubliez jamais de dire à Toulouse.
1: Et vous pouvez aussi découvrir le magnifique travail de Véronique Bril, www.véroniquebril.fr.
2: Pas toujours complètement au jour. Pardon.
1: Je vous remercie infiniment, Véronique
0: Bril. Merci à vous.
1: À
0: merci bientôt. De cet accueil.
1: Au revoir. Merci, au revoir.

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3: Bonjour à tous, l'essentiel de l'actualité avec l'Hérault et l'Aude en vigilance orange, pluie, inondation aujourd'hui. La Météo France prévoit un épisode pluvio-orageux autour du golfe du Lion avec des pluies parfois intenses sur de courtes périodes. Dans l'Hérault, les cumuls pourraient atteindre 70 à 100 mm, localement jusqu'à 150 avec un risque important de ruissellement. Prudence dans ces zones. Le mouvement des lycéens doit se poursuivre mardi avec une nouvelle journée nationale de mobilisation soutenue par une intersyndicale de l'éducation. Hier, 735 établissements ont été perturbés en France et 1747 personnes interpellées. C'est ce qu'a dit le ministre de l'Intérieur hier. Le copilote du vol Fly Dubai dérouté mercredi planifiait un acte terroriste. C'est ce qu'affirme ce samedi le procureur général des Émirats Arabes Unis. Il aurait attaqué le commandant de bord en plein vol avec la hache de secours du cockpit. Malgré sa blessure, le pilote a réussi à ouvrir la porte permettant à l'équipage et à des passagers de maîtriser l'assaillant. L'avion parti de Dubaï pour Tel Aviv s'était posé en urgence en Arabie Saoudite. Et puis en rugby, on dispute la 5e journée de Top 14 ce week-end. Bordeaux-Bègles reçoit Lyon à 14h30. À 16h30, plusieurs rencontres. La Rochelle affrontera Clermont. Le Stade Français se rendra à Bayonne. Perpignan affrontera le Racing.
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4: Chers amis auditeurs, nous vous invitons à écouter le frère Édouard d'Ivry, dominicain, qui dans le cadre de la 18e édition de l'Université chrétienne d'été de Castanet, qui avait pour thème cette année « La paix aura ton visage », s'interrogeait pour sa part sur le concept de la guerre juste.
5: Donc je vous entretiens sur la guerre juste, mais à travers l'angle de la paix chez saint Thomas d'Aquin. Pourquoi ? Parce que il y a grosso modo trois conceptions sur les rapports entre la guerre et, je dirais, ce qui s'oppose à la guerre, qui est la paix. Et ces trois conceptions donc sont très différentes et il convient de remonter à leur origine. Et on les trouve en particulier eh bien, chez les auteurs les plus anciens de l'histoire qui nous est parvenue, les Grecs, et puis le Haut Moyen-Âge qui a commencé à réfléchir sur les rapports paix et guerre. Alors quelles sont ces trois conceptions ? La première, la plus classique, c'est celle de saint Augustin, où il associe la justice et la paix, en disant que la paix est le fruit de la justice. Voilà la conception la plus prégnante qui est encore présente, par exemple, chez notre pape Léon XIV, qui, vous savez, est un Augustin de formation, et qui nous dit dans son encyclique Magnifica Humanitas, au numéro 215, « Tous, à quelque niveau que ce soit, nous pouvons contribuer au fondement de la paix qui est la justice. » Vous voyez ce rapport entre justice et paix très marqué. Et il continue, « Nous ne rechercherons pas en effet n'importe quelle paix, une absence de conflit à tout prix, mais cette paix véritable qui naît de la justice. Il existe un lien étroit entre la justice de chacun et la paix de tous. » Et il cite Saint Jean-Paul II, message pour la 31e journée mondiale de la paix en 1998. Commentant le verset du psaume « Justice et paix s'embrassent » au psaume 85, saint Augustin écrit « Il n'est personne pour ne point désirer la paix, mais tous ne veulent point faire la justice. Mais fais la justice, parce que la justice et la paix s'embrassent et ne sont point en désaccord. À quoi bon être en guerre avec la justice ? La justice te dit « ne vole point » et tu n'entends pas. « Ne commets point d'adultère » et tu ne veux pas entendre. « Ne fais pas autrui ce que tu ne veux point qu'on te fasse. » « Ne dis pas autrui ce que tu ne veux pas qu'on te dise. » « Veux-tu donc arriver à la paix ? Fais les œuvres de la justice. » Donc c'est une magnifique apologie, vous voyez, de ce rapport entre justice et paix. C'est la conception majeure que la plupart ont. Mais vous avez entendu ce que dit le pape Léon XIV. Il évoque la parole de saint Augustin qui dit que la paix n'est pas une absence de conflit à tout prix. Or, pour beaucoup, et du temps de saint Thomas, il y avait cette conception aussi relativement classique de dire la paix est en rivalité avec la guerre, c'est-à-dire la guerre, c'est l'inverse de la paix. Une sorte, vous voyez, de dialectique entre guerre et paix. Vous savez, il y a beaucoup d'auteurs qui ont joué sur cette dialectique, Tolstoï ou tant d'autres. Et donc, la paix est définie seulement comme absence de guerre. Vous voyez ? Et du temps de saint Thomas d'Aquin, vous avez un homme de loi, un canoniste, on dirait de nos jours, théologien en même temps, Henri de Gand, dans la Summa Aurea. Il a enseigné entre 1239 et 1253, donc c'est vraiment contemporain, un peu avant saint Thomas, et qui dit que la paix est absence de guerre. Voilà, un point c'est tout, et un général pourrait être facilement d'accord avec cette visibilité, si vous voulez. Il n'y a pas la guerre, donc c'est la paix. Mais ce n'est pas nécessairement la victoire, si vous voulez, comme vous l'a très bien dit le général juste avant moi. Ce n'est pas le fruit d'une victoire, ça peut être seulement un consensus mou. Vous voyez, on avait ce matin au texte de l'Évangile les Géraséniens qui sont visités par Jésus. Il y en a deux qui sont possédés. Et Jésus passe par là et on laissait tranquille ces deux personnes possédées. Puis voilà que Jésus survient, il bouscule un peu tout et puis finalement les démons fuient dans les ports, etc. Mais à la fin, les Géraséniens ne sont pas du tout contents de cette perte massive de 200 porcs, c'était leur gagne-pain, et ils demandent à Jésus surtout de ne pas rester là. Et on comprend très bien que ces gens ne vivaient que dans un consensus mou. C'est-à-dire qu'ils ne luttaient pas contre le mal. Ils lui avaient donné une place, des chemins dans lesquels personne ne passait. Mais quand Jésus arrive, évidemment, ce consensus mou éclate. Et à ce moment-là, on voit les choses plus réellement. Donc, vous voyez, ces deux conceptions sont les deux conceptions massives de les rapports entre, je dirais, la paix et ce qui conduit à la paix, soit l'absence de guerre, soit la justice. Mais il existe une troisième conception, et c'est celle que nous allons essayer de découvrir dans un premier temps. C'est la conception de saint Thomas d'Aquin, qui nous permettra de mieux comprendre après ce qu'est une guerre juste. Qu'est-ce qu'a fait saint Thomas d'Aquin ? Eh bien, saint Thomas d'Aquin est d'abord un lecteur de l'Écriture. Il est théologien, donc la lecture de la Scriptura Sancta, c'est le premier devoir du théologien. Et vous avez effectivement une tension dans l'Écriture, dans ce rapport justice et paix, ou amour et paix. Lisons quelques passages. Nous venons d'entendre le passage cité par le pape Léon XIV, « Amour et vérité se rencontrent, justice et paix s'embrassent ». Mais vous avez aussi la devise de Pie XII, « Opus justitiae pax ». C'était son motu, sa devise de pape. « L'œuvre de la justice, c'est la paix. Le fruit de la justice sera la paix, et l'effet de la justice, repos et sécurité à jamais ». On pourrait lire bien d'autres passages, comme le fait aussi de la correction. Toute correction ne paraît pas sur le moment être un sujet de joie, mais de tristesse. Plus tard cependant, elle rapporte à ceux qu'elle a exercés un fruit de paix et de justice. Vous voyez, donc l'aspect correctif de la justice qui permet de retrouver la paix. Saint Jacques dira « Un fruit de justice est semé dans la paix pour ceux qui produisent la paix ». Donc voilà, l'Écriture donc assemble très fortement paix et justice. Mais il y a d'autres passages qu'il ne faut pas manquer, où l'on voit que le dynamisme pour aboutir à la paix est l'amour. Par exemple, quand Jésus plaide la justice et l'amour, il dira « Malheur à vous les pharisiens qui acquittez la dîme de la menthe, de la rue et de toute plante potagère, qui délaissez la justice et l'amour de Dieu. » Et continuant donc cette analyse, nous voyons que les commentateurs des évangiles, c'est-à-dire les écrits sacrés qui suivent les quatre évangiles, eh bien, vous avez les lettres de saint Paul ou de saint Pierre ou de Jude qui associent volontiers amour et paix. Par exemple, Romains chapitre 2, « Gloire, honneur et paix à quiconque fait le bien, aux Juifs d'abord, puis aux Grecs. » Ou encore, dans la deuxième épître aux Corinthiens, où l'apôtre nous dit « Ayez même sentiment, vivez en paix, et le Dieu de la charité et de la paix sera avec vous. » Vous voyez, qui associe charité et paix. Et dans l'épître aux Éphésiens, pareil, que le Père et le Seigneur Jésus-Christ accordent paix aux frères, ainsi que charité et foi. Et dans l'épître à Timothée, deuxième, « Miséricorde, paix de par Dieu, le Père et le Christ Jésus » ou l'épître de Jude, « À vous, miséricorde et paix et charité en abondance. » Donc, les auteurs sacrés ont très volontiers associé paix et charité. Donc, pour nous, c'est important parce qu'on va comprendre comment saint Thomas va arriver à cette définition de la paix à partir de l'amour plutôt qu'à partir de la justice ou l'absence de guerre, qui sont les deux lieux communs, si j'ose dire, acceptés à son époque du haut Moyen-Âge. Donc, quand on lit ces écrits, la première synthèse est le commentaire des sentences de l'évêque de Paris, Pierre Lombard, et c'était obligatoire pour avoir le titre d'enseignant. Il fallait commenter les sentences de l'évêque de Paris. On appartenait à l'université à cette époque de cette manière-là. Donc il fallait commenter ce que l'évêque du lieu avait dit. Donc Pierre Lombard, évêque de Paris. Et dans ce commentaire donc, des sentences de l'évêque de Paris, eh bien, tout tourne autour de la paix, mais la paix comprise seulement comme non-guerre. Et saint Thomas donc, s'appuie sur un écrit de saint Augustin, « La cité de Dieu », où celui-ci dit « La paix de toutes choses est la tranquillité de l'ordre ». Retenez cette expression. « Tranquillitas ordinis », c'est très souvent un moyen pour présenter ce qu'est la paix, la tranquillité de l'ordre. Mais la tranquillité de l'ordre, vous comprenez, ça peut être un ordre qui n'a pas nécessairement, je dirais, toutes les qualités que l'on puisse demander à un ordre, car il y a des ordres qui peuvent être seulement, je dirais, imposé par la force. Je ne sais pas si vous vous souvenez historiquement, en 1831, il y avait eu ces insurrections démocratiques dans toute l'Europe et en particulier en Pologne. Et la Pologne avait été durement sanctionnée par le gros voisin russe qui était venu remettre de l'ordre à Varsovie, le tsar. Avait fait une répression extrêmement sanglante à Varsovie pour disons, juguler cette liberté que, dont s'étaient appuyés les Polonais. Et donc, le 16 septembre 1831, le général français, ministre de la guerre, Bastien Sébastiani, déclare dans le journal Le Moniteur, le gouvernement a communiqué tous les renseignements qui lui étaient parvenus sur les événements de la Pologne. Au moment où l'on écrivait, la tranquillité régnait à Varsovie. Alors évidemment, la presse d'opposition s'est déchaînée contre cette formule, hein, puisque le tsar Nicolas Ier avait massacré les Polonais. Donc c'était pas du tout une bonne chose, mais présenté à travers les mots de ce général Sébastiani, l'ordre, et les journaux avaient marqué, le général est très content, l'ordre règne à Varsovie. Mais quel ordre, vous comprenez, un ordre sanglant. Donc vous voyez, la tranquillité de l'ordre est une expression redoutable. Tranquillité de l'ordre juste ou tranquillité d'un ordre coercitif. Donc il faut faire attention à cette définition de la paix comme tranquillité de l'ordre. Et saint Thomas, donc, dans les premiers temps, suit, je dirais, d'une manière assez littérale, saint Augustin, c'est le maître de l'Occident, vous savez, c'est le docteur des docteurs, comme dit Paul VI. Donc la tranquillité exclut le bouleversement causé par un empêchement, et la paix existe quand rien qui trouble l'ordre correct de la cité. La paix, c'est aussi l'inclination qu'elle a par rapport à sa fin, qu'elle désire naturellement et qui n'est pas empêchée. Vous voyez, c'est toujours la paix prise comme fruit du fait qu'elle n'est pas empêchée, que la guerre, dans le fond, est évacuée. La paix, dira même saint Thomas dans ce passage, est aussi nécessaire à la béatitude, mais en tant qu'elle écarte ce qui peut empêcher la béatitude. Donc toujours, voyez, dans un regard d'opposition à ce qui pourrait être conflictuel. Donc une définition de la paix, je dirais, au ras des pâquerettes. Et dans ses commentaires successifs, saint Thomas va petit à petit perfectionner son regard, là c'est un regard d'étudiant, et va petit à petit chercher à mieux comprendre ce que c'est que la paix. Et il va le comprendre à travers la notion de concorde, en voyant que la paix ajoute à la concorde quelque chose de supplémentaire, car la concorde, c'est seulement, comme l'indique l'étymologie du mot concorde, cum corde, avec le cœur, c'est l'accord de personnes entre elles. Mais la paix, dit saint Thomas, nécessite quelque chose de plus grand qui s'ajoute à cette concorde entre hommes, c'est la paix intérieure. C'est la paix que chacun doit découvrir en lui-même. Et cette paix, il la comprend avec les paroles de Jésus. L'action propre de Dieu est de produire la paix. 1 Corinthiens 14:33. Dieu n'est pas un Dieu de trouble, mais de paix. Et cette injonction, vivez dans la paix et le Dieu d'amour sera avec vous. La paix, dit saint Thomas, n'est en effet autre chose que l'unité des affections. Or, cette union ne peut être que l'œuvre de Dieu seul, parce que c'est par la charité qui ne procède que de Dieu que les cœurs sont unis. Lui seul peut rassembler et unir, car Dieu est charité, et la charité est le lien de perfection. Aussi est-ce lui qui fait habiter ensemble ceux qui n'ont qu'un cœur. Il cite le psaume 67, verset 7, ou 68 dans nos versions hébraïques. Or l'homme a fait la paix entre Dieu et lui par le mystère de Jésus-Christ. Donc ces commentaires bibliques l'aident petit à petit à sortir, si vous voulez, de la double catégorie, la paix c'est l'absence de la guerre, ou la paix est le fruit de la justice. Il voit petit à petit, grâce aux commentaires bibliques, apparaître l'intime dynamisme qui aboutit à la paix, qui est l'amour, la charité. Et le moment où il cherche les conditions de la paix, c'est dans son commentaire des noms divins de Denis, le pseudo Aréopagite, qui est un grec, et il dira, il faut trois conditions pour avoir la paix. Premièrement, certes, pour les distinguer les unes des autres, disons qu'il peut exister, il ne peut exister d'ordre qu'entre des choses qui sont différentes. Donc il faut d'abord, quand il y a un risque de conflit, d'abord voir quel est l'ordonnancement des choses. La première des choses, c'est de regarder l'agencement. Comme un militaire, il voit bien qu'il y a un général, il y a des colonels, il y a des lieutenants, etc. Il y a toute une troupe qui suit. Il y a une hiérarchie, si vous voulez. Donc il y a un ordonnancement, il y a un agencement. C'est la première condition pour assembler des choses différentes. Deuxièmement, il est nécessaire à la tranquillité de l'ordre qu'aucune des choses distinctes ne sorte des limites de sa nature, et c'est à cet égard que Denis dit avec pertinence, il fixe les limites. C'est-à-dire qu'il faut des lois. Ce n'est pas parce qu'on a une organisation, un agencement, que nécessairement on est dans la paix. Il peut y avoir une structure de bandits, dans lequel il y a aussi le chef et puis les subalternes, etc., qui sont bien organisés, mais il n'y a pas de limites qui sont définies par des lois bonnes et universelles. Et puis, troisièmement, il est encore nécessaire que cette définition et cette délimitation soient soutenues, et c'est à cela que s'applique ce qu'il dit, et il protège. Il faut une protection pour qu'il y ait un bon agencement et une bonne délimitation qui tienne dans le temps. Car il ne suffit pas d'avoir un bon agencement, un bon ordonnancement des choses, il faut encore que ça tienne dans la durée. Et pour cela, il faut une protection. On retrouve, si vous voulez, grosso modo, ce qui fait un état de droit dans lequel il y a un pouvoir exécutif qui est marqué par une hiérarchie, une délimitation qui est marquée par une légalité des pouvoirs à travers, par exemple, une chambre de députés qui émettent des lois. Et puis, il faut aussi une inspection judiciaire protectrice de l'ensemble pour éviter les abus et les débordements. Donc, on retrouve ça, voyez, comme établissement des trois grandes lignes qui permettent la paix. Un bon ordonnancement juste, une délimitation juste et une protection juste. Dans la somme de théologie, donc, saint Thomas va encore s'exprimer de la même manière, en ajoutant « la paix inclut donc la concorde » et y ajoute quelque chose, c'est ce que je disais précédemment. Car effectivement, les volontés de plusieurs personnes s'unissent dans un même consentement, mais il faut aussi l'union des appétits dans la même personne. Il faut que les appétits de vie, qui sont ceux très classiques de la vie, de la survie, de la génération et de la vie rationnelle, soient apaisé dans le sens satisfait. Car sinon, il y a conflit dans les personnes ou entre les personnes. Et la paix consiste en ce qu'en chaque homme, tous les mouvements de l'attrait naturel soient au repos. Et le but de l'homme, saint Thomas qu'on soit comme la béatitude, c'est-à-dire la vie contemplative la plus élevée qui permet de faire, je dirais, l'opération la plus élevée qu'il est donné à l'homme de faire, c'est de contempler Dieu et les réalités qu'il nous donne. Donc, ces considérations de saint Thomas nous font comprendre que pour la paix, il faut l'unité des volontés, à commencer par la sienne, l'unité des choses voulues entre acteurs et l'unité de ceux qui veulent. Pas seulement que le but soit commun, il faut aussi l'unité de ceux qui veulent ensemble. Et c'est le plus difficile souvent dans une société à obtenir. Saint Thomas voit donc bien l'enjeu, voyez, de ce qu'il appellera la communauté du monde entier, et pas seulement la cité, ou d'abord la famille, puis la cité, puis le royaume, qui est l'État aujourd'hui. Il voit la communauté du monde entier, et il ajoute cette phrase donc très forte, « La paix, retenez bien l'expression, est œuvre de la justice indirectement, en éloignant ce qui l'empêche, mais l'œuvre de la charité la produit directement, puisque, en vertu de sa propre définition, la charité cause la paix. En effet, elle est un amour qui est une force unitive, selon Denis. » Et là, je suis dans la somme de théologie, donc Seconda, Secondé, question 29, article 3, Atertium. Et là, saint Thomas est au sommet, si vous voulez, de son application à comprendre la paix. Et voyez qu'on n'est plus seulement dans l'absence de guerre, ni non plus dans la paix comme étant fruit de la justice, mais comme fruit de l'amour, la charité. Et nous comprenons bien qu'il y a eu un progrès, si vous voulez, au cours de ces étapes entre le jeune étudiant bachelier des sentences commentant les sentences de l'évêque de Paris, jusqu'à cette Seconda Secondé, où il traite de la charité, qui est plutôt vers la fin de sa vie, et où il donne un enseignement, il a 47-48 ans, mais il meurt à 49 ans. Il n'a pas eu le temps de faire le tour de toutes les questions, même s'il nous a donné 8 millions de mots, c'est pas mal, en mourant à 49 ans. Et je passe à la deuxième partie, donc comment saint Thomas arrive à la notion de guerre juste. Il faut d'abord reconnaître que saint Thomas ne traite jamais de la guerre pour elle-même, sauf dans cette partie de la Somme, après avoir traité de la paix. C'est intéressant, c'est-à-dire qu'il n'a pas comme premier but de parler de la guerre, mais comme premier but de parler de la paix. C'est accessoirement qu'il parle de la guerre. Et la guerre lui permet de réintroduire la notion de justice de saint Thomas, de saint Augustin. Nous avons vu que pour saint Augustin, le fruit de la justice, c'est la paix. Eh bien, saint Thomas va s'appuyer sur la justice pour faire comprendre que le moyen de retrouver la paix quand on l'a perdue, ça peut être la guerre juste. Voyez, la justice revient par le biais de la guerre, mais pas n'importe quelle guerre, une guerre juste. Et pour cela, saint Thomas va d'abord traiter de ce qu'on appelle un acte à double effet, qui viendra un petit peu plus tard dans la Somme de théologie, mais très probablement qu'il a déjà en tête. Qu'est-ce que c'est qu'un acte à double effet ? Un acte à double effet, c'est un acte dans lequel il y a, une fois qu'on pose l'acte qui cherche à être bon, un effet bon et, hélas, un effet mauvais. Prenons l'exemple, une thérapie, on retire par exemple un cancer, une boule cancéreuse à quelqu'un, et en même temps, on fait une ablation qui est malheureuse pour la personne. C'est le cas de ce qu'on appelle, par exemple, l'avortement thérapeutique. Un cancer à l'utérus, il faut vite soigner, sinon la personne va mourir et peut-être entraîner la mort de l'enfant aussi. Mais en faisant cette intervention chirurgicale, malheureusement, l'enfant saute et meurt par l'occasion de cette opération d'avortement thérapeutique. Donc voilà ce qu'on appelle la règle du double effet. Qu'est-ce qui permet de le faire moralement ? Parce qu'on ne doit pas tuer. un enfant, hein, jamais, de la conception à la mort, c'est interdit par la loi divine, mais pourquoi est-ce que ça peut être permis dans un cas pareil? Parce qu'on veut sauver une vie, on veut sauver la vie de la maman. Et cet acte a double effet, donc il faut premièrement que l'acte directement visé doit être bon ou moralement neutre. Retirer une tumeur, c'est clair que c'est un acte bon. Deuxièmement, le bon effet doit légitimement résulter de l'acte bon et non du mauvais effet. C'est-à-dire, il ne faut pas faire en sorte que de mauvais moyens justifient la fin. Troisièmement, le mauvais effet ne doit pas être directement voulu, mais au pire prévu et toléré. On peut toujours espérer qu'au dernier moment, le petit fœtus, on va pouvoir peut-être quand même le sauver. On ne sait jamais s'il est suffisamment développé, la couveuse, etc. Quatrièmement, le bon effet doit être estimé proportionnellement plus fort que le mauvais effet provoqué. C'est la raison de proportionnalité. Et saint Thomas donc développe cette règle du double effet en disant « Oui, alors à ce moment-là, c'est moralement permis ». Même si il y a eu des saintes, comme en Italie, qui ont préféré ne pas faire cette opération avec la règle du double effet qui leur permettait de le faire et qui ont préféré donner la vie à leur bébé et mourir par la même occasion. Vous savez que le pape Jean-Paul II avait béatifié une bienheureuse, je crois que c'était à Turin ou à Bologne, hein, qui est mort dans ces conditions. Le médecin lui disait, mais vous pouvez le faire, c'est moralement juste hein, que vous ayez cet avortement thérapeutique. Mais elle a dit, non, je préfère donner vie à mon enfant, et elle en est morte, voyez. Hein. Mais c'est l'héroïcité des vertus, c'est pas demandé à tout le monde, voyez. On passe à un autre degré, hein. Et du coup, elle a été béatifiée. Hein. Mais en règle ordinaire, la règle du double effet est valable moralement, voyez. Eh bien, la guerre juste, il faut la comprendre de la même manière, parce que vous avez quoi? Vous avez une finalité qui est une cause juste et qui est marquée juste en dessous, dont l'objet, c'est le déclenchement de la guerre. Et saint Thomas dit, attention, ce déclenchement de la guerre ne peut pas être réalisé par n'importe qui. Il faut que ce soit l'autorité légitime. Si ce n'est pas l'autorité légitime, à ce moment-là, cette guerre ne sera pas juste parce que ce sera peut-être une sédition, ce sera peut-être quelque chose qui ne sera pas donc conforme à la recta ratio agibilium, la règle droite de l'agir. Et donc, il faut, pour que ce déclenchement de la guerre soit juste, que ce soit l'autorité légitime qui la déclenche à bon escient. Et il ajoute que l'intention soit droite, c'est-à-dire sans passion, telle une politique conquérante cachée. Hein, vous savez que parfois, il y avait des personnes qui partaient en guerre sainte, comme à l'époque des croisades, mais avaient par derrière une petite idée par derrière qu'ils allaient se faire quand même un petit fief au soleil, hein, en terre sainte ou dans le royaume d'Édès ou à Saint-Jean d'Acre ou ailleurs, vous voyez. Et donc les motivations n'étaient pas seulement purement de reconquérir le tombeau du Christ qui avait été violé et qui avait été détruit par Hakim le Fou en 1009, d'une manière terrible pour les croisés, et puis qui avait massacré 3000 pèlerins à la méthode musulmane, halal. Et donc tout cela avait frappé la chrétienté, on avait déclenché les croisades comme action, si vous voulez, de guerre juste pour rétablir la justice dans ces pays, et notamment reconstruire le Saint-Sépulcre détruit hein, par Hakim le Fou. Donc, toutes ces intentions Je prends un exemple, celui-là, parce que nous le connaissons tous un peu par cœur et c'est facile de le prendre. On pourrait prendre des guerres modernes. En dernier lieu, vous voyez que là, saint Thomas, dans la question 40, il n'a pas encore traité la question 64. Il ne parle pas de la proportionnalité. Dans ce traité sur la guerre juste, qui est inclus dans le traité sur la charité, il ne parle pas de la proportionnalité. C'est après, avec le temps, on peut monter un peu le tableau, peut-être que je le cache, hein, que les choses vont se préciser. La cause juste devra être réparatrice, toujours. Il faut que l'autorité légitime la déclenche, cette guerre, de telle manière qu'elle soit ici et maintenant, d'une manière délimitée. On retrouve l'idée de délimitation, que l'intention soit bien droite, nous l'avons bien expliqué, et c'est les circonstances donc qui vont croître avec le temps pour montrer les limites de la guerre juste. En particulier, que la guerre ne soit déclenchée que quand c'est le dernier recours. D'abord, on a essayé toute la diplomatie possible. Ensuite, que le succès soit raisonnable. C'est là qu'apparaît le mot « victoire » de la conférence précédente. Il faut que la victoire soit quand même probable et pas seulement évoqué comme lointainement possible, mais qu'on soit dans une certaine certitude d'obtenir la victoire. Voyez. Donc il faut un succès raisonnable. Et il faut que les moyens guerriers soient proportionnels. C'est là qu'on retrouve la proportionnalité. Les moyens guerriers soient proportionnels. On ne peut pas utiliser la bombe atomique d'une manière qui serait disproportionné, vous comprenez. Poutine n'utilise pas la bombe atomique sur l'Ukraine. Voyez. Exemple. Voyez. Ce serait disproportionné. Hein. Et surtout vis-à-vis de ceux qui l'attaquent, qui ne l'ont pas, hein, cette arme. Donc ils ne peuvent même pas se défendre. Et donc, vous voyez, on va beaucoup accentuer les circonstances. Pourquoi ? Parce que, si vous voulez, pour qu'un acte soit juste, il faut quatre conditions. Il faut que l'intention soit bonne, que l'objet, au sens de objectif, faites attention, c'est pas un objet matériel, c'est l'objectif, que l'objet soit bon. Il faut que la finalité soit bonne, parce que la finalité peut être plus loin seulement que l'intention, elle peut recouvrir des finalités plus longues, un ordre international plus général, hein, l'acquiescement de l'ONU, par exemple, etc. Vous voyez, il peut y avoir plus dans la finalité que dans l'intention. L'intention peut être seulement sur l'acte de guerre, l'objet proprement dit de l'acte de guerre. Et quatrièmement, que les circonstances soient bonnes. Vous voyez, un acte humain n'est bon que quand les quatre sont bons. Alors vous me direz, oui, mais il y a quand même du mauvais. Les morts civiles et tous les dégâts collatéraux. Et c'est là où la proportionnalité, si vous voulez, intervient et que il faut mesurer dans ce calcul de proportionnalité que finalement cette guerre qui est déclenchée puisse réprimer les méchants, secourir les bons. Mais il ne faut pas qu'il y ait une intention mauvaise par derrière. Et saint Thomas insiste beaucoup, hein, dans les trois expressions qu'il donne sur la guerre juste, hein, qui sont donc énoncées successivement. Hein, je les relis pour que vous les compreniez mieux. Premièrement, l'autorité du prince sur l'ordre de qui on doit faire la guerre. Il n'est pas du ressort d'une personne privée d'engager une guerre, car elle peut faire valoir son droit au tribunal de son supérieur. parce qu'aussi le fait de convoquer la multitude nécessaire pour la guerre n'appartient pas à une personne privée, puisque le soin des affaires publiques a été confié aux princes, c'est à eux qu'il appartient de veiller au bien public de la cité, du royaume ou de la province soumis à leur autorité. Augustin écrit « L'ordre naturel appliqué à la paix des mortels demande que l'autorité et le conseil pour engager la guerre appartiennent aux princes. » Quand on dit aux princes, c'est les chefs d'État de nos jours. Hein. Il faut bien sûr toujours lire saint Thomas avec des œillères contemporaines hein, et ne pas se laisser prendre par les mots de son époque, hein, qui sont évidemment à situer dans son époque. Deuxièmement, une cause juste. Il est requis que l'on attaque l'ennemi en raison de quelques fautes. C'est pour cela qu'Augustin écrit « On a coutume de définir guerre juste, celle qui punissent des injustes quand il y a lieu, par exemple de châtier un peuple ou une cité qui a négligé de punir un tort commis par les siens ou de restituer ce qui a été enlevé par violence. » Alors, il est clair que cette notion de cause juste a été beaucoup débattue, en sachant que, malgré tout, il y a une propension dans les Écritures, souvent commentées par saint Augustin ou saint Thomas, qui va plutôt contre la guerre. Hein. Nous le savons, Jésus le dit, « Remets ton épée à sa place, car tous ceux qui prendront l'épée périront par l'épée. » Matthieu 26, 52. Et ces auteurs comme Augustin et saint Thomas sont tout à fait conscients hein, de la gravité hein, de déclencher une guerre, en sachant que Dieu, d'une manière universelle, est plutôt celui qui ajoute à la considération contre la guerre et qui est celui qui détruit la guerre jusqu'aux extrémités de la terre, hein, comme dit le texte de l'Écriture. Donc Dieu, a priori, est contre les guerres et quand saint Augustin et saint Thomas utilisent cette expression, il faut bien le comprendre qu'ils sont parfaitement conscients de cette limite, voyez, parce que sinon on pourrait vite leur prêter des intentions qu'ils n'ont pas du tout. C'est vraiment à chaque fois comme la règle du double effet, un cas limite, voyez. Son propos est beaucoup plus de traiter de la charité, la guerre n'étant considérée que comme une sous-question, si vous voulez, en conflit avec la charité, en conflit avec l'amour. Hein. Et à partir du moment où il n'y a plus d'amour, malheureusement, il y a la guerre. Voyez. Donc vous comprenez dans quel sens il le traite. Il ne le traite jamais, la guerre, pour la guerre. Hein. C'est ça, c'est très important à comprendre. Et il n'a pas tout dit. Certainement, le tableau au-dessus manque cette partie-là. Cette partie-là n'est pas développée, à part un passage où saint Thomas évoque la possibilité de préparer la guerre en citant saint Augustin, mais il ne cite pas cette fameuse phrase des latins très connue dans l'Antiquité, « Si vis pacem, para bellum ». Vous connaissez tous cette formule. « Si tu veux la paix, prépare la guerre ». Saint Thomas ne la commente pas. Par contre, il cite saint Augustin qui, de fait, a une phrase dans laquelle on nous explique qu'il y a eu dans l'Antiquité des hommes qui ont su préparer leur peuple en leur faisant faire des exercices. Et donc l'aspect militaire, hein, d'avoir une armée de métiers, hein, n'est pas du tout exclu dans la considération de saint Augustin ou de saint Thomas, pour la bonne raison que dans l'Évangile, que ce soit saint Jean-Baptiste ou Notre Seigneur, ni l'un ni l'autre ne condamne les officiers, centurions ou autres qui s'approchent de lui, mais auxquels on recommande seulement d'être juste. Saint Jean-Baptiste dit « N'abuse pas de ton pouvoir sur le bien des autres, etc. » La proportion est uniquement morale, mais n'interdit pas l'action même du centurion. Et il y a eu quelques courants dans l'Église primitive qui a essayé, comme à l'époque de Tertullien, d'abandonner le service militaire, mais très vite l'Église a statué que non, il fallait s'engager dans le service de la cité, et y compris la défense, l'aspect de la protection, voyez, et a toujours été remis en valeur pour exclure le déficit d'une situation qui serait purement pacifique. Un pacifisme, si vous voulez, qui n'aurait pas de fondement au sens le plus fort du terme. Et nous savons que cette position, l'Église l'a gardée tout du long de son histoire, en nous conservant toujours la notion que le pacifisme, c'est-à-dire la paix pour la paix à tout prix, jusqu'au risque de perdre finalement les chances de la justice et les chances de la vraie paix, eh bien, ce pacifisme a été clairement et régulièrement repoussé, que ce soit récemment par Paul VI ou par Jean-Paul II. Je vous cite cette philosophe juive Simone Veil, qui est morte en 1943, qui, pendant que les pouvoirs fascistes asservissaient l'Europe, disait « Je n'expierai jamais assez l'erreur criminelle du pacifisme dans laquelle elle était tombée au début de sa vie. » Parce qu'elle n'avait pas compris tous les enjeux et elle était très pour la paix de Munich, qui a été une catastrophe. Vous savez, on a courbé les chines devant Hitler et on lui a ouvert la porte à la prise de la Pologne et finalement de l'Europe tout entière, sauf les Anglais. Jean-Paul II, donc, le dit très nettement, si paradoxal que cela paraisse, celui qui veut profondément la paix rejette tout pacifisme qui serait de la lâcheté ou la simple préservation de la tranquillité. Vous voyez, la tranquillité de l'ordre, ça peut être, comme je l'ai dit tout à l'heure, ça peut être la tranquillité d'un ordre de consensus mou et non pas la tranquillité de l'ordre juste. Et c'est là que se fait la distinction chez saint Augustin entre tranquillitas ordinis, vous voyez, dans la justice, ou un tranquillitas ordinis qui est purement un consensus, donc qui n'apporte pas son fruit. Toujours est-il que il faut bien comprendre que aux yeux de ces auteurs, la guerre n'est pas une bonne chose, c'est un cas extrême, c'est comme la règle du double effet, c'est-à-dire c'est un cas limite. Ce qu'il faut organiser, c'est bien sûr l'amour, la cité de la paix, la cité de l'amour, et surtout ne pas se laisser prendre par, quelque chose qui irait contre la volonté de Dieu, qui détruit la guerre jusqu'aux extrémités de la terre. Je vous donne le passage exact c'est le psaume 45-46, verset 10, mais il y a d'autres passages, en particulier Judith 9-7, dans lequel la prière de Judith déclare contre ses agresseurs une parole: contre ceux qui n'ont pas reconnu en Dieu le Seigneur briseur de guerre. Voyez, Seigneur briseur de guerre, c'est ça qui est la grandeur de Dieu, voyez, qui brise les guerres. celui qui disperse les peuples qui aiment la guerre. Psaume 67, 68, verset 31. À la fin de sa vie, Louis XIV était ébahi par cette parole. Et il a un peu attendu tardivement, hein, mais il en pleurait, parce qu'il avait compris qu'il avait fait de sa vie sans cesse des volontés de faire des guerres, voyez. Hein, et on lui avait prêché à la cour cette parole, et ça l'avait touché. Hein, celui qui met... Le Dieu qui disperse les peuples qui aiment la guerre. Et finalement... celui qui met fin aux guerres jusqu'au bout de la terre, psaume 45, 46, verset 10. Donc, que ce soit Augustin, que ce soit Thomas d'Aquin, l'un et l'autre sont parfaitement conscients, vous voyez, de cette opposition de Dieu à la guerre. Donc, il faut bien comprendre que la guerre juste n'est pas du tout une théorie qui serait grossie, mais c'est plutôt un cas limite par rapport à l'objectif qui est la justice pour saint Augustin, et bien mieux encore chez saint Thomas d'Aquin, l'amour, la charité. Et je crois que c'est important de le comprendre, parce que sinon, on risque de faire de la guerre juste, vous voyez, une espèce d'aérolithe indépendant de toute la doctrine sociale, et d'en faire une espèce de théorie pour elle-même, pour justifier des guerres. C'est tout à fait contraire à l'esprit, vous voyez, de ces grands docteurs. Et c'est une énorme bévue de lire des commentateurs qui utilisent

il pensait à la bombe atomique, mais il n'a pas modifié le catéchisme de l'Église catholique sur la guerre juste, alors qu'il a modifié le catéchisme sur la peine de mort. Donc c'est très net que là, il a dit, là je ne peux pas modifier parce que le catéchisme est quand même très clair, je peux vous le relire sur ce qu'il dit. Il faut considérer avec rigueur les strictes conditions d'une légitime défense par la force militaire, c'est comme ça qu'on peut la définir. Vous voyez, c'est pas déclencher une guerre seulement parce qu'on aurait été offensé. Du temps de saint Thomas jusqu'à pratiquement le 19e siècle, jusqu'à vraiment la Première Guerre mondiale, on considérait que c'était assez légitime quand on était offensé de déclencher une guerre. Casus belli, on appelait ça un casus belli. Voyez. Et là, il y a eu quand même un progrès du jus gentium, le droit des gens, qui petit à petit a récusé le fait qu'une simple offense d'honneur puisse déclencher une guerre. Alors qu'on l'a longtemps tenu, vous voyez, les duels, par exemple, n'ont été interdits qu'au XIXe siècle. Ça paraissait assez logique, faute d'honneur, dispute d'honneur, ben on sortait l'épée et ça paraissait assez normal qu'on organise des duels jusqu'au moment où, vous voyez, le jus gentium s'est petit à petit a progressé et a dit non, il faut traiter ça d'une autre manière que par un conflit armé. Mais ça a pris beaucoup, beaucoup de temps. À l'époque de saint Thomas, ça paraissait assez normal qu'on déclenche une guerre par rapport à un problème d'honneur seulement, voyez. Là, le catéchisme dit bien légitime défense par la force militaire. Il faut que ce soit donc une attaque. Et de fait, dans le passage que je vous ai lu de saint Thomas dans la Seconda Secundae sur la guerre, la guerre juste, eh bien, il parle toujours de défendre. Donc ça prouve bien qu'il est dans l'optique plutôt de la légitime défense, même s'il n'utilise pas ce mot qui n'a pas encore été exprimé à son époque d'une manière aussi parfaite. La gravité d'une telle décision la soumet à des conditions rigoureuses de légitimité morale. Donc je suis toujours dans le catéchisme, le numéro 2309. Donc quatre conditions sont non données. Que le dommage infligé par l'agresseur à la nation ou à la communauté des nations soit durable, grave et certain. Et on pourrait l'ajouter ici. Cause juste, il faut que le dommage infligé par l'agresseur à la nation ou à la communauté des nations soit durable, grave et certain. Deuxièmement, que tous les autres moyens d'y mettre fin se soient révélés impraticables ou inefficaces. C'est... On le voit là, ici, sur le côté droit, c'est les pourparlers diplomatiques qui n'ont pas pu aboutir. Troisièmement, que soient réunies les conditions sérieuses du succès, et c'est là où le thème de la victoire du précédent donc communicateur, ce général vous en a parlé, il faut quand même avoir en vue une victoire, sinon si on ne veut pas la victoire, on n'a même pas la possibilité de déclencher une guerre juste. Quatrièmement, que l'emploi des armes n'entraîne pas des maux et des désordres plus graves que le mal à éliminer. La puissance des moyens modernes, ajoutait déjà le catéchisme bien avant le pape François, les moyens modernes de destruction pèsent très lourdement dans l'appréciation de cette condition. Vous voyez, déjà le catéchisme avait bien montré que de nos jours c'est beaucoup plus difficile à cause des moyens de destruction massive qui sont entre les mains des dirigeants. Et comme le remarquait récemment un général sur une chaîne parlementaire, là, il disait, mais heureusement, Poutine n'a pas encore utilisé ce qu'il a utilisé en Syrie, c'est-à-dire les armes chimiques et autre chose. Donc, il y a quand même des auto-limitations, je dirais, même chez les guerriers les plus redoutables, qui sentent bien qu'ils ne peuvent pas faire n'importe quoi, n'importe quand. Et il y a une auto-limitation, mais le droit international a beaucoup perdu ces dernières décennies en laissant se déclencher beaucoup de lieux de conflit. Vous vous souvenez quand Paul VI était monté à l'ONU en disant

1964-65, il avait fait ce discours remarquable en commençant « la guerre, jamais plus la guerre ». Et ça avait touché l'ensemble des pays rassemblés, parce qu'on était dans une période exceptionnelle de paix, juste après la fin du conflit de la Deuxième Guerre mondiale. Entre 1945 et 1964, il y a eu quelques belles années où il n'y avait pas de conflit. Maintenant, il y en a beaucoup, et il y a tous ceux dont on ne parle pas. On parle seulement Ukraine et Iran, mais il y a tous les autres d'Afrique, etc., d'Asie, etc. Et, voilà, oui. Et donc, tous ces conflits-là sont des conflits armés avec des civils qui sont très souvent dans la mire des conséquences de ces guerres sanglantes. Voilà. Donc, ça m'a permis de vous resituer un petit peu, voyez, le concept de guerre juste, à mon avis, qu'il ne faut pas perdre, mais qu'il faut bien situer pour éviter d'en faire un usage qui ne convient pas à la théologie morale catholique, qui est assez précise. Hein, voyez, pour qu'un acte soit bon, il faut que l'intention soit bonne, que l'objet soit bon, que la fin soit bonne et que les circonstances soient bonnes. Voyez. Il faut les quatre. Hein. Et c'est très exigeant. Merci de votre attention.

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1: Bienvenue à vous, chers amis, auditrices, auditeurs. Eh bien, dans notre première chronique consacrée à Saint Ephrem le Syrien, nous avons contemplé Marie comme la toute sainte, la Vierge féconde, la terre pure où le Verbe de Dieu a pris chair. Avec Ephrem, nous avons découvert que la théologie peut devenir chant, que la foi peut devenir poésie, que le mystère de Marie ne se comprend pas seulement avec des concepts, mais aussi avec un cœur qui écoute. Aujourd'hui, nous faisons un pas de plus. Nous allons entrer dans une intuition très profonde de la tradition syriaque, souvent reprise à propos de Saint Ephrem. Marie conçoit le Verbe par l'oreille. Cette expression peut surprendre, et pourtant, elle est d'une profondeur admirable. Elle signifie que Marie devient mère parce qu'elle commence par écouter. Avant de porter Jésus dans son corps, elle accueille la parole dans son cœur. Avant de donner chair au Verbe, elle se laisse habiter par la voix de Dieu. Eh bien, Marie n'est pas d'abord celle qui parle, elle est celle qui écoute. Elle écoute, elle accueille, elle consent. Eh bien, c'est de cela que nous allons parler aujourd'hui, dans la première partie. Et dans la deuxième partie, nous aurons notre invité, Serge Bassetto, qui va nous parler de son expérience de rencontre avec Marie à travers la poésie. Merci à Jonathan qui nous accompagne à la technique aujourd'hui. Nous allons faire une petite pause musicale avant de commencer notre première partie.

Eh bien, dans la Bible, l'écoute est au cœur de la foi. Israël ne commence pas sa prière par « regarde », ni par « agis », mais par « écoute Israël ». Le Seigneur notre Dieu est l'unique Seigneur. C'est ce qu'on appelle « schéma Israël ». C'est le Deutéronome chapitre 6, verset 4. La foi naît de l'écoute. Saint Paul le dira avec force. La foi naît de ce que l'on entend. Et ce que l'on entend, c'est la parole du Christ. Romains, chapitre 10, verset 17. Marie est la fille parfaite d'Israël parce qu'elle est la femme parfaite de l'écoute. Elle ne possède pas la parole, elle la reçoit. Elle ne contrôle pas le mystère, elle s'y abandonne. Elle ne demande pas à Dieu de se plier à son projet. Elle entre dans le projet de Dieu. À Nazareth, tout se joue dans un dialogue. C'est l'annonciation, l'écoute qui ouvre l'histoire. Dans le premier mystère joyeux. Oui, à Nazareth, l'ange parle, Marie écoute. Marie interroge, mais consent. Comment cela va-t-il se faire? Cette question n'est pas un refus. C'est une foi qui cherche à comprendre. Puis vient le grand oui. Voici la servante du Seigneur, que tout m'advienne selon ta parole. Luc chapitre 1, verset 38. Ce oui est le sommet de l'écoute. Marie n'accueille pas seulement une information, elle accueille une mission. Elle ne reçoit pas seulement une parole extérieure, elle reçoit le Verbe lui-même. Voilà pourquoi la tradition a pu dire, dans une formule admirable, « Marie conçoit par l'oreille ». L'oreille devient la porte du Verbe. L'écoute devient fécondité. La foi devient maternité. Saint Augustin exprime cette vérité avec une formule devenue classique. « Marie conçut le Christ dans son cœur avant de le concevoir dans son sein ». C'est vraiment capital. La maternité divine de Marie n'est pas seulement biologique, elle est d'abord théologale. Marie est mère parce qu'elle croit. Marie est féconde parce qu'elle écoute. Marie donne chair au Verbe parce qu'elle a d'abord donné foi à la parole. Saint Ephrem rejoint cette intuition par la poésie. Dans ses hymnes, il contemple Marie comme celle en qui le Verbe entre sans violence, sans bruit, sans domination. Et il chante ce paradoxe. Le Dieu immense entre dans le silence d'une jeune fille. Le Verbe éternel se cache dans un sein virginal. La parole toute puissante devient enfant. Dans le document de base, eh bien, nous avons à contempler ce texte de Saint Ephrem. Il nous donne l'orientation magnifique de ce cœur de Marie qui écoute. Voilà, l'oreille du cœur, celle qui perçoit les appels de Dieu, celle qui reconnaît une lumière dans une parole, celle qui discerne une présence dans le silence. Jésus lui-même le répète souvent, celui qui a des oreilles, qu'il entende. Matthieu chapitre 11, verset 15. Eh bien voilà l'école de Saint Ephrem. Chez lui, la poésie n'est pas un décor, elle est une méthode spirituelle. Eh bien voilà, je vais m'arrêter là pour laisser la place à notre invité, Serge Bassetto, et qui va nous parler de son parcours aussi à travers la poésie pour découvrir l'intériorité.

0: Eh bien, nous sommes dans notre deuxième partie de Stella Maris. C'est l'invité du jour et nous sommes très heureux de retrouver encore Serge Bassetto. Serge, bonjour.
1: Oui, bonjour.
0: Ben, nous sommes très heureux de vous retrouver encore aujourd'hui comme invité. Nous sommes en train de parler de la poésie comme lieu d'expression de notre intériorité. Eh bien, je vais vous poser ma première question, c'est dans plusieurs poèmes, il y a une figure féminine qui attire, fascine. Et vous avez dit la dernière fois que c'était déjà l'image de Marie. Et est-ce que c'est l'image de Marie ou un chemin vers elle?
1: Oui, oui, je pense plutôt que ce serait un chemin. À condition d'avoir les yeux ouverts. C'est-à-dire que, par exemple, quand on va en montagne, il y a forcément plusieurs chemins. Mais il y a des chemins qui nous mènent de manière plus juste vers le haut. Et Marie, c'est celui-là. C'est ce chemin qui nous mène vers plus haut, vers plus grand, vers plus aéré, vers plus lumineux, vers plus vaste. C'est-à-dire un lieu qui nous libère de soi. Et ce chemin, effectivement, la poésie, ça peut en être un. Mais la poésie peut mener aussi ailleurs, quoi. Notre ouverture, tout dépend à qui ouvrons-nous la porte. Voilà, c'est une phrase un peu bateau qu'on entend beaucoup, mais qui veut dire beaucoup de choses sur le fond. Et la poésie serait un petit peu la même chose. À qui, comment, que faisons-nous de la poésie, du climat de la poésie? Est-ce qu'il est ouvert à Dieu? Ou bah autre chose. Tout est là.
0: Oui. Alors Serge, dans le poème Lance mariale à la page 53, je lis ceci. Mon cœur lui demanda de l'aider à se fissurer, à s'ouvrir et à se purifier par son anse mariale. Et pourquoi ce mot magnifique, anse mariale?
1: Et oui, parce que l'anse mariale, l'anse, c'est un lieu d'ouverture. Ça peut être une crique quand on est en bordure de mer. L'anse, je me souviens qu'à Marseille, il y a un quartier qui s'appelait l'anse du Faro. C'est une grande crique. C'est un lieu où on peut accoster. C'est un lieu où on peut oui, accosté, qui est un lieu accueillant, mais c'est un lieu d'ouverture. Contrairement au reste, l'anse, elle est ouverte, elle est généralement circulaire, et donc elle est comme des bras ouverts, quoi. Et Marie, elle a les bras ouverts. Marie, elle a les bras ouverts, elle dit oui, elle dit c'est le fiat de Marie, quoi. Et en même temps, malheureusement, l'humanité, elle est dans la posture inverse. Elle est dans la fermeture. Elle est fermée. Et Marie, elle nous dit, ouvrez, ouvrez. Je sais plus dans quel évangile Jésus dit, pour le muet, il dit, Ephata, ouvre-toi. Et Marie, c'est l'ouvert, c'est l'anse qui accueille les marins perdus, quoi.
0: Et vous pensez que c'est un chemin magnifique de purification intérieure?
1: Ah ben oui, parce que dire oui, c'est dire oui à l'incarnation, c'est dire oui, voilà, je suis ici, sur Terre, avec la confusion, voilà, ça me convient pas toujours, je m'en accommode, mais je dis oui, j'accepte, j'accepte d'accueillir plus grand que moi. J'accepte d'accueillir plus grand que moi. Et en acceptant d'accueillir quelque chose qui est plus grand que moi, je me libère de moi. Je me libère de moi et je laisse l'Esprit Saint féconder le Christ patient à l'intérieur de moi, qui attend patiemment d'être fécondé, à condition que je veuille bien dire oui, comme Marie a dit oui, elle a dit oui, je servirai. Je te sers, Seigneur. Je te dis oui, sans condition.
0: Oui, Serge, ça m'intéresse beaucoup, votre expression de renaissance intérieure, parce que vous avez passé des chemins des chemins des hauts et des bas. Vous avez parlé de cela dans notre premier entretien, et comme la Samaritaine. Mais le chemin d'ouverture, le chemin de guérison, vous l'avez rencontré. Et cela peut aider beaucoup de nos auditeurs. Vous l'avez rencontré avec la Vierge Marie. Et je voudrais vous poser une question. Dans le poème « Le lieu du naître », c'est à la page 65, vous écrivez « Éclaire-moi à me laisser dépouiller de sa virginale éclosion de lumière ». Serge, vos tests donnent souvent l'impression d'une renaissance intérieure, oui? C'est cela?
1: Oui, c'est bien cela, parce que aide-moi à me réparer, je crois que c'est quelque chose comme ça que je veux dire, aide-moi à me purifier, parce que je sens bien qu'au fond de moi, il y a une partie de moi qui dit non. Il y a une partie de moi qui dit non. Et donc je demande à Marie, aide-moi à dire oui. Aide-moi à dire oui, à ne plus faire obstacle à l'Esprit Saint, à l'Esprit du Père. Aide-moi à ne plus faire obstacle et à me libérer de moi-même, c'est-à-dire à me purifier de moi-même. Tous mes je-veux sont des obstacles. Et Marie, elle ne dit pas je veux, elle dit oui. Elle dit oui. Donc pour moi, Marie, c'est elle qui peut me sauver, qui peut me guérir de moi-même.
0: Serge, en parcourant vos poèmes, je me dis, le Seigneur vous aide et nous aide à faire un pas. La dévotion mariale n'est pas seulement limitée à la récitation du chapelet. Marie nous introduit au plus profond. Et c'est là que je découvre un pas magnifique dans vos poèmes, et surtout dans « Sans plus jamais la trahir », vous dites... Et d'elle, enfin relevée, elle m'instruise et me prépare. Et Serge, peut-on dire que Marie peut devenir ou devient peu à peu une éducatrice intérieure?
1: Eh oui, oui, oui, c'est ça. Elle libère de toute rature.
0: Oui.
1: De toute rature. En Marie, si j'arrive à me laisser accueillir par le climat de Marie, même la plus petite rature laissera la place à plus grand qu'elle.
0: Oui.
1: Même la plus petite des ratures. Et donc c'est vraiment la dynamique. C'est par elle que le Christ a pu être fécondée à l'intérieur d'elle, parce qu'elle a dit oui au Christ, elle a dit oui au vivant, à plus grand qu'elle. Et par elle, elle met le Christ au monde, elle met la lumière au monde. Et je crois que chacun d'entre nous, on a cette part de mise en... C'est un devoir, ça devrait être une grâce de dire, voilà, Seigneur, donne-moi la grâce de pouvoir dire oui, c'est-à-dire de pouvoir te mettre au monde.
0: Accoucher le Christ dans le cœur des autres, c'est une très belle expression qu'on a entendue du pape Jean-Paul II aux Journées mondiales de la jeunesse en 1997, où j'ai eu la joie de participer, que le chrétien doit être un accoucheur du Christ dans le cœur des autres. Merci Serge Bassetto pour cet éclairage, ce cœur à cœur. Hein, voilà. Marie comme chemin de purification du cœur et du regard. Serge Bassetto, merci.
1: Merci beaucoup.
0: Eh bien, merci Serge pour cette rencontre. Nous aurons l'opportunité, la joie de le retrouver encore à un troisième rendez-vous. Eh bien, après avoir contemplé Marie comme l'oreille du cœur, après avoir entendu comment la poésie peut devenir un lieu d'écoute intérieure, une question nous rejoint très concrètement, chers amis. Comment apprendre aujourd'hui à écouter comme Marie? Car l'écoute est peut-être l'un des grands combats spirituels de notre temps. Nous avons des moyens extraordinaires pour communiquer. Mais nous avons parfois perdu l'art d'écouter. Écouter Dieu, écouter les autres, écouter notre propre cœur, écouter les signes discrets de l'esprit. Vous savez, la première écoute est celle de Dieu. Écouter Dieu, redonner place à la parole. Marie nous apprend à recevoir la parole, non comme un test extérieur, mais comme une présence vivante. La parole de Dieu n'est pas seulement à lire, elle est à accueillir, elle est à ruminer, elle est à laisser descendre. Comme Marie, nous sommes invités à garder la parole dans notre cœur. Concrètement, cela peut commencer très simplement. Prendre chaque jour un verset de l'Évangile, le lire lentement, le répéter, le garder et se demander « Seigneur, que veux-tu me dire aujourd'hui ?» C'est ainsi que l'oreille du cœur se réveille. Mais pour écouter, il faut du silence. Non pas seulement le silence extérieur, mais le silence intérieur. Il y a un bruit plus profond que le bruit des rues. Le bruit des inquiétudes, le bruit des jugements, le bruit des comparaisons, le bruit des blessures non déposées devant Dieu. Marie nous apprend à ne pas tout commenter intérieurement. Elle garde, elle médite, elle attend. Dans la vie spirituelle, tout ne se comprend pas immédiatement. Il y a des paroles de Dieu qui germent lentement. Il y a des lumières qui demandent du temps. Il y a des grâces qui se reconnaissent qu'après coup. Eh bien, écouter comme Marie, c'est accepter que Dieu travaille en profondeur. L'écoute de Dieu nous apprend aussi à écouter les autres. Une écoute mariale n'est pas curieuse. Elle n'est pas intrusive. Elle n'est pas impatiente, elle est humble, elle laisse l'autre exister. Elle ne cherche pas tout de suite à répondre, elle accueille. Dans une famille, dans une paroisse, dans une communauté, combien de blessures naissent parce que personne ne sait vraiment écouter. Écouter, c'est déjà aimer. Maria Cana voit ce qui manque avant même qu'on le lui dise. Ils n'ont pas de vin. Elle entend la détresse silencieuse. Voilà une écoute mariale. Percevoir ce qui n'est pas encore formulé. Porter devant Jésus ce qui manque et dire ensuite, faites tout ce qu'il vous dira. Eh bien voilà le chemin. Le chemin de fécondité de l'écoute, c'est quoi? Ce que nous écoutons finit par nous façonner. Si nous écoutons seulement la peur, nous devenons inquiets. Si nous écoutons seulement le bruit, nous devenons dispersés. Si nous écoutons seulement l'orgueil, nous devenons durs. Mais si nous écoutons la parole, si nous écoutons l'esprit, si nous écoutons Marie, alors quelque chose de Dieu peut prendre chair en nous. Eh bien, je m'arrête là avec cette prière que nous pouvons formuler ensemble dans notre cœur avec Marie. Marie, vierge de l'écoute, oreille pure du cœur, apprends-nous à accueillir la parole comme tu l'as accueillie. Délivre-nous du bruit qui disperse, de l'agitation qui fatigue, des paroles qui ferment le cœur. Donne-nous ton silence, ton attention, ta disponibilité. Que la parole de Dieu descende en nous, qu'elle nous transforme, qu'elle devienne chère dans nos gestes, dans nos choix, dans notre manière d'aimer. Marie, mère du Verbe, ferme et forme en nous un cœur qui ouvre, qui s'ouvre à Dieu. Amen.

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6: Mois d'octobre, mois du rosaire, troisième jour. Il y a des mots que nous prononçons souvent sans vraiment nous y arrêter. Maintenant et à l'heure de notre mort. C'est dans la prière commune que je vous salue Marie. Chers amis, auditrices, auditeurs, voici 800 ans. Le 3 octobre 1226, Saint François d'Assise achevait sa vie terrestre. Dans son cantique, il avait osé appeler la mort « notre sœur ». Comment une telle confiance est-elle possible? Saint François avait appris à remettre sa vie entre les mains du Père. Et chaque dizaine, nous pouvons faire ce même apprentissage. Nous confions à Marie notre présent, nos fragilités et cette heure inconnue où nous aurons besoin d'être accompagnés. Saint Jean-Paul II disait du rosaire, je cite, « En lui, j'ai toujours trouvé le réconfort. La foi laisse place aux larmes. Elle ouvre aussi un chemin de confiance au cœur de notre peur. Aujourd'hui, offrons une dizaine pour une personne en fin de vie et pour ceux qui veillent auprès d'elle. Marie soutient notre confiance maintenant et jusqu'à notre dernière heure. Avec Marie, regardons Jésus. Avec Saint François, suivons ses pas.

0: Déposez dès maintenant votre intention de prière au 0892 46 00 12. Nous la présenterons pour vous à la grotte de Massabielle.
1: Bonjour, je vous demanderai de veiller très très fort sur mon mari, car aujourd'hui de nouveau ça va pas. Merci beaucoup mon chéri, et de nous.
2: Notre-Dame de Lourdes, je vous remercie pour les grâces que vous avez accordées à ma famille et à mon frère. Merci.
3: Marie, Notre-Dame de Lourdes, je te demande la guérison d'un bébé de 16 mois, opéré du cœur le 24 septembre et qui est toujours en réanimation. Je te remercie, Marie.
4: Au nom du Père et du Fils et du Saint-Esprit.
5: Amen.
4: Chers frères et sœurs, soyez les bienvenus à Lourdes, dans cette grotte de Massabielle, où la Vierge Marie, l'Immaculée Conception, est apparue à Bernadette. Avec elle, nous méditerons, en ce premier samedi du mois d'octobre, les mystères joyeux du rosaire. Nous prions avec tous les pèlerins présents à Lourdes. Nous prions aussi avec tous ceux et celles qui, de par le monde, nous sont unis par l'écoute de leur radio chrétienne francophone, par l'écoute de la chaîne de télévision catholique KTO et par leur connexion au site internet du sanctuaire de Lourdes. Et comme chaque premier samedi du mois, nous prions avec l'archiconférie famille Notre-Dame de Lourdes. Nous pensons évidemment à tous ceux qui prient avec nous depuis les hôpitaux, les EHPAD et les prisons. Je crois en Dieu, le Père Tout-Puissant,
6: Créateur du ciel et de la terre, et en Jésus-Christ, son Fils unique, notre Seigneur, qui a été conçu du Saint-Esprit, est né de la Vierge Marie, a souffert sous Ponce Pilate, a été crucifié et mort, a été enseveli, est descendu aux enfers, le troisième jour est ressuscité des morts, est monté aux cieux, est assis à la droite de Dieu, le Père Tout-Puissant, où il viendra juger les vivants et les morts. Je crois en l'Esprit Saint, à la Sainte Église catholique, à la communion des saints, à la rémission des péchés, à la résurrection de la chair, à la vie éternelle. Amen.
4: Il y a de cela une semaine, le pape nous invitait à prier pendant ce mois du rosaire pour la paix dans le monde. Prions donc à ces intentions, en particulier à cette intention de paix. Notre Père qui es aux cieux, que ton nom soit sanctifié, que ton règne vienne, que ta volonté soit faite sur la terre comme au ciel.
6: Donne-nous aujourd'hui notre pain de ce jour. Pardonne-nous nos offenses, comme nous pardonnons aussi
4: à ceux qui nous ont offensés. Et ne nous laisse pas entrer en tentation. Je vous salue Marie, pleine de grâce, le Seigneur est avec vous. Vous êtes bénie entre toutes les femmes, et Jésus, le fruit de vos entrailles, est béni.
6: Sainte Marie, Mère de Dieu, priez pour nous pauvres pécheurs, maintenant et à l'heure de notre mort. Amen.
4: Je vous salue Marie, pleine de grâce, le Seigneur est avec vous. Vous êtes bénie entre toutes les femmes, et Jésus, le fruit de vos entrailles, est béni.
6: Sainte Marie, Mère de Dieu, priez pour nous pauvres pécheurs, maintenant et à l'heure de notre mort. Amen.
4: Je vous salue, Marie, pleine de grâce, le Seigneur est avec vous. Vous êtes bénie entre toutes les femmes, et Jésus, le fruit de vos entrailles, est béni.
6: Sainte Marie, Mère de Dieu, priez pour nous pauvres pécheurs, maintenant.

0: Mais ô Marie conçue sans péché.
1: Priez pour nous qui avons recours à vous.
0: Premier mystère joyeux, l'Annonciation. L'ange entra chez elle et dit, je te salue, comblée de grâce, le Seigneur est avec toi. À cette parole, elle fut toute bouleversée et se demandait ce que pouvait signifier cette salutation. Ô Vierge du Oui, donne-nous de savoir accueillir et accepter la volonté de Dieu dans nos vies, même quand celle-ci est un imprévu. Notre-Dame du Rosaire, priez pour nous. Notre Père qui es aux cieux, que ton nom soit sanctifié, que ton règne vienne, que ta volonté soit faite sur la terre comme au ciel.
2: Donne-nous aujourd'hui notre pain de ce jour. Pardonne-nous nos offenses, comme nous pardonnons aussi à ceux qui nous ont offensés. Et ne nous laisse pas entrer en tentation, mais délivre-nous du mal.
3: Je vous salue Marie, pleine de grâce, le Seigneur est avec vous. Vous êtes bénie entre toutes les femmes, et Jésus, le fruit de vos entrailles, est béni.
4: Sainte Marie, Mère de Dieu, priez pour nous pauvres pécheurs, maintenant et à l'heure de notre mort. Amen.
3: Je vous salue Marie, pleine de grâce, le Seigneur est avec vous. Vous êtes bénie entre toutes les femmes, et Jésus, le fruit de vos entrailles, est béni.
4: Sainte Marie, Mère de Dieu, priez pour nous pauvres pécheurs, maintenant et à l'heure de notre mort. Amen.
3: Je vous salue Marie, pleine de grâce, le Seigneur est avec vous. Vous êtes bénie entre toutes les femmes, et Jésus, le fruit de vos entrailles, est béni.
4: Sainte Marie, Mère de Dieu, priez pour nous pauvres pécheurs, maintenant et à l'heure de notre mort. Amen.
3: Je vous salue Marie, pleine de grâce, le Seigneur est avec vous. Vous êtes bénie entre toutes les femmes, et Jésus, le fruit de vos entrailles, est béni.
4: Sainte Marie, Mère de Dieu, priez pour nous pauvres pécheurs, maintenant et à l'heure de notre mort. Amen.
3: Je vous salue Marie, pleine de grâce, le Seigneur est avec vous. Vous êtes bénie entre toutes les femmes, et Jésus, le fruit de vos entrailles, est béni.
4: Sainte Marie, Mère de Dieu, priez pour nous pauvres pécheurs, maintenant et à l'heure de notre mort. Amen.
5: Je vous salue, Marie, pleine de grâce. Le Seigneur est avec vous. Vous êtes bénie entre toutes les femmes, et Jésus, le fruit de vos entrailles, est béni.
4: Pour nous pauvres pécheurs, maintenant et à l'heure de notre mort. Amen.
5: Je vous salue Marie, pleine de grâce. Le Seigneur est avec vous. Vous êtes bénie entre toutes les femmes, et Jésus, le fruit de vos entrailles, est béni.
4: Sainte Marie, Mère de Dieu, priez pour nous pauvres pécheurs, maintenant et à l'heure de notre mort. Amen.
5: Je vous salue Marie, pleine de grâce. Le Seigneur est avec vous. Vous êtes bénie entre toutes les femmes, et Jésus, le fruit de vos entrailles, est béni.
4: Sainte Marie, Mère de Dieu, priez pour nous pauvres pécheurs, maintenant et à l'heure de notre mort. Amen.
5: Je vous salue, Marie, pleine de grâce. Le Seigneur est avec vous. Vous êtes bénie entre toutes les femmes, et Jésus, le fruit de vos entrailles, est béni.
4: Priez pour nous pauvres pécheurs, maintenant et à l'heure de notre mort. Amen.
5: Je vous salue Marie, pleine de grâce. Le Seigneur est avec vous. Vous êtes bénie entre toutes les femmes, et Jésus, le fruit de vos entrailles, est béni.
4: Sainte Marie, Mère de Dieu, priez pour nous pauvres pécheurs, maintenant et à l'heure de notre mort. Amen.

0: Ô Marie conçue sans péché.
1: Priez pour nous.
0: Deuxième mystère joyeux, la visitation. En ce jour-là, Marie se mit en route et se rendit avec empressement vers la région montagneuse dans une ville de Judée. Elle entra dans la maison de Zacharie et salua Élisabeth. Ô Marie, consolatrice des affligés, obtiens-nous de vivre la charité fraternelle envers les différentes catégories de nécessiteux. Notre-Dame de la paix, priez pour nous. Notre Père qui es aux cieux, que ton nom soit sanctifié, que ton règne vienne, que ta volonté soit faite sur la terre comme au ciel.
2: Donne-nous aujourd'hui notre pain de ce jour. Pardonne-nous nos offenses, comme nous pardonnons aussi à ceux qui nous ont offensés. Et ne nous laisse pas entrer en tentation, mais délivre-nous du mal. Amen.
3: Je vous salue, Marie, pleine de grâce. Le Seigneur est avec vous. Vous êtes bénie entre toutes les femmes. Et Jésus, le fruit de vos entrailles, est béni.
4: Sainte Marie, Mère de Dieu, priez pour nous, pauvres pécheurs. Maintenant et à l'heure de notre mort. Amen.
3: Je vous salue, Marie, comblée de grâce. Le Seigneur est avec vous. Vous êtes bénie entre toutes les femmes. Et Jésus, le fruit de vos entrailles, est béni.
4: Sainte Marie, Mère de Dieu, priez pour nous, pauvres pécheurs. Maintenant et à l'heure de notre mort. Amen.
3: Je vous salue, Marie, pleine de grâce. Le Seigneur est avec vous. Vous êtes bénie entre toutes les femmes, et Jésus, le fruit de vos entrailles, est béni.
4: Sainte Marie, Mère de Dieu, priez pour nous pauvres pécheurs, maintenant et à l'heure de notre mort. Amen.
3: Je vous salue, Marie, pleine de grâce. Le Seigneur est avec vous. Vous êtes bénie entre toutes les femmes, et Jésus, le fruit de vos entrailles, est béni.
4: Sainte Marie, Mère de Dieu, priez pour nous pauvres pécheurs, maintenant et à l'heure de notre mort. Amen.
3: Je vous salue, Marie, pleine de grâce. Le Seigneur est avec vous. Vous êtes bénie entre toutes les femmes. Et Jésus, le fruit de vos entrailles, est béni.
4: Sainte Marie, Mère de Dieu, priez pour nous pauvres pécheurs, maintenant et à l'heure de notre mort. Amen.
5: Je vous salue, Marie, pleine de grâce. Le Seigneur est avec vous. Vous êtes bénie entre toutes les femmes. Et Jésus, le fruit de vos entrailles, est béni.
4: Sainte Marie, Mère de Dieu, priez pour nous pauvres pécheurs, maintenant et à l'heure de notre mort. Amen.
5: Je vous salue, Marie, pleine de grâce. Le Seigneur est avec vous. Vous êtes bénie entre toutes les femmes. Et Jésus, le fruit de vos entrailles, est béni.
4: Sainte Marie, Mère de Dieu, priez pour nous pauvres pécheurs, maintenant et à l'heure de notre mort. Amen.
5: Je vous salue, Marie, pleine de grâce. Le Seigneur est avec vous. Vous êtes bénie entre toutes les femmes. Et Jésus, le fruit de vos entrailles, est béni.
4: Sainte Marie, Mère de Dieu, priez pour nous pauvres pécheurs, maintenant et à l'heure de notre mort. Amen.
5: Je vous salue, Marie, pleine de grâce. Le Seigneur est avec vous. Vous êtes bénie entre toutes les femmes. Et Jésus, le fruit de vos entrailles, est béni.
4: Sainte Marie, Mère de Dieu, priez pour nous pauvres pécheurs, maintenant et à l'heure de notre mort. Amen.
5: Je vous salue, Marie, pleine de grâce. Le Seigneur est avec vous. Vous êtes bénie entre toutes les femmes, et Jésus, le fruit de vos entrailles, est béni.
4: Sainte Marie, Mère de Dieu, priez pour nous pauvres pécheurs, maintenant et à l'heure de notre mort. Amen.

0: Ô Marie conçue sans péché. Troisième mystère joyeux, la nativité. Les anges dirent aux bergers, voici que je vous annonce une grande joie qui sera celle de tout le peuple. Ô Marie, mère de l'espérance, obtiens aux consacrés d'être avec toi des missionnaires de l'espérance pour tous nos frères et sœurs en détresse. Notre-Dame du Rosaire, priez pour nous. Notre Père qui es aux cieux, que ton nom soit sanctifié, que ton règne vienne, que ta volonté soit faite sur la terre comme au ciel.
1: Donne-nous aujourd'hui notre pain de ce jour. Pardonne-nous nos offenses, comme nous pardonnons aussi
2: à ceux qui nous ont offensés. Et ne nous laisse pas entrer en tentation, mais délivrez-nous du mal. Je vous salue, Marie, pleine de grâce. Le Seigneur est avec vous. Vous êtes bénie entre toutes les femmes, et Jésus, le fruit de vos entrailles, est béni.
3: Sainte Marie, Mère de Dieu, priez pour nous, pauvres pécheurs, maintenant et à l'heure de notre mort. Amen.
2: Je vous salue, Marie, pleine de grâce. Le Seigneur est avec vous. Vous êtes bénie entre toutes les femmes, et Jésus, le fruit de vos entrailles, est béni.
3: Sainte Marie, Mère de Dieu, priez pour nous pauvres pécheurs, maintenant et à l'heure de notre mort. Amen.
2: Je vous salue, Marie, pleine de grâce. Le Seigneur est avec vous. Vous êtes bénie entre toutes les femmes, et Jésus, le fruit de vos entrailles, est béni.
3: Sainte Marie, Mère de Dieu, priez pour nous. Maintenant et à l'heure de notre mort. Amen.
2: Je vous salue, Marie, pleine de grâce. Le Seigneur est avec vous. Vous êtes bénie entre toutes les femmes, et Jésus, le fruit de vos entrailles, est béni.
3: Sainte Marie, Mère de Dieu, priez pour nous pauvres pécheurs. Maintenant et à l'heure de notre mort. Amen.
2: Je vous salue, Marie, pleine de grâce. Le Seigneur est avec vous. Vous êtes bénie entre toutes les femmes, et Jésus, le fruit de vos entrailles, est béni.
3: Sainte Marie, Mère de Dieu, priez pour nous, pauvres pécheurs, maintenant et à l'heure de notre mort. Amen.
4: Je vous salue, Marie, pleine de grâce. Le Seigneur est avec vous. Vous êtes bénie entre toutes les femmes, et Jésus, le fruit de vos entrailles, est béni.
3: Sainte Marie, Mère de Dieu, priez pour nous pauvres pécheurs, maintenant et à l'heure de notre mort. Amen.
4: Je vous salue, Marie, pleine de grâce. Le Seigneur est avec vous. Vous êtes bénie entre toutes les femmes, et Jésus, le fruit de vos entrailles, est béni.
3: Sainte Marie, Mère de Dieu, priez pour nous.
4: Je vous salue, Marie, pleine de grâce. Le Seigneur est avec vous. Vous êtes bénie entre toutes les femmes, et Jésus, le fruit de vos entrailles, est béni.
3: Sainte Marie, Mère de Dieu, priez pour nous pauvres pécheurs, maintenant et à l'heure de notre mort. Amen.
4: Je vous salue, Marie, pleine de grâce. Le Seigneur est avec vous. Vous êtes bénie entre toutes les femmes, et Jésus, le fruit de vos entrailles, est béni.
3: Sainte Marie, Mère de Dieu, priez pour nous pauvres pécheurs, maintenant et à l'heure de notre mort. Amen.
4: Je vous salue, Marie, pleine de grâce. Le Seigneur est avec vous. Vous êtes bénie entre toutes les femmes, et Jésus, le fruit de vos entrailles, est béni.
3: Sainte Marie, Mère de Dieu, priez pour nous, pauvres pécheurs, maintenant et à l'heure de notre mort. Amen.

0: Âme, ô Marie conçue sans péché. Quatrième mystère joyeux, la présentation de Jésus au temple. Marie et Joseph amenèrent Jésus à Jérusalem pour le présenter au Seigneur. Ô Marie, reine des familles, accorde par ton intercession à tous les parents de porter avec courage, dévouement et amour leur charge parentale. Notre-Dame de la paix, priez pour nous. Notre Père qui es aux cieux, que ton nom soit sanctifié, que ton règne vienne, que ta volonté soit faite sur la terre comme au ciel.
1: Donne-nous aujourd'hui notre pain de ce jour. Pardonne-nous nos offenses, comme nous pardonnons aussi à ceux qui nous ont offensés. Et ne nous laisse pas entrer en tentation, mais délivre-nous du mal. Amen.
2: Je vous salue, Marie, pleine de grâce. Le Seigneur est avec vous. Vous êtes bénie entre toutes les femmes. Et Jésus, le fruit de vos entrailles, est béni.
3: Sainte Marie, Mère de Dieu, priez pour nous, pauvres pécheurs, maintenant et à l'heure de notre mort. Amen.
2: Je vous salue, Marie, pleine de grâce. Le Seigneur est avec vous. Vous êtes bénie entre toutes les femmes. Et Jésus, le fruit de vos entrailles, est béni.
3: Sainte Marie, Mère de Dieu, priez pour nous, pauvres pécheurs, maintenant et à l'heure de notre mort. Amen.
2: Je vous salue, Marie, pleine de grâce. Le Seigneur est avec vous. Vous êtes bénie entre toutes les femmes. Et Jésus, le fruit de vos entrailles, est béni. Je vous salue, Marie, pleine de grâce. Le Seigneur est avec vous. Vous êtes bénie entre toutes les femmes. Et Jésus, le fruit de vos entrailles, est béni.
3: Sainte Marie, Mère de Dieu, priez pour nous, pauvres pécheurs, maintenant et à l'heure de notre mort. Amen.
2: Je vous salue, Marie, pleine de grâce. Le Seigneur est avec vous. Vous êtes bénie entre toutes les femmes. Et Jésus, le fruit de vos entrailles, est béni.
3: Sainte Marie, Mère de Dieu, priez pour nous, pauvres pécheurs, maintenant et à l'heure de notre mort. Amen.
4: Je vous salue, Marie, pleine de grâce. Le Seigneur est avec vous. Vous êtes bénie entre toutes les femmes. Et Jésus, le fruit de vos entrailles, est béni. Sainte Marie,

0: pleine de grâce. Le Seigneur est avec vous. Vous êtes bénie entre toutes les femmes, et Jésus, le fruit de vos entrailles, est béni.
1: Sainte Marie, Mère de Dieu, priez pour nous pauvres pécheurs, maintenant et à l'heure de notre mort. Amen.
0: Je vous salue, Marie, pleine de grâce. Le Seigneur est avec vous. Vous êtes bénie entre toutes les femmes, et Jésus, le fruit de vos entrailles, est béni.
1: Sainte Marie, Mère de Dieu, priez pour nous pauvres pécheurs, maintenant et à l'heure de notre mort. Amen.

0: Ô Marie conçue sans péché.
1: Priez pour nous.
0: Cinquième mystère joyeux, le recouvrement de Jésus au temple. Marie et Joseph trouvèrent Jésus dans le temple assis au milieu des docteurs, les écoutant et les interrogeant. Ô Vierge Marie, par ton intercession, obtiens à tous nos enfants en quête de croissance la grâce de grandir en suivant les véritables maîtres qui leur montrent le chemin de Dieu. Notre-Dame du Rosaire, priez. Notre Père qui es aux cieux, que ton nom soit sanctifié, que ton règne vienne, que ta volonté soit faite sur la terre comme au ciel.
2: Donne-nous aujourd'hui notre pain de ce jour. Pardonne-nous nos offenses, comme nous pardonnons aussi
0: à ceux qui nous ont offensés. Je vous salue Marie, pleine de grâce, le Seigneur est avec vous. Vous êtes bénie entre toutes les femmes et Jésus, le fruit de vos entrailles, est béni.
2: Sainte Marie, Mère de Dieu, priez pour nous pauvres pécheurs, maintenant et à l'heure de notre mort. Amen.
0: Je vous salue Marie, pleine de grâce, le Seigneur est avec vous. Vous êtes bénie entre toutes les femmes et Jésus, le fruit de vos entrailles, est béni. Je vous salue Marie, pleine de grâce, le Seigneur est avec vous. Vous êtes bénie entre toutes les femmes et Jésus, le fruit de vos entrailles, est béni.
2: Sainte Marie, Mère de Dieu, priez pour nous pauvres pécheurs, maintenant et à l'heure de notre mort. Amen.
0: Je vous salue Marie, pleine de grâce, le Seigneur est avec vous. Vous êtes bénie entre toutes les femmes et Jésus, le fruit de vos entrailles, est béni. Je vous salue Marie, pleine de grâce, le Seigneur est avec vous. Vous êtes bénie entre toutes les femmes et Jésus, le fruit de vos entrailles, est béni.
2: Sainte Marie, Mère de Dieu, priez pour nous pauvres pécheurs, maintenant et à l'heure de notre mort. Amen.
0: Je vous salue Marie, pleine de grâce, le Seigneur est avec vous. Vous êtes bénie entre toutes les femmes et Jésus, le fruit de vos entrailles, est béni.
2: Sainte Marie, Mère de Dieu, priez pour nous pauvres pécheurs, maintenant et à l'heure de notre mort. Amen.
0: Je vous salue Marie, pleine de grâce, le Seigneur est avec vous. Vous êtes bénie entre toutes les femmes, et Jésus, le fruit de vos entrailles, est béni.
2: Sainte Marie, Mère de Dieu, priez pour nous pauvres pécheurs, maintenant et à l'heure de notre mort. Amen.
0: Je vous salue Marie, pleine de grâce, le Seigneur est avec vous. Vous êtes bénie entre toutes les femmes, et Jésus, le fruit de vos entrailles, est béni. Je vous salue Marie, pleine de grâce, le Seigneur est avec vous. Vous êtes bénie entre toutes les femmes, et Jésus, le fruit de vos entrailles, est béni.
2: Sainte Marie, Mère de Dieu, priez pour nous pauvres pécheurs, maintenant et à l'heure de notre mort. Amen.
0: Je vous salue Marie, pleine de grâce, le Seigneur est avec vous. Vous êtes bénie entre toutes les femmes, et Jésus, le fruit de vos entrailles, est béni.
2: Sainte Marie, Mère de Dieu, priez pour nous pauvres pécheurs, maintenant et à l'heure de notre mort. Amen.

0: Amen. Ô Marie conçue sans péché,
1: priez pour nous
0: qui avons reposé. Prions. Dieu qui nous donne de vénérer en la Vierge Marie, la Mère de l'Espérance, accorde-nous par sa prière et son aide de mettre toujours notre espérance dans les biens du ciel, tandis que nous accomplissons nos tâches temporelles, et d'obtenir un jour ce que nous attendons avec foi. Par Jésus-Christ, ton Fils, notre Seigneur, qui vit et règne avec toi dans l'unité du Saint-Esprit, Dieu pour les siècles des siècles.
1: Amen.
0: Le Seigneur soit avec vous,
1: et
0: que Dieu Tout-Puissant vous bénisse, le Père, le Fils et le Saint-Esprit.
1: Amen.
0: Notre-Dame de Lourdes,
1: priez pour nous.
0: Notre-Dame de Lourdes,
1: priez pour nous.
0: Notre-Dame de Lourdes,
1: priez pour nous.
0: Saint Joseph,
1: priez pour nous.
0: Sainte Bernadette,
1: priez

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3: Bonjour à tous, l'essentiel de l'actualité. Le gouvernement annonce un prêt à taux zéro pour soutenir les petites entreprises de la pêche et de l'aquaculture confrontées à la hausse des carburants liés à la guerre au Moyen-Orient. Distribué par BPI France, il pourra aller de 3 000 à 50 000 euros sur 36 mois sans garantie. Il concernera les TPE et PME créées depuis plus de 2 ans. Le mouvement des lycéens chez nous doit se poursuivre mardi avec une nouvelle journée nationale de mobilisation soutenue par une intersyndicale de l'éducation. Hier, 735 établissements ont été perturbés en France, 1747 personnes interpellées selon le ministre de l'Intérieur. Une frappe israélienne a fait 5 morts dans la ville de Gaza la nuit dernière. C'est un appartement du quartier de Rimal qui a été touché. Plusieurs personnes ont été blessées dans les frappes. D'après des médias israéliens, la cible était Ali Alamoudi, un haut responsable du Hamas. Et puis en sport, en rugby, un coup d'œil sur la 5e journée de Top 14. À 16h35, plusieurs affiches. La Rochelle affrontera Clermont. Le Stade français se rendra sur la pelouse de Bayonne. Perpignan affrontera le Racing à l'extérieur. On a aussi Vannes contre Pau. Castres, de son côté, réceptionnera le Stade toulousain ce soir. Coup d'envoi de la rencontre à 21h.
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4: Chères auditrices et chers auditeurs, nous voici donc pour un troisième rendez-vous autour de Toulouse antique. Et nous avons toujours le plaisir d'être avec Jean-Marie Payet, professeur émérite d'histoire romaine à l'Université de Toulouse, et qui a travaillé d'ailleurs lui-même sur l'histoire de cette ville, puisque, et d'ailleurs j'aurais pu le préciser auparavant, il a participé à cet important volume de l'histoire de Toulouse et de sa métropole, dirigé par Jean-Marc Olivier et Rémi Pêche, et il a rédigé les pages consacrées à la période romaine. Donc Jean-Marie, la semaine dernière, nous avons parlé d'Auguste, et du fait que Auguste avait compté dans l'histoire de la ville, que le droit latin avait été accordé, et que son successeur immédiat, Tibère, c'est sous son règne qu'avait été fait le rempart. Mais je vous propose d'entamer notre rencontre d'aujourd'hui avec un autre empereur qui a compté visiblement dans l'histoire de la ville. C'est l'empereur Domitien. C'est un fils de Vespasien, c'est le frère de Titus, et il succède à celui-ci en 81 après Jésus-Christ, et il finira assassiné à Rome en 96. En quoi Domitien et son règne représentent un moment important pour l'histoire de la ville?
5: Je crois essentiellement par l'aspect de défenseur et de promoteur de la culture, et notamment de la culture grecque, cette image que Domitien cherchait à donner autour de lui. Alors évidemment, Domitien, on en a globalement, historiquement, une très mauvaise image, puisque sa mémoire a été condamnée, parce qu'il s'était comporté, disons, comme un tyran, ou en tout cas, c'est comme cela que les Romains l'avaient senti, à la fin de son règne. Donc il a eu la damnatio memoriae, la condamnation de la mémoire, ce qui fait que beaucoup de ses actions sont mal connues, ou beaucoup de ses raisonnements qui étaient à l'origine de ses actions ont pu disparaître. Mais on perçoit très bien, à travers ce qui s'est passé sur Toulouse, le genre de choses, et particulièrement donc à Toulouse, le genre d'attitude que pouvait avoir Domitien. Domitien fait de Toulouse une ville palladienne. Palladia Tolosa. L'expression est du poète Martial, hein, poète catalan installé à Rome, auteur d'innombrables épigrammes, et qui se félicite de cette Toulouse palladienne. Alors qu'est-ce que ça veut dire? Ça veut dire la ville de Pallas, de Pallas Athéna. Si c'était écrit en latin, ou en latin tout court, ce serait Minervia, c'est Minerve. Mais la personnalité envisagée ici, c'est Pallas Athéna, c'est donc bien la déesse grecque. Or, Domitien, dans le même temps, tient à un moment de son règne à être archonte d'Athènes, c'est-à-dire à être un des dirigeants officiels. Il ne l'exerçait pas sur les lieux, cette fonction, mais il la faisait connaître et il était archonte d'Athènes. Or, qui lui a succédé à l'archontat d'Athènes? Un Toulousain qui s'appelait Quintus Trebellius Rufus et qui est certainement le personnage de l'histoire de Toulouse qui est le plus connu, celui dont on a le plus parlé. Quintus Trebellius Rufus, qui est un maître de rhétorique et qui a beaucoup fait parler de lui en tant que représentant palladien de Toulouse. Alors à ce moment-là, ça signifie aussi que Toulouse est à la fois plus proche d'Athènes, Toulouse est l'Athènes, espèce, une sorte d'Athènes de l'Occident, et en même temps, Toulouse est romaine, puisque Domitien lui confère le droit de colonie romaine. C'est-à-dire, ce ne sont plus, c'est plus seulement l'élite, c'est tous les hommes libres de Toulouse, ou les citoyens de Toulouse, qui deviennent citoyens romains. On a donc cette double évolution, et ça porte la marque de la culture grecque. La païdéia, hein, les Romains eux-mêmes, quand ils parlaient de l'éducation, de la formation éducative qui commençait par le grammairien, le grammaticus, qui se poursuivait par le rhéteur, eh bien, ils parlaient de la païdéia, c'est-à-dire l'éducation. Païs en grec, païdos, c'est l'enfant, la formation des enfants. Mais le mot païdéia était courant chez les... Et on voit très bien ici que cette espèce de récupération, mais au sens positif du terme, de ce qu'était la culture grecque. Voilà un peu pour la question qui concerne le rôle de Domitien et la culture.
4: Donc, qui est vraiment capitale. Et alors, une question qui est sans doute difficile, parce que la réponse ne peut être que très nuancée, il n'y a pas de chiffres précis, mais si on se situe justement à la fin du 1er siècle de notre ère, combien y a-t-il d'habitants, ou peut-on évaluer le nombre d'habitants à Toulouse?
5: Alors, ça permet aussi de situer un petit peu le rang de Toulouse par rapport à d'autres villes. Ça n'est pas une des toutes plus grandes cités de l'Empire, ni même de la Gaule. Nîmes, Arles, Lyon, d'autres villes, Narbonne, sont plus importantes que Toulouse. Toulouse doit néanmoins être en tête, j'allais dire, du second peloton, en quelque sorte. Hein. C'est pas dans les très grandes villes doivent atteindre autour de 50 000 habitants, peut-être un tout petit peu plus, mais pas beaucoup plus. Toulouse, on évalue en général, pour le premier, début du deuxième siècle, à 15 à 20 000 habitants, ça paraît raisonnable. On évalue, il y a un théâtre à Toulouse qui donnait sur la rue de Metz, hein, sur le Decumanus Maximus, entre la place Esquirol et la Garonne. Donc il y a un théâtre où devait y avoir quelque chose comme 4 ou 5 000 places. L'amphithéâtre, tel que nous l'avons envisagé tout à l'heure, peut-être 12 000 places ou un peu plus, dans sa première version, hein, 12 000 places. On aboutit à une population de l'ordre de 15 à 20 000. Encore une fois, évidemment, les très très très grandes villes de l'Empire, à Antioche ou Alexandrie, on avait largement plus de 100, ils ont plus de 200 000 habitants. 100 000 à Emerita en Espagne, Mérida, hein, et plus d'un million à Rome, qui était hors norme.
4: C'est hors norme, absolument. Et signalons que les Toulousains ou les visiteurs de Toulouse peuvent éventuellement aller à Purpan pour l'amphithéâtre. Alors, on voit les restes archéologiques de cet amphithéâtre qui a connu, semble-t-il, quand même aussi un agrandissement.
5: Alors, cet amphithéâtre, je le connais bien, puisque j'ai fait partie des fouilleurs, nous avons mis longtemps à découvrir qu'il s'était agrandi. On a l'air à la limite du ridicule quand on vient dire On a pu hésiter parce que on a trouvé, à l'extérieur de l'amphithéâtre, des traces de ce qui apparaissait comme des portes, comme des constructions qui étaient vaguement reliées en face des portes de l'amphithéâtre. Donc, on a été un peu intrigués. Et puis un beau jour, il faut pas le répéter, mais enfin, il y a prescription. Des pompiers se sont présentés et nous avons réussi, avec un collègue, à monter en haut de la nacelle. Et de là, nous avons pu voir. Et nous avons pu voir, aujourd'hui, on aurait un drone télécommandé. À l'époque, on rêvait d'un hélicoptère. Les pompiers nous ont bien aidés, même dans cette circonstance, déjà. Et nous avons pu faire des photos et voir qu'en fait, c'était un doublement de la surface de l'amphithéâtre et probablement un doublement de la contenance. On peut évaluer à sans doute bien 20 000, largement 20 000, et probablement plus, 20 à 25 000 places dans l'amphithéâtre. Pourquoi a-t-il été agrandi ? Ça signifie d'abord que la population de Toulouse devait rester très importante et même augmenter, ce qui fait Toulouse un cas tout à fait rare dans l'Antiquité, en Gaule. La plupart des villes se sont rabougries. Prenez les remparts de Bordeaux, les remparts de Narbonne, quand on les a découverts il y a quelques mois, on a dit « Oh, il y a des remparts ». Oui, ce sont des remparts, excusez-moi, mais rikiki, c'est-à-dire ce sont les remparts de villes qui se rabougrissent pour mieux se défendre. Toulouse, pour des raisons que nous connaissons mal, mais Toulouse est une ville qui reste en expansion au 2e, 3e siècle de notre ère.
4: Et il n'en reste pas moins vrai que cet amphithéâtre, donc installé à Purpan, dans l'actuel quartier Purpan, est assez excentré par rapport à la ville. Il faut y aller à pied. Est-ce que ça ne pourrait pas aussi accueillir des populations qui n'habitaient pas forcément dans la cité, mais qui venaient à l'amphithéâtre ?
5: Alors, l'amphithéâtre n'est pas l'amphithéâtre de la ville. C'est un cas très rare. Hein. C'est vraiment un cas tout à fait exceptionnel. Il y a la double exception. L'exception d'un amphithéâtre extérieur à la ville, ce qui est rare, et la deuxième exception, alors là, celle-là, tout à fait inconnue par ailleurs, l'amphithéâtre qui est doublé en capacité. Donc, effectivement, il y a là quelque chose qui est tout à fait particulier, c'est l'amphithéâtre de la cité. Or, la cité de Toulouse était la plus grande cité en superficie, elle allait jusqu'aux Pyrénées, un peu comme aujourd'hui le département de la Haute-Garonne, si on veut faire une comparaison, et c'est l'amphithéâtre de la cité. Donc certainement, venaient à ces cérémonies, qui étaient des cérémonies aussi pour le culte impérial, tout cela est très important naturellement, à l'échelle impériale, on a agrandi l'amphithéâtre, ça prouve qu'au milieu du IIIe siècle, Toulouse se portait plutôt bien. Alors il peut y avoir d'autres raisons, on peut se demander, nous parlerons de Saturnin, on peut se demander si il n'y a pas eu, si la reconstruction, si l'agrandissement a lieu après l'épisode Saturnin, après la mort de Saturnin, après le martyr, eh bien, si ça n'a pas été une manière d'agrandir l'amphithéâtre, signaler que le paganisme se portait bien, puisque oui, c'était aussi le lieu du culte impérial.
4: D'autant plus.
5: C'est une possibilité.
4: Nous sommes aussi au moment, et nous en reparlerons la semaine prochaine, où l'empereur d'Èce publie un édit valable pour tout l'Empire.
5: 250.
4: En 250, où il s'agit d'inviter fortement les habitants de l'Empire à justement montrer leur fidélité au système impérial par le biais du culte. Donc effectivement, il y aurait peut-être possibilité. Alors, la semaine prochaine, nous nous retrouvons pour notre dernière émission et nous évoquerons alors la figure de Saturnin, la question d'une christianisation de la ville et puis l'arrivée aussi d'une population que nous aborderons à peine. D'ailleurs, il est probable que nous ferons une émission des Fenêtres de l'Histoire à leur sujet, la population des Visigoths. Jean-Marie, merci et rendez-vous la semaine prochaine.
5: Entendu, à la semaine prochaine.

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3: Sommes-nous les seuls êtres vivants dans l'univers ? Et la Terre est-elle unique ? Ce sont deux questions largement débattues depuis très longtemps, mais qui ont pris une nouvelle ampleur avec les avancées actuelles des connaissances scientifiques. De nombreuses missions spatiales explorent les autres planètes du système solaire, et par ailleurs, on sait maintenant que presque toutes les étoiles du ciel sont entourées de systèmes planétaires. Il s'agit donc maintenant d'aller plus loin, de comparer les systèmes planétaires observés avec notre propre système solaire et de chercher s'il peut exister d'autres terres comme la nôtre parmi toutes les planètes observées. Pour nous parler de ce sujet de pointe, je suis aujourd'hui en compagnie de François Forget, qui est planétologue, spécialiste de l'exploration du système solaire et des environnements planétaires. Il est directeur de recherche au CNRS, membre du laboratoire de météorologie dynamique de l'Institut Pierre-Simon Laplace à Paris. Il a reçu la médaille d'argent du CNRS pour ses travaux et il est membre de l'Académie des sciences. Bonjour François.
4: Bonjour.
3: Alors pour commencer, parlons un peu de la vie dans notre système solaire. Actuellement, on ne connaît aucune vie ailleurs que sur Terre, mais il a pu y en avoir dans le passé, sur la planète Mars. Et puis on se demande s'il n'y a pas quelque chose de vivant dans les océans de certains satellites de Jupiter et de Saturne. François, est-ce que tu peux nous parler de ça ?
4: Oui, en fait, la première chose à dire, c'est que on explore avec de nombreux sondes, robots, le système solaire. Ça fait pas mal d'années maintenant. Et bien sûr, on n'a rien vu du tout. On n'a jamais vu la moindre indice sur ne serait-ce qu'une bactérie active. On a quand même des idées pour poursuivre cette enquête. Sur Terre, pour que la vie existe, il faut qu'il y ait de l'eau liquide. Or, on n'a jamais pu observer ailleurs vraiment bien un environnement où il y a de l'eau liquide. Alors, ça paraît un peu chauvin de dire « Ah, il faut trouver, comme sur Terre, l'eau liquide ». Mais en fait, quand on demande à des biologistes, à des chimistes, est-ce que l'eau liquide est indispensable à la vie ? Eh bien, beaucoup pensent que oui. Ils pensent que l'eau liquide, c'est vraiment nécessaire. On a du mal à imaginer une chimie aussi riche que celle de la vie avec un autre liquide, un autre solvant. Il en existe, hein, sur Titan, qui est une lune de Saturne, il y a des océans de méthane liquide. Alors on se pose des questions, peut-être qu'il y a des dauphins qui nagent là, mais on n'y croit pas trop parce qu'il fait moins 190 degrés, il fait extrêmement froid et ça marche pas la chimie là-bas.
3: Sur Terre, il y a la vie dans des conditions extrêmes, dans des conditions où il fait très froid, très chaud, l'eau très salée, mais il faut toujours de l'eau liquide.
4: Absolument, et ça c'est un point important. Sur Terre, quasiment, partout où il y a de l'eau liquide, que ce soit au fond des océans, il fait 110 degrés, que ce soit dans des gouttelettes d'eau liquide de nuages lointains sur Terre, eh bien, il y a toujours une vie active, des bactéries qui se reproduisent, parfois des animaux qui ont un métabolisme, etc. Et quand il n'y a pas d'eau liquide, quand l'eau est sous forme de glace ou de vapeur, où il n'y a pas d'eau liquide, eh bien, tout s'arrête. Les animaux, les bactéries, la vie ne fonctionne plus. Alors, les astronomes ou les gens comme moi ont fait une hypothèse très simple. En gros, c'est de dire un environnement propice à la vie, dans notre jargon on dit habitable, et c'est simplement quand il y a de l'eau liquide. Le reste, les sources d'énergie, la chimie, il y a toujours ce qu'il faut. On pense, on essaye de pas être chauvin. Donc la grande question, c'est de savoir où est-ce qu'il y a de l'eau liquide dans le système solaire. Alors, il y a un endroit, il y en a beaucoup, des endroits, ce sont sous les croûtes glacées des lunes glacées de Jupiter et Saturne en particulier, peut-être d'Uranus et Neptune. Pourquoi ? Parce que ce sont des lunes qui se sont formées avec beaucoup de glace, ce sont des mondes lointains, il faisait froid quand les planètes se sont formées, et franchement elles sont riches en glace, on peut parler de parfois centaines de kilomètres, un manteau de centaines de kilomètres de glace. On a eu des missions spatiales, à commencer par dès les années 70, les missions Pioneer et surtout Voyager ont révélé la nature de ces mondes, en particulier d'un monde comme Europe, c'est une lune autour de Jupiter, je vais le prendre comme exemple. Et ce qu'on a tout de suite compris, c'est que Europe est en orbite autour de Jupiter, qui est une énorme planète, extrêmement massive. Donc, elle subit un peu comme sur Terre, alors pour d'autres raisons, des forces de marée, c'est-à-dire qu'il y a quelque chose qui malaxe sur Terre, la Lune, le Soleil, ça fait que les océans bougent, on connaît les marées. Eh bien, sur Europe, un monde très riche en glace, les forces de marée malaxent cette eau, la chauffent. Le cœur qui aussi est chauffé. Résultat, il y a du volcanisme. Et puis au-dessus, il y a un océan de liquide couvert quand même, isolé de l'espace par une croûte de glace qui est quand même épaisse, hein, 10, 20, peut-être plus de kilomètres. Mais on rêve d'aller voir, d'essayer d'enquêter sur ce qui peut se passer dans ce monde profond, cet océan vraiment avec des quantités d'eau énormes, plus que sur Terre, hein, et dans lequel il pourrait y avoir des choses. Alors c'est très difficile, on peut pas envoyer un sous-marin, hein, c'est quasiment impossible de forer comme ça dans cette glace très froide. Mais parfois la glace à la surface se fendille, il y a des geysers qui sortent, et on a envie d'aller voir, si je caricature, s'il n'y a pas des crevettes surgelées qui sont sorties par là. J'exagère bien sûr. En tout cas, on a des missions en route. Une mission qui s'appelle Europa Clipper de la NASA, qui va arriver là dans quelques années, et puis une mission européenne qui s'appelle JUICE, ça veut dire Jupiter Icy Moon Explorer, et JUICE va aussi observer Europe et Ganymède et Callisto, d'autres lunes au cœur desquelles on sait qu'il y a des océans. C'est vraiment très motivant de mener l'enquête. On a un laboratoire naturel extraordinaire pour répondre à la question: quand il y a de l'eau liquide et qu'on n'est pas sur Terre, est-ce que la vie apparaît, ou tout au moins, est-ce qu'il y a une chimie intéressante, prébiotique, on va dire dans le jargon, avant la vie, qui apparaît sur Terre, ou qu'on regarde, il y a une vie active.
5: Et en particulier au fond des océans, à des endroits où on n'aurait pas imaginé avant, sur Terre.
4: Oui, sur Terre, au cœur des océans, à 3000, 4000 mètres de profondeur, il y a une grosse activité volcanique, hein, c'est là où les plaques tectoniques se séparent, voilà, il y a beaucoup de volcanisme, et là, alimenté par toute cette énergie chimique liée à ce volcanisme, on a découvert des havres de vie extraordinaires, on appelle ça des fumeurs noirs, regardez sur internet, c'est incroyable, et pourquoi pas la même chose sur Europe, pourquoi pas la même chose sur Encelade, une lune un peu analogue, toute petite, mais pareil, avec un océan sous une croûte de glace qui est autour de Saturne. On a vraiment envie de mener l'enquête sur ces endroits-là.
5: Mais alors, ces expériences spatiales, elles vont aller voir ça de près. Est-ce qu'elles vont chercher l'épaisseur de la glace, par exemple, s'il y a un endroit où on pourrait forer, ou bien qu'est-ce qu'elles vont faire exactement pour préparer la suite, pour préparer l'exploration de ces océans?
4: Oui, c'est une bonne question, parce que faut pas survendre. Elles vont pas aller rechercher s'il y a des poissons qui nagent dans les océans. Non. Par contre, elles vont confirmer, mieux caractériser cet océan, c'est un très bon point. Il y a des radars, par exemple, un radar qui va pénétrer dans la glace, cartographier l'océan en dessous, et puis caractériser très bien avec les méthodes d'astrophysique, c'est-à-dire la spectroscopie, hein, ce qu'on utilise comme s'il y avait un laboratoire à distance, pour voir quelle est la nature de l'eau qui sort par les failles, voir si c'est un océan salé, s'il y a des molécules étonnantes. On va essayer de voir ça à distance pour l'instant. Un jour, c'est dans le carton, mais c'est pas encore fait, c'est pas encore construit, on enverra même un robot à la surface de Europe pour encore mieux mesurer avec un micro-laboratoire quelle est la nature de cette eau qui jaillit par ces failles.
5: Eh bien, ça, c'est passionnant. Et alors, Mars, donc, on sait qu'il n'y a pas de vie sur Mars maintenant, mais il y en a eu peut-être dans le passé, et l'eau liquide, il n'y en a pas sur Mars maintenant, ou en tout cas pas qui affleure à la surface, il y en a peut-être en dessous le sol, mais dans le passé, il y avait de l'eau, il y avait beaucoup d'eau, donc il y a peut-être une idée qu'il a pu y avoir de la vie sur Mars dans les premiers milliards d'années.
4: Tout à fait. Alors Mars, ça ressemble beaucoup à la Terre, hein, mais effectivement, le problème, c'est que pour des raisons fondamentales, à cause de la finesse de son atmosphère aujourd'hui, eh bien, on peut pas avoir de liquide. Et comme je l'ai dit, quand il n'y a pas de liquide, notre conviction est que la vie peut pas fonctionner. En tout cas, la vie telle qu'on peut non seulement la connaître, mais telle qu'on peut l'imaginer. Par contre, quand on regarde la géologie martienne, on voit que sur le terrain ancien, ils sont très anciens sur Mars, elle a été moins renouvelée, moins érodée que sur Terre. Donc dans la jeunesse de la planète Mars, on sait que la planète est couverte de lacs et de rivières, d'eau liquide. On est quasiment certain, on a mené plein d'enquêtes, on a envoyé des robots au fond des lacs aujourd'hui asséchés pour comprendre quelle est la nature, quelle était la nature de ces lacs, et tout indique que c'était un peu comme sur Terre. Or, il y a 3,5-4 milliards d'années, sur Terre, la vie est apparue déjà. Donc, pourquoi pas sur Mars? Et donc, on n'a qu'une envie, c'est d'aller faire deux choses. La première, c'est d'aller au fond de ces anciens lacs aujourd'hui asséchés pour rechercher peut-être des traces fossiles d'une éventuelle, alors, une activité biologique, des bactéries. C'est difficile, mais on a mis des rovers, des robots, comme Curiosity ou Perseverance, qui ont toute une activité encore aujourd'hui et qui explorent le fond d'anciens lacs. Perseverance a même préparé des échantillons pour qu'on les ramène sur Terre et qu'on regarde s'il y a des traces fossiles, peut-être juste des traces chimiques, de quelque chose qui serait passé là. Et l'autre rêve, l'autre activité qu'on pourrait faire, c'est de se dire que, ok, il n'y a plus d'eau à la surface de Mars, mais tout indique que Mars est encore très riche en eau, mais en glace d'eau. Et donc, que si on va assez profond, il y a sûrement à 5000, 7000, 10000 mètres de profondeur, comme sur Terre, la température augmente quand on descend. Eh bien, il est possible que cette glace en profondeur, se fonde. On dépasse 0 degré Celsius et qu'on ait des nappes qu'on appelle aquifères, un peu d'eau liquide dans les pores du sous-sol. Il se trouve que sur Terre, à 6000 mètres de profondeur, et quand il y a de l'eau liquide, on trouve de la vie. Il y a des bactéries actives, parfois qui ont un métabolisme qui se base sur une chimie très exotique, pas du tout sur, comme pour la plupart des êtres vivants, la photosynthèse, hein, c'est-à-dire la lumière du soleil. Non, ils mangent de l'hydrogène, ils se débrouillent, et une vie fascinante et active. Donc pourquoi pas sur Mars? Surtout si on se dit que Mars a connu un environnement propice à l'origine de la vie autrefois, peut-être que la vie a démarré vraiment pour de bon à ce moment-là, et que actuellement, la vie s'est réfugiée en profondeur. Donc, on rêverait d'aller enquêter là-bas. Évidemment, c'est très difficile. Il faut faire un forage à plusieurs milliers de mètres de profondeur. On sait le faire sur Terre. Dans un avenir lointain, quand il y aura des astronautes, peut-être ce sera une activité que pourront faire des astronautes. Mais pour l'instant, c'est très difficile. Ce qu'on a essayé de faire, c'est, je vais caricaturer, de renifler. C'est-à-dire de voir si cette activité biologique possible pourrait émettre des gaz particuliers qui ne devraient pas être là. Et on les a essayé de les mesurer avec des spectromètres, des instruments d'astrophysique ultra sensibles. La grande astuce qu'on a fait à l'Agence spatiale européenne, on a créé un satellite qui s'appelle le Trace Gas Orbiter, le satellite d'observation des gaz traces, vous voyez l'idée? Eh bien, on regarde le Soleil se coucher à travers l'atmosphère depuis ce satellite, et là, on a un flux énorme, beaucoup de lumière qui arrive, et là, on peut faire une spectroscopie, donc une analyse très détaillée de la nature de l'atmosphère, et on essaye de trouver des gaz traces. On avait un espoir, c'est que par d'autres mesures, d'autres chercheurs avaient suggéré la présence de méthane. C'était une énorme surprise. Vraiment, on ne devrait pas avoir de méthane, il ne devrait pas...
5: Sur Mars.
4: Ah. C'était une grande surprise, il y a quelques années. Et on a envoyé le 13 gas orbiteur, notamment pour mieux caractériser la présence de ce méthane. Et en fait, on n'en a pas trouvé.
5: Ah.
4: Avec une extrême sensibilité, on a quasiment montré qu'il n'y en a pas. Donc, patatras, ça a raté. Et pour l'instant, on n'a pas trouvé de gaz qui suggérait une activité biologique, exotique, étonnante en profondeur. Donc, tout indique que s'il y a une activité biologique, elle n'est pas très active, elle n'est pas massive. C'est pas tout le sous-sol de Mars qui est rempli de bactéries très actives.
5: Eh bien, c'est du travail pour les futurs chercheurs. À la semaine prochaine, François.
4: Merci, à la semaine prochaine.

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1: Evelyne se définit comme une chercheuse en abondance. Elle cueille dans son quotidien l'abondance offerte par la nature et choisit de rendre ses actes bonifiants en vivant dans un carter. Mais qu'est-ce qu'un carter ? Un carter est sans doute la maison la moins chère à construire. D'un diamètre d'environ 4 mètres, il est réalisé à partir d'une terre argileuse, d'herbe et de chanvre. Coût 0 euros, puisque tout est disponible en abondance dans la nature. Vous voulez en savoir plus ? Dans cette deuxième partie de l'émission, je retrouve Evelyne qui nous parle de son quotidien et nous présente son modèle économique.
2: Donc en fait, tu as créé toi-même ton système économique. Enfin, je veux dire, c'est...
3: Non, je suis en train dans le système normal, juste...
2: Oui, mais tu l'as créé, c'est ta ressource. Enfin, c'est grâce à des compétences ou à des connaissances que tu arrives à générer...
3: créer une entreprise ou créer... Oui, c'est tout simplement... C'est pas se mettre en dehors du monde, c'est se mettre au milieu du monde et lui proposer des nouvelles choses. Et lui vendre éventuellement, pourquoi pas. Et c'est... voilà, et comme ça, au lieu d'aller acheter un truc berk, on achètera des choses belles, quoi.
2: Combien tu as besoin pour vivre, sachant que ta maison, tu l'as faite toi-même? Enfin, combien tu dépenses?
3: Alors ça, je peux dépenser très très peu. Moi, je dépense plus parce que là, je fais beaucoup de carter et je lance cette entreprise justement pour que des jeunes puissent vivre de ce qu'ils aiment faire et que plein de gens puissent vivre autour de ça. Moi, je sais pas, pendant des années, j'ai vécu avec... à peu près 500 euros et je suis grandiose avec ça. J'ai pas les factures, j'ai pas les crédits, j'ai pas les machines à réparer, j'ai pas toutes ces choses. Quoi. Donc, et je mange bio. Et, voilà.
2: Et ces 500 euros, tu les générais comment?
3: Actuellement, c'est avec les stages. Et avant, j'étais prof de piano. Je travaillais un jour par semaine en tant que prof de piano.
2: C'est ce que tu disais. Donc, tu avais fait ce choix aussi par rapport au temps, le rapport voilà. Au temps. Donc, toi, vraiment, c'était le temps qui était plus précieux que l'argent. Exactement. Et tu bossais un jour par semaine.
3: Ouais. Donc l'idée, c'était de dépenser moins. Au tout début, il y a 20 ans, c'était d'avoir le temps, d'offrir du temps à mes enfants plutôt que d'argent. Voilà, du coup, ils étaient riches d'une maman qui avait du temps. Et il y a beaucoup de mamans qui n'ont pas beaucoup de temps.
2: L'école, tu me disais aussi, quand on s'est rencontrés, dans l'autre côté de la route, il y a un autre lieu, je ne sais pas comment tu l'appelles, ce n'est pas une carter, mais c'est
3: donc
2: un lieu
3: de vie. On l'appelle la maison de chaume. C'est une maison en chanvre et chaud aussi, mais en chaume... avec une ossature bois. Ouais.
2: Et qui était une école?
3: Ça a été la maison où j'ai élevé mes trois enfants. Ensuite, c'est devenu l'école pendant 5 ans. On a fait une école alternative pendant 5 ans avec l'inspecteur qui venait voir chaque fin d'année. On était agréé école nouvelle. Quoi. Donc, c'était une école complètement différente qui a été une très belle aventure. Et on s'est appuyé sur aucune pédagogie ancienne parce que Freinet ou d'autres, ça a 100 ans. Et il est grand temps de passer à au moins mélanger toutes ces pédagogies ou aller plus loin. Nous, l'idée, c'était qu'on était tous à l'école, les parents, les enfants. Il y a pas l'école pour les enfants et les parents au travail. C'est l'école de la vie, on l'appelait un peu.
2: Voilà, donc ça aussi, le rythme, encore une fois, ce rapport au temps. Est-ce que tu peux me parler de ton rythme sur l'année?
3: Eh ben, l'hiver, j'hiberne et au printemps, j'émerge. Et je commence à construire plein de carters. Effectivement, j'hiberne l'hiver à 6 heures quand il fait nuit, je suis dans mon lit. Ça ne veut pas dire que je dors, mais je suis dans ce cocon carter qui est chaud. Il y a le feu devant moi, il y a le bien-être. Et voilà, hiberner, je pense que vivre plus avec la nature et les éléments, il fait moins beau. Et voilà, quand il pleut, j'ai mon imper, je vais dehors. Et à partir du printemps, il y a les stages, etc. Donc on se met à construire. Et l'été, voilà, c'est. Et moi, je vis beaucoup dehors, donc chaque fois que je peux, même l'hiver. Donc quand il pleut, j'ai mon imper et je vais dehors. C'est là qu'il n'y a personne, c'est chouette aussi.
2: Mais tu fais quoi dehors?
3: Je fais quoi? Je bonifie. Chaque action que je fais est bonifiante. Donc je cueille une branche, je vais la donner au pied d'un fruitier. N'importe quel de mes actes est censément bonifiant dans ma façon de vivre, hiver comme été.
2: Mais alors ces actes, qu'est-ce qui va les déclencher? Qu'est-ce qui va faire? Tu vas prendre une branche pour la poser là. C'est la pensée? C'est la conscience? C'est l'intuition? C'est qu'est-ce qui va pousser tes actes?
3: Je n'ai pas trouvé le mot, c'est la présence. c'est présent. Si tu es présent aux choses, que tu es vraiment là, que tu n'es pas dans tes pensées, dans tes soucis, dans toutes ces choses. Et quand tu as le temps, plus tu gagnes en le temps vraiment où tu n'es plus dans le stress, dans la peur du lendemain, dans le manque, dans les désirs que tu voudrais avoir plus, etc. Je ne sais pas comment dire, mais voilà, quand tu as le temps, tu deviens de plus en plus présent. Et donc, si tu es présent aux choses, tu vas faire les bonnes actions, quoi. Je pense que c'est la présence en présence.
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2: Tu es belle, tu as quel âge?
3: Justement, je me trompais toute l'année. Dans quelques jours, j'aurai 56. Et toute l'année, j'ai dit que j'avais 57. Antoine, j'aurai 56 là, bientôt.
2: La journée, donc sur l'année, tu vis, tu hibernes en hiver, tu es plus sur le rythme des saisons. J'imagine que l'alimentation va varier aussi en fonction de l'année.
3: Bah, l'hiver, il y a les potées sur le feu en permanence. Donc, il y a les légumes secs qui cuisent tout le temps sur le feu. Donc, tu as les lentilles, les pois chiches, c'est source de protéines donc très simples et qui cuisent presque tout le temps. Puis tu rajoutes des herbes, tu rajoutes plein de trucs. L'hiver, ça cuit plutôt. Et puis l'été, bah, ça mange cru les choses qui sont dans le jardin, etc. Voilà, ça devient logique, tu ne te poses pas la question.
2: Mais une journée type, on est quoi? On est en été, donc on va prendre une journée en été. Comment tu agences ton temps? À quelle heure tu vas te réveiller? Comment tu vas gérer ce temps-là? Qu'est-ce que tu vas en faire de ton temps?
3: Alors là, il n'y a aucune réponse à ta question. Parce que justement, c'est organique comme vie. Donc, il n'y a pas d'organisation. Donc, tu vis organiquement, c'est-à-dire que tu vas prendre ce qui va arriver ou la personne qui va passer. Au lieu d'avoir prévu des choses, bah, tu vas la recevoir, etc. C'est comme faire ce qui vient. C'est comme accueillir ce qui va venir. Il pleut, alors tu vas faire quelque chose d'autre que s'il fait soleil. Il y a quelqu'un qui passe, tu vas t'asseoir avec lui. Alors bien sûr, il y a quelques obligations dans la vie de tout le monde, mais en avoir le moins possible, c'est plus organique.
2: Mais c'est ce que j'allais dire, j'ai l'impression que tu n'as pas de contraintes quand je t'écoute.
3: Oui, j'ai toujours appris à mes enfants de ne pas faire ce qu'ils n'aiment pas. Et il n'y a pas beaucoup de parents. Si tu n'aimes pas, ne le fais pas. Tu ne veux pas faire tes devoirs, ne les fais pas. Parce que si tu n'aimes pas ça, tu ne vas pas bien le faire. Tu ne vas pas apprendre vraiment. Et mes enfants faisaient vraiment leurs devoirs. Mais quand parce qu'ils choisissaient eux-mêmes, ce n'est pas moi qui les forçais. C'est différent.
2: Mais là, voilà, si tu devais donner des conseils pour celui qui veut... Voilà, j'ai une vie très classique, très traditionnelle. Je me rends compte que j'ai peut-être un vide intérieur. Quelque chose fait que je trouve pas ma place. Je suis dans une quête de sens. Je veux apprendre à vivre de moins. Je veux apprendre à vivre avec moins. Quels sont les petits trucs pour commencer à essayer de se libérer de tout ce qui va être possession matérielle?
3: Alors, je sais pas si tu peux vraiment dans un appartement ou n'importe. Donc c'est déjà tu peux libérer ce qui est dans ta tête de tous les soucis, tout ça, de peur du lendemain, etc. Et de lâcher prise un peu. Donc déjà le lâcher prise, c'est sûrement une belle solution. Mais après, quand tu commences à vivre nouvellement, voilà, moi j'ai les papiers essuie-tout, c'est des feuilles qui sont super douces, je pourrais t'en donner tout à l'heure. Le produit à vaisselle, c'est la cendre. Il y a 1000 petites choses comme ça qui apparaissent, qui sont... Parce que plus tu vis comme ça, plus tu découvres les petites choses qui sont de tous les jours. Mon éponge, c'est de la prêle ou de la... Voilà, chaque jour, je jette mon éponge sur le compost. J'ai jamais une éponge sale, du coup, j'ai pas besoin de l'eau de Javel qui va avec, etc., etc. C'est comme un engrenage. Tu mets le... Voilà, il suffit... Je donne pas de conseils parce que j'aime pas donner des conseils, mais le petit conseil que je dirais, c'est mets ton doigt dans ce petit engrenage qui t'emmènera bien ailleurs que dans l'engrenage qu'on t'a choisi et qui est une grosse machine à broyer sûrement. Mais...
2: Evelyne, qu'est-ce qui te fait peur?
3: Je vais dire que c'est une des choses que j'ai enlevées de ma vie, c'est d'aller à la chasse aux peurs, c'est-à-dire pas de chasser les peurs, mais c'est de regarder ces peurs en face et d'aller les chercher au plus profond, toutes les petites peurs, et de les regarder. Et une fois que tu les regardes, c'est quand elles sont cachées qu'elles font mal.
2: C'est quoi alors? T'as peur de quoi?
3: Il y a vraiment un travail où justement il y a de moins en moins de peur dans une vie comme ça, c'est clair. C'est ce que j'ose pas te répondre, mais ça paraît prétentieux de dire j'ai pas de peur. C'est pas possible, un humain sans peur, de toute façon c'est un humain qui vit pas d'abord, qui est en danger. Donc la peur est une très bonne chose. Il y a pur dans peur, il y a de la belle chose dans la peur. Mais si elle te domine pas, c'est juste ça.
2: C'est peut-être ça. Enfin, après, là, au niveau où j'en suis, ou dans ce que j'observe autour de moi, j'ai vraiment l'impression que souvent, c'est les peurs qui peuvent limiter.
3: Peur, tous ces mots qui sont proches.
2: L'élan que peuvent avoir certaines personnes, ben non, j'y vais pas parce que j'ai peur, identifié ou non. Et finalement, on aspire tous à la même chose, c'est le bonheur. Donc, Evelyne, qu'est-ce que c'est qu'être heureux?
3: Eh ben, il y a des jours où je suis heureuse, des jours où je suis pas heureuse. Mais c'est la seule chose qui compte. C'est, alors moi, je fais ça comme ça. Là, c'est un geste. Donc, c'est, il y a des jours, ça monte, des jours, ça descend. Et c'est juste accepter que des fois, ça descende. Et quand tu l'acceptes, ça descend beaucoup moins bas. Et tu descends et tu montes et tu descends et tu montes. Il n'y a pas de vie totalement heureuse. Il y a des jours chouettes, des jours moins chouettes. Et les jours moins chouettes sont là pour t'apprendre des choses. Et quand tu les as acceptées, c'est pas du tout la même chose que quand tu les refuses.
2: Et qu'est-ce que tu veux, ton idéal?
3: Que tous les humains se mettent à rigoler, retrouvent l'enthousiasme, lâchent leur peur, peut-être justement tout ce que tu viens de dire et tout ça, c'est plus simple qu'on croit. Et j'ai profonde utopie que ça va le faire.
2: Les humains, parlons-en des humains. parlons de ceux qui nous sont proches. On va peut-être commencer par la famille et le regard que les gens portent sur nos modes de vie ou là sur ton mode de vie, parce que c'est toi qui les questions aujourd'hui. Comment est-ce que tu vis le regard de ta famille sur ton mode de vie?
3: Mon papa vient de mourir il y a même pas un mois et c'est un homme qui a regardé ma vie sans jugement et merci, parce que mes parents n'ont pas jugé mes choix. Et ça, c'est peut-être un petit conseil, si je peux en donner un. Laissez vos enfants choisir leur vie comme elle est. Et c'est vraiment, surtout qu'en ce moment, on doit choisir des vies vraiment nouvelles. Et celui qui lâche ses enfants dans ses choix, même qui semble les plus saugrenus possible, alors c'est un parent qui fait bien son travail.
2: Par rapport à la famille, il y a aussi toute cette société qui, elle aussi, a des fois un impact. Le regard des gens, on est beaucoup à le subir. Comment tu te positionnes par rapport à ça?
3: J'ai opté pour enlever toute idée du quand dira-t-on. Quand dira-t-on, m'en fous. Et pas je m'en fous, parce que je sais qu'on parle parfois. Mais voilà, j'ai pas pris d'importance à ce qu'on pouvait dire sur moi. Si je sais ce que je fais en profondeur et que j'agis pour la terre, pour l'humain, avec toute ma conscience et mon honnêteté, alors voilà, je suis honnête avec moi, c'est ça qui compte.
2: En étant plus maintenant sur le côté projet, donc les projets que tu nourris aujourd'hui, donc voilà. Tu parlais des projets, ben là, un carter, un sans-abri, enfin essayer de développer un petit peu, apprendre, transmettre en fait, ouais. Transmettre cette connaissance, cette compétence. Il y avait avant une visite du lieu avec voilà ça, le CRIB. Donc peut-être je vais te lancer là-dessus, hein, ouais. L'avenir des carters, ouais, qu'est-ce qui va se passer maintenant dans les prochains temps, vers quoi est-ce que tu veux aller?
3: Alors il y a plusieurs projets, donc là il y a le plus grand projet important ici, c'est le CRIB, donc le centre de recherche sur l'impact bonifiant, pour l'impact bonifiant, pardon. Et donc c'est un lieu où on va, au lieu de faire des stages comme on fait 5 jours rapides, on va venir 4 semaines, 6 semaines ou plusieurs fois à chaque saison, et où on viendra apprendre ce qu'on a trouvé ici. Et chercher avec nous. Donc l'idée pour moi, de justement comme l'école qu'on avait ici, c'est d'apprendre et de chercher. Donc pour moi, quelqu'un qui apprend, c'est quelqu'un qui cherche. Et donc l'idée, ce sera de permettre aux gens qui viendront apprendre ici, ça va leur faire naître des idées en plus, et ces idées, on essaiera de les mettre en application, aussi saugrenues qu'elles soient. Et donc ce sera ça, le lieu de recherche sur l'impact bonifiant. Et donc l'idée de base, ce sera de devenir des humains bonifiants. Et ça, c'est pour moi essentiel. Et si sur toute la planète, on retrouve cet acte d'être bonifiant dans tous nos actes, alors il n'y a plus de soucis écologiques ni tout ça.
2: Et des jolis mots que tu dis, hein. J'aime bien le mot bonifiant, le mot abondance. Quel autre mot tu aimes bien?
3: Amélioration. Parce que dans amélioration, il y a l'âme, il y a l'or, il y a ira, il y a plein de choses. J'aime beaucoup améliorer le lieu où je suis. Quel que soit le lieu. Des fois, j'ai été dans des lieux très moches et je suis partie, c'était un peu moins moche. Et si tu fais ça partout où tu vas, alors tu deviens bonifiant, où que ce soit. Même sur l'endroit le plus moche qui soit.
2: Le CRIB, donc voilà, ouais. Centre de recherche pour l'impact bonifiant. Il y a aussi un site internet pour découvrir un peu ce que tu fais, découvrir le lieu, les carters.
3: Donc c'est carters.org et vacanciologie aussi, il y a deux sites. C'est carter.org le plus important. Et donc là, ça explique le crime. Maintenant, ça y est, ça explique comment organiser un stage chez soi. Ça explique comment venir faire un stage. Et puis bientôt, ça va expliquer la maison qu'on va faire sur Brasparr. Là, on va essayer d'obtenir un permis de construire dans un lotissement, parce que les lotissements, pour l'instant, dévorent les terres agricoles petit à petit. Tout le monde le sait. Et

0: c'est des méchants, c'est tous des cons, etc. Autant faire des propositions. Donc moi, ma démarche, c'est de proposer. Après, on comprend, on comprend pas, mais voilà, c'est faire au lieu de dire. Donc déjà, moi, j'ai essayé de faire avant de dire. Mais c'est soit ce que tu dis déjà. Après, c'est arrête de dire que c'est les autres. Et puis, dans tes choix d'achat de tous les jours, tu peux déjà être super bonifiant. Si tu achètes propre, si tu achètes chaque jour, voilà, au lieu d'acheter le coton qui mange l'Afrique, peut-être tu vas acheter du chanvre et ça va créer. Je dis ça parce qu'en ce moment, on manque de vêtements logiques. Si tu demandes du chanvre, peut-être le chanvre va arriver sur les vêtements, etc. Et on va changer beaucoup de. On a une action de fourmi permanente, et c'est encore plus que le colibri, comme il disait Pierre Rabhi, il a raison de, on peut éteindre le feu, le colibri, il éteint le feu, mais la fourmi, elle, elle déplace, elle crée, elle, et elle fait des micro-actions permanentes. Et des fourmis, il y en a des milliards. Et ça, c'est intéressant.
1: Ouais, et puis il y a ce, j'aime bien le rappeler aussi, il y a ce pouvoir qu'on a tous, c'est le pouvoir d'achat. Tu parles de coton. C'est nous qui choisissons de placer nos euros dans ce qui nous paraît être juste. Mais il faut peut-être des fois simplement se poser la question du juste et de la conscience. Tu disais aussi de la présence.
0: Ouais. Ben oui, la présence à ce que tu achètes et comprendre est-ce que ça a été fait dans des bonnes conditions ou pas. Chaque fois que tu achètes une chose qui a été faite, des fois on est obligé parce qu'il n'y a pas d'autre choix, mais chaque fois que j'ai un choix où je peux acheter quelque chose qui a été fait dans des bonnes conditions, c'est ma démarche depuis 20 ans. C'est-à-dire si c'est propre, si c'est fait dans des bonnes conditions, je l'achète même à plus cher parce que je sais que là, je favorise le bonheur de travailler.
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1: Pour finir, parole libre, quelque chose que tu as envie de dire, de partager, de.
0: Ose tes choix et rigole ta vie.
1: Ok, et. Ose tes choix, rigole ta vie. Et aussi la phrase des toilettes sèches, hein, qui sont d'ailleurs magnifiques. Attends, je vais m'en souvenir parce que j'étais. Ah bah ouais, carrément. Il y avait le côté connaissance et le côté créatif.
0: Ouais. L'imagination est plus importante que le savoir. Mais ça, c'est pas moi qui dis, c'est Einstein. Et donc, c'est une phrase que j'aime écrire partout parce que l'imagination, c'est ce qu'il faut pas rendre aux enfants. Les enfants, ils l'ont. C'est ce qu'il faut ne pas leur casser, quoi. Et les laisser imaginer toujours. Alors, ils vont nous imaginer une vie nouvelle si on leur casse pas ça. Et donc, c'est beaucoup plus important que le savoir. Quand l'école va comprendre ça, ça va changer beaucoup de choses. Quand tu es né, tu avais l'enfant, il a l'imaginaire tout le temps. Il est tout le temps là, l'imaginaire. Et puis, à partir d'un moment, on te dit c'est utopique, t'exagères. Aux femmes, on leur dit t'exagères, t'en veux toujours trop. T'as tes règles ou quoi? T'es utopique, tu lis trop de livres. Toutes ces phrases qui nous cassent petit à petit sur l'imaginaire d'un monde beau et vrai. Tu vois, et chaque fois que tu imagines que ça pourrait être merveilleux, on va se moquer en disant ben non, et pourquoi pas? Si tu imagines, alors tu vas être utopique. On risque de te dire que c'est utopique. Mais moi, j'avais écrit ça dans mon bureau quand j'étais au lycée. C'est sans les utopies, on fera rien. J'ai jamais trouvé l'auteur de ça. Mais c'est une phrase qui m'avait vraiment touchée en tant que jeune adolescente. C'est voilà. Et du coup, j'ai gardé l'utopie parce que j'avais écrit ça dans mon bureau. Ma toute première phrase que j'ai compris en moi il y a 20 ans, c'est sois ce que tu dis. C'est important de d'abord être. Après, tu pourras dire.
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1: Bonsoir, bonsoir à tous. Dans l'actualité, téléphoner au volant pourra désormais entraîner une suspension du permis de conduire partout en France. La durée sera fixée au cas par cas par la préfecture. Ça peut aller jusqu'à 6 mois. Cette sanction s'ajoute à l'amende et au retrait de 3 points. En 2025, près de 695 000 infractions ont été constatées pour téléphone ou oreillette au volant. Une enquête pour meurtre et traite d'êtres humains après la découverte d'un homme tué par balle près de Troyes. La victime, âgée de 47 ans, se trouvait hier matin dans une fourgonnette britannique avec une dizaine de personnes en situation irrégulière. Plusieurs individus auraient pris la fuite après des coups de feu. Un suspect a été placé en garde à vue. Après une semaine de mobilisation, le mouvement des lycéens doit se poursuivre mardi avec une nouvelle journée d'action dans tout le pays. Cela avec le soutien d'une intersyndicale de l'éducation. Ce vendredi, 735 établissements ont été perturbés en France et 1747 personnes interpellées, selon le ministre de l'Intérieur. Plusieurs mesures annoncées face à la hausse des prix des carburants liées à la guerre au Moyen-Orient. Le G7 va puiser dans ses réserves stratégiques avec jusqu'à 100 millions de barils de pétrole libérés sous 4 mois et du gazole dans les 20 prochains jours. En France, un prêt à taux zéro de 3 000 à 50 000 euros va aussi soutenir les petites entreprises de la pêche et de l'aquaculture. Une frappe israélienne a fait 5 morts dans la ville de Gaza la nuit dernière. C'est un appartement du quartier de Rimal qui a été touché. Plusieurs personnes ont aussi été blessées dans les frappes. D'après des médias israéliens, la cible était Ali Al-Amoudi, un haut responsable du Hamas. Le film consacré au dernier jour de Samuel Paty est revenu dans les salles. L'abandon sorti en mai dernier est désormais proposé avec un objectif pédagogique, notamment auprès des établissements scolaires, Julie Pierret.
2: Oui, l'abandon raconte les 11 derniers jours de la vie de Samuel Paty, le professeur d'histoire-géographie assassiné en 2020 devant son collège de Conflans-Sainte-Honorine. Le long métrage avait attiré plus de 700 000 spectateurs lors de sa première sortie. Cette nouvelle programmation répond à une volonté éducative. Le ministère de l'Éducation nationale souhaite organiser des projections scolaires et ça pendant toute l'année 2026-2027. Un dossier pédagogique accompagne le film pour permettre aux élèves et aux enseignants d'échanger autour de la laïcité, des valeurs de la République et du devoir de mémoire.
1: Merci Julie. Et puis en rugby, on dispute la 5e journée de Top 14 ce week-end. Castres reçoit le Stade Toulousain ce soir à 21h. Demain, Toulon se rendra sur la pelouse de Montpellier en clôture. Un match à 21h05. Voilà pour l'actualité. Très bonne soirée à tous.
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3: Il n'a pas officié dans le monde médiatique que nous connaissons, où la forme prend chaque jour un peu plus le dessus sur le fond. Ses confrères et consoeurs de la présentation n'étaient pas alors formatés pour finir par tous se ressembler. Il n'a pas connu cet univers de conformité. L'uniformisation des êtres et des mots n'avait pas encore conduit à la dictature de l'apparence. La logique de rentabilité n'avait pas pris le pouvoir, la télévision n'était pas entrée dans un processus de dilution accélérée de et l'information se construisait encore sur le terrain. Il a participé à la joyeuse préhistoire de la télévision française, la moins connue et longtemps la plus appréciée du grand public, la télé régionale, par ailleurs non exempte de défauts. Son visage est bien connu en Occitanie. Pierre Nicolas, journaliste de télévision, vous raconte ses 33 années de bonheur et ses 2 ans d'enfer à France 3 Midi-Pyrénées avec humour, émotion, autodérision et tendresse sans jamais tomber dans la nostalgie complaisante. Bonjour Pierre Nicolas, bienvenue.
4: Bonjour Philippe, merci. Je peux repartir. Tout ce que vous avez dit est vrai.
3: Voilà, alors c'est peut-être un résumé un peu court et je pense que les développements que vous pourrez faire vont vraiment intéresser les auditeurs. Alors, je salue nos fidèles auditeurs en leur rappelant qu'ils peuvent réagir à cette émission sur notre site et la retrouver en podcast sur toutes les grandes plateformes numériques. Donc, vous venez nous présenter un livre qui est le tome 2 du... j'allais dire d'une série qui s'appelle La Mélodie du Boomer. Ouais. Alors dans ces publications, il y a le tome 1 qui est relatif à votre jeunesse, qui va grosso modo des années 50 aux années 80. Et le tome 2, qui, sur lequel on va plus particulièrement...
4: Oui. Les années télé.
3: Les années télé de Pierre Nicolas.
4: Voilà.
3: Alors, avant, je voudrais un petit peu que nos auditeurs, qui certainement connaissent bien votre visage, ont la mémoire du visage, vous connaissent un peu mieux au niveau de votre parcours. Je ne sais pas si tout le monde sait que vous êtes un ch'ti.
4: Oui, ouais, un ch'ti du Nord-Pas-de-Calais, né à Arras, et j'ai vécu aussi ma vie de jeune adulte à Strasbourg, en Alsace. Donc, pays des mines, hein, pays des hauts fourneaux, pays de tout ça, pays de la potasse, je connais le monde ouvrier un petit peu. Et puis voilà, puis je voulais être journaliste un jour, j'ai fini par le devenir. Après avoir longtemps, non pas cherché ma voie, mais j'étais d'origine très modeste, il fallait que je gagne ma vie. J'ai été fonctionnaire à la DAS, j'ai été infirmier en salle d'opération, ce qui surprend toujours tout le monde. On me dit, mais comment t'as fait? Je dis, c'est le plus grand des hasards, mais je me suis retrouvé à travailler un an dans une salle d'opération. Et mécanicien, moto, parce que j'adorais la moto, pour moi c'est une des inventions. C'est avec la télé une des plus belles inventions du XXe siècle, à cette différence près qu'elle n'a pas déçu. Et qu'elle est, la moto est restée une belle invention, alors que la télé, on peut avoir des doutes sur son avenir.
3: Sur son avenir, carrément.
4: Oui, parce que l'objet... toute la jeunesse aujourd'hui est sur le téléphone, sur les réseaux sociaux, ça scrolle. La télé, en tant que télé, telle que nous, on l'a inventé, le mot, tel qu'on l'a travaillé, ça n'existe plus. Une télé qui incarne une personnalité, une télé qui incarne un public, une télé qui incarne un auditoire, ça n'existe plus. Aujourd'hui, il y a tout et de rien.
3: Alors, dans votre parcours, il y a une étape qui me paraît très intéressante, c'est qu'il me semble bien que vous avez été vendeur de disques à la FNAC.
4: Oui, pour payer mes études. Ah, c'était des journées de folie. Je me réveillais, je vous raconte en vite fait. Alors, je viens d'arriver à l'école de journalisme. À l'école de journalisme, il y a des profs sympas. Ils me l'ont pas dit à l'époque. Ils me l'ont dit des années après. Ils m'ont dit, on a vu que t'avais pas un rond. Alors, on a décidé, on s'est mis d'accord pour te faire bosser. Du coup, moi, je gagnais un peu d'argent. Donc, j'arrivais à l'époque à FR3 Alsace à 5h du matin. Je me levais à 4h30, 5h du matin, moins 10 dehors, dans les rues, en hiver. Je faisais de la radio. À 8h, j'arrivais à l'école de journalisme. À 10h, je repartais de l'école de journalisme. J'allais faire l'ouverture de la FNAC, place Kléber, pour gagner, là encore, de l'argent. À 2h, je quittais la place Kléber, je retournais à l'école, je rattrapais les cours que j'avais loupé le matin, entre 10h et midi. Et puis, le soir à 7h, j'étais mort. Hein. J'allais me coucher, terminé.
3: Oui,
4: je vendais des disques, effectivement, j'adorais ça. Moi, je suis d'une génération, on a adoré les vinyles. Je vous l'ai dit, en France modeste, on n'avait même pas d'électrophone. Vous savez ce que je faisais à la maison avec les disques? On n'avait pas d'électrophone, alors je les regardais.
3: Ah bon?
4: Ouais. J'ai fait ça pendant des années et je connaissais les pochettes par cœur. Les pochettes de Procolarum, des disques de Jacques Dutronc, les copains me prêtaient. Puis après, on m'a donné un vieil électrophone. Puis j'ai pu Mais c'est un des plus beaux objets de la vie, les motos et la musique.
3: Voilà. Et la passion pour la musique, vous l'aviez déjà très jeune, ou c'est le fait d'être à la FNAC, de vendre, d'être en contact?
4: Ça remonte à plus loin que ça. Je l'explique dans le tome 1 de La Mélodie du Boomer. Je suis dans une maison, dans une famille où on ne se parle pas. On ne me parle pas, j'ai à manger, hein, on ne me parle pas. Donc, je prends vite l'habitude d'écouter les seules voix qui me parlent, sont celles de la radio. C'est pour ça que je suis tellement heureux aujourd'hui d'être chez vous, parce que la radio, pour moi, ça reste un... Voilà. Et les voix de la radio, et donc en plus des voix de la radio, les chansons. Alors à l'époque, on n'en pouvait plus. Hein. La jeunesse, on avait droit à Edith Piaf, Dalida et Mike Brandt 50 fois par jour. Mais il y avait le rock qui arrivait d'Angleterre et des États-Unis, et ça nous intéressait beaucoup plus.
3: C'est ça qui sauvait tout.
4: Ouais.
3: Alors, vous êtes maintenant retraité, et vous avez entamé, on peut dire, une carrière d'écrivain.
4: Après l'ancien journaliste, voici le peut-être nouvel auteur. Oui, j'essaye de... quatre bouquins, enfin je viens de terminer le quatrième, quatre livres en deux ans, c'est pas mal, hein, j'ai de la... j'ai du...
5: Ah ouais. Oui, il y a un très bon rendement.
4: Dans la... Oui, bah alors faut-il que ce soit lu et apprécié, ce qui est encore un autre problème.
5: Et ce qui est valable pour tous les livres et tous les auteurs.
4: Merci.
5: Alors, avant de regarder de près la mélodie du boomer et votre carrière à la télé... je voudrais qu'on parle rapidement, que vous nous donniez quelques petites explications sur un livre que vous avez sorti récemment qui s'appelle Le Visiteur du Soir, qui me paraît être un livre très, très intéressant et qui, disons-le, peut concerner tout le monde.
4: Ouais. J'ai appris, il y a maintenant un peu plus d'un an, 1 an et 2 mois, que j'étais atteint d'un cancer. Alors là, quand ça vous tombe dessus, mais totalement par hasard, hein. Petit accident de moto, je perds connaissance en roulant en moto. Heureusement, je me fais pas trop mal. De toute façon, je dormais à ce moment-là. Et quand j'arrive aux urgences, on me dit ah bah l'accident ça va. En revanche, il y a une tache sur l'estomac. Quand quelqu'un vous dit ça, c'est jamais bon signe. Et donc une dame qui a bien fait son travail, mais je vais peut-être essayer de vous faire sourire. Elle me dit, elle tournait autour du pot. Il y a une tache sur l'estomac. Alors il faudrait demain, etc. Et tout à coup, je l'interromps. Et je lui dis, vous êtes en train de m'annoncer que j'ai un cancer. Elle me dit presque, oui, c'est ça, je cherchais le mot, un cancer. Et voilà, donc je plaisante, elle ne me l'a pas dit comme ça. Mais elle a très bien fait son boulot, en plus, grâce à elle, peut-être, effectivement. Il a été détecté très tôt. Je vous explique en deux mots, c'est un cancer à l'estomac. C'est pas trop difficile à soigner. Quand c'est pris très tôt, on enlève le bout de l'estomac concerné. On vous fait de la chimiothérapie en veux-tu, en voilà. Et quand vous êtes plutôt en bonne santé comme moi, vous vous en remettez très vite. Je dis toujours que j'ai eu un cancer TGV, mais que je m'en suis sorti parce que j'ai sauté du train en marche.
5: Bon réflexe. Alors, ce que je voudrais signaler aussi aux auditeurs, c'est que bon, le sujet en lui-même est très, très poignant, susceptible d'intéresser beaucoup de monde. Et vous avez aussi une manière de le traiter, notamment à travers un dialogue avec votre tumeur.
4: Oui, je la fais parler. Oui, je la fais parler, puis elle dit des trucs parents, hein. Ça sort de l'ordinaire. Si vous voulez, vous avez deux choix dans ce cas-là. Vous écrivez un livre épouvantable, entre guillemets, parce que vous souffrez, vous êtes seul. J'ai jamais été aussi seul de ma vie que pendant cette année où j'ai été traité, comme ça, quoi. Tout, enfin, vous pouvez plus vivre, tout vous écœure, vous avez plus envie de manger, vous perdez des kilos, tu en vois là. Mais en même temps, vous savez que vous êtes en train de guérir. En tous les cas, moi, j'avais aucun doute. J'étais en train de guérir. Du jour où je l'ai appris, j'avais déjà commencé à guérir. Et donc, oui, un dialogue avec ma tumeur, parce qu'on vivait tous les deux, quoi. Jusqu'à ce qu'on me l'enlève et qu'elle s'en aille. Je crois qu'elle est allée jusqu'à Paris pour être analysée, etc. Mais je pensais à elle comme une vraie personne qui était en moi. Oui, absolument. Et donc, je la fais parler. C'est assez cocasse, hein. Je m'arrête de la faire parler au premier tiers du livre, hein, après terminé. Va-t'en.
5: Alors, dans un autre registre, le dernier livre que vous publiez, et qui s'appelle « Ammonitrate et chocolatine », au pluriel, ouais, d'ailleurs, donc est un livre qui relate, enfin qui se base sur l'explosion d'AZF en 2001.
4: Ça fait 25 ans, c'est à l'occasion des 25 ans d'AZF. J'ai compilé 25 témoignages pour les 25 ans. 25 témoignages, mais des témoignages très intimes. C'est-à-dire que les 25 fois, mes témoins parlent de ce jour-là, ce fameux jour, qui a duré 10 ans pour certains, tellement ils ont été blessés, tellement ils ont été traumatisés. Donc 25 témoignages, et c'est très intime, c'est-à-dire que je raconte ça sous l'angle de... L'anecdote, c'est peut-être pas le mot, mais sous l'angle... Je pars du principe que le témoignage le plus petit permet de comprendre l'énormité de la catastrophe de ce jour-là. Par exemple, je raconte l'histoire d'un monsieur âgé, c'est à Muret, il est midi, donc 2 heures après la catastrophe, des voitures affluent depuis Toulouse, et au volant de ces voitures, à l'intérieur de ces voitures, il y a des gens ensanglantés, blessés de partout, avec des... Il y en a certains qui agitent des chemises ensanglantées par la fenêtre pour qu'on les laisse passer, etc. Et il y a un monsieur âgé, dans Muret, dans le centre-ville, il y a un embouteillage. Dans le centre de ville de Muret, il y a un monsieur âgé. Il s'est arrêté devant une supérette. Il a acheté une boîte de sucre en morceaux. Et à chaque voiture qui s'arrête devant lui sur la route, il va toquer à la fenêtre et il leur donne un morceau de sucre en leur disant, mettez-le sous la langue, ça va vous faire du bien, là vous êtes en hypoglycémie. Moi, je trouve ce geste mais extraordinaire. C'est, vous savez, c'est le coup du bon samaritain américain, du type qu'on n'attendait pas. Mais il y a une telle qualité d'humanité, de fraternité dans ce geste que je le, espèce de pompier improvisé quoi, qui donne les premiers secours. Mais il est extraordinaire ce geste.
5: Il y a combien de portraits ou de témoignages?
4: Bon, 25. Je ne vais pas compter, mais je sais que je tombe à 24-25 pour 25 ans.
5: Alors, on peut peut-être aussi préciser aux auditeurs que bon, le fait que vous intéressez à ce sujet n'est pas le fruit du hasard, puisque vous avez été sur le terrain du sinistre très rapidement. Mais je vous propose qu'on y revienne ensemble tout à l'heure.
4: D'accord.
5: Voilà. Alors, Pierre Nicolas, quand est-ce qu'on prend la décision, après plus de 30 ans de carrière dans le journalisme, de dire, tiens, il faut que je raconte ma carrière, il faut que je raconte mon histoire?
4: Oui, c'est plutôt ma carrière, bon, c'est venu comme ça, puis je savais, enfin, j'étais presque obligé de la raconter, ma carrière à la télé, parce que ça fascine les gens. Moi, je vous le dis franchement, Philippe, je travaillais à la télé, c'était pour mettre à manger tous les jours dans mon assiette. Et j'avais fait d'autres métiers avant, peut-être entre guillemets plus utiles, je vous l'ai dit, mécanicien, infirmier, etc. Bon, mais journaliste, bah, ça renvoie à ce que je vous disais tout à l'heure aussi sur la radio. C'est-à-dire que mon enfance, c'est les gens dans la radio qui parlent et il y a les journalistes. En 1068, il y a les journalistes d'Europe 1 qui sont perchés sur les voitures, qui disent « je vois ça ». Moi, ça me fascinait. Je me disais « mais qu'est-ce que j'aimerais être celui qui raconte ?» Et là, vous voyez la filiation avec, une fois arrivée la retraite, je continue à avoir envie de raconter. Donc, premier réflexe, bah, je raconte comme tout le monde, à la limite, l'autobiographie, ma propre vie. J'y mets ma plume, j'y mets ma façon de raconter les choses. Le deuxième livre, on me dit, oh, bah, tu parles pas de la télé, c'est dommage, tout le monde attend un truc, puisqu'on te connaît. Voilà, quoi. Et c'est vrai que j'ai plein d'anecdotes à raconter sur la télé. Après, il y a le livre sur le cancer, je vous l'ai pas dit tout à l'heure, mais les deux premiers s'appellent La mélodie du boomer. Le troisième, on pourrait l'appeler La maladie du boomer. Oui. Mais bon, il faut. Voilà, je suis vivant, je suis heureux de l'être et je souhaite à tout le monde d'être vivant comme moi je le suis et de croire, d'avoir la foi pour se dire, eh ben, je vais m'en sortir. Et le quatrième, bah, c'est les 25 ans d'AZF, c'est autre chose. C'est, je veux réunir les gens, je veux les aider à témoigner, je veux raconter leur histoire, je veux les réunir et, je ne l'ai pas dit tout à l'heure, le livre ne se termine pas sur les témoignages, il se termine sur un passage où j'essaye d'imaginer que l'usine d'AZF n'a jamais explosé. Et je reprends les parcours de vie de tous les gens qui ont témoigné avant, et j'essaye de les imaginer dans une réalité où la catastrophe n'aurait pas eu lieu.
5: D'accord. Donc, nous laissons le suspense pour les...
4: Oui, il ne faut pas dire comment ça se termine. Parce qu'il y a une fin, il y a une vraie fin.
5: Il y a une fin. Alors, vous êtes très sévère avec la télé d'aujourd'hui. Vous dites la télé est en voie de dilution. C'est un univers de conformité où règne la dictature de l'apparence. Néanmoins, vous dites aussi que ce que vous avez vécu, vous l'avez vécu intensément, que c'était une passion, mais que ça s'est quand même terminé aussi par 2 ans d'enfer. Alors, cette télé d'aujourd'hui, quel est son principal défaut?
4: C'est qu'elle n'est plus une télé.
5: Mais encore.
4: Je ne sais pas si c'est un défaut. En tous les cas, elle ne ressemble plus, ni de près ni de loin, à la télé que moi j'ai connue. Bon, ça c'est la première chose. Je ne sais pas s'il faut lui trouver des défauts. Elle est sans doute en accord avec son temps. Les télés publiques, elles existent, elles font. J'ajouterai ce qu'elles peuvent, peut-être, parfois, il me semble. J'ai un credo. Je pense que la télé régionale en France est un rendez-vous raté. Qu'on aurait pu faire, mais beaucoup mieux. On était assis sur un tas d'or à la télé régionale. Les gens nous adoraient. On était près d'eux. Comme dirait l'autre, il y avait un slogan comme ça, les télés du monde entier. Partout les télés vous emmènent au bout du monde. Nous, on vous emmène au bout de votre rue. Et moi, je trouvais ça parfait. J'y croyais, vraiment, j'y croyais beaucoup. Et donc, la télé régionale s'est jamais développée vraiment comme elle aurait dû en France pour des raisons politiques. Administrative et politique, les hommes politiques ne se souviennent de son existence que lorsqu'il y a une élection qui pointe le bout de son nez. Le reste du temps, ils se contrefoutent de nous, de ce qu'on est, ils veulent pas nous financer. Évidemment, ça coûte cher. Mais voilà, quoi. Oui, j'aurais été assez favorable à une télévision régionale qui aurait, qui qui aurait pris du pouvoir, un petit peu comme on a vu ça en Espagne, à une époque en Espagne, quand l'argent européen commence à couler à flot sur l'Espagne, ils ont des radios et des télé régionales extraordinaires. Mais tout ça est compliqué. Par exemple, aujourd'hui, on voit que l'ancienne Radio France, qui maintenant s'appelle ICI, Occitanie, ils sont diffusés sur la télé. Mais moi, quand j'ai commencé à travailler, la radio publique, elle était dans les locaux de la télé publique. Alors, je comprends pas. Elle est dans les locaux de la télé publique. Après, on l'enlève pour l'envoyer ailleurs, pour nommer des gens, des machins. Et puis, 20 ans ou 30 ans après, on dit, finalement, on va les remettre ensemble. Personne n'y comprend rien. C'est du gâchis absolu.
5: Oui, c'est un éternel recommencement.
4: Oui, voilà.
5: Alors, vous critiquez la manière dont ça s'opère aujourd'hui. Là, vous mettez...
4: Je le déplore. Plus que je critique, je le déplore. Mais moi, je suis personne pour critiquer. J'ai pas de...
5: Oui, oui.
4: Mais je le déplore, oui. Je peux vous en parler. Les choses.
5: Mais en même temps, vous êtes très lucide sur ce qu'était la télé que vous avez connue. Vous êtes aussi très lucide quand vous dites que c'est quand même un parcours du combattant pour finir par rentrer à la télé, puisque vous avez quand même eu un parcours de CDD de longues années.
4: Je ne sais plus, 4000 jours. Jours de travail. Je suis le premier à l'époque sur les listes. J'étais le premier avant Cabu, avant le dessinateur Cabu, avant tout ça, oui.
5: Oui, c'est faramineux et c'est quelque chose dont on...
4: Je crois que ça doit être 14 ans, un truc comme ça.
5: Dont on ne se doutait pas. Mais vous nous réservez d'autres paradoxes, en particulier le paradoxe sur le métier du présentateur tel qu'on se l'imagine, mais on va le voir tout de suite après cette pause musicale.

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1: Retour à la mélodie du boomer en compagnie de Pierre Nicolas qui nous conte et raconte sa carrière professionnelle à la télévision régionale. Pierre, nous venons d'écouter Marcia Baila de Rita Misuko. Est-ce que vous pourriez nous expliquer la raison de votre choix ?
2: Ah bah, elle l'a dit elle-même dans la chanson, mais c'est la mort qui t'a assassiné, Marcia, c'est le cancer que tu portais sous le bras. Elle vient de mourir d'un cancer, la chanteuse qu'on a entendue, Catherine Ringer. Vous savez ce que c'est, un cancer foudroyant ?
1: J'ai une petite idée. Mais
2: c'est un cancer qu'on n'a pas détecté à temps. C'est tout. C'est un cancer comme les autres, à part qu'on l'a pas détecté, qu'il a pris de la place et qu'il est trop tard quand on le trouve. Ben c'est ça, un cancer foudroyant. Il n'est pas plus foudroyant qu'un autre. Il est sans doute plus mal, par exemple, situé que le mien. Mais c'est ça. Et alors, elle vient de mourir d'un cancer. Son copain, Fred Chichin, le guitariste, etc., compositeur aussi pas mal, il était mort quelques années avant, lui aussi, d'un cancer. Et Rita Mitsuko, ben c'est, enfin, pour toute une génération, c'est moi. 79, j'arrête d'être ouvrier. Il faut quand même imaginer, quand je suis ouvrier, j'ai les deux mains dans le cambouis toute la journée. Je suis au fond d'un atelier, j'ai un bleu de travail et je deviens journaliste. J'écoutais du rock progressif et d'un seul coup, il y a des groupes de punk, des groupes français qui vont surgir. Et les Rita Mitsuko en particulier, c'est la bande son de cette seconde vie que j'ai eu la chance d'avoir. En 1979, j'ai 24 ans, un truc comme ça. 25 ans même. Et en plus, je les connais un peu, les Rita, ils sont venus à Toulouse, alors on faisait des émissions. Alors des fois, dans le feu de l'action, je l'appelais, au lieu de l'appeler Catherine, je l'appelais Rita. Alors elle me disait, mais tu... Catherine, t'es sourd ou quoi? Elle était marrante. Ils étaient très sex and drugs and rock'n'roll, tous les deux. Hein. Ils ont eu une vie... C'est fatigante, hein. Mais ils étaient adorables, ils étaient sympas. Je les emmenais manger à la bascule, au centre de Toulouse. Il y avait toujours des gamins qui les reconnaissaient, qui venaient nous casser les pieds un petit peu. Rita, Mitsuko, machin truc et tout. Et en fait, elle me regardait, elle me disait, tu sais quoi, les mômes, c'est nous, c'est pas eux. Ouais, voilà quoi, des choses comme ça.
1: Alors, revenons à la télé. Vous nous exposez un petit peu, vous nous explicitez un peu les coulisses du métier et vous vous attardez à un moment donné sur les conditions d'exercice de ce métier. Vous dites, l'information à cette époque se construit encore sur le terrain.
2: Oui.
1: Ça veut dire quoi ?
2: Bah, aujourd'hui, j'ai un peu l'impression qu'on l'invente, l'information. Je vous donne un exemple très... Enfin, non, je vous donnerai après l'exemple très concret. Oui, l'impression... Aujourd'hui, on a... À l'époque, on constate des faits et on les rapporte. C'est le béaba du métier. On y va, on regarde, on revient et on dit « j'ai vu ça, j'ai vu ça, j'ai vu ça ». Aujourd'hui, la télé, c'est « il paraîtrait que, il semblerait que, on nous dit que, des gens nous appellent pour nous dire que, etc. » c'est de l'opinion, c'est pas de l'information, ça, c'est, voilà. Donc, ça me fatigue, puis surtout, ils sont très en boucle, vous le voyez bien, quand TF1 trouve un bon reportage, le lendemain, il est sur France 2, le surlendemain, il est sur la 3, 4 jours après, deux jours après, il est sur BFM, etc., etc. Tout le monde se copie, elle se marque à la culotte, et, c'est pas très encourageant. Et surtout, enfin, tout est répété, tout est prédigéré, tout est... Moi, j'ai parfois l'impression...
1: Ça l'était moins avant.
2: Ah oui. Oui, avant, on part, on ne sait pas ce qu'on va trouver. Aujourd'hui, un rédac-chef, moi, j'ai certains reportages, je le sais, je le sens, je connais le métier, ils ont été écrits avant que le journaliste ne parte et n'aille sur place. C'est évident, ça se voit tellement. Les phrases viennent tellement souligner les images qui n'ont été là, qui n'ont été tournées que pour venir souligner un commentaire qui a été écrit à Paris et qui est supposé se passer à Bécon-les-Bruyères. Voilà, je sens ça. Donc ça m'agace un peu.
1: Alors, il y a aussi une autre dimension que vous relevez au sujet de la télé que vous avez vécue. Vous écrivez notamment dans les sphères managériales, les cuistres inopérants sont légion.
2: Ah, vous m'avez bien lu.
1: Alors, mais ce qui est intéressant, c'est de voir qu'effectivement, vous avez, alors, comme vous le disiez, peut-être pas un aspect critique au sens littéral du terme pour la télé actuelle, mais vous mettez aussi en évidence les dysfonctionnements que vous avez connus.
2: Oui, de la télé publique.
1: Oui.
2: Parce que moi, je ne connais pas la télé privée. Je vais vous dire deux, trois choses. J'ai travaillé avec des rédacteurs, plutôt une conception humaniste de la vie, ou fraternelle, ce qui me place plutôt à gauche, on va dire. Bon, eh ben, je vous jure, mes rédacteurs chefs, j'ai toujours mieux travaillé avec eux quand ils étaient de droite que de gauche. Ça m'a toujours étonné. Je sais même pas pourquoi. Mais voilà, quoi. Une autre chose, c'est que la télé de service public, elle est lourde, elle est lente. Elle est, voilà. Elle fait du bon travail, hein. Elle fait du bon travail. Mais elle n'est pas aussi nerveuse, elle n'est pas aussi rapide que les télés privées. Je voulais vous dire une troisième chose, je l'ai oubliée. Je vous la ressors tout à l'heure quand ça m'en revient.
1: Alors, ce qui est particulièrement intéressant dans votre livre, c'est que on s'aperçoit que vous démythifiez le job de présentateur en disant que finalement, être présentateur, c'est pas la panacée. Vous allez même jusqu'à dire, je crois, à un moment donné, personne ne voulait prendre le poste.
2: Mais décidément, vous m'avez bien lu. Oui, c'est vrai. Je dis, on se battait pas pour le faire. Moi, j'étais très étonné. Je pensais que tout le monde, quand j'ai débarqué dans ce métier, allait vouloir présenter le journal. On était loin de se battre pour le faire, hein. Je peux vous le dire.
1: Et alors, vous allez même plus loin, puisque vous dites que, quelque part, même si vous acceptez de prendre ce poste, néanmoins, qu'on a un peu une difficulté à admettre, puisqu'on idéalise un petit peu le poste, vous dites, en plus, je prends ce poste, mais alors, en termes de reconnaissance, je veux dire, il n'y a pas eu grand-chose.
2: Ah, ça y est, je viens de me rappeler la chose que je voulais vous dire tout à l'heure.
1: Allez-y.
2: C'est le problème de la télé publique. C'est que celui qui, pour y travailler, fait de gros efforts, ça je peux le dire, ça, personne ne viendra me démentir, celui qui, pour y travailler, fait tous les jours de gros efforts, est payé exactement le même salaire que celui qui s'en fout. Et ça, moi j'ai vu ça pendant 35 ans, ça a fini par me saouler. Parce que quand vous faites des efforts, quand vous arrivez avant tout le monde, quand vous repartez après tout le monde, quand vous prenez le risque d'être à l'antenne et de voir le premier abruti dans la rue vous tomber dessus parce qu'il déteste la terre entière, ça devrait être reconnu. Or, ça n'était pas reconnu.
1: Vous avez une explication ?
2: Non. Si ce n'est une forme de dictature du minimum, j'ose pas dire de la médiocrité. Parce que, bon, ce serait trop. Mais oui, une forme de dictature de la ligne la plus basse possible, et on se conforme tous à ça. À la limite, si je fais des efforts pour travailler tous les jours, ça me regarde. J'ai eu tellement peu l'occasion d'être félicité ou de recevoir un jour un mot d'un rédac-chef qui dit « Tiens, Pierre a fait ce reportage, Pierre-Nicolas ». C'est le truc qu'on affiche, quoi. Pierre-Nicolas a fait ce reportage, il était très bien, il était très bien conçu, on nous a donné des félicitations. Merci à lui, j'en demande pas plus. Merci à lui, ça coûte rien quand même de féliciter un peu officiellement les gens qui se sont battus. Non.
1: C'est terrible. Alors, dans un autre domaine, vous dites... L'interview au journal régional, c'est une véritable école de la frustration.
2: Ah, ça c'est autre chose. Oui, c'est parce que les interviews... Non mais, bon, attention, parce que là on est parti sur une série de remarques. On va se dire, mais il détestait son boulot. Non, je l'adorais et j'aimais le faire. Si j'ai écrit l'école de la frustration pour les interviews, c'est dans le journal, en interview, on vous dit, royalement, tu as 2 minutes avec ton invité. Évidemment, le journal fait 18 minutes. 2 minutes, c'est beaucoup dans 18 minutes. Mais en 2 minutes, vous n'arrivez pas à faire une interview. Vous posez la première question, le type, généralement un homme politique, raconte ce qu'il veut. Si jamais vous n'êtes pas d'accord, vous savez qu'il a menti, vous lui reposez la question, il re-raconte ce qu'il veut. Et puis à la troisième question, l'interview est terminée parce qu'on n'a pas le temps.
1: Alors il y a quelque chose de particulier et d'important aussi dans cette notion de première question. Quelle est la bonne première question ?
2: J'en sais, oui, ça dépend. En journal, comme on est tenu par le temps, par la rigueur du truc et tout, bon, il faut y aller franco. Mais le type en face de vous, il raconte ce qu'il veut. En revanche, en animation, moi, j'adorais un type qui s'appelait Philippe Gildas. Je sais pas, c'est voilà. Vous vous en souvenez. J'espère que les générations plus jeunes s'en souviennent aussi. Il faisait le, il a terminé à Canal+, sur Nulle Part Ailleurs, et il avait un génie de la première question. C'est-à-dire, il disait un truc, on avait l'impression qu'il disait, asseyez-vous, prenez un verre. Là, on croit qu'il est en train de faire des... Il est déjà en train de poser sa première question. Et moi, il me fascinait pour ça. Et j'aurais bien aimé l'approcher, celui-là, ouais. Parce que... Et l'observer encore mieux, quoi. C'était... Vous savez, vous avez un invité qui vient, qui est pas bien réveillé, il est midi, il a pris l'avion le matin, il est de mauvaise humeur... Si la première question lui plaît pas, il va vous faire la tronche pendant 5 minutes. Et votre interview en direct va être complètement ratée, parce qu'on travaillait en direct.
1: Alors je tiens à signaler aux auditeurs, comme vous l'avez relevé tout à l'heure, c'est qu'effectivement, quand on lit votre livre, on n'a pas du tout l'impression que vous avez souffert, que ça a été pénible. Mais au contraire, on a cette impression de passion, de...
2: Oui, passionné, c'est ça.
1: Très, très, très, très fort.
2: C'est ça, passionné. Pas plus malin qu'un autre, mais passionné par ce que je faisais.
1: Très passionné, tellement passionné que, on va le voir un peu plus tard, dans ce qui va vous arriver à la fin de votre carrière. Oh. Moi, j'ai eu un petit peu le premier réflexe. Alors, ne le prenez pas mal, je me suis dit, mais comment se fait-il qu'il n'avait pas capté un certain nombre de signes avant-coureurs?
2: Je suis naïf. Ouais. Franchement, je suis naïf. Ouais. C'est-à-dire que quand vous arrivez le matin, que vous pensez qu'à travailler, etc., et puis que vous êtes depuis 35 ans dans la même maison, que vous y avez connu tous les bonheurs de la Terre, professionnels, je veux dire, vous imaginez pas qu'il y a un type ou deux, quelque part, à un moment, qui, par hasard, va faire une connerie sur votre contrat de travail. Et puis, le jour où vous allez découvrir qu'il a fait une connerie, vous allez le voir. On lui dit, mais qu'est-ce qui se passe? Je comprends pas. Et plutôt que de dire, oui, j'ai fait une connerie, je me suis trompé, on va arranger le coup, ne t'inquiète pas, invente des mensonges. Et ils vont être deux, trois, comme ça, sur mon cas, à se mettre d'accord pour se protéger eux-mêmes de la bêtise qu'ils ont faite.
1: On va y revenir. Alors, autre chose qui a attiré mon attention, c'est, vous écrivez la voix et le reflet de l'âme. Alors, on comprend tout de suite ce que vous voulez dire, rien qu'en vous écoutant. Et vous rajoutez, c'est aussi l'empreinte digitale de l'âme.
2: Ouais. Voilà. C'est joli.
1: Ah, c'est
2: ça
1: très joli.
2: Ça vous a plu?
1: C'est très joli.
2: Bon, ouais, je l'ai cherché, celle-là. Parce qu'il y a des voix que j'ai adorées, étant jeune. Et je ne sais pas, c'est comme les chansons. Moi, par exemple, j'aime pas les voix puissantes dans la chanson. Je ne sais pas pourquoi. Je connais Céline Dion, elle est adorable. Elle a une voix extraordinaire. Mais je préfère bien la personne qu'elle était quand je l'ai connue en 1985 que sa voix, qui est extraordinaire. Mais vous m'avez demandé, on l'entendra un peu plus tard, une chanson anglo-saxonne avec un chanteur qui avait une voix extraordinaire, qui s'appelait Gary Brooker, qui était le chanteur d'un énorme tube en 1967, qui s'appelait Whiter Shade of Pale. Il avait une belle voix. Et moi, je suis fan des jolies voix. Il y avait un animateur de France Inter, il y a très longtemps, après il est passé sur RTL. Il a fait aussi une carrière à la télé dans des séries. C'est Gérard Klein. Je ne sais pas si vous vous souvenez de ce bonhomme.
1: Tout à fait.
2: Gérard Klein. Il avait une voix extraordinaire, quoi. Il avait une voix chantante. Quand on l'entendait, on se disait, oh, qu'est-ce que j'aimerais être copain avec ce mec-là. Parce qu'il avait une voix, il te disait bonjour. Tu avais déjà l'impression que tout allait bien. Voilà.
1: Alors, nous allons en profiter, justement, dans la foulée, pour écouter Procol Harum.
2: Ouais. 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

0: Parole d'auteur. Philippe Gilbert.
1: Et nous poursuivons la carrière et la narration de cette épopée de Pierre Nicolas à la télévision régionale. Alors Pierre, vous avez alors je ne sais pas si on peut dire la chance ou l'opportunité.
2: Oui, si, hein, vous pouvez dire la... pour un journaliste.
1: Pour un journaliste, c'était exceptionnel. Vous êtes trouvé là au bon moment, enfin vous vous êtes donné les moyens d'être là au bon moment pour l'explosion d'AZF. Alors est-ce que vous pourriez nous expliquer rapidement comment ça s'est passé et comment vous avez pris la décision de... d'y aller.
2: Alors, comment ça se passe? Bon, je peux reprendre, tout le monde le connaît, hein, à Toulouse, on sait tous, c'est le tremblement, l'explosion, le verre, les trucs, les machins. Moi, nous, à France 3, on a le bâtiment bien saccagé, on nous fait sortir, et au moment où on sort, le nuage nous passe dessus. Et je sens l'odeur d'ammoniac, j'ai été infirmier en salle d'opération, je nettoyais ma salle d'opération tous les jours avec de l'ammoniac, que je diluais dans un seau, donc je connais l'odeur par cœur, et je sais qu'il y a un seul endroit d'où ça peut venir, ce qui est ma force ce jour-là. Il y a un seul endroit d'où ça peut venir, c'est tout le monde croit que ça s'est passé à côté. Moi, au début, j'ai cru que c'était un avion de Blagnac qui était tombé à côté de la télé. Il n'y a pas d'avion, ça sent l'ammoniaque, c'est AZF. Je le sais, donc, ma moto est garée devant moi, sur le parking, je suis en plateau à midi, je me dis, je vais aller voir, je suis curieux de nature, je vais aller voir. Je monte sur ma moto. Coup de bol extraordinaire, à ce moment-là, je vois sur le parking, avec sa caméra, toute pleine de poussière, Michel Mézières. Il vient d'aller chercher, professionnel de l'image, sa caméra dans le bâtiment saccagé, pour la mettre à l'abri. Il a une cassette, il a une batterie. Je lui dis, écoute, si tu veux, je l'oblige pas, si tu veux, je t'emmène, je crois que je sais où ça s'est passé. Et donc, nous voilà partis tous les deux, on y va, on est dans le temps de l'explosion, c'est-à-dire 5, 6, 7, 8 minutes après, c'est le reportage d'une vie, on y est avant les pompiers, avant les policiers, voilà, c'est le reportage d'une vie, ça nous tombe dessus, et là, moi, je fais ce que j'ai toujours voulu faire, que je vous ai expliqué un peu au début, je veux être utile. Donc, je me dis, je vais ramener les images, les gens vont voir les images, et ça va les rassurer, entre guillemets. Ça doit pas vous paraître paradoxal de dire ça, mais... pire que d'avoir peur de... Vous l'avez vécu ici, vous, à Radio Présence.
1: Et tout à fait.
2: Et oui, les studios ont explosé le jour de... Et on l'entend sur une de vos cassettes, sur une de vos bandes son. Donc, je me dis, il y a pire que de ce que vous avez vécu. Il y a une catastrophe, mais on ne sait pas ce que c'est. Il y a un grand point d'interrogation. Ça, c'est épouvantable, parce qu'on ne sait pas de quoi on a peur.
1: Et ça a duré un certain moment.
2: Voilà. Que moi, j'y vais avec un... Et je sais ce que c'est. J'imaginais un laboratoire. Le professeur Tournesol avec une fiole et une goutte d'explosif. Je ne sais pas pourquoi je pensais à... Mais j'aurais jamais imaginé me trouver devant pareille catastrophe. Et donc, je me suis dit, on va vite revenir à la télé. Je vais leur dire, voilà, c'est une catastrophe, mais c'est fini. Ça va pas exploser une deuxième fois, il y a plus rien. On n'avait rien à craindre. Et c'était ça, n'ayez pas peur, ne racontez pas n'importe quoi, n'imaginez pas le terroriste dans un, comme on a entendu, hein, dans un hélicoptère qui balance des bombes ou je sais pas quoi. C'est pas ça.
1: Dans les craintes des Toulousains, il y avait au début effectivement la crainte d'une autre explosion,
2: oui,
1: mais
2: oui.
1: Très rapidement.
2: Oui,
1: après,
2: à cause du 11 septembre, 10 jours avant.
1: Voilà. Mais il y a eu aussi très rapidement la crainte de la pollution de l'air, et du danger.
2: Mais
1: que ça pouvait.
2: Vous savez pourquoi ça? Parce qu'en fait, dans les craintes des Toulousains, alors on dit toujours, ah oui, AZF, ça devait péter. Non. Ce dont les Toulousains avaient peur depuis toujours, c'était la petite usine, Toulouschimie, à côté, qui est de la chimie dite fine. Or, le mot chimie fine, ça cache le fait que c'est de la chimie avec des produits très, très sensibles. La chimie lourde, comme AZF, normalement, il n'y a pas de problème. On a vu dans le monde quelques graves catastrophes, dont une en particulier, qui a eu le 21 septembre en Allemagne, un 21 septembre le même jour qu'à Toulouse, mais à Opao, en Rhénanie, qui a fait 500 morts, un tas d'ammonitrate qui a pétardé aussi.
1: Oui. Donc, effectivement, les Toulousains avaient besoin de savoir, et effectivement, oui. On comprend ce que vous dites, quand vous dites qu'il fallait apporter des éléments pour rassurer.
2: Oui, je voulais les rassurer. Absolument.
1: Alors, ce reportage, vous allez le passer à l'antenne?
2: Oui. Vous voulez savoir quoi? Dites-moi.
1: Et ben, dans quelles conditions ça va passer à l'antenne?
2: Ah, oh ben, le premier reportage, parce qu'il y a une histoire, il y a une morale journalistique derrière. Le premier reportage, c'est on choisit des images dans la cassette qu'on a tournée, et puis on le passe, je le commente en direct, ça fait 2 minutes, 2 minutes 30, etc. Et quelques jours plus tard, pour une soirée spéciale, on me demande de refaire un montage des images. Et là, je savais pas quoi faire. Et la monteuse me dit, écoute, si on mettait bout à bout toutes les images qu'on a jetées la première fois, vous savez, là, jetées, bah, on les met pas à la poubelle, mais on les écarte. C'est les images mal foutues, les images où quelqu'un crie, les images où le reporter passe devant la caméra, les images mal foutues, quoi. Hein. On les met bout à bout, et ben, figurez-vous que c'est ce témoignage, c'est ce no comment-là qui va être récompensé d'un prix international. Et pas le précédent qu'on avait fait le jour de l'explosion. C'est étonnant, hein.
1: Ah oui.
2: Ah oui, c'est une vraie leçon de journalisme, je trouve. Comme quoi on choisit peut-être pas toujours les bonnes images.
1: Et vous l'expliquez comment ça? C'était plus percutant, finalement? Ça a eu un effet plus puissant?
2: Je sais pas l'explication. Je sais pas. Ils nous ont donné un prix international pour ça. Peut-être qu'ils ont pas vu le premier, j'en sais rien. Je connais pas la vraie raison. En tous les cas, c'est celui-là qui a été décoré.
1: Et aujourd'hui, quel type de reportage vous aimeriez faire?
2: Ah, ça c'est une bonne question, parce que depuis on a Internet. Et moi j'ai été très malheureux quand j'étais notamment animateur avec des gens du cinéma, du théâtre, de la chanson, etc. Je n'avais jamais les bonnes informations sur eux. Pour avoir les bonnes infos, il fallait être à Paris. Moi j'étais à Toulouse, j'avais pas les bonnes infos. Donc je connaissais pas les anecdotes, les trucs, ce qu'ils aiment. Aujourd'hui sur Internet, vous trouvez absolument tout. Et j'aurais aimé faire des émissions avec des people, des trucs comme ça. Mais où je serais allé voir, mettre mon nez sur Internet avant pour tout savoir de la personne. Ouais, j'aurais bien aimé ça. J'ai été freiné par le fait que j'adorais mes invités. Ce qui est pas toujours une bonne chose, vous le savez. Admirer un invité, c'est peut-être pas la meilleure idée qu'on ait pour être bon en interview.
1: Vous précisez que l'amitié n'est pas un sujet de conversation, d'ailleurs.
2: Oui,
1: dans votre livre.
2: Vous avez retenu ça. Oui, tout à fait. Absolument. Ouais.
1: Alors, votre métier vous a donné l'occasion de fréquenter des gens connus, des personnalités, et on comprend à la lecture du livre que la personne qui vous a le plus marqué, c'est Sœur Emmanuelle.
2: Ah, Sœur Emmanuelle. Aïe, aïe, aïe. Ouais. C'était un numéro, elle. Hein. Je l'avais connue très tôt dans ma carrière. Je travaillais encore à Strasbourg. On est en 1980. Elle vient inaugurer un truc Emmaüs. Moi qui avais eu besoin d'Emmaüs dans mon enfance, parce que j'avais pas, enfin dans ma jeunesse, les assiettes, les couteaux, les fourchettes, c'est eux qui me les ont donnés dans mon premier appartement. C'est Emmaüs. S'il n'y a pas eu Emmaüs, s'il n'y a pas l'abbé Pierre, je ne sais pas. Bon, bref, je vais pas à l'église le dimanche. Mais enfin, dans ma tête, quelque part, je sais reconnaître le bien quand je le croise. Et donc, Sœur Emmanuelle, elle arrive, elle vient inaugurer à Mulhouse une communauté Emmaüs. Il y a de la boue par terre, tout est. Elle arrive, elle sort de la voiture, il y a le préfet, elle s'étale dans la boue, dans la bouillasse. Donc, tout le monde se précipite pour l'aider, moi aussi. Elle me voit et elle m'adopte immédiatement. Elle me prend au bras, comme ça. Sœur Emmanuelle, vous la voyez, hein, la brindille. Hein. Et elle me dit, comment t'appelles-tu? Avec sa voix au perché, Pierre. Pierre comment? Pierre Nicolas. Moi, je me dis, merde, je suis en train de parler à Sœur Emmanuelle. Et tu seras mon bâton de vieillesse, elle me dit. Et nous voilà partis tous les deux. Elle m'a pas lâché pendant une heure. Elle m'a présenté au préfet, au truc, à tout le monde. Moi, j'étais tout jeune journaliste, je sortais d'être mécanicien, je savais pas où me mettre. Et j'ai fait ça. Et puis après, quand j'ai fait des émissions de variété, ou pour la jeunesse, etc., je l'invitais, et elle venait toujours me parler d'un livre, d'un truc, un machin. Une anecdote encore, on a le temps?
1: Oh, ça va être un peu court, ça va être un peu court.
2: Je vais la chercher à Albi, sur le terrain d'atterrissage de l'aéroport d'Albi, je sais pas pourquoi. Elle est atterrie là avec un avion, il est 11h, l'émission est à midi, je lui dis, il faut se dépêcher, Sœur Emmanuelle, etc. Elle me regarde, elle regarde à l'arrière de la voiture, elle se retourne, et elle me dit, tu peux rouler Pierre, il est avec nous, il ne nous arrivera rien. Évidemment, il y avait personne derrière.
1: Pierre-Nicolas, merci beaucoup d'être venu nous voir. Je rappelle vos ouvrages, La mélodie du bonheur.
2: Du boomer, pardon.
1: Tome 1, pour les années 50 à 80, et La mélodie du boomer, tome 2, sur votre métier de journaliste à la télévision régionale. Le dernier de vos livres, c'est Ammonitrate et chocolatine, donc sur la catastrophe d'AZF dont nous venons de parler.
2: Et Le Visiteur du Soir.
1: Et Le Visiteur du Soir, que j'encourage beaucoup les auditeurs à se procurer, parce que c'est un livre très fort et très humain.
2: Merci.
1: Merci à la technique. Je rappelle aux auditeurs qu'ils peuvent retrouver en podcast notre émission sur toutes les grandes plateformes numériques. Au revoir à tous et bonne lecture.
2: Au revoir.

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4: Des acteurs plus puissants que des États. Dans notre chronique aujourd'hui, nous parlerons des acteurs de l'IA et de leur puissance. Et nous partirons de l'encyclique Magnifica Humanitas

philanthropique avec Claude sont deux sociétés dont la valorisation est largement supérieure au budget de l'État français. Alors que si on prend Mistral avec le chat, notre champion de l'IA, sa valorisation est à moins de 3% du budget de l'État français. 3%, c'est déjà énorme, mais quelle différence avec les autres ? Ces acteurs sont donc bien surpuissants, et même un État comme la France risque d'avoir du mal à leur tenir tête. Je parle de la France, mais même au niveau européen, ce n'est pas gagné. L'Europe tente, à travers l'AI Act, ou Règlement européen de l'IA, de légiférer sur le sujet. Ce règlement est un ensemble de lois encadrant le développement et l'utilisation de l'IA sur le sol européen. On y trouve par exemple l'interdiction, en dehors de certains cas précis, de la reconnaissance faciale IA dans l'espace public. Et on imagine bien toutes les dérives qui pourraient découler de la mise en œuvre d'une reconnaissance faciale généralisée. Les premiers textes de ce règlement sont déjà applicables depuis février 2025. D'autres suivent année après année. Évidemment, ces lois gênent les appétits de développement sans entrave des géants de l'IA. Et, selon les ONG qui suivent ce dossier, le lobbying de ces sociétés, relayé par des pressions venues des États-Unis, a obtenu des allègements très significatifs et des retards dans leur application. Par exemple, en juin dernier, un texte dit, entre guillemets, de simplification, a repoussé les obligations les plus contraignantes de 16 mois et même jusqu'à 2 ans pour certaines. Et rien ne garantit que ce soit le dernier report. Comment réagir quand comment nous positionner face à tout cela? Un indice. En fin de paragraphe, le pape nous ramène à la vraie boussole lorsqu'il parle de s'orienter vers le bien commun. Cette boussole qui pourra nous guider dans cet univers en pleine mutation. Une boussole qui nous aidera à choisir une juste attitude. Dans une prochaine chronique, nous parlerons justement des attitudes que nous avons naturellement tendance à prendre. Et nous partirons encore de l'encyclique.

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3: Lourdes a obtenu la lettre de D au classement Touriscore. De quoi il s'agit? Eh bien, on va voir ça avec Laurent de l'Office de tourisme de Lourdes. Bonjour Laurent.
4: Bonjour Gilles.
3: Alors quand je dis la lettre D, est-ce qu'on va peut-être expliquer de quoi il s'agit et sur quels éléments s'appuie ce tourisme score?
4: Oui Gilles, donc je voulais revenir un peu sur ça. Effectivement, c'est un fait qui a une étude qui a fait couler beaucoup d'encre, beaucoup de débats à ce sujet. Et donc cette chronique, c'est un peu, voilà, est-ce que Lourdes c'est une ville sous pression ou mal comprise? Et je voulais revenir là-dessus. Donc effectivement, une start-up qui s'appelle Ville de Rêve, qui est un site qu'on peut trouver assez facilement, qui déjà faisait des études sur différentes villes, villes moyennes, petites villes, etc., a mis en place, et de bonne volonté en fait, avec mon esprit, ce qu'ils appellent un tourist score. Donc l'idée, c'était de mesurer la pression touristique dans les villes. Donc ils ont pris différents critères qui étaient la part de location meublée dans l'immobilier de la ville, la part de bars et restaurants kilomètres carrés, la pression qu'on peut avoir sur l'achat ou la location de biens dans la ville. Enfin voilà, ils ont pris différents critères et avec ces critères, Lourdes a obtenu une note de D, qui est pas une bonne note puisque le classement va de A à E, et D, on estime que c'est une zone en fait à risque et avec une ville sous pression. Voilà. Et je voulais revenir là-dessus parce que sans rentrer en polémique, je suis pas vraiment d'accord avec ni l'analyse ni le résultat. On est dans une ville un peu particulière et donc c'est ça qu'il faut un peu développer.
3: On va rentrer justement dans cette analyse. Hein. Vous avez regardé ça de près, ce tourisme score. On va regarder en détail de quoi il s'agit. Si on parle par exemple des meublés de tourisme, là il y en a 600 qui ont été référencés à Lourdes. Est-ce que c'est beaucoup?
4: Alors oui, on est à peu près sur 600. Alors sachant qu'on en a 400 et quelques inscrits à l'Office de tourisme, donc il en reste encore 100. Peut-être 180 qui sont pas inscrits, ça serait bien qu'ils le fassent. Ça, c'est important d'être dans les clous par rapport à la ville de Lourdes et à l'Office de tourisme. On est sur à peu près 6,3% du parc de logements à Lourdes. Bon, donc c'est beaucoup. Non, c'est pas abusif. Sachant qu'on a quand même à Lourdes un taux de vacances qui, sur ce site Ville de Rêve, reprend des chiffres et fait tête d'un taux de vacances à 17%. Donc c'est-à-dire que en gros 17% des logements de Lourdes sont inoccupés. Donc il n'y a pas une pression forte en ce sens-là. Après, il y a d'autres questions. C'est-à-dire peut-être plutôt un déséquilibre en fait du logement. Par exemple, les soucis de logement pour les saisonniers. Ça veut dire que là, aujourd'hui, il y a un vrai débat et des actions sont en train d'être prises. Hein, des mesures sont prises pour aider les saisonniers à s'héberger, pour avoir effectivement de l'hébergement assez flexible pour la saison, sur des tarifs à peu près abordables. Donc ça, effectivement, ça peut manquer. Il faut développer. On peut avoir des problématiques, par exemple, pour une famille de cadre moyen qui vient sa salaire, qui a un peu de budget. Il n'y a pas forcément la capacité à les occuper. Donc là, on va dire que dans certaines catégories de personnes, on peut trouver des choses. Mais globalement, on peut pas dire que Lourdes soit envahi de locations meublées.
3: Ouais, la question derrière, c'est est-ce qu'on peut facilement se loger pour des personnes qui souhaitent habiter en longue durée à Lourdes? La réponse est oui.
4: On peut se loger. Après, comme je l'ai dit, voilà, ça dépend de sa catégorie, de ce qu'on recherche. Mais c'est pas forcément en lien direct avec ces locations meublées.
3: On parle des meublés de tourisme, ce qui nous amène à parler aussi des hôtels. Est-ce qu'il y a moins d'hôtels à Lourdes?
4: Oui, alors au fil des ans, Lourdes est une ville en fait qui accueille de nombreux visiteurs depuis très très très longtemps. Dans les années 20, on était à 1 million de visiteurs par an en 1920. On a dû monter à certaines époques. On n'avait pas de compteur à l'époque, mais on peut imaginer qu'on est monté peut-être sur certaines dates à peut-être des 5 ou 6 millions de visiteurs par an. Aujourd'hui, on est à 3,4 millions. Voilà, donc c'est une ville qui est habituée à avoir du flux. Alors, est-ce qu'on parle de surtourisme ou de tourisme de masse à certains moments? Ça veut dire que oui, à certaines dates, un 15 août, un pèlerinage militaire, oui, la ville, là, pour le coup, elle est remplie de monde. Et là, on est peut-être en tourisme de masse. Mais le surtourisme, c'est vraiment quand le flux de touristes, en fait, est tellement fort qu'il vient impacter, en fait, la destination. Alors, tellement fort, ça peut être sur un endroit, par exemple, préservé 50 touristes, en fait, qui seront dans un préservé tellement nombreux qu'ils vont dégrader l'endroit. À Lourdes, on n'a pas le sentiment que les touristes dégradent la ville en visitant la ville. Voilà. Et après, ils sont dans une zone de la ville qui leur est plutôt dédié, même si on aimerait qu'il monte un peu plus en vilote sur la partie haute de la ville. Mais voilà, donc il y a pas une dégradation de la part des touristes de la ville. C'est pas à ce point-là.
3: Voilà, vous souhaitez faire une différence donc entre le tourisme de masse et le surtourisme. Et si on compare Lourdes à d'autres villes, quelles sont les villes qui ont tenu des notes équivalentes ou moins bonnes?
4: Ah ben, comme j'ai dit, ça fait couler beaucoup d'encre. Il y a eu dans les rédactions faites de différents quotidiens des comparatifs. Donc je sais que Bayonne, par exemple, qui est pas loin de chez nous, est sorti avec une note de D aussi. Alors que Bayonne sort sur le même site en fait comme étant la cinquième ville la plus agréable où vivre. Donc bon, c'est un peu paradoxal. Voilà, mais c'est pour dire que c'est pas que l'étude est forcément fausse. Elle a pris des angles d'attaque en fait qu'on peut comprendre, mais moyenniser, c'est toujours dangereux. Et dans le cas de Lourdes, qui est une ville quand même très atypique, j'ai envie de dire, c'est encore plus dangereux. Voilà, je pense que moi j'ai eu des réactions autour de moi où j'ai pu lire des commentaires sur les réseaux sociaux, dans les médias, où les gens disaient bon, c'est un peu n'importe quoi, parce que au final, soit j'habite à Lourdes, soit je viens souvent à Lourdes, et les habitants des fois disent l'inverse, disent Lourdes, bah non, à certains moments c'est un peu mort, il se passe pas grand chose, il y a personne. Bon, voilà. Donc je laisse chacun juger. On n'est pas là pour arbitrer ça, mais voilà, il y avait un chiffre aussi qui avait été évoqué en densité de bars et de restaurants. On disait 250 bars et restaurants au kilomètre carré. Alors oui, si on prend la zone hôtelière de Lourdes avec les hôtels qui sont ouverts durant la saison touristique, on peut arriver à ce chiffre-là, mais ces hôtels et ces établissements sont destinés justement principalement, pas exclusivement, mais principalement en fait, aux touristes, aux pèlerins. Donc ils sont ouverts à un usage particulier. Les locaux y vont un peu en saison, mais sans plus. Voilà, mais ça compte pas vraiment, puisqu'en fait, c'est une activité, on va dire, saisonnière. Le reste du temps, on n'a pas 250 bars et restaurants au kilomètre carré dans la ville. C'est pas à ce point-là, ça se saurait.
3: Et puisqu'on parle de mètre carré, ce Tourisme Score a également analysé le prix du mètre carré de l'immobilier à Lourdes.
4: Oui, disons que ils expliquent en fait qu'on est vraiment en zone tendue de cette part de location meublée. Moi, je tenais juste à rappeler. Alors, effectivement, chacun ira dire par rapport à ses budgets si c'est accessible ou pas. Effectivement, le prix moyen au mètre carré à l'achat, on est à peu près à 1250 euros du mètre carré et 10 euros du mètre carré à la location. Alors, c'est sûr que selon son budget, c'est plus ou moins facile, mais par rapport à d'autres villes autour, si on compare avec Argelès, avec Tarbes, avec Pau, et je parle pas près de Toulouse, Anglette, Bordeaux ou d'autres villes, on est quand même une destination assez abordable. Voilà, de la même façon, le coût de la vie, il est pas trop impacté, puisque sur ce même site, on trouve en fait Lourdes avec un coût de la vie estimé à 85%. Donc c'est plutôt un coût de la vie plutôt modéré et plutôt assez simple pour Lourdes et assez agréable. De la même façon, quand on parle en fait de tranquillité, ils mettent une note de 75% en fait pour la qualité de vie et 94% pour le calme et la tranquillité. Donc d'un côté, Ville de Rêve nous dit ça et de l'autre, ils disent bon voilà, vous êtes vraiment sous tension au niveau touristique, il y a un gros danger. Alors la réalité, elle n'est pas là. Je pense que la réalité, elle est effectivement qu'il y a des signaux d'alerte sur quelques points. Moi, je parlais des saisonniers, je parlais peut-être effectivement de logements pour des gens qui veulent s'installer. Ça, c'est à voir et c'est en train d'être vu. Il y a peut-être des problématiques un peu d'incivilité, mais qui concernent, on va dire, autant les habitants que les touristes, comme dans toutes les villes. Et après, il y a des points à regarder au quotidien pour s'assurer que c'est fluide entre les habitants et les touristes. Mais il y a une tendance un peu de tourisme bashing. En ce moment, on l'a vu avec Barcelone, on l'a vu avec Porto, les îles Canaries. En ce moment, c'est un peu la Croatie qui se réveille, où il y a une tendance à dire que voilà, le touriste, il n'est pas le bienvenu et il y a trop de touristes. Bon. Alors déjà à Lourdes, on a des touristes, on a aussi des pèlerins, donc déjà c'est un peu différent. Et je pense qu'ils sont les bienvenus et je pense que Lourdes est équipée aujourd'hui, elle est en mutation pour là aussi s'équiper et muter pour se réinventer, pour mieux répartir les flux, valoriser un peu toutes les saisons, diversifier l'offre et améliorer au global la qualité de vie, que ce soit pour les habitants ou les touristes. Après, ça se pend deux minutes. Il y a des projets en cours, il y aura d'autres projets et l'idée, c'est qu'au fil des années, les choses s'améliorent, qu'elles soient sous contrôle.
3: Voilà, tout ça pourra faire l'objet d'un long débat sur Radio Présence, mais ce n'est pas l'objet de cette chronique. On a parlé avec vous, Laurent, de ce Tourisme Score. Lourdes a donc obtenu cette note de D. Un grand merci, Laurent, de l'Office de Tourisme. On se dit à très vite pour une nouvelle, cette fois-ci, balade découverte, patrimoine en balade en Pays de Lourdes. Merci, à bientôt.
4: Merci Gilles, et à bientôt à Lourdes.
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2: Bonsoir à tous, bienvenue dans l'heure de pointe que j'ai le plaisir d'animer ce soir avec Andy Barégeau. Bonsoir Andy.
3: Bonsoir.
2: Andy de La Dépêche Nouvelle République, le journal avec lequel nous sommes partenaires pour cette émission hebdomadaire. Cette semaine, nous allons parler du cancer en ce début du mois d'octobre rose qui vise à promouvoir le dépistage du cancer du sein. On va s'intéresser au cancer en général avec notre invité, docteur Guillaume Perraga. Bonjour à vous.
4: Bonjour.
2: Vous êtes oncologue à la clinique de l'Ormeau à Tarbes et avec vous, on va essayer de mieux comprendre ce que c'est que ce cancer, qui il touche, quelles sont les possibilités ou les évolutions de traitement en tous les cas. Peut-être que la première question qu'on peut poser, c'est est-ce qu'on peut donner une définition du cancer, docteur ?
4: On va rester simple alors pour donner une définition.
2: On va rester simple.
4: Une maladie très complexe finalement, en fait c'est tout bêtement une maladie chronique, hein. Faut pas oublier que c'est quelque chose qui s'attrape pas du jour au lendemain. Et qui ne se guérit pas du jour au lendemain. Donc maladie chronique, qui est en fait une prolifération un peu anarchique de cellules anormales dans un tissu initialement sain. Et ça prolifère pour donc donner ce cancer.
3: C'est assez simple. C'est quelque chose qui s'explique ou pas vraiment ? Est-ce qu'il y a une hérédité ? Est-ce qu'il y a une fatalité ? Est-ce que,
4: Alors si on va un peu plus dans le détail, il y a plusieurs facteurs de risque qui amènent à un cancer. C'est une histoire un peu complexe, un peu longue. Bien évidemment, il y a le patrimoine génétique qu'on va hériter de parents, de grands-parents, etc., qui se transmet de génération en génération, mais il ne suffit pas tout seul. Sinon, on aurait tous des problèmes de santé, on aurait tous les mêmes dans la famille. Donc en fait, c'est un phénomène complexe sur les facteurs génétiques et puis les facteurs environnementaux qui vont se rajouter. Les facteurs de risque, on les connaît, hein, il y en a beaucoup. Si on va sur les simples, le tabac, l'alcool, le soleil pour les mélanomes, on a l'obésité, le manque d'activité physique, les virus, comme le papillomavirus, avec les campagnes chaque année de vaccination de tous nos enfants, etc. Donc c'est un phénomène complexe sur, au départ, un patrimoine génétique qu'on détient tous, avec des facteurs environnementaux qui viennent se rajouter et donner donc des anomalies au fur et à mesure du temps et qui amènent finalement à aboutir sur un cancer avec le facteur principal qui reste l'âge, bien évidemment. Plus on est âgé, plus on a risque de faire un cancer.
2: Et parfois, on entend des gens qui disent « Mais moi, j'ai jamais fumé, j'ai jamais bu, j'ai eu une vie hyper saine et puis voilà, j'ai un cancer. » Comment ça se fait, ça ?
4: C'est le coup à pas de chance. Alors, la plupart des cancers sont le coup à pas de chance. Parce
2: Donc, il y a quand même des choses que la science ne peut pas expliquer.
4: Mais oui, malheureusement, sinon, le métier serait trop facile. Donc oui, ça reste quand même quelque chose très complexe, comme je l'ai dit, avec plusieurs choses qu'on ne maîtrise pas.
3: Mais à l'inverse, on peut agir aussi quand même pour essayer de prévenir, en ayant une vie, on va dire, équilibrée, saine, et ça joue quand même là-dessus, on peut jouer malgré tout là-dessus.
4: Exactement, quand même, quand on élimine l'ensemble des facteurs de risque que j'ai commencé à aborder, on se donne plus de chances de ne pas avoir de cancer. Effectivement, c'est les choses simples, consommation de tabac, d'alcool, l'activité physique, l'alimentation équilibrée, tout ça, ça fait qu'au final, on se donne quand même plus de chances de ne pas en avoir.
3: Alors, ce mois d'octobre marque le début d'Octobre Rose. C'est une campagne qui a énormément pris dans les collectivités, dans l'esprit des gens. On parle beaucoup de cancer du sein. Vous le ressentez, vous, cet engouement, mais cette prise de conscience à travers un petit peu ces événements qui sont quand même globalement plutôt festifs. Est-ce que derrière, il y a une prise de conscience des gens, en fait ?
4: Alors, sur plusieurs aspects, ces campagnes, elles sont importantes. Le traitement du cancer du sein, c'est pas juste on va faire un traitement. Ça part de plusieurs choses. C'est l'idée de promouvoir quand même initialement ce qu'est la prévention, donc agir sur les facteurs de risque. Donc faire comprendre aux gens que, par exemple, l'activité physique, c'est bien. Sur Tarbes, on a l'organisation de la Tarbelle, comme on a toutes ces manifestations partout en France de promotion du sport, etc. Finalement, c'est pas par hasard, c'est parce que si on veut agir sur la prévention, sur l'élimination des facteurs de risque. Deuxièmement, l'engouement dont vous disiez, c'est aussi pour promouvoir le dépistage, parce que le dépistage, ça reste une arme extrêmement importante pour qu'un cancer soit détecté tôt et donc guéri. Il ne faut pas oublier qu'au final, 9 cancers du sein sur 10, s'il est détecté tôt, il est guéri. Donc ça met l'accent à la fois sur la prévention, sur le dépistage, et puis ça aide aussi à obtenir des fonds qui vont permettre à certaines associations, qu'elles soient régionales, nationales, d'avoir des fonds pour continuer à faire de la recherche, pour que nos traitements qu'on utilise au quotidien soient de plus en plus performants et permettent, pas d'être à 9 sur 10, mais de se rapprocher, de tendre vers le plus de guérison possible, le 100% n'étant pas atteignable, c'est un phénomène complexe, mais de se rapprocher de cette possibilité d'avoir 100% de guérison.
3: Justement, le dépistage, est-ce qu'on se dépiste plus de... Est-ce qu'il y a une... là-dessus, est-ce qu'il y a un effet ?
4: Alors, c'est plutôt un plateau en ce moment. On a tendance à avoir obtenu vraiment un max de dépistage ces dernières années. Puis là, ça recommence à être un petit plateau.
2: Donc, comment, pourquoi ? Vous l'expliquez, ça ?
4: J'ai pas trop d'explications. Je pense que ça a été lancé quand même il y a longtemps. Hein. C'est fin de Dr. Boroz. Même si 10 ans, ça paraît court, etc. 10-15. En fait, je pense qu'effectivement, ça a pris. Puis là, on est sur une phase de plateau. Et donc, l'idée, c'est de ne pas relâcher la pression. Mmh. Parce que tant qu'on continuera à mettre l'accent sur la prévention et le dépistage, on guérira beaucoup plus de patientes. Donc oui, un petit plateau. Mais l'idée, c'est de promouvoir nos événements, etc., pour continuer à rappeler à la population qu'il est important de se dépister notamment.
2: S'agissant du cancer du sein, l'âge idéal pour commencer à se dépister, des fois on dit pas avant 50 ans, mais en fait, on connaît tous des femmes qui finalement ont une mammographie un peu comme ça, peut-être un peu par hasard pour certaines, avant 50 ans, et puis heureusement parce qu'elles ont pu, être dépistées et guéries.
4: Oui, tout à fait, il y a le dépistage national quand même, on a la chance d'être dans un pays en France où on a la promotion du dépistage. Mmh. Donc, il y a certains cancers comme celui du sein qui bénéficient d'un programme national de dépistage. Et donc, à chaque fois, les patientes, quand elles rentrent dans les critères du dépistage, ont des documents à domicile pour leur appeler l'ordonnance pour faire la mammographie de dépistage. Mmh. Donc, elles sont au courant. Et donc, libre à elles après d'accéder à ce dépistage. Mais c'est très important de rappeler que c'est un dépistage qui est national par les autorités qui ont lancé ce dépistage national. Donc, c'est quand même une chance en France d'avoir cette possibilité-là.
2: Ce qui n'est pas le cas pour tous les cancers. Enfin, là, il y a un réflexe, mais du coup, il y a quand même beaucoup de cancers qui passent à la trappe ou qui peuvent passer à la trappe.
4: Exactement. Il y a le cancer colorectal qui bénéficie aussi de ce dépistage national, hein, quand on reçoit le test hémoculte pour la recherche de sang dans les selles. Donc, c'est principalement ces deux cancers-là qui bénéficient d'une mise en route nationale, d'un dépistage organisé, collectif, pour détecter les lésions très précoces, pour pouvoir les guérir.
2: Mmh. Peut-être qu'on peut parler du cancer en lui-même, ce qu'il provoque chez le patient, puisque ce serait intéressant de parler des traitements, mais au fond, est-ce qu'on guérit vraiment, est-ce qu'on peut vraiment guérir une fois pour toutes du cancer ? Et est-ce qu'après, on peut, même si on est en rémission, même si on est guéri, est-ce que le corps, il revient à la normale, quoi ?
4: Alors, c'est jamais une intervention anodine. Mmh. Il y a tout d'abord, si on veut quand même guérir d'un cancer du sein, une prise en charge chirurgicale. Une chirurgie qui va modifier, même si nos techniques chirurgicales sont très avancées, ça va modifier quand même l'aspect cutané. On n'a jamais notre état d'avant. Donc, ne serait-ce que par ça, ce n'est jamais anodin. Et donc, fatalement, le sein étant un peu le reflet de la féminité, c'est vrai que ce n'est jamais anodin et ça laisse toujours une marque, qu'elle soit physique ou psychologique, malheureusement, à vie, qu'on ne peut pas complètement effacer.
2: Il faut vraiment faire le deuil de sa vie et de son corps d'avant.
4: Alors, on garde quand même, en général, sa vie d'avant. Mais effectivement, il y aura toujours cette cicatrice et puis la modification de ses tissus, parce qu'un acte chirurgical modifie les tissus, peut amener des petites douleurs, des petits ressentis. Donc, on n'est jamais sans aucun souvenir de l'état qu'on avait avant. On a toujours des petits rappels de temps en temps. Donc effectivement, c'est quelque chose qui marque à vie.
2: Andy.
4: Mais on peut continuer à vivre la plupart du temps normalement.
3: Et le fait justement que le cancer, notamment du sein, ne soit plus tabou, est-ce que ça aide pour la prise en charge, j'ai envie de dire, psychologique un petit peu ? Est-ce que peut-être on peut plus en parler ? Est-ce que ouvertement aujourd'hui, les personnes qui sont touchées peuvent se confier plus facilement ? Ou est-ce que ça, vous le ressentez un peu, cette ouverture, entre guillemets, et ce côté un peu moins tabou pour les personnes touchées ?
4: Alors, la société change comme partout, donc il y a des modes de communication qui sont aussi un peu différents. Et effectivement, c'est ce qu'on essaye de mettre en place. On a créé sur Tarbes, dans les Hautes-Pyrénées, dans beaucoup de centres, des parcours spéciaux avec différents intervenants dans lesquels on n'oublie pas effectivement le poids majeur, l'importance majeure que peuvent avoir certains paramédicaux comme le soutien psychologique, On n'oublie pas maintenant de parler de l'activité physique. Tout ça, ce sont des choses effectivement qui permettent d'en parler plus facilement, d'accepter la maladie plus facilement. Il n'y a pas que les traitements, il n'y a pas que les médecins, il n'y a pas que les chirurgiens. Tout ce qu'on va organiser autour de cette prise en charge du cancer du sein, il y a le médical et tout ce qui va avoir autour, tout ce qui va être autour, notamment ben, tout ce qu'on a actuellement sur Octobre Rose, va permettre à ces patientes quand même d'avoir un ressenti peut-être un peu moins difficile.
2: Et vous, comme, en tant qu'oncologue, ce sont des partenaires, toutes ces associations ou ces lieux qui proposent l'accompagnement psychologique, etc. Vous travaillez avec ces lieux et ces personnes-là au quotidien, du coup ?
4: Oui, complètement. Alors, nous directement, pas forcément, parce que ben, malheureusement, on a un emploi du temps qui ne permet pas de pouvoir balayer tout ce côté-là. Mais on sait qu'ils sont là et qu'ils travaillent avec nous, finalement. Même si au quotidien, on n'est pas l'un à côté de l'autre. Fatalement, on est obligé de considérer que la patiente en a besoin. Donc on les oriente, bien évidemment, et ils sont très importants pour nous, parce que c'est des choses qui sont développées sur ces dernières années. Si on va 10 ans en arrière, il n'y avait pas tout ça, c'était pas il y a si longtemps. Donc maintenant, c'est hyper important pour nous de les avoir, d'organiser les parcours de soins avec eux, qu'à chaque étape, chaque médico-paramédicaux ait un poids à jouer et une importance. Et c'est primordial d'avoir cette prise en charge globale du début jusqu'à la fin de la prise en charge. Le médical, c'est bien, mais tout ce qui va être autour va amener finalement à améliorer le traitement médical, puisque c'est ce qu'on appelle les soins de support, supporter le traitement, supporter la maladie. Et c'est hyper important du début à la fin. Il n'y a pas une étape qui n'est pas importante pour eux.
2: Vous êtes médecin, donc vous avez une approche scientifique, mais vous êtes d'accord avec l'idée que quand même l'état moral a une part importante dans le soin.
4: Oui. Oui, c'est.
2: Si j'ai le moral, j'ai plus de chances de guérir, de m'en sortir, quoi.
4: Là, c'est peut-être un peu plus complexe que. Il n'y a pas que le moral qui compte, mais bien évidemment, ça fait partie d'une pierre à l'édifice. On sait très bien que l'aspect psychologique va permettre certains traitements ou non, va améliorer la tolérance à certains traitements ou non, l'acceptance à certains traitements, parce qu'il y a des traitements, notamment l'hormonothérapie, qu'on va délivrer pendant des années, des années, des années. Si on n'est pas prêt à avoir un traitement qui va modifier quand même notre mouvement hormonal interne, qui bouscule quand même le quotidien, hein, c'est comme une sorte de ménopause, ça bouscule le quotidien, et si on n'est pas prêt à l'accepter, bien évidemment, ça va moins bien se passer.
2: Vous pouvez nous expliquer un petit peu en détail ce que c'est que l'hormonothérapie, justement
4: Alors, l'hormonothérapie, elle vient bien souvent après la prise en charge curative, c'est-à-dire on guérit d'abord, c'est-à-dire on opère, et l'hormonothérapie vient souvent en complément, tout comme ce qui est la chimiothérapie, la radiothérapie, elle vient souvent en complément après le traitement radical, après le traitement curatif, pour diminuer le risque de récidive, finalement. L'idée d'un traitement qu'on va mettre après la prise en charge chirurgicale, c'est de diminuer le risque de récidive à l'avenir, ce qui n'est pas anodin, hein, quand on peut diminuer par 3 le risque de récidive. Voilà. Mais par contre, ça a un impact sur le fonctionnement de notre organisme. Ça va avoir des effets secondaires.
2: Par exemple,
4: parfois plus ou moins bien vécus.
2: Ouais. Vous pouvez nous donner des exemples d'effets secondaires.
4: Oui, alors ce que je dis simplement en général en consultation, tout bêtement, c'est que c'est comme à la ménopause. Il y a des patientes qui vont bien vivre la ménopause, d'autres qui vont moins bien le vivre. C'est un peu pareil pour nos traitements, ce qu'on appelle hormonaux, mais en fait c'est anti-hormones, hein, puisque ça va bloquer la vitamine du cancer, qui dans 85% du temps, ce sont les hormones féminines, l'œstrogène, progestérone, etc. Donc en bloquant ces hormones, ça va provoquer une sorte de ménopause. Donc les patientes vont avoir des bouffées de chaleur, des douleurs articulaires, musculaires, elles peuvent prendre du poids, elles peuvent être un peu fatiguées, ça va modifier leur humeur, ça peut faire perdre un tout petit peu les cheveux, donc c'est jamais complètement, mais ne serait-ce qu'un tout petit peu, finalement, ça perturbe. Ça va perturber le bilan glycémique, lipidique, c'est-à-dire ça va perturber le sucre, le cholestérol, ça va entraîner une fluidité du sang un peu moins bonne. Ça a un impact quand même important sur leur vie.
2: Et l'hormonothérapie, c'est quand même efficace et pour tout cancer, après tout cancer ?
4: Pas tout cancer, comme je disais, il y a 85% concrètement des cancers du sein qui sont hormonodépendants, c'est-à-dire qui dépendent des hormones. Donc c'est quand même une grande majorité des cancers. Les patientes vont donc recevoir la plupart du temps après le traitement radical, souvent qui comporte la chirurgie et les rayons. Derrière, on va avoir 5 ans d'hormonothérapie.
2: 5 ans, c'est toujours
4: 5 ans.
2: 5
4: ans de comprimés au quotidien. Voilà, qui vont quand même impacter leur fonctionnement interne.
2: Voilà, et 5 ans pendant lesquels vous continuez à les suivre régulièrement.
4: Tout à fait. Alors le suivi, il est en général assez simple, c'est les prises de sang une fois par an et les mammographies une fois par an.
5: Et ces traitements, justement, ils ont été, cette évolution de traitement, ça a été rendu possible par
3: tout ce qu'on peut voir en termes de recherche de fonds et de ce sont justement des fonds qui ont permis justement de d'arriver à ces avancées là.
4: Alors ça apporte sa pierre à l'édifice. Mais concrètement, les vraies avancées des traitements du cancer du sein, mais au final, ils sont quand même pharmaceutiques. C'est des développements d'abord de recherche fondamentale. C'est là où c'est important les fonds, parce que c'est dans les laboratoires qu'on a les idées. Ce sont nos chercheurs qui ont les idées. Et après, effectivement, il faut les mettre en œuvre. Et là, ben, c'est souvent des firmes pharmaceutiques plutôt internationales qui vont finalement appuyer sur le dernier bouton. Hop, on met en place le traitement, on voit s'il est efficace. Mais au tout départ, c'est pour ça que c'est fondamental, c'est quand même nos chercheurs français, internationaux, qui vont avoir des idées, qui vont tester leurs idées et qui vont se dire, bah là, tiens, il y a un truc, on va essayer de mettre maintenant une application. Et là, l'application, après, bah, ça demande des développements pharmaceutiques. Donc, c'est là où...
2: Il y a quand même des délais assez longs, en fait.
4: Ah oui, de l'idée du chercheur jusqu'à la mise en place. Oui,
2: faut être patient dans la recherche contre le cancer. Ouais.
4: Ah oui, bien sûr. Ouais. C'est une dizaine d'années de l'idée jusqu'à, tiens, est-ce que ça peut marcher vraiment en pratique?
3: Et est-ce que justement, donc l'exposition du cancer du sein à travers Octobre Rose, est-ce que ça profite, entre guillemets, aux autres cancers aussi, ou est-ce que ça les éclipse un peu? Est-ce qu'on a l'impression que c'est vrai qu'on parle énormément du cancer du sein à juste titre pendant Octobre Rose? Est-ce que on se détourne aussi d'autres cancers, ou est-ce qu'il n'y a pas de hiérarchie? Enfin, je ne dis pas qu'il y a une hiérarchie, mais est-ce que ça se fait peut-être au détriment d'autres choses ou non?
4: Alors c'est très médiatique, effectivement. Pendant Octobre Rose, on parle que du cancer du sein quasiment. Je vous remercie d'ailleurs parce qu'on peut parler aujourd'hui d'autres cancers.
2: Il y a pas... oui.
4: Voilà. Alors il y a d'autres campagnes qui sont un peu moins médiatiques. On passe d'octobre à novembre et directement on passe sur Movember. Movember, c'est la moustache, créée il y a une quinzaine d'années par les Australiens. C'est le mois des cancers de la prostate. Parce qu'il y a autant de cancers de la prostate qu'il y a de cancers du sein. Mais effectivement, c'est un retentissement un peu plus médiatique, cette campagne d'Octobre Rose, ça met en lumière le cancer du sein, mais ça nous permet aussi, je vous en remercie encore, d'avoir ces échanges globaux sur ce qu'est un cancer et comment on peut faire avancer les choses.
3: Et donc il y a d'autres cancers qui se dépistent, par exemple, c'est ça? On peut...
4: Tout à fait, on parlait du dépistage, il y en a plusieurs, mais le vrai dépistage collectif organisé, c'est le cancer du sein et le cancer colorectal. Après, c'est des dépistages plutôt individuels, c'est-à-dire c'est la démarche plus souvent du médecin qui va amener à un dépistage. Le cancer de la prostate, on en parlait, c'est Movember dans un mois, c'est recommandé, à partir de 50 ans, d'avoir soit un toucher rectal, soit d'avoir le dosage du PSA, une fois par an. Et ça, c'est le médecin qui, avec discussion avec son patient, va lui proposer d'avoir ce dépistage. Mais ce n'est pas une demande collective nationale.
2: Et vous aimeriez, vous, en tant qu'oncologue, qu'il y ait un autre dépistage national pour un autre cancer? Il y a une urgence ailleurs,
4: On parle de l'utopie où on va au pragmatique. Donc moi, j'aimerais bien que tous les cancers puissent être dépistés.
3: Ouais. C'est possible? Enfin, ouais, on peut... Ouais,
4: On rentre dans une démarche qui devient un peu plus qu'utopique. C'est-à-dire qu'il faudrait faire des scanners souvent, etc. Ouais. En fait, on ne peut pas l'organiser. Mmh. Il faut rester pragmatique. Il y a une autre campagne actuellement qui est très intéressante. C'est qu'on a lancé dans certaines régions de France le dépistage du cancer du poumon, avec des scanners qui délivrent de très faibles doses d'irradiation, mais qui permettent de détecter des petites lésions. Donc l'Occitanie n'en fait pas partie, mais par exemple la Nouvelle-Aquitaine en fait partie. Et donc on permet à certains patients lambda, en fait ce n'est pas des patients, c'est des gens sains, qui vont bien, mais qui fument, d'avoir, ou qui ont fumé très récemment et qui ont arrêté, d'avoir chaque année un scanner. Et ce qui nous fait penser qu'on peut détecter des toutes petites lésions, avant d'arriver à la catastrophe du cancer avec des métastases. Le cancer du poumon est un cancer où il y a beaucoup de métastases d'emblée, au diagnostic, mince, on découvre, on ne peut plus vous le guérir, dommage, il y a des métastases. Là, l'idée, c'est, non, en fait, vous êtes avec des gros facteurs de risque, vous êtes fumeur, vous avez un certain âge, maintenant, on va vous proposer, une fois par an, d'avoir un scanner pour détecter une petite lésion, et pour la traiter, vous la guérir. Donc ça, c'est toujours ce que pense notre santé publique, c'est, est-ce qu'un dépistage est raisonnable, aussi en termes de coût économique? Forcément, on peut... pas occulter ça, c'est que il faut derrière sortir quand même de l'argent pour faire des dépistages, mais donc ils sont ciblés.
3: Mais c'est peut-être aussi une réalité économique, je pense. Qu'est-ce qu'il vaut mieux dépister que traiter, je suppose, par exemple, si on revient au cancer du sein, est-ce qu'il vaut pas mieux dépister tôt que ensuite payer des traitements?
4: Vous êtes complètement dans le mille, si, bien sûr. Si, tout à fait, au niveau raisonnement économique pur, c'est bien moins coûteux.
2: Surtout que ça va durer longtemps, on a bien compris, le traitement ça va durer plusieurs années,
4: Donc, alors pas forcément. Si... Alors pas si, si, si, il est effectivement s'il est avancé, oui, il va durer longtemps. Pour le cancer du sein, il y a l'hormonothérapie. Voilà. L'idée, c'est vraiment effectivement le dépistage permet de diminuer les coûts de santé.
2: Eh oui.
4: Donc quand ça paraît raisonnable de l'organiser, il faut le faire. Donc colorectal, c'est raisonnable puisque le test est peu excessif. Le cancer du sein, la mammo, c'est assez simple. L'accès est assez facile. Le scanner, ben, il faudrait peut-être avoir un petit peu plus de scanner pour se dire, ben, on va aller faire tout ça. Mais oui, ça reste, puisqu'ils le mettent en place, une idée sur le coût médico-économique qui est très intéressant.
2: On marque une petite pause et puis on revient pour la deuxième partie de cette émission.

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1: Nous sommes dans cette émission L'Heure de Pointe en partenariat avec La Dépêche Nouvelle République et à mes côtés aujourd'hui, Andy Barégeau, nous recevons le docteur Guillaume Perraga, oncologue à la clinique de l'Ormeau. Alors docteur, donc on a abordé ce que c'était que le cancer de manière assez générale et puis on abordait juste avant la pause la question du coût. Et effectivement, Andy disait que si on mettait le paquet sur la détection du cancer, peut-être que ça coûterait moins cher après à le soigner. Donc en fait, finalement, ce dépistage du cancer, c'est aussi une question économique et une volonté politique dont vous, les médecins, vous dépendez en fait.
2: Oui, tout à fait. Notre exercice, il est lié forcément aux décisions politiques. Je crois qu'il ne faut pas tout noircir. Je crois qu'on a de la chance quand même dans notre pays d'avoir ces dépistages. Et en plus, il commence à augmenter ses démarches de dépistage, notamment pour le cancer du poumon. Ça se met en place. Donc, c'est important d'y mettre l'accent. C'est important de continuer à le rappeler. Et effectivement, de pouvoir bénéficier de dépistage le plus tôt possible pour avoir le traitement le plus efficace possible. Mmh. Et finalement, il va être aussi le moins cher possible pour la société. S'il est plus efficace, plus rapide, il y a moins de traitements organisés, les traitements sont moins longs. Tout le monde y gagne.
1: Ici, dans les Hautes-Pyrénées, on est plutôt bien équipé en termes de matériel et de moyens humains pour accompagner les personnes qui doivent être dépistées ou qui doivent être accompagnées et soignées.
2: Alors, je crois qu'il faut
1: se
2: dire...
1: On est loin du compte.
2: Je crois qu'il faut se dire que, dans l'état actuel, on est plutôt bien loti.
1: D'accord.
2: Non, on a quand même accès assez facilement aux imageries. Il y a de nouvelles... IRM, de nouveaux scanners qui sont mis en place. On est plutôt bien lotis. Voilà, après, c'est très bien d'être dans ces moments de communication parce qu'il faut rappeler aux gens qu'on a quand même une certaine chance et qu'il faut en profiter. Donc, ne pas oublier de se faire dépister parce qu'on a les outils humains et matériaux nécessaires pour le faire.
1: Est-ce qu'il y a des nouveaux facteurs de risque qui sont flagrants? Des fois, nos enfants rentrent du lycée, ils nous racontent que leurs profs ont dit « attention, les écrans, les portables, ça va vous donner plein de cancers ». Vous en pensez quoi, vous?
2: Non, restons pragmatiques. Les facteurs de risque principaux, on les connaît.
1: C'est toujours les mêmes, ceux que vous avez rappelés.
2: Oui,
1: il n'y en a pas des nouveaux qui débarquent?
3: Par exemple, on parle du papillomavirus dont on ne parlait pas il y a 5 ans. C'est vraiment assez récent. Pourtant, ce n'est pas un nouveau cancer, ça. C'est quelque chose qui n'était pas su, en fait, c'est ça?
2: Alors si, depuis longtemps, le vaccin existe. Depuis longtemps, certains de nos voisins italiens, même si on ne peut plus en Australie, ont éradiqué quasiment cette maladie. On est aussi dans un pays où la vaccination amène de la défiance. Donc faire passer l'idée qu'un vaccin peut guérir, c'est compliqué parce qu'on a toujours quelques détracteurs qui vont dire « bah oui, mais le vaccin, ça peut tuer, ça peut rendre malade ». Voilà, donc on est dans un pays où la vaccination pour tout le monde est difficile à mettre en place. Donc on pousse à ça. Il y a aussi des campagnes pour rappeler les bienfaits d'une vaccination contre le papillomavirus. Le papillomavirus, c'est le cancer du col de l'utérus, mais c'est aussi le cancer de l'oropharynx, c'est-à-dire de l'arrière de notre bouche. C'est aussi le cancer de l'anus, du pénis, du vagin. Donc c'est une vaccination bénéfique pour tout le monde.
1: Et on a un retour là-dessus en termes d'efficacité?
2: Ah oui, les Australiens, les Italiens, les Canadiens qui vaccinent à tour de bras depuis plus d'une décennie ont quasiment éradiqué les cancers dus à l'HPV. On n'y est pas encore, mais c'est de mieux en mieux chaque année, mais on n'y est pas encore.
1: Oui, parce que la vaccination, là, pour ça, elle est proposée très, très tôt.
2: Ah oui, tout à fait, pour les enfants, jusqu'à l'âge de 25 ans maintenant, il me semble. Donc, allez-y, vaccinez-vous. On aura moins de travail, mais tant mieux.
3: tout à l'heure, on évoquait la question des moyens. Concrètement, en étant à Tarbes ou en étant dans les Hautes-Pyrénées, on n'a pas... une moins bonne prise en charge, on n'a pas moins de chances que si l'on est dans un grand centre urbain avec un CHU comme à Toulouse ou quoi. Souvent on entend qu'on est un peu les parents pauvres ici dans nos vallées. Qu'en est-il réellement? On est en droit d'être bien soigné ici? Oui, il n'y a pas de... Avant même de parler d'un nouvel hôpital ou quoi...
2: Je vais parler de ce que je connais, la cancérologie. Mmh. Je suis très heureux de cette question parce que la réponse est oui. Bien évidemment, on a la même prise en charge à Toulouse qu'à Tarbes. Que ce soit du dépistage, au traitement chirurgical, à l'accès après au traitement de radiothérapie, de chimiothérapie, de thérapie ciblée, d'hormonothérapie, de suivi global de la maladie avec tous les parcours qu'on a mis en place, même de la recherche clinique en place. Pour les cancers du sein, on est en cours d'inclusion d'un essai clinique, etc. Donc non, il n'y a aucune perte de chance d'avoir une prise en charge à Tarbes par rapport à Toulouse. Et ça, j'aime bien le rappeler, parce qu'effectivement, dans l'inconscient un peu collectif, vite on se rue vers Toulouse, et en fait, on a tout ce qu'il faut sur place.
1: En se disant qu'en allant sur Toulouse, on a plus de chances d'être guéri.
2: Voilà. Mais alors, ça peut paraître naturel, mais effectivement, on a tout ce qu'il faut ici. On a absolument les mêmes technologies, les mêmes traitements. On fait de la recherche clinique. Donc, il y a tout ce qu'il faut sur place. Et ça, c'est bien de
1: rappeler. Et avec des médecins aussi bien formés.
2: Ouais, jeunes, tout ça. Cool,
3: c'est quoi le quotidien d'un oncologue, justement?
2: Alors, il est assez... Alors, il y a deux métiers un peu différents, si on rentre dans les détails. Il y a l'oncologue médical et l'oncologue radiothérapeute. Donc, moi, je suis oncologue radiothérapeute. Et il y a donc deux métiers un petit peu différents, puisque, en commençant par l'oncologue médical, il va avoir sa matinée globalement à voir les patientes qu'il connaît pour valider leur traitement de chimiothérapie, etc. Donc il a sa matinée globalement avec les patientes suivies régulièrement pour les traitements de chimiothérapie. Et son après-midi va être consacré aux consultations des patientes qu'il a déjà traitées pour les voir de façon annuelle, trimestrielle, etc. Avec, bien évidemment, tout ce qu'on appelle, nous, nos réunions de concertation pluridisciplinaires où on se réunit avec les chirurgiens, les radiologues, etc. pour décider des traitements des patients. Donc notre journée, quand on est oncologue médical, c'est du suivi de patients. Et quand on est oncologue radiothérapeute, on a cette différence-là, c'est qu'on a nos consultations de suivi de patients, et en même temps, on doit gérer notre parc technologique, notre parc technique de machines de radiothérapie. Et donc, on a ces journées un peu différentes parfois, où on vient le matin tôt parce que on commence à 7h30 avec la radiothérapie, on finit à 20h, et on va directement sur les machines pour s'assurer du bon traitement des patients. Donc on a une activité où on marche un peu plus que l'oncologue médical, mais la finalité est la même, c'est que on voit les patients toute la journée et on s'en occupe au quotidien.
1: Qu'est-ce que vous aimez dans votre métier? Parce que vous avez quand même face à vous des personnes à qui vous devez annoncer qu'elles souffrent d'un cancer, donc déjà gérer ce choc-là, cette détresse-là probablement, et puis avec jamais vraiment la certitude que ça va marcher, que vous allez pouvoir guérir. Qu'est-ce que vous aimez dans votre métier?
2: Alors moi j'aime sa richesse, sa complexité, sa diversité. C'est-à-dire que je me lève le matin, je suis content d'aller au boulot parce que je ne sais pas ce qui m'attend. C'est du métier humain. Et comme vous l'avez dit, il y a des situations simples, ça va bien, tout va bien. Des situations moins simples, où ça va moins bien. Et là, notre rôle aussi, c'est de donner de l'espoir. On ne peut jamais mentir sur ce qui va arriver. Mais on est là aussi pour les moments où on annonce des choses qui ne sont pas agréables, à dire « mais attendez ». Derrière, nous, on va vous proposer ça, ça, ça, ça, ça. Et donc, notre rôle, c'est de mettre en place le projet du patient. Donc, effectivement, il y a cette annonce qui est parfois difficilement ressentie. Mais notre mission à nous, c'est de recentrer sur qu'est-ce qu'on va pouvoir faire derrière. Donc, il y a des moments simples, des moments moins simples. Mais j'ai envie de dire, c'est une routine, comme tout. On est un peu préparé à ça. Donc, moi, c'est vraiment cette richesse-là et cette envie de donner plus de projets derrière que de dire, attendez, il y a une mauvaise nouvelle, mais c'est la catastrophe. Non, il y a la mauvaise nouvelle, certes, il faut la donner comme elle est, ce qu'elle est réellement, ce que ça va donner réellement, mais derrière, il y a le projet. Moi, c'est toujours ça, je veux parler du projet et mettre vraiment la lumière sur le projet qu'on va pouvoir proposer.
1: Donc, un patient,
2: derrière.
1: Un projet, c'est vraiment au cas par cas.
2: Oui, c'est ça, tout à fait, c'est personnalisé, tout à fait. Maintenant, on est dans des démarches d'analyse fine de la tumeur, qu'on ne peut plus considérer le cancer comme « tiens, vous avez ce cancer, donc c'est ce traitement ». Non, vous avez ce cancer, c'est le vôtre, on l'a analysé, il est comme ça, comme ça, comme ça, comme ça. Oui. Et donc, on vous propose ce projet personnalisé de soins qui est à vous et qui est semblable à aucun autre.
3: Ça, c'est une vraie évolution, récente, ouais.
2: Alors récente, ça fait quelques années maintenant, mais effectivement, plus on connaît la biologie des tumeurs, plus on peut avoir des traitements adaptés à la biologie des tumeurs. Et
3: capacité derrière plus fine.
2: Oui, tout à fait, tout à fait. On augmente bien évidemment la survie des patients en mettant des traitements qui lui sont personnalisés.
3: Et tout à l'heure, on parlait justement de l'aspect psychologique. Vous, quand vous refermez la porte du bureau, il n'y a pas de prise en charge. Comment ça se passe? Comment est-ce qu'on évacue? Est-ce que
2: personnellement?
3: Ouais.
2: j'ai parlé de la routine. Donc c'est une routine comme une autre, mais chaque consultation pour nous est une épreuve. Mais effectivement, quand on ferme la porte, y a l'épreuve numéro 2 qui arrive. Donc on se recentre sur l'épreuve numéro 2 et entre guillemets, je pense qu'on n'a pas le temps de se poser trop de questions. On a assuré la consultation, on espère l'avoir bien faite, avoir bien accompagné tout ça. Mais bon, la porte se referme, mais il y a le numéro 2 qui arrive, donc on se concentre sur le numéro 2 pour toujours continuer à essayer de faire le mieux pour le suivant. C'est un enchaînement. Donc.
1: Vous dites toujours « nous » ou « on », jamais « je ». Votre équipe, vous pouvez en parler un petit peu, parce que vraiment, oui, entendre, oui. On se dit que ça compte beaucoup pour vous, visiblement.
2: Ah oui, c'est le cœur même du métier, c'est pour ça que je me lève aussi le matin, c'est parce qu'au final on est une équipe et que c'est bien d'aller au boulot en se disant c'est cool, j'ai passé une bonne journée aussi parce que j'ai les copains à côté, on fait une équipe en fait. Donc on est, nous au groupe de radiothérapie d'oncologie des Pyrénées, donc on est situé sur la clinique Hormocentre, on est une structure indépendante de radiothérapeutes et d'oncologues médicaux. Donc on est 8, on est 4 oncologues radiothérapeutes et 4 oncologues médicaux. Il y a un renouvellement de génération, donc moi je suis le plus vieux, donc j'ai la chance d'avoir beaucoup de jeunes avec moi, et c'est très stimulant au quotidien, parce que, sans dénigrer le travail des plus anciens, les jeunes sortant de centres de pointe, ils ont été formés dans des grands centres nationaux, à Paris, à Bordeaux, à Toulouse, ils ont tous leur dynamisme, et ils ont tous envie de faire du mieux possible, avec l'ouverture de recherches cliniques. Vous aviez parlé tout à l'heure, on a parlé en off de notre dernier entretien avec la promotion d'une étude clinique par le docteur Piala. Il y a beaucoup de choses qui se mettent en place avec ces jeunes médecins. Et donc nous, on est ravis de travailler ensemble. C'est pour ça que je dis nous, parce qu'on est 8, on est hyper motivés. Et on est avec nous, et ça ne faut jamais les occulter. On a notre arsenal d'assistantes médicales, nos secrétaires. On a nos manipulatrices au quotidien, nos dosimétristes et nos physiciens pour la radiothérapie. C'est un petit monde, au final on ne se rend pas compte, mais au groupe de radiothérapie d'Oncologie des Pyrénées, sur chaque site, donc on est à Tarbes et à Pau, c'est un peu un miroir, on est quand même sur chaque site une belle équipe qui travaille ensemble pour accompagner au mieux les patients et les patientes.
3: C'est une spécialité, l'oncologie, qui séduit chez les jeunes, justement, peut-être à travers notamment ces campagnes-là aussi. Est-ce que ça a pu jouer, y compris pour le recrutement ou l'intérêt des professionnels?
2: Oui, c'est une spécialité qui séduit parce qu'elle est un peu transversale. Elle va être un peu à la croisée de plusieurs spécialités. On est un peu le médecin généraliste du cancer, donc il faut avoir une vision transversale. Et après, on va voir nos spécificités. L'oncologue médical va souvent se spécialiser sur une pathologie spéciale, cancer de la prostate, cancer du sein. L'oncologue radiothérapeute va avoir une vision plus pointue de l'aspect de la délivrance des rayons, de tout ce qui est physico-biochimique, etc. Et puis il y a aussi, nous on est dans un secteur libéral, il y a aussi le bien vivre ensemble en équipe, la gestion de l'entreprise, etc. Ce qui fait qu'au final, c'est hyper transversal, on n'est pas juste, quand on est sur un truc, on a une vision transversale. Et je pense que ça séduit beaucoup les jeunes, et c'est une des spécialités qui est vraiment prisée lors du concours de l'internat, oui.
1: Si on faisait une photographie de votre service aujourd'hui, donc à la clinique de l'Ormeau, à Tarbes, dans les Hautes-Pyrénées, quels sont vos patients? Plus d'hommes, plus de femmes? Quel cancer aujourd'hui, c'est quoi votre...
2: Alors, on est les généralistes du cancer, donc on fait tous les cancers. On n'a pas de pédiatrie, puisque la pédiatrie reste quand même heureusement un cancer rare et qui demande une prise en charge hyper spécialisée et spécifique.
1: Donc là, c'est Toulouse, Bordeaux
2: C'est Toulouse et Bordeaux, les deux centres sur lesquels on a affaire. Notre équipe de Pau réfère avec Bordeaux, notre équipe de Tarbes réfère avec Toulouse. Dans les centres universitaires, parce que c'est vraiment, heureusement, je le répète, très rare, mais c'est pas jamais. Donc, par contre, il faut vraiment une prise en charge hyper spécifique. Donc nous, on s'occupe de tout ce qui va être le reste.
1: Et dans tout le reste,
2: de 18 ans jusqu'à 99 ans.
1: Et donc aujourd'hui, c'est quoi le cancer que vous avez le plus ici?
2: Alors, notre quotidien, c'est beaucoup le cancer du sein, le cancer de la prostate.
1: Ouais.
2: Mais il y a beaucoup de cancers du poumon, cancer colorectal, et après tous les autres. Les cancers gynécologiques, les cancers de l'homme, les tumeurs cérébrales, les cancers ORL, la gorge. Notre quotidien, c'est tout en fait, mais effectivement, par fréquence, on va dire que la moitié de notre activité est concentrée sur cancer du sein, cancer de la prostate.
3: Avec une patientèle plutôt âgée, alors c'est l'idée ou
2: Alors, comme je l'ai rappelé, le premier facteur de risque du cancer, c'est l'âge. Donc effectivement, notre patientèle, elle est beaucoup plus âgée. Je ne peux pas donner de moyenne d'âge, mais effectivement, et heureusement aussi, que c'est plus on avance en âge, plus on a un risque de faire un cancer. Donc oui, quand on part prendre un cancer de la prostate, on va avoir une patientèle qui est plutôt aux alentours de 70 ans en moyenne d'âge. Le cancer du sein, c'est peut-être un peu plus jeune. Mais oui, globalement, ça reste quand même beaucoup le cancer est une maladie de la personne plutôt âgée.
3: Tout à l'heure, on parlait de la prépondérance de l'aspect environnemental aussi. Est-ce que donc on est dans un département plutôt rural ici, donc avec des pratiques agricoles, mais avec aussi de l'air, j'ai envie de dire. Est-ce que ça joue par rapport à un environnement urbain sur le nombre de cancers, par exemple ?
2: Alors c'est difficile à l'appréhender vraiment sur des chiffres exacts et certains, mais c'est évident qu'on va retrouver. Alors ça joue pas sur le type de cancer, je pense pas, mais sur la fréquence. On parlait tout à l'heure des facteurs de risque de faire des cancers. Les majeurs, on les connaît. Par contre, ce qu'on arrive moins à appréhender, c'est ceux qui vont être un peu plus à la marge. Et évidemment que les pratiques agricoles, il y a plusieurs décennies, on regarde un petit peu moins ce qu'on mettait sur nos cultures. Donc ça a forcément joué. On est aussi dans un coin viticole, donc c'est pareil. Regardez-moi avant ce qu'on faisait avec nos vignes. Et par contre, à contrario, si on se met dans les grandes métropoles, la pollution de l'air, c'est des choses, effectivement, qui restent des facteurs de risque. Certains sont reconnus maintenant, ils sont plus ou moins impactants, mais effectivement, ils commencent à être reconnus, mais ils sont minoritaires par rapport aux autres facteurs de risque. C'est bien de jouer dessus, d'en avoir conscience, de le montrer, de le prouver, mais ça reste vraiment, entre guillemets, un petit peu à la marge par rapport à d'autres facteurs de risque sur lesquels on pourrait agir.
3: On ne peut pas dire qu'il n'y a ni plus ni moins de cancer ici qu'ailleurs, quoi.
2: Alors non, je pense que c'est partout pareil, il y a une augmentation croissante. Elle reste minime, heureusement, mais elle reste croissante, permanente. Donc oui, il y a plus de cancers, mais pas plus ici qu'ailleurs. Alors il y a certains indicateurs de prépondérance à certains cancers. Par exemple, on a constaté que sur tout le sud-ouest, on avait peut-être un peu plus de tumeurs cérébrales que dans d'autres endroits. Donc c'est des choses qu'on commence à appréhender, on se pose la question, mais pourquoi ? Donc, mais sinon, globalement, l'incidence des cancers est un peu la même partout en France. Ouais.
1: J'ai une dernière question sur l'âge, puisque vous en avez pas mal parlé. Est-ce que, essayer de poser la question délicatement, mais quand on entreprend un parcours de soins, ça peut être lourd, compliqué, long. Est-ce que ça vaut toujours le coup ? C'est-à-dire qu'on a parfois dans nos familles des personnes assez âgées qui découvrent à 80 ans qu'elles ont un cancer et qui disent « moi, je suis fatiguée, j'ai pas le courage ». Voilà. Qu'est-ce que vous répondez à ça ?
2: Alors, je réponds, il faut absolument faire le point. L'âge ne doit pas être un critère rédhibitoire. Il y a des traitements de plus en plus spécifiques pour telle ou telle tumeur, tel ou tel patient, avec de moins en moins de toxicité, et donc une meilleure tolérance, et ce n'est pas parce qu'on est âgé qu'on va mal tolérer les traitements et que ça ne vaut pas le coup. L'espérance de vie en France, pour un homme, elle est environ à 81 ans, et chez la femme, à 86 ans. Donc si une dame dit à 80 ans, laissez-moi tranquille, c'est un peu dur si elle n'a pas d'autres comorbidités de lui dire « Mais non, attendez, madame. » Voilà, effectivement, pendant quelques semaines de votre vie, ça va un peu vous chambouler, mais ça vaut le coup. Ça vaut le coup. Donc, on a aussi mis en place sur Tarbes des consultations d'oncogériatrie, c'est-à-dire ce sont des médecins spécialisés dans la prise en charge gériatrique, c'est-à-dire des personnes âgées, et qui vont avoir une petite connaissance en plus de l'oncologie,

0: oncologue médical et qu'elle a une surspécialisation de gériatrie. En général, c'est dans l'autre sens. C'est un gériatre qui prend une petite spécialisation d'oncologie médicale. Et le docteur Vinocq, elle a cette force-là. Voilà, c'est que quand elle parle de traitement d'oncologie, elle sait vraiment de quoi elle parle spécifiquement, puisque bah, c'est son métier réel. Donc je suis très content qu'elle soit arrivée il y a plus d'un an maintenant. Et voilà, donc on est très heureux de l'avoir dans l'équipe aussi.
1: Merci, merci beaucoup docteur Guillaume Perraga pour toutes ces explications sur le cancer. Et on voit que dans les Hautes-Pyrénées, eh bien, on est bien pris en charge en tous les cas par vos équipes. Merci beaucoup. Peut-être un mot de la fin pour insister sur l'importance du dépistage.
0: Oui, faites-vous dépister. N'hésitez pas à consulter, à prendre des informations. Un cancer pris tôt, c'est un cancer guéri. Donc n'oubliez pas ce message. Et que vous soyez à Tarbes, à Toulouse ou à l'autre bout de la France, il y a toujours une équipe compétente qui peut s'occuper de vous. Et on ne sera pas ravis de vous voir, mais n'hésitez pas à consulter vos médecins et faites-vous dépister.
1: Merci beaucoup.
2: Merci.
1: Merci Andy. On se voit le mois prochain. Dans 15 jours, à votre place, ce sera Cyril Marquet pour une nouvelle Heure de Pointe. Merci beaucoup. Bonne soirée à tous sur Radio Présence.
0: Bonne soirée.
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2: La vie conjugale n'est pas un long fleuve tranquille. Le couple, en effet, parcourt souvent les années avec des disputes, des infidélités, la maladie, le deuil, etc. Pourquoi ce combat spirituel et comment l'affronter ? La prière et le combat spirituel en couple aux éditions Artege, c'est le dernier ouvrage d'Alex et Maud Loriot-Prévost. Depuis 40 ans, ce couple missionnaire exerce un ministère d'évangélisation et de formation auprès des couples et des jeunes. Alex et Maud Loriot-Prévost, bonjour.
3: Bonjour.
4: Bonjour Isabelle.
2: Merci de votre venue à Radio Présence pour nous parler du combat spirituel dans le couple. Vous rappelez, on va démarrer tout de suite, vous rappelez dans votre ouvrage que la vocation du mariage est d'être à l'image du Dieu Trinité, uni dans la différence et la complémentarité. Ça peut paraître assez abstrait quand on entend ça, et je me souviens de jeunes fiancés qui se préparaient au mariage et on leur disait ça, ils étaient là, waouh, qu'est-ce que ça veut dire ? Est-ce que vous pouvez nous expliquer ce dessein de Dieu ?
4: En tout cas, c'est la volonté de Dieu, Jésus d'ailleurs le confirme en Matthieu 19, que les fondements du mariage sont posés à la Genèse, et à la Genèse, il est clairement dit que la personne est à l'image de Dieu, mais aussi le couple est à l'image de Dieu. Donc le programme, elle est génétique, spirituelle, théologique, du couple, c'est d'être à l'image de Dieu. On peut être d'accord, pas d'accord, enfin c'est comme ça. En tout cas, c'est ce que la révélation chrétienne nous donne et nous dit. Et donc, c'est une grande bénédiction, c'est un grand programme, c'est un grand dessein, c'est merveilleux, c'est vrai que c'est peut-être impressionnant, mais dans le monde spirituel, il y en a un qui est pas content, il s'appelle Satan, et d'ailleurs, dès le début de la Genèse, quand il a vu ce programme du couple, quand il a vu que les êtres humains sont à l'image et à la dignité divine, ce que ne sont pas les anges, c'est les anges sont révoltés, Satan s'est révolté et a dit, moi, cette histoire d'un couple qui est à l'image de Dieu, je ne peux pas le supporter et donc je vais le faire exploser.
2: Et je vais en faire mon affaire.
4: Et du coup, on comprend qu'il y a une difficulté, je dirais, pour le couple, qui a un fantastique programme, mais il y en a un qui se met en travers. Et globalement, on dit souvent que le couple est souvent le terrain de jeu, je dirais, d'un conflit entre Dieu et Satan.
2: Oui. Dans ce que vous dites, Alex Loriot-Prévost, du couple à l'image de Dieu, est-ce que vous voulez nous expliquer, Maud, en fait, qu'est-ce que ça veut dire exactement ?
3: Donc, être à l'image de Dieu, ça veut dire que notre modèle, notre norme, notre référence, si on peut dire, c'est l'amour de la Trinité. Donc, c'est l'intensité relationnelle qu'il y a dans la Trinité, autrement dit, une bombe atomique d'amour, si on peut utiliser une expression un petit peu extrapolée. Voilà, c'est ça. Et donc, ça veut dire que chacun d'entre nous porte en lui ce désir d'une relation avec un autre ou une autre, qui va le compléter, qui va lui permettre de vivre cette communion intense à laquelle il aspire. Donc ça veut dire que nous portons tous en nous ce désir, cette aspiration d'aimer et d'être aimé, et qui va se manifester de façon la plus intense, évidemment, dans une vie relationnelle de couple, avec toutes les personnes autour de nous, bien sûr, mais surtout là, où là, ça atteint une incandescence, et donc c'est aussi un lieu d'attente énorme. Et donc si c'est un lieu d'attente énorme, c'est aussi un lieu de fragilité énorme.
2: Et un lieu de déception dans ce cas-là.
3: Et un lieu de très grande douleur, de déception, mais qui peut aller jusqu'à des déchirures terribles, parce que justement on en attend tellement que forcément la fragilité de l'autre ne peut pas nous satisfaire. Donc la question, c'est, comme dans la Trinité, trouver l'équilibre entre l'amour de l'autre et puis l'amour de Dieu, qui lui est la source qui ne faiblit pas, qui ne tarit pas, qui ne déçoit jamais, qui nous aime toujours de façon inconditionnelle. Et quand on a ces deux amours, si je puis dire, qui s'équilibrent, alors à ce moment-là, la relation conjugale devient pas facile, mais plus naturelle, parce qu'on sait qu'on ne peut pas tout attendre de ça non plus.
2: Vous parlez d'amour de Dieu et de l'amour entre les époux. Parfois, on a tendance à les opposer et à dire si on aime Dieu, on aime moins son conjoint, et ou inversement. Qu'est-ce que vous répondez à ça, Alex ?
4: Oui, on peut comprendre ce sentiment spontané. Alors que c'est faux. C'était un des pères de l'Église qui disait, est-ce que Jésus aimait moins ses disciples parce qu'il aimait fortement son Père? Non, l'amour de son Père nourrissait son ministère. Et son ministère aussi nourrissait son amour pour son Père. Et donc, il n'y avait pas de contradiction. Donc, comment voulez-vous, donc, dans un couple, au contraire, c'est l'amour de Dieu et la rencontre et l'expérience de l'amour de Dieu va justement nourrir l'amour conjugal, parce que l'amour conjugal, encore une fois, est normé comme calé sur l'amour trinitaire. Donc, plus on rentre dans l'expérience de l'amour trinitaire, plus on peut nourrir, éclairer la vie conjugale.
2: Oui.
3: Oui, on peut aussi prendre l'exemple avec les enfants. C'est pas parce qu'on a des enfants qu'on aime moins son conjoint. Au contraire. Donc, si on focalise tout sur l'enfant et que notre couple n'existe plus ou se délite, progressivement, cet amour, je dirais paternel et maternel n'est plus à sa place. Donc, il y a quelque chose là qui nous apprend aussi sur notre humanité et qui nous apprend à équilibrer. Donc, s'aimer avec toute l'intensité possible ne peut se faire que si on reçoit cet amour d'un autre, et on le reçoit de Dieu le Père, mais encore faut-il le connaître, encore faut-il s'appuyer dessus et le voir justement comme une source qui va nous permettre d'aimer mieux plutôt que quelque chose en concurrence qui n'a pas de sens dans le domaine de l'amour.
2: Mmh. Et le connaître et s'appuyer dessus, on le verra dans la deuxième partie, ça passe notamment par la prière et la prière conjugale, on en parlera. Je voudrais qu'on revienne sur ce combat spirituel du couple qui est l'objet de la deuxième partie de votre ouvrage. De quoi on parle exactement quand on emploie ce mot propre à la vie conjugale?
3: Alors, le combat spirituel, de manière générale, pour une personne, toute personne, en fait, c'est cette tension entre cet être béni que Dieu a voulu à l'origine et qui est en chacun d'entre nous, qui demeure intact, et puis cet être abîmé, qu'on appelle aussi le vieil homme, enfin, il y a toutes sortes d'appellations dans la parole de Dieu, qui, en fait, lui, est plutôt penché à l'égocentrisme, à son propre bien d'abord, enfin, voilà. Donc, et nous, on aussi
4: L'être profondément blessé intérieurement,
3: voilà.
4: Existentiellement.
3: L'être qui a été abîmé par le péché, en fait, et qui, du coup, au lieu d'être tourné vers les autres, nous tourne vers nous-mêmes. Je dis de façon très schématique.
4: C'est voilà. Ce que dit d'ailleurs Saint Paul. Enfin, je veux dire, le combat spirituel est très bien illustré par la parole de Saint Paul. Le bien que j'aimerais faire, je n'arrive pas à le faire. Et le mal que je ne veux pas faire, je le fais. Et donc, ça montre bien qu'intérieurement, dans la personne, il y a tout un combat, il y a une tension. On aspire à et on n'arrive pas à réaliser. Et ce qui se passe au niveau, je dirais, personnel, ça se passe également à un niveau conjugal. Le bien que j'aimerais, l'amour que j'aimerais donner à mon conjoint, j'arrive pas à le donner. J'aimerais le comprendre, mais j'arrive pas. Je comprends de travers, etc. Et donc il y a plein d'éléments, je dirais, qui complexifient la relation, alors que fondamentalement, on aspire profondément, naturellement, par l'amour, à la communion, à la paix, à la joie mutuelle, etc. Et on a énormément d'écueils. Et donc, ce combat spirituel rejoint bien sûr toute une question, toute une réalité très incarnée de la vie humaine qui effectivement perturbe cet amour et cet amour du conjoint et cet amour de Dieu qui est lié. Et donc, tout le travail du combat spirituel, ça va être de travailler au défrichage, de décryptage de ces parasites et savoir un peu les combattre. Et donc on a des outils sur le combat spirituel personnel qu'on va combiner avec des outils de couple.
3: Oui, je voudrais préciser aussi que dans le combat spirituel, il y a deux dimensions. C'est-à-dire qu'il y a une dimension de conversion personnelle, où là, on a un travail à faire sur nous-mêmes pour reprendre tout ce qu'on peut faire de nous-mêmes, comme dit Saint Ignace. Il faut tout faire ce qu'on est capable de faire nous-mêmes, tout en sachant que la grâce vient de Dieu. Mais en même temps, il y a aussi l'asticotage du malin qui va se servir des brèches pour, si je puis dire, augmenter notre difficulté. C'est là qu'on parle aussi de combat spirituel, pas simplement dans la conversion, mais aussi dans cette œuvre de tentation du malin qui va utiliser nos points faibles. Comme quand on va à la bagarre et qu'on assiège une ville, on cherche les points faibles.
2: Oui, bien sûr, la faille.
3: Voilà, les failles, les brèches, les lieux où on est moins protégé, les lieux qu'on cache et qu'on ne s'est peut-être même pas avoué à soi-même, des blessures enfouies qu'on n'a pas regardées en face, enfin, toutes sortes d'endroits où on est un peu fragile, qui sont aussi des endroits où la grâce de Dieu peut passer. Hein. Donc, ce n'est pas forcément des endroits qui sont que négatifs. Mais en tout cas, le diviseur, lui, il va chercher ça et il va les détecter et il va nous titiller.
2: Voilà. Et le diviseur attaque non seulement les cœurs, mais aussi les corps et les âmes. Est-ce que vous pouvez préciser ces différents niveaux ? Alex.
4: Oui, alors justement, c'est pour ça qu'il faut mettre toujours les choses dans le bon ordre.
2: Oui.
4: Satan veut détruire, en tout cas profondément abîmer, cette image de Dieu qui est dans le couple. Or, le dessein de Dieu dans le couple, Genèse 2 est très clair par rapport à ça, confirmé par Jésus, c'est de faire une seule chair. Donc une seule chair, ce n'est pas seulement la dimension sexuelle, c'est la dimension au niveau du cœur, de l'affectivité, c'est la dimension au niveau de l'âme, et c'est la dimension bien sûr au niveau du corps, de l'affectivité, de la sexualité.
2: Donc c'est donc, l'unité de toute la personne.
4: Donc l'unité existentielle, donc les trois dimensions, corps, cœur, esprit, Satan vient l'attaquer. Et donc, il va y avoir tout un travail qui, effectivement, de ça, qui va être fait dans ces trois dimensions-là. Et donc, il y a trois lieux de combat, souvent d'ailleurs articulés. Quand à un moment, la sexualité est blessée, bah, à un moment, ça va blesser aussi le cœur, etc.
2: Et inversement.
4: Donc, les trois éléments existentiels de la personne, de l'anthropologie humaine, sont bien connus, mais ils sont aussi articulés. Et donc, ils sont pas confondus, mais ils sont interfacés. Et donc, Satan va venir nous attaquer dans cette division. Et donc, on va avoir des problématiques dans la communion conjugale, tout ce qui est au niveau du cœur. Il va y avoir beaucoup de difficultés dans la prière. Mais combien de couples chrétiens aimeraient prier ensemble, mais ils ont tellement de difficultés parce qu'ils n'ont pas le même rythme, etc. Et donc, ils n'arrivent pas à prier ensemble. Et puis, toutes les difficultés de la sexualité, qui devraient être, comme c'est une réalité absolument merveilleuse, ça devrait couler de source pour tout le monde. Et il y a rarement quelque chose d'aussi compliqué dans la vie conjugale. Donc, vous voyez que ces trois éléments, ces trois terrains, c'est les trois terrains de jeu du diviseur, sur lesquels bah, on va en tout cas prendre le pari avec le Seigneur, avec la grâce de Dieu, qui va pas gagner, et qu'on, donc on va faire un travail de conversion pour retrouver, en tout cas, monter le curseur de cette intensité dans la communion de cœur, d'âme et de corps entre les époux.
2: Travail de conversion et aussi travail de discernement pour essayer de comprendre où sont les attaques et où est le combat spirituel précisément.
3: Voilà, c'est ça. C'est parce que en fait c'est par l'expérience et par l'écoute de l'Esprit Saint. C'est pour ça que la prière on y reviendra. Mais et le lieu même où on peut aussi être attentif à l'Esprit Saint, c'est dans ce discernement, cette vie dans l'esprit que progressivement on apprend à démêler cette espèce de chaos intérieur dans lequel on vit, où en fait tout est mélangé. Donc nos désirs immenses de bien, de beau, nos incapacités, et puis nos tensions intérieures, et puis voilà, tout ça s'est mélangé. Et en fait, ce qui est intéressant, ce qu'Alex soulignait tout à l'heure, c'est que l'objectif c'est de faire un, mais encore faut-il que les couples aient compris que c'était le but de leur vie. Et le but d'une vie conjugale, c'est pas forcément d'être au septième ciel tous les matins, c'est de faire un avec l'autre, c'est-à-dire de rentrer dans une communion très profonde. Et là, on n'est plus, je dirais, simplement dans l'état amoureux qui demeure, hein, qui ne disparaît pas, même s'il mûrit, même s'il prend d'autres formes, etc. Mais si on ne comprend pas que l'objectif, c'est d'être vraiment unis dans l'amour, en vraie communion, et pas en colocation, amical, où on n'aborde pas trop les sujets qui fâchent pour que ça se passe bien. Et puis, on a une petite entreprise familiale qui gère des enfants et tout ce qui va avec. Mais ça, c'est pas l'objectif de Dieu. L'objectif de Dieu, c'est qu'on ait une vraie communion. Et donc, si on comprend ça, à ce moment-là, on apprend aussi à discerner les lieux où, en fait, on va s'éviter l'un l'autre au lieu de travailler à notre communion. Et travailler à notre communion, c'est pas l'uniformité. C'est pas être d'accord sur tout. On peut ne pas être d'accord sur tout, on peut avoir une vision différente, surtout hommes et femmes, complémentaires, très intéressante d'ailleurs, si on le prend dans le sens de quelque chose qui nous apporte, plutôt que quelque chose qui nous met en danger. C'est là aussi où il y a tout un travail à faire.
2: Oui, il faut accepter que la parole de l'autre peut être bénéfique.
3: Exactement, et accepter que ça nous donne une vision binoculaire, au lieu d'avoir une vision plate, avec un seul pas de relief, en fait. Et que l'autre nous apprend un relief. Alors, c'est très dérangeant, c'est très usant au quotidien, parce que comme par hasard, on n'a jamais le même avis sur les choses. Comme par hasard, on n'a pas envie de prendre la même décision. Comme par hasard, les arguments ne sont pas les mêmes. Enfin, tout est comme ça. Mais si on le prend autrement, en disant, mais notre objectif, c'est de faire un dans l'amour, donc je vais écouter la différence de l'autre, et ensemble, on va construire, et on va discerner avec l'Esprit Saint quel est notre chemin. Quel est notre appel? Où est-ce qu'on est en paix? Où est-ce que le Seigneur nous pense que c'est le mieux pour nous? Ça ne veut pas dire que les autres voies sont catastrophiques, mais c'est juste qu'il y a un meilleur. Et ce meilleur, mérite d'être discerné.
2: Et ce combat pour la communion dont vous parlez, Maud Leroux-Prévost, c'est un combat de tous les jours, c'est quotidien et c'est même plusieurs fois par jour, puisque vous dites, voilà, il y a une décision à prendre, il y a un avis à donner, et finalement, c'est un ouvrage à remettre sans arrêt sur le métier.
3: Absolument, et puis ça commence dès l'aube, quand on se réveille à côté de son chéri, sommes-nous dans l'exultation de le découvrir à nos côtés, pas tous les matins. Et donc là, il y a déjà des décisions à prendre. Oui, j'ai décidé de l'aimer, j'ai décidé de faire un avec lui, donc je vais prendre le temps, l'énergie qu'il faut pour qu'on construise ça ensemble. Voilà. Et plus on avance dans les années de mariage, et plus on découvre qu'il peut y avoir des dissensions, mais que ça n'affecte pas notre amour en profondeur. Et c'est ça qui est intéressant.
4: Quand les couples comprennent que l'équation est en fait assez simple, c'est qu'on a, un programme extraordinaire, un dessin extraordinaire en termes de couple, de communion, c'est vraiment notre boulot de faire un de l'amour, c'est source d'une joie immense, il y en a un qui se met en travers, et donc tout le programme de notre vie, ça va être de réaliser ce dessin et de combattre celui qui nous empêche. Et donc effectivement c'est un travail de tous les jours. Nous sommes, quand on arrivera là-haut, au ciel, on sera jugé sur l'amour. Et on sera jugé sur l'amour qu'on a donné à notre conjoint. C'est notre vocation. Celui d'être prêtre, c'est ministère sacerdotal, religieux, de moine, etc. Et c'est bien précis. Nous, notre job, c'est d'aimer notre conjoint. Ça passe par les enfants, ça passe, etc., etc. Mais notre job, c'est d'abord notre conjoint. Et donc, c'est pour ça que ça demande beaucoup de temps. Et souvent, d'ailleurs, on dit effectivement, c'est pour ça qu'on a besoin de relire ensemble ce qui s'est passé, les événements, ce qu'on a bien vécu, ce qu'on a mal vécu, etc. C'est pour ça qu'il faut passer beaucoup de temps ensemble, régulièrement, tous les jours. Nous, on parle souvent de la règle du SMIC conjugal. C'est le SMIC, hein, c'est le salaire minimum. Hein. Et effectivement, c'est une heure par jour, c'est une soirée par semaine, c'est une journée par mois, c'est un week-end par trimestre, et c'est deux semaines par an. C'est le SMIC, c'est le pivot, et on prend des programmes et on prend des rendez-vous parce que on a besoin de ça pour se comprendre, pour décrypter, pour s'écouter, etc. Bon, c'est vrai que nous les mecs, on est un peu handicapés de la parole. Les femmes, elles sont un peu suréquipées de la parole.
3: Bon, mais donc ça peut être l'inverse.
4: Ouais, parfois c'est un peu l'inverse. Mais voilà, il faut travailler la régulation. Mais souvent, c'est pas très théologique ce que je veux dire, mais c'est souvent un peu le yin et le yang dans les couples. Et on s'aime, on s'est aimé, on s'est choisi parce qu'on était finalement très différents. L'un est très expressif, l'autre est beaucoup plus intériorisé, l'un est très intellectuel, l'autre est plus émotionnel, etc. et plutôt artistique, l'un est rationnel, enfin bon, bref. Mais c'est ça qui est merveilleux. Nous, il y a une parole de Benoît XVI qu'on aime bien appliquer au couple, hein, qui, en parlant au niveau théologique de la complémentarité des grâces sacerdotales et charismatiques dans l'Église, il dit, mais la santé de l'Église vient quand il y a un bon équilibre entre, je dirais, ces deux tensions, je dirais, sacerdotales et charismatiques. Et ben, dans le couple, c'est pareil. C'est la tension féconde. J'aime beaucoup ce terme qu'utilisait Benoît XVI, tension féconde. Et ben, dans le couple, il existe ces tensions fécondes. Heureusement qu'on a finalement des regards différents. Parce que du coup, ça donne du relief. C'est ce que disait Maud, c'est la vue binoculaire.
2: Et ça fait sortir de soi.
3: Oui, absolument. Mais ceci dit, c'est aussi là qu'il y a des lieux de combat. C'est parce que justement, c'est tellement facile de murmurer contre l'autre, de râler, de pester, de grogner intérieurement, voilà. Et le malin, il vient appuyer là-dessus.
2: Asticoter,
3: oui. Voilà. Donc, juste au moment où on a plus l'énergie, ah non, ça, il faut encore faire l'effort de se donner, il faut encore faire l'effort de l'écouter, d'essayer de le comprendre. Et là, le malin, il vient créer dans ce combat spirituel, si je puis dire, une sorte de surajout, d'amplification du problème.
2: De désespérance aussi,
3: oui, c'est
2: qui n'arrivera pas, laisse tomber.
3: Voilà, c'est ça, toutes ces paroles qui nous traînent dans la tête et sur lesquelles il faut combattre. Alors oui, bon, ça, les combattre contre les tentations, les pensées, tout ça, c'est assez connu dans l'Église et il y a beaucoup de littérature sur le sujet. Par contre, en couple, être attentif à ce combat qui peut nous atteindre tous les deux. C'est-à-dire qu'on peut aussi, ensemble, appuyer sur l'accélérateur du combat ou au contraire s'en prémunir. Et c'est là qu'il y a un travail vraiment à faire. Nous ne sommes pas juste des enfants de Dieu, il se trouve que nous sommes mariés. Non, nous sommes des époux, donc notre vocation, c'est d'être des enfants de Dieu qui arrivent au ciel.
2: Ensemble.
3: Avec ce qu'ils ont construit pour manifester le visage de Dieu, manifester cet amour trinitaire dont on parlait au début. C'est pas rien.
2: Oui, c'est pas rien.
3: C'est pas rien. Donc c'est pour ça aussi qu'on est tellement attaqué. On est attaqué comme la vie, et au début, à la fin, le couple, tout ce qui est visage de Dieu explicite dans ce monde est forcément extrêmement attaqué. Et donc, quand on dit attaqué, ça veut dire que c'est presque absurde.
4: Il cherche à le détruire.
3: Et oui, puis c'est absurde tellement, ça prend des proportions horribles, quoi. Donc quand on voit le taux de couples qui n'arriveront pas jusqu'à la fin de leur vie ensemble, c'est considérable. Mais donc, est-ce que là, on ne peut pas juste ouvrir les yeux en disant, mais il y a un enjeu dingue.
4: Rapport démographique de l'INSEE en 2015. La question n'est plus de savoir si les couples vont divorcer, c'est quand est-ce qu'ils vont divorcer. Rapport statistique officiel de l'État. C'est-à-dire que...
3: En Europe, c'est des études portées sur l'Europe. Hein.
4: Donc, voilà, c'est deux éléments qui sont quand même très inquiétants. Mais, voilà, quand on a le décryptage spirituel, on comprend que c'est une montagne. Mais cette montagne, parce qu'il en va de notre bonheur et du bonheur de nos enfants, et ben cette montagne, il faut l'attaquer, quoi.
2: Alors justement, cette montagne, nous allons l'attaquer juste après cette pause musicale, puisque vous allez nous donner, Alex et Maud Loriot-Prévost, les outils pour gravir cette montagne. Je vous propose d'écouter La Voix du Bien-Aimé, chantée par les D.I. Amoris Cantores.

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1: Le combat spirituel en couple, comment en prendre conscience et comment lutter? C'est le propos d'Axel et Maude Loriot-Prévost en mission depuis 40 ans auprès des couples et des jeunes. Après avoir identifié ce qu'est le combat spirituel et les différentes formes qu'il prend, je vous propose d'aborder les armes que l'Église propose aux couples. La première, c'est l'Esprit Saint, vous l'avez un petit peu évoqué au début de cette émission. Comment le laisser agir dans le couple, Maude?
2: Alors l'Esprit Saint, d'abord, c'est quelqu'un, c'est une personne divine et c'est pas juste une sorte de notions un peu floues. Et je pense qu'on n'a pas assez développé l'Esprit Saint, enfin, on n'a pas assez perçu dans l'Église catholique à quel point c'était une personne. Et le pape François disait qu'il fallait l'invoquer tous les jours et tous les matins, lui redire: Esprit Saint, je mets ma joie entre tes mains, viens m'habiter, viens m'inspirer. Et au fur et à mesure, c'est comme, Jésus le dit lui d'ailleurs, l'Esprit Saint, c'est comme le vent. Nul ne sait d'où il vient et où il va. Mais par contre, on voit les feuilles bouger. On voit les volets qui claquent, on entend les volets qui claquent, on voit les voiles des bateaux. Donc on voit les effets de l'esprit, du vent, en fait. Et l'Esprit Saint, c'est pareil, il faut qu'on apprenne à discerner les effets. Alors, nous, on a la chance dans l'Église catholique d'avoir la grande richesse de Saint Ignace qui nous a appris, et quelque part a remis au goût du jour, les fameux fruits de l'esprit dont parle Saint Paul, la paix, la joie, la bienveillance, etc. Et au contraire, les fruits qu'il appelle de la chair, que sont la violence, la cupidité, etc. Bon, il y a toute une liste, donc on vous renvoie à Galates 5, c'est bien expliqué. Mais ce que ça veut dire simplement, c'est qu'on apprend progressivement à discerner ce que les événements ou les pensées les choses qui m'habitent font dans mon cœur profond, pas juste dans mon émotion. Et donc, quand j'arrive à lire mon cœur profond, je sais que, par exemple, quand une décision n'est pas forcément la bonne, qu'on a décidé, par exemple, de mettre tel enfant dans une école, je sais pas quoi, et intérieurement, on n'est pas bien, on est troublé, il y a un truc qui, ça revient, ça nous laisse pas en paix. Bon, il faut creuser. Il faut creuser pourquoi je suis pas en paix. C'est là qu'on va travailler en couple, hein, on y reviendra. Et donc, on apprend progressivement à discerner le fruit de l'esprit. Et il y a des moments où on peut avoir des épreuves terribles, et pourtant, au fond, on est dans une paix très profonde, et qui nous habite et qui ne nous lâche pas, une sorte de sérénité. Ça, c'est le fruit de l'esprit, parce que ça ne vient pas de nous, parce que c'est quelque part pas en corrélation avec ce qu'on vit. Et donc, c'est là qu'on arrive à discerner la présence divine. Et donc, plus on arrive à le discerner, plus on peut s'y fier. Et donc, quand on prend ou quand on veut prendre une décision, évidemment, pas si je vais acheter des petits pois ou des carottes.
1: Non, mais ça peut être pour un nouveau travail.
2: Voilà, c'est pour des décisions importantes. Un déménagement.
3: Un nouvel enfant.
1: Un engagement.
3: Un engagement, bien sûr.
2: Le choix d'un investissement, des choses qui vont impliquer notre vie dans la durée.
3: Un engagement d'église.
2: Voilà, oui, si on le remet devant Dieu en disant, ben voilà Seigneur, la décision qu'on veut prendre tous les deux, qui concerne peut-être que l'un ou que l'autre, mais en tout cas une décision qui va impacter le couple. Qu'est-ce que t'en penses? Comment tu vois ça? Et on laisse pendant plusieurs jours, on rumine cette pensée et on voit ce qui jaillit de notre cœur profond. Et là, on apprend à discerner que l'Esprit Saint nous parle. Et en général, il nous parle à tous les deux de façon complémentaire. Et il peut aussi nous empêcher de faire des choses. D'ailleurs, Saint Paul le dit, l'Esprit Saint nous a poussés, l'Esprit Saint nous a empêchés. Donc il y a des moments, il y a des choses, ça ne marche pas. On a beau tout prévoir, tout organiser, on pense que c'est le bon, et ça bloque, ça bloque, ça bloque. Alors ça peut être soit du combat, parce qu'il y a vraiment un enjeu spirituel, et donc là, l'adversaire, comme on disait tout à l'heure, fait en sorte qu'on n'y arrive pas. Ou au contraire, ça peut être l'Esprit Saint qui nous dit non.
1: En fait, ne partez pas dans cette voie.
2: Pas là, c'est pas bon pour vous, quoi. Donc là, il y a quelque chose qui est extrêmement important pour la vie conjugale et pour la vie du laïc en général. C'est l'apprendre à vivre sous l'impulsion de l'Esprit Saint.
1: Alex.
3: Le but de la vie chrétienne, c'est l'acquisition du Saint-Esprit. Ça veut dire que la foi, c'est une chose, c'est fondamental. Mais pour que la foi porte du fruit dans notre vie, il faut accueillir le Saint-Esprit. Et d'où, effectivement, la prière est souvent le canal principal, je dirais, d'acquisition du Saint-Esprit, de vie avec le Saint-Esprit. La prière, pour une expression un peu triviale, ça permet de mettre les doigts dans la prise. Donc, à un moment, dans cette énergie divine, dans cette vie, dans cette dynamique. Et d'où pour l'importance pour le couple d'apprendre à rentrer dans cette vie dans l'Esprit. Et c'est là où la prière est fondamentale pour rentrer dans l'expérience de cette vie et après pour qu'elle porte du fruit. D'où l'importance du dialogue régulier en couple, de la prière régulière en couple, parce que justement, on va rentrer dans un habitus de familiarité avec le Saint-Esprit et qui va nous aider en fait à porter un fruit. C'est pas pour être pieux, on s'en fiche. Ce qui est important, c'est de rentrer dans cette expérience chrétienne, cette vie dans l'Esprit, pour qu'elle porte du fruit et qu'elle porte un fruit de bénédiction, de joie, de vérité dans nos vies conjugales. Et c'est ça qui va transformer nos vies et, comme on le disait au début de l'émission, qui va nous permettre pas à pas de réaliser notre vocation d'être à l'image de Dieu et d'exulter comme Adam a exulté devant Ève. Ah, voici l'os de mes os, la chair de ma chair. C'est ça notre programme de couple. Mais on ne peut le faire qu'en essayant d'avancer, défricher. Et c'est l'Esprit Saint qui nous permet cela. Et c'est souvent ce qu'on dit, c'est que le sacrement de mariage est un fantastique cadeau de Dieu qui vient donner le salut, la guérison, la bénédiction à tant de couples. Mais pour tant de couples, c'est une réalité de salut, en fait, qui ne vient pas. Pourquoi elle ne vient pas? Parce que l'Esprit Saint, en fait, n'a pas été accueilli. C'est comme si jamais on avait reçu...
1: Voire pas invoqué.
3: Pas connu. Et c'est comme si on avait reçu un trésor d'un million d'euros, 10 millions d'euros sur notre compte en banque, jour de notre mariage, mais comme on n'a pas le code d'accès, c'est comme si on était SDF. Voilà. Et je pense qu'il y a beaucoup de couples qui sont un peu SDF dans leur vie spirituelle, parce qu'ils ne connaissent pas l'Esprit Saint. D'où l'importance vraiment de travailler cet accueil de l'Esprit Saint.
1: Vous avez parlé, Maud, de la complémentarité dans la prière, et vous avez dans votre livre ce très bel exemple de la complémentarité qui existe entre Joseph et la Vierge Marie. Est-ce que vous pouvez, à partir de cet exemple, nous expliquer comment elle existe dans le couple, hein?
2: En fait, quand on écoute dans la parole de Dieu ce qui est dit au sujet de l'Annonciation, on se rend compte qu'en fait, il y a deux annonciations. Une annonciation à Marie et une annonciation à Joseph. Et en fait, à chaque fois, l'ange leur a donné des éléments différents. Par exemple, c'est à Joseph qui donne le nom de Jésus. Alors que Marie lui dit, le Fils du Très-Haut viendra en toi. Ok, mais Emmanuel, Dieu avec nous, mais c'est pas... Il n'y a pas le nom. Ce que dit l'ange à l'un et à l'autre se complète et leur permet d'avoir tous les deux, un peu comme la carte au trésor, ils ont chacun un bout de la carte et ils découvrent ensemble comment ils vont la réaliser.
3: Et je pense que personne ne peut découvrir le trésor avec son petit bout de carte.
1: Voilà,
3: donc ce n'est que les deux connectés.
1: Cette association.
2: Voilà. Et je pense que c'est très intéressant parce que du coup, on comprend que Dieu va pas parler de la même manière à l'un et à l'autre. D'ailleurs, ça fait partie, je dirais aussi, d'une des bases de la vie chrétienne. C'est que souvent, Dieu parle par un canal qui nous est familier. Par exemple, si on a rencontré, on a vraiment vécu des moments extrêmement intenses avec Dieu dans l'Eucharistie, il y a des chances que notre chemin à nous se passe par les Eucharisties. S'il y en a un qui a rencontré Jésus en lisant la parole, il y a des chances que ce soit en lisant la parole que l'Esprit Saint lui parle. En fait, on a tous des canaux spécifiques, privilégiés. Et le Seigneur s'en sert.
3: Et Dieu s'inscrit dans ces canaux.
2: Voilà. L'Esprit Saint s'en sert pour nous parler. Donc, mettons qu'il y en a un qui est plus émotionnel, sensible, etc. Il va avoir des intuitions, il va partager à l'autre. Je ne sais pas pourquoi, mais je sens que là, ça va être une étape nouvelle pour notre couple, etc. Puis l'autre, il dit, non, moi, je ne sens rien du tout, et tout. Et puis après ça, pendant la liturgie ou pendant sa prière personnelle, il reçoit des paroles très fortes qui vont dans le même sens. Et quand ensemble, on s'en parle, là, on se dit, l'Esprit Saint est peut-être en train de nous parler.
1: Oui, c'est ça.
2: Parce qu'il y a quelque chose qu'il est en train de nous dire de façon différente, mais qui est cohérente. Et en fait, c'est ça qui est intéressant. C'est que dans l'Évangile, on voit bien que dans tous ces songes que Joseph a eus, parce qu'il en a eu quand même de nombreux, Marie s'est soumise aux songes de Joseph. Mais en même temps, c'est parce qu'il y avait la complémentarité de ce que l'un vivait. Elle portait Jésus, excusez du peu. Elle a été vraiment, forcément, donc on l'appelle l'épouse de l'Esprit Saint. Et donc, elle avait cet apport de Joseph auquel elle se soumettait. Donc, ça veut bien dire qu'il y a des moments où on peut être rempli d'Esprit Saint, avoir des intuitions, mais si l'autre ne les confirme pas, ce n'est peut-être pas le chemin qu'il faut faire. Donc, ou ce n'est pas le moment, ou ce n'est pas mûr, ou voilà. Parfois, on porte des choses pendant des années avant qu'elles éclosent. Donc, il y a quelque chose là aussi, je dirais, d'une humilité.
1: Oui, c'est ça.
2: Voilà. On est deux. Je suis pas tout seul dans ma bulle. Et je vais faire confiance aussi à ce qu'on dit.
1: Et c'est pas le temps de Dieu.
2: C'est pas le temps de Dieu.
3: Je crois qu'il y a un choix délibéré de Dieu de dire je vais parler à l'un et à l'autre, mais de modes différents et pas au même moment. Mais pourquoi il complique les choses? Je sais pas. Je lui demanderai quand on sera là-haut. Mais en tout cas, c'est son mode de fonctionnement, puisque avec Marie-Joseph, c'est comme ça qu'il fonctionne. Et c'est parce que chacun a reçu personnellement une motion, un appel de Dieu, une compréhension du mystère, etc., que dans le dialogue et la compréhension, à ce moment-là, oui, ils vont faire les choix, et à ce moment-là, ils vont habiter ensemble et tout et tout. Et ben, il y a toute l'histoire de la révélation et de l'avènement du Fils de Dieu qui arrive. Et ce travail-là, eh ben, ça montre bien que nous, couples, si nous voulons vraiment réaliser notre mission, répondre à notre mission, discerner les multiples choix, difficultés, voilà, qui existent dans notre vie, eh ben, justement, c'est une grande bénédiction, c'est un apport énorme dans notre vie que de pouvoir rentrer dans cette expérience de prière, dans cette vie, dans l'esprit, pour pouvoir à un moment entendre la voix de Dieu, et puis après, nous discuter ensemble, s'écouter, comprendre, etc., avancer, tâtonner. Et c'est comme ça qu'on arrive à décrypter beaucoup notre vie et à poser les bons discernements. Mmh.
1: Vous avez dans votre livre un chapitre consacré à l'enrichissement par la prière de l'intimité sexuelle. On n'entend jamais ça, on ne lit pas ça. Et j'aimerais bien que vous nous expliquiez quel est le lien, quel est cet enrichissement, quelle est cette nourriture finalement de la prière pour l'intimité sexuelle.
3: Bah, là encore, la clé, c'est toujours d'abord la clé théologique. C'est la clé théologique qui nous permet à ce moment-là d'en tirer les fils pastoraux et concrets. Jean-Paul II, dans ses catéchèses sur le mariage, a bien expliqué qu'au regard des paroles de Jésus et de la Genèse, eh ben, une seule chair conjugale est comme un langage liturgique du mystère même de Dieu. Ça veut dire que, au travers du concret de la sexualité conjugale, de la sensualité, de l'amour, des caresses, même de la pénétration l'un de l'autre, nous réalisons de manière visible et, je dirais, sensuelle, émotive, le mystère même de Dieu, qui est de trois personnes divines, ne faire qu'un dans la joie, dans l'amour, etc. Du coup, on comprend le sens spirituel également de la sexualité. Donc ça devient logique qu'à un moment, la prière, à un moment ou un autre, habite aussi, c'est-à-dire prépare ce lieu de rencontre, soit aussi un lieu d'action de grâce. Jamais c'est une liturgie, bah, comme pour l'Eucharistie. Bah, on prépare l'Eucharistie, après on vit cette Eucharistie, et après, il y a les fruits qui viennent innerver toute la vie conjugale, toute la vie. Et ben, il en va de même par rapport à la sexualité. Et puis, comme le péché vient bien sûr dénaturer à un moment la sexualité, et vient l'abîmer, et ben, aussi dans la question de la sexualité, il y a un lieu d'un combat spirituel. D'où l'importance de la chasteté, qui n'est pas du tout dans l'imaginaire un peu catho, qui dit chasteté et dit oh là là, on baisse l'intensité de la rencontre amoureuse et ça devient très fade et même triste. Non, pas du tout. Et Jean-Paul II, Benoît XVI, François, on pourrait reprendre ça, l'explique bien. C'est que la chasteté, justement dans le travail du discernement, de prière et tout, nous permet de simplifier et à la fois d'intensifier la rencontre amoureuse. Donc, mari et femme, si vous voulez vraiment vivre des belles unions, heureuses, intenses, durables et inscrites dans le temps, eh ben écoutez, accueillez le Seigneur dans votre vie, dans votre intimité, et vous assure que c'est un chemin qui porte un fruit très important.
1: Mmh. Maud.
2: Je dirais aussi que dans l'écoute de Dieu, on se met dans une disponibilité intérieure. Et on apprend aussi à accueillir l'autre dans cette disponibilité intérieure. Et ça nous prépare aussi à nous donner jusque dans notre corps. Donc pour les femmes pour lesquelles parfois le don dans la sexualité est généreux et tout, est un peu laborieux parce que préoccupée par les enfants, par plein de choses, eh bien ça ne met pas en cause leur amour de leur conjoint. Mais elles ont du mal parfois. Alors je dis elle, mais parfois ça peut être les hommes, hein, donc il ne faut pas non plus caricaturer. Il y a un vrai combat aussi pour se donner et continuer à se donner dans la joie. Et donc la prière nous dispose aussi à recevoir cette sorte de paix intérieure qui fait qu'on est disponible pour la rencontre de l'autre. Et c'est la même chose, je dirais, quand on est tendu. Plus on est tendu, plus on a de choses à faire. Plus, disait je ne sais plus quel saint, il faut prier. Mais oui, de fait.
1: Mère Teresa dit
2: notamment, mais bon, il y a plein de saints qui ont le redit aussi. Et nous, on l'expérimente. Si on a beaucoup de travail, c'est beaucoup de pression, prendre le temps de prier, il faut faire confiance aux anges, ils vont nous faire des raccourcis. Mais si on est énervé, alors là, on est sûr que ça, les choses vont encore plus s'embrouiller et qu'il va y avoir encore moins de fluidité. Voilà. Et donc la prière, elle nous ressource en fait. Elle nous nourrit, elle nous apaise, elle nous décentre. Et elle nous permet, et ça c'est très important, c'est ce que disait Alex tout à l'heure, elle nous permet de recevoir, c'est le lieu où on reçoit la grâce de Dieu. C'est apprendre à être en communion avec Dieu en permanence, c'est ça qui nous permet progressivement d'être en communion avec les autres. C'est pour ça que Saint Paul disait prier sans cesse. Bah, prier sans cesse, c'est pas réciter des prières, c'est être avec Dieu,
1: être
2: en présence de Dieu, se rappeler en permanence pourquoi je suis là, qu'est-ce que je fais là, je suis là pour Dieu, je suis là pour aimer, je suis là, voilà. Et c'est, en fait, c'est ce travail, le labeur, plus on le fait dans les années, plus on apprend à s'aimer jusque dans la sexualité. Alors que pendant tout un temps, on a dit, bah, Dieu n'a rien à faire dans la chambre. C'est absurde, puisqu'il a créé lui-même la sexualité. Et qu'il veut que ce soit un lieu de bonheur. Et qu'il sait que c'est un lieu aussi qui peut être très fragile, très douloureux. Et donc, forcément, on a besoin d'aide pour que ce lieu-là, on respecte l'autre et qu'on ne l'abîme pas. Et que si on le blesse, on sache demander pardon. Voilà, il y a tout un travail à faire d'ajustement l'un à l'autre. Et qui ne regarde que nous. Et qui ne se fait que entre nous. Mmh. Donc c'est vraiment le lieu d'une intimité particulièrement précieuse.
3: Oui. Et là encore, c'est toujours la question, le mystère du mariage, c'est une seule chair, avec ses différentes faces, l'âme ou le corps. Et donc on comprend bien que, puis on va travailler par la prière l'intimité de ce une seule chair de l'âme, et ben ça va forcément infuser sur le une seule chair du corps. Comme par rapport au cœur. Enfin, je veux dire, c'est pour
1: c'est
3: ça
1: les vases communicants.
3: Et c'est les vases communicants, c'est trois réalités bien distinctes, donc sans confusion, mais à la fois articulées. Et donc, l'un est au bénéfice de l'autre. Alors, c'est vrai que ça demande un vrai travail d'évolution dans l'inconscient collectif, peut-être catho, en disant attends, le monde de la sexualité, ça n'a rien à voir avec la prière, et c'est étanche. Bah, je crois qu'effectivement la découverte, la méditation du mystère du mariage, du mystère de la sexualité, bah, nous fera comprendre combien il y a une profonde articulation au bénéfice de la richesse et de la sexualité et de la prière. Combien de fois, à des moments, effectivement, quand on s'est unis, eh ben, à un moment, on a à cœur aussi qu'il y ait plein d'actions de grâce, qu'il y ait de bénédictions, et voilà, sans faire de grandes prières, de grandes envolées, ben, Seigneur, je te bénis, je te rends grâce pour cette unité, pour cet amour.
1: Oui, donc finalement, c'est réciproque.
3: C'est réciproque.
2: Oui, forcément.
3: Bien sûr.
2: Toutes les dimensions se nourrissent l'une l'autre.
3: Mais d'ailleurs, les juifs, toutes les grandes fêtes, dans les familles juives, on faisait l'amour. Pourquoi? Parce qu'il fallait rendre grâce à Dieu. Et de faire l'amour, c'est rendre grâce à Dieu. Bon, on s'inscrit complètement dans la révélation judéo-chrétienne.
1: Oui, bien sûr. Une autre arme dont vous parlez dans votre ouvrage, c'est les anges gardiens, l'aide des anges gardiens. Qu'est-ce qu'ils peuvent exactement pour le couple, dans ce combat spirituel?
2: Alors, je ne sais pas si nous avons un ange gardien de couple.
1: Ah,
3: gros débat.
2: C'est un grand débat, parce que je sais que Jean-Paul II, par exemple, parlait des anges gardiens des pays, des régions, les anges gardiens spécifiques, par exemple, pour le pape, parce que, vu sa charge, bah, on lui en donne un deuxième. Voilà, donc ça, c'est de la tradition, hein. On ne sait pas tout concrètement, mais en tout cas, nous, ce qu'on sait, c'est l'expérience qu'on a avec les anges et ce qu'il en est dit dans la parole. Donc, les anges gardiens sont là aussi pour veiller sur nous. Et il faut se rappeler ce que dit Jésus quand il parle des anges, quand il parle des enfants. À un moment, il dit leurs anges dans le ciel voient continuellement la face de Dieu. Ben les nôtres aussi. Donc on peut s'imaginer à un moment dans l'Eucharistie, il y a une prière eucharistique où on dit que ton ange porte cette offrande jusqu'à ton autel céleste. Ben je pense que nos petites offrandes quotidiennes, nos anges gardiens sont chargés de les présenter à Dieu. Mais en même temps, ils sont là pour nous guider. Et donc ils sont là pour nous aider dans la vie toute simple comme des compagnons de route, voilà, comme je pense.
1: Et donc très concrètement, vous invoquez votre ange gardien tous les matins et
2: alors,
1: vous lui dites
2: pas,
1: quoi?
2: Pas forcément tous les matins, parce qu'il y a ça ferait quand même une liste importante entre tous les saints qu'on aime, l'Esprit Saint, Dieu, Jésus, tout ça. Bon,
3: non, c'est suivant les situations.
2: En fait, c'est suivant les situations. C'est souvent dans des situations un peu
3: complexes,
2: un peu difficiles, où on sent qu'on a besoin d'être aidé. Mon ange gardien, écoute, viens m'inspirer, parce que là, je sais pas quoi faire. Dans telle situation où je suis inquiète pour mon enfant, est-ce que tu peux aller voir, donner un petit coup de main à son ange gardien? Ou j'ai une réunion difficile, est-ce que vous pouvez faire une petite réunion d'ange avant pour que les choses soient...
3: Alors, au niveau de la vie professionnelle,
2: c'est
3: ou même la vie ecclésiale, pour un moment des rencontres délicates et tout, combien de fois on a envoyé nos anges, même c'était une prière très particulière, on mandatait nos anges d'aller rencontrer les anges d'en face, pour se discuter, pour qu'on trouve un chemin d'unité. Mais c'est vraiment, ça a porté du fruit, c'est pas magique, attention. Hein.
2: Les anges sont justement, eux, dans le combat céleste, hein, donc ils savent plus que nous, hein, sur ce que nous ne voyons pas, sur les enjeux. Et parfois, un ange peut vraiment apaiser une situation et nous montrer que ça ne dépend pas de nous. Ce combat n'est pas le tien. Et il y a des moments, il y a des combats qu'on prend trop pour nous, mais qui en fait nous dépassent.
1: Oui.
2: Et du coup, ça ça nous permet aussi de rester dans une sorte de sérénité. Par exemple, quand moi je sais de nombreuses fois, quand les enfants étaient partis de la maison et que je m'inquiétais, je priais le Seigneur de mettre des anges sur leur route, des bonnes personnes qui vont les aider à trouver le bon chemin, à avoir un bon conseil, etc. Et c'est très apaisant de savoir qu'en fait, tu n'es pas responsable de ce qui advient à ton enfant. Tu peux pas. Tu as fait tout ce que tu as pu, mais tu peux encore la prière. Mmh. Et je me souviens un jour, un de nos enfants qui avait dit, j'ai pris des risques dans mon adolescence, mais je savais que ma prière, votre prière me garderait toujours.
1: Vous avez donc ces trois armes qui sont données dans votre livre, l'armée essentielle qui est l'Esprit Saint, la prière conjugale, et puis ces anges gardiens. Merci beaucoup. Merci Alex et Maud Loriot-Prévost. Je rappelle le titre de votre livre, La prière et le combat spirituel en couple, aux éditions Arthège. Merci d'être passé par les studios de Radio Présence aujourd'hui.
3: Merci pour l'invitation. Merci beaucoup.
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6: Notre monde souffre de nombreux maux. Mais voilà que, semaine après semaine, on lui trouve des maladies différentes. Une des dernières, qui vient d'être diagnostiquée, s'appelle la phinophobie. Entendez, le refus de la fin des choses. Et plus largement, une difficulté à accepter l'inachèvement.
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6: Ce diagnostic vient d'être posé par Blanche Léridon. Elle est directrice des études de France de l'Institut Montaigne, enseignante à Sciences Po, et elle vient de publier un ouvrage intitulé « Nos inachèvements » paru aux éditions du Seuil. Mais avant de nous pencher plus précisément sur cette pensée de Blanche Léridon, faisons déjà une sorte de constat peut-être plus général. Notre monde a peur de la fin des choses. Et d'une certaine manière, il refuse la fin des choses. Alors, je pense que ça n'est pas propre à notre monde particulier, mais c'est propre à l'humanité en réalité. C'est une angoisse liée à l'existence et à sa finitude. Tous les êtres de la création ont un commencement, une vie et une fin. Mais ce qui rend l'homme malheureux, c'est qu'il a conscience de cette finitude. Cette peur de la fin des choses, elle se manifeste en nous très fréquemment. Certains ont peur de la fin du jour, lorsque le soleil décline, que la nuit arrive. Pensez, par exemple, à la peur qui habite bon nombre d'enfants à l'idée de se retrouver dans leur lit le soir et surtout dans le noir. Beaucoup demandent qu'une petite veilleuse, qu'une petite lumière soit allumée parce qu'il y a une sorte de peur de l'inconnu, de cette nuit qui vient du sommeil dans lequel nous allons plonger, la peur que peut-être on ne se réveille pas. On a peur aussi que un bon moment s'achève. Et du coup, on ne profite pas du bon moment, parce qu'on sent qu'il arrive à son terme et qu'il ne pourra pas s'éterniser. Dans la vie courante, on a également peur de la fin d'une relation ou d'une étape de vie. Et tout cela est très légitime. Ainsi, il semble bien que cette phinophobie, avant d'être un phénomène social, c'est un phénomène personnel, individuel, que nous connaissons tous, à un degré ou un autre, de notre existence. Bon nombre de personnes ressentent cela. Cela témoigne d'une sensibilité, souvent d'un attachement profond au moment présent, et puis d'un attachement aux personnes qui nous entourent, parfois aux biens que nous possédons. Cette peur, si elle ne peut pas être totalement évacuée, elle peut être assimilée, c'est-à-dire qu'elle ne doit pas être là en permanence à nous pourrir la vie et nous étouffer en quelque sorte. Plusieurs démarches liées à la psychologie peuvent sans doute nous aider pour annihiler cette anxiété de la transition, cette difficulté à passer d'un état connu à un état inconnu. Il faut pour cela développer une certaine confiance en soi. Il faut pour cela avoir un peu le sens de l'aventure, le sens du pari. Et c'est une sorte de force qui nous propulse vers l'avant, même si nous percevons que cette propulsion vers l'avant n'est pas exempte de difficultés et de dangers. Nous devons prendre conscience que nous sommes des êtres qui sont soumis au temps, et étant donné que nous ne pouvons rien y faire, il faut l'accepter le mieux possible. Et retourner les choses, ne pas voir le temps qui passe comme un ennemi qui nous ronge, mais de voir dans ce temps qui passe la possibilité d'accéder à quelque chose de nouveau. La foi est sans doute aussi une aide précieuse. Pourquoi ? Parce que la foi nous engendre à avoir confiance en Dieu. Or, Dieu est le maître de la vie, il est le maître du temps. Et notre confiance en lui doit évacuer toute peur en nous, quelle qu'elle soit. Si nous savons nous abandonner entre les mains de Dieu, alors de quoi aurions-nous encore peur ? Cette peur aussi de la finitude et de la mort, elle est comme vaincue par la résurrection du Christ. Il est ressuscité pour nous entraîner dans sa résurrection. Dès lors, certes, nous pouvons toujours avoir la peur de mourir, et surtout, je pense, la peur de souffrir. Attention, je ne dis pas qu'il faut que la foi soit une sorte de fuite par rapport à cette exigence de notre existence humaine, par rapport à ces difficultés, par rapport à cette finitude. Ça n'est pas une illusion dans laquelle nous allons nous plonger pour calmer nos peurs. Non, la foi est une aventure, la foi est marquée aussi par le doute, par le questionnement, mais il y a des ingrédients dans la foi, j'oserais dire, des dimensions qui doivent pouvoir apaiser en nous un certain nombre de peurs liées à notre condition humaine. Je voudrais maintenant que nous évoquions ce thème à un niveau plus large, non plus de la personne, de l'individu, mais de l'ensemble de la société. Récemment, Blanche Léridon vient de publier un ouvrage intitulé « Nos inachèvements » paru aux éditions du Seuil. Selon elle, c'est l'ensemble de la société qui est atteinte par cette finophobie. Blanche Léridon fait d'abord remarquer que l'inachèvement n'est pas un mal purement contemporain. Elle cite le personnage de Swann dans « À la recherche du temps perdu » de Proust, un personnage qui entreprend sans arrêt, mais qui est incapable de finir quoi que ce soit. Elle cite aussi un texte de Paul Valéry de 1925 qui dit « Nous recherchons et apprécions l'esquisse, l'ébauche, les brouillons. La notion même d'achèvement est presque effacée. » Aujourd'hui, le transhumanisme et le refus de la mort constituent ce qu'elle appelle le désachèvement, c'est-à-dire la volonté de dépasser la fin, la volonté de la refuser. Il s'agit moins de réussir à atteindre la fin que de la surpasser, ce qui, selon elle, est une forme de négation de l'humanité. Blanche Léridon, dans son ouvrage, estime que ce phénomène n'est pas qu'un phénomène individuel, mais qu'aujourd'hui c'est un véritable phénomène de société. Comme exemple, elle prend le scrolling, qui est ce défilement sans fin que nous exécutons sur les réseaux sociaux en balayant l'écran de haut en bas ou de bas en haut. Cette pratique nous induit que, en fait, nous pourrions ainsi infiniment faire dérouler et qu'il y aurait toujours quelque chose de nouveau qui se présenterait, une nouvelle image, une nouvelle vidéo. Le second domaine dans lequel Blanche Léridon constate une phinophobie, c'est celui des relations amoureuses, sentimentales, aujourd'hui, qui sont de plus en plus floues et qui se développent en, finalement, n'empêchant la rupture. Car, en refusant de s'engager, on étire une relation qui ne prive jamais vraiment l'autre de la possibilité d'un après. Cette évolution est un symptôme de l'époque, selon elle. Il existe de plus en plus de relations qui refusent les carcans habituels, qui s'émancipent des cadres habituels et qui ne démarrent plus véritablement. Or, une

0: inaccessible. Enfin, elle débusque aussi un symptôme d'inachèvement dans le monde politique. Toutes les enquêtes d'opinion montrent qu'il y a un sentiment d'impuissance publique lié à l'incapacité à mettre pleinement en œuvre les promesses faites. Mais sur le terrain, dit-elle, il s'agit surtout d'un problème de désachèvement politique. Le refus obstiné d'un certain nombre de responsables de céder leur place. D'être, en quelque sorte, des personnages politiques boomerang. Et elle constate que ça n'est pas une tendance franco-française. Donald Trump est prêt à piétiner sa propre constitution pour briguer un troisième mandat. Poutine pourrait se représenter jusqu'en 2036. Difficile donc d'accepter que les pages se tournent et que, comme le dit le dicton, que tout a une fin.
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2: L'essentiel de l'actualité, téléphoner au volant pourra désormais entraîner une suspension du permis partout en France. La durée sera fixée au cas par cas par la préfecture, ça peut aller jusqu'à 6 mois. Cette sanction s'ajoute à l'amende et au retrait de 3 points. En 2025, près de 695 000 infractions ont été constatées pour téléphone ou oreillette au volant. Une enquête

pour meurtre et traite d'êtres humains après la découverte d'un homme tué par balle près de Troyes. La victime, âgée de 47 ans, se trouvait vendredi matin dans une fourgonnette britannique avec une dizaine de personnes en situation irrégulière. Plusieurs individus auraient pris la fuite après des coups de feu. Un suspect a été placé en garde à vue. Après une semaine de mobilisation, le mouvement des lycéens doit se poursuivre mardi avec une nouvelle journée d'action dans tout le pays. Cela avec le soutien d'une intersyndicale de l'éducation. Ce vendredi, 735 établissements ont été perturbés en France et 1747 personnes interpellées d'après le ministre de l'Intérieur. Et puis une frappe israélienne a fait 5 morts dans la ville de Gaza dans la nuit de vendredi à samedi. Plusieurs personnes ont aussi été blessées dans les frappes. D'après des médias israéliens, la cible était Ali Al-Amoudi, un haut responsable du Hamas.

0: Allez, un petit café et on commence la journée.
1: Bonjour tout le monde, bienvenue sur Radio Présence, il est 7h, très bon début de journée.
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3: C'est une quatrième et dernière émission consacrée à l'entreprise toulousaine Odos, spécialisée dans l'aménagement d'espaces de travail et de maisons aussi avec l'entreprise Trentoto.
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3: Bonjour Stéphane Odos.
4: Bonjour.
3: Vous êtes le dirigeant du groupe Odos. Nous abordons aujourd'hui le sujet de la RSE, la responsabilité sociétale des entreprises. Quelle définition vous en donneriez ? Parce que parfois ça peut être un peu du blabla ou de l'esbrouf.
4: Alors moi c'est un sujet, comme on a eu l'occasion d'en parler à la première émission, vous savez qu'on a démarré par le mobilier d'occasion. Et donc c'est le sujet, le fleuron en ce moment, c'est comment, d'ailleurs même il y a des lois sur les appels d'offres publics aujourd'hui où il y a une obligation
3: de
4: 20% du marché, je crois, enfin, je suis jamais à jour parce que ça change tous les... voilà, c'est obligation d'acheter du reuse. C'est un peu comme quand quelqu'un, la troisième génération de gens achète une table chez nous et qui veulent acheter une table qui a été dessinée par un designer des années 50, années 40. Je suis fan, mais je leur dis réfléchissez quand même parce qu'il y a aussi des designers aujourd'hui qui dessinent. Si vous pouviez ne pas leur donner 50 ans pour qu'on les achète... Ça défendrait votre génération. Vous voyez, il y a des paradigmes permanents.
3: Oui, c'est ça.
4: Voilà. Oui. C'est un peu la même chose. Lorsque je m'aperçois qu'il faut sur un marché, quand vous créez un appel d'offres aujourd'hui, un appel d'offres, ça dure entre la demande et l'adjudication de dire vous avez été choisi, ça peut durer 45, 60, 70 jours, 120 jours. On vous demande, je sais pas moi, 20 bureaux blancs, réusés. Vous les avez aujourd'hui le 7 septembre.
3: Ah oui, mais 120 jours plus tard.
4: Donc ça veut dire qu'il faut bloquer, ça veut dire qu'il faudrait en avoir plus de 20, mais il faudrait en avoir 2000.
3: Oui.
4: Et donc ça veut dire qu'en gros, on redonne la force au plus puissant. C'est-à-dire que c'est celui qui va pouvoir racheter et avoir un grand entrepôt avec 2000 bureaux. Mais sauf que quand vous regardez le prix du bureau, parce que vous savez, tout à l'heure, je vous disais aussi dans mon autre émission que quand j'allais chercher l'immobilier d'occasion à Paris, je vidais des tours. C'est des hommes qui vident des tours.
3: Oui.
4: Je faisais des conteneurs, et c'est pas au niveau carbone, il y a mieux. Et puis après, ça revient chez moi, je prends une marge, et puis après, je la relivre. Même si aujourd'hui, nous, on développe une flotte de camions électriques, parce que ça fait partie de la RSE. Il n'empêche que finalement, la RSE s'achète plus cher. Hein, le reuse s'achète plus cher que le neuf. C'est ce qui fait d'ailleurs que nous, à un moment donné, on a arrêté l'occasion, je ne l'ai pas dit, parce qu'à un moment donné, le prix du neuf, d'une industrie, d'ailleurs on travaille beaucoup avec la France, avec Odos, avec une boîte qui est à Honfleur, une boîte française, parce que c'était, selon nous, la bonne démarche, essayer d'acheter le moins loin possible. Vous savez qu'Odos a une connotation mobilier italien, on travaille beaucoup avec le nord de l'Italie, on n'est jamais parti comme des opportunistes,
3: jusqu'en
4: là
3: Chine.
4: Où vous savez, en tout cas, nous on est vraiment très accélérés là-dessus déjà, c'est déjà ça la première démarche.
3: Oui.
4: Et il y a un truc qui est très marrant, que j'aime bien raconter, c'est que parfois, quand on a une commande, nous on achète un peu partout en Europe, et mes commerciaux n'ont pas voulu, mes chargés de projet n'ont pas voulu, mais je voulais dire, vous savez quand vous choisissez les chaises en Allemagne, les armoires en Espagne, les bureaux en Italie, les armoires, la salle de réunion en France, etc. Si vous additionnez le nombre de fournisseurs par commande et que vous mettiez le nombre de kilomètres que va parcourir le produit et que vous l'additionnez, mais vous arrivez à des sommes 10 000 kilomètres, 15 000
3: kilomètres. Oui, bien sûr. Bah oui, mais est-ce que vous avez une autre solution ?
4: Mais ça voudrait dire que parfois, dans un des fournisseurs, on pourrait essayer d'avoir oui. l'armoire, le bureau et
3: oui,
4: le caisson.
3: Au même endroit.
4: Ouais, oui, c'est-à-dire, sauf que pour des enjeux économiques, hein, pour le client, ben, on a fait un peu les épiciers de luxe, hein. Les vendeurs qui écoutent doivent rigoler parce qu'ils ont horreur que je dise ça. Hein, donc, du coup, l'idée, ouais, c'est la RSE, c'est aussi se dire, quand j'achète, j'achète à qui et ça vient d'où? Vous voyez? Alors après, on va parler du tri des déchets, nanana. On vient de faire un séminaire, on s'est aperçu que 20% des gens n'avaient pas compris ce qu'était la poubelle machin et la poubelle machin.
3: Ah oui, on vous en attend, oui.
4: Non, non, la RSE, c'est déjà communiqué, informé.
3: Ah, bien sûr.
4: Voilà. Donc, du coup, vous savez, nos boîtes, il y a quelqu'un qui a fait la remarque, là, sur le séminaire d'hier en disant, ouais, mais quand même, vous êtes quand même responsable chez vous de ce que vous faites, quoi. Je veux dire, la même chose que vous faites chez vous,
3: exactement,
4: vous la faites dans l'entreprise.
3: Exactement.
4: Vous voyez, donc parfois, la RSE, c'est aussi se dire, est-ce que je me comporte dans l'entreprise comme je me comporte
3: et
4: chez
3: oui.
4: moi?
3: Oui, c'est exactement ce que vous disiez à propos de dire bonjour et de...
4: Ouais, je crois que ouais, voilà, pour pas que ce soit du blabla, je crois qu'il faudrait commencer par se dire bonjour. Alors l'RSE, en fait, c'est se dire au revoir, bonjour, s'il te plaît, merci.
3: Est-ce que vous avez une attention aussi aux matières premières et à leur provenance?
4: Ouais, bien sûr que même si on n'y comprend rien. Hein, là, on est en train de développer beaucoup... hein, sur Kansai TV, d'essayer de faire de pas mal de reportages avec des architectes qui utilisent des matériaux biosourcés de la nature. Moi, je suis impressionné. L'autre fois, je suis monté à la Fondation Cartier. Je suis impressionné par un architecte incroyable qui en fait creuse la terre et réutilise la terre pour en faire son bâti.
3: Ah oui.
4: Vous voyez, ça, la démarche, elle est intéressante.
3: Ah oui, c'est intéressant.
4: Voilà, on parle de récupération d'eau, on parle de récupération d'énergie, on voit du photovoltaïque partout. Alors, je me demande toujours pourquoi ce ne sont pas les tuiles qui sont captives plutôt que d'aller rajouter un truc moche sur les tuiles.
3: C'est vrai que ce serait plus joli.
4: Bon, voilà. C'est logique, quoi. Oui, pourquoi oui, ça, oui, pourquoi oui. empiler l'assissement, a dit.
3: Et mais par exemple, il y a du plastique qu'on réutilise maintenant.
4: Bien sûr. Bien sûr.
3: Et ça, vous vous en servez pour
4: bien
3: vos matériaux
4: ben, de... Moi, non. L'industrie avec laquelle je travaille le fait.
3: Oui, oui, voilà.
4: On a
3: sûr.
4: Les coques des sièges, les résilles des sièges, oui. les piétements, les plateaux. Hein. Ici, à Toulouse, on a une belle industrie de bureaux réglables en hauteur hein, qui travaille, avec laquelle on travaille, que l'on distribue, qui fait de reuse. En ce moment, on est en train de livrer la chambre des métiers. On a reusé un plateau avec des plateaux, avec des piétements neufs. Hein. On a fait une erreur sur une commande de plateau qui n'était pas de la bonne couleur et un peu abîmée. On les a assemblés avec un piétement. Ouais, ça, j'y crois, vous voyez, à ce reuse-là. Il y a les pièces détachées qui sont partout. Est-ce qu'on peut en faire un truc?
3: Oui.
4: Voilà. Est-ce qu'on peut en faire un truc nouveau?
3: D'accord.
4: Vous voyez, ça c'est intéressant. Il me semble que ça c'est un peu le upcycling, vous savez. Chez nous, chez Trentoto, on a une collection hein, d'une industrie du textile qui, ses chutes sont réutilisées pour avoir une nouvelle fonction. Ça c'est bon.
3: Oui, il y a aussi le tissu, effectivement. Ça, oui, oui.
4: Le tissu ou le plastique qui allait être jeté, pourquoi pas, il ne peut pas devenir une... C'est une évidence. Hein, je veux dire que hein, c'est un peu les organes, quoi.
3: Ouais, et ça, vous vous rendez compte que vous avez le public, vous avez la clientèle pour ça, et qu'elle est attentive à ce reuse, comme vous dites, cette réutilisation.
4: Et c'est une éducation, petit à petit. Hein. Vous me parliez de votre vélo qui n'est pas électrique en me disant « je résiste ». Pourquoi vous résistez? C'est sert à quoi de résister? Voilà. Donc moi, je roule en voiture électrique depuis maintenant 11 ans, j'ai une Smart. Dans lequel je suis sur une voiture de deux places, quand je vois tous les matins tous les gens qui ont une voiture et il y a quatre places et qui font pas de covoiturage, etc. Je me dis c'est ça la RSE aussi. Vous voyez donc si on.
3: Mais est-ce que ça veut dire que vos collaborateurs rentrent dans cette même logique?
4: Mais aujourd'hui on paye les transports. Enfin vous savez qu'on paye la moitié du déplacement de chaque collaborateur. Oui. On est boulevard de la gare nous.
3: Oui vous êtes en plein centre-ville.
4: Encore une fois j'ai de la chance. Mais bon ça a été aussi un choix. Peut-être que je paye plus cher. Peut-être que je suis pas en zone industrielle etc. Mais il y a un choix. Que les collaborateurs puissent venir en train, en bus.
3: Oui.
4: Le maillage aujourd'hui du métro va juste être exceptionnel dans notre ville. Hein, c'est aussi ce choix-là de rester dans cette ville parce que c'est aussi ça la RSE.
3: Oui, oui.
4: C'est croire en sa ville et essayer de lui faire du bien.
3: Voilà, et favoriser voilà, l'utilisation des transports en commun.
4: Vous savez, madame, nous on est une entreprise de service. On est une entreprise de service par définition. Elle est là pour rendre service. C'est ça qu'il faut se dire, c'est que l'humilité rend service, le respect rend service, et aussi être capable de dire aussi, je suis pas bon.
3: Oui.
4: Hein, c'est ça aussi rendre service. Donc, j'en parlais tout à l'heure ou sur une autre émission, je disais, moi, je suis pas architecte, je suis pas là pour faire des bâtiments, je suis pas là pour faire du sur-mesure.
3: Chacun son métier.
4: Je suis là pour proposer un produit manufacturé, terminé, qui doit faire du bien à celui qui s'assoit dessus, qui regarde. Je m'occupe de la lumière, je m'occupe des salles de réunion, qu'on communique mieux, on accueille mieux, on se restaure mieux. C'est ça mon job. Je veux rester à ma place.
3: Oui, oui, bien sûr. Ouais. Vous avez parlé dans la première émission de cette entreprise I Log You, qui est l'entreprise du dernier kilomètre, la livraison. Là, vous avez tout un parc électrique aussi pour respecter l'environnement.
4: Alors, on peut pas encore être full électrique, mais on l'est en ce moment. Mais vous savez, la première démarche, c'est bien que vous en parliez, mais ça, c'est encore une fois de la chance. On va dire que j'ai de la chance. C'est est-ce que par rapport à ma zone d'achalandise de livraison, je suis très loin?
3: Oui.
4: Vous voyez, c'est ça aussi. Est-ce que je passe du temps dans le transport pour aller livrer? La force du groupe Odos, c'est que, et Train Toto d'ailleurs, c'est la notion de livraison du dernier kilomètre par nos équipes. Vous recevez la photo et le prénom des livreurs, des techniciens qui vous livreront le lendemain. Hein, quand vous voyez aujourd'hui se développer, hélas, toute cette insécurité, c'est parce que les gens, pour gagner 100 balles, vont acheter sur Internet un truc sans se soucier de savoir qui va rentrer chez eux. Mmh. Tout le monde a une alarme, a investi dans une alarme, a investi dans des trucs, je sais pas quoi, et ont des enfants, des tableaux, des trucs, des machins, et font rentrer pour 100 balles d'économie n'importe qui parce qu'ils savent pas qui s'occupe de leur dernier kilomètre. Nous, on est peut-être 100 balles plus cher, mais il faut essayer de savoir pourquoi. Mmh. D'abord, un, parce que la RSE, c'est ça aussi, c'est est-ce que je suis capable de fournir le tissu du canapé 20 ans après et le rehausser?
3: Ah oui.
4: Hein,
3: oui.
4: Est-ce que je suis capable de faire le 23e bureau parce que je suis fidèle à ma marque française ou est-ce qu'il faut que j'aille le chercher ailleurs? En fait, est-ce que je suis opportuniste? Et c'est un peu comme ça qu'on a assimilé, diriger une entreprise pour être rentable, c'est être opportuniste. Ou est-ce que j'ai une pertinence? Est-ce que j'ai une ADN? Donc peut-être que je gagne pas beaucoup d'argent, mais je suis un peu droit dans mes bottes et ça dure depuis 40 ans, donc c'est que ça doit avoir un peu de sens.
3: Exactement. Ce sera le mot de la fin. Merci beaucoup, Stéphane Odos. Je rappelle que vous êtes donc le dirigeant d'Odos, spécialisé dans l'aménagement des espaces de travail et Train Toto pour la maison. 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
4: Eh bien, nous avons le plaisir aujourd'hui d'accueillir dans les chroniques du pays toulousain Fernand Pelousse. Bonjour monsieur Pelousse.
5: Bonjour.
4: Alors vous êtes agrégé d'histoire, docteur en histoire médiévale, vous avez soutenu une thèse sur les premiers évêques du Languedoc. Une thèse autour de la construction d'une mémoire géographique. Vous êtes un médiéviste et aujourd'hui nous avons le plaisir de vous accueillir pour une actualité éditoriale. Un colloque s'était tenu à Toulouse en novembre 2023 autour des reliques de Saint-Jacques et aujourd'hui les actes sont parus. C'est un très beau livre qu'on trouve en librairie qui s'intitule Saint-Jacques, Toulouse et Charlemagne, histoire, légendes et reliques. Alors, les actes de ce colloque sont accessibles en grand public et on va essayer de vous faire apprécier le dense contenu de ce travail. Alors, moi j'ai une première question qui me vient. Il y a la réalité des chemins d'aujourd'hui, il y a toute une série d'idées reçues ou énormément de publications. Et il est peu question des pèlerins et des chemins dans cet ouvrage. Alors, dites-nous un peu, à partir de quel événement ou de quel questionnement scientifique vous êtes parti.
5: Oui, vous avez raison. C'est vrai qu'il est assez peu question des pèlerins. Mais il faut dire que les pèlerins sont assez difficiles à saisir dans la documentation. Par contre, nous, ce qui nous a intéressé, c'est que à un moment donné, dans l'histoire de la basilique Saint-Sernin, dans la seconde moitié du XIVe siècle, les chanoines se mettent à dire « nous avons le corps de Saint-Jacques entier » et il y a toute une série de cérémonies fastueuses qui se mettent en place et des discours autour de ce corps dont on n'avait jamais parlé dans les siècles auparavant. Et c'est ce questionnement qui nous a intéressés avec Michel Fournier, donc ma collègue à l'Université de Toulouse, qui elle s'était intéressé à cette question depuis fort longtemps. Et il y a eu aussi en fait l'ouverture de deux reliquaires de Saint-Jacques qui se trouvent à Saint-Sernin. Que donc ma collègue Michel Fournier avait poussé pour que cette ouverture ait lieu parce qu'elle voulait vérifier, parce que dans les reliquaires, il y a toujours des documents qu'on appelle des authentiques de reliques qui permettent d'identifier les saints qui sont dans les reliquaires et qui souvent portent une date qui est la date où la relique a été authentifiée. Et on ne savait pas en fait quand précisément, et on ne sait toujours pas d'ailleurs, quand précisément ce corps de Saint-Jacques apparaît à Toulouse, et dans la bibliographie traînait l'idée qu'il y aurait un de ces documents dans un reliquaire qui datait de 1354. Et Michel Fournier, en étudiant tous les autres documents, s'est dit « mais c'est pas possible à mon avis, ça doit dater de 1374 et ça a mal été lu à un moment donné. Et donc, c'est pour vérifier ce petit point de détail très historique, une date pour un historien, a eu lieu l'ouverture des reliquaires. Et quand l'ouverture a eu lieu, il y avait d'autres, il y avait ce document et c'était bien la date de 1374 qu'on y trouvait. Et il y avait aussi différents objets, différents autres documents et bien sûr des ossements. Et c'est alors notre but n'était pas du tout de mener une étude sur les ossements, c'est le clergé toulousain qui a soulevé cette possibilité, qui a fait faire des prélèvements. Et donc, il y a un collègue, un chercheur, Georges Cazan, qui est venu faire des prélèvements et qui a étudié ces ossements. Et donc, à cette occasion, on s'est dit, on a des ossements, des analyses scientifiques, on a fait ce travail sur les textes. Il faudrait qu'on rassemble tout ça, et donc c'est comme ça qu'on a fait ce colloque qui a donné lieu à ce livre. Et
4: oui, c'est un voyage non pas sur les chemins, mais c'est un voyage dans une autre réalité, celle des reliques des saints, de leurs origines, de leurs attributions supposées, des enjeux d'attribution, des enjeux de pouvoir, on va y revenir, des enjeux de possession de ces reliques. Et vous avez une jolie formule, je vous cite, « Comprendre les mécanismes de la fabrique du culte des saints et du légendaire à la fin du Moyen-Âge. » Comment on fabrique des saints et comment on se sert de ces saints, peut-être pour des enjeux économiques, politiques, d'affirmation, par rapport à, de concurrence peut-être.
5: Alors c'est une vous touchez au cœur de la question qui intéresse en effet les historiens, comment les dévotions et le culte des reliques se fabriquent. C'est des questions qui sont relativement c'est difficile d'y répondre parce que les sources ne sont pas toujours complètes, mais on a quand même quelques éléments pour y répondre. Le plus dur, c'est vraiment le documenter la question de l'origine des reliques, surtout dans ce cas-là précis. C'est-à-dire que il y a plein de sanctuaires dans l'Europe médiévale où on a des récits d'arrivée de reliques. À Conques, par exemple, on a le récit du vol des reliques de Sainte-Foy depuis Agen à Conques. On l'a à Castres pour Saint-Vincent. On a des textes qui expliquent, en tout cas qui donnaient des légendes pour expliquer l'arrivée des reliques. Là, on a un corps qui apparaît entier, l'un des 12 apôtres quand même, et puis après, petit à petit, d'autres apôtres apparaissent à Saint-Sernin, mais on a jamais de récit qui explique comment ils sont arrivés. Et donc, c'est une question qu'on s'est posée, et on a essayé de chercher les moindres traces qui permettaient de documenter ce corps saint. Et donc, on s'est rendu compte que des voyageurs extérieurs à Toulouse en parlaient et que rapidement, on racontait à Toulouse, en tout cas, que c'était Charlemagne lui-même qui aurait apporté ce corps.
4: Alors, Charlemagne, c'est déjà l'enjeu de pouvoir. C'est, dans le colloque, vous avez toute une archéologie de la littérature qui nous relie à Charlemagne, qui va explorer si Charlemagne est le donateur, les vergettes de la basilique Saint-Sernin. Si, deuxième hypothèse, et vous m'arrêtez si je me trompe, si Charlemagne est le fondateur d'une église à Toulouse, basilique Saint-Sernin ou peut-être église Saint-Jacques. Et donc, c'est tout un arrière-plan politique, finalement, à la question matérielle du pèlerinage.
5: Tout à fait.
4: Du culte des reliques.
5: Tout à fait. Alors, comment nous avons procédé? D'abord, on a fait un point, c'est mes collègues Hélène Desbax, Isabelle Réal et Jean Catalot, sur qu'est-ce qu'on sait de Toulouse à l'époque de Charlemagne. Et est-ce qu'il y a un rapport entre Toulouse et Charlemagne? Ouais. La question est, dans les sources de l'époque de Charlemagne ou des années après Charlemagne, on ne parle jamais de Charlemagne à Toulouse. Il n'est probablement jamais venu à Toulouse. Le seul Charles qui soit venu, c'est Charles le Chauve. Et il est venu assez longtemps parce qu'il a pris Toulouse pendant plusieurs mois. Et d'ailleurs, il était basé à Saint-Sernin où il a signé toute une série de diplômes envoyé à différentes abbayes. Donc, il s'est passé quelque chose entre Charles le Chauve et Toulouse, ça c'est absolument attesté. Par contre, entre Charlemagne et Toulouse, on n'a aucune trace dans la documentation d'un lien particulier. Ça n'est que plus tard que ce lien se construit. La première étape, semble-t-il, en fait, c'est pas un texte toulousain, c'est un texte qui est écrit à Compostelle, qui est la fameuse chronique du pseudo-Turpin, qui est un texte donc qui fait partie du livre de Saint-Jacques, écrit donc à Compostelle au XIIe siècle. On ne sait pas trop par qui, il y a plusieurs hypothèses là-dessus, peut-être quand même par quelqu'un qui connaissait bien le territoire français actuel. Et donc cette personne raconte une histoire toute légendaire, bien sûr, et fait la liste de toutes les églises qu'a fondées Charlemagne en l'honneur de Saint-Jacques. Et parmi elles, il dit qu'il a fondé une église en l'honneur donc de Saint-Jacques à Toulouse.
4: Mais il ne dit pas laquelle.
5: Il faut trouver une église Saint-Jacques à Toulouse. Alors on en connaît une,
4: oui.
5: Puisqu'on sait que dans le groupe épiscopal, oui. On sait, il y a évidemment la cathédrale Saint-Étienne, mais on sait qu'à proximité, il y avait une église dédiée à Saint-Jacques. Mmh. Et ça, on le sait parce qu'on a un document de 844, à l'époque justement de Charles le Chauve, où il octroie aux églises toulousaines différents droits et il en donne la liste. Et donc, on sait qu'il y a à côté de la cathédrale une église dédiée à Saint-Jacques à ce moment-là.
4: L'attribution de l'église Saint-Jacques, donc comme fondée par Charlemagne, est-ce que cette église détenait des reliques ou est-ce qu'elle va à un moment donné, comment dirais-je, devoir engendrer une justification, produire une justification pour confirmer cette origine?
5: Alors, cette église Saint-Jacques, donc qui est près de la cathédrale, pendant qu'à Saint-Sernin on dit qu'on a le corps de Saint-Jacques complet. On n'a aucune trace, aucune information sur ce qu'il y avait dans cette église Saint-Jacques à Toulouse. Par contre, à la fin du XVe siècle, en creusant sous un pilier de cette église Saint-Jacques, les maçons alertent les chanoines et différents acteurs qui sont là en disant qu'ils ont découvert eux aussi des reliques de Saint-Jacques, et une enquête est menée, hein, et donc on a un très beau manuscrit qui est conservé aux archives départementales de l'Haute-Garonne, dont on publie d'ailleurs des extraits à la fin de l'ouvrage.
4: Oui, ça c'est très intéressant et très méconnu.
5: On va interroger les témoins, les maçons là, qui étaient là, alors vous, qu'est-ce que vous avez vu? Ils se présentent, ils expliquent ce qu'ils ont fait, ce qu'ils ont trouvé, le morceau de mâchoire qui était à tel endroit, etc., pour authentifier les reliques. Et bien sûr, à la suite de ça, il y a toute une série de miracles qui ont lieu, et on a la liste de tous les miraculés. Mais là, on est au XVe siècle, et à la même époque, les chanoines de Saint-Sernin disent « mais nous, on a le corps entier ».
4: Eh bien, écoutez, on va en rester là pour cette fois-ci, puis on reprendra le dialogue sur l'émission suivante. Merci, Monsieur Pelouse.
5: Avec plaisir.

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3: 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Il y a du droit, Michel Burgon.
4: Bonjour. Lorsque le pape se rend en France, les commentaires se concentrent sur la religion. Pourtant, c'est la laïcité qui se trouve au cœur de l'événement. Selon notre Constitution, la France est une république indivisible, laïque, démocratique et sociale. Et depuis la loi de 1905, la République ne reconnaît ni ne salarie aucun culte. La religion devrait-elle demeurer dans la stricte sphère privée? Et non, c'est une erreur juridique. La laïcité française n'a jamais eu pour objet d'effacer les religions. Elle impose seulement la neutralité de l'État, pas celle de la société. Et le pape n'est pas seulement une autorité religieuse. Il est également le chef d'un État souverain. La République reçoit donc simultanément un chef spirituel et un chef d'État. Ce chef d'État étranger se trouve être plébiscité par la foule française. Des centaines de milliers de personnes se rassemblent pour participer aux célébrations pontificales et écouter ses homélies à Lourdes, à Metz ou à Paris, sur les Champs-Élysées où l'affluence dépasse celle du défilé du 14 juillet. La question juridique devient alors politique. La République assiste à une démonstration publique d'adhésion à une institution dont elle se plaît souvent à souligner le déclin. Il est vrai que cette adhésion intervient dans un pays où la pratique religieuse est en recul depuis plusieurs décennies. Mais si la pratique recule, l'éthique, elle, demeure. Comment l'expliquer? La réponse n'est pas nécessairement religieuse, car les foules qui se pressent autour du pape ne sont pas seulement composés de croyants fervents. On y trouve aussi des catholiques culturels, des croyants occasionnels, des curieux, des observateurs, et parfois même des non-croyants, attirés par l'éthique. Tous ne partagent pas la même foi, mais tous admirent la même institution. L'Église catholique apparaît comme une structure dont les cadres sont issus d'une sélection longue, exigeante et mondialisée. Elle produit une pensée, des textes, des doctrines, des universités, des œuvres caritatives, une diplomatie et une réflexion continue sur les grandes questions humaines depuis près de 2 millénaires. Le pape lui-même ne doit sa fonction ni à l'hérédité, ni au suffrage universel, ni à la notoriété médiatique. Dans l'imaginaire collectif, il représente l'aboutissement d'un processus de sélection particulièrement rigoureux au sein d'une organisation ancienne et stable. Quelle institution politique contemporaine pourrait se prévaloir d'un recrutement d'un tel prestige? Quel parti oserait aujourd'hui revendiquer 2000 ans de continuité? Quel responsable politique rassemble spontanément des foules aussi nombreuses, sans promesse de contestation, de revendication ou d'avantages matériels? À cet égard, une comparaison doit être faite. Le défilé du 14 juillet constitue la plus grande cérémonie civique laïque de la République. Il met en scène l'État, son armée, son histoire, son unité nationale et l'excellence de ses serviteurs. Et la messe pontificale a mis en scène une institution, une hiérarchie, une continuité historique, un récit collectif et une forme d'excellence reconnue. Dans les deux cas, il s'est agi d'une démonstration publique de confiance envers une organisation qui prétend dépasser les individus. La différence a été cependant considérable. La République demeure juridiquement souveraine, mais rien n'interdit aux citoyens de préférer symboliquement certaines institutions à d'autres lorsqu'ils les jugent plus stables, plus exigeantes ou plus prestigieuses. Et la véritable leçon juridique de cette visite est donc le succès concurrentiel du prestige de l'Église catholique. Certes, la République conserve l'autorité du droit, mais l'Église a démontré qu'elle conserve l'autorité de l'exemple qu'elle donne d'elle-même. Et l'Europe, qui n'est pas née à Bruxelles, bien avant les traités, existait déjà comme civilisation. Rome lui a donné ses structures. L'Église a conservé et diffusé cet héritage. Les universités ont formé ses élites. Le latin a uni ses savants. Le christianisme a fourni son langage moral commun. Et les empires successifs n'ont pas créé cette unité. Ils ont seulement tenté de lui donner une forme politique. Et en rappeler les racines n'est pas un acte de foi, c'est un simple acte de mémoire. Et lorsque les foules, plus nombreuses que celles des rassemblements laïcs, se rassemblent autour d'un pape, la question devient inévitable. La France et l'Europe assistent à une démonstration de foi, bien sûr, et surtout et plus largement à une démonstration de confiance dans une institution dont beaucoup admirent la continuité, la sélection de ses dirigeants et l'ambition intellectuelle de sérénité, sans obsession de puissance. La visite du pape ne pose donc pas à la République une simple question religieuse. Elle lui adresse une question bien plus dérangeante. Ses propres institutions inspirent-elles encore le même respect, la même admiration et la même fierté d'appartenance que celle de l'Église? À la semaine prochaine.

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4: Elle est jeune, elle aime lire et elle vous le dit. Voici un livre où tout se mélange. Réalité, manga, anticipation. GG Life is a video game de Hilaria et de Giacomo Massi. Yasmine, pourquoi ce choix ?
5: J'ai choisi ce livre car la quatrième de couverture m'a donné envie de le lire. C'est l'histoire de cinq jeunes filles qui adorent les jeux vidéo. Elles jouent souvent ensemble à leur jeu préféré. Parmi elles, Julia, une lycéenne qui vit à Rome, véritable gameuse, reconnue par les plus prestigieux joueurs. Un jour, pendant qu'elle fait la mise à jour informatique, des monstres apparaissent et s'installent dans Rome. Et c'est le début des problèmes. Julia et ses amis vont devoir combattre ces monstres et gérer des complications comme dans leur jeu. Mais cette fois-ci, dans la vraie vie. La vraie vie, êtes-vous sûr ?
4: Une histoire invraisemblable. Est-ce que tu le conseillerais à tes amis et pourquoi ?
5: Oh oui, je le conseillerais à toutes mes amies, car l'histoire est intéressante et en plus on peut découvrir et apprendre. Tout se mélange dans ce manga d'anticipation où la réalité virtuelle s'invite.
4: Un livre passionnant, du suspense, de la visite de Rome, un monde très très très particulier. Existe-t-il ? Est-il dans l'imagination ? Vous serez addict avec GG Life is a video game. Yasmine, le mot de la fin ?
5: Parviendront-elles à libérer Rome ? Je ne vous en dis pas plus. Si vous voulez découvrir le quotidien et les aventures de ces cinq amis, ce livre est pour vous. Je suis jeune, j'aime lire et je vous le dis.
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De la première lettre de Saint Pierre apôtre. Frères, comme on met un vêtement de travail, revêtez tous l'humilité dans vos rapports les uns avec les autres. En effet, Dieu s'oppose aux orgueilleux, aux humbles il accorde sa grâce. Tenez-vous donc humblement sous la main puissante de Dieu, pour qu'il vous élève quand le jugement viendra. Déchargez-vous sur lui de tous vos soucis, puisqu'il s'occupe de vous. »

0: Dieu éternel, tu as écouté la prière de ton Christ et tu l'as délivré de la mort. Ne permets pas que nos cœurs se troublent. Rassure-nous dans notre nuit. Comble-nous de ta joie et nous attendrons dans le silence et la paix que se lève sur nous la lumière de la résurrection. Par Jésus le Christ, notre Seigneur.
1: Amen.
2: Que le Seigneur Tout-Puissant nous bénisse et nous garde, le Père, le Fils et le Saint-Esprit.
1: Amen.

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1: Nous avons entendu beaucoup parler du pape ces derniers temps, et c'est bien normal, mais nous avons entendu dire parfois des choses qui n'étaient pas tout à fait ajustées, et je voudrais donc revenir sur ce ministère, ce service du pape au sein de l'Église catholique romaine. Nous allons essayer de reparler des origines de cette primauté, particulièrement la primauté de l'apôtre Pierre. Et puis nous verrons comment, au fil de l'histoire, peu à peu, l'évêque de Rome a pris une place de plus en plus essentielle dans la structure de l'Église. Et nous nous demanderons ce qu'est réellement ce ministère du pape aujourd'hui. Une des premières choses que

l'on a entendu dire très souvent, c'est de présenter le pape comme le chef de l'Église. Alors voilà déjà une expression qui mérite d'être ajustée. Première chose, il n'est pas le chef de l'Église avec un grand E. Il est, s'il est chef quelque part, mais nous y reviendrons, il est chef de l'Église catholique romaine. Car n'oublions pas que l'Église universelle, c'est un ensemble, je dirais presque une multitude d'églises différentes, que l'on pense aux églises orientales, par exemple, qui sont rattachées à l'Église de Rome, que l'on pense aux églises orthodoxes, russes ou grecques, que l'on pense aux nombreuses églises issues de la Réforme, telles que ce qu'on appelait jusqu'à maintenant l'Église réformée, mais aussi l'Église luthérienne, puis d'autres telles que les baptistes, par exemple. Il ne faut pas oublier non plus l'Église anglicane. Voilà, l'Église universelle avec un grand E, c'est l'ensemble de toutes ces églises, c'est-à-dire un peuple qui a été baptisé au nom du Père, du Fils et du Saint-Esprit et qui reconnaît Jésus comme son Sauveur. Ce rappel est important, ce n'est pas qu'une question de détail, car on compte dans le monde 2,4 à 2,6 milliards de chrétiens pour 1,4 milliard de catholiques. Il y a donc, en gros, 1 milliard de chrétiens qui n'appartiennent pas à l'Église catholique. Cette précision était donc importante. Maintenant, l'expression « le chef de l'Église », même si l'on précise « de l'Église catholique romaine ». Eh bien, cette expression n'est pas non plus ajustée. Pourquoi ? Parce que le chef de l'Église, ça n'est pas le pape. Mais alors, qui ? Eh bien, c'est le Christ. D'après les textes de saint Paul notamment, il est affirmé que le Christ est la tête du corps qui est l'Église. Le pape n'est pas le Christ, même si on a l'habitude de le désigner comme le vicaire du Christ. Qu'est-ce que cela signifie ? Eh bien, cette expression signifie que le pape agit en tant que vicaire du Christ, c'est-à-dire qu'il agit comme étant le représentant de Jésus-Christ, ou son délégué, si vous voulez, pour guider l'Église. Mais il ne s'agit pas de confondre, le Christ est son représentant. Le pape n'est donc pas, contrairement à ce que l'on a pu entendre dire, le chef absolu de l'Église, je dirais au sens politique. Mais il reste le représentant du Christ qui est le seul véritable chef spirituel de l'Église. Et le pape exerce cette charge par délégation. Il a été élu par ses pairs pour cela, pour guider le peuple des fidèles. Ces précisions étant faites, nous allons maintenant nous pencher sur les origines de ce que l'on peut appeler cette primauté de l'évêque de Rome dans l'Église catholique.

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1: La primauté de l'évêque de Rome dans l'Église catholique s'enracine dans la primauté de l'apôtre Pierre, c'est-à-dire une certaine prééminence, une certaine autorité attribuée à l'apôtre Pierre par rapport aux autres apôtres dans la tradition chrétienne. Ce concept est fondé sur plusieurs passages du Nouveau Testament et c'est sur ces passages que repose l'autorité du pape dans l'Église catholique. Alors, quels sont les fondements bibliques de cette primauté de l'apôtre Pierre? Le premier, qui est sans doute le texte central, se trouve dans l'Évangile selon saint Matthieu, au chapitre 16, versets 18-19. Pour situer la scène, nous sommes en dehors de la terre promise, puisque nous sommes dans le territoire de Césarée de Philippe, et Jésus pose deux questions à ses apôtres. La première, selon vous, qu'avez-vous entendu dire de moi? Que disent les gens de moi? Qu'en pensent-ils? Alors, plusieurs réponses lui sont faites, assez diverses et variées d'ailleurs. Et puis, tout à coup, Jésus leur retourne la question d'une manière bien plus personnelle. « Et vous, qui dites-vous que je suis ?» Et de suite, l'apôtre Pierre se lance et dit à Jésus « Tu es le Christ, le Fils du Dieu vivant. » Jésus lui dit « Alors, et toi, tu es Pierre, et sur cette pierre, je bâtirai mon église. » Donc, il y a dans cette reconnaissance de la part de Pierre de l'identité de Jésus, une sorte de retour où Jésus l'installe, lui aussi dans une nouvelle identité. Tu es Pierre, et sur cette pierre, je bâtirai mon église. Alors peut-être que l'expression vous paraît trop générale pour en tirer que Pierre devient à ce moment-là la tête de l'Église, qu'il prend une certaine importance par rapport aux autres apôtres. Mais si l'on poursuit la phrase de Jésus, « Je te donnerai les clés du royaume des cieux ». Autrement dit, il lui confie ici dans cette phrase une véritable autorité. Très importante. Second passage de l'Évangile selon saint Jean. Nous sommes au chapitre 21, les versets 15 à 17. Nous sommes ici après la résurrection de Jésus. Jésus apparaît aux apôtres sur les bords du lac de Tibériade. Et les appelant à venir partager son repas, il prend Pierre à part et par trois fois lui demande « Pierre, m'aimes-tu ?» Et à chaque fois que Pierre lui répond « Tu sais tout, Seigneur, tu sais bien que je t'aime », il lui dit « Paix mes agneaux » ou « Paix mes brebis ». « Fais paître mes agneaux », c'est-à-dire « Sois le berger du troupeau, celui qui les guide, celui qui les nourrit, celui qui veille sur eux ». Donc, par trois fois, évidemment ces trois fois correspondent aux trois reniements de Pierre, Jésus installe l'autorité de Pierre. Il confirme ce qu'il a dit précédemment et il le fait aux yeux et au su de tous. On aurait pu penser qu'après avoir renié Jésus par trois fois, Pierre n'était plus apte à guider les autres, à être la tête du petit troupeau. Eh bien, Jésus, passant au-delà, confirme cette autorité, confirme cette charge particulière qu'il confie à l'apôtre Pierre. Soulignons que la qualité requise pour pouvoir guider le troupeau au nom du Christ, ça n'est pas d'avoir beaucoup d'intelligence, ça n'est pas d'avoir beaucoup de connaissances, mais c'est d'aimer le Christ. C'est la qualité fondamentale qui est requise pour pouvoir accomplir cette tâche.
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1: Dans notre premier rendez-vous, nous avons vu que le pape n'est pas le chef de l'Église. Le véritable chef de l'Église, c'est le Christ. Et le pape assure une sorte de délégation au nom du Christ pour guider et, d'une certaine manière, pour veiller sur le peuple de Dieu. Nous verrons un petit peu plus tard, d'ailleurs, quels sont les principaux domaines dans lesquels le pape doit intervenir et montrer, j'allais dire, le chemin pour l'ensemble du peuple de Dieu, que représente donc ici, de manière plus précise, l'Église catholique, qui n'est, reconnaissons-le, qu'une partie, bien sûr, du peuple de Dieu. Nous avons également évoqué la primauté de l'évêque de Rome sur les autres évêques dans l'Église catholique romaine. Et nous avons rappelé que cette primauté, elle s'origine dans la primauté de l'apôtre Pierre. Nous avons déjà évoqué deux passages du Nouveau Testament qui forment le socle de cette primauté. Le premier, « Tu es Pierre » et « Sur cette pierre, je bâtirai mon Église ». Le second, c'est l'apparition de Jésus au bord du lac de Tibériade, après sa résurrection, qui par trois fois donne cette mission à Pierre, « Sois le berger de mon troupeau, paie mes brebis ». Un troisième texte pourrait être encore évoqué pour asseoir, en quelque sorte, cette notion de la primauté de Pierre. Ce texte se trouve dans l'Évangile selon saint Luc, au chapitre 22, au verset 32. Jésus prie spécifiquement pour Pierre afin que sa foi ne défaille pas et il lui demande « Quand tu seras revenu, affermis tes frères ». On pourrait traduire, à mon sens, de manière un peu plus juste et précise « Quand tu seras converti, affermis tes frères ». Donc là encore, il y a une mission particulière qui est confiée à Pierre. Jésus n'a dit à aucun autre apôtre « Affermis tes frères » ou bien « Fais paître mes agneaux » ou bien « Sois le berger de mon troupeau ». On constate qu'effectivement, dans les listes des apôtres que l'on trouve dans les évangiles, également dans les actes des apôtres, Pierre est systématiquement nommé en premier et il agit souvent comme le porte-parole du groupe. C'est très évident, par exemple, dans l'épisode de la Pentecôte, où après avoir reçu le Saint-Esprit à Jérusalem, qui prend la parole pour annoncer la bonne nouvelle du salut à ces milliers de pèlerins qui sont à Jérusalem, c'est Pierre. Il nous étonne d'ailleurs parce qu'il fait un discours qui a des racines théologiques et bibliques très profondes, alors que jusque-là, il nous paraissait peut-être être non pas illettré, mais un simple pêcheur du bord du lac n'ayant pas énormément de connaissances. Par la suite, nous allons voir que Pierre a une importance considérable. Par exemple, c'est à Pierre qu'est révélé le fait que les païens ne sont pas à rejeter. Et c'est suite à cette révélation que Pierre se rend chez Corneille, le centurion, qu'il constate que lui et ceux qui l'entourent ont reçu le Saint-Esprit avant même qu'on prie pour eux. Et il accepte cela. Et il dit « Ça n'est pas à moi, Pierre, de mettre des bâtons dans les roues à l'Esprit-Saint. » Et donc, il prend sur lui ce qui était une décision très importante aux yeux des autres apôtres et de l'Église première de Jérusalem. Il prend sur lui la décision de les baptiser. Il fait donc entrer les païens. Et comment être plus païen qu'en étant un soldat romain, un soldat d'occupation? Il fait rentrer donc les païens dans l'Église, dans la grâce du salut. Tout concorde donc à nos yeux et aux yeux de la théologie catholique à montrer que Pierre a eu une place particulière et importante dans ce que nous pourrions appeler le collège apostolique. Cette primauté de Pierre est une chose. Maintenant, affirmer que l'évêque de Rome, aujourd'hui le pape, est l'héritier de cette primauté de Pierre, c'est une autre question.

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1: Comment est-on passé donc de la primauté de l'apôtre Pierre, dont nous avons vu tout de même la solidité des fondements évangéliques, à la primauté de l'évêque de Rome sur l'Église catholique romaine? Eh bien, le premier élément dont il faut tenir compte, c'est le fait que l'apôtre Pierre est venu à Rome. On lui connaît peu de voyages apostoliques à l'apôtre Pierre, à la différence de Paul. On le voit, par exemple, à Antioche de Syrie, justement, rencontrer Paul et les nouveaux chrétiens d'Antioche, mais en même temps, il y a eu quelques frottements entre les deux grands personnages de Paul et de Pierre. Néanmoins, on retrouve Pierre à Rome et c'est à Rome que Pierre va achever son parcours ici-bas en étant victime de la persécution de l'empereur Néron contre les chrétiens. En 64, Pierre va donc connaître le martyr, donner sa vie pour Jésus, car c'est en tant que chrétien qu'il va donner sa vie. Le fait que le premier apôtre, celui qui avait la primauté sur les autres, et verser son sang à Rome, eh bien, légitime le fait que, par la suite, ceux qui vont être appelés à diriger la communauté chrétienne de Rome apparaissent comme ses successeurs. C'est le premier point. Le second point, il est plus, j'allais dire, géopolitique. Le fait que Rome soit la capitale de l'Empire donne, bien sûr, à l'évêque de Rome une importance plus considérable que le petit évêque de je ne sais quelle petite bourgade du pourtour méditerranéen. D'autre part, à mesure que l'Empire romain d'Occident s'affaiblit, et donc que l'empereur a de moins en moins d'importance, si l'on peut dire de puissance, l'évêque de Rome va s'imposer petit à petit comme le recours spirituel et politique en Occident. D'autant que, pendant ce temps, l'Orient byzantin prend ses distances par rapport à l'Empire romain d'Occident. Enfin, soulignons que, par exemple, au Ve siècle, l'œuvre du pape Léon Ier, encore appelé Léon le Grand, qui va négocier avec les barbares qui déferlent sur l'Europe, et il va réussir en négociant avec eux, à épargner en partie l'Italie et Rome des ravages d'Attila et des Vandales. Et ici, aux yeux de tous, la fonction du pape en a connu un certain prestige. C'est lui qui avait été le rempart contre les barbares, c'est lui qui, par sagesse ou par grâce de Dieu, avait réussi cette négociation qui ne semblait pas évidente dans un premier temps. Donc nous voyons que cette primauté de l'évêque de Rome, elle peut se comprendre à la fois spirituellement, à la fois historiquement.
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1: Dans notre précédent rendez-vous, nous sommes remontés aux origines de la primauté de Pierre sur les autres apôtres, Nous avons établi en quelque sorte cette primauté à travers des textes évangéliques et nous avons souligné que la primauté aujourd'hui de l'évêque de Rome dans l'Église catholique romaine sur l'ensemble des autres évêques, eh bien, s'originait dans cette primauté de Saint-Pierre. Je voudrais maintenant essayer de délimiter, peut-être de façon un petit peu plus précise, les contours de ce ministère particulier du pape. Sur le plan théologique et ecclésial, quel est donc le sens spirituel de la papauté? Le ministère du pape, d'abord, reconnaissons-le, est un ministère unique qui est confié à une seule personne à la fois, sans quoi, bien entendu, l'Église serait encore plus divisée et fragmentée qu'elle ne peut l'être aujourd'hui. De fait, c'est un des aspects importants du ministère du pape, être le signe visible, mais je dirais aussi l'acteur de l'unité de l'Église. Alors, il y a l'unité interne, je dirais, de l'Église catholique romaine, et déjà, nous nous apercevons que ce n'est pas si facile que cela. Il y a des tensions, il y a parfois même des déchirures. Le pape doit absolument être au service de l'unité, essayer de la renforcer, de la conforter, et il est parfois confronté à des situations bien difficiles. Rappelons d'ailleurs que l'Église catholique romaine n'est pas une Église une, mais qu'elle est constituée d'un certain nombre d'Églises différentes. Ces églises qui constituent l'Église catholique sont au nombre de 24. On oublie souvent cette dimension et l'Église latine, autrement dit la branche occidentale de l'Église, appelée encore romaine, n'est qu'une de ces 24 églises. Il y a donc cette unité interne à réaliser, mais pas seulement. Le pape doit aussi réaliser l'unité globale, universelle, de l'Église catholique. Le fait qu'il soit reconnu par 1,4 milliard de chrétiens le consolide, je dirais, dans cette mission. C'est la première mission, être acteur et signe visible de l'unité de l'Église. Mais l'unité de l'Église ne se borne pas à l'unité interne entre les différentes églises et les différentes tendances dans l'Église. Il y a bien sûr ce souci dont le pape doit être porteur de faire avancer l'unité avec les autres dénominations chrétiennes, particulièrement avec les orthodoxes et les protestants, sans oublier les anglicans. Les rencontres se sont multipliées depuis un certain nombre de décennies, les rapprochements sont évidents, les gestes de fraternité aussi, mais nous sommes encore loin, j'allais dire, d'une unité même de cœur, si elle ne se manifeste pas forcément par un rassemblement au sein d'une seule et même Église. Cette unité, nous savons qu'elle n'est pas parfaite, que l'Église n'est pas encore arrivée, parvenue à cette unité qui semble être si importante aux yeux de Jésus lui-même, qui prie pour l'unité de l'Église juste avant son arrestation. Qu'il soit un comme nous sommes un, dit-il à son Père.

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1: La seconde mission, qui semble être celle du pape, c'est d'être le garant de la fidélité à la foi reçue des apôtres. L'Église est dépositaire d'un certain nombre de valeurs, mais pas seulement de valeurs, aussi, disons-le, de révélations. Elle doit rester fidèle à cet héritage qu'elle a reçu de génération en génération. Et là où se trouve la difficulté, c'est toujours de se demander, par rapport à cet héritage, quelle est la partie qui peut évoluer en fonction de l'évolution du monde. Autrement dit, plutôt, comment allons-nous incarner cet héritage de manière différente, suivant les époques, suivant les pays, suivant les cultures? Qu'est-ce qui est adaptable, en quelque sorte, au niveau de l'incarnation de ces valeurs? Comment peut-on les adapter sans les trahir, sans les affaiblir, sans les dévier? Et c'est le grand problème, en fait, de l'incarnation. La foi, nous savons en quoi elle consiste, la foi chrétienne, mais sa façon d'être incarnée par les membres du corps de l'Église, tout cela n'est pas défini une fois pour toutes, sans que cela évolue. Car le chrétien ne vit pas en dehors du monde, à 10 000 pieds d'altitude. Il vit dans une société particulière, à une époque particulière, avec des mœurs particuliers et avec un certain nombre d'orientations aussi politiques, économiques, particulières. Il faut donc, tout en maintenant, je dirais, la pureté de la foi, l'intégralité de la foi, pouvoir s'adapter au niveau de l'incarnation. Et là, eh bien, le pape peut servir de garant, peut exercer le discernement nécessaire, pas à lui tout seul, bien sûr, mais pour que l'Église, l'ensemble des chrétiens, demeure fidèle à la foi des apôtres. La difficulté provient aussi du fait que on peut interpréter les choses différemment, que nous n'avons pas tous au sein de l'Église la même façon de ressentir les choses et que nous n'incarnons pas tous la foi chrétienne de la même manière. Il y a en réalité une très grande liberté dans cette façon de pouvoir incarner la foi. Il y a dans l'Église, par exemple, des spiritualités différentes. Il y a la spiritualité franciscaine, la spiritualité carmélitaine, la spiritualité dominicaine et encore bien d'autres. L'une n'exclut pas les autres, mais le pape doit veiller à ce que ces différentes, par exemple, spiritualités demeurent fondamentalement fidèles aux bases de la foi chrétienne. Il y a donc là un véritable exercice de discernement. Profitons-en, puisque nous parlons de cela. Le pape n'est pas le seul, loin de là, à pouvoir décider, trancher et éventuellement intervenir. Car il est entouré d'abord de conseillers, mais aussi joue la collégialité avec l'ensemble des évêques. Et nous y reviendrons peut-être, c'est une notion qui est apparue très fortement dans le Concile Vatican II. La collégialité des évêques est importante, elle ne peut être méprisée. Quand l'Église doit prendre des décisions fortes, qui engagent beaucoup de choses, elle fait un synode ou un concile. Et par exemple, c'est le concile, c'est-à-dire l'ensemble de tous les évêques du monde qui va trancher, s'il faut trancher, par la voie du vote. On s'aperçoit que malgré l'image qu'elle peut donner d'une hiérarchie extrêmement structurée et peut-être rigide, au cœur même de l'Église se vit la démocratie de manière bien plus forte que dans n'importe quel mouvement ou parti. 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
1: Nous avons abordé dans notre dernier rendez-vous le sens spirituel de la papauté, en voyant quels étaient les grands axes du ministère, c'est-à-dire du service du pape. Nous avons évoqué qu'il devait être le signe visible et l'acteur, le moteur de l'unité de l'Église, unité interne à l'Église, mais aussi unité tournée vers les autres dénominations chrétiennes. Et ensuite, deuxième volet, qu'il était le garant de la fidélité à la foi reçue des apôtres. Le troisième volet que nous pouvons encore mettre en exergue est le fait que le pape est serviteur de la communion universelle, c'est-à-dire que le pape doit jouer un rôle au niveau de l'humanité entière et il doit être le promoteur de la communion entre tous les hommes. Il doit promouvoir le respect de l'autre, le respect de la vie, le respect de la dignité humaine. Il doit promouvoir la solidarité, le partage, en un mot, l'amour fraternel. Or, cet amour fraternel n'est pas seulement et simplement une notion religieuse. Elle ne concerne pas que les chrétiens, voire d'autres croyants, d'autres traditions. C'est la condition sine qua non qui permettra à l'humanité de vivre en paix, qui permettra à chacun d'être ce qu'il est, reconnu, respecté. Et cet amour fraternel, eh bien le pape doit en être l'instrument, et je dirais peut-être aussi le modèle en quelque sorte, pour l'humanité entière. Car, au fond, Dieu ne se préoccupe pas que des croyants, Dieu ne se préoccupe pas que des pratiquants, Dieu ne se préoccupe pas que des religieux, il se préoccupe de tout homme, quel qu'il soit, où qu'il vive, quelle que soit sa langue et sa culture, quelles que soient ses origines, quelle que soit sa vie, parfois chaotique, Dieu a le souci de chacun. Et donc, le pape, en tant que serviteur de Dieu, en tant que, comme nous l'avons dit, vicaire du Christ, il doit incarner cette dimension et manifester de la miséricorde, de la bonté, de la compassion, de l'amour envers quiconque. Les exemples que nous pourrions trouver dans la vie des papes sont innombrables de ces gestes de fraternité qu'ils ont su poser. Je pense à l'un d'eux particulièrement, qui est la visite du pape Jean-Paul II à la prison pour rencontrer celui qui avait tenté de l'assassiner. Il l'a rencontré non pas pour lui faire la morale, non pas pour lui tirer les oreilles, mais il l'a rencontré pour lui exprimer son pardon, afin que cet homme soit en paix, qu'il ait le cœur en paix. Et cela, c'est un geste de fraternité universelle, c'est un exemple de communion universelle dont le pape doit être le porteur. C'est ce service de la communion universelle qui nécessite que le pape, de temps à autre, intervienne sur des sujets qui ne sont pas, à proprement parler, dans un premier temps, des sujets religieux. Par exemple, le pape Léon XIV est déjà beaucoup intervenu, et je pense qu'il le fera encore, sur les dangers de l'intelligence artificielle. Ce n'est pas à proprement parler un registre religieux. Il n'est pas en train de rectifier telle ou telle prière ou je ne sais quelle formule. Non, il donne son avis, mais ça n'est pas son avis. Il donne l'avis qui émane des valeurs évangéliques par rapport à un problème, un domaine qui est important dans le monde d'aujourd'hui. Parfois, certains auraient tendance à dire « mais de quoi il se mêle ? Pourquoi est-ce qu'il nous parle de ça ?» Mais parce qu'il est justement serviteur de la communion universelle, parce qu'il est intéressé, dans le bon sens du terme, à chacun. Il veut que l'homme ne se détruise pas lui-même, il veut que l'homme reste debout, il veut que l'homme puisse atteindre la plénitude de ce qu'il est. Et à ce titre-là, eh bien, il peut intervenir comme il le fait, comme le ferait un père vis-à-vis de ses enfants. Ce qui nous rappelle au passage que le mot « pape » ne signifie rien d'autre que « papa, père ».

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1: Je voudrais maintenant revenir sur une dimension importante du ministère du pape et de la nature même de ce ministère, c'est celui d'être serviteur. Le pape est appelé communément le serviteur des serviteurs du Christ. Cette appellation, ce titre particulier, a été adopté dès le VIe siècle par Grégoire le Grand. Et il définit l'autorité du pape non pas comme une domination, mais comme un service d'humilité. Nous avons déjà parlé de cette expression « le pape chef de l'Église ». Certains pourraient même l'appeler le patron de l'Église. Eh bien non, ça n'a rien à voir. Parce que l'Église n'est pas un parti politique, parce que l'Église n'est pas une entreprise, et que s'il y a une hiérarchie dans l'Église, oui, il y en a une, elle ne peut être qu'une hiérarchie de service. Et si elle ne s'incarne pas de cette manière, c'est alors que ceux qui font partie de cette hiérarchie ne l'incarnent pas correctement. Il faut être très clair sur ce sujet. Cet esprit de service se définit comme un don de soi par amour et par humilité. À l'image du Christ, qui est, selon Matthieu 20, verset 28, « Le Fils de l'homme est venu, non pour être servi, mais pour servir, et donner sa vie en rançon pour la multitude. » Ce service, bien sûr, s'origine dans le modèle du Christ, qui inverse les logiques du pouvoir du monde, qui refuse la domination des chefs, et qui dit à ses disciples, « Si parmi vous, il y en a un qui veut être le plus grand, qu'il soit votre serviteur, qu'il soit votre esclave. Dans le monde, ceux qui ont le pouvoir dominent sur les autres. Il n'en sera pas ainsi parmi vous. » Ces paroles sont fondamentales pour comprendre la hiérarchie de service qui réside dans l'Église. L'autorité et la responsabilité ne sont pas des privilèges, mais sont des charges d'amour et de dévouement envers les autres. Nous savons qu'en pratique, cela est très difficile. Pourquoi ? Parce que nous sommes tels que nous sommes et que dès que nous avons un petit pouvoir, une petite responsabilité, cela devient un privilège. Cela semble nous placer au-dessus des autres, nous donner des droits qu'ils n'ont pas, nous donner des avantages. Il faut sortir de cette vision des choses. Les ministères dans l'Église sont des services. Et d'ailleurs, c'est le sens du mot « ministre ». Un ministre, c'est un serviteur. Et le pape, donc, ne peut être autre que serviteur des serviteurs du Christ.
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1: Dans notre dernier rendez-vous, nous avons parlé de la constitution Lumen Gentium, constitution donc qui était rédigée et votée par le Concile Vatican II à propos justement du rôle du pape et du lien qu'il doit entretenir avec les évêques. Dans la Constitution Lumen Gentium, le rôle du pape est défini non seulement par son pouvoir personnel et suprême, mais aussi de manière indissociable comme chef du collège des évêques. Il est donc important de souligner cette dimension. Lumen Gentium, au chapitre 3, introduit la notion de collégialité. Le pape n'est pas seul, ça n'est pas un dictateur enfermé dans son château. Mais il est en lien direct avec le collège des évêques, et c'est tous ensemble qu'ils sont amenés à gouverner l'Église et à veiller sur elle. Néanmoins, il est bien stipulé que le collège des évêques n'a d'autorité qu'en union avec le pontife romain qui en est le chef. Le collège épiscopal exerce son pouvoir sur l'Église universelle de manière solennelle en concile œcuménique, mais cela requiert l'approbation ou du moins la reconnaissance du pape qui est et reste le chef du collège épiscopal. Et je voudrais citer ici un petit passage du chapitre 3 de Lumen Gentium qui me semble très éclairant. Le Christ Seigneur, pour assurer au peuple de Dieu des pasteurs et les moyens de sa croissance, a institué dans son Église divers ministères qui tendent au bien de tout le corps. Ce concile enseigne et déclare que Jésus-Christ, pasteur éternel, a édifié la Sainte Église en envoyant ses apôtres, comme lui-même avait été envoyé par le Père. Il a voulu que les successeurs de ses apôtres, c'est-à-dire les évêques, soient dans l'Église pasteurs jusqu'à la consommation des siècles. Mais pour que l'épiscopat lui-même fût un et indivisible, il a mis Saint-Pierre à la tête des autres apôtres, instituant dans sa personne un principe et un fondement perpétuel et visible d'unité de la foi et de communion. Les apôtres instituèrent donc des hommes, leur donnant pour la suite charge d'ordonner qu'après leur mort, des hommes éprouvés recueillent leur ministère. Il s'agit donc ici de la succession des évêques. Ainsi, selon le témoignage de saint Irénée, c'est la tradition apostolique qui se manifeste et se conserve dans le monde entier par ceux que les apôtres ont fait évêques et par leurs successeurs jusqu'à nous. Et enfin, je retiendrai encore cette phrase de Lumen Gentium, de même que Saint-Pierre et les autres apôtres constituent, de par l'institution du Seigneur, un seul collège apostolique. Semblablement, le pontife romain, successeur de Pierre, et les évêques, successeurs des apôtres, forment entre eux un tout. Cette notion de collégialité est importante parce qu'elle ne fait pas du pape un espèce de surhomme au-dessus de tous les autres qui aurait reçu ce que les autres n'ont pas reçu. Car en fait, si nous prenons les degrés du sacrement de l'ordre dans l'Église, il y a 3 degrés, le diaconat, le sacerdoce et l'épiscopat. Il n'y a pas un degré papal qui serait réservé à celui que le conclave va choisir. Et je me souviens d'une petite anecdote à propos de Jean-Paul II qui avait dit un jour « Le plus grand jour de ma vie est le plus important, plus que celui de mon ordination diaconale, plus que celui de mon ordination sacerdotale, plus que celui de mon ordination épiscopale, plus que celui de mon élection papale. » Le jour le plus important de ma vie, c'est celui de mon baptême.

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1: Pour terminer, je voudrais préciser deux notions qui sont parfois mal comprises et mal acceptées finalement par rapport au pape. La première, c'est le fait de l'appeler le pontife. Parce que ce terme a aujourd'hui une valeur un peu négative. Si je prends le dictionnaire et que je cherche la définition du verbe pontifier, on me dit qu'il s'agit de parler ou agir avec une solennité excessive, de la prétention et de l'emphase, souvent en se posant en donneur de leçons. Alors effectivement, si l'on parle du pape comme du pontife et que l'on a cette notion derrière la tête, ça n'est pas très positif. Par contre, si l'on revient aux origines du terme pontife, eh bien c'est tout simplement celui qui construit des ponts, ce qui signifie que le pape est un médiateur. Il tisse des liens de communion entre les églises locales du monde entier et, à notre époque particulièrement, il œuvre au dialogue œcuménique avec les autres confessions chrétiennes et également il œuvre au dialogue interreligieux. C'est un bâtisseur de ponts. Et comme l'avait dit le pape François, il y en a qui construisent des murs, eh bien moi, je veux construire des ponts. Enfin, une autre notion qui est souvent mal saisie et donc mal acceptée, c'est ce que l'on appelle l'infaillibilité du pape. Qu'est-ce que cela signifie ? Commençons peut-être, pour déblayer le terrain, à dire ce que l'infaillibilité du pape n'est pas. Le pape n'est pas parfait ou sans péché. Les papes peuvent commettre des erreurs morales ou de jugement dans leur vie personnelle, dans les positions qu'ils peuvent prendre. D'autre part, le pape n'a pas non plus la science infuse. Il ne peut pas inventer de nouvelles vérités. Son rôle est de clarifier, de protéger les vérités déjà ancrées dans la tradition chrétienne. Enfin, le pape ne reçoit pas en permanence de nouvelles révélations de la part de Dieu, un peu semblable à ce que recevaient les prophètes. En réalité, l'infaillibilité pontificale, qui est un dogme de l'Église, affirme que le pape, par une assistance spéciale de l'Esprit-Saint, ne se trompe pas lorsqu'il définit solennellement un point de foi ou de morale. Cette infaillibilité est donc prise, je dirais, dans des limites très strictes. Pour qu'un enseignement du pape soit considéré comme infaillible, il doit remplir quatre conditions simultanées. Le sujet d'abord. Le pape doit s'exprimer publiquement, officiellement, en tant que pasteur et docteur suprême de tous les chrétiens, et non en tant que théologien privé ou évêque de Rome. L'intention, il doit manifester explicitement l'intention d'engager son autorité apostolique pour clore définitivement un débat. Le domaine, l'affirmation doit porter exclusivement sur la foi ou les mœurs. L'infaillibilité ne s'applique jamais à la politique, à la science, à l'histoire ou à la gestion quotidienne de l'Église. Enfin, la portée. L'enseignement doit s'adresser à l'Église universelle et obliger l'ensemble des fidèles à y adhérer. Notons, et c'est important, que depuis sa proclamation en 1870, l'infaillibilité pontificale solennelle n'a été utilisée qu'une seule fois en 1950 par le pape Pie XII pour proclamer le dogme de l'Assomption de la Vierge Marie.
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Quand le saxophone de Scott Hamilton rencontre le xylophone de Danny Doris, ça donne ce que l'on vient d'entendre et c'est très agréable. L'album s'intitule Scott Hamilton Plays with Danny Doris et il est produit par le label Frémo et Associés.

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Chers amateurs de jazz, de blues et de bonne musique, je vous dis à la semaine prochaine, même heure, même antenne. C'est André de Chabanne qui a produit cette émission. Que Dieu vous bénisse et salut à vous tous.

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1: 23 heures.
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10: La Kumbh Mela est le plus grand rassemblement spirituel du monde qui se tient sur les bords du Gange en Inde à Allahabad tous les 12 ans. Et c'est en longeant ce fleuve sacré que je rencontre Yannick, un Français qui a passé plusieurs années avec les sadhus, des hommes qui ont volontairement choisi de renoncer à la vie matérielle. L'Inde est incroyable et remue l'âme et l'être du voyageur pour l'ouvrir à de nouvelles réalités. Regarde ailleurs nous emmène à la rencontre de Yannick qui nous raconte la Kumbh Mela.
11: Alors, qu'est-ce qu'une Kumbh Mela ? C'est un rassemblement de dévotion populaire, mais qui n'est pas simplement lié aux croyances culturelles ou traditionnelles. C'est aussi quelque chose qui peut concerner tout le monde, dans le sens où c'est relié à ce que l'on appelle des phénomènes astronomiques. C'est régi par des phénomènes astronomiques, d'où la régularité des cycles. Donc c'est en fait la position de Jupiter sur ce que l'on appelle la croix des fixes, c'est-à-dire Jupiter en Verseau pour Haridwar, Jupiter en Lion pour Nasik, Jupiter en Taureau pour Allahabad, et normalement, traditionnellement, c'était Jupiter en Scorpion pour Ujjain. Il y a eu un décalage, parce que pendant plusieurs centaines d'années, les Kumbh Mela ont été interdites, à cause de problèmes d'épidémie, de famine, de rixes entre sadhus. Donc pendant 300-400 ans, les Kumbh Mela ont été interdites. Elles ont été réouvertes il y a à peu près 200 ou 300 ans par un Raja de la maison des Sindhya, mais avec des modifications assez étranges.

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5: La chose principale pour laquelle les gens viennent, c'est en fait une chose toute simple, c'est être en communion au moment du bain.
1: Avant

0: parler de la Kumbh Mela, j'aimerais juste revenir sur l'histoire. Donc on est en Inde, là, ouais. On est à Varanasi. Mais oui, mais nous on le sait. Mais bon, juste pour recadrer vraiment le décor, et la Kumbh Mela, c'est un événement qui rassemble donc beaucoup de monde, basé sur un cycle cosmique, comme tu viens de me l'expliquer.
1: Sur le mouvement des planètes, car la Kumbh Mela, si l'on veut, elle représente symboliquement le barattement de la mer de lait, la création suivant les hindous, mais qui en fait n'est ni plus ni moins qu'une métaphore. Qui signifie le barattement de la voie lactée. C'est le jeu des influences célestes et les aspectations dont les influences se manifestent sur la Terre. C'est un phénomène concret. Les gens viennent donc prendre le bain. C'est la chose la plus importante, car c'est un élément fluide, donc réceptif par excellence, médiuminique. C'est par le biais de l'eau qu'on va récupérer la nature de ces influences célestes, le jour J, dans le lieu J. C'est ce qui se passe. Là, à Allahabad, 30 millions de personnes ont pris le bain le jour du grand bain, au Sangam. C'est pas pensable où que ce soit. Alors les raisons, c'est que on verra jamais ça sur un meeting politique, on verra jamais ça sur un meeting sportif. Et la raison pour laquelle il y a autant de gens dans ce lieu, c'est tout simplement parce que c'est encore en Inde, Dieu qui est la superstar. Même si on ne peut ni le voir ni le toucher, c'est pourtant présent et palpable. Donc en prenant le bain, que va-t-il se passer? Normalement, traditionnellement, en réalité, normalement on prend les bains aux heures auspicieuses, c'est-à-dire entre 4 et 6, les heures calmes, où la température de l'eau est encore chaude et même la température de l'air extérieur différente. On dit que c'est l'heure où les dieux, les aspects célestes et lumineux, viennent prendre leur bain. Donc prendre le bain à cette heure est quelque chose de très auspicieux. C'est calme, c'est tranquille, il fait nuit, c'est très différent. Dès que le jour se lève, ça n'a plus rien à voir. Sauf le jour du grand bain pour la Kumbh Mela. Le jour du grand bain pour la Kumbh Mela, il est bien de prendre le bain quand le soleil pénètre l'eau. Car c'est par le biais de la lumière du soleil que ce que l'on appelle l'amrit, le nectar, va pouvoir être, perçu. Mais il ne faut pas se faire d'idées. C'est-à-dire qu'il est perçu, il est accessible pour ce que l'on appelle les satyalogues. C'est-à-dire les êtres véritables, qui sont dans la vérité, qui ne falsifient ni ne déforment le langage, sous aucune forme. Mais c'est des choses étranges. Quand il y a une perception de ce qu'est l'amrit, on peut se retrouver dans des états très particuliers, où même une boîte de conserve devient belle, où tout redevient beau et magnifique. Et subitement, ça n'est plus le mauvais côté simplement des choses qui est attractif. Par ailleurs, au niveau de l'influence d'une façon générale pour ce qui se passe sur cette planète, automatiquement, on a constaté l'effet papillon au niveau scientifique. Essayons d'imaginer simplement ce que ça peut donner, 30 millions de personnes qui vont dans une certaine joie prendre le bain ensemble et en communion au niveau égrégore collectif et d'interinfluence sur l'ensemble. Ça n'a rien à voir. Moi, j'étais à 4h30 le matin au Sangam à prendre mon bain au milieu de centaines de milliers de gens. C'est un truc de joie, même pas descriptible. C'est comme des mômes qui barbotent, heureux. À 4h du mat, il fait nuit. Il y en a partout, ça grouille. Et pourtant, c'est un bain joyeux, en communion, content qu'il y ait autant de monde dans la même salle de bain. Ça n'a plus rien à voir. C'est tout.
0: Et qu'est-ce qui t'a emmené, toi, dans cette perception? Qu'est-ce qui a fait qu'un jour, tu te retrouves dans le bain avec 30 millions de personnes?
1: Des drôles d'histoires. Je vais être très certainement un sale môme, un garnement, un peu sans foi ni loi. Donc, je me suis retrouvé auprès de ce qu'on appelle des mahatmas, c'est-à-dire des grandes âmes. Alors, comme j'étais un petit con, j'ai cru d'abord que j'étais un élu. Et là, ils m'ont tapé sur l'épaule et m'ont dit « Attends ». Ils m'ont dit « Tu te calmes ». Ils m'ont dit « Nous, on est des médecins de l'âme. Donc, toi, apparemment, t'es une urgence. T'es devenu potentiellement dangereux pour toi-même et pour tout ce qui t'entoure. Et tu viens de beaucoup trop loin, donc tu es un autre. On est obligé de s'occuper de toi. Donc, voilà. Mais j'ai contacté une dette aussi de ce côté-là, par ailleurs. Eh bien, je dois aussi maintenant, désormais, m'occuper aussi de ceux qui en ont vraiment besoin, pas en fonction de mon intérêt, mais du leur, ce qui est très différent, ce qui définit un mahatma, dont l'intérêt véritable devient l'intérêt commun, ceux de ses semblables, et surtout de ceux qui en ont besoin. D'où, après, le discernement que l'on confond souvent chez nous en Occident par la discrimination.

0: J'en reviens à la Kumbamela, donc ce rassemblement qui a lieu sur des cycles planétaires, comme tu me l'expliquais
1: voilà,
0: au début. Est-ce qu'on sait depuis quand les Kumbamela existent? Est-ce qu'on peut remonter dans l'histoire des sadhus?
2: Il doit y avoir des trucs là-dessus, mais c'est très vieux les Kumbamela. Ça date pas d'hier. Déjà il y a plus de 2000 ans, quand le roi Vikram a réinstauré Vikramaditan, le roi de l'empereur de la Terre-Mère, qui vivait sur la ville d'Ujjain, a réinstauré les Kumbh, il est monté avec des chariots d'or pour les Dakshina à Allahabad. Parce qu'à Allahabad est le lieu le plus particulier malgré tout. C'est Triveni Sangam, Ganga, Yamuna, Sarasvati. Donc une grande artère de la Terre-Mère qui est lunaire, une autre qui est solaire, et il y a celle qui est, comme on dit, Gupta, c'est-à-dire qui est interne. Donc elle représente une forme de kundalini dans le monde naturel. Inda Pingalai Saushma. C'est une espèce de trinité par le biais des eaux. Et l'eau étant l'élément médiuminique par excellence, réceptif, donc permet de pouvoir avoir accès à toutes ces influences. Par ailleurs, l'eau permet effectivement, j'ai vu des gens rentrer dans le Gange, apparaître comme étant un peu terne au départ et ressortir totalement lumineux. C'est vrai que ça marche. Après, c'est très particulier. Tout ça, ça dépend aussi de...
0: C'est peut-être de ses croyances aussi. Est-ce que c'est vraiment la force de l'eau, la force du mental
2: les
0: qui va faire que quelqu'un devient...
2: Comme ça. Quand un pèlerin vient voir un vrai sadhu, il lui demande toujours la même chose. Il n'est pas habilité à poser une question précise. Il y a un protocole. Il va lui dire « Asrirba Dena Maharaj ». Donne-moi une parole de vérité, grand roi. Car il sait pertinemment que de la bouche de cet homme, il ne peut sortir que la vérité. Et donc, dans la mesure où il y porte lui-même foi à ce qu'il sera dit, automatiquement, cela adviendra. Et c'est fantastique, c'est que ça marche.
0: Donc c'est ce qui se passe quand on voit tous les Indiens qui viennent se prosterner devant les Nagababa, c'est pour avoir une parole.
2: Là, il y a du variable, il faut faire le tri, il y a apprendre à laisser, il y en a conclu que l'uniforme ou l'apparence, il y en a de véritables aussi, il faut savoir les choses. Je voyais un très très beau sadhu il y a très peu de temps, il me confirmait la chose, il me disait, si sur 100 000 il y en a un véritable, c'est déjà énorme. Et c'est ainsi aujourd'hui. Maintenant, il est aussi fort possible qu'il se passe un autre phénomène, c'est qu'il semblerait qu'il y ait des choses qui aient été embrayées par les représentants de la tradition sur l'ensemble des continents de la planète. Et cette chose tendrait à faire en sorte qu'au sein de l'inconscient collectif, de nouvelles consciences reprennent naissance. Il semblerait que c'est un phénomène en cours, et de plus en plus.
0: Donc tu dis que sur la Terre, des âmes naissent avec un niveau de conscience différent.
2: Ou se modifient au cours de cette vie en fonction, on pourrait dire peut-être de leur insatisfaction, le fait de vouloir atteindre quelque chose, on pourrait dire, de plus nourrissant.
0: Donc pas forcément chez les sadhus, chez les hindous, ça peut être
2: non,
0: quelqu'un...
2: Ça peut être aussi tout simplement en eux-mêmes, sans forcément aller chercher midi à 14h. Oui, bon, sinon je pourrais dire que la même chose que Socrate, plus j'en sais, moins j'en sais. Et je finis par me rendre compte que je sais vraiment pas grand-chose, pour pas dire rien.
0: Il y a quand même des mots que tu utilises, que j'aimerais qu'on définisse. Tu parles de sadhu. Qu'est-ce que c'est qu'un sadhu?
2: Un sadhu, c'est quelqu'un normalement qui a notamment une sadhana. C'est ce qui fait un sadhu, c'est-à-dire qu'il a une pratique, une hygiène de vie, à la fois une hygiène physique et morale, qui se doit d'être exemplaire. Et c'est par la pratique de cette sadhana qu'on peut considérer que c'est un sadhu, et suivant où il en est dans sa sadhana, donc plus ou moins avancé. On ne peut que l'être, mais nullement le prétendre. Et pour l'être, il faut faire ce qu'il faut pour pouvoir l'être. Mais en aucun cas, on ne peut le prétendre.

0: Comment tu perçois l'Occident aujourd'hui? Est-ce que ce que tu dis, quand on voit ce qui se passe, aujourd'hui on a donné la pleine puissance et le plein pouvoir au monde de l'argent, au monde économique, à la sphère économique, qui n'est pas du tout compatible avec le message du Christ? Tu parlais avant de pleine conscience et de l'amour.
1: De quelque sage qu'il soit. Comme on dit déjà en Inde, un sage qui dirait « je suis sage » ne serait pas un sage, mais un âne. Je disais ça à un vieil ami Kabyle, il m'a repris, il me dit « tu sais, c'est pas gentil ce que tu dis pour les ânes ». J'étais obligé de constater que c'était en plus vrai. Donc, oui, mais là, il y a une chose à savoir, et pourtant la sagesse populaire chez nous le sait très bien. Tout ce qui a une véritable valeur n'a pas de prix, c'est inestimable. À partir de là, c'est à chacun de savoir jusqu'où il est capable de se renier lui-même. À savoir que vendrait-on sa mère, sa sœur, sa fille, son frère? Est-ce que cela a un prix? Donc c'est ces choses-là. C'est ce qui surprend le plus les gens en Inde, dans le monde de la tradition. C'est que chez nous, par exemple, on met nos enfants dans des crèches, on les confie à des institutions. Alors déjà, les femmes me disent, vous confiez vos enfants à des inconnus? Je dis oui. Et en plus, on paye. Et alors là, elles sont subjuguées, elles disent, c'est incroyable. Nous, c'est les tantes, les grand-mères, la famille, on ne confie pas un petit à un inconnu. Et en plus, payer pour ça. Par contre, quand je leur parle de ce que l'on fait de nos anciens, alors là, ils sont carrément horrifiés. Délégués à des institutions, dans des mouroirs et tout, c'est fini, là, je veux dire. On ne peut plus passer pour des gens civilisés, ils ont perdu toute forme d'humanité, ça n'a plus rien à voir. Donc, s'il y a une véritable valeur, n'a pas de prix. C'est inestimable. Et c'est ça dont il faut se rappeler. Donc, pour les plus grands, on pourrait dire maîtres de la terre-mère, ils sont tous à la fois maîtres et élèves, car ils savent qu'ils ont tous à apprendre les uns des autres et les uns aux autres. La Vadhu peut apprendre de la fourmi, de l'arbre, de l'eau, de la terre, du vent. De la terre, il nous a dit qu'il avait appris une chose incroyable. Patience, indulgence, être le soutien des autres, sans jamais en attendre de reconnaissance.
0: Tout ce que tu dis est puisé de l'hindouisme ou finalement c'est une science universelle?
1: C'est une science totalement universelle, elle concerne tout être humain. C'est les fondamentaux à la base qu'on va retrouver chez les aborigènes, chez les chamans, ce qui est à la base même de tous les cultes et même formes de croyances, même les fondements du monothéisme. Parce qu'on a quand même... Il y a eu des syncrétisations très intéressantes, des tentatives. Les Avadhutas, c'est ce qu'ils font en Inde, notamment dans l'Advaita Vedanta. Une forme de syncrétisation du concept à la fois monothéiste et polythéiste. J'avais un arrière-grand-père spirituel qui était très connu, qui était un Avadhut, qu'on appelait le grand-père du feu. Et quand les gens venaient le voir, les monothéistes lui disaient « Grand-père, tu es unique ». Il leur disait « Évidemment, mes enfants ». Les polythéistes venaient, lui disaient « Grand-père, Dieu est multiple ». Il leur disait « Évidemment, mes enfants ». Là, il disait « Explique-nous, on ne comprend pas ». Il leur disait « C'est très simple. Observez-vous les uns les autres et vous devriez comprendre ». Donc, il lui s'observait, disant « On ne comprend pas, grand-père ». Il leur disait « Eh bien, pourtant, c'est très simple. Vous êtes tous différents. C'est ce qui fait que chacun de vous est unique ».

0: J'ai eu l'enseignement d'un chaman dans le Limacha qui m'a beaucoup fait rire. Le village le plus élevé de Limacha, 3000 mètres d'altitude, Malana. Ce sont des gors, les chamans, qui officient. Je rencontre le chaman parce que j'avais fait une petite effraction dans le village, un endroit où j'étais pas censé me trouver, on m'avait balancé, je me retrouvais nez avec lui. Et là-dessus, il envoie là-haut et l'autre, et puis on commence à discuter tous les deux. Je lui dis, mais dis-moi, pourquoi vous voulez pas d'électricité dans ce village qui est si haut, alors qu'on vous la propose? Il me dit, non, on est descendu à Koulou, en ville en bas, on avait les gens qui utilisent cette énergie, si on utilise la même énergie qu'eux, on va être dans les mêmes histoires qu'eux, on n'y tient pas. J'ai dit, d'accord. J'ai dit, la route, pourquoi vous voulez pas de la route? Parce que c'est quand même dur de monter jusqu'à chez vous, là-haut, et de monter des samanes et tout. Il me dit, non, non, il me dit, gara number kegari, yeba gwan kegari. La voiture numéro 11, c'est deux bonnes jambes et c'est la voiture du bon Dieu. J'ai dit, d'accord. Là-dessus, il me regarde, il me dit, tu sais quelle est la plus grande différence qu'il puisse y avoir entre toi et moi? Bien qu'il se plantait un peu. J'ai dit, non, il y en a sans doute beaucoup. Il me dit, c'est que toi, tu sais lire et écrire et moi pas. J'ai fait, oui, alors. Il me dit, combien de noms d'arbres tu connais? Je lui dis, un certain nombre. Il me dit, tous ceux que tu peux nommer, est-ce que tu peux me les montrer? J'ai dit, non. Il me dit, ben voilà, vous autres, par le biais de l'écriture, la lecture, vous avez acquis un savoir sur des choses que vous ne connaissez pas. Et vous pouvez parler savamment de tas de choses que vous ne connaissez pas. Il me dit, donc ici, chez nous, ça n'existe pas. Nul ne parle de quelque chose qu'il ne connaît pas.
1: Comme beaucoup de choses, finalement, on en revient au message du Bouddha. N'écoute pas ce que je te dis, vis l'expérience par toi-même.
0: Tout à fait. Donc, plein de choses à voir à ce niveau-là. Mais enfin, Kumbhamela est quand même un événement très particulier. C'est le seul événement qui ramène autant de monde sur cette planète. Et tout ça pour venir prendre le bain. Car la chose la plus importante, c'est de rentrer dans l'eau au bon moment. Et dans une certaine communion. C'est pas une demande, il n'y a pas grand-chose à obtenir. C'est un état.
1: Mais ça dure quand même plusieurs jours.
0: Ouais.
1: Donc sur deux mois, il n'y a pas qu'un bain, il y a autre chose qui se passe, il y a aussi des rencontres.
0: Il y a
1: aussi...
0: plein des bains, il y a les bains, il y a les rencontres, il y a plein de choses, plein de choses. Il y en a pour tout, c'est une méga foire du trône. J'ai un collègue là qui a fait un documentaire sur la Kumbh de 2010 à Haridwar, Jean-Marc. Super documentaire, je l'ai là d'ailleurs. C'est rigolo, il a intitulé ça « La foire au Sadhu ». Alors il nous a fait un point de vue panoramique. Il a tout pris. Du bon, du mauvais, de tout, pour donner une image. Alors, il y a des trucs vraiment très rigolos, quoi. Il y a des trucs, c'est l'esbrouf monumental, puis des gens très, très sérieux, par contre. Donc, pour donner... Pas de parti pris, lui. Il faisait juste son taf, quoi. Essayer de donner une vue globale sur le temps dont il disposait. Pas mal, fait un bon boulot. Pour une première, il s'est bien débrouillé.
1: Tu disais c'est un peu la foire, c'est vrai qu'on voit des sadhus, je pense à celui rencontré à Haridwar avec le bras levé depuis 27 ans, qui est là près du Ghat, qui est debout depuis 5 ans.
0: Oui, ça c'est des... Mais alors là-dessus, c'est bon, c'est des sadhanas particulières, c'est des ascèses. Bon, souvent le but, pour beaucoup, c'est d'accumuler donc ce que l'on appelle des siddhis, c'est-à-dire des capacités dites paranormales. Par le fruit de ce type d'ascèse et le travail donc de la volonté qui se forge. Ça marche, il n'y a pas de souci. Seulement attention, celui qui veut des siddhis pour lui-même, car on doit savoir une chose, c'est que sur un cheminement spirituel, le domaine du pouvoir, même dans le domaine psychique et spirituel, est aussi à la fois ce que l'on appelle le test et l'obstacle. Ce n'est pas forcément un avantage. C'est-à-dire quelque chose qu'il va falloir dépasser. Celui qui les veut pour lui-même, pour se faire connaître ou reconnaître ou valoir, automatiquement va avoir un ego démesuré. Au lieu de lui faire du bien, ça lui fera du mal. Celui qui n'en a rien à faire, qui fait cette ascèse, mais pour simplement avoir la capacité de pouvoir être plus opérationnel, pour pouvoir aider les gens qui en ont véritablement besoin, celui-là, c'est très différent. D'ailleurs, celui qui accumule des siddhis pour lui-même, il les perd assez rapidement au fur et à mesure qu'il en use. Que celui qui acquiert ses capacités, mais au service de ses semblables, plus il s'en sert et plus il en a. tout ce qu'il envoie lui est renvoyé 10 fois. Donc il peut renvoyer 10 fois plus. C'est complètement fou ce qui se passe. J'avais un arrière-grand-père spirituel, il mangeait plus, il dormait plus. Depuis de longues années. Et il nourrissait 3000 personnes tous les jours. Ils lui ont envoyé un collecteur d'impôts, les Anglais. Il a passé 5 jours sur place, il a redescendu à Bombay, il a posé sa démission. Ses supérieurs lui ont dit, mais monsieur, que s'est-il passé? Il dit, bon, ben voilà. J'ai vu un monsieur, déjà, pas pu bien comprendre ce qui se passait, c'était très particulier. Il dort pas, il mange pas. Et tout ce qui arrive à ses pieds est instantanément redistribué. Qu'est-ce que vous voulez que je lui taxe? Il a posé sa démission, il est rentré à Londres. Je pense que lui, il a pris une grosse claque. Car Dadaji avait un... Le grand-père du feu avait quelque chose de très particulier. C'était un abadoute. Et par exemple, quand en 27, le roi du Népal est venu avec un attaché caisse plein de billets de 1000 roupies, le vieux, il a ouvert la valise, il a tout renvoyé dans son feu. Il a refermé la valise et il a dit au roi du Népal, je suis désolé, chez le bon Dieu, il n'y a rien à vendre, rien à acheter.
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1: Et le hashish, la ganja, la marijuana, on voit beaucoup de sadhus qui fument le shilom.
0: Très peu sont capables de l'utiliser correctement. Beaucoup tombent en état d'addiction. Mais sinon, il fait partie à la base de ce que l'on appelle des plantes médecines. Il y a une utilisation. C'est-à-dire que c'est, ça fait partie aussi de la phytothérapie. On soigne des problèmes du métabolisme physiologique avec des plantes, mais on peut aussi soigner des problèmes du métabolisme psychologique de l'individu par le biais des plantes.
1: Et on peut aussi, par les plantes, se détruire.
0: Et on peut bien, mais comme toute médecine. Si tu prends une médecine dont tu n'as pas besoin, au lieu de te soigner, elle va te rendre malade. Mais le but du jeu, il faut quand même savoir une chose, hein, c'est de guérir. De pas, si on attache plus d'importance à la médecine et à sa maladie qu'à ses guérisons, il y a peu de chances de parvenir à quoi que ce soit. Ce sont des moyens, pas des fins en soi. Ce qui est très différent.
1: Mais c'est vrai que c'est bien que tu parles du hashish, parce que ça m'a aussi marqué de voir l'effet sur le corps. Fumer le matin, enfin, toute la journée, je vois beaucoup de gens à tousser, enfin, on les sent malades à l'intérieur, le corps physique en tout cas a l'air de souffrir.
0: C'est pour ça que je dis attention, hein, c'est que dans beaucoup de cas, il s'agit plus de phénomènes d'addiction et pas forcément d'utilisation. Après, il est clair et net, il ne faut pas raconter d'histoire. Ceux que l'on appelle les yogis, les vrais yogis, qui sont déjà arrivés à un véritable stade de réalisation, nous le disent clairement. Le véritable bien-être ne dépend d'aucun substitut, quel qu'il soit. Pas plus même la nourriture que l'argent, que...
1: Donc ça veut dire qu'on pourrait, dans ce cas-là, se passer de la nourriture et l'alimentation matérielle.
0: Sur un stade, oui, mais alors attention, il ne faut pas balancer ça comme ça, parce que ça correspond pour une... C'est valable que pour très peu de gens. J'ai dû rencontrer, au cours de ces 40 dernières années, j'ai dû rencontrer une douzaine de sadhus qui, par exemple, ne dormaient plus depuis de longues années, sans être ni giclés, ni fêlés, ni très bien, et qui s'alimentaient très peu, et certains quasiment plus. Mais une douzaine. Je veux dire, donc, c'est pas une porte cochère. Hein. Apparemment, comme on dit sur cette voie-là, 100 000 en entendront parler. Sur 100 000 qui en entendront parler, un s'y intéressera. Sur 100 000 qui s'y intéresseront, un s'engagera. Sur 100 000 qui s'engageront, un parviendra. Donc, alors, ça va. Hein. Pas, comme en Occident, les gens qui veulent soi-disant s'intéresser au domaine du tantra. Alors là, j'hallucine complètement. Parce qu'ici, dans la tradition, attention. Alors, le domaine du tantra tourne autour alors, de l'utilisation de certaines substances, de la sexualité, de rien à voir. De toute façon. Mais le fait de l'énoncer amène l'individu à agir en fonction. Le fait d'arrêter de l'énoncer amène, en fait, à ce qu'il l'évacue même de ses pensées. Car quand on dit du mal d'une personne, même si cela est vrai, ça n'est pas bon pour celui qui le dit, ça n'est pas bon pour celui qui l'écoute, et ça n'est pas bon pour celui dont on parle. Donc ça n'est bon pour personne. Par ailleurs, après, si on veut aller plus loin dans ce qu'on appelle l'utilisation du langage à bon escient, nous ne sommes pas non plus censés parler des gens qui ne sont pas là, ni en bien, ni en mal. Et le plus gros morceau, c'est ce qui définit un vrai sage, c'est tout simplement qu'il est capable d'utiliser le langage pour véritablement communiquer et non plus se faire valoir. Tout simplement.
1: On ne dit pas, on fait.
0: Exactement. Comme on dit, bodolo matkaro, beaucoup parler, c'est peu faire. C'est pour ça qu'on va s'arrêter là.
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1: Chers auditeurs, au cours des épisodes précédents, numéros 61 à 63, retraçant l'épopée de Sainte Joséphine Bakita, nous avons privilégié l'immersion dans le récit, parfois au détriment de l'écoute de la musique qui soutenait cette aventure aussi humaine que spirituelle. Donc, pour redonner toute sa place aux chants negro spirituals, tout comme aux versets bibliques qui les constituent, nous allons aujourd'hui nous offrir le temps d'écouter plus longuement certains morceaux. N'oublions pas que ces épisodes 61, 62 et 63 sont disponibles gratuitement à la réécoute sur le site de Radio Présence. Grâce à la musique, à notre mémoire et à notre imagination, nous allons retrouver Bakita. Bakita, jeune esclave, puis sœur Joséphine Bakita et enfin sainte Joséphine Bakita. Alors, prêt pour l'immersion ?

Le chœur de Jester Hairston nous soutient dans ce périple qu'est la foi. Don't be weary, traveler. Ne te décourage pas, voyageur. En route vers la maison du Seigneur. Je ne savais pas où aller jusqu'à ce que Jésus libère mon âme. Je regarde le monde avec des yeux neufs. En route pour la maison du Seigneur.

0: En écho, nous pouvons écouter l'Épître aux Galates, au chapitre 5.
1: C'est pour que nous soyons libres que le Christ nous a libérés. Alors tenez bon, ne vous mettez pas de nouveau sous le joug de l'esclavage.

0: Et c'est en compagnie du chœur de la Morgan University que nous sommes sortis du désert. Et il nous demande, maintenant que tu t'appuies sur le Seigneur, comment te sens-tu? Est-ce que ton cœur aime tout le monde? Est-ce que tu n'as pas envie de chanter pour le Seigneur? Et le pécheur repenti, converti, répond sombrement, l'essentiel, je m'appuie sur le Seigneur, lui qui est mort au calvaire. Pour source, voici le psaume 83.
1: Heureux les hommes dont tu es la force. Des chemins s'ouvrent dans leur cœur. Quand ils traversent la vallée de la soif, ils la changent en source. De quelle bénédiction la revêtent les pluies de printemps?

0: Grâce à cette version lumineuse, le chœur sud-africain de la New Apostolic Church nous invite à l'émerveillement. Dieu tient le monde entier dans ses mains. Le vent, la pluie, le petit bébé. Il me tient, il te tient, mon frère, ma sœur. Les références bibliques abondent, mais je vous propose d'écouter celle qui n'est peut-être pas la plus évidente, mais qui provient d'un livre que les esclaves avaient certainement bien assimilé, puisqu'il s'agit du livre de Job, au chapitre 12.
1: Mais interroge donc le bétail, il t'instruira, l'oiseau du ciel, il te renseignera. Parle avec la terre, elle t'apprendra. Ils te raconteront les poissons de la mer. Qui ne sait, parmi nous tous ces êtres, que la main du Seigneur a fait cela ? Lui qui tient dans sa main l'âme de tout vivant et le souffle de toute créature humaine.
0: La correspondance est claire et le sens aussi. Toute créature est l'œuvre de Dieu. Et maintenant, écoutons bien un des versets précédents, toujours dans Job au chapitre 12. Job est amené à préciser.
1: Moi aussi, comme vous, je sais réfléchir. Je ne vous suis nullement inférieur.

0: Bienvenue, si vous venez de nous rejoindre sur l'antenne de Radio Présence, vous écoutez Negro Spiritual. Aujourd'hui, on prend le temps d'écouter les musiques. Toujours présentées par Marie Kawadek.
1: Eh oui, chers auditeurs, nous sortons un peu de notre répertoire habituel, mais pas de nos références essentielles. Parce que cette pièce, Summer Moon, ici interprétée par le groupe Solem, dans une version à quartet, est l'œuvre de Florence Price. Cette compositrice africaine-américaine est presque contemporaine de Joséphine Bakita. Elle aussi a remporté des victoires, notamment celle de voir son art reconnu dans ce monde américain raciste et cet univers professionnel misogyne du début du XXe siècle. Je ne sais pas ce que vous évoque cette musique, mais je l'ai choisie pour son apparente douceur, suggérée déjà par son titre, Lune d'été. Pourtant, j'entends une douceur comme blessée par l'acidité de certains sons. Ceci pour souligner la lâcheté des marchands d'esclaves qui piégeaient parfois leurs jeunes proies par de fausses bonnes intentions. Mais les anges du Seigneur veillent sur nos chemins.

0: Cynthia Liggins nous tranquillise. Partout où je vais, il y a un ange. Le Seigneur ne me laisse jamais seul. Et tout le sens du chant se trouve dans les versets 4 à 11 du psaume 90.
1: Il te couvre et te protège. Tu trouves sous son aile un refuge. Sa fidélité est une armure, un bouclier. Le malheur ne pourra te toucher, ni le danger approcher de ta demeure. Il donne mission à ses anges de te garder sur tous tes chemins.
0: Mais la confiance en l'amour du Seigneur n'exclut pas la détermination du croyant. La liberté que Dieu nous a donnée suppose que nous soyons engagés, artisans avec lui, de notre salut, de notre bonheur.

Et comme un chrétien seul est un chrétien en danger, la communauté a un rôle à jouer. Écoutons tout de suite le vigoureux révérend Neely et sa communauté.

0: La communauté du révérend Neely nous met en garde. Ne laisse personne te dévoyer, te détourner du chemin de Jésus de Galilée. En écoutons le livre des Proverbes, chapitre 10.
1: Celui qui marche dans l'intégrité marche avec assurance, mais celui qui prend des voies tortueuses sera découvert.
0: Et aussi la première lettre de Jean au chapitre 2.
1: Voici comment nous savons que nous le connaissons, si nous gardons ses commandements. Celui qui déclare demeure en lui doit, lui aussi, marcher comme Jésus lui-même a marché.
0: Reste sur le chemin étroit et droit. Nous entendons bien sûr Matthieu au chapitre 7.
1: Entrez par la porte étroite. Elle est grande, la porte, il est large, le chemin qui conduit à la perdition. Et ils sont nombreux, ceux qui s'y engagent. Mais elle est étroite, la porte, il est resserré, le chemin qui conduit à la vie. Et ils sont peu, nombreux, ceux qui le trouvent.
0: Les baptistes baptisent dans l'eau, les méthodistes sur la terre, mais une fois au paradis, ils vont tous se serrer la main, voilà ce que dit le chant. Et là, c'est la lettre aux Éphésiens au chapitre 4 qui résonne pleinement.
1: Il y a un seul Seigneur, une seule foi, un seul baptême, un seul Dieu et Père de tous, au-dessus de tous, par tous et en tous.
0: Et maintenant, chers auditeurs, vous êtes bien installés dans ce chant ? Alors, que diriez-vous d'un bond en avant dans le temps ?

avec Ain't Gonna Let Nobody Turn Me Round. Nous sommes dans les années 1960. Avec ce même chant et des paroles pas si différentes de celui que nous avons écouté avant, Don't You Let Nobody Turn You Round. Mais ici, c'est je qui chante. Le fidèle se prend en main et s'engage à se faire respecter. Je ne me laisserai pas détourner. Je continuerai à marcher, à parler, en route pour la terre de liberté. Aux USA, dans les années 60, tout individu noir américain, descendant d'esclaves ou pas, devra lutter pour faire respecter ses droits civiques, sous la houlette du pasteur Martin Luther King. Ici, c'est le chœur de l'orchestre de chambre de Houston qui proclame cet hymne des droits civiques.

0: En complément des versets qui étayent le spiritual précédent, Don't you let nobody turn you round, voici ce qui compose l'égalité universelle des droits, selon saint Paul, dans sa première lettre aux Corinthiens, au chapitre 12.
1: C'est dans un unique esprit, en effet, que nous tous, juifs ou païens, esclaves ou hommes libres, nous avons été baptisés pour former un seul corps. Tous, nous avons été désaltérés par un unique esprit.
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1: Merci Emmanuel. Et oui, c'est avec Jason Walker que nous avons entendu partager avec sa communauté pourquoi il leur propose de chanter tous ensemble « I woke up this morning with my mind stayed on Jesus ». Je me suis réveillé ce matin avec l'esprit rivé à Jésus. Déjà, dans le psaume 31, nous avions reçu la promesse de Dieu.
2: Je vais t'instruire, te montrer la route à suivre, te conseiller, veiller sur toi.
1: C'est pourquoi le croyant promet aussi dans le psaume 87.
2: Moi, je crie vers toi, Seigneur. Dès le matin, ma prière te cherche.
1: Deux commandements qui constituent le commandement premier, primordial, et donc repris par tous les évangélistes synoptiques. Par exemple, chez Marc, c'est un scribe fourbe qui pense piéger Jésus en lui demandant, dans le chapitre 12 de Marc, nous trouvons
2: « Quel est le premier de tous les commandements ?» Jésus lui fit cette réponse. « Voici le premier. Écoute, Israël. Le Seigneur, notre Dieu, est l'unique Seigneur. Tu aimeras le Seigneur, ton Dieu, de tout ton cœur, de toute ton âme, de tout ton esprit et de toute ta force. »
1: Et comme le cœur de la petite Bakita le lui soufflait, comme le cœur et l'esprit de sœur Joséphine le vivent, comme le cœur, l'esprit et la force de sainte Bakita nous le transmettent.
2: Et voici le second. Tu aimeras ton prochain comme toi-même. Il n'y a pas de commandement plus grand que cela.

0: Le chœur « Quelques hommes bien » a chanté « Je pourrais chanter pendant des millions d'années, je ne dirai pas tout sur le paradis ». Et pourquoi le chanteur ne peut-il pas tout dire sur le paradis ? Parce qu'il connaît très bien la deuxième lettre de saint Paul aux Corinthiens, au chapitre 12.
1: Cet homme-là a été emporté au paradis et il a entendu des paroles ineffables qu'un homme ne doit pas redire.
0: Les mots ne sont pas à la hauteur, mais peut-être que certaines musiques peuvent nous suggérer cet ineffable du paradis. En tout cas, c'est de là qu'aujourd'hui sainte Bakita prie pour nous, comme l'assure Mgr Zuber Vaco, cardinal du Soudan.
1: Elle a prié pour tous et ne cessera jamais de prier pour vous. Oppresseurs et opprimés, maîtres et esclaves, persécuteurs et persécutés, Bakita a prié et Dieu vous a pardonné.
0: Une fois encore, Imanol Hernandez a véritablement contribué à stimuler mémoire et imagination grâce à

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1: Bienvenue à vous, chers amis, auditrices, auditeurs. Eh bien, dans notre première chronique consacrée à saint Ephrem le Syrien, nous avons contemplé Marie comme la toute sainte, la Vierge féconde, la terre pure où le Verbe de Dieu a pris chair. Avec Ephrem, nous avons découvert que la théologie peut devenir chant, que la foi peut devenir poésie, que le mystère de Marie ne se comprend pas seulement avec des concepts, mais aussi avec un cœur qui écoute. Aujourd'hui, nous faisons un pas de plus. Nous allons entrer dans une intuition très profonde de la tradition syriaque, souvent reprise à propos de saint Ephrem. Marie conçoit le Verbe par l'oreille. Cette expression peut surprendre, et pourtant, elle est d'une profondeur admirable. Elle signifie que Marie devient mère parce qu'elle commence par écouter. Avant de porter Jésus dans son corps, elle accueille la parole dans son cœur. Avant de donner chair au Verbe, elle se laisse habiter par la voix de Dieu. Eh bien, Marie n'est pas d'abord celle qui parle, elle est celle qui écoute. Elle écoute, elle accueille, elle consent. Eh bien, c'est de cela que nous allons parler aujourd'hui, dans la première partie. Et dans la deuxième partie, nous aurons notre invité, Serge Bassetto, qui va nous parler de son expérience de rencontre avec Marie à travers la poésie. Merci à Jonathan qui nous accompagne à la technique aujourd'hui. Nous allons faire une petite pause musicale avant de commencer notre première partie.

Eh bien, dans la Bible, l'écoute est au cœur de la foi. Israël ne commence pas sa prière par « regarde », ni par « agis », mais par « écoute Israël ». Le Seigneur notre Dieu est l'unique Seigneur. C'est ce qu'on appelle « schéma Israël ». C'est le Deutéronome chapitre 6, verset 4. La foi naît de l'écoute. Saint Paul le dira avec force. La foi naît de ce que l'on entend. Et ce que l'on entend, c'est la parole du Christ. Romains, chapitre 10, verset 17. Marie est la fille parfaite d'Israël parce qu'elle est la femme parfaite de l'écoute. Elle ne possède pas la parole, elle la reçoit. Elle ne contrôle pas le mystère, elle s'y abandonne. Elle ne demande pas à Dieu de se plier à son projet. Elle entre dans le projet de Dieu. À Nazareth, tout se joue dans un dialogue. C'est l'annonciation, l'écoute qui ouvre l'histoire. Dans le premier mystère joyeux. Oui, à Nazareth, l'ange parle, Marie écoute. Marie interroge, mais consent. Comment cela va-t-il se faire? Cette question n'est pas un refus. C'est une foi qui cherche à comprendre. Puis vient le grand oui. Voici la servante du Seigneur. Que tout m'advienne selon ta parole. Luc chapitre 1er verset 38. Ce oui est le sommet de l'écoute. Marie n'accueille pas seulement une information. Elle accueille une mission. Elle ne reçoit pas seulement une parole extérieure, elle reçoit le Verbe lui-même. Voilà pourquoi la tradition a pu dire, dans une formule admirable, « Marie conçoit par l'oreille ». L'oreille devient la porte du Verbe, l'écoute devient fécondité, la foi devient maternité. Saint Augustin exprime cette vérité avec une formule devenue classique. Marie conçut le Christ dans son cœur avant de le concevoir dans son sein. C'est vraiment capital. La maternité divine de Marie n'est pas seulement biologique, elle est d'abord théologale. Marie est mère parce qu'elle croit. Marie est féconde parce qu'elle écoute. Marie donne chair au Verbe parce qu'elle a d'abord donné foi à la parole. Saint Ephrem rejoint cette intuition par la poésie. Dans ses hymnes, il contemple Marie comme celle en qui le Verbe entre sans violence, sans bruit, sans domination. Et il chante ce paradoxe. Le Dieu immense entre dans le silence d'une jeune fille. Le Verbe éternel se cache dans un sein virginal. La parole toute puissante devient enfant. Dans le document de base, eh bien, nous avons à contempler ce texte de Saint Ephrem. Il nous donne l'orientation magnifique de ce cœur de Marie qui écoute. Voilà, l'oreille du cœur, celle qui perçoit les appels de Dieu, celle qui reconnaît une lumière dans une parole, celle qui discerne une présence dans le silence. Jésus lui-même le répète souvent, « Celui qui a des oreilles, qu'il entende. » Matthieu chapitre 11, verset 15. Eh bien voilà l'école de Saint Ephrem. Chez lui, la poésie n'est pas un décor, elle est une méthode spirituelle. Eh bien voilà, je vais m'arrêter là pour laisser la place à notre invité, Serge Bassetto, et qui va nous parler de son parcours aussi à travers la poésie pour découvrir l'intériorité.

0: Eh bien, nous sommes dans notre deuxième partie de Stella Maris. C'est l'invité du jour et nous sommes très heureux de retrouver encore Serge Bassetto. Serge, bonjour.
1: Oui, bonjour.
0: Ben, nous sommes très heureux de vous retrouver encore aujourd'hui comme invité. Nous sommes en train de parler de la poésie comme lieu d'expression de notre intériorité. Eh bien, je vais vous poser ma première question, c'est dans plusieurs poèmes, il y a une figure féminine qui attire, fascine. Et vous avez dit la dernière fois que c'était déjà l'image de Marie. Et est-ce que c'est l'image de Marie ou un chemin vers elle?
1: Oui, je pense plutôt que ce serait un chemin. À condition d'avoir les yeux ouverts. C'est-à-dire que, par exemple, quand on va en montagne, il y a forcément plusieurs chemins. Mais il y a des chemins qui nous mènent de manière plus juste vers le haut. Et Marie, c'est celui-là. C'est ce chemin qui nous mène vers plus haut, vers plus grand, vers plus aéré, vers plus lumineux, vers plus vaste. C'est-à-dire un lieu qui nous libère de soi. Et ce chemin, effectivement, la poésie, ça peut en être un. Mais la poésie peut mener aussi ailleurs, quoi. Notre ouverture, tout dépend à qui ouvrons-nous la porte. Voilà, c'est une phrase un peu bateau qu'on entend beaucoup, mais qui veut dire beaucoup de choses sur le fond. Et la poésie serait un petit peu la même chose. À qui, comment, que faisons-nous de la poésie, du climat de la poésie? Est-ce qu'il est ouvert à Dieu? Ou autre chose. Voilà. Tout est là.
0: Oui. Alors Serge, dans le poème Lance mariale à la page 53, je lis ceci. Mon cœur lui demanda de l'aider à se fissurer, à s'ouvrir et à se purifier par son anse mariale. Et pourquoi ce mot magnifique, anse mariale?
1: Et oui, parce que l'anse mariale, l'anse, c'est un lieu d'ouverture. Ça peut être une crique quand on est en bordure de mer. L'anse, je me souviens qu'à Marseille, il y a un quartier qui s'appelait l'anse du Pharo. C'est une grande crique. C'est un lieu où on peut accoster. C'est un lieu où on peut accoster, qui est un lieu accueillant, mais c'est un lieu d'ouverture. Contrairement au reste, l'anse, elle est ouverte, elle est généralement circulaire, et donc elle est comme des bras ouverts, quoi. Et Marie, elle a les bras ouverts. Marie, elle a les bras ouverts, elle dit oui. Elle dit, c'est le fiat de Marie, quoi. En même temps, malheureusement, l'humanité, elle est dans la posture inverse. Elle est dans la fermeture. Elle est fermée. Et Marie, elle nous dit, ouvrez. Et je sais plus. Ah, je sais plus dans quel évangile Jésus dit. Pour le muet, il dit, Ephata, ouvre-toi. Et Marie, c'est l'ouvert. C'est l'anse qui accueille les marins perdus, quoi.
0: Et vous pensez que c'est un chemin magnifique de purification intérieure?
1: Ah ben oui, parce que dire oui, c'est dire oui à l'incarnation, c'est dire oui, voilà, je suis ici, sur Terre, avec la confusion, voilà, ça me convient pas toujours, je m'en accommode, mais je dis oui, j'accepte. J'accepte d'accueillir plus grand que moi. J'accepte d'accueillir plus grand que moi. Et en acceptant d'accueillir quelque chose qui est plus grand que moi, je me libère de moi. Je me libère de moi et je laisse l'Esprit Saint féconder le Christ patient à l'intérieur de moi, qui attend patiemment d'être fécondé, à condition que je veuille bien dire oui, comme Marie a dit oui, elle a dit oui, je servirai, je te sers, Seigneur. Je te dis oui, sans condition.
0: Oui, Serge, ça m'intéresse beaucoup, votre expression de renaissance intérieure, parce que vous avez passé des chemins des hauts et des bas. Vous avez parlé de cela dans notre premier entretien, et comme la Samaritaine. Le chemin d'ouverture, le chemin de guérison, vous l'avez rencontré. Cela peut aider beaucoup de nos auditeurs. Vous l'avez rencontré avec la Vierge Marie. Je voudrais vous poser une question. Dans le poème « Le lieu du naître », c'est à la page 65, vous écrivez « Éclaire-moi à me laisser dépouiller de sa virginale éclosion de lumière ». Serge, vos tests donnent souvent l'impression d'une renaissance intérieure, oui? C'est cela?
1: Oui, c'est bien cela, parce que aide-moi à me réparer, je crois que c'est quelque chose comme ça que je veux dire, aide-moi à me purifier, parce que je sens bien qu'au fond de moi, il y a une partie de moi qui dit non. Il y a une partie de moi qui dit non. Et donc je demande à Marie, aide-moi à dire oui. Aide-moi à dire oui, à ne plus faire obstacle à l'Esprit Saint, à l'Esprit du Père. Aide-moi à ne plus faire obstacle et à me libérer de moi-même, c'est-à-dire à me purifier de moi-même. Tous mes je-veux sont des obstacles. Et Marie, elle ne dit pas je veux, elle dit oui. Elle dit oui. Donc pour moi, Marie, c'est elle qui peut me sauver, qui peut me guérir de moi-même.
0: Serge, en parcourant vos poèmes, je me dis, le Seigneur vous aide et nous aide à faire un pas. La dévotion mariale n'est pas seulement limitée à la récitation du chapelet. Marie nous introduit au plus profond. Et c'est là que je découvre un pas magnifique dans vos poèmes, et surtout dans « Sans plus jamais la trahir », vous dites... Et d'elle, enfin relevée, elle m'instruise et me prépare. Et Serge, peut-on dire que Marie peut devenir ou devient peu à peu une éducatrice intérieure?
1: Eh oui, oui, oui, c'est ça. Elle libère de toute rature.
0: Oui.
1: De toute rature. En Marie, si j'arrive à me laisser accueillir par le climat de Marie, même la plus petite rature laissera la place à plus grand qu'elle.
0: Oui.
1: Même la plus petite des ratures. Et donc c'est la dynamique. C'est par elle que le Christ a pu être fécondée à l'intérieur d'elle, parce qu'elle a dit oui au Christ, elle a dit oui au vivant, à plus grand qu'elle. Et par elle, elle met le Christ au monde, elle met la lumière au monde. Et je crois que chacun d'entre nous, on a cette part de mise en... C'est un devoir, ça devrait être une grâce de dire, voilà, Seigneur, donne-moi la grâce de pouvoir dire oui, c'est-à-dire de pouvoir te mettre au monde.
0: Accoucher le Christ dans le cœur des autres, c'est une très belle expression qu'on a entendue du pape Jean-Paul II aux Journées mondiales de la jeunesse en 1997, où j'ai eu la joie de participer, que le chrétien doit être un accoucheur du Christ dans le cœur des autres. Merci Serge Bassetto pour cet éclairage, ce cœur à cœur. Hein, voilà. Marie comme chemin de purification du cœur et du regard. Serge Bassetto, merci.
1: Merci beaucoup.
0: Eh bien, merci Serge. Pour cette rencontre, nous aurons l'opportunité, la joie de le retrouver encore à un troisième rendez-vous. Eh bien, après avoir contemplé Marie comme l'oreille du cœur, après avoir entendu comment la poésie peut devenir un lieu d'écoute intérieure, une question nous rejoint très concrètement, chers amis. Comment apprendre aujourd'hui à écouter comme Marie? Car l'écoute est peut-être l'un des grands combats spirituels de notre temps. Nous avons des moyens extraordinaires pour communiquer, mais nous avons parfois perdu l'art d'écouter. Écouter Dieu, écouter les autres, écouter notre propre cœur, écouter les signes discrets de l'esprit. Vous savez, la première écoute est celle de Dieu. Écouter Dieu, redonner place à la parole. Marie nous apprend à recevoir la parole, non comme un test extérieur, mais comme une présence vivante. La parole de Dieu n'est pas seulement à lire, elle est à accueillir, elle est à ruminer, elle est à laisser descendre. Comme Marie, nous sommes invités à garder la parole dans notre cœur. Concrètement, cela peut commencer très simplement. Prendre chaque jour un verset de l'Évangile, le lire lentement, le répéter, le garder et se demander « Seigneur, que veux-tu me dire aujourd'hui ?» C'est ainsi que l'oreille du cœur se réveille. Mais pour écouter, il faut du silence. Non pas seulement le silence extérieur, mais le silence intérieur. Il y a un bruit plus profond que le bruit des rues. Le bruit des inquiétudes, le bruit des jugements, le bruit des comparaisons, le bruit des blessures non déposées devant Dieu. Marie nous apprend à ne pas tout commenter intérieurement. Elle garde, elle médite, elle attend. Dans la vie spirituelle, tout ne se comprend pas immédiatement. Il y a des paroles de Dieu qui germent lentement. Il y a des lumières qui demandent du temps. Il y a des grâces qui se reconnaissent qu'après coup. Eh bien, écouter comme Marie, c'est accepter que Dieu travaille en profondeur. L'écoute de Dieu nous apprend aussi à écouter les autres. Une écoute mariale n'est pas curieuse, elle n'est pas intrusive, elle n'est pas impatiente, elle est humble, elle laisse l'autre exister. Elle ne cherche pas tout de suite à répondre, elle accueille. Dans une famille, dans une paroisse, dans une communauté, combien de blessures naissent parce que personne ne sait vraiment écouter. Écouter, c'est déjà aimer. Maria Cana voit ce qui manque avant même qu'on le lui dise. Ils n'ont pas de vin. Elle entend la détresse silencieuse. Voilà une écoute mariale. Percevoir ce qui n'est pas encore formulé. Porter devant Jésus ce qui manque et dire ensuite « Faites tout ce qu'il vous dira ». Eh bien voilà le chemin. Le chemin de fécondité de l'écoute, c'est quoi? Ce que nous écoutons finit par nous façonner. Si nous écoutons seulement la peur, nous devenons inquiets. Si nous écoutons seulement le bruit, nous devenons dispersés. Si nous écoutons seulement l'orgueil, nous devenons durs. Mais si nous écoutons la parole, si nous écoutons l'esprit, si nous écoutons Marie, alors quelque chose de Dieu peut prendre chair en nous. Eh bien, je m'arrête là avec cette prière que nous pouvons formuler ensemble dans notre cœur avec Marie. Marie, vierge de l'écoute, oreille pure du cœur, apprends-nous à accueillir la parole comme tu l'as accueilli. Délivre-nous du bruit qui disperse, de l'agitation qui fatigue, des paroles qui ferment le cœur. Donne-nous ton silence, ton attention, ta disponibilité. Que la parole de Dieu descende en nous, qu'elle nous transforme, qu'elle devienne chère dans nos gestes, dans nos choix, dans notre manière d'aimer. Marie, mère du Verbe, ferme et forme en nous un cœur qui ouvre, qui s'ouvre à Dieu. Amen.

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1: Bonjour, je vous demanderai de veiller très très fort sur mon mari, car aujourd'hui de nouveau ça va pas. Merci beaucoup, mon chéri, et de nous.
2: Notre-Dame de Lourdes, je vous remercie pour les grâces que vous avez accordées à ma famille et à mon frère. Merci.
3: Marie, Notre-Dame de Lourdes, je te demande la guérison d'un bébé de 16 mois, opéré du cœur le 24 septembre et qui est toujours en réanimation. Je te remercie, Marie.
4: Au nom du Père et du Fils et du Saint-Esprit.
5: Amen.
4: Chers frères et sœurs, soyez les bienvenus à Lourdes, dans cette grotte de Massabielle, où la Vierge Marie, l'Immaculée Conception, est apparue à Bernadette. Avec elle, nous méditerons, en ce premier samedi du mois d'octobre, les mystères joyeux du rosaire. Nous prions avec tous les pèlerins présents à Lourdes. Nous prions aussi avec tous ceux et celles qui, de par le monde, nous sont unis, par l'écoute de leur radio chrétienne francophone, par l'écoute de la chaîne de télévision catholique KTO et par leur connexion au site internet du sanctuaire de Lourdes. Et comme chaque premier samedi du mois, nous prions avec l'archiconfrérie famille Notre-Dame de Lourdes. Nous pensons évidemment à tous ceux qui prient avec nous depuis les hôpitaux, les EHPAD et les prisons. Je crois en Dieu, le Père Tout-Puissant,
6: Créateur du ciel et de la terre, et en Jésus-Christ, son Fils unique, notre Seigneur, qui a été conçu du Saint-Esprit, est né de la Vierge Marie, a souffert sous Ponce Pilate, a été crucifié et mort, a été enseveli, est descendu aux enfers, le troisième jour est ressuscité des morts, est monté aux cieux, est assis à la droite de Dieu, le Père Tout-Puissant, où il viendra juger les vivants et les morts. Je crois en l'Esprit Saint, à la Sainte Église catholique, à la communion des saints, à la rémission des péchés, à la résurrection de la chair, à la vie éternelle. Amen.
4: Il y a de cela une semaine, le pape nous invitait à prier pendant ce mois du rosaire pour la paix dans le monde. Prions donc à ses intentions, en particulier à cette intention de paix. Notre Père qui es aux cieux, que ton nom soit sanctifié, que ton règne vienne, que ta volonté soit faite sur la terre comme au ciel.
6: Donne-nous aujourd'hui notre pain de ce jour. Pardonne-nous nos offenses, comme nous pardonnons aussi
4: à ceux qui nous ont offensés. Et ne nous laisse pas entrer en tentation.
6: Mais délivre-nous du mal.
4: Je vous salue Marie, pleine de grâce, le Seigneur est avec vous. Vous êtes bénie entre toutes les femmes, et Jésus, le fruit de vos entrailles, est béni.
6: Sainte Marie, Mère de Dieu, priez pour nous pauvres pécheurs, maintenant et à l'heure de notre mort. Amen.
4: Je vous salue Marie, pleine de grâce, le Seigneur est avec vous. Vous êtes bénie entre toutes les femmes, et Jésus, le fruit de vos entrailles, est béni.
6: Sainte Marie, Mère de Dieu, priez pour nous pauvres pécheurs, maintenant et à l'heure de notre mort.
4: Je vous salue, Marie, pleine de grâce, le Seigneur est avec vous. Vous êtes bénie entre toutes les femmes, et Jésus, le fruit de vos entrailles, est béni.
6: Sainte Marie, Mère de Dieu, priez pour nous pauvres pécheurs, maintenant.

0: Ô Marie conçue sans péché,
1: priez pour nous qui avons recours à vous.
0: Premier mystère joyeux, l'Annonciation. L'ange entra chez elle et dit : Je te salue, comblée de grâce, le Seigneur est avec toi. À cette parole, elle fut toute bouleversée et se demandait ce que pouvait signifier cette salutation. Ô Vierge du Oui, donne-nous de savoir accueillir et accepter la volonté de Dieu dans nos vies, même quand celle-ci est un imprévu. Notre-Dame du Rosaire, priez pour nous. Notre Père qui es aux cieux, que ton nom soit sanctifié, que ton règne vienne, que ta volonté soit faite sur la terre comme au ciel.
2: Donne-nous aujourd'hui notre pain de ce jour. Pardonne-nous nos offenses, comme nous pardonnons aussi à ceux qui nous ont offensés. Et ne nous laisse pas entrer en tentation, mais délivre-nous du mal.
3: Je vous salue Marie, pleine de grâce, le Seigneur est avec vous. Vous êtes bénie entre toutes les femmes, et Jésus, le fruit de vos entrailles, est béni.
4: Sainte Marie, Mère de Dieu, priez pour nous pauvres pécheurs, maintenant et à l'heure de notre mort. Amen.
3: Je vous salue Marie, pleine de grâce, le Seigneur est avec vous. Vous êtes bénie entre toutes les femmes, et Jésus, le fruit de vos entrailles, est béni.
4: Sainte Marie, Mère de Dieu, priez pour nous pauvres pécheurs, maintenant et à l'heure de notre mort. Amen.
3: Je vous salue Marie, pleine de grâce, le Seigneur est avec vous. Vous êtes bénie entre toutes les femmes, et Jésus, le fruit de vos entrailles, est béni.
4: Sainte Marie, Mère de Dieu, priez pour nous pauvres pécheurs, maintenant et à l'heure de notre mort. Amen.
3: Je vous salue Marie, pleine de grâce, le Seigneur est avec vous. Vous êtes bénie entre toutes les femmes, et Jésus, le fruit de vos entrailles, est béni.
4: Sainte Marie, Mère de Dieu, priez pour nous pauvres pécheurs, maintenant et à l'heure de notre mort. Amen.
3: Je vous salue Marie, pleine de grâce, le Seigneur est avec vous. Vous êtes bénie entre toutes les femmes, et Jésus, le fruit de vos entrailles, est béni.
4: Sainte Marie, Mère de Dieu, priez pour nous pauvres pécheurs, maintenant et à l'heure de notre mort. Amen.
5: Je vous salue Marie, pleine de grâce, le Seigneur est avec vous. Vous êtes bénie entre toutes les femmes, et Jésus, le fruit de vos entrailles, est béni.
6: Sainte Marie, Mère de Dieu, priez pour nous pauvres pécheurs, maintenant et à l'heure de notre mort. Amen.
5: Je vous salue Marie, pleine de grâce, le Seigneur est avec vous. Vous êtes bénie entre toutes les femmes, et Jésus, le fruit de vos entrailles, est béni.
6: Sainte Marie, Mère de Dieu, priez pour nous pauvres pécheurs, maintenant et à l'heure de notre mort. Amen.
5: Je vous salue, Marie, pleine de grâce. Le Seigneur est avec vous. Vous êtes bénie entre toutes les femmes, et Jésus, le fruit de vos entrailles, est béni.
6: Sainte Marie, Mère de Dieu, priez pour nous pauvres pécheurs, maintenant et à l'heure de notre mort. Amen.
5: Je vous salue, Marie, pleine de grâce. Le Seigneur est avec vous. Vous êtes bénie entre toutes les femmes, et Jésus, le fruit de vos entrailles, est béni.
6: Sainte Marie, Mère de Dieu, priez pour nous pauvres pécheurs, maintenant et à l'heure de notre mort. Amen.
5: Je vous salue, Marie, pleine de grâce. Le Seigneur est avec vous. Vous êtes bénie entre toutes les femmes, et Jésus, le fruit de vos entrailles, est béni.
6: Sainte Marie, Mère de Dieu, priez pour nous pauvres pécheurs, maintenant et à l'heure de notre mort. Amen.

0: Ô Marie, conçu sans péché.
1: Priez pour nous.
0: Deuxième mystère joyeux, la visitation. En ce jour-là, Marie se mit en route et se rendit avec empressement vers la région montagneuse dans une ville de Judée. Elle entra dans la maison de Zacharie et salua Élisabeth. Ô Marie, consolatrice des affligés, obtiens-nous de vivre la charité fraternelle envers les différentes catégories de nécessiteux. Notre-Dame de la paix, priez pour nous. Notre Père qui es aux cieux, que ton nom soit sanctifié, que ton règne vienne, que ta volonté soit faite sur la terre comme au ciel.
2: Donne-nous aujourd'hui notre pain de ce jour. Pardonne-nous nos offenses, comme nous pardonnons aussi à ceux qui nous ont offensés. Et ne nous laisse pas entrer en tentation, mais délivre-nous du mal. Amen.
3: Je vous salue, Marie, pleine de grâce. Le Seigneur est avec vous. Vous êtes bénie entre toutes les femmes. Et Jésus, le fruit de vos entrailles, est béni.
4: Sainte Marie, Mère de Dieu, priez pour nous, pauvres pécheurs, maintenant et à l'heure de notre mort. Amen.
3: Je vous salue, Marie, comblée de grâce. Le Seigneur est avec vous. Vous êtes bénie entre toutes les femmes. Et Jésus, le fruit de vos entrailles, est béni.
4: Sainte Marie, Mère de Dieu, priez pour nous, pauvres pécheurs, maintenant et à l'heure de notre mort. Amen.
3: Je vous salue, Marie, pleine de grâce. Le Seigneur est avec vous. Vous êtes bénie entre toutes les femmes. Et Jésus, le fruit de vos entrailles, est béni.
4: Sainte Marie, Mère de Dieu, priez pour nous pauvres pécheurs, maintenant et à l'heure de notre mort. Amen.
3: Je vous salue, Marie, pleine de grâce. Le Seigneur est avec vous. Vous êtes bénie entre toutes les femmes. Et Jésus, le fruit de vos entrailles, est béni.
4: Sainte Marie, Mère de Dieu, priez pour nous pauvres pécheurs, maintenant et à l'heure de notre mort. Amen.
3: Je vous salue, Marie, pleine de grâce. Le Seigneur est avec vous. Vous êtes bénie entre toutes les femmes. Et Jésus, le fruit de vos entrailles, est béni.
4: Sainte Marie, Mère de Dieu, priez pour nous pauvres pécheurs, maintenant et à l'heure de notre mort. Amen.
5: Je vous salue, Marie, pleine de grâce. Le Seigneur est avec vous. Vous êtes bénie entre toutes les femmes, et Jésus, le fruit de vos entrailles, est béni.
4: Sainte Marie, Mère de Dieu, priez pour nous pauvres pécheurs, maintenant et à l'heure de notre mort. Amen.
5: Je vous salue, Marie, pleine de grâce. Le Seigneur est avec vous. Vous êtes bénie entre toutes les femmes. Et Jésus, le fruit de vos entrailles, est béni.
4: Sainte Marie, Mère de Dieu, priez pour nous, pauvres pécheurs, maintenant et à l'heure de notre mort. Amen.
5: Je vous salue, Marie, pleine de grâce. Le Seigneur est avec vous. Vous êtes bénie entre toutes les femmes. Et Jésus, le fruit de vos entrailles, est béni.
4: Sainte Marie, Mère de Dieu, priez pour nous, pauvres pécheurs, maintenant et à l'heure de notre mort. Amen.
5: Je vous salue, Marie, pleine de grâce. Le Seigneur est avec vous. Vous êtes bénie entre toutes les femmes. Et Jésus, le fruit de vos entrailles, est béni.
4: Sainte Marie, Mère de Dieu, priez pour nous, pauvres pécheurs, maintenant et à l'heure de notre mort. Amen.
5: Je vous salue, Marie, pleine de grâce. Le Seigneur est avec vous. Vous êtes bénie entre toutes les femmes. Et Jésus, le fruit de vos entrailles, est béni.
4: Sainte Marie, Mère de Dieu, priez pour nous, pauvres pécheurs, maintenant et à l'heure de notre mort. Amen.

0: Ô Marie conçue sans péché. Troisième mystère joyeux, la nativité. Les anges dirent aux bergers, voici que je vous annonce une grande joie qui sera celle de tout le peuple. Ô Marie, mère de l'espérance, obtiens aux consacrés d'être avec toi des missionnaires de l'espérance pour tous nos frères et sœurs en détresse. Notre-Dame du Rosaire, priez pour nous. Notre Père qui es aux cieux, que ton nom soit sanctifié, que ton règne vienne, que ta volonté soit faite sur la terre comme au ciel.
1: Donne-nous aujourd'hui notre pain de ce jour. Pardonne-nous nos offenses, comme nous pardonnons aussi
2: à ceux qui nous ont offensés. Et ne nous laisse pas entrer en tentation, mais délivrez-nous du mal. Je vous salue, Marie, pleine de grâce. Le Seigneur est avec vous. Vous êtes bénie entre toutes les femmes, et Jésus, le fruit de vos entrailles, est béni.
3: Sainte Marie, Mère de Dieu, priez pour nous,
2: pauvres pécheurs, maintenant et à l'heure de notre mort. Amen. Je vous salue, Marie, pleine de grâce. Le Seigneur est avec vous. Vous êtes bénie entre toutes les femmes, et Jésus, le fruit de vos entrailles, est béni.
3: Sainte Marie, Mère de Dieu, priez pour nous pauvres pécheurs, maintenant et à l'heure de notre mort. Amen.
2: Je vous salue, Marie, pleine de grâce. Le Seigneur est avec vous. Vous êtes bénie entre toutes les femmes, et Jésus, le fruit de vos entrailles, est béni.
3: Sainte Marie, Mère de Dieu, priez pour nous pauvres pécheurs, maintenant et à l'heure de notre mort. Amen.
2: Je vous salue, Marie, pleine de grâce. Le Seigneur est avec vous. Vous êtes bénie entre toutes les femmes, et Jésus, le fruit de vos entrailles, est béni.
3: Sainte Marie, Mère de Dieu, priez pour nous pauvres pécheurs, maintenant et à l'heure de notre mort. Amen.
2: Je vous salue, Marie, pleine de grâce. Le Seigneur est avec vous. Vous êtes bénie entre toutes les femmes, et Jésus, le fruit de vos entrailles, est béni.
3: Sainte Marie, Mère de Dieu, priez pour nous pauvres pécheurs, maintenant et à l'heure de notre mort. Amen.
4: Je vous salue, Marie, pleine de grâce. Le Seigneur est avec vous. Vous êtes bénie entre toutes les femmes, et Jésus, le fruit de vos entrailles, est béni.
3: Sainte Marie, Mère de Dieu, priez pour nous pauvres pécheurs, maintenant et à l'heure de notre mort. Amen.
4: Je vous salue, Marie, pleine de grâce. Le Seigneur est avec vous. Vous êtes bénie entre toutes les femmes, et Jésus, le fruit de vos entrailles, est béni.
3: Sainte Marie, Mère de Dieu, priez pour nous pauvres pécheurs, maintenant et à l'heure de notre mort. Amen.
4: Je vous salue, Marie, pleine de grâce. Le Seigneur est avec vous. Vous êtes bénie entre toutes les femmes, et Jésus, le fruit de vos entrailles, est béni.
3: Sainte Marie, Mère de Dieu, priez pour nous pauvres pécheurs, maintenant et à l'heure de notre mort. Amen.
4: Je vous salue, Marie, pleine de grâce. Le Seigneur est avec vous. Vous êtes bénie entre toutes les femmes, et Jésus, le fruit de vos entrailles, est béni.
3: Sainte Marie, Mère de Dieu, priez pour nous pauvres pécheurs, maintenant et à l'heure de notre mort. Amen.
4: Je vous salue, Marie, pleine de grâce. Le Seigneur est avec vous. Vous êtes bénie entre toutes les femmes, et Jésus, le fruit de vos entrailles, est béni.
3: Sainte Marie, Mère de Dieu, priez pour nous pauvres pécheurs, maintenant et à l'heure de notre mort. Amen.

0: femme, ô Marie conçue sans péché. Quatrième mystère joyeux, la présentation de Jésus au temple. Marie et Joseph amenèrent Jésus à Jérusalem pour le présenter au Seigneur. Ô Marie, reine des familles, accorde par ton intercession à tous les parents de porter avec courage, dévouement et amour leur charge parentale. Notre Dame de la Paix, priez pour nous. Notre Père qui es aux cieux, que ton nom soit sanctifié, que ton règne vienne, que ta volonté soit faite sur la terre comme au ciel.
1: Donne-nous aujourd'hui notre pain de ce jour. Pardonne-nous nos offenses, comme nous pardonnons aussi à ceux qui nous ont offensés. Et ne nous laisse pas entrer en tentation, mais délivre-nous du mal. Amen.
2: Je vous salue, Marie, pleine de grâce. Le Seigneur est avec vous. Vous êtes bénie entre toutes les femmes. Et Jésus, le fruit de vos entrailles, est béni.
3: Sainte Marie, Mère de Dieu, priez pour nous pauvres pécheurs, maintenant et à l'heure de notre mort. Amen.
2: Je vous salue, Marie, pleine de grâce. Le Seigneur est avec vous. Vous êtes bénie entre toutes les femmes. Et Jésus, le fruit de vos entrailles, est béni.
3: Sainte Marie, Mère de Dieu, priez pour nous pauvres pécheurs,
2: maintenant et à l'heure de notre mort. Amen. Je vous salue, Marie, pleine de grâce. Le Seigneur est avec vous. Vous êtes bénie entre toutes les femmes. Et Jésus, le fruit de vos entrailles, est béni.
3: Sainte Marie, Mère de Dieu, priez pour nous pauvres pécheurs, maintenant et à l'heure de notre mort. Amen.
2: Je vous salue, Marie, pleine de grâce. Le Seigneur est avec vous. Vous êtes bénie entre toutes les femmes. Et Jésus, le fruit de vos entrailles, est béni.
3: Sainte Marie, Mère de Dieu, priez pour nous, pauvres pécheurs, maintenant et à l'heure de notre mort. Amen.
2: Je vous salue, Marie, pleine de grâce. Le Seigneur est avec vous. Vous êtes bénie entre toutes les femmes. Et Jésus, le fruit de vos entrailles, est béni.
3: Sainte Marie, Mère de Dieu, priez pour nous pauvres pécheurs, maintenant et à l'heure de notre mort. Amen.
4: Je vous salue, Marie, pleine de grâce. Le Seigneur est avec vous. Vous êtes bénie entre toutes les femmes. Et Jésus, le fruit de vos entrailles, est béni.
3: Sainte Marie, Mère de Dieu, priez pour nous pauvres pécheurs, maintenant et à l'heure de notre mort. Amen.
4: Je vous salue, Marie, pleine de grâce. Le Seigneur est avec vous. Vous êtes bénie entre toutes les femmes. Et Jésus, le fruit de vos entrailles, est béni.
3: Sainte Marie, Mère de Dieu, priez pour nous pauvres pécheurs, maintenant et à l'heure de notre mort. Amen.
4: Je vous salue, Marie, pleine de grâce. Le Seigneur est avec vous. Vous êtes bénie entre toutes les femmes, et Jésus, le fruit de vos entrailles, est béni.
3: Sainte Marie, Mère de Dieu, priez pour nous pauvres pécheurs, maintenant et à l'heure de notre mort. Amen.
4: Je vous salue, Marie, pleine de grâce. Le Seigneur est avec vous. Vous êtes bénie entre toutes les femmes, et Jésus, le fruit de vos entrailles, est béni.
3: Sainte Marie, Mère de Dieu, priez pour nous pauvres pécheurs, maintenant et à l'heure de notre mort. Amen.
4: Je vous salue, Marie, pleine de grâce. Le Seigneur est avec vous. Vous êtes bénie entre toutes les femmes. Et Jésus, le fruit de vos entrailles, est béni.
3: Sainte Marie, Mère de Dieu, priez pour nous pauvres pécheurs, maintenant et à l'heure de notre mort.

0: Ô Marie conçue sans péché.
1: Priez pour nous,
0: car on repose à vous. Cinquième mystère joyeux, le recouvrement de Jésus au temple. Marie et Joseph trouvèrent Jésus dans le temple assis au milieu des docteurs, les écoutant et les interrogeant. Ô Vierge Marie, par ton intercession, obtiens à tous nos enfants en quête de croissance la grâce de grandir en suivant les véritables maîtres qui leur montrent le chemin de Dieu. Notre-Dame du Rosaire, priez. Notre Père qui es aux cieux, que ton nom soit sanctifié, que ton règne vienne, que ta volonté soit faite sur la terre comme au ciel.
1: Donne-nous aujourd'hui notre pain de ce jour. Pardonne-nous nos offenses, comme nous pardonnons aussi
0: à ceux qui nous ont offensés. Je vous salue Marie, pleine de grâce, le Seigneur est avec vous. Vous êtes bénie entre toutes les femmes et Jésus, le fruit de vos entrailles, est béni.
1: Sainte Marie, Mère de Dieu, priez pour nous pauvres pécheurs, maintenant et à l'heure de notre mort. Amen.
0: Je vous salue Marie, pleine de grâce, le Seigneur est avec vous. Vous êtes bénie entre toutes les femmes et Jésus, le fruit de vos entrailles, est béni.
1: Sainte Marie, Mère de Dieu, priez pour nous pauvres pécheurs, maintenant et à l'heure de notre mort. Amen.
0: Je vous salue Marie, pleine de grâce, le Seigneur est avec vous. Vous êtes bénie entre toutes les femmes et Jésus, le fruit de vos entrailles, est béni.
1: Sainte Marie, Mère de Dieu, priez pour nous pauvres pécheurs, maintenant et à l'heure de notre mort. Amen.
0: Je vous salue Marie, pleine de grâce, le Seigneur est avec vous. Vous êtes bénie entre toutes les femmes, et Jésus, le fruit de vos entrailles, est béni.
1: Sainte Marie, Mère de Dieu, priez pour nous pauvres pécheurs, maintenant et à l'heure de notre mort. Amen.
0: Je vous salue Marie, pleine de grâce, le Seigneur est avec vous. Vous êtes bénie entre toutes les femmes, et Jésus, le fruit de vos entrailles, est béni.
1: Sainte Marie, Mère de Dieu, priez pour nous pauvres pécheurs, maintenant et à l'heure de notre mort. Amen.
0: Je vous salue Marie, pleine de grâce, le Seigneur est avec vous. Vous êtes bénie entre toutes les femmes et Jésus, le fruit de vos entrailles, est béni.
1: Sainte Marie, Mère de Dieu, priez pour nous pauvres pécheurs, maintenant et à l'heure de notre mort. Amen.
0: Je vous salue Marie, pleine de grâce, le Seigneur est avec vous. Vous êtes bénie entre toutes les femmes, et Jésus, le fruit de vos entrailles, est béni.
1: Sainte Marie, Mère de Dieu, priez pour nous pauvres pécheurs, maintenant et à l'heure de notre mort. Amen.
0: Je vous salue Marie, pleine de grâce, le Seigneur est avec vous. Vous êtes bénie entre toutes les femmes, et Jésus, le fruit de vos entrailles, est béni.
1: Sainte Marie, Mère de Dieu, priez pour nous pauvres pécheurs, maintenant et à l'heure de notre mort. Amen.
0: Je vous salue Marie, pleine de grâce, le Seigneur est avec vous. Vous êtes bénie entre toutes les femmes, et Jésus, le fruit de vos entrailles, est béni.
1: Sainte Marie, Mère de Dieu, priez pour nous pauvres pécheurs, maintenant et à l'heure de notre mort. Amen.
0: Je vous salue Marie, pleine de grâce, le Seigneur est avec vous. Vous êtes bénie entre toutes les femmes, et Jésus, le fruit de vos entrailles, est béni.
1: Sainte Marie, Mère de Dieu, priez pour nous pauvres pécheurs, maintenant et à l'heure de

0: âme, ô Marie conçue sans péché,
1: priez pour nous qui avons
0: recours à vous. Prions. Dieu qui nous donne de vénérer en la Vierge Marie, la Mère de l'Espérance, accorde-nous par sa prière et son aide de mettre toujours notre espérance dans les biens du ciel, tandis que nous accomplissons nos tâches temporelles, et d'obtenir un jour ce que nous attendons avec foi. Par Jésus-Christ, ton Fils, notre Seigneur, qui vit et règne avec toi dans l'unité du Saint-Esprit, Dieu pour les siècles des siècles.
1: Amen.
0: Le Seigneur soit avec vous.
1: Et
0: que Dieu Tout-Puissant vous bénisse, le Père, le Fils et le Saint-Esprit.
1: Amen.
0: Notre-Dame de Lourdes.
1: Priez pour nous.
0: Notre-Dame de Lourdes.
1: Priez pour nous.
0: Notre-Dame de Lourdes.
1: Priez pour nous.
0: Saint-Joseph.
1: Priez pour nous.
0: Sainte-Bernadette.
1: Priez pour nous.

disponible. Au moment où on s'y attend le moins, d'un coup, tu fais irruption. C'est un peu comme une caresse, comme une chaleur légère. Et on a envie de dire comme le petit Samuel, « Parle, Seigneur, ton serviteur écoute. » Pourquoi ? Cela se produit souvent, probablement lorsque l'esprit est vide de pensées précises, en promenade à la campagne, au volant de ma voiture, disponible. Alors, il faut écouter sans se forcer, en s'abandonnant, sans faire aucun effort de volonté quelconque. S'arrêter et fixer ce que tu chuchotes à mon oreille pour ne pas oublier ce que me souffle ta tendresse. Mais il faut saisir ce fugitif instant, car un rien te fait fuir, hélas. Pardon, Seigneur, te voilà loin, et il me faut t'attendre, et t'attendre encore, retrouver le silence et ce vide où tu viendras m'habiter.

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1: Mes auditeurs, mesdames et messieurs, ravis de vous retrouver à l'écoute de Radio Vatican. Juste après les titres, dans la semaine du Pape, nous vous ferons une synthèse de l'actualité hebdomadaire du Saint-Père. Nous serons également dans cette édition au Burkina Faso pour évoquer le lancement de l'année scolaire 2026-2027 de l'éducation catholique le jeudi 1er octobre dans le diocèse de Koupéla, un lancement qui marque le début des célébrations des 125 ans de l'éducation catholique dans le pays. Et puis, en République démocratique du Congo, face à la 17e épidémie de la maladie à virus Ebola dans l'est du pays, Caritas Congo a initié jeudi une table ronde qui a réuni des leaders religieux qui entendent conjuguer leurs forces de riposte contre cette épidémie d'Ebola. Dans la suite de cette édition, le père jésuite Michel Kamanzi nous proposera une méditation des textes du dimanche 4 octobre, 27e dimanche du temps ordinaire, année A. Et avant de conclure, nous reviendrons sur l'intention de prière du mois d'octobre du pape Léon XIV avec le père jésuite camerounais Jean Messengue, directeur du centre de counseling et de la pastorale clinique COPAC à Abidjan en Côte d'Ivoire. Dans cette intention de prière, le Saint-Père invite l'Église à accompagner sans stigmatisation les personnes souffrant de troubles de santé mentale.
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1: Une autre semaine d'activités bien riche pour le pape Léon XIV, marquée notamment par son voyage apostolique en France et la publication de son intention de prière pour le mois d'octobre. Jean-Paul Kamba revient sur ces événements et bien d'autres dans la semaine du pape.
3: Ouvrons cette semaine du pape par l'audience qu'il a accordée samedi au président du Monténégro, Jakov Milatovic. L'intégration de ce pays dans l'Union européenne et la paix en Ukraine ont été parmi les thématiques discutées. Ce même samedi, le Saint-Père a reçu en audience la communauté du Collège pontifical teutonique de Santa Maria in Campo Santo. Il a relevé dans son discours une caractéristique particulière de cet établissement qui fête ses 150 ans de fondation, à savoir un lieu de formation sûr où les clercs qui y vivent puissent approfondir leur cheminement intellectuel et spirituel. Jeudi 1er octobre, ouverture du mois du rosaire, le pape en compagnie de 1200 personnes dont 700 enfants à la grotte de Lourdes dans le jardin du Vatican a récité le chapelet pour que cesse la violence dans le monde entier. Cette prière qui ira jusqu'au 7 octobre, initiée par l'aide à l'Église en détresse, et intitulé « Un million d'enfants prient le rosaire » permet, a souligné Léon XIV, d'élever depuis toutes les régions du monde et dans toutes les langues 50 millions d'Ave Maria vers le ciel, cela en vue d'implorer la paix et d'unir comme un immense chapelet tous les continents, tous les peuples et toutes les nations du monde. Le même jeudi a été dévoilée l'intention de prière du Saint-Père pour le mois d'octobre. Il invite les fidèles et les personnes de bonne volonté à prier pour que l'Église devienne une maison ouverte, capable d'accompagner sans juger et sans exclure les personnes confrontées à des difficultés de santé mentale. Toujours jeudi, le souverain pontife a reçu en audience le président de la République centrafricaine, Faustin Archange Touadéra. Au cours des discussions cordiales qui ont ensuite eu lieu à la secrétaire d'État, la satisfaction a été exprimée quant aux bonnes relations existantes entre le Saint-Siège et la République centrafricaine. De Paris à Lourdes, en passant par mer, c'était une visite au siège de l'UNESCO. Le pape, comme de tradition après un voyage apostolique, est revenu lors de l'audience générale de mercredi sur les temps forts de son voyage apostolique en France où il s'est rendu en apôtre du Christ pour que le monde ait la vie. Léon XIV a décrit son 5e voyage apostolique comme un grand don pour lui-même et pour le peuple de Dieu. Le souverain pontife a rassemblé les réflexions et les impressions de cette visite pastorale autour du symbole de la cathédrale Notre-Dame de Paris, ravagée par un incendie en 2019 est désormais restaurée. Pour lui, Notre-Dame, avec le drame qu'elle a vécu, éclaire symboliquement tout son voyage apostolique en offrant une clé de lecture qu'il résume en un mot, la Renaissance. L'autre signe d'espérance visible, a estimé le successeur de Pierre, se trouve dans la maison Paquita, foyer d'accueil pour diverses personnes en difficulté, qui représente l'un des nombreux lieux fruits de l'Évangile où l'on s'engage quotidiennement à servir avec amour la dignité de la personne humaine.
1: Jean-Paul Kamba, ajoutant que le pape a clôturé sa journée samedi en célébrant la messe avec les membres du corps de la gendarmerie vaticane à l'occasion de la fête de leur saint patron, Saint Michel Archange. Plus de précisions dans nos prochaines éditions. Et cet événement à venir, la rencontre à laquelle participeront les chefs des églises orientales et les présidents des conférences épiscopales à l'occasion des 10 ans de l'exhortation apostolique à Maurice Laetitia du pape François. Une rencontre initiée par le pape Léon XIV du 7 au 14 octobre au Vatican, dont l'objectif est de faire le point sur les familles d'aujourd'hui en écoutant des témoignages d'évêques et de couples venus des 5 continents. L'initiative a été présentée vendredi 2 octobre dans la salle de presse du Saint-Siège. Au Burkina Faso, la rentrée scolaire et académique a officiellement eu lieu jeudi 1er octobre et à cette occasion, le père Hyacinthe Ouédraogo, secrétaire national de la Commission épiscopale pour l'éducation catholique, a procédé au lancement de cette nouvelle année au niveau de l'éducation catholique au Burkina Faso, dont le diocèse de Koupéla, marquant ainsi le début des célébrations des 125 ans de l'éducation catholique dans le pays. Yvette Yen.
4: Le choix du diocèse de Koupéla pour le lancement de cette nouvelle année scolaire et académique n'est pas anodin. L'abbé Hyacinthe Ouédraogo, secrétaire national de l'éducation catholique.
5: Koupéla est le siège de la chrétienté au Burkina Faso. C'est ici qu'en 1900, les missionnaires d'Afrique Père Blanc ont apporté l'évangile et c'est ici également qu'ils ont implanté la première école primaire. Et cette année, nous célébrons les 125 ans de l'éducation catholique. Venir donc ouvrir l'année ici revient à dire que nous venons faire mémoire. Saluer la mémoire de ceux qui ont implanté l'école dans notre pays. Saluer la mémoire de toute la chaîne d'éducateurs qui maintenant sont auprès de Dieu et encourager ceux qui ont pris la relève.
4: Avoir un objectif de vie, c'est l'un des appels adressés aux élèves et aux étudiants. Abbé Hyacinthe Ouédraogo.
5: Nos écoles catholiques, comme d'autres dans ce pays, sont éprouvées aussi par la situation sécuritaire. Je tiens à encourager tous les acteurs à sensibiliser les élèves afin qu'ils soient solidaires des écoles en difficulté. Que chacun ait une vision dans ses études. S'ils ont une vision, chacun saura ce qu'il veut et mettra les moyens qu'il faut pour y aboutir. Que chaque parent vienne s'imprégner de la conduite et du travail de son enfant au sein de cette école et de toutes les écoles du Burkina Faso.
4: Koupéla, Yvette Yen pour Radio Vatican.
1: L'épidémie d'Ebola fait plus de 4000 morts sur plus de 8000 cas confirmés en République démocratique du Congo, pays qui fait face à la pire flambée de son histoire et où les violences entravent la riposte. Face à la situation qui prévaut, les confessions religieuses du pays décident d'unir leurs forces dans la riposte contre cette épidémie. Initiée par Caritas Congo, une table ronde a réuni des leaders religieux au centre catholique Caritas Congo jeudi 1er octobre. De cette table ronde est née une commission pour réfléchir en premier lieu sur la mutualisation des forces de tous. Jean-Baptiste Malingué nous en dit plus.
6: La sensibilisation est essentielle et dans la société civile, la contribution des confessions religieuses est fort attendue et appréciée pour obtenir un meilleur résultat dans la prévention. Mais pour une meilleure riposte contre la maladie, les catholiques, protestants, musulmans, kimbanguistes, orthodoxes, anglicans et armées du salut se rendent compte de la nécessité de mutualiser leurs forces, d'harmoniser leurs actions avec la coordination du ministère de la Santé. Et des confessions religieuses sont attendues aussi pour des activités qui ne coûtent pas d'argent. Tel est le cas de l'appel répété du Saint-Père Léon XIV qui n'a point demandé d'argent. Le coordonnateur national du service pour la promotion de la santé, un département de la Caritas Congo, le docteur Jean Munyongo, a relevé la contribution particulière de l'Église catholique dans les diocèses déjà touchés par l'épidémie. Le docteur Jean Munyongo a aussi épinglé des défis.
7: Le premier défi, c'est que cette épidémie a éclaté dans des zones d'insécurité. Il y a la guerre à l'Est. À part l'insécurité, le deuxième défi, c'est l'insuffisance et des fonds qui partent de la réduction au niveau global, de la réduction des financements. Un autre défi, c'est cette désinformation dans la communauté. Il y a des rumeurs qui entraînent une résistance de la population à toutes les stratégies de la riposte.
6: Jean-Baptiste Malengue Kalunzu pour Radio Vatican.
1: Et nous ouvrons l'actualité sociopolitique africaine. Restons en République démocratique du Congo, où le chef de la diplomatie française, Jean-Noël Barrot, est arrivé samedi dans la province orientale de l'Ituri, l'épicentre de la plus grave épidémie d'Ebola de l'histoire du pays. Barrot à Bunia, la capitale de l'Ituri, la première d'un ministre européen depuis le début de la flambée actuelle, a fait savoir le chef de la diplomatie française traduit le soutien de la France aux autorités locales et aux humanitaires qui tentent d'enrayer l'épidémie. Un accident de la route impliquant plusieurs véhicules a fait une vingtaine de morts dans l'état du Plateau, dont le centre du Nigeria ont annoncé les autorités samedi dans un communiqué. L'opposant politique guinéen Aliou Ba, condamné en janvier 2025 à 2 ans de prison pour offense et diffamation à l'encontre du président Mamadi Doumbouya, a bénéficié vendredi d'une grâce présidentielle. Le président guinéen a accordé cette grâce à 217 détenus, dont M. Ba, à l'occasion de la fête de l'indépendance du pays, selon un décret présidentiel lu à la télévision d'État par le général Amara Camara, ministre secrétaire général de la présidence. Faisons place à présent au père jésuite Michel Kamanzi qui nous conduit à la méditation des textes du dimanche 4 octobre, 27e dimanche du temps ordinaire, année A.
8: La tradition prophétique dans la Bible a essentiellement deux fonctions, celle de dénoncer et celle d'annoncer. Dénoncer les injustices du peuple de Dieu, ses égarements, sa mauvaise conduite, pour le conduire à la conversion et annoncer le salut de Dieu, sa consolation et la restauration de son peuple. Dans les lectures de ces dimanches, chers frères et sœurs, nous retrouvons ces deux dimensions prophétiques de la parole de Dieu, dénoncer et annoncer. Dénoncer. Utilisons l'image ou la métaphore de la vigne du Seigneur pour parler du peuple d'Israël et des croyants. La première lecture, tirée du livre du prophète Isaïe et l'Évangile, nous décrivent la déception, la désolation et le désarroi du Seigneur face à cette vigne dont il a pourtant entouré de beaucoup de soins et fait tout ce qui convenait pour qu'elle porte du bon fruit, des beaux et bons raisins. Cependant, le contraire est arrivé. J'attendais de beaux raisins, pourquoi en a-t-elle donné de mauvais, s'interroge le Seigneur. Il attendait de son peuple le droit et voici le crime. Il en attendait la justice et voici les cris. Le Seigneur, responsable et ami de la vigne, dénonce ainsi les abus de son peuple et de ceux à qui il a confié sa vigne. Dans son désarroi, il décide de sévir, de confier sa vigne, son royaume, à d'autres qui sauront porter des fruits. Il décide d'abandonner cette vigne mauvaise, d'enlever sa clôture pour qu'elle soit dévorée par des animaux. Il décide de ne plus en prendre soin, de ne plus l'irriguer avec la pluie. Oui, sa déception est grande face à cette vigne et à ses vignerons mauvais. Annoncer. Face à cette désolation et déception du maître et ami de la vigne, le psalmiste fait élever sa supplique, sa prière. Dieu de l'univers, reviens. Ne nous abandonne pas malgré nos égarements, notre stérilité. Du haut des cieux, regarde et vois. Visite cette vigne, protège-la, celle qu'a plantée ta main puissante. Et avec cette supplication qu'il élève au nom du peuple, le psalmiste promet la conversion. Jamais plus nous n'irons loin de toi. Fais-nous vivre et invoquer ton nom. Seigneur Dieu de l'univers, fais-nous revenir. Que ton visage s'éclaire et nous serons sauvés. Dans ce mouvement d'annonce sous forme de prière et de supplication, Saint Paul, dans la deuxième lecture, nous exhorte à nous enraciner dans le Christ pour porter des bons fruits, des fruits qui demeurent. En toutes circonstances, priez et suppliez, tout en rendant grâce pour faire connaître à Dieu vos demandes, tout ce qui est vrai et noble, juste et pur, tout ce qui est digne d'être aimé et honoré, tout cela, prenez-les en compte. Ce que vous avez appris et reçu, ce que vous avez vu et entendu de moi, mettez-le en pratique, et le Dieu de la paix sera avec vous. Demandons alors au Seigneur, chers frères et sœurs, qu'en ce dimanche où nous méditons ces paroles prophétiques, nous nous disposions comme la vigne dont parle Jésus dans l'Évangile selon saint Jean au chapitre 15, à reconnaître nos lieux de stérilité, nos égarements, ce qui nous empêche de porter de bons fruits, et que nous nous convertissions. Et que ce retour au Seigneur de tout notre cœur nous enracine en Jésus, la vraie vigne. En effet, en nous attachant à lui, en mettant en pratique sa parole, que nous pourrons porter des bons fruits, des fruits qui demeurent et se manifestent dans la droiture de nos vies et notre engagement en faveur de la justice pour tous. Amen.
1: Prions pour que la pastorale de la santé mentale se développe dans toute l'Église et aide à surmonter la stigmatisation et la discrimination à l'égard des personnes atteintes de maladies mentales. Telle est l'intention de prière du pape Léon XIV pour le mois d'octobre. Elle a été rendue publique le 1er octobre dernier. Pour le père jésuite camerounais Jean Messengue, directeur du centre de counseling et de la pastorale clinique COPAC à Abidjan en Côte d'Ivoire, cette intention de prière du Saint-Père est l'expression de la pratique de la synodalité.
9: Une église qui est à l'écoute, une église qui veut marcher avec tout le monde et qui réalise que la santé mentale est une préoccupation majeure et mondiale. Et ça me réjouit parce que l'église exprime par là sa sensibilité et surtout parle d'un thème qui n'a pas toujours assez été abordé dans l'église et dans le monde. La santé mentale. Le pape fait très bien d'attirer l'attention de l'Église universelle, de toutes les personnes de bonne volonté et nous inviter à prier. Mais bien sûr, la prière doit être accompagnée par des actions concrètes. C'est aussi à faire de la santé mentale des personnes une préoccupation, un engagement de toute l'Église synodale, ça veut dire de tous les chrétiens, de toutes les communautés chrétiennes.
1: Et à quel moment pouvons-nous parler de troubles de santé mentale?
9: Il est important de distinguer souffrance psychologique de troubles de santé mentale. Parce que c'est un diagnostic fait par des professionnels qui permet de dire ici, on peut parler de troubles de santé mentale, qui peut donc être des troubles de dépression, de stress post-traumatique, d'anxiété, etc. Mais de façon générale, nous pouvons constater l'état de souffrance psychologique ou de souffrance mentale. Comment on y arrive? Il y a la dimension émotionnelle. On peut ressentir à un moment donné qu'on est dans un état d'émotion ou de détresse qui fatigue, telle que la tristesse, la colère, la peur, etc. Et ces émotions durent. Donc, il y a l'état émotionnel, mais il y a aussi l'état comportemental. La personne peut constater que son comportement a changé, une perturbation au niveau du comportement, la capacité à faire les choses de la vie ordinaire. Il y a une perturbation, il y a une incapacité ou il y a une baisse d'énergie. Il y a aussi la relation avec les autres. On peut peut-être sentir que la relation avec des autres est devenue peut-être plus destructive, négative, ou avec des incapacités, ou alors la capacité de penser, la façon de voir les choses au niveau cognitif. Donc, la dimension émotionnelle, la dimension cognitive, la dimension comportementale, aussi la dimension spirituelle, sont des lieux qu'on explore pour parler d'une souffrance psychologique.
1: Le père jésuite camerounais Jean Messengue, directeur du centre de counseling et de la pastorale clinique COPAC à Abidjan en Côte d'Ivoire.
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1: Amis auditeurs, mesdames et messieurs, c'est la fin de cette édition. Merci de l'avoir suivi en notre compagnie. Au revoir.

Mon père, me voilà. Ma journée est finie. Si j'ai fait quelque bien, je vous en remercie. Et si j'ai fait le mal, que votre charité pardonne encore à ma constante indignité. En ce calme nocturne où je crois vous entendre, je songe à l'autre nuit que je verrai descendre lorsque le dernier jour à mes yeux aura lui. Car la mort tombera comme tombe la nuit, comme elle, irrésistible et profonde comme elle. Que de toutes mes nuits, elle soit la plus belle. Ce soir, ainsi qu'on fait à l'heure de la mort, je vous offre mon âme à l'heure où je m'endors. Mon père, accueillez-la, cette pauvre âme offerte, l'élevant un instant hors de la chair inerte, faites que je la sente hésiter et partir. Je m'apprenne à mourir.

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1: Le génie du christianisme vous propose aujourd'hui le christianisme latin au Moyen-Âge, 11e, 15e siècle. Ça ressemble à un cours et ça l'est pratiquement, puisque nous avons la chance de recevoir le professeur d'université Catherine Vincent. Bonjour madame.
2: Bonjour Emeline.
1: Alors vous êtes l'auteur d'un ouvrage intitulé « Le christianisme latin au Moyen-Âge, ni légende noire, ni légende dorée » chez CLD Éditions, avec une petite mention des clés pour comprendre, parce qu'effectivement vous nous offrez des clés pour comprendre cette période qui est bien caricaturée aujourd'hui, alors dans un sens comme dans un autre. Quelle est l'origine de cet ouvrage ?
2: Alors, l'origine de cet ouvrage, ben, c'est un cours, tout simplement. Voilà. Vous l'avez un peu suggéré dans votre présentation, donc je vous remercie. C'est un cours que j'ai donné à des adultes de l'Institut catholique de Paris qui souhaitaient approfondir leur connaissance du christianisme en général, sous toutes ses facettes, et notamment sous sa facette historique, qui est quand même très importante.
1: Voilà. Alors, effectivement, des cartes, des dossiers, une attention à l'historiographie qui est évidente. Vous n'évitez pas non plus les polémiques qui peuvent exister. Vous expliquez bien que toutes les questions historiques ne sont pas réglées, mais ça n'a rien d'un cours dans la lecture. C'est effectivement très
2: tant mieux.
1: Voilà, très plaisant. Et il y a un chapitre qui est absolument extraordinaire, qui est sur finalement le basculement du 11e, où on se rend compte que le Moyen Âge, en même temps, on pourrait se deviner, mais n'est pas une période identique entre le 5e et le 15e, mais qu'il y a un mouvement, une fermentation au 11e siècle qui finalement détruit cette légende noire de gens totalement abrutis, qui ne se posent aucune question et qui étaient dominés par un pouvoir politique utilisant la religion. En réalité, toute cette population était très exigeante.
2: Oui, alors effectivement, je pense que là, on est vraiment dans les fruits d'une recherche relativement récente, oui. Où les historiens se sont intéressés non plus seulement, j'allais dire, à la tête de l'Église ou à ses grandes figures, mais aussi à l'ensemble du peuple chrétien. Et il est apparu, effectivement, en regardant les choses de près, que ce peuple n'était pas, comme Michelet le voudrait dans certaines de ses caricatures, un peuple complètement dominé et que sous l'autorité d'une église toute puissante. D'une part, l'église n'a peut-être pas été aussi toute puissante qu'on veut bien le dire. Elle a exercé sa puissance et elle a commis des choses qui sont, j'allais dire, peu appréciées de nos jours et à juste titre. Bon, on le sait bien. Mais d'un autre côté, on voit bien aussi que le peuple... Alors, le peuple des fidèles, mais aussi les membres du clergé, ont pu de temps en temps émettre des opinions critiques sur ce qu'ils vivaient. Et je suis très sensible à ce que vous dites sur ce chapitre qui montre le basculement, oui. Parce que c'est un peu, j'allais dire, la thèse que je voulais défendre dans ce livre. On va passer, si vous voulez, entre la première moitié du Moyen-Âge à la deuxième, à une conception qui était avant tout une conception collective du salut, dont était responsable finalement ceux qui gouvernaient aussi la société et qui s'en estimaient responsables.
1: Oui, donc le roi, l'évêque...
2: Le roi, absolument, en relation effectivement avec la hiérarchie ecclésiastique, qui était aussi une hiérarchie solide, sur laquelle le pouvoir, qui n'était pas très, très armé en termes de personnel à l'époque, pouvait s'appuyer. Et on va petit à petit, pour des raisons qui sont finalement mal élucidées en soi, mais on constate le fait... tenir aux fidèles un discours qui va de plus en plus individualiser le salut et dire à chaque fidèle qu'il est finalement responsable de son salut. Alors certes, on peut continuer de s'en remettre à la prière des moines, dont on considère qu'ils sont quand même les mieux placés sur la voie du salut, mais il faut aussi, par son comportement, travailler à essayer de gagner son salut. Et cette idée, si vous voulez, qui va, alors ça chemine très lentement, hein, je veux dire, c'est pas un événement qui va se produire d'une année à l'autre. Mais cette idée qui chemine va, à mon avis, explique beaucoup de choses et explique aussi avec le développement que connaît l'Occident à cette époque, à partir du 11e, 12e siècle, l'émergence de tout un ensemble de fidèles, clercs et laïcs, qui bénéficient d'une culture peut-être un peu plus approfondie et qui leur permet de porter un regard, j'allais dire critique, en tout cas savant aussi un peu, pas savant, c'est peut-être le terme est peut-être un petit peu déplacé, mais en tout cas critique sur les Écritures. et à essayer de ensuite conformer leur vie au contenu des Écritures autour de cette thématique qui est très très présente déjà dès le milieu du Moyen-Âge, qui est l'imitation de Jésus-Christ. Alors, c'est le titre d'un livre aussi. D'un grand succès de la littérature spirituelle de la toute fin du Moyen-Âge.
1: Dont on dit qu'il est pratiquement le deuxième livre le plus lu après la Bible.
2: Absolument. Mais, si vous voulez, alors, il considère cette imitation de Jésus-Christ à sa manière de la fin du Moyen-Âge, mais on voit que cette idée, si vous voulez, de suivre le Christ, peut-être plus à ce moment-là, on le formulera ainsi que par l'imitation, mais quand même, suivre le Christ et adopter une vie évangélique ou une vie apostolique aussi sur le modèle décrit dans les Actes des Apôtres, c'est quelque chose qui va être un ferment très très puissant de renouveau spirituel en Occident.
1: Alors, c'est très surprenant très honnêtement de vous entendre parce que nos cours d'histoire, et je pense m'exprimer pour tous nos auditeurs, nous décrivaient une société médiévale avec trois catégories, ceux qui prient les moines qui font le salut de tout le reste, ceux qui travaillent et finalement ceux qui combattent. Or là, on a vraiment l'impression que finalement les gens connaissaient et le peuple connaissait beaucoup mieux les Écritures qu'on pourrait l'imaginer, et que c'était des personnes, des individus, et pas simplement des membres de classe sociale. Enfin, le terme est probablement mal approprié, mais de groupes étaient astreints à faire un travail, et c'était uniquement leur rôle dans la société médiévale.
2: Alors effectivement, je peux reprendre les deux choses que vous venez de dire qui sont très importantes. Le côté individu, on voit très bien que à partir des 11e et surtout 12e siècle, il y a toute une réflexion sur la conscience de la personne qui va de pair avec l'émergence progressive du sacrement de la confession. Ou si vous voulez, là, il faut se livrer à une forme d'introspection pour examiner sa conscience et sa conduite et voir dans quelle mesure elle est en décalage ou pas avec la norme chrétienne. Donc, il y a en Occident, vraiment, là, toute une réflexion, y compris, à commencer même, par les milieux monastiques, mais aussi par les milieux intellectuels, des écoles et des universités ensuite, sur la personne, sa responsabilité morale, etc. Enfin, voilà, tous les aspects qu'on peut donner. Et ensuite, vous aviez évoqué une population qui serait mal informée des contenus du christianisme. Alors, je crois que là, c'est là encore l'apport de toute une historiographie assez récente, qui s'est intéressée non seulement aux sources écrites, mais à toutes sortes d'autres formes de documentation, les images, les édifices, etc. Et je crois qu'il faut vraiment comprendre qu'il y avait une sorte de bain culturel, si vous voulez. Alors, effectivement, la population ne comprenait peut-être pas dans le détail le déroulement de la messe, surtout quand elle était célébrée en latin. Mais les grands épisodes de l'histoire évangélique, ils les connaissaient et ils les voyaient représentés partout. Et il y a toute une part aussi d'oralité dans la culture médiévale, sur laquelle insistent beaucoup aussi mes collègues spécialistes de littérature, en disant que tout ceci était fait pour être lu peut-être, mais aussi dit. Il y a toute une côté performatif, pour être un peu pédant, de ces textes, si vous voulez. Et je le voyais encore il n'y a pas longtemps en travaillant sur un livre d'heures de la fin du XVe siècle, où on disait qu'on s'adresse dans l'introduction de l'ouvrage à tous ceux qui liront ou écouteront lire, entendront lire ce livre. Donc vous voyez, il y a là une forme de transmission qui est plus difficile à saisir pour l'historien, mais qui, à mon avis, est tout à fait efficace. Et qui va passer après dans des petits groupes, d'élite à la fin du Moyen-Âge, par finalement une culture où la connaissance de certains rudiments du latin est peut-être plus importante qu'on ne l'a dit là aussi.
1: Donc à partir du XIe siècle, on a un peuple de fidèles, beaucoup plus important qu'on l'imaginait il y a quelques années, qui connaît les épisodes de la vie du Christ, qui connaît les exigences de la vie et évangélique. Ça peut être révolutionnaire, surtout si les évêques et les rois et ont un mode de vie qui ne correspond pas exactement au mode d'emploi défini par le Nouveau Testament.
2: Oui.
1: C'est un peu provocateur, mais
2: non, mais c'est très très juste ce que vous dites. Alors, je reprends juste la notion de fidèle en disant que dans cette notion de fidèle, il ne faut pas voir que les laïcs. Il y a aussi des clercs, si vous voulez, qui justement vont être sensibles, peut-être les premiers, parce qu'eux-mêmes connaissent bien les Écritures, au décalage qu'il peut y avoir entre le contenu des Écritures et les exemples qui sont donnés par un certain nombre de membres du clergé. Donc on aura une critique qui va apparaître déjà dans des milieux cléricaux et qui petit à petit va s'élargir aussi à certains milieux laïcs. Mais on est très sensible à ce décalage, si vous voulez. Et donc il y a toute une dimension effectivement très très anticléricale au sens du cléricalisme que développait le pape François, par exemple, hein, de ce pouvoir clérical, de cette proximité du clergé avec le monde des puissants et des gens riches. C'est vrai aussi que les églises accumulent les biens. Alors, à la fois, sans doute, par souci de les accumuler, mais aussi parce que, il faut toujours ce que je rappelais régulièrement aux étudiants, les biens d'église ne sont pas soumis aux divisions successorales ou à la transmission des patrimoines à l'intérieur des familles. Donc finalement, tout ça s'accumule et finit par constituer des patrimoines considérables qui suscitent l'envie, la convoitise des laïcs qui, eux, parfois se battent avec les difficultés de la vie. Donc il y a là, si vous voulez, une lame de fond, alors qui va conduire certains à des discours extrêmement critiques. Et là, on va tomber, j'allais dire, dans des groupes qui vont pouvoir aller jusqu'à la dissidence, peut-être en adoptant des formes de discours religieux très différents du christianisme qui flirtent avec le dualisme. Et puis, on va avoir aussi d'autres groupes qui vont essayer de résoudre cette contradiction en restant à l'intérieur de l'Église. Donc, c'est le cas des ordres mendiants.
1: Très bien. Donc, alors vous n'avez pas employé le mot, mais est-ce qu'il y aurait des formes d'hérésie déjà
2: oui,
1: au 11e, 12e,
2: alors,
1: je pense aux Vaudois, au Qatar, avec ce dualisme, le bien, le mal.
2: Et je pense, si vous voulez, qu'une partie de ce courant hérétique, dissident, selon comment on veut l'appeler, se nourrit de cet évangélisme radical dont il faut bien comprendre l'importance. Alors après, la difficulté est de savoir jusqu'où certains sont allés, est-ce que certains courants ont adopté ou non un discours véritablement dualiste. Il faut aussi penser que dans les propos des spirituels et des théologiens du Moyen-Âge, bon, il y a quand même une valorisation de tout ce qui relève de la dimension spirituelle qui peut être interprétée, quand elle est formulée de façon sommaire, comme une forme, en tout cas, qui prête le flanc, si vous voulez, au dualisme. Mais on a très peu de sources qui nous permettent de véritablement le dire.

0: Nous avons le bonheur d'écouter un cours d'histoire, mais j'espère que vous avez compris que c'est un cours d'histoire aussi agréable à écouter qu'à lire, puisque ici nous prenons pour appui un ouvrage, Le christianisme latin au Moyen-Âge, ni légende noire, ni légende dorée, des clés pour comprendre aux éditions CLD, et j'espère que vous comprenez qu'on comprend effectivement beaucoup mieux les choses grâce à ce manuel qui, encore une fois, en a la forme et le fond, mais n'a pas le caractère parfois un petit peu austère de certains manuels universitaires. Alors avant la pause, nous évoquions cette lame de fond évangélique, c'est-à-dire cette volonté d'imiter la vie du Christ en réalité, des critiques fortes, probablement ancrées dans une forme de réalité. Comment l'Église réagit ? Parce que je suppose qu'ils ont bien saisi qu'il fallait faire quelque chose au risque d'être balayé par ce mouvement de fond.
1: Alors, avant de répondre directement à votre question, je dirais que cette lame de fond de l'évangélisme, elle a aussi nourri des mouvements qui vont paraître à l'Église beaucoup plus faciles, si vous voulez, à insérer dans l'ensemble de la pastorale, des mouvements de clercs, mais aussi de laïcs, qui souhaitent vivre plus intensément, justement, sur le modèle évangélique ou apostolique, en renonçant au bien, en se dévouant au soutien des pauvres, en vivant éventuellement dans de petites communautés, et en pratiquant ce qu'on appelle la vie de pénitence, c'est-à-dire une vie de renoncement qui n'est pas sous des vœux comme dans le monde monastique, mais qui retrouve, si vous voulez, des temps de jeûne, de vêtements extrêmement sobres, de restrictions dans les divertissements, etc. Mais tout en restant dans le monde laïque. C'est ça qui est tout à fait intéressant, c'est qu'on voit qu'on veut essayer de concilier la vie laïque avec une forme de cheminement vers la perfection chrétienne qui n'est pas tout à fait celle du monde monastique. Voilà.
0: Ce qui dit quand même quelque chose de la réalité de la vie religieuse de l'époque, c'est quand on accepte tous ces renoncements, pardonnez-moi, c'est qu'on a une véritable rencontre avec le Christ.
1: Oui,
0: enfin, c'est pas extérieur,
1: non,
0: contrairement à l'image qu'on en a souvent.
1: D'autant plus qu'on sait très bien, parce que là on a des sources sur la législation canonique, si vous voulez, que ce que l'Église attendait du fidèle, ce que j'appellerais de façon un petit peu rapide le minimum vital, c'est ce qui est fixé par le canon 21 du 4e concile de Latran de 1215, qui va rester quelque chose en usage très très longtemps, c'est une confession, une communion pour Pâques.
0: Bon.
1: Donc, si
0: c'est assez léger.
1: Voilà. Alors, beaucoup de fidèles, enfin un nombre quand même pas négligeable de fidèles, va vouloir aller plus loin. Et alors certains vont rester dans des mouvements qui seront jugés canoniques par l'Église. Là où les choses grincent un peu, c'est quand effectivement il peut y avoir des suspicions de dualisme, donc de quelque chose qui n'est pas conciliable avec le christianisme, religion de l'incarnation. Et puis aussi lorsque ces fidèles vont souhaiter s'emparer d'une forme d'autorité par la prédication. Et ça, c'est très important. Et petit à petit, l'Église va mettre la main, si vous voulez, sur le monopole de la prédication. Alors, on le voit très bien, par exemple, avec la différence qui va séparer le mouvement des Vaudois au XIIe siècle, donc qui part d'un riche marchand lyonnais qui se convertit et qui souhaite justement prêcher l'évangile dans la perspective évangélique et apostolique dont je vous ai parlé, en s'étant fait traduire les Écritures, parce qu'il n'est pas latiniste. Et puis, notre cher François d'Assise, qui lui part au fond à peu près de la même intuition, mais peut-être instruit par ce qui s'est passé pour les Vaudois qui ont fini par être condamnés et jugés donc hérétiques, va tout de suite aller demander l'autorisation à Rome du mode de vie qu'il va adopter, de cette fraternité des pénitents d'Assise. Et là, on voit bien, chacun peut-être connaît ce fameux tableau de Giotto, oui. Le songe d'Innocent III, on voit bien que le pape hésite et qu'il faut qu'il ait justement une sorte de révélation venue du ciel par le songe pour se dire qu'il a peut-être là un mouvement qui va l'aider à mieux encadrer la société et à justement résorber tous ces mouvements de critique, parce qu'au fond, François, tout en restant à l'intérieur de l'Église, développe un discours qui est un discours de type évangélique et enfin pas seulement un discours et un mode de vie.
0: Ouais, de pauvreté radicale, d'abandon radical.
1: Voilà.
0: Et d'ailleurs, il n'est, me semble-t-il, même pas prêtre.
1: Enfin, il n'est même pas prêtre, justement, parce qu'il considère, si vous voulez, il y a toujours ce que j'appelle chez les franciscains un triple renoncement à l'avoir, au pouvoir, au savoir. savoir. Voilà. Le savoir étant, pour François, source éventuellement de domination sur l'autre. Alors, c'est pas qu'il renonce à connaître des choses, mais il faut faire attention à ce que ce ne soit pas justement un instrument de domination.
0: Donc, les ordres mendiants, ce sont finalement une forme de réponse. Alors, on parlait de François, il me semble qu'il y a Saint-Dominique. Saint-Dominique.
1: Voilà, voilà, voilà. Ce que les dominicains appellent la parole nouvelle que Dominique et son supérieur d'Osma, l'évêque Diègue, vont porter justement dans un terrain qui était très marqué par une forme de dissidence, où je pense qu'il y avait un évangélisme très radical, si vous voulez, peut-être aussi une forme d'anticléricalisme très poussé devant la puissance de l'Église et un contexte social qui était assez compliqué, assez fermé. Mais là, ils vont effectivement essayer, contrairement à une prédication d'autorité qu'on va d'abord envoyer sur place, avant d'en venir à la résorption par la violence, on va essayer de convaincre les gens. Mais d'abord, par une prédication d'autorité menée par les cisterciens qui se heurtent à un mur. Et ensuite, les dominicains vont avoir du mal à convaincre les abbés cisterciens de s'y prêter, mais eux-mêmes vont donner l'exemple d'une prédication justement dans la pauvreté et dans la mendicité. Au départ. Alors ensuite, bon, les ordres mendiants sont obligés de composer, parce que quand on est très nombreux, il faut bien aussi nourrir ses troupes. Et puis alors, l'Église aussi a évolué, si vous voulez, je crois, depuis la fin du XIIe siècle, où elle était très inquiète de ces mouvements, puisqu'au fond, depuis le christianisme antique, depuis l'Antiquité chrétienne, il y avait peu eu de contestations et de dissidences en Occident. Donc là, ça réapparaît à un certain moment, donc on voit bien que les autorités sont quand même assez troublées et perturbées. Et je pense qu'au XIIIe siècle, elles ont évolué et qu'un pape comme Innocent III, qui était certainement très clairvoyant, a fini par comprendre le parti qu'il pouvait tirer aussi pour le bien de l'Église, dirait-il, des ordres mendiants.
0: Alors, à vous écouter et à vous lire, on a quand même l'impression que l'Église occidentale, au Moyen-Âge, ne cesse de se réformer et ne cesse finalement d'essayer d'adapter le discours évangélique à l'évolution finalement de la société. Hein. C'est peut-être anachronique, mais c'est une manière peut-être de le dire, et d'adopter une pastorale et une manière d'être qui soit de plus en plus efficace.
1: Oui, et en tout cas, ce qu'on peut dire, si vous voulez, c'est qu'elle n'est pas autiste, au sens où elle est à l'écoute aussi des aspirations des fidèles. On ne peut pas non plus dire aux gens, vous êtes responsable de votre salut, et ne pas vouloir attendre et répondre à leurs attentes pour dire... par quelle voie je vais pouvoir faire mon salut. Et les fidèles vont à la fois utiliser la voie qui leur est d'abord proposée, c'est-à-dire celle de l'action dans la société, le secours des pauvres, etc., avec énormément d'institutions caritatives, mais aussi vont souhaiter de plus en plus s'introduire dans le monde de la dévotion, de la connaissance des textes. Et plus les gens sont... Alors, je ne veux pas dire que toute la société médiévale était cultivée et formée aux lettres, mais plus on a un minimum de personnes, notamment dans le monde urbain, connaît un peu ces lettres, lecture et écriture, enfin pas ces lettres latines bien sûr, mais lecture et... plus les gens sont un peu informés, plus ils vont être à même, si vous voulez, de développer un discours un peu critique, ou en tout cas une certaine exigence vis-à-vis du clergé.
0: Alors dans la légende noire de cette époque médiévale, il y a quand même une période assez folklorique qui est celle des papes multiples et variés, avec des papes, des contre-papes, qui est assez compliqué, mais très clairement expliqué dans votre manuel, parce qu'il faut quand même suivre un petit peu les choses. Oui. Donc, je disais, une église toujours à réformer, mais là, une église quand même en crise, et avec l'apparition d'une forme assez particulière de gouvernement de l'église, qui est le concile.
1: Oui, alors
0: donc, déjà la démocratie vaticane.
1: Bon, soyons prudents, mais c'est une période qui est compliquée, qui est alors c'est pas la première fois quand il y a une tension à l'intérieur des cardinaux, du collège des cardinaux pour savoir si on adopte tel pape ou tel autre. Je vais très vite. C'est pas la première fois, mais là on voit bien, si vous voulez, que sont apparues d'autres puissances. Ce sont les royaumes, les États, et que derrière il y a les princes. Et donc chaque pape rival a son camp. On est en plus pendant la période de la guerre de Cent Ans, donc si vous voulez, on voit bien que là, il y a tout de suite un clivage qui est reproduit, disons, à l'échelle politique et pas seulement à l'échelle religieuse. Alors, ensuite, effectivement, comme on va arriver, comme ces deux camps s'équilibrent, on va avoir du mal à trouver une solution. Personne, au début on essaye le rapport de force mais qui ne marche pas, et petit à petit on s'enlise. C'est quand même une crise qui va durer plus d'une génération, plus de 30 ans, donc c'est quand même considérable, si vous voulez. Et donc très vite, un certain nombre d'intellectuels, et notamment d'universitaires parisiens, vont dire, bah, après tout, qu'est-ce qui détient véritablement l'autorité dans l'Église ? Est-ce que c'est le pape ou le concile ? Et finalement, devant l'enlisement de la crise, on a quand même été à un moment où, effectivement, un concile avait essayé de démettre les deux papes rivaux et d'en élire un troisième. Donc, on a eu trois papes.
2: La solution était pire que le mal, voilà. D'une certaine manière.
1: Et finalement, on va retrouver la solution du concile avec le concile de Constance, convoqué pas avec l'appui de l'empereur. Donc, vous voyez, là, on retrouve des schémas, j'allais dire, quasiment de Constantin.
2: De Constantin, oui, tout à fait.
1: Et donc, là, la crise est résolue avec l'élection, quand même, d'un pape et la démission forcée. Il y en a qui résistent fortement, hein, mais des trois adversaires qui étaient en lice, on peut dire. Mais le Concile de Constance ne se limite pas à ça. Et il va demander, enfin, prendre des décrets pour institutionnaliser la réunion régulière de concile. Et donner donc une certaine autorité, si vous voulez, à ces assemblées par rapport justement à l'autorité pontificale. Alors, le malheur veut que la périodicité va commencer à être respectée, mais que l'un de ces conciles réguliers, là, le concile de Bâle, va lui-même à son tour s'enliser, sans que le mode de fonctionnement de l'assemblée démocratique, à ma grande surprise, n'ait été véritablement fixé. Donc on ne sait pas très bien qui pouvait prendre la parole, qui venait, qui pouvait décider, etc. Et finalement, cette réunion conciliaire va finir par se discréditer. Et la papauté l'emporter. Mais elle l'emporte non sans avoir laissé des plumes.
2: Donc, vous comprenez, le christianisme latin au Moyen-Âge, ni légende noire, ni légende dorée, c'est des clés pour comprendre, qui permet de comprendre le passé et de poser de redoutables questions pour aujourd'hui. Merci infiniment, Madame Vincent. Merci à notre technicien et à la semaine prochaine.

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